0: utiliser l'outil, il faut que déjà tu aies les apprentissages fondamentaux. Et je pense qu'il va y avoir un vrai décalage quand on va introduire véritablement cet outil dans la vie professionnelle entre ceux qui auront été suffisamment instruits pour savoir utiliser l'IA et ceux qui vont devenir les esclaves de l'outil.
1: C'est ça, la question, ce n'est pas d'être pour ou contre l'IA, ça n'aurait aucun sens. De même que ça n'aurait aucun sens de prétendre qu'on peut reconstruire l'école des hussards noirs de la Troisième République plutôt que de préparer l'école aux défis de demain, c'est-à-dire aux défis du XXIe siècle. La question qui se pose est celle de l'usage qu'on fait de l'IA. Je crois qu'il existe de bons usages de l'intelligence artificielle. Je l'utilise moi-même tous les jours dans mon travail. Et très concrètement, si on prend l'éducation nationale, je pense qu'on gagnerait à se servir davantage de l'IA pour alléger un certain nombre de tâches administratives, pour aider les professeurs au quotidien, parfois à corriger des copies et gagner du temps sur la préparation de cours, pour proposer des tutorats personnalisés aux élèves. On a des études qui montrent que chez certains, ça peut produire de bons résultats. Après, il faut distinguer les IA entre les usages récréatifs, les usages, les IA génératives. Enfin, il faut être très précis sur le vocabulaire, mais je ne vais pas rentrer dans ce niveau de détail. Le problème, c'est qu'on utilise l'IA non pas comme un levier vers tous les usages que je viens d'expliquer, mais comme une béquille. C'est-à-dire quand on prétend que l'intelligence humaine serait devenue obsolète et quand on se sert de l'IA comme un palliatif qui dispense de penser, qui dispense de raisonner, de structurer sa pensée, qui désapprend la frustration qui est inhérente à l'acte d'éduquer, qui désincite à écrire. Tout ça, ce sont des usages négatifs qui sont en train de se répandre dans la jeune génération, avec derrière des angoisses très fortes. Hein. 66% des familles, selon un sondage IFOP pour la Fondation pour l'École, qui craignent les externalités négatives de l'introduction de l'intelligence artificielle à l'école. Donc il faut d'urgence qu'on clarifie au sommet du ministère les usages de l'intelligence artificielle qu'on veut promouvoir.
0: Alors c'est intéressant parce que dans les pays du Nord, vous voyez, ils ont remis l'écriture manuelle au centre. Parce qu'on sait très bien que l'écriture, quand on écrit avec sa main, un stylo, une feuille, on mémorise. Moi, j'ai fait toutes mes révisions en écrivant ce que j'avais du mal à mémoriser. Et c'est comme ça que ça rentre, parce qu'il y a une connexion entre le cerveau et la main. Et je crois que c'est très important de le rappeler, parce que on mémorise pas du contenu numérique. On ne le passe pas en mémoire à long terme, parce que, en fait, la digitalisation, elle nous prive de nos sens. Il n'y a plus besoin de nos cinq sens pour apprendre. Mais du coup, ça passe pas en mémoire à long terme. Et là, il y a aussi un enjeu de santé publique pour moi. Et d'ailleurs, Olivier Rey, vous le citez dans votre livre, vous disiez que il a été interrogé à l'Assemblée nationale et il disait que l'usage de l'intelligence artificielle serait d'autant plus fécond qu'on aurait cultivé en amont cette intelligence humaine.
1: Oui. C'est tout à fait ma ligne. Vous avez raison de faire allusion au problème de la surexposition aux écrans, sur lequel j'ai moi-même beaucoup écrit dans l'ouvrage, mais aussi dans une tribune au Figaro qu'on a fait paraître avec Baptiste de Tombe, et qui montre en effet que l'écriture manuscrite active dans le cerveau des schémas cognitifs qui sont plus propices à l'apprentissage, et qui montre qu'un certain nombre de pays qui avaient organisé une fuite en avant vers le tout numérique ont fait machine arrière.
0: Alors vous
1: avez cité les pays scandinaves, on pourrait aussi parler des Pays-Bas, de tous ces pays qui ont durci leur législation, par exemple sur les téléphones à l'école. Ça, je crois vraiment qu'il faut le faire, il faut les interdire au lycée, le ministre a raison. Maintenant, la question, c'est l'applicabilité de ces réformes, et on voit qu'on a déjà du mal à les interdire sérieusement pour de vrai aux primaires et au collège, alors même que c'est dans la loi depuis des années. Donc ce qui en dit long, encore une fois, sur l'impuissance du politique. Donc là encore, il faut que l'éducation nationale clarifie sa position sur le numérique. On a des discours qui vont plutôt dans le bon sens, en tout cas dans un meilleur sens qu'il y a quelques années, on était dans la distribution de tablettes, en veux-tu, en voilà. Maintenant, il y a aussi une hypocrisie qui caractérise l'institution, qui d'un côté, en discours, prône la sobriété numérique, et qui, d'un autre côté, en pratique, continue de tout numériser, c'est-à-dire les relations, les discussions entre professeurs, avec l'administration, Pronote, les interactions avec les parents d'élèves. On a même dans la région Île-de-France, qui est gérée par la droite, une tendance à la numérisation des manuels en cours. Ça, je pense que c'est tout à fait délétère et qu'on gagnerait à réhabiliter l'écrit, le papier, comme vous le disiez très justement.
2: Vous diriez que le ministère de l'Éducation nationale, c'est aujourd'hui un canard sans tête. Vous parlez du ministre qui peut décider ce qu'il veut, ça ne sera pas appliqué sur le terrain ou mal appliqué sur le terrain. On l'a vu récemment avec les consignes sur le bac.
1: Oui.
2: Hein, Edouard Geffray qui a dit « vous allez voir ce que vous allez voir ». Donc le ministre de l'Éducation nationale, on va être extrêmement sévère cette année. On va regarder l'orthographe, la syntaxe et on ne pourra pas mettre la moyenne à quelqu'un qui ne sait pas s'exprimer en français. Or, c'est mes confrères du Figaro qui révèlent qu'il y a des inspecteurs qui ont donné des consignes à des correcteurs de ne pas appliquer cette consigne ministérielle. Donc en réalité, on peut parler de l'éducation nationale. Si on ne modifie pas le mode de fonctionnement du ministère, rien ne bougera.
1: Tout à fait, c'est exactement le point de départ de ma réflexion, c'est de dire que depuis plusieurs décennies, le ministre de l'Éducation nationale est devenu un communicant, un figurant, un contre-pouvoir parmi d'autres, qu'il s'est laissé corseter, dominé par une administration plus autonome et plus puissante que jamais. Je ne vais pas le faire ici, mais je rappelle dans l'ouvrage tout un tas d'exemples hein, de François Bayrou qui parlait du collège unique comme d'un collège inique. Gilles de Robien qui a été corseté sur les méthodes de lecture. Jean-Michel Blanquer, Gabriel Attal avec son choc des savoirs dont il ne reste à peu près rien aujourd'hui. Édouard Geoffrey sur le baccalauréat, vous avez rajouté un nouvel exemple à cette liste. Donc il y a une démission du politique qui permet la main basse sur une institution démocratique fondamentale au service du redressement du pays. D'une administration qui n'en fait à peu près qu'à sa guise. Je crois que c'est un vrai problème, mais je crois aussi, encore une fois, qu'il n'y a pas de fatalité à ça, qu'une thérapie de choc est possible et que tout le monde y sera gagnant. Mais cette thérapie de choc nécessite aussi, il faut le dire, d'avoir le courage de faire des vagues, de secouer tout un tas de tabous, de renverser la table, comme dit notre ami Pascal Pro régulièrement, de changer de logiciel. Je crois que les Français y sont prêts. Maintenant, j'attends de voir si les politiques le seront demain.
0: Puis ça engendre des effets pervers parce qu'avec les principes de ce nouveau management public et les consignes qui sont données et la réorganisation du travail au sein de l'éducation nationale, notamment avec la réforme du bac où maintenant les profs vont vendre comme des représentants de commerce leur matière parce que sinon si la spécialité n'est pas appréciée des élèves ou n'est pas choisie par les élèves, ils peuvent perdre des heures de cours. Il y a aussi un effet très, très pervers, c'est-à-dire que ça décale le métier d'enseignant vers un métier beaucoup plus logistique, gestionnaire et comptable. Et je pense que ça génère beaucoup de désespoir quand on voit la quantité de burn-out au sein de l'éducation nationale. On ne peut pas simplement dire les profs sont feignants. Moi, je pense que les profs ont... Il y a 4% des profs qui sont satisfaits en France de leurs conditions de travail. On a le pire résultat dans l'Union européenne. Donc, il y a quand même un sujet... sur la question du sens du travail. Et en fait, on a vraiment le sentiment que ce qui se passe à l'école, c'est aussi ce qui se passe à l'hôpital ou dans la justice, et qu'il y a une espèce de léviathan tentaculaire obèse qui a pris les rênes. Et on pense à l'exemple que vous citez. C'est vous qui m'avez fait connaître cette... Je n'avais pas cette information. L'exemple du Mississippi.
1: Oui.
0: Où aux États-Unis, ils ont réussi à passer en 10 ans de la 49e place, je crois, nationale en lecture au primaire à la 7e place. Donc ça veut dire que c'est possible.
1: Ça montre qu'avec des politiques de bon sens, avec du courage politique, avec une capacité à secouer les vieilles habitudes de pensée, on peut s'en sortir et on peut s'en sortir très rapidement avec de vrais résultats. Je suis très heureux que vous fassiez allusion au corps enseignant. J'ai expliqué tout à l'heure qu'il fallait remettre de l'autorité au sommet du ministère. Je crois également qu'il est nécessaire d'y remettre de l'humanité, puisqu'on voit que ça fait des décennies que les professeurs qui, envers et contre tout, portent l'école à bout de bras, en première ligne chaque jour, sont de plus en plus dénigrés, tant par la société que par la technostructure ministérielle. Et d'ailleurs, j'ai vu dans le suicide de Carole Grandjean, cette directrice d'école dans le Cantal, le jour même de la rentrée scolaire 2025, après un harcèlement lesbophobe au cours duquel elle n'a pas été suffisamment soutenue par l'éducation nationale, j'ai vu dans ce suicide absolument épouvantable, une illustration particulièrement éloquente de l'abandon par la technostructure de tous ceux qui au quotidien font vivre l'école. Moi, je suis très attaché à la réflexion qui était celle du général de Gaulle, qui disait qu'aucune institution ne pouvait être réformée contre les membres qui la composent, à moins d'en passer par la table rase, par la dictature ou la révolution. Je vais vous faire un scoop, je ne suis ni favorable à la dictature, ni favorable à la révolution. Donc je crois que la seule piste qu'on ait à notre disposition pour s'en sortir, c'est de faire confiance à nouveau au corps enseignant en le revalorisant à tout niveau, tant d'un point de vue salarial que du point de vue du sens de sa mission, de sa capacité de notre capacité à traiter les enseignants comme des intellectuels et non comme des animateurs multitâches à qui on délègue toujours plus de tâches administratives, et aussi les revaloriser du point de vue de leurs conditions matérielles de travail, ce qu'on fait pas, puisqu'on voit qu'on les abandonne au quotidien et que beaucoup sont envoyés en première ligne sans trop comprendre le sens de leur métier, avec cette statistique horrible que vous avez rappelée. 4% des profs qui se sentent soutenus par la société, c'est le pire chiffre de tout l'OCDE. On ne pourra pas redresser l'école demain avec des professeurs qui se sentent méprisés, abandonnés à ce point. Ce n'est pas possible.
0: Quand tout... Oui, bien sûr. Ouais, ouais. Allez-y, Romain Desarmes.
2: Oui, non, je me disais, quand tout un système scolaire, du primaire, du CP jusqu'à la terminale, a pour objectif l'admission, l'obtention plus précisément d'un diplôme qui est le bac, qu'on donne à 98%, allez, 96, 97, 98, donc en clair à tout le monde, ça veut dire que ça n'a aucune valeur. Qu'est-ce que ça a comme impact pour les élèves et les professeurs, ça, Marie-Estelle Dupont, le fait que désormais, en réalité, ce bac, on le donne à tout le monde.
0: Ça a comme impact un ruissellement du mépris.
2: Oui.
0: C'est-à-dire que quand on vous remet un diplôme qui est une enveloppe vide et qui n'a aucune valeur, vous n'êtes pas dupes, ils ne sont pas stupides. C'est pas parce qu'ils ne sont pas instruits qu'ils sont stupides. Ils le savent qu'il n'a aucune valeur. Donc ils ne se respectent pas. Et quand on ne se respecte pas, c'est très compliqué d'avoir envie d'apprendre, d'être motivé, d'avoir envie de travailler correctement. On a l'impression que finalement, on va devoir porter le masque de l'imposteur et qu'on est dans une société qui fabrique des imposteurs. Mmh. Donc c'est très compliqué aussi pour le climat en entreprise, pour le climat. Vous pouvez pas dévaloriser les diplômes sans que c'est un impact sur la représentation de soi d'un jeune adulte. En fait, il le sait, parce que il sait si ce diplôme lui a demandé des efforts et si ces efforts ont été correctement évalués, ou s'il a pu raconter n'importe quoi et que ça passe. Ouais. Et le mépris du diplôme, c'est aussi du mépris de soi et du mépris de ceux qui sont au-dessus. Donc c'est tout un écosystème en fait mental avec lequel ils arrivent dans le monde du travail. Et donc ça impacte aussi les relations avec la hiérarchie. Ça impacte. On sait bien que ce qui se passe à l'école, ça va être ensuite ce qui se passe en management. On va infantiliser, on va fragmenter le travail, on va donner des tâches qui n'ont pas de sens et on va dire ne réfléchis pas. Et en fait c'est le reflet de ce qui se passe à l'école aujourd'hui. C'est ça qui est assez dévastateur sur le plan de la santé mentale.
1: Je dirais que la destruction de ce qu'on nomme la valeur certificative des examens, que ce soit le brevet, mais le baccalauréat, on est un symptôme encore plus éloquent, revient à mépriser les jeunes, vous l'avez dit à Marie-Estelle, mais elle revient aussi, et là encore c'était le mot du général de Gaulle, à organiser la submersion de l'université, de l'enseignement supérieur par la médiocrité. On le voit en France, puisqu'on a un taux d'échec en premier cycle universitaire qui est le plus élevé de tout l'OCDE, avec un coût économique pour la nation à court terme, c'est à peu près évalué à 530 millions par an, et un coût à long terme sur la productivité, sur l'innovation, sur la croissance, sur la place de la France dans la compétition entre nations. Je crois qu'on gagnerait à marteler que la massification universitaire constitue un vrai problème et que ce n'est pas un cadeau qu'on fait à la jeunesse de vouloir enfermer tout le monde dans un même moule que constitueraient les études généralistes. Je crois que chacun a des talents, des atouts spécifiques à faire valoir et qu'on gagnerait à envoyer davantage d'élèves vers les voies techniques, professionnelles, technologiques qui seront au cœur de la nécessaire réindustrialisation du pays demain.
2: Et on n'a pas parlé des conséquences économiques. Il y a des patrons comme le patron de Safran, Olivier Andriès, qui se plaint du niveau en mathématiques.
1: Exactement.
2: Qui baisse parce qu'il a du mal à recruter des ingénieurs. Mais
1: juste une statistique pour finir, 25 points PISA en plus à l'horizon 2100, ce sera un gain de PIB de 30%. 25 points PISA, c'est à peu près ce qu'on a perdu au fil des années.
3: C'était Et si on en parlait avec Marie-Estelle Dupont, psychologue clinicienne, et Romain Desarbres, que vous retrouverez aujourd'hui, mercredi, de 15h à 16h sur Europe 1, pour parler de l'encyclique de Léon XIV sur l'IA, la première encyclique Magnifica Humanitas, Magnifique Humanité, publiée donc le 25 mai dernier, et qui est consacrée aux défis posés par l'intelligence artificielle. C'est un appel à préserver une humanité magnifique, habitée par Dieu, pour reprendre ses propres termes, en promouvant la vérité, la dignité du travail, la justice sociale et la paix. Donc une émission qui s'annonce passionnante et que je propose donc de retrouver aujourd'hui entre 15h et 16h. Allez, la nuit se poursuit dans un instant. Avec la Libre Antenne, on va réécouter des témoignages. Et côté musique, c'est Teddy Swims avec The Door.

J'adore, c'était Teddy Swims sur Europe 1. Ce mardi, le DAB+ a été déployé dans 37 nouveaux sites partout en France, comme à Périgueux, à Sens, à Fontainebleau, à Chaumont ou à Tulle. Alors le DAB+, je le rappelle, c'est la radio en version numérique avec un son de meilleure qualité qui s'écoute sur des postes de radio et récepteurs compatibles, évidemment. Vous écoutez d'ailleurs peut-être déjà Europe 1 en DAB+, sans le savoir, puisqu'une voiture sur trois en est équipée. Et si vous êtes sur la route avec le DAB+, eh bien vous n'avez plus besoin de changer de fréquence. C'est ça qui est bien. Voilà, en tout cas, merci d'être à l'écoute. Nous allons poursuivre notre balade nocturne et radiophonique en compagnie de la Libre Antenne et de vos témoignages, surtout. La Libre Antenne, c'est votre rendez-vous de seconde partie de soirée, en direct entre 22h30 et 1h, du lundi au dimanche, et vous pouvez converser avec Roland Pérez si c'est du lundi au jeudi, ou Valérie Darmon du vendredi au dimanche.

0: Bonsoir Sophie.
1: Bonsoir Valérie.
0: Une autre Sophie qui prend la parole ce soir et qui compose le 01 80 20 39 21. De quoi voulez-vous nous parler Sophie ce soir sur l'antenne d'Europe 1?
1: Eh bien, je voulais vous donner de mes nouvelles. Je vous avais déjà appelé il y a quelques temps.
0: Oui.
1: Pour vous parler des violences conjugales que j'avais subies et du viol.
0: Viol conjugal.
1: Oui.
0: Dont on ne parle pas suffisamment. Donc, j'en appelle d'ailleurs aux auditeurs et aux auditrices qui voudraient témoigner de ce sujet, qui est, à mon sens, trop peu abordé et sur lequel on devrait attirer davantage l'attention. Je veux bien que vous nous racontiez un tout petit peu votre histoire, Sophie, parce que je ne m'en souviens pas tout à fait.
1: Oui. Alors, c'est un mariage qui a duré peu de temps. Et au départ, c'était vraiment la lune de miel, c'était vraiment extraordinaire. C'était un homme, je pensais que c'était l'homme de ma vie. Bien que j'ai eu d'autres relations, mais lui était vraiment, c'était une relation idéale. Et peu à peu, je me suis éloignée des gens que je connaissais, de mon entourage. J'ai été isolée, je me suis retrouvée seule avec lui et peu à peu, l'emprise bien, était de plus en plus forte. Je ne me reconnaissais plus, je ne savais plus comment réagir. Lui était chanceux.

0: Jean, l'homme qui était au départ était très
1: valorisant et aimant.
0: Ah, oui.
1: Oui. Et donc vous nous décrivez le pervers narcissique en fait. Hein.
0: Oh oui. Oui. Et en fait, je vous appelle parce que je fais donc une thérapie suite à ça. Je suis partie, j'ai enfin eu le courage de les quitter.
1: Au bout de combien de temps ? Parce que vous dites un mariage qui a duré peu de temps. En général, c'est très, très difficile de sortir de ces emprises-là. 5 ans.
0: 5 ans.
1: Vous avez quel âge aujourd'hui ? Vous aviez quel âge à l'époque,
0: 53 ans actuellement. J'avais 48.
1: D'accord.
0: Et toutes les relations avec les hommes que j'ai connus étaient vraiment dysfonctionnelles. Ce n'était pas c'était toujours une relation où j'étais... vraiment sous l'emprise, où je ne me reconnaissais plus, où je me suradaptais tout le temps. Mais lui, comme dirait la chanson de Stromae, c'était ma pire bénédiction et ma meilleure malédiction. Parce que lorsque je l'ai rencontré, j'avais l'impression que c'était... Et il me le disait, alors je ne sais pas si c'est parce que c'est sa manipulation qui jouait vraiment, qui avait beaucoup d'emprise, parce qu'il me disait que l'on se ressemblait vraiment. Et lorsque je lui parlais de quelque chose, il me disait « Oui, mais on est pareil. » Et parfois, je me disais « Mais non, parce que j'ai eu des traumatismes lorsque j'étais jeune, j'ai subi des attouchements. » Il me disait « Mais moi aussi, j'ai souffert. » Vraiment, il s'identifiait sans cesse à tout ce que je disais. Et je me disais « Ben,
1: c'est quelque chose qu'on travaille. Pardonnez-moi, je vous interromps, Sophie, un instant. » C'est ce qu'on travaille beaucoup en PNL, hein, c'est-à-dire c'est l'effet miroir, on va se mettre en synchronie avec l'autre pour créer une meilleure alliance thérapeutique. Aussi bien dans la gestuelle, on va, si la personne a les jambes croisées, avec la jambe droite sur la jambe gauche, on va faire exactement la même chose, de manière à ce que l'autre puisse s'identifier, par exemple au thérapeute hein, en l'occurrence, mais c'est aussi des choses en mentalisme. Même chose sur la parole, c'est-à-dire voilà, tu es comme moi, moi aussi ça m'est arrivé, et du coup on crée une forme d'alliance et de confiance en fait, hein, quand on est en synchronie comme ça avec l'autre. Oui, c'est ce qu'il mettait en place avec vous. Hein.
0: Oui, c'était très insidieux et parfois je ne comprenais pas ce qui se passait. Je pensais être quelqu'un d'intelligent, je pensais être quelqu'un de fort. Mais tout en douceur, parce qu'il disait qu'il n'était pas violent, j'ai réussi à rentrer dans son monde.
1: Il vous a fait rentrer dans son monde.
0: Je ne sais pas, que c'était tellement insidieux que parfois je doutais vraiment de... Même là encore, hein, je doute encore de... Je me dis non, c'est pas possible qu'il était si agressif. Et si... Il n'était pas agressif, en fait. Il était doux à l'extérieur. Mais parfois, ces silences qu'il m'infligeait, c'était horrible, quoi. Je comprenais
1: un passif pas, agressif. Je voulais... Un passif agressif.
0: Ah, bah, ça, mais c'était horrible. Non, bon. J'essaie de m'en sortir. Je suis en thérapie. Mais je me rends compte, quand même, que j'étais dans le brouillard. Et là, les choses commencent à s'éclaircir. Mais c'est pas parce qu'elles s'éclaircissent que... Ça me rassure pour autant. Parce que je vais vers l'inconnu et je ne sais pas ce que j'ai l'impression d'être une enfant qui est seule. Et je me rends compte, en fait, que toute ma vie, j'ai été seule. Je me suis souvent sentie différente. Et dans ma famille, il y a toujours eu beaucoup de violence et beaucoup de... Je n'ai jamais été écoutée et entendue, en fait. Du coup, je ravalais toujours mes sentiments. D'ailleurs, c'est pour ça que lorsque j'étais jeune, j'ai eu des troubles du comportement alimentaire. Et on ne m'entendait pas, en fait. J'avais l'impression d'être...
1: Vous n'existiez pas. Vous n'aviez pas de place. Vous étiez combien dans la fratrie ?
0: Nous étions 7.
1: 7. Et vous êtes placée où ?
0: La dernière.
1: Vous étiez désirée ?
0: Je n'en sais rien. Je ne sais pas. En tout cas, je sais que j'ai été une surprise. Je ne sais pas si j'ai été désirée. En tout cas, je sais que c'était très compliqué pour ma mère. Parce que je crois que c'était une femme qui n'était pas heureuse.
1: Mais si vous étiez une surprise, Sophie, vous aviez la réponse. Si vous étiez une surprise, c'est que vous n'étiez pas désirée. Sinon, vous êtes attendue. Est-ce que les aînés ont protégé la petite dernière que vous étiez ?
0: Ah oui, j'ai assisté à des scènes de violence où je n'ai pas subi de la violence, mais où on me protégeait en fait. Et je crois que c'était encore pire parce que j'étais souvent dans un état de tétanie en fait, où je regardais et puis j'étais bloquée. Même là, parfois, lorsque j'ai subi le viol conjugal, j'étais en fait comme une statue.
1: Oui, sidérée, en état de figement, figée, oui. C'est souvent ce qui se passe, c'est la partie protectrice du cerveau qui vous protège lorsqu'il y a abus. Le corps est là et la tête est ailleurs, parce que si les deux sont ensemble, c'est insupportable. Alors on sort de son corps, on le laisse vivre l'abus, et parfois on oublie, c'est les amnésies, pour éviter de trop souffrir.
0: Parfois, j'avais même l'impression d'être différente des autres et d'être dans un monde parallèle. Je ne saurais pas comment vous expliquer. Je ne sais pas si c'est
1: un... Oui, c'est un état de dissociation. Ça s'appelle l'état de dissociation, Sophie.
0: Oui, comme si je ne vivais pas ma vie réellement, comme si j'étais à côté, comme si j'étais spectatrice de ma vie et pas vraiment... Est-ce que c'est normal ?
1: Oui, c'est l'état de dissociation. Encore une fois, c'est une partie émotionnelle qui vous protège. Si vous êtes totalement là, c'est insupportable. C'est invivable, donc on ne peut pas vivre. Donc on se met en dissociation, il y a une partie de vous qui est là, une autre qui est ailleurs.
0: Donc du coup, est-ce que je n'ai pas vraiment vécu, quoi ?
1: Ben alors, bien sûr que vous avez vécu ces abus, vous l'avez vécu, mais sauf que vous, à l'intérieur, vous ne vivez pas de manière entière.
0: Non.
1: Mais
0: vous savez que j'ai peur des gens, j'ai peur de me... Comment je pourrais vous dire ? Je me sens, je suis souvent seule, et parce que j'ai toujours affronté mes problèmes seule. J'ai eu l'impression de déranger quand je parlais de mes sentiments aux gens. Et d'ailleurs, je peux même pas dire si je dérangeais, parce que j'ai jamais voulu parler de mes sentiments aux gens. Parce que j'ai peur de déranger, j'ai peur d'être de trop. Et donc, quand je me retrouve seule, je me sens en sécurité.
1: Ben oui, vous n'êtes pas exposée. Seule, vous n'êtes pas exposée. Ou avec, vous avez des animaux de compagnie ?
0: J'avais un chat qui est décédé.
1: Voilà, avec l'animal, il y a l'amour inconditionnel. On n'est pas exposé, on est moins seul. Mais l'homme n'est pas fait pour être seul. On est des êtres sociaux. Après, avec votre histoire, on voit bien. Vous avez peur de vous affirmer, peur de prendre votre place parce qu'on ne vous l'a jamais donnée. Dans votre famille, on ne vous l'a pas donné. Il y avait un climat de violence intrafamiliale. Donc, vous avez toujours connu les violences, la menace.
0: Pas de communication. Il y avait... c'était toujours des... Je n'ai même pas de souvenirs. En fait, la seule communication qu'il y avait, c'est... Vous savez que quand j'en parle, maintenant, ça m'effraie tellement. Je réalise, en fait. Enfin, je réalise. Je verbalise et je me dis, mais ce n'était pas normal, en fait. Et donc, ça... Je comprends pourquoi est-ce que j'ai été attirée par ce genre de personnes. Et quelque part, je me dis que cette dernière personne me permet de travailler là-dessus. C'était pas normal, en fait. C'est comme si je me réveille d'un long cauchemar.
1: Oui, c'est quand même un grand cadeau de sortir de cette illusion. Et avec votre thérapeute, vous allez travailler cette dissociation de manière à vous réassocier. C'est ce qu'on appelle d'ailleurs la table des dissociations. C'est un protocole. À un moment donné, vous allez devenir une et indivisible, pas fragmentée comme vous l'êtes actuellement, Sophie. C'est un travail de longue haleine, avec énormément de blessures, mais qui va vous conduire à vous montrer au monde tel que vous êtes, parce que vous avez votre place.
0: Je ne sais même pas qui je suis. Je sais que j'aime la musique, je suis une artiste, je rêve beaucoup, je suis dans mon petit monde, j'aime danser, j'aime chanter, j'aime faire du théâtre. Mais sinon, je ne sais pas. J'aime pas les adultes, en fait. Les adultes, c'est un peu... Ben, c'est dur, quoi. Je veux dire, c'est moche. C'est pas... C'est... Puis ce rapport au... la sexualité, je sais pas.
1: Mais la créativité.
0: J'ai l'impression d'être une enfant dans un corps d'adulte.
1: C'est surtout. Oui, de toute façon, vous êtes aussi la petite fille intérieure qu'on est tous. Hein. La petite Sophie, elle est présente. Ça aussi, c'est un travail à faire avec votre thérapeute, puisque vous parliez de thérapie au début d'entretien. C'est-à-dire, et qu'on devrait tous faire d'ailleurs, hein, c'est aller rassurer notre enfant intérieur. Devenir un bon parent, devenir un bon parent pour notre enfant intérieur, même quand on a eu des bons parents. Bien sûr que tout est plus facile quand on a eu des bons parents, mais quand on n'en a pas eu, c'est fondamental de faire ce travail et d'aller visiter votre petite fille intérieure. Et on voit que vous avez visiblement une âme joyeuse, parce que vous nous parlez beaucoup de créativité, de musique, de danse, de chant, de théâtre. Tout ça, c'est de la vie.
0: Oui. Et parfois, en mon fort intérieur, je vois une petite fille et je lui tends la main et je lui tiens la main et je me dis c'est mon enfant intérieur. Et j'essaie de la rassurer.
1: Ben oui, c'est un grand cadeau. Il faut la bercer, il faut lui parler, il faut la faire grandir comme vous auriez. Si vous avez des enfants ?
0: Oui.
1: Vous êtes proche de vos enfants ?
0: Oui. J'étais peut-être même un peu trop, je suis trop mère poule.
1: Vous en avez combien ?
0: J'en ai trois.
1: Trois. Eh bien, il faut faire avec votre petite fille intérieure ce que vous faites avec vos enfants. Pour que vous soyez mère poule avec vous-même, avec votre petite fille intérieure.
0: Oui.
1: Et que vous la fassiez grandir en visualisation, bien sûr. Hein. Vous pouvez vous mettre une petite musique douce. On le fait beaucoup en hypnose, hein, ce travail de l'enfant intérieur. En EMDR aussi, d'ailleurs. Vous mettez une musique douce. Vous respirez, vous vous relaxez. Et vous allez à sa rencontre et vous la faites grandir comme si c'était votre enfant à vous.
0: Ça, je fais ça. J'aime bien les séances de relaxation que je fais à la maison, seule. Oui, j'aime bien. Ça, je fais. Mais j'ai peur des adultes, en fait. J'ai peur quand quelqu'un crie ou quand quelqu'un est en colère, ça me fait peur.
1: Parce que vous avez vécu que de la violence quand vous étiez jeune. Donc c'est logique, vous vous sentez menacée à chaque fois qu'on hausse le ton. Comme si vous étiez fautive, comme si vous étiez pris en faute.
0: Oui.
1: Mais tout ça est complètement normal, Sophie, de par votre parcours. Il faut pas que vous vous jugiez par rapport à tout ça. C'est encore une fois, c'est un travail long, le voyage vers soi, le voyage intérieur. Surtout qu'il y a eu beaucoup de traumatismes. Et surtout depuis que vous êtes toute petite, voire même quand vous étiez un fœtus dans le ventre de votre mère.
0: Oui.
1: Donc tout ça ne se répare pas en quelques séances.
0: Ça va être long. C'est douloureux parfois, mais ce qui est le plus douloureux, vous savez, j'ai le cœur qui se réchauffe, qui est tout chaud quand... Je ne sais pas si c'est parce que c'est comme si je me ressentais vivre tout doucement. C'est comme si une partie de moi était
1: réanimée,
0: se reconstruisait et ça fait un peu mal.
1: Ça fait mal dans quel sens ? Mal parce que vous avez peur de ce que vous allez découvrir et de ce que vous allez vous autoriser à vivre aujourd'hui.
0: Je ne sais pas ce que je vais découvrir, parce que je suis... Et puis j'avais toujours l'impression d'être en sécurité dans ce genre de fonctionnement. Je me disais, bon, c'est peut-être pas normal, mais c'est... au moins je ne suis pas seule. Mais je me rends compte qu'en fait, ça m'a sécurisée plus qu'autre chose. Donc il va falloir que je trouve la force de me faire confiance et de m'aimer suffisamment.
1: Exactement.
0: Pour être forte.
1: C'est ce que j'allais vous dire. Ce qui va remplacer cette peur... de la solitude, hein, puisque vous avez été mal accompagnée plutôt qu'être seule, hein, c'était la croyance que vous aviez. Ce qui va remplacer cette peur, ça va être la confiance en vous et l'estime de vous.
0: Je ne sais même pas si j'en ai, parce qu'en fait, si les gens ont réagi comme ça avec moi, c'est que je ne mérite pas d'être aimée.
1: Alors ça, c'est la cognition négative associée à votre histoire. Oui, c'était votre croyance d'avant. Que vous ne méritiez pas d'être aimé puisque vous ne l'étiez pas enfant. Donc vous grandissez avec cette croyance. Et donc vous vous mettez dans votre vie des hommes qui ne vous aiment pas.
0: Alors, suis peut-être naïve, hein, mais je comprends vraiment pas quel plaisir on a à faire du mal à quelqu'un. À un enfant, comment on peut faire du mal à un enfant?
1: Parce que si la vie était juste, ça se saurait.
0: Je comprends pas. Je comprends vraiment pas. Vous savez que je n'arrive même pas à regarder ou écouter les informations, parce que même dans les films, quand il y a quelque chose de violent, je...
1: Ben, c'est un traumatisme.
0: Je me bloque, je me renferme en fait. Ouais.
1: Ben, peut-être que vous êtes toujours en syndrome post-traumatique, Sophie. On a un auditeur au 739-21 qui me demande, pour traiter la dissociation, ce que je pense de l'interne familial système. Alors, je ne connais pas. Donc, j'incite cette personne qui n'a pas signé son message par SMS à nous téléphoner au 01-80-20-39-21 pour peut-être nous en parler, ou si un autre auditeur ou une autre auditrice connaît l'IFS. Moi, je suis preneuse toujours d'informations, de nouveaux outils, et la Libre Antenne est un espace de partage d'expériences, donc n'hésitez pas à nous appeler pour nous en parler. Moi, je crois que, Sophie, vous êtes une grande traumatisée, d'ailleurs votre psy a dû vous le dire, et que maintenant, le chemin de la reconstruction va prendre un peu de temps, mais vous allez voir à chaque étape, vous savez, la vie c'est comme un escalier. À chaque marche, la partie verticale de l'escalier, c'est la phase de travail, de développement personnel. Et le côté, le plat de la marche, c'est la phase d'intégration. Et comme on le sait, un escalier ne cesse de monter. Ou de descendre, peu importe. En tous les cas, ça marche à chaque fois pareil. Donc à chaque étape, vous allez découvrir quelque chose de vous. Et à chaque étape, vous serez tellement fière de faire ce travail que vous allez nourrir l'estime de vous-même. Et si vous nourrissez l'estime de vous-même, vous allez vous respecter.
0: Je ressens un petit peu de bien-être parfois, parce que j'ai fait du chemin. Je sais que j'arrive à maintenant dire quand ça ne me plaît pas, à m'affirmer un peu. J'arrive pas à me mettre en colère. Je suis en colère parfois, mais c'est comme une colère douce, je ne sais pas comment vous expliquer.
1: Une colère rentrée. Vous avez peur de la colère, peut-être. Peur de votre propre colère. Si vous la laissez sortir, qu'est-ce qui va se passer? Comment vous allez la gérer?
0: Oui. Et j'ai pas envie de faire mal. J'ai envie, je suis encore naïve, parce que je crois qu'on n'arrive rien avec la colère et la violence. Je crois qu'on arrive à faire plein de choses avec la douceur. J'aurais aimé que l'on m'éduque avec de la douceur. Je pense qu'on peut apprendre des choses avec de la douceur.
1: Bien sûr, et surtout avec l'amour. Et surtout avec l'amour, parce que le langage universel, c'est l'amour. Hein.
0: Voilà. Et donc, la colère, c'est ce qu'on m'a appris. Mais j'ai pas envie de transformer cette colère en autre chose, en fait. Que je suis sûre qu'on peut arriver à transmettre et à dire tout, en fait.
1: Mais pour la transformer, il faut accéder à la colère, Sophie. Et pour l'instant, vous n'avez pas eu accès à cette colère. Pour la transformer, il faut la traverser, il faut la contacter. Et parfois, c'est une bonne chose de la contacter et de la sortir. Parce que tout ce qui est dehors n'est plus dedans, comme je le dis souvent dans la Libre Antenne. Sinon, c'est vous que ça empoisonne. Je ne dis pas que c'est la bonne voie à la colère, mais je dis que quand elle est là, c'est mieux d'aller la contacter, d'aller la reconnaître, de la traverser pour justement la transcender.
0: Je noircis beaucoup les pages de mon cahier. J'ai un cahier et puis j'écris des choses dedans. J'écris.
1: Ben vous voyez, tout ce qui est dehors n'est plus dedans.
0: Oui.
1: L'écriture thérapeutique.
0: Oui.
1: Ou le dessin d'ailleurs, hein, aussi, pour certains d'entre nous.
0: Et la danse aussi, je me laisse aller à la danse. J'aime bien.
1: Et oui, puis en plus ça passe par le corps. Donc on n'est pas qu'une tête, on est aussi un corps. En plus d'être une âme souvent, pour ceux qui y croient bien sûr, encore une fois. Je pense aussi à ceux qui n'y croient pas et qui n'adhèrent pas, hein, quand je dis ça. Hein. Vous faites quel type de thérapie, Sophie?
0: Le MDR.
1: Oui.
0: Et la thérapie comportementale.
1: D'accord. Vous avez commencé il y a combien de temps ce travail?
0: décembre l'année dernière.
1: Ah oui.
0: Oh, mais vous savez, lorsque j'étais adolescente, j'ai fait plusieurs types de thérapies. Hein. J'avais commencé déjà depuis mes 20 ans. Mais j'allais dans une autre dimension. Vous voyez, là, la thérapie que je fais actuellement, c'est vraiment, j'ai envie de dire, une vraie thérapie parce que je me rends compte. J'étais dans le déni, en fait. Enfin, j'étais dans le déni. C'est pas que j'étais dans le déni. C'est que. J'étais pas dans le vrai, en fait.
1: Dans les illusions, encore une fois, Sophie, vous avez fait ce que vous pouviez avec dont vous disposiez, parce que sinon, parfois, c'est trop douloureux de voir les choses comme elles sont. On s'effondre, en fait.
0: Oui. Je veux dire, j'ai bien fait, heureusement que j'ai fait ça, pour pouvoir, à un moment, par sortir des choses, comme vous dites. Mais cette thérapie à cet homme-là, ce qu'il m'a fait, c'est un vrai travail, en fait. Enfin, c'est un vrai, je ne sais pas si on peut dire vrai, faux, mais c'est vraiment. Par contre, ce qui me perturbe, c'est que je. Ce qui me perturbe, non. C'est que j'ai peur quand même de m'enfermer dans ma solitude. Et je me renferme et je n'ai pas d'amis, en fait. Et je ne sais pas si c'est une bonne chose. J'ai tellement pas confiance aux autres que je me refuse d'avoir des amis.
1: Pour le moment. Le but n'est pas que vous fassiez tout ce travail pour rester enfermé et replié sur vous-même. Le but, c'est que vous fassiez tout ce travail pour pouvoir vous ouvrir à l'extérieur. Peut-être que le premier biais de contact avec l'extérieur, ce serait peut-être de faire partie de groupes de parole, de partager votre expérience. Il y a plein de femmes que vous allez pouvoir aider si vous allez raconter votre chemin, votre traversée.
0: Écoutez, si vous avez des...
1: Vous êtes en région parisienne ?
0: Non, pas du tout, dans le Nord.
1: Alors, j'en connais en région parisienne. Dans le Nord, j'en connais pas.
0: Oui.
1: Mais vous pouvez en trouver, des associations, des forums.
0: Après, bon, ça peut peut-être être paradoxal ce que je veux dire, mais j'ai pas envie de me retrouver qu'avec des femmes qui vont raconter la même histoire que moi ou des violences. Je suis fatiguée.
1: Oui, je comprends. Mais c'était parce que c'était peut-être la première porte à pousser pour être en lien avec l'extérieur dans des endroits un peu sécures. Parce que des femmes qui ont traversé les mêmes épreuves que vous, il y a assez peu de chances qu'elles vous fassent du mal. Vous, c'est comme ça que vous voyez l'extérieur pour l'instant. Vous le voyez comme une menace.
0: Non, c'est parce qu'on va parler que de ça, et ça va me replonger dans des souvenirs. J'ai envie de sortir de ça, vous voyez. C'est comme quand on dit oui. Résiliente, je me suis toujours montrée comme quelqu'un de fort, je me montrais bonne figure. J'ai plus envie de dire que je suis forte. Je peux plus, je suis pas si forte que ça en fait, j'en peux plus.
1: Non, et puis pourquoi le dire que vous êtes forte ? On n'a pas besoin de mettre une étiquette. On a tous nos fragilités, on a tous nos faiblesses, et les reconnaître, c'est plutôt une force. C'est pas une posture. Alors, vous parliez de créativité tout à l'heure. Moi, je milite beaucoup pour la créativité. Hein. Ça nourrit l'enfant, puis ça nourrit l'adulte, hein, de toute façon. Vous aimez danser. Pourquoi vous n'osez pas aller dans un cours de danse ? Peut-être que c'est petit pas après petit pas.
0: Je fais dans un cours de danse.
1: Ah ben, vous voyez que vous sortez ?
0: Oui.
1: Ben ça, c'était un premier pas. Donc, peut-être que demain, vous allez pouvoir rajouter un cours de chant, par exemple. Ou une chorale, par exemple. Et petit à petit, la vie, elle va reprendre ses droits. Elle reprend toujours ses droits.
0: J'espère.
1: Bien sûr que oui. Comment vous en doutez ? C'est toujours la lumière qui éclaire l'obscurité. Vous savez, vous arrivez dans une pièce sombre, ça va être la flamme de la bougie qui va éclairer la noirceur. Hein. C'est pas la noirceur qui absorbe la flamme de la bougie. Hein. Ben, c'est pareil pour la vie, Sophie. Vous savez, vous avez fait le plus gros. Vous avez quitté l'emprise.
0: Oui.
1: Vous avez fait le plus gros. Quand on arrive à sortir des griffes d'un pervers narcissique, on a fait le plus gros. Et là, vous avez quitté plein de schémas répétitifs. Donc faites-vous confiance.
0: Oui.
1: C'est pas maintenant qu'il faut baisser les bras, voyez.
0: Non, mais je suis fatiguée. Oui, je suis vraiment fatiguée. Je suis fatiguée, moi qui aimais faire tant de choses, j'aimais la lecture, même ça, je suis fatiguée de lire.
1: Mais prenez le temps, il n'y a pas d'urgence, Sophie, il n'y a aucune urgence maintenant. Maintenant, vous allez avancer à votre rythme. Il n'y a personne à côté de vous pour vous dire « fais ci, fais ça, tu fais mal, tu fais ci, t'es comme ça ». Non, vous êtes seul avec vous-même, vous avez vos enfants avec lesquels vous vous entendez, ça c'est un grand cadeau. On le sait dans la Libre Antenne parce qu'on entend tellement de témoignages qui ne vont pas dans ce sens.
0: Oui.
1: Donc au contraire, prenez le temps. Ça s'appelle la pleine conscience hein, aussi. La pleine confiance et la pleine conscience de prendre le temps. Bien sûr, vous avez fait le plus dur. Et vous savez, la vie est plus imaginative que nous. Alors, si vous doutez que la vie reprenne ses droits, vous verrez, elle a beaucoup plus d'imagination que nous.
0: En tout cas, je tenais vraiment à vous remercier parce que la première fois que j'avais appelé, j'étais vraiment pas bien. Et après vos conseils, après votre écoute, ça m'a vraiment fait du bien. Là, pareil, ce soir, ça fait du bien de ne pas être jugé, d'être entendu, d'être libre, de pouvoir dire des choses sans être prise pour eux. Vous savez, parfois, moi, quand je me dis, mais je suis peut-être folle, en fait, de me sentir un peu, pas sur la planète, en fait, un peu dans un monde parallèle. Je dis, ouais, mais je peux pas le dire, je suis peut-être schizophrène ou je sais pas quoi. Mais non, en fait, c'est normal. Je veux dire, avec ce que j'ai subi.
1: Oui.
0: Je me protège.
1: C'est votre cerveau qui vous protège, même si vous ne le faites pas consciemment. Oui. Le cerveau, il est extrêmement bien fait. C'est lui qui va créer les parties émotionnelles qui vont nous protéger. Sauf que les parties émotionnelles, elles restent actives après toute notre vie, alors qu'elles étaient en place quand on avait 10 ans ou quand on avait 15 ans, et qu'après, elles sont plutôt empoisonnantes plus qu'autre chose. Mais elles n'ont pas compris qu'elles pouvaient lâcher l'affaire, parce qu'on n'est plus les mêmes. Je vous donne un exemple. Par exemple, on abandonne avant d'être abandonné. Bon, on a une partie émotionnelle qui s'est mise en place quand on avait, je ne sais pas, 20 ans. On a préféré quitter avant d'être quitté parce que c'était douloureux, parce qu'on a un parent qui n'était pas présent quand on était petit. Bon, voilà. Mais quand on en a 35 et qu'on rencontre une personne avec qui on a envie de rester, mais que la partie émotionnelle, elle a toujours 20 ans, et ben on abandonne avant d'être abandonné. Donc là, l'histoire, elle ne peut pas marcher. Donc le travail de développement personnel, le travail thérapeutique, va aller dire à cette partie émotionnelle, t'as plus besoin d'être présente. Je suis grande maintenant, je peux rester. Et on est tous constitués pareil. On est tous constitués pareil. Le cerveau est très bien fait, il nous protège tout le temps.
0: Oui.
1: Sauf que la vie, c'est prendre un risque. Mais quand on est un peu construit, un peu solide et qu'on se connaît, ben on peut se présenter au monde de manière un peu plus sûre de soi. Et donc on n'est pas menacé, parce qu'on sait qu'on a les ressources en nous. Et encore une fois, on est tous logés à la même enseigne. Donc soyez fiers de vous, Sophie. Voilà ce que j'ai envie de vous dire ce soir. Soyez fiers de vous.
0: Merci.
1: Appuyez-vous sur vous, poursuivez ce travail avec votre thérapeute, vous avez fait un beau chemin. Moi, je vous remercie beaucoup de nous avoir appelés ce soir pour nous donner de vos nouvelles, en tout cas. Un grand, grand merci.
0: Moi qui vous remercie.
1: Parce que vous montrez aussi à d'autres personnes qui nous écoutent sans doute ce soir que c'est possible.
0: Oui, c'est long, ça peut être douloureux, mais ça vaut le coup.
1: Exactement.
0: Je n'ai pas fini, hein, mais c'est... Mais oui.
1: Mais on n'a jamais fini de toute façon. C'est fini au dernier souffle.
0: Je me suis sauvée. Je me suis sauvée. C'est la plus belle chose.
1: C'est le plus beau cadeau.
0: Le geste d'amour que j'ai pu me faire à moi-même.
1: Exactement. Ce qui prouve bien que voilà, vous avez commencé à vous aimer parce que vous êtes aimable. Merci beaucoup, Sophie.

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0: Qu'est-ce qu'on est heureux de vous parler, Elias et Lucie.
1: Bonsoir.
2: Bonsoir Roland. Merci
0: d'être avec nous. Pour débuter cette libre antenne, vous êtes tout jeunes tous les deux, vous nous appelez d'Alsace. Elias a 21 ans, Lucie a 20 ans, vous êtes étudiant en communication et d'ailleurs vous recherchez, alors je ne sais pas si tous les deux ou si c'est l'un de vous, vous recherchez je crois une alternance pour votre licence. C'est qui? C'est tous les deux?
1: C'est tous les deux, oui.
0: D'accord. Et vous n'êtes pas obligé de travailler dans la même entreprise. Chacun peut avoir
1: Non, pas du tout.
0: On est bien d'accord. Vous êtes ensemble depuis un an et vous vous êtes rencontrés justement parce que vous partagez les études de ce BTS de communication ensemble. Et pourtant, au départ, vous ne sembliez pas être attirés l'un par l'autre.
1: C'est ça, tout à fait. En fait,
0: Elias, à vous.
1: On s'est rencontrés, au lycée, enfin au BTS. Et durant la première année, on se parlait pas trop. Enfin, on appartenait au même groupe d'amis,
0: oui.
1: Mais il n'y avait pas de relation plus que ça. Enfin, on se disait bonjour, on arrivait à rigoler, mais ça allait pas plus.
0: Alors, ça venait de votre côté, Elias, et c'est vous qui n'osiez pas ou qui parce que Lucie ne vous intéressait pas forcément, ou ça venait plutôt du regard de Lucie sur vous.
1: En fait, c'était juste vraiment. On n'avait pas trop de points communs. Enfin, on ne savait pas encore qu'on avait deux points communs, en fait. Ben, on s'était tout simplement pas trop intéressés l'un à l'autre.
0: L'un à l'autre. Et vous, Lucie aussi, c'était la même chose?
2: Oui, c'était exactement pareil. Comme dit, on partageait le même groupe d'amis, mais on se connaissait pas plus que ça. Donc, c'est pour ça aussi qu'on ne s'était pas découvert.
0: Alors, je le disais tout à l'heure, vous, Elias, vous êtes en fauteuil.
1: Oui.
0: Ça changeait quelque chose pour vous, Lucie, ou pas du tout dès le début? Vous ne faisiez pas du tout attention à cela?
2: Je me suis posé des questions, mais elles sont très vite parties parce que ce qui importait, c'est le feeling qu'on a eu ensemble. Et le fauteuil, en fait, on l'oublie.
0: Oui, mais au départ, quand vous l'avez rencontré, j'imagine que c'était le seul copain dans le groupe qui était en fauteuil?
2: Oui, c'est ça, c'était le seul, mais vu qu'il était à l'aise avec nous, en fait,
0: oui.
2: Il fait tout comme nous,
0: oui.
2: Et du coup, forcément, ça n'a pas gêné la complicité qui a commencé.
0: Alors justement, comment tout a commencé? Parce qu'au départ, donc, vous ne vous parliez pas vraiment, vous vous disiez bonjour, vous étiez dans le même groupe, mais il n'y avait pas plus d'affinité que ça. Et qu'est-ce qui va faire qu'à un moment donné, vous allez vous retrouver tous les deux un peu obligés de discuter et puis finalement découvrir que vous avez beaucoup de plaisir à discuter ensemble?
1: Alors, en fait, moi, pour aller à l'école, j'ai besoin d'un taxi. C'est lui qui me ramène et qui me dépose. Et en fait, un jour, on a terminé plus tôt que prévu. Du coup, le taxi ne pouvait pas me chercher à l'heure où on a terminé. Et j'ai demandé à tout mon groupe d'amis si quelqu'un voulait bien patienter avec moi. Tout le monde m'a dit qu'ils avaient des empêchements. Et la seule qui a accepté, c'était Lucie. Elle a accepté. En fait, ça m'a assez étonné. Je m'y attendais vraiment pas. Donc... Ensuite,
0: vous, Lucie, vous avez accepté spontanément, sans même réfléchir à quoi que ce soit?
2: Oui, c'est ça, parce que il fait quand même partie de mon groupe d'amis et j'allais pas le laisser seul alors que moi j'avais pas forcément de choses de prévues. Donc oui, ça s'est fait assez naturellement.
0: Et alors, vous allez rester ensemble, vous allez aller dans une salle, je crois, pour du coup travailler un peu en attendant.
1: Oui, c'est ça.
0: Et là, en réalité, vous allez pas travailler du tout?
1: Non, pas du tout. On a vraiment... discuter. En fait, c'était assez bizarre parce que, comme dit, on ne se connaissait pas plus que ça. Mais dans la discussion, il y avait un feeling. On arrivait à parler de choses très personnelles assez facilement.
0: Et ça vous a un peu surpris?
1: Oui, énormément. Je ne pensais pas du tout réussir à me livrer sur des choses qui m'étaient
0: personnelles.
1: Personnelles, oui, c'est ça.
0: Eh oui. Et vous, Lucie, vous étiez surprise aussi de vous sentir aussi à l'aise avec lui?
2: Oui, en fait, vu qu'on ne s'était jamais concrètement vraiment parlé, c'était assez surprenant, mais en fait, c'était fluide, c'était naturel, donc En fait, on a laissé faire les choses et on a passé une bonne après-midi.
0: Alors oui, ce qui est formidable quand même chez Elias, c'est ce qui force un peu l'admiration, c'est qu'Elias n'a jamais, vous n'êtes pas freiné par votre handicap, alors que c'est un handicap sérieux, vous avez ce qu'on appelle la myopathie d'Ulrich.
1: C'est ça.
0: Expliquez-nous ce que c'est.
1: Alors, c'est une maladie neuromusculaire, ouais. Donc ça touche vraiment les muscles, ça les affaisse, si on peut dire ça. En gros, ils se rétractent. Il diminue. Comme dit, j'ai pu marcher jusqu'à l'âge de 10 ans. Et vu que c'est une maladie dégénérative, j'ai commencé à perdre la marche assez rapidement vers 10 ans. Et en un an, j'étais totalement fauteuil roulant.
0: Donc aujourd'hui, c'est la marche, mais vous pouvez vous mouvoir les bras,
1: je peux bouger les bras. Bon, je ne peux pas les tendre entièrement. Comme dit, j'ai des rétractations au niveau des jambes aussi.
0: Et les mains ?
1: Au niveau des doigts aussi, oui.
0: Ah oui, les doigts aussi. Et c'est une maladie qui évolue ?
1: Oui, elle évolue. Elle évolue constamment. Bon, à l'heure actuelle, on ne sait pas trop comment est-ce que ça va évoluer. Je n'ai pas de risque de décès ou quoi que ce soit. Mm-hmm. Ça, ce n'est pas touché.
0: Oui, il n'y a pas de pronostic vital.
1: Par exemple, voilà, c'est ça. Il n'y a pas de pronostic vital. Mais c'est juste comment est-ce que mes bras vont encore se rétracter, mes doigts. Et c'est voilà.
0: Et donc, vous ne connaissez pas véritablement l'avenir de votre corps, vous voulez dire, et comment votre corps va évoluer, ce qu'il va vous empêcher peut-être de faire.
1: C'est ça.
0: Ils n'ont pas encore de vision, enfin de... les médecins ne peuvent absolument pas se prononcer sur l'évolution de cette maladie.
1: Non, parce qu'en fait, tous ceux qui ont ce gène évoluent différemment. D'accord. Il y en a qui arrivent encore à marcher, il y en a qui sont beaucoup plus atteints que moi. C'est vraiment propre à chacun.
0: Et vous faites de la rééducation, vous faites de l'entraînement, vous avez des choses de la kinésithérapie, vous avez
1: J'ai de la kiné.
0: D'accord, et ça vous fait du bien, ça vous permet de bloquer un peu le process.
1: Oui, ça me ralentit, ça me soulage de tension causée par la rétractation. Vraiment, c'est que du plus, c'est très bénéfique.
0: Vous avez peur de votre avenir?
1: Non.
0: Non ?
1: Pas vraiment.
0: Bon, ça c'est bien, c'est déjà ça qui force un petit peu quand même le regard admiratif qu'on peut avoir, parce qu'en fait, vous faites en sorte de ne pas être réduit à cet handicap.
1: Oui, tout à fait. En fait, je vis ma vie comme si je devais la vivre. Même une personne normale, qui n'a pas d'handicap, ne sait pas ce qui va se passer demain.
0: Oui,
1: donc au final, ça revient au même.
0: Exactement, vous avez parfaitement raison de voir la vie ainsi. Lucie, donc il y a cette première journée où finalement vous n'avez plus vous quitter, c'est-à-dire que vous allez continuer à vous envoyer des messages, vous allez rester en contact. Et quand va commencer en fait l'histoire d'amour alors ? Allez-y.
2: Ça va commencer juste par des taquineries. Parce que vu qu'on avait passé une après-midi ensemble, il y a un professeur qui nous avait croisés et qui nous dit « Ah, mais qu'est-ce que vous avez fait tous les deux dans cette salle ?»
0: Ah, d'accord.
2: Et donc, par force de rigolade, nos amis sont mis aussi à se taquiner. Et en fait, on a commencé à rigoler nous-mêmes de cette situation.
0: Et à partir de là, ça, c'est devenu naturel, votre relation ?
2: Oui, c'est ça. On s'écrivait presque tout le temps. Et pendant 3 mois, on s'est écrit pratiquement tous les jours. Et de base, juste à partir de cette blague.
0: D'accord, mais alors au bout de 3 mois, qui a fait le premier pas ? Qui a fait le premier bisou, j'ai envie de dire ?
2: Ça, c'est Elias.
0: C'est Elias, ouais. Elias, alors ? Vous êtes de nature plutôt timide, Elias ?
1: Non, pas du tout.
0: Ah oui, d'accord, ok. Lucie, parce qu'on sent que Lucie, elle est timide.
2: Oui, c'est ça, c'est plutôt moi.
0: Oui, on le sent, on l'entend. Et alors donc, Elias, vous êtes passé à la vitesse supérieure au bout de 3 mois ?
1: Oui, en fait, j'ai vu de mon côté que je commençais à ressentir un peu plus que de l'amitié.
0: Oui.
1: Je je me suis dit, en fait, cette fille, elle me correspond parfaitement, en fait. On a beaucoup de points communs, on a une discussion facile, pourquoi pas tenter le coup. Et du coup, je me lance et elle me met un stop.
0: Ah.
1: Elle me dit qu'elle n'est pas prête, que ça va un peu trop vite. Ce que, sur le coup, je comprends tout à fait. Je la rassure en lui disant que c'est normal, que ça lui fasse peur, que elle ne se sent pas prête à avoir une relation. Du coup, je lui dis que ça ne va pas changer entre nous, qu'on arrivera toujours à rigoler. Mais je sens que c'est juste une question de temps.
0: Ouais. Et vous avez bien senti.
1: Oui.
0: Et donc, ça, le temps va s'étirer sur combien de temps, justement?
1: Je dirais à peu près une semaine, parce que...
0: Ah oui, oui, d'accord. Vous n'avez pas eu besoin d'être très, très patient.
1: Non, parce qu'en fait, la manière dont on se parlait lui manquait énormément. Et elle m'a fait comprendre que, de son côté, à force de réfléchir, elle aussi, elle voyait... qu'il y avait potentiellement quelque chose.
0: Ah, donc ça, elle va franchir la barrière de sa timidité, oui. Lucie.
2: Oui, c'est ça. En fait, ça me faisait extrêmement peur de me lancer dans une relation. C'était ma première relation.
0: Ouais.
2: Du coup, forcément, on va dire que j'y connaissais rien. Donc, de se livrer entièrement à quelqu'un, c'est extrêmement dur, je trouve.
0: Oui, bien sûr.
2: Et du coup, sauf que je vois qu'il y avait il y avait le feeling, on s'entendait bien. On se correspondait et ça, on le savait pas avant de se parler tous les jours.
0: Ça veut dire quoi, on se correspondait, Lucie?
2: C'est comme si tout ce que on fait, on se découvre des similitudes.
0: Ah oui, vous ressemblez.
2: Il y a
0: une sorte d'évidence.
2: Oui, c'est ça.
0: D'accord. Et donc là, vous vous êtes dit, il faut plus résister, il faut y aller.
2: Oui, c'est ça.
0: Vous étiez en confiance avec Elias?
2: Oui, bien sûr. Alors, il m'a tout de suite mise en confiance.
0: Alors, Audrey, qui a préparé cette émission, qui a préparé également votre intervention sur cette libre antenne, m'a évidemment montré la photo, alors je ne sais pas si c'est sur l'Instagram de l'un ou l'Instagram de l'autre, mais vous êtes extrêmement mignons tous les deux.
2: C'est très gentil.
0: Mais c'est vrai, vous êtes super, super mignons, hein, franchement. Il y a quelque chose, hein, vous êtes un petit Roméo et Juliette avec le drame en moins. Hein. Et donc, Lucie, quand vous avez dépassé un peu le stade de l'amitié et que vraiment les sentiments se sont invités dans votre relation, est-ce que le handicap de Elias, pour lui, ça n'est évidemment pas un problème, on l'entend, on le voit et c'est formidable, mais vous, est-ce que ça a été un problème?
2: Non, absolument pas, parce que vu que lui ne le met pas, on va dire, en avant, moi je vois, et je ressens que la personne, le handicap, il freine rien du tout.
0: Oui, le handicap, c'est bien, c'est pas quelque chose qui vous a effrayé et autour de vous?
2: Non, moi ça m'a pas effrayé. Mes proches, peut-être qu'au début, quand on parle d'handicap, ça fait un petit peu peur. Mais finalement, quand ils ont vu Elias et qu'il était à l'aise avec lui-même, c'est plus facile.
0: Quand vous dites les autres, c'est vos parents?
2: Mes parents et mes grands-parents surtout.
0: Et qu'est-ce qu'ils vous ont dit? Ils vous ont dit, mais attention, ce garçon est en fauteuil, c'est pas une relation comme les autres. Qu'est-ce qu'ils vous ont dit?
2: Non, c'est plutôt un regard...
0: Inquiet?
2: Je ne sais pas si on peut dire inquiet, mais de bienveillance et je pense qu'il aurait été presque le même avec une autre personne. Mais vu que j'ai jamais eu d'autres relations, je ne peux pas comparer aussi.
0: Pas, d'accord, ce n'était pas la situation de handicap qui heurtait forcément votre famille.
2: Bah, c'est vrai que du coup, je ne peux pas forcément, savoir si ça a eu un plus ou non, parce qu'en fait, ils s'inquiétaient juste parce qu'il y a un garçon qui entrait dans ma vie.
0: Et oui, vous aviez à peine 19 ans, donc bien sûr.
2: Oui, c'est ça.
0: Elias, alors, Lucie, est-ce que je peux poser une question à Elias ? Promettez-moi de ne pas m'en vouloir et de ne pas lui en vouloir à lui non plus.
2: Oui, ça marche pas tous.
0: C'est vrai, vous me promettez ?
2: Oui, oui.
0: Elias, vous aviez eu déjà des petites copines avant ?
1: Alors, oui, j'en ai eu 3 avant.
0: Ah oui, quel séducteur.
1: Mais je peux pas considérer ça comme des copines. Je peux plus considérer ça comme des expériences.
0: Ah d'accord, ok. Je voulais dire que Lucie, c'est différent.
1: En fait, Lucie, c'est l'amour.
0: Oh là là, bah non. Alors, vous allez me remercier maintenant, Lucie, voyez. C'est l'amour, ouais. Bah, on peut pas mieux dire.
1: Non, on peut pas, parce qu'en fait, je pense qu'il faut vraiment vivre ça pour savoir ce que c'est.
0: Votre vie a changé totalement, Elias ?
1: Bien sûr, ma vie a changé. Mais elle a changé comme une personne qui tombe amoureuse.
0: Vous êtes encore plus confiant en l'avenir ?
1: Oui, bien sûr. En fait, je me projette avec Lucie. Du coup, ça permet de nous guider un peu.
0: Et vous, Lucie, c'est aussi c'est une vraie grande histoire d'amour, j'imagine aussi.
2: Oui, exactement pareil. En fait, on se complète énormément. En fait, c'est comme si on s'assemblait et tout devient naturel, fluide. Et en un regard, on se comprend et on sait au fond de nous que c'est ça.
0: Ah oui. Aujourd'hui, vous en êtes où ? Donc chacun vit chez ses parents, évidemment.
1: Oui.
0: L'idéal, c'est quoi ? Ce serait que vous puissiez très vite pouvoir trouver, après la fin de vos études, un travail et peut-être envisager de s'installer ensemble ?
1: Oui, c'est ça.
0: Tous les deux, vous aussi
2: Oui, ça fait partie de nos projets. On s'est dit que forcément, après les études, c'est plus simple une fois qu'on a un travail. Mais ça fait partie de nos projets d'avenir.
0: Et alors, vos amis autour de vous qui sont avec vous à l'école de communication du BTS, qu'est-ce qu'ils disent de votre histoire, de la façon dont elle est née et de son évolution depuis un an ?
1: Ils sont plutôt contents pour nous. Oui. Ils voient bien qu'on s'aime fort, qu'on se complète, en fait, qu'au final, en regardant, c'est une évidence.
0: Alors, les perspectives, c'est de trouver, vous disiez tout à l'heure, tous les deux, rappelez-nous exactement, une alternance, pardon.
1: Une alternance.
0: C'est-à-dire qu'à la fois cours et emploi.
1: Oui, c'est ça.
0: C'est généralement quoi ? C'est une semaine sur deux ?
1: Alors, je crois que Lucie, elle est plus au courant que moi.
2: Là, oui, c'est 3 semaines, 1 semaine. Donc, 3 semaines d'entreprise et 1 semaine d'école.
0: D'accord. Voilà. Et
2: c'est pour...
0: Oui, c'est compris. Oui, c'est pour le BTS.
2: Du coup, là, le BTS, nous, on l'a validé. Ah. Et maintenant, c'est pour passer en licence.
0: Ah oui, d'accord, en licence.
2: Pour la 3e année.
0: Ah oui, c'est sérieux, c'est bien. Et alors, vous cherchez dans une entreprise de communication, quelle qu'elle soit ?
1: Oui, en fait, il faut qu'elle soit juste située aux alentours de Strasbourg et qu'elle fasse du marketing et de la communication.
0: C'est ça, ça peut être soit une entreprise qui fait du marketing et de la communication, dont c'est l'activité donc principale, soit est-ce que ça peut être un secteur communication et marketing dans une grande entreprise ? Oui, aussi.
1: Oui.
2: Oui, c'est ça. Tous les secteurs, ils peuvent avoir besoin d'un pôle communication et du coup... les deux sont possibles.
0: Bon, écoutez, vous avez tout à fait raison. C'est bien de passer aussi par la radio pour essayer de postuler, parce que Il y a des milliers de personnes qui écoutent, peut-être des entrepreneurs, peut-être des entreprises qui ont besoin. Dans le secteur aujourd'hui, sans communication, sans développement de cette communication, on peut quasiment pas exister. Aujourd'hui, on peut le faire grâce à l'Internet, parce que c'est là où vous exercez le mieux la communication, j'imagine, Elias et Lucie.
1: Oui.
0: Le digital est devenu incontournable aujourd'hui en communication.
2: Oui, c'est ça, c'est...
1: Tout le monde communique.
0: Voilà, et on sait de quoi on parle avec votre compte TikTok.
1: Oui.
0: Vous avez un compte TikTok qui s'appelle Elias et Lucie. Qu'est-ce que vous y racontez dans ce compte TikTok? C'est quoi vos vidéos?
1: En fait, on raconte un peu notre quotidien, notre vie de couple. On essaye de partager de la bonne humeur, de la joie, de montrer que tout est possible, que... les couples ne ressemblent pas forcément à tout ce qu'on pourrait voir sur les réseaux, qu'il existe des personnes en fauteuil, qui ont un handicap.
0: Justement, est-ce que vous recevez beaucoup de réactions sur votre couple et sur le fait que vous êtes, Elias, en fauteuil? Quelles réactions vous suscitez?
1: On reçoit énormément de bons commentaires. Ouais. On va dire que 90%, c'est des personnes adorables qui nous suivent, et sinon il y a les 10% de mauvais commentaires, mais bon, comme dit, ça fait partie du jeu. Tout le monde en a, il faut juste les accepter.
0: Mais vous recevez de mauvais commentaires?
1: Oui.
0: Mais quel genre de mauvais commentaires?
1: Des mauvais commentaires comme « Ah, elle est tombée amoureuse d'un légume » ou « Ah, qui se ressemble, ça semble » mais de manière méchante.
0: Ah oui, c'est terrible ça. Hein.
1: Oui.
0: Ça vous affecte ou pas du tout?
1: Non, pas du tout.
0: Vous vous dites que c'est le jeu de l'exposition?
1: Oui, tout à fait. On s'y attendait. Au moment où on a posté la première vidéo, on savait que ça allait faire parler, que des gens allaient

0: on a parlé tous les deux pour montrer que si, c'est possible.
1: C'est d'autant plus possible d'ailleurs qu'il faudrait que vous nous racontiez, Lucie, vous avez voulu pour votre première date, votre première rencontre, vous deviez choisir l'endroit et vous êtes dit que vous alliez l'emmener trouver un bar pour boire un verre. Et quel bar vous avez trouvé, Lucie?
2: Il se trouve que déjà j'avais des contraintes de localisation, il fallait que ce soit quand même un endroit accessible déjà pour lui et accessible aussi en voiture pour qu'on puisse le rechercher. Et du coup, le seul endroit que j'ai trouvé, c'était un bar où on répare aussi des vélos. Sauf que quand on arrive, on voit que Elias ne peut pas entrer, qu'il n'y a pas d'accessibilité. Alors que sur Internet, j'avais vu qu'il y avait des photos où il n'y avait pas de marche et du coup, il pouvait entrer.
1: Oh là là, ah oui.
2: Donc... finalement, on a eu de la chance parce qu'il fait beau, donc on a pu se poser à ce bar, mais en terrasse.
1: Ouais.
2: Mais ça reste une anecdote un peu drôle,
1: oui.
2: Du coup.
1: Bah oui, et puis ça vous a resserré encore un peu plus, Elias et Lucie. Qu'est-ce qu'on peut vous souhaiter de trouver d'abord ce stage, enfin cette alternance, chaque fois je dis stage, mais cet alternant, donc c'est un vrai travail, de trouver donc à Strasbourg ces activités en alternance, communication, donc c'est ce que vous nous expliquez. Voilà ce qu'on vous souhaite. Si on a des appels pour cela, évidemment, on vous rappelle pour vous donner les coordonnées.
0: C'est très
2: gentil à vous.
1: Et puis, si vous allez plus loin, et je l'espère, dans votre histoire d'amour, si vous vous installez ensemble, si demain vous vous mariez peut-être, je ne sais pas, vous repassez un petit peu par la Libre Antenne pour nous raconter.
0: Avec plaisir.
1: On a des petits messages pour vous. On a Bernadette qui nous dit « Très belle personne, Lucie et Elias. Elias a une force et une incroyable résilience. Je leur souhaite plein de bonheur. » Elias et Lucie, il faut faire des screenshots des messages de discrimination, ça c'est Christiane, et de haine que vous pouvez avoir sur les réseaux. Ça me met en colère que ces monstres existent. Voilà, les auditeurs prennent défense, fait cause pour vous. C'est normal. Et alors on a un autre message. Bonsoir Roland et à tous. Quelle belle histoire d'amour entre Lucie et Elias, très touchante. Je souhaite plein de réussite dans leur avenir pro et dans leur vie de partage et d'amour. Que du bonheur à venir pour eux deux. Voilà, tous ces messages sont pour vous.
0: Ils sont adorables.
1: Merci beaucoup Elias et Lucie d'avoir été avec nous.
0: Merci à vous.
1: Et j'espère vraiment que vous allez trouver cette alternance pour votre licence en communication sur Strasbourg. On vous promet de vous donner des nouvelles si on en reçoit nous-mêmes. D'accord ?
2: Merci beaucoup.
1: On vous embrasse.
2: Merci. Bon bisous. Bonne soirée à vous.
1: Au revoir.
0: Au revoir.

0: Bonsoir Nicole.
1: Bonsoir. J'aurais dû vous dire bonsoir la semaine dernière.
0: Ah, eh ben écoutez, c'est pas trop tard. Dis-moi pourquoi.
1: Non, je rigole. Parce que Nicolas, je devais vous parler la semaine dernière avec un monsieur qui s'appelait Émile. Est-ce que vous vous rappelez?
0: Oh oui, Émile, avec sa triple vie, voire sa quadruple vie, voilà. Non, il avait une femme, une femme avec laquelle oui. Il a été marié 18 ans. Une maîtresse d'accord. Qu'il avait depuis voilà. 15 ans. En fait, il a été fidèle voilà. Donc 3 ans. Et ensuite, ouais. Il avait une troisième maîtresse depuis un an, dont il trompait ses deux autres femmes avec la troisième maîtresse. Et il avait plein d'aventures. Mais ce qu'il faut dire, c'est qu'Émile nous a appelé la semaine dernière pour nous dire combien il voulait sortir de cette situation et comme quoi c'est quand même courageux d'oser le dire sur une antenne de grande écoute comme la nôtre et nous dire à quel point il était dans le désarroi de mener ses triples et quadruples vies et à quel point il était conscient maintenant qu'il faisait du mal aux gens qui l'entouraient.
1: Alors moi je voulais lui parler à ce monsieur, c'est moi, ça m'est arrivé, mais j'avais 10-12 ans, quand mes parents se sont bagarrés, enfin après, mon père avait des maîtresses, pas une, des maîtresses aussi. Il a même fait des enfants ailleurs, enfin bref. Oui. Ça, et je voulais lui dire que les enfants, puisqu'il a des enfants, peut-être oui. À bas âge,
0: dans mon souvenir, 15, 13 et 11 et demi, un truc comme ça. Oui.
1: Mais c'est pour dire surtout que ça fait vraiment mal. J'ai 70 ans là dans un mois et je peux vous dire, j'ai toujours ce mal en moi. C'est toujours quelque chose qui... Mes parents, je pensais quand mon père serait décédé, ça ira mieux. Ben non.
0: Vous lui en avez voulu toute votre vie?
1: Ah ben... Enfin moi je sais que quand je l'ai vu sortir de certaines maisons qui n'étaient pas la mienne, hein, qui n'étaient pas celles de mes oui. parents... je sortais du collège, vous voyez, la maison était juste en face du collège. Alors quand vous avez entre 10 et 15 ans, à peu près, presque 15 ans, je ne me rappelle plus 15 ans, ça fait mal, vous ne pouvez pas dire ça aux parents, à votre maman.
0: Non mais vous pouvez le dire à votre père.
1: Ah non, ah non, pour moi je ne voulais pas le voir. Ah non, ah non, non. J'ai une de mes sœurs qui a dit à mon père, un jour, tu t'en vas, parce que ça va mal finir. Mais c'est vrai, ça allait très très mal finir. Donc il est parti, et moi quand il est arrivé, je connaissais très bien sa voiture, je me cachais. Je ne voulais pas le voir. Ah non, non, non, mais je ne voulais pas. Mais
0: vous après, avez jamais parlé de cela?
1: Non.
0: Bah, tout au long de sa vie, non, jamais. Vous n'avez jamais dit,
1: non,
0: tu sais, je savais que... Non.
1: Il s'est marié avec une femme, après... C'est sa deuxième femme, après ma mère. C'était des, excusez-moi le mot, c'était des putains qui vivaient dans cette maison et ils profitaient. Elle aurait pu profiter de n'importe quelle âme. Pourquoi mon père qui avait 5 enfants? C'est ça que je me mets en colère. C'est tout. C'est pour ça qu'on n'en a jamais parlé, parce que je pense qu'elle, elle était là, je ne pouvais pas parler devant elle. Vous comprenez?
0: Oui, mais vous n'avez jamais vu votre père en tête à tête tout au long de sa vie?
1: Il valait mieux pas. Parce que vous voyez, il voulait un garçon. La première, c'est une fille. La deuxième, enfin, je suis arrivée à la quatrième. Il n'a jamais voulu me voir. Il a donné des coups de pied dans le ventre à ma maman quand j'étais dans son ventre. Est-ce que, comment vous voulez, j'en sais rien, moi, si on peut se rappeler d'être ton bébé, mais comment vous voulez vous occuper, Mais j'ai pas envie de parler de mon père, je m'en fous.
0: Ouais, ouais. Ouais, en tout cas, vous n'étiez pas attendu. Est-ce que vous vouliez dire à Émile, qui a quand même le courage de témoigner, c'est les enfants en pâtissent. C'est ce qu'on lui a dit d'ailleurs Jocelyne, je crois, s'appelait l'auditrice qui a été intervenue.
1: Oui, il y a peut-être une date.
0: Voilà, on le lui a dit, hein, attention aux enfants, parce que les enfants sont des éponges, donc forcément ils sentent les choses. Oui.
1: C'est pour ça que je voulais parler de ça. Et une autre chose, je me rappelle, ça vous l'aviez dit, puis vous aviez dit que souvent on cherchait, moi j'ai toujours cherché un père.
0: Oui.
1: J'avais un père qui existait, mais il préférait des femmes. Puis je vais vous dire une chose, entre parenthèses, c'est pas très joli ce que je veux dire. Et heureusement qu'il y avait ces femmes. Parce que s'il nous avait touchés étant petites, je pense que ça aurait pas été très beau, ça. Alors au moins, les femmes, elles ont fait ce qu'elles ont voulu de lui. Et puis on a été un peu... Ça m'a fait du bien quand il a quitté la maison, heureusement.
0: Oui.
1: C'est ça que je voulais dire à ce monsieur, qu'il fasse attention à ses enfants. Peut-être qu'aujourd'hui, c'est vrai qu'à l'époque, on n'avait pas tout ce qu'il y a aujourd'hui, pas de réseau, moi j'étais un peu... Pour moi, je n'aimais pas l'école, alors j'avais pas envie d'aller à l'école. Et il y a une chose qui m'a sorti un peu de tout ça. Mes parents ont beaucoup dansé ensemble et je me suis mis à danser. Alors, je sais pas si vous vous rappelez, j'ai dû vous en parler il y a quelques années. J'ai beaucoup dansé. Je fais de la danse de salon et je pense que c'est ça qui me fait oublier beaucoup de choses.
0: Ah, vous continuez de danser aujourd'hui?
1: Ah bah oui, j'arrive à 70 ans, donc très peu de temps, et j'ai envie de danser.
0: Ah
1: oui.
0: Ah bah ça c'est magnifique, hein, parce que la danse c'est un très bon remède. C'est comme la chanson pour Jean-Pierre tout à l'heure, ou le théâtre, tout ce qui est créativité. Oui. Vraiment, moi j'incite toujours les gens à aller vers la créativité. Même si on n'excelle pas, même si on n'ose pas, même si on balbutie, mais c'est tellement bon d'essayer de s'autoriser à créer ou à s'exprimer par tout ce qui est artistique, en fait.
1: Bien sûr. Moi, ce qui m'embête aujourd'hui, bon, il n'y a que des dansants, il n'y a rien d'autre pour pouvoir aller danser des boîtes, peut-être encore, je ne sais pas si ça existe encore.
0: Il y a des cours de danse,
1: Ouais, non. Mais moi, je ne pourrais pas, je l'ai fait. Mais j'ai une façon de danser que si j'ai essayé d'apprendre et on m'a dit, madame, vous avez de très jolies chaussures pour danser, mais je peux pas vous apprendre. Alors j'ai préféré ne plus. Mais moi j'ai une façon de danser, je sais très bien danser le tango, le passo. Bon, il faut un bon cavalier, c'est tout, hein. Parce que c'est le cavalier.
0: Mais on peut pas vous apprendre parce que vous savez déjà danser.
1: Oui, mais j'ai jamais appris.
0: Mais peu importe. Et pourquoi vous n'apprendriez pas à danser à ceux qui ont envie d'essayer?
1: Peut-être bien.
0: Parce qu'à votre âge, vous êtes à la retraite depuis belle lurette.
1: Ah oui.
0: Voilà.
1: Oui.
0: Voilà, vous avez 70 ans, alors voilà. Pourquoi vous habitez dans quelle région?
1: Les Charentes.
0: Les Charentes, quel coin des Charentes?
1: À côté d'Angoulême.
0: D'accord, du côté de Cognac, de Sainte. Cognac, Sainte.
1: Voilà, je suis à peu près une trois quarts d'heure de Cognac. Je suis plus près de Limoges.
0: D'accord.
1: Je peux vous donner une idée. D'accord. Limoges, Poitiers, Bordeaux, et puis la Dordogne. Je suis à une demi-heure de la Dordogne. Oui,
0: d'accord.
1: Je suis bien placée.
0: Bien placée.
1: Enfin, à peu près.
0: Mais j'imagine que là-bas, c'est pas évident de trouver des endroits où aller danser. C'est ce que vous venez de nous dire.
1: Maintenant, c'est des salles de danse. Des salles des fêtes où on danse. C'est-à-dire, ou même, c'est des salles où il y a des enfants qui vont jouer au basket, je sais pas. Ils ferment tout ça, ils rangent tout ça, et puis ils mettent les tables pour le dimanche. Oui.
0: D'accord.
1: Et moi, j'étais sur Bordeaux pendant très longtemps. Je dansais des boîtes qui s'appelaient le Pacha, qui ne va plus exister, je crois. Plein de noms comme ça.
0: Vous voulez que je vous fasse une confidence? Moi, le temps des confidences, c'est toujours les 10 dernières minutes de l'émission. J'ai dansé au Pacha à Bordeaux.
1: Oui, mais je ne vous connais pas.
0: Vous ne me connaissez pas, on n'est pas de la même génération. Mais j'ai dansé au Pacha. Non, mais parce que je suis du Bordelais en partie. Et donc, j'ai dansé au Pacha à Bordeaux. Ça me fait sourire. Et oui, mais c'était il y a longtemps, dans une autre vie.
1: Vous savez qu'on a beaucoup de choses ensemble. Moi, j'habitais Mérignac, hein. Je travaillais à Bordeaux,
0: ouais.
1: J'avais un restaurant et un bar qu'on a dû se parler. Et ce qui est bizarre, c'est qu'on est nés dans le même pays, toutes les deux.
0: Ah bon? Oui. Dites-moi.
1: Et un jour, vous m'avez dit, non, on ne parle pas de ça, alors, on ne parle pas de ça à l'antenne. Ah. Mais vous avez parlé d'un monsieur tout à l'heure. Par contre, j'aimerais bien avoir les coordonnées du monsieur, là, de
0: Jean-Pierre. De Norbert. Norbert, il a une compagne, hein, Nicole. Alors, c'est juste pour échanger.
1: Non, mais c'est pas ça que je cherche.
0: D'accord, ok. Alors, Nicolas va vous donner le contact de Norbert et on a Nicole, une autre Nicole. Non, mais regardez cette émission. Mais j'adore cette émission. Nicole qui souhaite rencontrer Jean-Pierre Desvreux, qui laisse son numéro de téléphone.
1: Ah, mais voilà. Moi aussi, hein.
0: Ah, bah vous aussi. Bon, bah, on va lui donner deux Nicole à Jean-Pierre, Claudie. Edwige et l'auditrice qui n'a pas signé son message. Et puis vous, Nicole, on va vous donner le contact de Norbert. Voilà, j'ai tout
1: Norbert,
0: récapitulé.
1: C'est pour le bien-être.
0: C'est le bien-être. C'est pour les.
1: Malade, j'ai jamais rien. Et depuis quelques jours, j'ai eu un zona. Et j'aurais aimé parler du zona aussi. Et je voulais parler. Alors j'ai appelé plusieurs fois et pour pouvoir parler à Norbert en ligne, et impossible d'avoir Nicolas. Alors bon,
0: parce qu'il n'arrête pas d'être au téléphone ce soir, parce qu'on a le standard.
1: On l'aime bien.
0: Oui, déjà, on l'aime bien, puis on aime bien l'émission, surtout. Et donc, il est encore en ligne alors qu'il est, vous voyez, ça appelle beaucoup, beaucoup ce soir.
1: Je sais, parce qu'il m'a appelé cet après-midi, on a parlé, ou dans la soirée, enfin, je ne sais plus, et on a parlé très longtemps, et il m'a dit, vous passerez à minuit. Et bien, il est quelle heure? Minuit, moins quart, presque une heure, hein, quand il m'a fait passer. Et alors, vous allez lui tirer les oreilles? Hein,
0: ah bah vous savez, c'est une émission qui se construit. Vous connaissez l'émission, elle se construit en direct. Oui. Donc, non, on ne sait pas effectivement ce qui va se produire dans l'émission. C'est ça le bonheur de cette émission.
1: Je rigole. J'aimerais bien vous parler hors antenne un jour, si c'est possible.
0: Non, nous verrons.
1: Bon, nous verrons. Je sais, vous m'avez dit un peu la même chose la dernière fois. Bon, c'est pas grave, mais je suis contente de vous entendre. Je vous écoute tout le temps. J'ai écouté Monsieur Delacroix qui s'appelle, il me rappelle plus son prénom.
0: Olivier. Oui.
1: J'écoute l'avocat qui est
0: Roland Pérez.
1: Ouais. Ben oui, mais quand on a 70 ans, on perd la mémoire.
0: Oui, mais c'est pas grave du tout. Vous êtes, de toute façon, l'émission, c'est l'émission, vous savez. C'est toujours pareil. Nous sommes au service des auditeurs. Voilà. Donc, c'est ça qui est important. C'est d'avoir une écoute.
1: C'est la voix. Vous avez une voix, vous avez une écoute, vous avez plein de choses. J'ai envie de parler de plein de choses. Moi, vous voyez, la Charente, très très bien. Il y a de la pluie tout le temps. J'en ai marre de pluie. Alors, on fait la gueule en Charente.
0: Bah oui, mais vous allez danser. Et quand on danse, on ne fait jamais la gueule parce que c'est ludique.
1: Non, mais. Je dis pas ça, mais tous les jours, il y a trop de pluie, on en a marre. Si vous en voulez, je vous en envoie un peu là-haut à Paris.
0: Ben non, on a déjà la grisaille, non, ça va aller. C'est peut-être à Norbert, à Marseille, qu'il faut en envoyer un petit peu. À Marie dans les Pyrénées, notre agricultrice de début d'émission.
1: C'est vrai. Moi, j'ai une sœur, puis j'ai vécu beaucoup à Perpignan il y a très très très longtemps. Donc, je sais ce que c'est dans les années 75, 76, par là. C'était très chaud, mais pas la chaleur qu'il y a aujourd'hui. Il y avait de la pluie un peu là-bas. Il n'y a plus de pluie à Perpignan.
0: Et vous vivez avec qui, vous, dans les Charentes, Nicole? Vous avez un compagnon?
1: Non, j'en veux plus. Je veux un monsieur comme Jean-Pierre, être ami, voilà. Parce que j'ai tellement donné pour les âmes. J'en ai trop donné. Et puis voilà, ça sert à rien.
0: Vous avez des enfants?
1: Je préfère rester toute seule. Comment?
0: Vous avez des enfants?
1: Oui, mais on ne se voit pas. À cause de plein de choses graves qui se passent. Moi, tant que ma maman était là, sur la terre, elle s'appelait Marie, ma maman, et ben, c'était une femme, je ne sais pas si c'est le prénom, j'en sais rien. Hein. C'était un tuteur. Et quand le tuteur s'est cassé la gueule, enfin quand il est tombé, tout le monde, plus personne ne se voit. Mes parents se sont séparés il y a très longtemps, et toute la famille de mon père venait chez ma mère, mais venait pas chez mon père. Donc il y avait bien une raison. Quoi? J'en sais rien. Puis je m'en foutais. Moi, ce que je voulais, c'est savoir ma maman, c'est tout. Et quand j'ai vu qu'elle était... En plus, on n'a pas de maladie grave, on a par contre d'arthrose. Si vous en voulez, je peux vous en donner.
0: Moi, non, merci. Je préfère le cadeau de Jean-Pierre qui était la chanson de Brel. Même si Norbert nous a donné une solution, hein, le flexilium contre l'arthrose.
1: J'ai pas bien marqué.
0: Oui, il me semble que c'est flexilium dans mon souvenir.
1: Et on peut le trouver où?
0: Dans toutes les pharmacies, nous a-t-il dit.
1: D'accord.
0: Après, ça n'empêche pas quand même de consulter son médecin. Flexilium, oui c'est ça, flexilium.
1: Flexilium.
0: Voilà. Flexilium dans toutes
1: les
0: pharmacies.
1: Moi, j'ai marqué Flexilibre, j'avais écrit. Ouais, j'avais pas bien compris.
0: Bah voilà, c'est comme ça, grave. Je le redis parce que d'autres auditeurs nous ont posé la question au 739-21. Donc, comme ça, je redis le nom du médicament.
1: Ça peut... moi, je me suis rendu compte que quand il fait très chaud, pourtant, l'arthrose ou ce genre de maladie, il faut qu'il fasse chaud.
0: Forcément. Quand on est atteint d'arthrose.
1: Moi, je mets le chauffage et moi, j'ai mal. Alors voilà, je sais pas. Puis bon, il y a beaucoup d'humidité ici. Bon. Des fois, je partirais bien, vous voyez, dès qu'il pleut, partir où il fait chaud, là, n'importe où, sur une île, toute seule, sans télé, sans journaliste, sans rien.
0: C'est drôle parce que vous nous parlez de beaucoup de... Si je pouvais partir seule, alors que vous êtes très en lien, Nicole, vous, quand vous allez danser, vous êtes entourée de monde.
1: Ah oui, puis j'ai des petits cavaliers, hein. c'est mes cavaliers, là. On fera rien d'autre, mais on va danser.
0: Bah, c'est déjà un grand cadeau, hein.
1: je crois. C'est ça, c'est... Vous savez, là, donc, j'écoutais des rhumatologues qui en parlaient avec des journalistes sur TF1, je ne sais pas sur quelle chaîne. Ils disaient que les rhumatologues hein, qui disent ça, que c'est un sport important parce que ça fait bouger tout le corps, ça fait du bien au cœur et ça fait du bien au cerveau. Et ça, c'est vrai.
0: Oui.
1: Quand on oublie tout, vous savez, il ne faut pas grand-chose pour aller danser, pour que vous soyez bien coiffé, un petit peu maquillé quand même, pour faire joli. Et une jolie petite râpe, ça suffit, des petites chaussures.
0: Oui, et il existe même, j'en parle souvent dans la Libre Antenne, pour ceux qui ne savent pas danser. Ceux qui ne savent pas, vous savez danser le passo doble, le tango, bon, c'est toute votre génération aussi.
1: La valse, le charleston, vous aussi, non?
0: Voilà. Bon, moi je suis un peu plus douée pour ça. Le charleston, oui, la valse, beaucoup moins. Mais bon. Mais il existe la danse libre. La danse libre, c'est on peut danser partout en France. Et les grosses villes, on peut danser quasi tous les soirs. C'est juste aller bouger sur des musiques qui sont enchaînées. Parfois, ce sont des chamans ou des pseudo-chamans qui sont manettes, mais on s'en fout. Le principal, c'est d'être en mouvement. Et pendant deux heures et demie, vous bougez sur des, comme vous le souhaitez. Il n'y a rien à apprendre, il n'y a pas de chorégraphie à apprendre, mais au moins vous êtes en mouvement.
1: Moi, vous voyez, une chose que j'adore faire, c'est suivre les cols d'orchestre. Parce que moi, sur Bordeaux, souvent, si vous alliez au Pacha, ce n'était pas des orchestres. C'était un DJ à l'époque. Oui. C'était des cassettes à l'époque. Après, bon, moi, je parle il y a très, très longtemps. Et aujourd'hui, j'ai trouvé des orchestres, de très bons orchestres en Charente, Charente-Maritime, en Haute-Vienne, à Limoges, côté en Dordogne, à Périgueux. Et puis, à Bordeaux aussi, j'en ai un peu trouvé. Mais toujours à la campagne, hein. Souvent, c'est pas dans le centre-ville qu'on va trouver ça, c'est pas à Paris même. À Paris, il y avait sûrement des guinguettes à l'époque. Je sais pas s'il y en a encore aujourd'hui.
0: Il y en a encore, bien sûr, bien sûr.
1: Il y en a encore? Ah, ça serait
0: en bord de Marne.
1: Ça doit être magnifique de pouvoir danser au bord de l'eau, là. J'avais trouvé quelque chose du côté de Saint-Jean-d'Angély, ou Mata, si ça vous dit quelque chose, c'est non. Un tout petit village. Qui s'appelle, je ne me rappelle plus. Et on dansait, vous aviez de l'eau qui passait juste à côté.
0: Voilà, très agréable, très ludique.
1: Je vais vous laisser, j'entends la musique.
0: Eh ben voilà, vous entendez la musique qui vous accompagne, Nicole, exactement. En tout cas, un grand merci. Et puis lancez-vous des balles. Les balles de campagne, moi je me souviens de ça quand j'étais jeune dans le Bordelais, les balles de campagne au bord de la Garonne, c'est un grand bonheur l'été.
1: Non, mais c'est sûr.
0: Je vous souhaite de très belles fêtes de fin d'année, Nicole. Profitez bien, dansez.
1: Beaucoup de monde.
0: Mais dansez bien. Et peut-être que vous allez rencontrer quelqu'un par la Libre Antenne. Qui sait?
1: J'espère. J'ai eu des gens grâce à vous.
0: Et voilà. On continue d'espérer.

Retour de la Libre Antenne en direct ce soir à partir de 22h30 et jusqu'à 1h sur Europe 1. 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À suivre, Culture Média, avec Thomas Hill, qui a reçu ce mardi Pierre Valentin pour son livre « Malaise dans la génération Z », mais aussi Camille Chamou et Chloé Bailly pour « Chamouland, la reconstruction » qui sera diffusée le 8 juillet prochain sur Canal+. Mais avant de se replonger dans l'émission, on va écouter l'un des plus gros tubes de l'année 2005, « How to Save a Life », morceau du groupe The Fray, qui sera utilisé dans un épisode de la série Grey's Anatomy, et c'est d'ailleurs là que les choses vont s'accélérer véritablement pour les Américains. Avec ce titre, ils vont se retrouver en tête des classements musicaux du monde entier. How to Save a Life deviendra même le 7e single à rester le plus longtemps, 58 semaines consécutives, au Billboard Hot 100, donc classement américain bien connu.

0: The Fray sur Europe 1 avec How to Save Life. Vous ne le saviez peut-être pas, mais ce mardi, le DAB+ a été déployé dans 37 nouveaux sites partout en France, comme par exemple à Chaumont, à Tulle, à Périgueux, à Sens, à Fontainebleau. Pour ne citer que ces quelques villes, le DAB+, rappelons-le, c'est la radio en version numérique avec un son de meilleure qualité qui s'écoute sur les postes de radio et récepteurs compatibles. Vous écoutez d'ailleurs peut-être déjà Europe 1 en DAB+, sans le savoir, puisqu'une voiture sur trois en est équipée. Et si vous êtes sur la route avec le DAB+, plus besoin de changer de fréquence. C'est ça qui est bien. En tout cas, merci d'être à l'écoute. Nous allons poursuivre notre balade avec Thomas Hill à présent pour une nouvelle diffusion de Culture Média. C'était ce mardi de 10h à 11h30.
1: Bonjour à tous et bienvenue dans Culture Média, la dernière semaine, la ultima semana. On vous prépare d'ailleurs une belle fête pour la dernière, là ça va être sympa, ça va être très très sympa. On va remettre vos numéros 1 de l'année, vous pouvez d'ailleurs encore voter. Et puis il y a pas mal d'amis de l'émission qui vont passer nous faire un petit coucou sur la terrasse d'Europe 1. Je vous dis des noms?
0: Allez-y.
1: Allez, non, je vous dis pas.
0: Quoi?
2: Mais ça va pas.
1: On garde la surprise.
0: Non, c'est mieux. Mais au moins un nom. Mais dites-nous.
1: Un nom, je peux vous donner un nom.
2: Le moins prestigieux, allez.
0: Non.
1: Un bon ami, ça me fait très plaisir qu'il passe. Il y a Olivier Mine qui sera là vendredi.
0: Qui sera sur la terrasse d'Europe 1.
1: Nous voir.
0: Pas vrai.
1: Et parmi d'autres, il va y avoir pas mal de monde. Non, ça va être très sympa. Ça va être très sympa. Tout ce que je peux vous dire, c'est que.
0: Génial.
1: Entre les invités et tous les chroniqueurs, je pense qu'on n'aura pas assez de micros. Il va y avoir une petite bataille.
0: On va se serrer.
1: Bon, Anissa, je sens que vous êtes couchée tard, vous.
0: Ah, j'ai des petits yeux.
1: Oui.
0: Alors, je ne me suis pas forcément couchée tard, mais je me suis levée plus tôt que d'habitude.
1: Pourquoi?
0: Parce que je me lève d'habitude à 3h30.
1: Ouais.
0: Et là, à 3h, il y avait le match Maroc.
1: Ah oui, c'est ça. Ah oui, d'accord. Ouais. Donc, c'est au lever que vous avez regardé le match.
0: J'ai regardé le match.
1: Ah oui.
0: Mais il y a eu des prolongations, des tirs au but.
2: Anissa, excusez-moi, mais j'imagine que vous allez vous coucher.
0: Ouais, mais là, ça commence.
1: Ça commence à 23h le match.
0: 23h, la France. Imaginez, il y a tirs au but et tout, comme au Maroc.
1: On n'a pas le choix.
0: Non, mais comment ça?
2: Sieste cet après-midi pour vous, Anissa.
0: Moi, j'ai plus 20 ans. Hein.
1: Allez,
0: mais
1: les bleus.
0: Pour les bleus, je vais me coucher tard.
1: Et alors aujourd'hui, on va parler des Jones. Et déjà, dire les Jones, ça veut dire que t'es plus très Jones. On va parler de la génération Z, hein, ceux qui ont entre 13 et 31 ans. Nous sommes avec l'essayiste Pierre Valentin. Bonjour.
3: Bonjour.
1: Et merci beaucoup d'être là. Vous avez quel âge, Pierre?
3: J'ai 28 ans.
1: 28 ans. Donc vous avez enquêté sur vous-même.
3: Un petit peu. Oui.
1: Sur votre génération. En tout cas, vous faites partie de cette génération plus déprimée, plus anxieuse, plus malheureuse que toutes celles qui l'ont précédée. C'est ce que vous nous racontez dans ce livre. On verra pourquoi et puis peut-être aussi quelques pistes de solutions dans un instant. Et puis dans la deuxième partie, place à la gaudriole avec l'humoriste Camille Chamou qui vient accompagner de sa co-réalisatrice Chloé Bailly pour le deuxième volet de son programme de sketch Chamouland qui arrive. Ce sera le 8 juillet sur Canal+. Voilà pour le programme. Merci d'être avec nous chaque matin sur Europe 1. On est ensemble jusqu'à 11h30.
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1: Et on démarre cette émission, bien sûr, avec le journal des médias de Julien Pichenet. De quoi on va parler ce matin, Julien?
2: On va parler des audiences du mois de juin. Elles sont tombées avec cette question. Est-ce qu'M6 est arrivé en tête grâce à la Coupe du Monde? On va voir ça. On parlera aussi de l'animateur Jimmy Mohamed, accusé par son épouse.
1: Mais on jette d'abord donc un œil au score de la soirée. Est-ce que, tiens, l'épisode inédit de Camping Paradis, on en parlait hier avec notre invité Laurent Wournac, est-ce que ça a bien marché pour les 20
2: ans? Ouais, très bien. 3 600 000 fidèles pour TF1. C'est un score que TF1 n'a pas trop l'habitude de faire depuis le début du Mondial de foot. Ils sont souvent sous les 2 millions. Là, c'est quand même pas mal. Avec 22% du public, TF1 était en tête des primes, loin devant France 2 et la rediff de la série Meurtre au Paradis, qui était sous les 2 millions. Bon, M6 a signé quand même le carton de la soirée, mais c'était entre 19h et 21h. 4 800 000 personnes pour ce magnifique match entre le Brésil et le Japon. Et 2 700 000 encore entre 22h et minuit pour regarder la défaite de l'Allemagne face au Paraguay. Et oui, parce que l'Allemagne a perdu. Donc les Français pourraient jouer le Paraguay s'ils battent la Suède ce soir. Il y aura sans doute d'ailleurs plus de monde ce soir pour ce France-Suède à 23h.
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1: Et on reste sur les audiences puisque donc les scores du mois de juin sont tombés. Est-ce qu'M6 remporte la première place grâce au Mondial, Julien? Quelle mise en scène.
2: Contre toute attente, TF1 est toujours devant, même avec une ribambelle de prime en dessous des 2 millions de téléspectateurs. Bah oui, le mois de juin, il est long, hein. Le Mondial a commencé mi-juin seulement. Mais quand même, la première chaîne signe son pire mois historique avec 16,9% du public. Pour vous donner une idée, TF1 avait réalisé ce même score en août 2024. Lors des Jeux Olympiques, là aussi, ouais. TF1 avait été battu hein, par France 2. Enfin, la TF1 n'a pas été battue. On verra ce que ça donne en juillet. France 2 est deuxième et devance M6 d'un point, notamment grâce aux audiences de Roland Garros. Mais M6 complète le podium avec un très bon score et une très nette progression en un an. Et oui, grâce à la Coupe du Monde, la sixième chaîne a réuni en moyenne un peu plus de 12% du public. C'est 4 points de plus qu'il y a un an. Mais en juillet, effectivement, avec les phases finales de la Coupe du Monde.
1: Ah oui, jusqu'au 19 peut-être, juillet encore. Hein.
2: Peut-être qu'M6 pourrait être devant TF1.
1: Il y a des chances qu'il passe devant.
0: Ouais.
1: Et puis en parallèle du mondial, l'organisation Reporters sans frontières relance son appel pour libérer enfin le journaliste Christophe Glaize.
2: Ça fait un an qu'il est en prison en Algérie. Il y a une chaise vide à son nom en tribune de presse aux États-Unis. C'est ce qu'a précisé le directeur général de RSF, Thibault Brutin. Christophe Glaize, ce journaliste sportif français condamné à 7 ans de prison par la justice algérienne pour apologie du terrorisme alors qu'il faisait un reportage sur le foot algérien. Dans leur communiqué, Reporters sans frontières réitèrent leur demande de libération immédiate du journaliste.
1: Et puis l'animateur du Mac de la Santé, Jimmy Mohamed, est dans la tourmente.
2: Alors que Jimmy Mohamed a appris, il y a quelques jours, qu'il arrivait sur France 2 avec le Mac de la Santé, qui va passer de France 5 à France 2 la saison prochaine. Il doit d'ailleurs animer cette quotidienne avec Flavie Flamand. Et bien alors qu'il a appris cette nouvelle, son épouse, Soya Mohamed, dont il est séparé, a posté des vidéos de son bras couvert de bleu,
1: des clichés
2: qui dateraient du mois de décembre. Elle a pris la parole également lors d'un message vidéo. Écoutez.
5: Depuis que j'ai demandé le divorce, je subis insultes, menaces, des messages de femmes, des appels. Déjà, en plus, subir des violences de tout type, c'est déjà dur. Et en plus, quand tu te rends compte que c'est pour protéger des infidélités, ouais, non, il y a des limites, en fait.
2: Alors, si elle ne cite jamais directement Jimmy Mohamed, il semblerait qu'elle parle de lui. Pour le moment, l'animateur santé n'a pas réagi publiquement à ses déclarations. En décembre dernier, déjà, l'ancienne compagne de Jimmy Mohamed l'avait accusé de violence psychologique.
1: Et puis, on parle aussi ce matin d'une pétition. Alors, c'est plus léger, une pétition qui a récolté pas mal de signatures et elle concerne un animateur télé.
2: Ça, c'est la clim, ça y est, on a branché la clim. Ah oui, le bruit de la clim que vous entendez derrière, c'est pour illustrer le thème de la pétition baptisée « Coupons la clim » à Yann Barthès. Elle fait suite aux propos de l'animateur qui ont énervé, a priori, pas mal de téléspectateurs et de fidèles de l'émission quotidien sur TMC. La semaine dernière, en pleine canicule, Yann Barthès avait déclaré, je le rappelle, que tout le monde était logé à la même enseigne face aux fortes chaleurs et que ceux qui vivent sous les toits n'avaient pas à se plaindre plus fort que les autres. En réponse, une pétition donc s'est lancée pour couper la clim à l'animateur. Dire que le milliardaire Bernard Arnault et une personne qui habite dans une chambre de bonne vivent la même canicule et la canicule de la même manière, eh bien, ça ne passe pas auprès de beaucoup de monde. J'ai compté le nombre de signatures, 20 000 déjà en 4 jours.
1: Vous avez compté vous-même, c'est fort.
2: Ouais, ça nous a pris 3 heures avec Mathilde Vaud tout à l'heure.
1: Énorme voilà, boulot.
0: Déjà, il s'est compté jusqu'à 20 000 et ça,
1: ouais,
0: c'est...
1: Non, c'est assez bluffant.
0: C'est impressionnant. Bluffant.
1: Il est dédié à son métier, vraiment. Et puis alors, aujourd'hui...
2: On s'est levé plus tôt, nous aussi, comme Anissa, mais pour compter.
0: Pour compter, bien sûr.
1: Pour aller voir le chiffre, quoi. Et alors, aujourd'hui, le DAB+, est déployé dans 37 nouveaux sites un peu partout en France.
2: Le DAB+, ou la radio numérique terrestre, plus besoin de rechercher la fréquence d'onde exacte, vous pouvez vous brancher sur Europe 1 plus facilement. Alors, parmi les nouvelles villes couvertes, Périgueux, Gap, Fontainebleau, Sens, Manosque, Montereau-Fauillon et Chaumont, Tulle également et Pertuis, Digne-les-Bains. On salue les Pertuisiens et les Dignois qui peuvent enfin écouter Europe 1 grâce au DAB+.
1: C'est génial ça. Merci beaucoup Julien pour ce journal des médias. Et je reçois ce matin l'essayiste Pierre Valentin pour son livre Malaise dans la génération Z. La Gen Z, donc, ce sont les gens nés entre 1995 et 2013, qui ont donc aujourd'hui entre 13 et 31 ans, comme vous, Pierre Valentin, parce que vous nous le disiez, vous aviez 28 ans. Qu'est-ce qui détermine d'ailleurs ces générations et ces noms de générations? Comment ça se passe?
3: Alors, les noms de générations, je ne sais pas à quel moment on a mis en place le système de lettres. En tout cas, ce qui est sûr, c'est qu'après la Z, on va repartir au début de l'alphabet avec la génération alpha.
1: D'accord.
3: Mais en attendant, on est sur la dernière génération, entre guillemets, avec Z.
1: Ok. Et alors, le premier constat que vous faites dans votre livre, Pierre, c'est que vous appartenez à une génération dépression. On estime qu'un quart des 15-29 ans souffrent de dépression. C'est colossal comme chiffre et c'est inédit.
3: Oui, c'est colossal. Alors, Santé publique France, il y a un ou deux ans maintenant, donnait un chiffre légèrement inférieur, mais tout de même de mémoire 22,8 sur la même tranche d'âge. Ouais. Et là, on serait en effet à autour de 25% dans les 15-29 ans, ce qui inclut les Outre-mer aussi, ce qui pousse un peu vers le haut le chiffre total, mais quand même en effet entre 1 sur 5, 1 sur 4, ce qui est en effet colossal et à tel point que c'est ce qui donne, à mon sens, cette crise de la santé mentale, cette espèce de ciment identitaire à cette génération. C'est-à-dire que c'est son mal-être qui fait son point commun, en quelque sorte.
1: Encore faut-il s'entendre sur le mot dépression, parce que aujourd'hui, au lieu de dire je suis malheureux, on dit souvent je suis en dépression. Vous dites qu'on a éliminé le concept de malheur de la vie moderne.
3: Oui, et je trouve ça assez fascinant de voir comment les gens n'utilisent plus, je dirais, le champ lexical de la morale pour parler de leur vie quotidienne, mais un champ lexical plus médical. Oui. Et dans les exemples qu'on peut donner, plutôt que de dire de quelqu'un il est vicieux, il est immoral, il est affreux, aujourd'hui on dit il est toxique. Et fondamentalement, le terme toxique, c'est évader d'une étiquette jaune fluo dans un laboratoire pour atterrir sur le front de nos proches. Et là, on voit que ça n'est pas rien, c'est encore une fois un terme médical qu'on utilise volontairement.
1: Ouais. Et pourquoi on utilise ça ?
3: À mon sens, parce qu'on a perdu confiance dans notre culture commune, nos mœurs communes, et que du coup, on cherche une façon de détailler ce qui avant allait de soi. Et donc, on va piocher dans la dernière légitimité qui reste aujourd'hui, qui est celle de la science. Mmh. Et de la même façon, on voit beaucoup de jeunes, ou parfois via leurs parents, qui se trouvent une nouvelle identité minoritaire, donc ça c'est vraiment dans l'air du temps, mais du côté de la science, là aussi. Donc ils vont dire, ma mère m'a dit que j'étais haut potentiel intellectuel, HPI, donc désormais j'ai une étiquette différenciante par rapport aux autres, ouais. Du moins jusqu'à ce que tous en aient une. Mais, mais en tout cas, j'ai une identité minoritaire différenciante et qui est cette fois-ci tamponnée symboliquement par l'autorité de la blouse blanche, par la science. Et ça, c'est très important, je pense, psychologiquement aujourd'hui.
1: Oui, c'est une reconnaissance scientifique de son mal-être, quoi.
3: Exactement.
1: Voilà. Mais est-ce que ça accentue le problème, selon vous ?
3: Alors, moi, je pense que dans le contexte anglophone, donc on va dire américain, britannique, canadien, on a atteint un stade où ce que j'ai appelé la culture thérapeutique, c'est-à-dire ce remplacement d'un langage moral par un langage psychologique ou psychiatrique dans la vie quotidienne, finit en effet par aggraver ce qu'elle prétend résoudre. Mmh. Et dans le contexte américain, si on prend les jeunes femmes de la Gen Z, elles sont plus de 70% à dire que les sujets liés à la santé mentale font partie intégrante de mon identité. Donc on voit comment ça n'est plus quelqu'un qui traverse une dépression, c'est quelqu'un qui est dépressive et ça devient une partie intégrante de son identité plutôt que un moment difficile à surmonter, ça devient une étiquette identitaire précieuse en quelque sorte.
1: Oui, donc ça renforce quelque part le problème, c'est un peu ce que vous nous dites.
3: Exactement.
1: Et vous nous dites aussi qu'on a tendance à faire beaucoup plus vite appel à la psychiatrie aujourd'hui. Oui. Et ça aussi pour vous c'est un problème ?
3: L'exemple volontairement caricatural que je donne, c'est si on imagine un jeune de 25 ans qui n'a pas de passion, pas de métier, pas d'amis, pas de famille, pas de demeure, de foyer, et surprise, surprise, il a un petit coup de moins bien, il ressent le besoin de consulter. Et là, de plus en plus aujourd'hui, il pourrait tomber sur un spécialiste qui lui dit « Cher monsieur, j'ai compris la nature de votre problème, vous avez un déficit de sérotonine dans la chimie de votre cerveau ». Et donc là, on comprend que quand on en arrive là, c'est qu'on est vraiment face à une conception tellement appauvrie de ce qui fait une vie humaine, même minimalement accomplie, qu'on se rue vers la psychiatrie pour résoudre des problèmes qui sont avant tout culturels, moraux et sociaux. Mmh.
1: Et c'est vrai qu'on a cette tendance encore plus en France, où on est des grands, grands consommateurs d'anxiolytiques.
3: C'est vrai. Mais dans la prescription, on est encore un peu plus radin, si je puis dire, que les Américains, où là, ça y va.
1: Et alors, reste qu'il y a quand même un vrai malaise dans cette génération Z, hein, pour reprendre votre titre, Pierre Valentin, une génération vraiment plus malheureuse que toutes celles qui l'ont précédée. Et alors, vous essayez d'en trouver des explications à tout ça, à commencer par le fait, et alors, ça concerne pas seulement les jeunes, hein, qu'on est de plus en plus sur nos téléphones, avec des réseaux sociaux qui accentuent en plus le mal-être, évidemment, on l'a déjà dit ici, on a tendance à se comparer les uns les autres. Mais alors vous allez un peu plus loin, Pierre Valentin, vous parlez carrément d'une génération asociale. Pourquoi asociale ?
3: Déjà, c'est la génération qui, a priori de tous les temps, depuis qu'on peut mesurer ça, sort le moins de chez elle. Et c'est très difficile d'avoir une sociabilité réelle et profonde sans sortir de chez soi. Et c'est là où les réseaux sociaux jouent, je dirais, un rôle assez paradoxal, parce que d'un côté, les réseaux sociaux masquent l'isolement physique réel, parce qu'on a le sentiment de parler avec des gens et d'être connecté. Oui. Mais dans les faits, ça facilite le fait de rester chez soi. Et là, on revient à la question de la dépression. Il y a beaucoup de recherches qui montrent que le dialogue en face-à-face réduit la probabilité d'une dépression, ce qui n'est pas le cas d'un dialogue numérique. Mmh. Donc là, on s'imagine discuter avec plein de gens, mais en fait, quand physiquement on a vu personne de la journée, voire peut-être de la semaine, c'est évident qu'on est dans un... Ça facilite un isolement physique, donc un sentiment de solitude, et donc à terme, les troubles.
1: 71% des 18-24 ans français se sentent seuls, souvent ou parfois. Moi, je trouve ce chiffre absolument effrayant. Vous avez une ado, vous,
6: oui,
1: Anissa.
6: Ma fille va avoir 17 ans. Ouais.
1: Elle peut dire ça parfois, qu'elle se sent seule.
6: Elle se sent seule face aux problématiques de la vie. Ça, c'est quelque chose qu'elle répète assez souvent. Elle ne se sent pas seule en amitié, mais elle se sent seule face aux difficultés de la vie qui arrivent, aux grandes épreuves, etc. Là, elle se sent seule, oui. Elle le dit.
1: Le côté un peu perdu, ça vous en parlez aussi dans le livre.
3: Oui, et je trouve cette formule intéressante parce que d'autres peuvent remonter dans le temps en disant mais ceux qui étaient dans les tranchées, ceux qui ont fait la Seconde Guerre mondiale, c'était très difficile. Oui, mais eux justement avaient le sentiment d'affronter ces grands défis collectivement. Ouais. Et c'est là où je pense qu'il faut mettre en parallèle ce que j'ai appelé l'effondrement de l'avenir dans cet ouvrage et aussi l'individualisation. Parce que les menaces qui viennent à l'avenir, si on a le sentiment de les affronter en tant que groupe, eh bien, le bras de fer entre les menaces et nous peut être gagné. Ouais. Si on est seul, on a le sentiment d'être seul face aux vagues qui arrivent, eh bien là, en effet, c'est pas pareil psychiquement.
1: Mais ça veut dire aussi concrètement que les jeunes, par exemple, aujourd'hui, ils ont moins d'amis que un jeune des années 90.
3: Absolument.
1: C'est vérifié, ça.
3: Oui, en tout cas, du côté des Américains à minima, j'ai plus les chiffres français en tête, mais chez les jeunes adultes américains, on a un effondrement du réseau de sociabilité très profond.
6: Mais parmi les grands défis de la vie, il y en a un où les jeunes se sentent particulièrement seuls, en tout cas, c'est celui dont ma fille parle, c'est par exemple Parcoursup, et cette grande loterie des études secondaires, où avant, nous, on allait déposer des dossiers dans des écoles, dans des facs, et on y allait parfois, entre amis, on remplissait les dossiers ensemble, etc. Là, les jeunes sont seuls face à un ordinateur, ils attendent la moulinette de l'avenir, et ils sont seuls au moment de leur réponse aussi. Enfin, il y a un échange écran face aux jeunes qui est assez violent quand même psychologiquement.
3: Oui, alors j'ai pas travaillé spécifiquement sur la question de Parcoursup, mais quand je parlais d'effondrement de l'avenir tout à l'heure, c'était pas tant pessimisme, optimisme, c'était plutôt le clivage lisible-illisible.
1: Ouais.
3: Et ce qui est certain, c'est que vous parlez de la grande loterie et la grande moulinette de Parcoursup, je pense que l'image est assez bonne. Quand on n'a pas le sentiment de pouvoir se projeter dans l'avenir, ce qui est le cas d'ailleurs d'une proportion écrasante des jeunes, je donne des chiffres là-dessus dans l'ouvrage, pour quelqu'un qui a l'essentiel de sa vie devant soi, ne pas pouvoir la tracer un petit peu en pointillé et de pouvoir se projeter un peu dans la durée, c'est évidemment très difficile. Et là-dessus, la métaphore de la loterie sur quelque chose d'aussi important que son avenir éducatif, qui détermine une bonne part de l'avenir professionnel, c'est sûr que c'est source d'angoisse.
1: L'angoisse climatique aussi, qui est présente chez une grande partie des jeunes. Globalement, il y a une angoisse sur ce qui va leur arriver demain et vous utilisez le terme effectivement d'illisible. Ils ne savent pas à quoi s'attendre.
3: Tout à fait, et c'est pour ça qu'une façon de l'illustrer, je pense, c'est la question de l'intelligence artificielle où d'un côté, on peut imaginer que ça puisse apporter une abondance extraordinaire, de l'autre, une éradication de 90% des emplois, peut-être les deux en même temps, on n'en sait rien. Mais en tout cas, justement, on n'en sait rien. Et on voit que ça montre que le clivage n'est pas optimisme-pessimisme, c'est lisible-illisible, parce que même si ce sera formidable, on aimerait pouvoir un minimum se projeter. Et pour caricaturer un peu la différence, nos arrière-grands-parents savaient qu'ils auraient le même métier que leur arrière-grand-père. Nous, on ne sait pas quel métier existera dans 6 mois. On voit quand même là l'accélération que ça induit, et donc la perte de lisibilité du temps pour ma génération.
1: Et alors, vous dites de cette génération aussi qu'elle passe moins de temps à l'extérieur qu'un prisonnier. Ça m'a paru assez incroyable de se dire ça. C'est la réalité.
3: Bien sûr, et de beaucoup. En tout cas, si on prend le chiffre que je donnais, c'est le psychologue américain Jonathan Haidt qui en parlait. On prend le temps de récréation des enfants américains, et il estime ça à 27 minutes par jour.
1: Ouais.
3: Et on prend le temps de prisonniers américains dans les prisons fédérales, haute sécurité, etc. C'est 2 heures. Donc on est sur un rapport de 1 à 4. Et encore une fois, ça c'est inédit. C'est-à-dire qu'on voit par exemple une grande baisse des blessures non intentionnelles. Donc c'est-à-dire que c'est des jeunes qui grimpent aux arbres, qui tombent, qui se blessent en jouant dehors. Ça s'est effondré. On imagine bien les gens qui lisent les statistiques, qui s'en réjouissent en se disant « formidable, on a moins de blessés ». Mais en réalité, c'est des jeunes qui n'apprennent pas la débrouillardise, qui n'apprennent pas à socialiser, qui n'apprennent pas à se dépasser, etc. Ouais.
1: Et des enfants qui, en fait, sont surprotégés dans le monde réel et sous-protégés dans le monde virtuel. C'est ce que vous expliquez aussi. C'est-à-dire qu'on accompagne nos ados jusqu'au collège, jusqu'à la porte du collège, parce qu'on a trop peur qu'il leur arrive quelque chose. Mais après, on leur laisse un smartphone dans les mains avec la consommation illimitée des réseaux sociaux. Et c'est vrai qu'il y a une contradiction énorme. En fait,
3: bien sûr, et je vais te donner un chiffre qui va paraître ahurissant à ceux qui nous écoutent, mais en 1970, c'est 80% des élèves de CE2 qui font le trajet école-domicile tout seul.
6: Donc 8 ans, hein. CE2, c'est 7-8 ans,
3: près, oui.
6: C'est ça.
3: Oui.
1: Moi, j'ai le souvenir de l'avoir fait en bus, en CE1. Donc,
6: incroyable.
1: Et aujourd'hui, c'est inimaginable.
3: Et en plus, c'est pas que un truc de grande ville, parce que avec l'exode rural et la désertification rurale, les trajets se font dans le monde rural de plus en plus par voiture. Mmh. Et donc, quand on a 8 ans, évidemment, c'est les parents qui le font. Mmh. Donc, c'est une tendance qui a commencé dans les grandes villes américaines dans les années 80-90, qui ensuite s'est exportée de l'autre côté de l'Atlantique et qui nous a affectés tout entier. Et là, je pense que la grosse médiatisation des affaires comme le petit Grégory et autres ont eu un effet décisif, notamment sur les jeunes mamans, qui, du coup, en entendant ça, s'imaginent que ça pourrait être le leur... qui, au coin de la rue, se ferait kidnapper dans un camion blanc, etc., alors que c'est évidemment statistiquement très très rare, mais ça a eu des effets anxiogènes extraordinairement puissants et donc des effets culturels par ricochet très profonds.
1: Donc vous pensez qu'il y a une responsabilité des médias aussi là-dedans ?
3: En tout cas, ce que disent là-dessus les Américains qui avaient travaillé sur cette culture protectionniste, pourrait-on dire, dans les années 80-90, c'est que c'est au moment où la disparition d'enfants devenait un fait rarissime qu'on a commencé à s'en inquiéter, et eux ciblent un aspect assez amusant, qui est la pancarte missing, donc disparue sur les briques de lait. Ce qui fait que tous les matins, les parents, en resservant leur enfant de Frosties, se disent, tiens, ça pourrait être le mien qui disparaît.
6: Alors, en France avec l'affaire Estelle Mouzin. Il y avait le visage d'Estelle Mouzin sur les briques de lait dans les années 80.
3: Ouais. Et sans doute que ça a pu aider à sauver quelques enfants. Je ne dis pas le contraire, néanmoins, les effets culturels anxiogènes ont été massifs pour le coup.
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1: Merci beaucoup d'être avec nous pour la suite de Culture Média. Dans un instant, nous recevrons Camille Chamou et Chloé Bailly pour parler de Chamouland, de retour sur Canal+. Olivier Benkemoun nous a rejoint dans ce studio. Ça
8: Bonjour,
1: va, Olivier ?
8: Comment ça va ?
1: Parce que vous entrez vraiment quand vous voulez dans ce studio.
8: La porte, de toute façon, est toujours fermée, donc je la pousse.
1: Et en plus, le sujet va vous intéresser. Je ne sais pas si vous avez entendu la première partie, parce que nous sommes avec Pierre Valentin pour son livre Malaise dans la génération Z. On parle des jeunes, des 13-31 ans. Vous, votre fils, Elijah, 12, il a 12. 12. Il est juste avant.
8: Il entre dans la 13e année.
1: Il entre, mais donc il est dans la génération alpha, la suivante.
8: Il commence à être dans la génération relou.
1: surtout.
8: Et comme il est devant la porte, je sais qu'il entre.
1: et alors, on parle de ces jeunes de plus en plus individualistes aussi. Et alors, du coup, on pourrait se dire, ils se détacheraient du regard des autres. Finalement, ils sont seuls dans leur petit coin, ça leur va très bien, ils s'en fichent des autres. Mais c'est exactement le contraire qui se passe. Au contraire, ils ont une crainte énorme du regard des autres.
3: C'est ce que les sociologues appellent, avec un terme un peu lourd, extra-détermination, ce qui veut dire déterminé par l'extérieur. Et le paradoxe, en effet, c'est que cette génération qui est la plus individualisée de tous les temps, qui peut customiser, comme on dit, son genre, sa couleur de cheveux, son métier, ses relations sociales comme jamais auparavant, était en réalité davantage sensible au regard des autres que, en tout cas, les précédentes immédiates. Mmh. Et c'est assez contre-intuitif, parce qu'on aurait pu s'imaginer, en effet, qu'avec l'individualisation, chacun vit sa vie et prend son chemin. Et d'ailleurs, on aime bien faire semblant qu'on n'en a rien à faire du regard des autres, en disant « moi, je fais ce que je veux, je m'en fiche ». Mais à force de le répéter, c'est qu'il y a quelque chose qui cloche. C'est que dans le fond, on est obsédé par le regard social.
1: Et ça va assez loin. Vous donnez l'exemple, par exemple, de la réservation au restaurant.
3: Oui. On a des jeunes, par exemple, qui ne réservent. Alors, il y a plusieurs choses. Qui ne réservent plus au restaurant s'ils ne peuvent pas le faire en ligne. C'est-à-dire que s'il faut passer un coup de téléphone, il y a un côté asocial, encore une fois, qui les angoisse. Et ensuite, c'était le New York Times qui parlait de ça. Il y a certains restaurants aux États-Unis qui ont mis en place des frais d'annulation. Parce que on a cette conception un peu de l'engagement où j'annule quand je veux, on réserve et on vient pas et c'est pas grave. Et normalement, ça a commencé à devenir un tel manque à gagner pour certains restaurants à minima américains qu'ils ont dû mettre en place des frais d'annulation. Donc je trouve que c'était assez symptomatique.
8: Je vous rassure, ça existe en France, ça existe à Paris, partout.
1: Bien sûr. Et alors tout cet isolement, évidemment, il n'a pas été amélioré par le Covid. Vous en parlez aussi dans votre livre, où là vraiment l'isolement s'était érigé en vertu. Donc évidemment que ça a accentué ce problème et qu'on en paye encore les conséquences aujourd'hui.
3: Oui, si on revient au slogan « Sauvez des vies, restez chez vous », et qu'on l'extrait de son contexte pandémique, fondamentalement, le message est quand même, c'est pas rien, c'est l'État qui vous dit, vous devenez bon citoyen, non plus en participant dans la vie de la cité, en interagissant avec les autres, en œuvrant pour le bien commun, le lien social, etc., mais en restant chez vous. Et ça, évidemment, que sur deux années, du moment où on lève cette règle, les effets culturels ne disparaissent pas, c'est-à-dire qu'ils restent quand même profondément imprégnés, surtout sur des âges extraordinairement déterminant dans la construction identitaire de l'enfant. Et c'est pour ça que j'entendais l'autre jour Frédéric Martel sur France Culture qui critiquait cette thèse dans l'ouvrage en disant « Oui, mais le Covid, tout le monde l'a eu, donc pourquoi est-ce qu'une génération serait plus affectée que d'autres ?» Mais évidemment que vous avez le Covid à 9 ans
1: on est en pleine construction.
3: Ou à 35 ans,
6: c'est pas la même chose.
3: Ça n'a pas, enfin, le Covid, la séquence Covid d'isolement, le confinement, ça n'est pas la même chose. Et donc là, ça a frappé cette génération à des âges très sensibles.
1: Et ça a frappé aussi cette génération dans le côté parano. Ça aussi, vous en parlez, c'est peut-être aussi une des conséquences du Covid, en tout cas le Covid a pu l'accentuer, la parano de cette génération Z, qui est aussi adepte des théories du complot, ça aussi c'est un vrai problème aujourd'hui quand même.
3: Alors la hausse du complotisme, je pense, touche toutes les générations, mais je parle de la génération Z et elle ne fait pas exception à la règle. Et il y a, je pense, une volonté dans un monde, de leur point de vue, bordélique, fragmentaire, qui va trop vite, de se ruer sur des grilles de lecture simplificatrices. Et de se construire, c'est ce qui m'a beaucoup frappé en travaillant sur l'ouvrage, c'est une volonté d'une construction identitaire contre un ennemi, contre une abstraction péjorative, donc contre le système, contre, ça peut être les juifs, la davocratie, il y a ce truc-là de se construire en opposition. Et donc on voit d'ailleurs comment le terme « le système » est extraordinairement péjoratif et utilisé à toutes les sauces. Donc chacun progresse malgré le silence des médias, chacun, pour avoir le micro, doit expliquer qu'il a eu le micro coupé, enfin une espèce de paradoxe de posture dissidente et de culture dissidentophile, pourrait-on dire, où chacun doit être dans une posture transgressive dissidente.
1: Une petite question sur Twitter, Nissa.
6: Oui, il y a Estelle qui nous envoie une question pour vous, Pierre Valentin. À quoi ces adultes, à quoi ces jeunes vont ressembler en tant qu'adultes? Quels adultes ils vont devenir?
3: Alors c'est une très bonne question, la prospective est très difficile. Par ailleurs, il y a toujours des grands événements de la vie comme des guerres ou autres qui chamboulent tout et qui marquent des générations. Maintenant, on a parlé du caractère asocial. Ça, je pense qu'il y a des choses qui ne se rattrapent pas. Quand vraiment on a eu très très peu de sociabilité dans des âges clés, c'est quand même difficile à remonter après. Et ce que j'ai voulu dire dans l'ouvrage en parlant d'asocialisme, c'est que la conséquence de ce caractère asocial de cette génération, c'est une hausse de l'étatisme généralement. Parce que si on n'est pas capable de régler nos problèmes entre nous, eh bien il faut passer à l'étage, demander à la bureaucratie, demander à l'État de régler le problème à notre place. Donc si on se sent pas capable d'affronter notre destin en tant que collectivité humaine avec des liens sociaux forts, eh bien, si on n'a pas de langage implicite, il n'y a plus que le langage explicite du formulaire bureaucratique pour nous réunir, en quelque sorte.
1: Après, globalement, Pierre Valentin, c'est quand même un portrait très sombre que vous faites de cette génération, de votre génération. Encore une fois, il n'y a rien à sauver dans cette génération Z.
3: Non, alors il y a deux choses. Sur le portrait sombre, moi, j'ai coutume de dire plusieurs choses. C'est que déjà...
1: triste, en tout cas. Triste.
3: Si j'avais fait un livre optimiste, j'aurais fait un livre hors sol.
1: Ouais.
3: Et ensuite, les faits sociologiques amusants, les seule personne que j'ai besoin de convaincre de l'ampleur de la crise sont ceux qui ne côtoient pas en masse cette génération.
1: Ouais.
3: C'est-à-dire que quand je parle à des professeurs, à des psychologues, ils me coupent la parole pour m'abonder d'anecdotes, d'exemples, etc. C'est très frappant. Et ensuite, si, il y a évidemment des choses à garder, je pense que c'est une génération qui prend la question de la crise du sens plus au sérieux parfois que les précédentes, qui est à la fois plus matérialiste et moins matérialiste que les précédentes à certains égards, donc très dans la culture GTA, pourrait-on dire. On a entendu une publicité là-dessus à la pause, donc c'est un jeu vidéo qui est très attendu, donc ce sera la 6e édition, où on fait ce qu'on veut dans la ville, on a plein d'argent, les voitures, tout ça, et donc cette culture-là, elle l'a beaucoup, et en même temps, il y a aussi une révolte face à ça, et une crise de sens, une recherche de sens, qui, elle, pourrait donner des choses plus intéressantes que les billets d'argent jetés en l'air devant la caméra, quoi.
1: Et alors justement, quelles solutions ou pistes de solutions on pourrait trouver pour améliorer les choses? On se dit évidemment recréer des liens, recréer de l'engagement aussi, mettre davantage de limites dans l'éducation, vous en parlez ça aussi?
3: Tout à fait. Je vois pas comment on s'en sort sans guérir un peu la question de l'atomisation sociale, parce que à des réseaux de sociabilité aussi faibles, on en a beaucoup parlé pendant l'émission, c'est très difficile de faire quoi que ce soit derrière. Je pense qu'il faut arriver à faire entendre à cette génération l'éloge de l'engagement, donc de mettre en exemple des jeunes qui s'engagent, de leur dire que tous les jeunes cool sont des jeunes qui s'engagent vraiment. Et là-dessus, il faut quand même un peu éteindre cette tarte à la crème médiatique des jeunes engagés numériquement. C'est-à-dire que leur engagement numérique, engagement qui permet de ne pas sortir de son canapé, c'est quand même
1: une pétition, sorte,
3: c'est ça.
1: C'est un peu léger.
3: C'est pas la même chose. Et d'ailleurs, c'est une génération qui vote beaucoup moins que les précédentes. Ouais. Donc même pour sortir de chez soi, pour mettre une urne dans un bulletin, c'est compliqué.
1: Ouais.
3: Donc il faut arriver là-dessus à faire cet éloge de l'engagement, de la sortie de chez soi, de la sortie de son confort, symboliquement aussi. Et là-dessus, il y a...

0: beaucoup entendu la phrase « il faut lâcher son portable », par exemple, c'est bien, mais en fait, on a tous du mal à se contraindre. Vous le dites à un moment aussi dans votre livre, Pierre Valentin, que les gens, ils n'étaient pas forcément plus vertueux avant, c'est juste qu'ils avaient plus de contraintes dans leur vie.
1: Bien sûr, et je sais que c'est un peu contre-intuitif, mais il existe ce qu'un chercheur américain en sciences sociales, Barry Schwartz, a appelé le paradoxe du choix, qui est que passer une certaine quantité de possibilités de choix, il y a plein d'effets pervers et négatifs qui se mettent en place. C'est-à-dire qu'on passe beaucoup plus de temps à choisir, donc c'est très chronophage, c'est énergivore. Ensuite, on regrette beaucoup plus facilement les choix qu'on a posés, en se disant « Ah, mais là, j'ai pris des vacances à la mer, mais j'aurais pu prendre des vacances à la montagne, peut-être que c'était mieux », donc on a un remords de nos choix. Par ailleurs, il y a une certaine proportion de gens qui l'appellent les maximizers, ceux qui sont vraiment obsédés par le fait de maximiser leurs choix, et eux, ils ont plus des réussites dans la vie en moyenne, mais ils sont beaucoup plus malheureux en moyenne et anxieux. Ouais. Donc on voit comment ça nous affecte. Et donc l'engagement a ce grand mérite aussi de rétrécir les choix en disant bah samedi matin, vous savez ce que vous allez faire, vous allez vous engager auprès de votre club de foot. Et donc ok, bah vous d'ailleurs vous levez, ça va vous cadrer, ça va. Mais en tout cas, vous saurez quoi faire dans votre samedi matin. Deux, ça va remplir une part de votre soif identitaire parce que vous êtes au moins coach de foot et donc dans votre définition de vous-même, ça n'est pas rien. Et par ailleurs, c'est un lien social parce que vous allez rencontrer des gens. Donc on voit comment l'engagement répond à la question que faire, qui suis-je et avec qui. Ouais. Et ça n'est encore une fois pour cette génération, ça n'est pas rien.
0: Merci beaucoup Pierre Valentin. Malaise dans la génération Z. On vous recommande vraiment la lecture, notamment pour tous les parents de ces jeunes. C'est passionnant. C'est aux éditions Gallimard. Merci beaucoup d'être venu ce matin.
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0: Et avec Sébastien Bordeneuf qui nous a rejoint à son
3: bonjour
0: tour.
3: Bonjour à tous. Ça va, bonjour Sébastien. Tout le monde, ça va super bien.
0: Pas de BD ce matin.
3: Non, une petite expo. Deux belles expos.
0: Deux expos.
3: Deux magnifiques expos.
0: Est-ce que c'est pas trop?
3: Peut-être, j'en enlevais une.
0: Olivier Benkemoun est toujours là pour parler cinéma dans
3: film
0: un instant.
3: D'animation.
0: Un film d'animation.
3: Est-ce que c'est pas trop?
4: Non, ça va être In the Waves.
0: Ah, bien vu, parce que c'est un bonheur de recevoir ici une comédienne qui est partout en ce moment. Elle est au cinéma, elle est sur scène, elle est sur Canal+, elle est dans toutes les pages de pub radio.
4: Bonjour. C'est moi, chute.
0: Bonjour Camille Chamou.
4: Bonjour.
5: Vendez voitures.
0: C'est vrai qu'on vous entend beaucoup. Hein. Oui. Vous nous vendez des bagnoles en ce moment. Ah,
4: non,
0: ça me tente d'ailleurs.
4: C'est pas moi, c'est un sosie vocal.
3: C'est Franck Leboeuf.
0: Merci d'être là en tout cas et d'être venu avec votre co-réalisatrice Chloé Bailly. Bonjour Chloé.
5: Bonjour.
0: Et merci d'être là pour nous parler de Chamouland. Donc c'est votre sketch show, c'est comme ça qu'on dit, on appelle ça un sketch show.
5: On n'aime pas trop cette dénomination.
4: Disons en français, tu sais. Alors
0: comment
4: ça
0: on
4: fait
0: dirait alors
5: une fiction composée de courts-métrages de comédie.
4: C'est bien, c'est tout à fait aussi court et
0: ça
4: efficace.
0: Ça donne vraiment envie, effectivement. Parce que alors, ce sont des sketchs qui s'enchaînent, où vous êtes dans des situations, dans des époques très variées, mais il y a quand même un lien entre tous ces sketchs. Il y a un fil rouge, on peut dire, Camille.
4: Tu le définirais comment? Enfin, vous le définiriez comme
0: la reconstruction.
4: Oui, c'est exactement, c'est le sous-titre.
0: Bien sûr.
4: La reconstruction.
0: Parce qu'il y avait eu
4: exactement.
0: Un premier, il y avait eu un premier en 2024 qui était plutôt sur la destruction des codes. Là, vous allez nous aider à reconstruire un peu les choses.
4: Bah, il est super ce pitch. Ouais. En réalité,
0: je suis un homme déconstruit.
4: Je vois ça. Bravo. Ce sont des sketchs donc dont le but est avant tout d'être le plus drôle possible,
0: oui, c'est quand même
4: mais qui traitent tous de thématiques un peu communes, mais comme vous l'avez dit, à travers différentes époques et tout ça. Et il y a un fil rouge dans celui-là qui est une mère qui essaye d'inculquer, enfin de transmettre la culture patrimoniale à ses enfants.
0: Et qui a beaucoup de mal.
4: Des enfants de 10 et 7 ans qui lui renvoient souvent une image un peu désastreuse de ce qu'elle essaye de leur apprendre. Donc ça, c'est le fil rouge. Et au milieu de ça, il y a des sketchs effectivement très variés avec énormément d'actrices et d'acteurs fantastiques.
0: Il y a un sacré casting. Mais je me demandais d'ailleurs si vous partiez d'abord en écriture du message que vous souhaitez faire passer et qu'ensuite vous le détournez pour rendre ça comique, ou est-ce que vous partez d'une situation marrante et vous vous dites « Ah, je vais mettre un petit message dedans ».
5: Je pense qu'on était donc un groupe très rigolo dans cette room. Donc il y avait Camille Chamou, Camille Moulonguet,
4: Lison Daniel qui fait les caracoles,
5: Lison Daniel et moi. Et en fait, je pense qu'au début, c'était plus une liste de désirs, quoi. C'est qu'on se faisait la liste, le ping-pong de ce qui nous fait marrer, ouais. De scènes de vie qu'on trouve étonnantes ou
4: et qui mettent en jeu toujours, qui sont toujours lestées par qu'est-ce que c'est d'être une femme aujourd'hui. Ouais. Donc oui. En fait, ça pouvait aller du plus anecdotique au plus lourd. Ouais. Vraiment, quand on a fait Chamouland 1 avec exactement cette même équipe, et Chloé a dit, on se retrouve dans une room, pour les gens qui connaissent pas, c'est,
5: oui,
4: c'est un espace, quoi. En fait, c'est une salle d'écriture, voilà. Où on se retrouve à 6 filles à essayer de trouver les situations les plus drôlatiques et les plus représentatives possibles de nos vies,

0: de jeunes femmes, de plus jeunes ou moins jeunes, de mères ou pas mères,
1: de grand-mères même, parce que alors, j'ai beaucoup aimé moi cette idée de musée de la vieille.
0: Ah oui.
1: Dans lequel on retrouve Catherine Yégel. C'est elle qui a eu l'idée, il paraît.
0: Exactement. En fait, Catherine Yégel, nous on adore Catherine Yégel.
1: Catherine Yégel,
0: immense actrice, et on avait très envie qu'elle joue dans le programme. Et puis effectivement, que toutes les générations soient représentées, que tous les types de femmes soient représentées. Et elle nous a dit qu'elle avait une idée il y a très longtemps, qu'elle n'avait jamais exploitée, et elle n'avait qu'un titre. Et ce titre, c'était le musée de la vieille. Et elle a dit, en fait, comme on est dans une époque où il n'y a plus de vraies vieilles, comme moi, eh bien moi, je crois qu'on va finir par m'enfermer dans une vitrine pour montrer ce que c'est une vraie vieille. Et on a trouvé ça si drôle et si... ça gratte tellement de parler de ça. Enfin, c'est tellement atypique qu'on a rédigé ce sketch.
1: Parce qu'il n'y a plus de vieilles, il faut expliquer. C'est que toutes les vieilles sont... Botoxé.
0: C'est l'obsession de la chirurgie esthétique qui parcourt beaucoup le programme.
2: Ouais, qui était clairement un autre fil rouge.
0: Oui,
2: c'est vrai que
3: la beauté. La beauté.
2: Bah, c'est
3: on en parle beaucoup.
2: L'injonction. Des injonctions et de cette obsession de performativité.
1: Et des injections aussi, ouais.
0: Exactement.
2: C'est vraiment autour de. C'est un thème récurrent dans le sketch show. C'est cette obsession de la performativité, que ce soit être la meilleure mère. Être la meilleure, la plus belle, la plus efficace au travail, la plus...
0: Avoir faire la plus jeune, exactement.
2: Ouais, voilà.
0: Être la meilleure copine, mais en même temps... Et voilà, exactement. La femme la plus...
1: Avoir des gros
0: seins. Exactement.
2: Il y a une récurrence autour des...
3: On ne retient pas tous les mêmes choses.
0: J'avoue qu'il y a une présence de faux seins extrêmement récurrente quand même.
2: Il est vrai. Il y a des obsessions.
0: D'ailleurs, je revoyais là, parce que je voulais poster un truc sur le programme. Je regardais toutes les photos qu'on avait prises pendant le tournage et j'étais là, mais on a énormément de photos seins nus. Ah ben non, c'est toutes les photos avec les faux seins. En fait, j'étais là, mais pourquoi?
2: C'est quand même le meilleur objet.
1: C'est un musée des faux seins. Et alors, je le disais, on va dans des époques différentes aussi. Vous détournez aussi les chroniques de Bridgerton, qui deviennent les chroniques de Meudon, avec un casting assez fou là aussi.
2: Oui, casting incroyable.
0: Camille Gautin, Souheila Yacoub, Anaïde Rosam, Paola Locatelli et moi-même.
1: Et ils s'échangent des petites astuces beauté de l'époque.
2: Bah ça, pareil. C'était la réflexion de base, c'est que je sais pas pour vous, mais mon algorithme sur les réseaux sociaux me martèle de trends beauté, toutes plus absurdes les unes que les autres. Enfin, il y a des trucs complètement démentiels. Je sais pas si vous voyez, même les hommes, le look maxing, ces trucs-là.
1: Se taper les os du visage pour essayer de les rendre plus saillants.
3: Pour avoir une mâchoire plus carrée.
1: Avec un marteau. Vous l'avez fait, vous, Olivier?
0: En gros, la santé passe après la beauté.
3: Ouais, bien sûr.
0: Et ce, depuis toujours, le jour où on a commencé à en parler, Chloé, elle me dit, mais tu sais, toi, que au 14e siècle, et elle me sort des trucs atroces. Donc c'est toi qui m'as dit le masque au plomb et l'or qu'on se mettait, alors que c'est très très très nocif, pour rendre le visage plus diaphane.
2: Puis c'était les injections de bleu de méthylène.
0: Voilà, c'est ça.
2: Pour avoir l'air, parce que c'était la mode du... Ouais. C'était à l'époque romantique, c'était pour avoir l'air morte, en fait.
3: Pour avoir un teint bleuté.
2: Exactement. Je crois que c'est pour faire ressortir les veines bleues, me semble.
0: C'est vraiment un fil rouge de l'histoire des femmes, d'avoir toujours fait les pires trucs pour essayer de se conformer aux pires injonctions, en fait, aux pires modèles.
1: Chamoulant de la reconstruction, ce sera donc le 8 juillet, là, dans quelques jours, ce sera à 21h sur Canal+, et évidemment, sur l'application Canal.
0: Soirée humour et sketch, moi personnellement, j'allume la télévision tout de suite.
3: C'est une soirée de sketch, quoi, des
0: enchaînements.
3: Exactement, génial. Où on se marre.
1: Ça se fait plus trop, ça.
0: Il y a pas de machos qui l'a toujours fait, qui n'a jamais arrêté, qui sont super.
3: Mais avant, on en avait beaucoup, on avait des inconnus, des nus, tout ça.
0: Vous avez raison.
3: Et heureusement, vous êtes là, Camille Chamou, le 8 juillet, 21h sur Canal.
1: Et heureusement que Sébastien Bordenave est là aussi.
4: Pourquoi?
1: Ça, on se le dit toutes les semaines.
4: Ah bon?
1: Et vous vouliez évoquer deux expos, Sébastien. Elles ont un point commun. Elles sont consacrées à Ernest Pignon. Ernest, est-ce que vous voulez nous présenter ce monsieur d'abord?
4: Eh bien, si je vous dis autour de la table, François Pignon, ça vous dit quoi? François Pignon,
0: le dîner de con.
4: Voilà, c'est le nom de personnage dans les films de Francis Weber. Alors, il y a eu Jacques Brel dans Les Compères, avec Pierre Richard, Jacques Brel dans L'Emmerdeur, Jacques Villeray dans Le Dîner de con. Ce sont tous des François Pignon. Bon, là, rien à voir. Je vous parle d'un artiste qui s'appelle Ernest Pignon. Oui. Quand sa carrière commence à décoller, on est début des années 70, il y a déjà un peintre qu'on a oublié depuis, qui est disciple de Picasso et qui s'appelle Édouard Pignon. Ah, souci. Donc pour éviter la confusion, Ernest Pignon va rajouter son prénom après son nom, il va devenir Ernest Pignon Ernest. Alors, est-ce que Camille Chamou Camille, c'est plus classe que Camille Chamou? Je ne sais pas, je n'ai pas envie de rentrer dans ce débat.
0: Ouais, pourquoi pas.
4: Mais en fait, l'important, c'est audacieux. L'important, c'est pas ça, parce que l'important, c'est que Ernest Pignon Ernest dessine des corps, des hommes, des femmes à la Léonard de Vinci, à la Caravage, des figures christiques, grandeur nature, au fusain, à la pierre noire et avec des gommes crantées. Et ben, il va peaufiner les ombres pour donner un relief hyper réaliste. Et puis, il va les imprimer. Et puis, il va les coller dans les murs des villes à des endroits où ça fait sens. Les amis, Ernest Pignon Ernest, niçois, 84 ans, beaucoup plus en forme que moi, c'est juste l'inventeur du street art. Ah. Écoutez ce qu'il dit.
5: J'ai pas envie d'être associé à ce qu'on appelle le street art. Déjà parce que dès qu'il y a un vocable anglo-saxon, ça veut dire que ça a commencé aux États-Unis. Et donc on a une mentalité d'un peu de colonisé, quoi. Le fait de l'avoir fait avant, c'est pas un critère de qualité. Mais j'ai fait des interventions dès les années 60. Le street art et tout ça, c'est dans les années 80. Banksy, c'est 30 ou 40 ans après mon travail. Voilà, c'est tout.
4: J'ai rencontré Ernest Pignon Ernest dans son atelier qui s'appelle La Ruche. C'est à 2 km d'Europe 1, où quelques années auparavant, c'était les ateliers de Soutine, Modigliani, Chagall quand même. Vous avez tout l'été, mais dépêchez-vous, il y a deux expos actuellement. Une carte blanche à Ernest Pignon Ernest, c'est à Martigues. Et à Carpentras, sublime expo qui s'appelle Ombre de Naples, parce que à Naples, il y a 2000 ans d'histoire, c'est une ville qui est coincée entre des volcans. La mort et la femme, c'est les thèmes préférés de Pignon Ernest. Bah, ces thèmes sont rois à Naples. Et à chaque fois, bah, c'est le même principe des sérigraphies de ses œuvres qui sont collées dans la ville. Alors au début, il les prenait pas en photo. Donc du coup, elles étaient abîmées par le pipi des chiens. Ou alors les gens les récupéraient, les déchiraient pour les ramener chez eux. Et puis en fait, Ernest m'a expliqué un truc qui est génial, c'est que dans son art, l'éphémère fait partie de la proposition. Son dessin le plus connu, c'est un portrait de Arthur Rimbaud. Ernest Pignon Ernest m'a cité un poème de René Char qui était résistant et poète, écrit en 62 sur l'importance du départ. Ce poème s'appelle « Tu as bien fait de partir, Arthur Rimbaud ». Dans ce poème, il dit « Tu as bien fait de partir, Arthur Rimbaud. Nous sommes quelques-uns à croire, sans preuve, le bonheur possible avec toi ». Voilà, c'est de la poésie. Moi aussi, j'ai pas compris, mais c'est super. C'est Ernest Pignon Ernest.
1: Hyper beau. Ouais. On l'a redit la phrase parce que vraiment, j'ai vraiment pas compris.
0: Oui, moi non plus.
4: Nous sommes quelques-uns à croire, sans preuve, le bonheur possible avec toi. Tu as bien fait de partir, Arthur Rimbaud.
1: Ernest Pignon Ernest, merci de nous l'avoir fait découvrir quand même. L'inventeur.
4: Vous connaissez pas Ernest Pignon Ernest?
0: Non, je connaissais pas.
4: C'est ça qui est génial.
1: On pourrait peut-être l'appeler EPE, ce serait plus
4: marrant. Ça fait un peu produit dopant. Mais
1: merci beaucoup. Et alors, dans Chamouland, il faut le dire aussi, il y a deux enfants avec qui vous jouez, que j'ai trouvé excellents comédiens. Ces deux petits qui vous entourent quand vous leur montrez des
0: doigts. Ils sont vraiment super, ces deux petits. Je me demande d'où ils viennent. Je ne sais pas qui est leur mère, mais franchement...
1: Ce sont vos enfants?
0: Ce sont complètement mes enfants. Et d'ailleurs, pour filer sur l'art, il y a tout un rapport à l'art et aux enfants. Comment est-ce qu'on montre l'art aux enfants, et tout là, il y a deux scènes qui se passent dans un musée, la première et la dernière du sketch show, et effectivement on fait découvrir des tableaux à ses enfants de 10 et 7 ans.
3: Et on reconnaît nos enfants qui s'ennuient, ça, évidemment.
2: Oui. Voilà. Et ça, pas c'est... que, et aussi pièces de théâtre, un Molière, des vieux films
1: même
2: qu'on
1: n'a
2: jamais... Même des Disney.
0: Et tout est problématique. C'est-à-dire que, en fait, vu par l'œil des petits, tout devient problématique. Vraiment.
2: Donc, des petits de la génération.
0: C'est pas Z, c'est Alpha.
1: La génération Alpha, ils sont durs avec vous.
2: Bah, qu'ils déconstruisent.
1: Ouais, mais ils déconstruisent tout, quoi. Enfin, voilà, ça devient très compliqué, même de leur montrer des œuvres qui datent un petit peu, quoi.
0: Voilà, bah, c'est eux, la reconstruction.
1: Ouais. Et ça, c'est du vécu, ça, vraiment?
0: Ah, c'est du vécu, mais alors à 100%. Ah, c'est-à-dire qu'il y a une scène au Louvre qui est vécue à 100%.
3: Bah, c'est le tout début.
0: Le tout début. Il y a la scène du James Bond, pareil, j'ai repris des répliques. Vraiment, pour le coup texto de mon fils. Et après, il y a effectivement des choses qu'on a arrangées pour qu'elles soient de plus drôles et qu'on a réécrites, etc. Mais les fourberies de Scapin, c'est pareil. Il y a une réplique, c'est véridique. Mais pourquoi? C'est vraiment, il y a une fille qui se fait... Enfin, il y a un groupe d'Égyptiens qui rachète une fille dans la pièce. Ouais. Et mon fils s'est pensé à moi en me disant, mais ça s'achète une fille? Et j'étais là,
1: comment?
0: Non, chérie, pas du tout.
2: C'était une autre époque.
0: C'était temps de Molière, quand il y avait la peste et le choléra. Et que des trucs comme ça, c'est assez marrant, quoi.
1: Chamoulande, donc c'est à voir sur Canal. Et dans un instant, on va jouer avec un auditeur, on va jouer au trop bien.
3: Oui, trois bonnes réponses ou sinon vous ne gagnez rien, il y a un beau cadeau quand même, hein, cette semaine, tous les jours.
1: Magnifique.
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1: Ça, c'est un petit plaisir maintenant, souvenez-vous de ça.
6: Salut!
0: Châtelaire.
6: Châtelaire?
0: Non, Châtelaire, c'est de l'italien.
6: Italien.
0: Eh oui. Je t'ai fait un petit cadeau, je me suis taillé un M comme marque. J'espère que ça te plaît.
6: C'est super bien fait, ça me touche énormément.
0: À tout de suite.
6: À tout de suite. Ouf, où elle me plaît, elle, avec son charme.
1: Je peux pas, c'est tout.
0: C'est
1: ça me tue à chaque fois. Et c'est exceptionnel.
3: Et alors, c'est de l'italien, j'avoue que je l'avais pas.
1: C'est de l'italien, absolument. Pour ceux qui n'auraient pas vu La Flamme au Nil Flambeau, déjà, allez le voir, ça faisait vraiment une pépite. Et c'est vrai que votre personnage, Camille Chamou, parmi les prétendantes de Marc, là, vous jouez donc cette bien nommée Châtelaire qui n'est pas farouche. Je me suis demandé comment vous avez réagi quand Jonathan Cohen vous a proposé ce rôle.
0: C'est mais là, j'ai pas compris. Enfin, il m'a pas proposé ce rôle d'abord, il m'a proposé un autre rôle que j'avais accepté, mais je n'ai pas lu les scripts parce que je lui fais confiance complètement. Et que surtout, il m'avait dit, c'est une parodie de Bachelor et tout, et j'étais là, bon, je comprends rien moi à ces trucs-là, je suis sûre que ce sera drôle si tu le fais, vas-y. Je le fais. Et Kurt, il me rappelle pour me dire, en fait, le personnage de l'aveugle. C'était quelques jours, mais là j'ai un autre personnage.
3: Ah, vous deviez faire Florence Foresti,
0: ouais,
3: donc.
0: Exactement.
3: Ah
0: oui. D'accord. Et en fait, enfin, je devais. C'était le premier truc qu'il m'avait proposé, et c'était. Et il me dit, mais en fait, il y a un personnage qui s'est libéré où je
1: très
0: pense que c'est super que tu le fasses. C'est Châtelaire. Et je dis ouais, ok, pas de problème. Enfin voilà. Et après, mon agent m'envoie les trucs en me disant, ah là là, mais je viens d'apprendre la nouvelle. Je me souviens de ma phrase parce que elle me fait quand même. Tu es Châtelaire. Elle me dit quand même, ouais Camille, bah, j'ai une très bonne nouvelle, écoute, c'est beaucoup plus de jours de tournage, c'est super, effectivement, moi je le trouve très très drôle le personnage, et donc bah, je t'annonce officiellement que tu es Châtelaire. Et là je me dis, ah génial, donc toujours rien, bon, je joue les scénars, rien, enfin Châtelaire, je sais même pas si je l'entends, enfin je n'entends évidemment pas l'allusion.
3: C'est très visuel, Châtelaire.
0: Oui, c'est quand t'as pas du tout l'image, quand t'as pas le connaissance et quand t'as pas lu les scripts, c'est vraiment un personnage qui s'appelle je sais pas quoi, tu vois. Et donc je prends les scripts, je commence à les lire pour les bosser. Pour commencer à vraiment bosser, parce que c'est genre dans 3 semaines le tournage. Et là, je me dis, bon, allez, arrête tes conneries, lis tout, même s'il est hyper drôle, il faut que tu bosses ton truc et tout à fond pour arriver avec une grosse propale. Et là, je fais, pardon, attendez, excusez-moi, pardon, mais que quoi? Mais comment ça? Et là, vraiment, c'était
3: une descente
0: aux enfers.
1: Ah oui.
0: Et en fait, on s'est vu.
1: Une grande angoisse qui monte quand même.
0: Bah, une grosse angoisse. En fait, j'ai pas du tout. Enfin, je me suis dit, ah, mais pardon, mais attendez. Mais moi, je peux pas vraiment faire un personnage dénudé au niveau des organes génitaux.
3: Enfin, dénudé dans ce sens-là, c'est quand même intéressant.
0: C'est vraiment particulier, quoi. Ouais. Et en fait, après, on a bossé énormément avec Jonathan et puis avec les costumiers qui ont fait un travail de malade hilarant. Et en fait.
1: Voit pas parce que tout est flouté.
0: Tout est flouté, mais en fait, les costumes étaient géniaux parce que c'était que des costumes qui laissaient effectivement un espace au niveau simplement génital.
3: Vous avez un pantalon, mais qui n'a pas l'espèce
0: de la culotte est toujours dénudée, en fait. Et donc, il crée des costumes fous avec ça. Et même si c'est flouté, on voit qu'effectivement, c'est de la chair et pas. Enfin, que c'est pas, en tout cas, voilà.
1: Non, mais vous n'avez pas tourné.
0: Non, mais j'avais une culotte chair, quoi.
1: Oui, voilà.
0: Mais non, je vais réellement tourner à poil devant tout le monde. Mais voilà. Non, mais bref, en tout cas, c'était effectivement très marrant, et depuis je ne dis plus jamais oui sans lire, mais par contre il faut aussi savoir prendre des risques, parce que parfois c'est très payant, c'est quand même devenu un personnage hyper culte, et je me dis j'aurais été vraiment bien bête de ne pas le faire, et cette idée des génies de Jonathan a été vraiment payante. Quoi.
1: Mais est-ce que ça, parfois ça vous pèse? Est-ce que ça vous colle trop à la peau? Parce que j'ai vu Laura Felpin, qui a, par exemple, qui a dit qu'on la ramène tout le temps à son personnage d'Annick dans La Flamme.
0: Oui, j'ai vu qu'elle avait dit ça il n'y a pas longtemps.
1: Et t'entends, bon, ça va? Parce que dans la rue, disons on dit que pas,
0: c'est très. Si, ça arrive. Ça arrive tout le temps, mais c'est pas la seule. Ça arrive très souvent. Mais c'est pas le seul contact que j'ai avec les gens. Et par ailleurs, c'est jamais agressif. Et surtout, moi, je trouve que c'est devenu une icône féministe, donc je m'en fous. D'ailleurs, à un moment, on avait le projet de la faire revenir, Chatelleré. Ouais. Ah oui. On avait tourné un sketch.
2: Caméo, ouais. Elle un était... petit sketch caméo.
0: Ouais, c'était vraiment une belle idée, mais on n'a pas réussi à le finaliser.
1: Ah, c'est magnifique. Allez voir cette série, La Flamme, Le Flambeau aussi. C'est vraiment très,
3: c'est toujours
1: très drôle.
3: Sur l'appli Canal. Ouais. Hein, c'est toujours disponible.
1: Allez, on va jouer avec un auditeur maintenant. On va jouer aux trois ou rien. Et vous connaissez la règle, hein, trois bonnes réponses. Ou sinon, vous ne gagnez rien.
3: Et avec ce séjour exceptionnel qu'on vous offre. Bon, vous savez, des fois, avant de partir en vacances, on a besoin de se détendre.
1: C'est vrai.
3: La préparation des vacances, ça peut être oppressant parfois. 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
1: J'espère qu'on va l'offrir, ce séjour, à Géraldine qui est en ligne avec nous. Bonjour Géraldine.
7: Bonjour Thomas, Micha et vos invités, Chloé, Camille.
3: Bonjour.
1: Bienvenue Géraldine. Vous nous appelez d'où?
7: Alors de Saint-Estève, dans le 66, où il fait très beau, 33 degrés.
3: Il fait chaud là. Ouais.
1: C'est ça, c'est Goulayant. C'est près de Perpignan ça?
7: Tout à fait.
1: C'est ça, très
7: tout à fait. Près de Perpignan, oui. On a la montagne, le Canigou, et puis la Méditerranée, juste à côté. On a les deux.
3: Magnifique.
1: Bon, et j'imagine que vous écoutez régulièrement l'émission, Géraldine?
7: Tout à fait, j'écoute régulièrement depuis 3 ans. J'ai déjà joué avec vous il y a très longtemps.
1: Ah, vous avez déjà joué avec nous? Vous aviez gagné?
7: Oh, il y a très longtemps, oui.
3: Alors, c'était quoi le cadeau?
1: C'était du
4: transistor en partie.
7: Non, je ne sais plus parce que je suis émue là.
1: Je l'ai revendu sur le bon coin.
7: Non, je crois que c'était une enceinte.
1: Géraldine, là, je crois que vous allez vous faire plaisir vraiment avec ce séjour vraiment exceptionnel. J'espère qu'on va vous l'offrir. Mais alors pour cela, vous connaissez évidemment la règle. J'ai 3 extraits sonores. Vous allez entendre à la suite un grand chanteur, un extrait de film, un générique télé. Si vous reconnaissez les 3, c'est gagné. C'est parti.

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0: Géraldine, elle est de Perpignan, elle n'est pas de Menton, donc c'est plus compliqué.
1: Oh, très bonne blague. Oh là là. On n'a pas une petite caisse claire, cymbale, je sais pas quoi, là.
0: Voilà. Géraldine. Ça va, c'est la fin de saison.
1: Non, on va redonner l'indice. Géraldine est de Perpignan et pas de
0: Menton, bien sûr. Qu'est-ce que vous avez
2: Waouh. Ah ben je suis perdue.
0: Alors attendez, Géraldine, je vous dis un truc.
2: Ça coupait un peu et voilà, je sais que ça a l'air d'être l'espace parce qu'il y a Armageddon.
0: Oui, Armageddon, ah bah, c'est déjà une première bonne réponse. Vous en avez une première. Vous savez que c'est la journée mondiale de l'astéroïde. Hein.
1: Oh bah, bien sûr.
0: Ah oui. Chacun sait évidemment.
1: Bien sûr.
0: Et donc c'est pour ça qu'il y a ce lien. Alors Armageddon, c'est bon. Le chanteur.
1: Il avait les yeux verrons. Il avait un œil bleu. Comment vous dites?
2: Les yeux verrons.
1: Oui.
3: Androgyne, un chanteur androgyne.
1: Chanteur. Ziggy Stardust, c'était son personnage sur scène. Jonathan.
0: Son prénom, voilà.
1: Jonathan. Qu'est-ce que tu fais pour les vacances? Comment il s'appelait celui qui chantait avec Jonathan?
2: Jonathan.
0: L'autre, il s'appelait comment?
2: David et Jonathan.
1: Non, oui alors David.
0: David.
1: Et quand on n'est pas moche, on est.
2: Beau.
3: Et quand on dit pas non,
1: David.
2: Bowie.
0: Oui. Ah, oui. C'est bon. Et alors, à la fin, vite, il reste deux secondes. Le générique.
1: Les frères Bogdanov, ils faisaient quoi comme émission?
3: Oh là.
2: Le générique temps X.
0: Oh oui. C'est vraiment sur la fin du monde. Oui, oui. C'est vraiment.
2: Alors, vous êtes gentil. Hein. Vous êtes vraiment gentil. Merci
0: vous
2: à vous. Hein.
0: Bravo, ouais. Bravo.
2: Bon, hier, je l'avais trouvé du premier coup, mais là, c'est vrai que.
1: Non,
2: on passe à la radio, c'est pas évident.
0: Ça a été la barrière. Bah oui, il y a un peu de stress.
4: C'est collaboratif.
0: Voilà.
2: C'est le stress et puis l'émotion que la page se tourne.
0: Mais oui.
2: Parce que votre émission va s'arrêter et vraiment, je suis triste.
0: Bah, c'est gentil.
2: Et comme je vous ai écrit sur les réseaux sociaux, je vais l'avenir reste à écrire.
0: Voilà,
2: et à très bientôt
0: exactement.
2: Sur les ondes, j'espère. Parce que j'adore la radio.
0: C'est gentil, merci Géraldine. Je sais que vous avez encore envie que je vous offre des cadeaux.
2: Non, de vous écouter parce que c'est bien, on apprend sur les livres, sur la culture, sur le cinéma, sur des personnes très intéressantes comme aujourd'hui. Camille, j'adore, c'est une femme libre et engagée. Voilà. Merci.
4: Ça me fait plaisir, c'est un très joli compliment.
0: Merci Géraldine.
2: Ah oui, elle a une très belle voix. Elle me fait penser à Dorothée Pousseau, vous savez.
4: Ah oui, c'est la troisième fois qu'on me le dit et je ne savais pas qui c'était. Je suis allée, ça y est, j'ai compris.
0: Mais Camille, elle a une voix exceptionnelle. C'est pas
4: mais Dorothée Pousseau aussi, d'ailleurs, c'est son
1: Dorothée Pousseau, c'est celle qui double Margot Robbie. Voilà, pour que les gens, ceux qui regardent Margot Robbie en VF, voient un peu. C'est à peu près la même voix.
3: C'était Camille Chameau, moi, qui
1: m'aimais.
0: Vous faites du doublage aussi, vous en avez fait?
4: Non, pas du tout.
0: Jamais de doublage.
4: Génial.
0: Pas possible. Non. Mais comment ça se fait?
4: C'est très bizarre. Pourquoi est-ce qu'on m'a jamais fait faire un personnage de petit pingouin, franchement? Alors que j'ai une voix de petit pingouin depuis ma naissance.
0: Bien sûr.
4: Je suis d'accord.
0: Du papa pingouin, le papa pingouin. Bien sûr.
4: C'est vrai, tout de suite.
0: C'est appel à Camille Chameau, évidemment. Bon, Géraldine, on vous embrasse. En tout cas, merci d'avoir joué avec nous.
1: Géraldine, vous partez au domaine du Belvédère avec la personne de votre choix et n'hésitez pas à nous raconter votre séjour quand même. Hein.
2: D'accord.
0: Allez. Est-ce que vous connaissez cette chanson?
4: Oui, c'est Coldplay.
0: Ah, j'adore. Mais oui, c'est la seule qui reconnaît.
4: Bah oui,
0: mais parce qu'elle a réalisé le clip.
4: C'est sympa ce petit groupe d'anglais.
0: Vachement bien, charmant. Sorti en 2020, Champion of the World, un clip très poétique que je suis allé voir. Du coup, Chloé Bailly, où le chanteur Chris Martin se transforme en enfant harcelé à l'école, rêvant d'une vie meilleure. Comment vous vous êtes retrouvé à réaliser un clip de Coldplay? Ça me paraît dingue, ça.
5: En fait, je fais aussi de la pub et du clip. Enfin, c'est un peu le même monde. Il y a un peu la fiction d'un côté et la pub et le clip qui font un autre. Bref, qui fonctionnent ensemble, on va dire. Et en gros, c'était une compétition, c'était un appel d'offres.
0: Ah oui.
5: Donc vraiment comme en pub.
0: Donc vous proposez le scénario et tout ça?
5: Alors il n'y avait pas de scénario, le clip c'est en général beaucoup plus libre. Là pour des groupes aussi gros, il y a quand même un peu une charte quoi. Ce qu'ils veulent, ce qu'ils ne veulent pas.
0: Donc c'est vous apportez votre patte en fait.
5: Ah oui, complètement. Ouais, voilà, c'est quasi une carte blanche quoi, mais quelques demandes.
4: Ça veut dire que vous avez vu Chris Martin pour de vrai quoi.
0: Sympa.
4: Il
5: existe vraiment, il est de chair et d'os. Il est très très très sympa.
4: Je croyais que t'allais dire
0: très beau.
5: Il est vraiment. C'est vrai que quand on collabore avec un artiste aussi, je veux dire, mondialement connu. Et moi, en plus, j'étais fan quand j'étais au lycée, mais complètement fan.
0: Ça fait quelque chose quand même.
5: Ouais, ça fait quelque chose. Et je m'attendais pas du tout à quelqu'un de. Enfin, il est juste complètement accessible dans la collaboration, dans le respect de mon travail. Maman, elle me disait, en fait, fais tes trucs, quoi. Je te fais confiance, si on t'a choisi, c'est pour que tu fasses tes trucs.
0: Et ça a été tourné à Los Angeles, c'est ça ?
5: Ouais. Ouais. Ouais, c'était tourné en studio et en décor réel à Los Angeles.
0: La classe, hein. Franchement, la classe. Ouais. Bravo, bravo.
5: Merci.
0: Allez, on va donner la parole à Olivier Benkeboun maintenant. Vous vouliez nous parler, Olivier, du film d'animation Superstar de la fête du cinéma.
6: Eh ben, les films d'animation... C'est tous les films d'animation qui cartonnent. Hein. Ce qui cartonne pendant la fête du cinéma, c'est évidemment la clim.
4: Oui.
6: Évidemment,
4: hein.
6: Toy Story 5, qui a fait en 5 jours 820 000 entrées, juste devant Minions, avec 785 000 entrées.
7: Les Minions sont de retour.
8: Pignata, carbonara, lasagna.
0: Il y a Toy Story 5 et
6: oui, que j'ai adoré, toujours réalisé par le français Pierre Coffin. Et ce nouveau film rend hommage à Hollywood où les mignons vont semer la panique, une panique folle à l'occasion. Ce sera l'occasion d'un hommage à Chaplin, à Errol Flynn et puis des tas de films et au cinéma de genre également.
9: Une movie des Minions, comme Monstras.
10: Oh, Mignon Vision.
6: Voilà, les films d'animation, c'est génial. Ils disent n'importe quoi et pourtant on comprend.
5: Et leur langue est incroyable.
6: De 9 langues complètement dingues. Alors, les films d'animation, c'est un peu la saison. Il n'y a pas que pour les enfants. Sort demain, mercredi, In Waves.
1: Olivier, c'est un mignon.
0: N'importe quoi,
3: mais on comprend.
6: Sort demain, mercredi, In Waves, l'adaptation d'un roman graphique qui a connu un énorme succès d'après une histoire vraie, une histoire d'amour absolument tragique.
11: Qu'est-ce que tu fais là ?
12: Je voulais juste te voir. Tu me manquais.
6: L'histoire autobiographique, c'est celle de Aji, auteur californien de romans graphiques.
0: J'avais lu le roman graphique.
6: C'est incroyable. Hein. Ce garçon va faire la rencontre de Kristen. Ça commence comme une super histoire d'amour. Kristen est belle, sportive, passionnée de surf. EJ, c'est plutôt le skate. Mais par amour, il va tenter de braver les vagues californiennes. Il y a de très beaux couchers de soleil, la plage. Mais voilà, un jour, Kristen va se réveiller avec une terrible douleur.
12: Ils t'ont dit quoi à l'hôpital ?
13: On a de la chance. On l'a vu à temps et c'est encore très localisé.
11: J'ai tellement peur.
13: Vous êtes très forte, Kristen.
12: Je suis là. Où tu veux. Quand tu veux.
6: Voilà, Kristen, c'est le jour où elle découvre qu'elle a un cancer. Et à partir de ce moment-là, l'histoire d'amour va se muer en histoire de combat contre la maladie, de douleur, d'hôpitaux, et puis de deuil. Kristen est décédée en 2016, c'est une histoire vraie, encore une fois, elle avait 25 ans. C'est aussi un film sur la reconstruction après la mort, sur comment continuer à faire vivre la mémoire de celui ou de celle qui n'est plus là. Mais encore une fois, même si c'est de l'animation, vous avez compris que ce n'est pas spécifiquement pour les enfants, bien au contraire.
12: Des profondeurs de l'océan, aux tempêtes déchaînées. Le chagrin vient par vagues. La seule chose à faire, c'est de continuer à surfer.
6: In Waves, avec les voix des acteurs Lina Koudry et Paul Kircher. Une histoire très touchante, très jolie, très bien mise en image. La réalisatrice de la version animée s'appelle Pong Mai Nguyen.
0: Bien sûr.
6: Et c'est son premier long métrage. Voilà.
0: In Waves, donc pour les adultes et des mignons et des monstres, pour les plus jeunes, c'est noté.
6: Et la fête du cinéma, c'est jusqu'à demain, mercredi, avec des tickets à 5 euros.
0: Merci Olivier.
6: Bonne fête au
0: cinéma. Allez, pour terminer, je vous propose donc ce petit blind test spécial femme.
4: Spécial femme.
0: Un point pour le titre, un point pour l'artiste. On joue évidemment avec les intros. C'est parti.
3: Femme, je vous aime, Julien Clerc.
4: Ouais.
0: Oh là.
4: Quoi ? Mais enfin.
0: Ça, c'est indécent, Sébastien Bordona.
4: C'est limite louche.
0: Non, mais on sent l'homme romantique.
3: Non, voilà. L'homme qui est né dans les années 70.
0: Aussi. On sent la vieille personne, effectivement. La suivante.
14: Ils parlent tous comme des...
4: Angèle.
0: Le titre.
4: Balance ton quoi.
14: Laisse-moi te chanter.
4: C'est collectif, c'est toutes les femmes.
0: Collectif, ouais. C'est marrant d'ailleurs, ouais, je vois. Trois femmes ont répondu.
3: Ouais, c'est ça.
0: Ou deux, là.
1: Non, je suis concentrée.
4: C'est très stressant pour moi, ça.
0: Ah, la suivante, j'adore.
14: She's just a girl and she's on fire.
1: Ah bah c'est Beyoncé.
4: Non,
3: Alicia
4: Keys. This girl is on fire.
0: Girl on fire, bravo Chloé.
14: Girl is on fire.
0: Fille en
4: Alicia
0: feu.
4: Alicia Keys, ouais.
0: Bien avant Châtelleret, hein.
4: Tout à fait, ouais. On fire.
0: La suivante.
4: Savoir et... Non, rien à voir. Non, parce que c'est une fille.
0: Mais c'est français. C'est pas une fille, c'est un homme qui chante.
4: Ah, c'est sur les femmes. Ah, bah c'est.
1: Christophe.
0: Non.
15: Elle a
4: Pierre Bachelet. Oh putain. Mais je sais, attends. Comment elle s'appelle la chanson?
0: J'adore cette chanson.
4: Elle est d'ailleurs.

0: c'est dans ce pas la pub d'autre
1: et on emmène-moi. Ah, la suivante, ça vous aimez ça.
2: Ah, les femmes de ta vie,
3: oui.
2: L5.
3: Oui,
0: bien sûr, t'as dit L5.
1: Anissa a dit L5, Chloé a dit le titre. Voilà. Un point chacune.
0: C'était vraiment.
1: Parfois, c'est un ennemi. Et L5 qui sont de retour. À 6.
2: Elles font la patte patrouille. C'est elles qui chantent le générique de la patte patrouille.
0: Ah oui,
2: pour ça qu'elles sont de retour.
0: Waouh. Au cinéma. Voilà. Ok, ah voilà une info qui est pas mal.
2: Bien sûr.
1: C'est un joli
0: combo. Plein de soleil.
1: L5 et patte patrouille. La suivante.
2: Gwen Stefani.
0: Bing. Vous êtes fort.
4: Non, c'est Ace of Base.
2: No Doubt.
1: No
4: All
1: doubt.
4: That She Wants. Ah oui, ben non.
1: No Doubt.
4: Et la
1: le titre.
2: Les vêtements, là.
3: I'm just a girl.
1: And I'm just a girl.
0: Fort.
1: Très fort.
0: Très, très fort.
1: Ah, ça, c'est plus dur, ça.
3: I am very woman. Every woman.
2: Oui,
1: oui. Non,
4: non, non, non, non, non, non, non, non.
1: Chaka Khan.
0: Ah ouais.
1: Wow. 1978, c'est pour ça qu'il l'a.
2: Et oui.
1: Et il prend la tête, Sébastien.
0: De toute façon, il est pas, à mon avis, il fait ça tous les soirs chez lui.
1: Ah, mais on sent qu'il est bien, il est bien en jambes.
3: Ouais, je suis au fond.
1: Que vous soyez aussi fort au karaoké. Qu'est-ce qui se passe là? C'est le thème.
3: Je donne tout.
1: Assure. Plus récent.
2: Ça, c'est un homme, ça, non?
1: Ouais.
0: Et oui.
2: Plus récent?
1: Ah oui.
5: Julien Doré.
1: Il est venu d'ailleurs ici il n'y a pas longtemps.
0: C'est génial.
2: Pascal Obispo.
1: Non.
6: Veuillez accepter mesdames.
0: Ah ben c'est Grand Corps Malade.
1: Mesdames. Bravo Anissa.
6: Au cinéma ou dans
1: égalité
6: la vie,
1: entre Anissa et Seb. Allez, encore une.
2: Ah
0: une machine.
1: C'est cette génération, hein, vraiment.
3: C'est peur.
1: Cookie Dindler, magnifique. C'est une très belle victoire.
3: Je suis content de
1: Sébastien Bordonnard.
2: Magnifique.
1: Ah, mais les femmes, c'est vraiment votre sujet, Sébastien.
3: Voilà, vraiment. Il était temps que vous le.
1: Enfin, on le reconnaît. Allez voir Chamouland la semaine prochaine.
3: Ah,
1: vous
3: oui.
1: pouvez même le voir de chez vous. Vous n'avez pas besoin de vous déplacer. C'est le 8 juillet à 21h sur Canal+ et sur l'application Canal avec un casting assez exceptionnel. On n'a pas cité Mela Bédia aussi.
0: Là, Fadili
1: Camara.
2: Camille Cotin.
0: Camille Souelaya,
4: Karine
0: Viard, qui a un sketch extraordinaire, Jérôme Niel, Mogize, qui est fantastique.
1: Très fort.
0: Elena Nagatépian, plein de gens. Ouais.
2: Oui.
1: Merci beaucoup à toutes les deux d'être venues ce matin sur Europe 1. Merci, merci.
2: Merci. Nous, on se retrouve demain, 10h, Culture Média. On va parler vélo avec Laurent Luyat et Alexandre Pasteur pour le Tour de France à suivre sur France Télévisions. Et puis le grand chef Guy Savoie sera dans Culture Média demain.
1: Et oui.
0: Voilà donc pour Culture Média en nouvelle diffusion, c'était ce mardi et on retrouvera avec plaisir Thomas Hill tout à l'heure entre 10h et 11h30 sur Europe 1. Il reçoit aujourd'hui notamment Guy Savoie pour parler de son installation à l'Académie des Beaux-Arts. Allez, bientôt 5h, vous avez rendez-vous dans un instant avec Alexandre Lemaire pour Europe 1 Bonjour, les premières informations de la journée et je lui cède la place sur Le Petit Pêcheur de Manon Lisa aujourd'hui. C'est

0: à l'instant sur Europe 1 avec Le Petit Pêcheur. Je vous souhaite un excellent réveil avec nous. Il est temps d'accueillir Alexandre Lemaire pour les infos. Bonjour Alexandre.
1: Mais oui, on est là. Bonjour Marlène. Bonjour à tous, chers auditeurs. C'est un plaisir de vous retrouver ce mercredi 1er juillet, car nous y sommes. Voici le mois de juillet. Nous avançons dans l'été et les vacances qui approchent. Marion Gagnon, bonjour.
2: Oui, bonjour Alexandre. Bonjour à tous.
1: La tendance pour ce premier jour de juillet côté ciel.
2: Bon, la journée sera calme, lumineuse en général, mais on a des problèmes dans le sud-est. Hein. Des orages, beaucoup de vent, un risque d'incendie, prudence.
1: Votre carte météo détaillée dans un instant. L'actualité de ce 1er juillet dans Europe 1, bonjour. Les Bleus, large vainqueur de la Suède. Alors il fallait veiller tard hein, hier soir pour assister à leur victoire. Le match a commencé à 23h. Nouvelle démonstration de cette attaque flamboyante de l'équipe de France. 3 buts à 0, net et sans bavure. La Suède éliminée et les Bleus en 8e. Alors attention, hein, les 8e ce sera face au Paraguay, le tombeur surprise de l'Allemagne. L'actualité, c'est aussi le vote à l'Assemblée de la loi créant un droit à l'aide à mourir. 3e adoption par les députés, le vote définitif attendu le 15 juillet. C'est un texte qui, pour ses opposants, ouvre une brèche énorme. Mon invité, le docteur Ségolène Péricchio, va vous le dire. Chaque année, croit-elle, c'est un texte qui va donner des centaines de milliers de Français éligibles à cette aide à mourir. Aider à vivre plutôt qu'à mourir, c'est ainsi qu'elle voit sa mission de médecin, Ségolène Péricchio, présidente de la Société française de soins palliatifs. Elle sera avec nous dans une demi-heure à 6h20 sur Europe 1. Votre histoire dingue, Marion.
2: Un stylo pour écouter la Coupe du Monde discrètement au bureau, c'est pas mal ça.
1: Ah bah dis donc, en mode espion. Hein,
2: sacrée invention.
1: Rendez-vous dans un petit quart d'heure. La une du JD News cette semaine, ce qu'Emmanuel Macron prépare à moins d'un an désormais de son départ, ce qu'il voudrait faire encore pour la fin de son mandat avant de quitter l'Élysée, c'est un dossier dans 10 minutes avec Jules Torres. D'abord le temps pour ce mercredi, Marion Gagnon, météo estivale.
2: Oui, tout à fait, le temps sera calme, très lumineux hein, sur la majeure partie du pays. Quelques nuages quand même sur le nord-ouest aujourd'hui, notamment près de la Manche et près des frontières belges. Quelques entrées maritimes aussi au sud de la Garonne, hein, notamment au pied des Pyrénées. Ailleurs, du soleil, toujours ces ondées, ces averses orageuses sur les reliefs de l'Est. Hein. Donc des Alpes jusqu'au Jura et localement sur les Vosges aussi. Et alors le vrai problème qu'on a aujourd'hui et depuis quelques jours, c'est le sud-est du pays. Donc on a toujours 4 départements qui sont en vigilance orange pour canicule. Hein. Alpes-Maritimes, Var et Corse. Hier, les orages ont été très violents dans ces régions. Hein. Forte activité électrique, de la grêle, des cumuls jusqu'à parfois 50 mm dans l'est du Var notamment. Et aujourd'hui, on a le vent qui va souffler fort, Mistral et Tramontane, jusqu'à 80 km/h, parfois 90. Donc là, le risque d'incendie est à nouveau très élevé dans le sud-est. Côté température, eh bien, il fait chaud. Hein, 37 degrés à Toulon cet après-midi, 36 à Nîmes, 35 à Marseille, 30 degrés à Nice et Cahors, 29 degrés à Angoulême, 28 degrés à Bourges, Dijon et Saint-Étienne, 27 degrés à Paris, 25 degrés à Quimper et à Laval et 20 degrés du côté de Brest et Boulogne-sur-Mer.
1: Merci Marion Gagnon. Bon réveil, bienvenue à tous sur Europe 1. Voici votre journal. Europe 1, il est 5h.
3: Europe 1, bonjour. 5h, 7h.
0: Alexandre Lemaire.
1: C'est un score auquel on espère vite s'habituer. 3-0, victoire des Bleus hier soir face à la Suède. L'équipe de France file ainsi en 8e de finale de la Coupe du Monde de foot après un match extraordinaire. Récit dès le début de ce journal. La proposition de loi sur la fin de vie a donc été adoptée hier pour la 3e fois à l'Assemblée nationale. Prochaine étape, le Sénat qui devrait logiquement voter contre avant que les députés n'aient le dernier mot dans 15 jours. Dans ce journal également, les aides au logement supprimées pour les étudiants étrangers non boursiers à compter d'aujourd'hui. Et puis, avec les fortes chaleurs, vous envisagez peut-être de vous acheter un climatiseur. Alors, attention aux arnaques. Explication Europe 1 dans quelques instants. 5h, le journal Fanny Marceau. Bonjour Fanny.
4: Bonjour Alexandre, bonjour à tous. On voulait faire ressentir à Didier Deschamps, en deuil, qu'il n'était pas tout seul. Voilà les mots de Kylian Mbappé, auteur une fois encore d'un doublé hier soir face à la Suède. Score final 3-0, un beau cadeau pour le sélectionneur. Ce match magnifique qualifie avec panache l'équipe de France pour les 8e de finale de la Coupe du Monde. Cyril Delamorinerie.
1: Oui, les Bleus ont largement dominé la Suède, mais il a fallu être patient. En première mi-temps, les Français ont touché deux fois les montants. Kylian Mbappé a vu un premier but refusé pour hors-jeu. Juste avant la pause, le capitaine des Bleus a fait la différence avec un numéro de classe dans la surface pour ouvrir le score. Aussitôt, Mbappé s'est jeté dans les bras du sélectionneur de retour sur le banc après le décès de sa maman. En deuxième période, les vice-champions du monde ont accéléré. Bradley Barcola double la mise. Grâce à une nouvelle passe lumineuse d'Olise, Kylian Mbappé porte le score à 3-0. C'est le troisième doublé du capitaine français dans cette Coupe du Monde. Les Bleus sont qualifiés pour les huitièmes de finale, à la grande joie de Didier Deschamps au micro d'M6.
5: Beaucoup de fierté, on est en mission, moi aussi avec eux. Voilà, jusqu'à notre match, il y avait eu des 16e compliqués. Je ne vais pas dire que le nôtre a été simple, mais on a eu de la marge quand même, même si on aurait pu être plus efficace en première mi-temps. Donc, il y a une autre étape à franchir, celle-là elle est franchie, et beaucoup de fierté.
1: Et au prochain tour, les Bleus affronteront à Philadelphie le Paraguay, qui a créé la surprise en éliminant l'Allemagne. Rendez-vous samedi à 23h, heure française.
4: Cyril de la Morinerie. Hier soir, la Norvège d'Erling Haaland s'est qualifiée pour les huitièmes de finale après sa victoire 2-1 face à la Côte d'Ivoire. Et en ce moment, c'est Mexique-Équateur.
2: Il est 5h02, vous écoutez Europe 1, bonjour.
6: À la une également ce matin, la proposition de loi sur la fin de vie qui prévoit notamment l'ouverture d'un droit à l'aide active à mourir et qui a donc été adoptée hier à l'Assemblée pour la troisième fois.
4: Avec 63 voix d'écart, le texte sera examiné une dernière fois au Sénat la semaine prochaine avant un ultime vote solennel à l'Assemblée le 15 juillet. Alexandre Chauveau, l'adoption de ce texte est loin d'avoir apaisé les clivages dans l'hémicycle.
7: L'opposition au texte persiste en dépit d'une majorité obtenue pour la légalisation du suicide assisté. À gauche et au centre, les partisans de l'aide à mourir se félicitent d'une loi qu'ils estiment suffisamment encadrée. Le député Modem, Philippe Vigier.
8: C'est une loi qui s'adresse à des personnes qui sont en fin de vie, qui sont malheureusement avec des maladies incurables, réfractaires, avec des douleurs absolument indicibles. Eh bien, le chemin de la dignité, c'est de leur permettre de partir si elles le veulent une fois de plus.
7: La droite et le RN ont majoritairement voté contre en soulignant tous les points qui leur paraissaient problématiques, comme l'absence de clause de conscience collective pour les établissements privés qui ne souhaitent pas pratiquer l'euthanasie ou le délai de réflexion de 2 jours jugé beaucoup trop court pour que le patient confirme, après avis médical, sa volonté de mourir. La députée LR, Justine Gruet.
9: Ce qui m'a frappée pendant tous les débats, c'est la légèreté avec laquelle ils ont pu caricaturer les alertes qu'on pouvait avoir sur ce texte. Ça nécessite de la profondeur, ça nécessite de l'engagement. Et pour moi, il manque de sécurisation.
7: Et les recours semblent désormais limités, puisqu'après le rejet prévu du Sénat la semaine prochaine, le gouvernement a décidé de donner le dernier mot aux députés.
4: Alexandre Chauveau du service politique d'Europe 1.
6: À l'Assemblée nationale, une commission spéciale examine cette semaine les 10 articles du projet de loi sur la protection des enfants.
4: Oui, et après la mort de la petite Liana, d'autres articles ont été ajoutés. Ils seront présentés en Conseil des ministres aujourd'hui, étudiés la semaine prochaine par les députés. Hier, Gérald Darmanin s'est exprimé devant cette commission spéciale, disant vouloir, je cite, faire passer l'intérêt de l'enfant avant celui des parents et opérer un point de bascule.
6: Gérald Darmanin, on le rappelle, a donné au procureur jusqu'au 14 juillet pour reprendre l'intégralité des plaintes qui impliquent des mineurs.
4: Le garde des Sceaux estimait qu'il y en avait 70 000. C'est finalement bien plus, Jean-Baptiste Marty. 88 000 plaintes à traiter dans les 2 semaines qui viennent.
10: Oui, dont 7452 dossiers concernent des crimes, c'est-à-dire des faits de viol et pour lesquels les auteurs présumés sont connus de la justice. C'est donc 20% de plaintes en plus à traiter dans les tribunaux par rapport à ce qui était initialement prévu. La date pour réexaminer toutes ces affaires, elle ne change pas, c'est toujours le 14 juillet. Depuis l'affaire Liana, au moins 1243 suspects présumés cités dans une affaire d'agression sexuelle sur mineurs ont été interpellés, 134 placés en détention provisoire. Gérald Darmanin qui concède que son ministère manque structurellement de moyens. Depuis hier, le garde des Sceaux défend à l'Assemblée nationale son projet de loi sur la justice criminelle, projet qui avait été rejeté en commission. Le texte prévoit notamment de développer les cours criminelles départementales dont l'activité principale est de juger les affaires de viol avec notamment la création de 60 instances en France.
4: Jean-Baptiste Marty du service police-justice d'Europe 1.
6: Nous sommes donc le 1er juillet et le nouveau congé de naissance supplémentaire entre en vigueur aujourd'hui.
4: Il permet à chaque parent de bénéficier d'un à deux mois de congé indemnisé et ce n'est pas tout. Le prix du gaz augmente également aujourd'hui de 2,70 € et les APL, les aides au logement pour les étudiants étrangers non boursiers sont supprimés. L'objectif est simple, Barthélémy Philippe Fer, des économies.
11: Oui, le gouvernement table sur 200 millions d'euros d'économies par an grâce à ce coup de rabot sur les aides au logement des étudiants extra-européens. Précision importante, la suppression des APL touche uniquement les étudiants non titulaires d'une bourse attribuée sur critères sociaux. Jusqu'ici, une partie de leur loyer mensuel, de l'ordre de 100 à 150 euros, était prise en charge par la caisse d'allocation familiale. Ce ne sera plus le cas. Selon les pouvoirs publics, 100 000 étudiants sont concernés par la fin des APL, soit un peu plus de 12% des jeunes étrangers étudiants en France. Comme les boursiers, ceux qui travaillent au moins quelques heures par semaine en parallèle de leur cursus pourront conserver leurs aides au logement, au même titre que ceux qui ont signé un contrat d'apprentissage. Derrière les États-Unis, le Royaume-Uni, l'Allemagne ou encore l'Australie, la France compte parmi les pays les plus attractifs pour les étudiants étrangers. Elle en accueille près de 500 000, ce qui représente 15% de la population totale d'étudiants.
4: Barthélémy Philippe du service économie d'Europe 1.
6: Les fortes chaleurs nous laissent un peu de répit, mais une nouvelle canicule est attendue pour la semaine prochaine.
4: Et hier, le Rassemblement national, en conférence de presse, l'a martelé. On n'est pas condamné en France à suer à grosses gouttes continuellement. Le RN, qui a présenté son plan clim estimé à 20 milliards d'euros d'investissement sur 10 ans pour les bâtiments publics et autant de prêts à taux zéro pour les ménages.
6: La clim, vous êtes nombreux à en avoir rêvé pendant la dernière canicule. Certains ont pu s'en procurer et l'ont parfois regretté.
4: Et oui, parce qu'ils se sont fait avoir par les publicités mensongères qu'on peut voir fleurir sur Internet. Certains sites prétendent vendre des appareils sans tuyaux, sans travaux, présentés comme des inventions françaises, à des prix défiant toute concurrence, sauf qu'ils n'existent pas. Ou alors, ce sont des faux. Et les témoignages de personnes tombées dans le piège se multiplient, Charles Bouchin.
12: Tania, 36 ans, ne supportait plus la chaleur dans son appartement. Équipée d'un simple ventilateur, elle décide d'acheter un climatiseur sur Internet. Mais problème ?
13: Il semble que c'est pas un climatiseur alors que c'est écrit climatiseur déjà.
12: L'objet est en fait un rafraîchisseur d'air beaucoup moins puissant qu'une clim et surtout beaucoup moins fiable.
13: Il y a une fonction brumisateur dans le pseudo climatiseur qui au bout de deux jours ne marche déjà plus. Avec le ventilateur classique et ça, je me rends compte qu'il n'y a aucune différence. Si, à part le prix quoi.
12: Un prix de 150 euros pour un objet au niveau sonore très élevé.
13: Ça 4 positions, la position max, alors là il fait vraiment beaucoup de bruit pour rien, hein. C'est une vraie arnaque comme truc.
12: Des arnaques qui se multiplient, Fabrice a lui commandé une clim à 150 euros sur les réseaux sociaux, mais celle-ci n'est jamais arrivée.
14: Un, vous vous faites avoir par les réseaux sociaux sur une pub d'une société qui est à Vinus, et puis quand vous appelez votre banque, on vous dit maintenant, faut payer. On peut rien faire.
12: Depuis, Fabrice ne parvient pas à joindre la plateforme d'achat, mais ironie du sort, il continue de recevoir des mails promotionnels pour la même climatisation.
4: Charles Bouchin.
6: Merci Fanny Marceau, soyez les bienvenus à 5h08 sur Europe 1 et retrouvez La France Bouge du lundi au jeudi de 21h à 22h. Elisabeth Assayag met chaque jour sur Europe 1 à l'honneur les entrepreneurs, les start-up qui osent et qui réussissent, Marion.
2: Et oui, le rendez-vous est pris, La France Bouge, c'est le lundi au jeudi de 21h à 22h et c'est bien évidemment sur Europe 1.
6: Nous sommes le 1er juillet, bon réveil.
2: Vous écoutez Europe 1, bonjour avec Alexandre Lemaire et dans quelques instants, c'est la une du nouveau numéro du JD News.
6: Tout ce qu'Emmanuel Macron prépare avant son départ de l'Elysée, c'est dans un instant. D'abord les courses, votre pari gagnant, Thierry Léger, bonjour.
15: Bonjour Alexandre, il y aura des courses cet après-midi sur l'hippodrome d'Enghien et mon pari gagnant sera le 404 Jet Express. Estimé et longtemps ménagé par son entraîneur-driver Philippe Daujard, ce trotteur avec 270 950 euros de gains n'a certainement pas encore son compte en banque à la hauteur de ses moyens et il trouve cet après-midi des conditions de course idéales pour empocher les quelques 30 600 euros offerts au vainqueur de cette épreuve. Alors notez bien pour cet après-midi sur l'hippodrome d'Enghien, réunion 1 dans la quatrième course, le numéro 4, Jet Express.
6: Merci Thierry Léger, on vous attend après le journal de 5h30 sur Europe 1 avec vos pronostics du Quintet. Dans deux minutes, votre histoire dingue, Marion, c'est une drôle d'invention ce matin.
2: Oui, tout à fait, une invention que tous les amateurs de foot rêvent de se procurer. 5h10 sur Europe 1.
6: À la une du JD News, bonjour Jules Torres.
16: Bonjour Alexandre, bonjour Marion, bonjour à tous.
6: Cette semaine dans le JD News, vous vous demandez ce qu'Emmanuel Macron a en tête pour la fin de son mandat présidentiel à moins d'un an maintenant de son départ.
16: Oui, parce que le sujet n'est pas seulement ce que fait Emmanuel Macron, c'est ce qu'il veut laisser. Et pour comprendre sa fin de règne, il faut partir d'une image. Versailles. Le 17 juin dernier, au lendemain du G7 d'Évian, le chef de l'État a reçu Donald Trump dans le château de Louis XIV. Il y avait des dorures, des miroirs, un président américain et l'histoire en arrière-plan. Tout ce qu'Emmanuel Macron aime et tout ce qui lui reste aussi. Car officiellement, il s'agissait d'un dîner diplomatique, mais en réalité, c'était une scène politique. Car pendant que les lustres brillent à Versailles, son pouvoir intérieur, lui, est en train de s'éteindre. À l'Assemblée nationale, il n'a plus de majorité depuis 2024. Et dans son camp, les prétendants à l'après-Macron s'écharpent déjà. Alors, dans les salons du château, il peut encore donner l'impression qu'il tient encore quelque chose. Mais Emmanuel Macron, à défaut de maîtriser encore le pays, tente de maîtriser le récit de sa sortie. C'est la dernière bataille du décennat, non plus gouverner pleinement, mais contrôler sa dernière image.
6: Oui, quand vous dites qu'Emmanuel Macron veut maîtriser son récit, lequel exactement ?
16: Bien, il veut sortir par l'histoire, Emmanuel Macron, cher Alexandre, parce qu'il ne peut plus vraiment sortir de la politique intérieure. Quand la France se braque, quand l'Assemblée nationale bloque, quand les partis l'entravent, Emmanuel Macron revient à ce qu'il préfère. Il préfère les grands sommets, les drapeaux un petit peu partout, les chefs d'État tirés à quatre épingles, les envolées lyriques sur l'Europe, la paix, la guerre, le monde, bref. La scène internationale est le dernier refuge d'Emmanuel Macron. Et c'est là que le constat est extrêmement brutal. Car quand le pays s'émeut, par exemple, de la mort de la petite Liana, il lui en garde contre les cris, la précipitation, la démagogie. Mais quand il s'agit de l'Ukraine, de G7 ou de Versailles, il retrouve son langage naturel. D'ailleurs, le 14 juillet le dira très bien, l'Ukraine sera au cœur du défilé avec des pilotes ukrainiens de Mirage 2000 dans le ciel de Paris. Ce sera des images très macroniennes, hein. L'armée, l'Europe, la guerre, la souveraineté européenne. Ce sera le dernier grand rituel républicain avant 2027. Et Emmanuel Macron, on l'a bien compris, il veut parler à Moscou, à Washington, à Kiev. Mais on se demande alors une chose, est-ce qu'il veut parler aux Français ?
6: Quoi d'autre cette semaine dans le JD News ?
16: Alors il y a bien sûr nos chroniqueurs habituels, Vincent Hervouet, Xenia Fedorova, Mathieu Boccoté et Michel Onfray, et aussi une interview très forte de l'avocat Michel Hamas. Vous savez que la France est en train de pleurer et pleure toujours la petite Liana, et elle découvre aussi le visage de Louis, battu à mort par des jeunes, dont certains rencontrés dans les foyers de l'aide sociale à l'enfance. Michel Hamas dénonce des failles systémiques. Nous publions aussi une enquête de William Molinier sur le tabac de contrebande. Les filières d'Asie méridionale se partagent le trafic entre la Belgique et la France, avec des ressortissants afghan au cœur de ce marché parallèle. Et puis, il y a un sujet un petit peu plus inattendu, Alexandre, signé justement Alexandre Mandel. Où partir quand on est de droite ? Il y a Tokyo, Cracovie, le Texas, l'Argentine, des destinations où l'on vient chercher des paysages, bien sûr, mais aussi une certaine idée de l'ordre, de la transmission et de la liberté. Voilà pour ce petit tour d'horizon non exhaustif de ce qui vous attend dès aujourd'hui dans le JD News.
6: Merci Jules Torres, et à la une, ce qu'Emmanuel Macron prépare à un an de son départ.
2: 5h13 sur Europe 1, à suivre dans 5 minutes les initiatives en France.
6: Oui, ce matin Marion, c'est un programme pour accompagner les personnes en surpoids ou qui souffrent d'obésité, perte et maintien de poids. C'est un programme encadré par des soignants, disponible partout en France. On en parle dans 2 minutes maintenant dans les initiatives. Et dans un instant, un véritable gadget d'espion pour mieux suivre les matchs de la Coupe du Monde de foot. Marion, dans votre histoire dingue, à tout de suite.
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6: Votre histoire dingue à 5h15, Marion. Vous nous parlez ce matin d'une invention révolutionnaire et qui finalement n'a jamais vu le jour.
2: Exactement, c'est une invention qui ne date pas d'hier mais qui refait beaucoup parler d'elle en ce moment sur les réseaux sociaux. Et oui, les internautes la réclament parce que d'abord l'idée est géniale et surtout on est en pleine Coupe du Monde de football, événement pour lequel cet objet a été inventé, mais en 2018.
6: Oui, cette Coupe du Monde cette année-là était organisée en Russie. Très bon souvenir pour les Français, Marion.
2: Et oui, 2018, deuxième étoile sur le maillot des Bleus qui l'ont remporté 4-2 face à la Croatie, c'était magique. Mais c'est vrai que cette année-là, à cause du décalage horaire, de nombreux matchs étaient diffusés pendant les heures de travail dans beaucoup de pays. Et c'est un problème auquel la chaîne de radio allemande Radionet a répondu, non pas en fournissant au monde entier des lettres d'excuses pour ne pas aller travailler, mais en mettant au point un stylo permettant d'écouter les matchs en pleine réunion sans que personne ne s'en rende compte. Ah, oui, très bonne idée ça.
6: Bon, alors cette radio allemande s'est associée pour cela à une agence de communication, l'agence Havas, pour imaginer justement ce stylo, Marion.
2: Oui, et ils sont parvenus à le créer. Hein. Un stylo permettant donc d'écouter la radio, et donc les matchs de la Coupe du Monde, mais qui n'émet aucun son, évidemment, pour ne pas se faire griller et risquer un carton rouge de la part de son supérieur.
6: Alors, à moins qu'il soit lui-même fan de foot. Hein.
2: Ça peut arriver. Eh oui. Pour ce faire, ils ont utilisé une technologie déjà existante, l'ostéophonie. Vous connaissez ça, Alexandre ?
6: Pas du tout.
2: C'est comme ça qu'on désigne le phénomène de propagation du son par conduction osseuse, hein, donc des os du crâne jusqu'à l'oreille interne.
6: Mais ça marche, ça ?
2: Ah, ça fonctionne très bien. Hein. Alors, avec ce stylo, il suffit de mettre le bout dans la bouche et de serrer les dents dessus. Donc, en réunion, vous voyez, vous avez l'air concentré. Ouais, voilà. Ouais. Et à l'écoute, en réalité, vous suivez un match. Hein. Le stylo se connecte en Bluetooth à un smartphone. Grâce à l'application, il reçoit donc la radio.
6: Incroyable.
2: Et en serrant les dents dessus, eh bien, les signaux électriques sont convertis en ondes mécaniques et transformés en son, transmis donc directement au tympan sans que personne n'entende rien autour.
6: Bon, ce stylo-là mâchouillé, c'est pas un hasard, c'est du génie.
2: Alors, je suis d'accord avec vous, sauf que ce stylo magique n'a en fait jamais été commercialisé.
6: Ben alors.
2: C'était une opération marketing pour la fameuse chaîne de radio allemande. La chaîne en a quand même fait gagner un exemplaire via un concours. Ça veut dire qu'il y a une personne dans le monde qui a ce stylo magique. En même temps, Alexandre, on se dit que c'est peut-être pas plus mal. Imaginez quand même un petit peu les dérives. Déjà, c'est pas très professionnel, mais imaginez les utilisations qu'on pourrait en faire pour les étudiants en examen. Par exemple,
6: oui.
2: Ça, c'est un objet de triche parfait, digne des sous-doués passe le bac. Ce serait peut-être pas très raisonnable de le commercialiser.
6: C'est vrai. Donc, c'est pas un canular. Ça fonctionne réellement.
2: Ah, ça fonctionne très bien. Cette technique est déjà utilisée dans de nombreux smartphones, objets, etc. Mais là, c'est vrai que pour un stylo, c'était du jamais vu.
6: C'est pas le genre de stylo qu'on prête à son collègue. Hein.
2: Ah non, celui-là, on le garde.
6: Même pas 5 secondes. Histoire de ne pas louper un but.
2: Ah, pas du tout.
6: Votre histoire dingue, merci Marion.
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6: Europe 1, 5h17, le journal permanent Fanny Marceau.
4: 3-0 face à la Suède, le grand art des Bleus qualifiés hier soir pour les huitièmes de finale de la Coupe du Monde, doublé une fois encore de Kylian Mbappé, but de Bradley Barcola. Prochain adversaire de cette équipe de France impressionnante, le Paraguay, ce sera samedi à 23h. La proposition de loi sur la fin de vie adoptée pour la troisième fois à l'Assemblée nationale par 295 voix contre 232. Le texte qui prévoit une hausse des soins palliatifs mais aussi

0: Dans une semaine, Marine Le Pen saura si oui ou non elle peut être candidate. Le mois de juin, le plus chaud jamais observé pour les océans mondiaux, c'est ce qu'annonce ce matin l'Observatoire européen Copernicus. La température à la surface des océans qui couvre les deux tiers de la planète a atteint 20,98 degrés en moyenne en juin, battant le précédent record établi en juin 2024, conséquence du réchauffement climatique et du phénomène naturel El Niño. Et puis en tennis, à Wimbledon, Serena Williams s'est inclinée dès le premier tour hier face à l'Australienne Maya Joint. La Française Loïs Boisson éliminée également. Ça passe en revanche pour Léolia Jean-Jean. Chez les hommes, Arthur Fils, Quentin Alice, Valentin Royer, Adrian Manarino et Kyrian Jacquet qualifiés pour le second tour.
1: 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Merci Fanny Marceau. Avant le journal de 5h30 dans 10 minutes sur Europe 1, vous allez écouter France Gall.
2: Et oui, le titre culte de 1977, Musique.
1: D'abord les initiatives en France à 5h19 sur Europe 1. Ce matin, c'est une initiative pour accompagner les personnes en surpoids. Bonjour Rémi Legrand.
3: Bonjour Alexandre.
1: Vous êtes le président et fondateur de RNPC. Alors RNPC pour rééducation nutritionnelle et psycho-comportementale, vous proposez aux personnes en surpoids ou bien qui souffrent d'obésité un programme de perte et de maintien de poids. Qu'y a-t-il exactement dans votre programme, Rémi Legrand ?
3: Eh bien, si vous voulez, l'acronyme en lui-même décrit tout à fait le programme, c'est-à-dire une phase de perte de poids avec un protocole très très particulier, une méthode scientifique et médicale suivie de 5 phases de stabilisation pour maintenir au long cours le poids perdu, avec une intervention extrêmement importante de diététiciennes, nutritionnistes diplômées d'État, spécialement formées à l'application de la méthode RNPC.
1: Oui, lorsque vous dites une phase de perte de poids, est-ce que l'on peut parler d'un régime ou c'est plus complet que ça, c'est plus compliqué?
3: Écoutez, j'ai banni le mot régime de mon vocabulaire parce qu'il y a une connotation toujours négative dans un régime.
1: Oui.
3: Restrictions, compliquées à faire, etc. Moi, je préfère plutôt parler d'une phase d'amaigrissement, d'une méthode, d'un véritable programme complet à court, moyen et long terme. La phase d'amaigrissement, elle est conçue pour être rapide, pour avoir une perte de poids suffisamment importante pour instantanément mettre les patients dans une dynamique extrêmement importante. Et la perte de poids observée dans le cas du premier NPC est d'environ 17%. Pour vous donner un ordre d'idée, 17%, c'est la perte de poids moyenne obtenue aujourd'hui avec les nouveaux médicaments anti-obésité, les analogues du GLP-1.
1: Elle consiste en quoi cette phase de perte de poids, justement, en quelques mots?
3: Toute phase de perte de poids, par définition, doit être hypocalorique. C'est la restriction calorique qui va entraîner une perte de poids. Par ailleurs, il faut enrichir l'alimentation en protéines, diminuer l'apport en sucre et en graisse et complété par des fibres, des vitamines et des minéraux de manière à ne pas avoir de carences nutritionnelles.
1: Oui, votre programme, dites-vous, contient aussi un volet maintien du poids. C'est-à-dire qu'une fois qu'on a perdu, c'est difficile aussi souvent de ne pas reprendre ensuite.
3: Mais dans 90% des cas, les régimes, raison pour laquelle d'ailleurs je bannis le mot régime de mon vocabulaire, sont suivis de reprises de poids. Et en fait, pour ne pas reprendre le poids perdu, il faut une véritable stratégie de stabilisation pondérale. C'est la raison pour laquelle nous faisons 5 phases de stabilisation qui répondent à un protocole élaboré par des scientifiques et notamment une étude très importante qui s'appelle l'étude Diogène qui a été publiée dans une grande revue scientifique sur la base de laquelle nous avons basé notre stratégie oui. de stabilisation.
1: 5 phases, ça doit prendre du temps, c'est long tout ça?
3: Non, en fait si vous voulez, en moyenne, pour la phase de perte de poids, c'est environ 3-4 mois pour perdre, on va dire, entre 10 et 15 kilos, selon qu'on est un homme ou une femme. Et ensuite, chaque phase de stabilisation dure un mois. Donc, ça fait 5 mois de phase de stabilisation, plus 3-4 mois de phase d'amaigrissement. Vous avez un programme qui prend à peu près 8 à 9 mois.
1: Bon, tout cela avec suivi médical, hein, c'est encadré par des professionnels de santé.
3: Alors, les patients sont suivis par diététiciennes et la particularité du réseau RNPC, c'est d'être en lien permanent avec les médecins généralistes et spécialistes des patients qui viennent nous voir.
1: Oui, oui. Vous dites réseau parce que vous avez tout un réseau de centres répartis sur tout le territoire, Rémi Legrand.
3: Alors, nous avons un réseau qui comprend 135 centres actuellement. Nous couvrons à peu près 60% du territoire national et notre ambition à l'horizon 2030 est de couvrir 100% du territoire,
1: oui.
3: de manière à offrir à chaque patient une solution.
1: Alors chaque patient, tiens d'ailleurs, quelle est la part en France d'adultes en situation de surpoids aujourd'hui?
3: Alors si on parle de surcharge pondérale qui comprend le surpoids et l'obésité définis par l'indice de masse corporelle, on peut considérer...

0: qu'il y a environ 35 millions de Français en surcharge pondérale.
1: Passé un certain âge, on le sait tous, hein, c'est de plus en plus difficile de perdre du poids aussi.
0: Ah oui, c'est un véritable enjeu d'arriver à ne pas prendre de poids avec l'âge. Effectivement, malheureusement, l'immense majorité des personnes prennent insidieusement du poids avec l'âge, 5 kilos, puis 10 kilos, puis 15 kilos. Bon, c'est d'ailleurs important de distinguer cette situation-là
1: oui.
0: de la situation d'obésité qui, en général, touche des personnes depuis l'enfance, à l'adolescence et à l'âge adulte. Alors que la prise de poids après 40 ou 45 ans, selon qu'on est un homme ou une femme, c'est des prises de poids qui sont quand même moins importantes que oui. les situations d'obésité. C'est pas exactement d'ailleurs la même méthodologie et les mêmes complications, on va dire.
1: On en a parlé sur Europe 1, il y a deux médicaments anti-obésité là, qui sont remboursés par la Sécu depuis le 15 juin, le Wegovy et le Mounjaro. Ça va rentrer dans votre palette pour la perte de poids également, ces médicaments ?
0: Il y a des médicaments qui prennent en charge des pathologies. Ces médicaments en eux-mêmes ne sont pas totalement efficaces et comme pour l'hypertension, le diabète, l'excès de cholestérol, même pour les médicaments anti-obésité, s'il n'y a pas un accompagnement par des professionnels de santé, une phase hypocalorique qui complète l'action de ces médicaments, ben malheureusement, ces médicaments ils ne sont efficaces que tant qu'ils sont pris. Donc, pour répondre à votre question, oui, le programme RNPC, il a été pensé également depuis une bonne dizaine d'années pour être parfaitement complémentaire à ces médicaments analogues du GLP-1.
1: Voilà, donc d'où votre programme RNPC, effectivement, perte et maintien du poids une fois qu'on l'a perdu. Vous êtes devenu une entreprise à mission depuis 3 ans, Rémi Legrand ?
0: Exactement, effectivement. Une entreprise à mission, parce que nous intervenons également beaucoup dans des actions de prévention, de dépistage, de formation des professionnels, d'information des professionnels et du grand public. Nous organisons des congrès scientifiques internationaux. Donc oui, ça dépasse complètement le stade de la simple prise en charge de la surcharge pondérale.
1: Voilà, et plus de 150 000 patients accompagnés avec votre réseau. Rémi Legrand, fondateur, je le rappelle, de RNPC pour rééducation nutritionnelle et psychocomportementale, programme donc de perte et de maintien de poids. Merci à vous Rémi Legrand.
0: Merci Alexandre, passez une bonne fin de journée.
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1: Soyez les bienvenus, bon réveil, vous êtes sur Europe 1, 5h25, avant le journal de 5h30, un réveil en musique, Marion.
4: Et on écoute justement le titre musique, hein, écrit par Michel Berger, interprété par France Gall. Très bon réveil avec Europe 1.

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1: Mercredi 1er juillet, dans la prochaine demi-heure, ce mercredi, le Club Culture, dans 20 minutes, Marion, le livre du jour de Nicolas Carreau.
0: Oui, Nicolas a choisi un roman inspiré d'une histoire vraie ce matin, Ceux de la soif de Georges Simenon.
1: Les nouveautés au cinéma avec Laurie Choleva.
0: Laurie vous parlera d'une comédie corse avec Cadmerade et Patrick Timsit, Permis de détruire.
1: Pour la troisième fois, les députés adoptent la loi créant un droit à l'aide à mourir. Vote définitif le 15 juillet, c'est un texte qui, pour ses opposants, ouvre une brèche. Mon invité, le docteur Ségolène Péricou vient vous en parler. Aider à vivre, dit-elle, plutôt qu'à mourir. C'est ainsi qu'elle voit sa propre mission de médecin. Ségolène Péricou, présidente de la Société française de soins palliatifs, elle nous rejoint après le journal dans 10 minutes. Le temps, Marion, pour ce premier jour de juillet sera calme et souvent ensoleillé.
0: Oui, c'est le soleil qui va dominer sur la quasi-totalité du pays aujourd'hui. Quelques passages nuageux à attendre quand même. Près des côtes de la Manche et au sud de la Garonne aujourd'hui, et puis toujours des averses orageuses sur les reliefs de l'Est. Mais globalement, l'ambiance sera estivale, agréable, avec des températures de saison, sauf dans le sud-est. La canicule persiste autour de la Méditerranée. Quatre départements sont toujours en vigilance orange canicule, les Alpes-Maritimes, le Var et les deux départements de Corse. Et puis attention, parce que Mistral et Tramontane se renforcent à nouveau, et ça forcément, ça accroît le risque d'incendie sur des sols très très desséchés. Donc attention autour du golfe du Lion, et attention en basse vallée du Rhône. Côté température, vous aurez cet après-midi 37 degrés du côté de Toulon, 35 degrés à Marseille, 31 degrés à Angoulême et à Lyon, 30 degrés à Grenoble et à Perpignan, 28 degrés à Vesoul, 28 à Poitiers, 27 degrés à Paris, 27 au Mans et à Strasbourg, 26 degrés à Bordeaux, 24 degrés à Rennes et 20 degrés au Havre.
1: Merci Marion Gagnot. Europe 1, bonjour et bon réveil, il est 5h30.
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1: La France qualifiée pour les huitièmes de finale de la Coupe du Monde de foot. Les Bleus ont battu la Suède 3-0 avec un doublé de Kylian Mbappé et un Michael Olise supersonique. Les Français affronteront samedi soir le Paraguay. L'enquête à Monaco se poursuit après la tentative d'assassinat au colis piégé contre Vadim Ermolaev. Les jours de cet oligarque ukrainien et de son fils ne sont plus en danger, mais sa compagne est toujours entre la vie et la mort. Le suspect reste introuvable. La France va connaître un nouvel épisode de forte chaleur dès ce week-end. Le sud et le sud-ouest concernés, les températures pourraient dépasser les 35 degrés, prévient Météo France. Et puis, c'est désormais officiel, nous connaissons la date de la prochaine élection présidentielle. Premier tour, le 18 avril 2027. Second tour, le 2 mai.
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1: 5h30, le journal Christophe Lamarre. Bonjour Christophe.
4: Bonjour Alexandre, bonjour à tous. Irrésistible français, les Bleus se sont qualifiés haut la main pour les huitièmes de finale de la Coupe du Monde face à la Suède. Victoire 3-0 hier soir, un tarif presque raisonnable au regard du nombre d'occasions que se sont créées les joueurs de Didier Deschamps. L'équipe de France sublime et intouchable à l'image de Kylian Mbappé, auteur d'un doublé et surtout d'un Michael Olise encore stratosphérique, Cyril de la Morinerie.
5: Oui, Michael Olise marche sur les traces des glorieux numéro 10 français, Platini et Zidane. Le joueur de 24 ans est la révélation de ce mondial. 5 passes décisives, meilleur passeur de la compétition. Il est le vrai chef d'orchestre d'une équipe de France qui fait chavirer les défenses adverses. Hier soir, face à la Suède, il a encore régalé. 2 offrandes pour Barcola d'abord, pour Mbappé ensuite. Il aurait même pu signer le plus beau but du tournoi avec un retourné acrobatique spectaculaire repoussé par le poteau. Contrôle orienté, dribble, passe mille. La panoplie des plus grands, le consultant d'Europe 1 Alain Giresse, lui-même passeur hors pair en son temps et sous le charme.
6: On découvre Olise comme meneur de jeu, un vrai meneur de jeu qui sait totalement, parfaitement faire jouer ses partenaires, voilà, donner le ballon au bon moment quand il faut. Et on voit que l'association, surtout avec Kylian Mbappé, qui est un buteur hors pair. Ce sont nos deux perles.
5: Révélé lors des Jeux Olympiques de Paris, Michael Olise est un joueur unique. Son association avec Mbappé fait des étincelles. La France a des atouts qui font trembler toutes les défenses du monde.
4: Michael Olise, raconté par Cyril de la Morinerie. La France affrontera le Paraguay samedi en huitième de finale. Match, attention, à 23h. Autre qualifié de la soirée, la Norvège a battu le Maroc 2-1. Elle affrontera le Brésil au prochain tour.
0: Europe 1, bonjour, il est 5h32.
1: La chasse à l'homme continue après la tentative d'assassinat d'un oligarque ukrainien à Monaco.
4: Même si les autorités monégasques refusent de confirmer son identité, les éléments réunis par la presse ramènent à Vadim Ermolaev. Cet homme d'affaires ukrainien est toujours hospitalisé, mais ses jours ne sont plus en danger. Diagnostic tout aussi encourageant pour son fils. Pronostic Vital reste en revanche engagé pour sa compagne. Quant à l'auteur de l'attaque, il est toujours en fuite. Enquête ouverte pour tentative d'assassinat. Frédéric Michel, correspondant d'Europe 1 en Provence-Alpes-Côte d'Azur.
2: Pour savoir qui a voulu assassiner Vadimir Molaïev et pourquoi, les enquêteurs vont s'intéresser à la personnalité de ce multimillionnaire ukrainien qui, selon la presse de son pays, serait impliqué dans de nombreuses affaires. À Monaco, ce mania de l'immobilier et des spiritueux vivait une vie tranquille, selon le procureur général de la principauté, Stéphane Thibault.
7: Beaucoup de choses circulent. Ce que je peux vous dire, c'est que l'homme est résident monégasque depuis au plus tard en 2021, que nous n'avons aucune enquête le concernant à Monaco. À notre connaissance, il n'est pas recherché par une autorité étrangère.
2: Sur les boucles Telegram et dans les médias ukrainiens, l'information s'est propagée de manière virale. Le journal en ligne Ukrainska Pravda révèle que la tentative d'assassinat de Vadim Ermolaïev découlerait d'un partage de territoire avorté, de dettes impayées auprès des parrains du crime organisé basé à Dnipro, la ville où il a fait fortune. Selon des sources policières ukrainiennes, cet acte criminel est directement lié au milieu des call centers frauduleux, un réseau d'arnaques financières massives dans lequel la famille Ermolaïev est lourdement impliquée. Ces structures auraient extorqué plus de 100 millions d'euros à des milliers d'épargnants européens.
4: William Molinier du service, Frédéric Michel, correspondant d'Europe 1 en Provence-Alpes-Côte d'Azur.
1: C'est un trafic qui génère des millions d'euros de bénéfices. Nous parlons à présent de la vente de cigarettes de contrebande. Avec cette information Europe 1, des ressortissants afghans en ont désormais pris le contrôle.
4: Une économie parallèle en pleine expansion sur le territoire, commerce illégal encouragé par l'envol évidemment des prix du tabac. La mainmise de la communauté afghane sur ce trafic s'est progressivement développée au cours des 6 dernières années, William Molinier.
8: Oui, 32% très exactement. Les filières afghanes sont rarement impliquées dans la fabrication des cigarettes contrefaites, mais très présentes dans le transport, la logistique et la distribution des marchandises sur le territoire français. Les migrants afghans sont recrutés par les organisations criminelles pour faire des allers-retours en Belgique. C'est là que des usines clandestines confectionnent le tabac de contrebande. Les Afghans s'occupent ensuite de ramener les cartouches en France dans des fourgons chargés jusqu'à 500 kilos de marchandises. Ils sont rémunérés entre 300 et 500 euros par trajet. Les méthodes sont celles des narcotrafiquants, voitures ouvreuses, go-fast et caches discrètes à l'intérieur des véhicules. Direction Paris, notamment les 10e et 18e arrondissements où l'arrière-base de la communauté afghane a élu domicile en rachetant la plupart des commerces. Dans la capitale, la rue Max Dormois est même désormais surnommée Kabul Kitchen en référence à la célèbre série télévisée. Plusieurs enquêtes policières ont démontré que ces magasins tenus par la diaspora servaient en réalité à blanchir l'argent issu du tabac de contrebande.
4: William Molinier du service police-justice d'Europe 1. Le débat sur la fin de vie, les députés adoptent la proposition de loi légalisant l'euthanasie et le suicide assisté. 295 voix pour, 232 contre. Le texte part maintenant au Sénat qui devrait le rejeter sans même le discuter sur le fond. Il reviendra alors en dernière lecture le 15 juillet à l'Assemblée, entrée en vigueur prévue avant la fin de cette année.
1: C'est du jamais vu. Depuis le mois de novembre, Christophe, le cours de l'or n'a jamais été aussi bas.
4: Il vient de passer sous le plancher des 4000 dollars l'once sur les marchés asiatiques ce matin. Le métal précieux a perdu un quart de sa valeur depuis son plus haut historique. 5600 dollars l'once, c'était le 29 janvier. Une chute spectaculaire. Comment expliquer une telle correction à la baisse, Barthélémy Philippe ?
9: Eh bien, les anticipations des investisseurs jouent contre l'or. Avec le retour de l'inflation, ces derniers sont convaincus que la réserve fédérale américaine va augmenter ses taux. Les titres de dette américains offrent déjà un rendement de plus de 4% sur 10 ans. Et le probable tour de vis monétaire de la Fed aimante les investisseurs, comme l'explique Mathéis Mouflet, analyste chez XTB.
10: L'or est en concurrence en tant que valeur refuge avec les obligations américaines et le dollar. Et quand les taux augmentent, les obligations américaines vont distribuer plus de rendement. Donc l'or devient de moins en moins intéressant relativement aux obligations au fur et à mesure que les taux augmentent.
9: Pour John Plassard, analyste chez Cité Gestion, l'or reste malgré tout un investissement pertinent.
11: L'or, il faut voir plutôt à moyen-long terme. Il ne faut pas oublier qu'on a un soutien naturel qui sont les banques centrales dans le monde qui achètent beaucoup d'or.
9: Sur la durée, l'or a fait ses preuves. Depuis 2006, le prix de l'once est passé de 550 à 4000 dollars, une progression de 620%.
4: Barthélémy Philippe du service économie d'Europe 1. Le métal précieux soumis aux aléas de la géopolitique également. Les émissaires américains de Donald Trump sont arrivés à Doha au Qatar. Nouvelle série de discussions sur l'Iran avec les médiateurs qataris. Poursuite du dialogue dialogue bienvenu après une série d'échanges de frappes entre Washington et Téhéran qui ont failli faire voler en éclats le cessez-le-feu actuellement en vigueur.
1: On s'en doutait, mais le sondage des Échos vient le confirmer. 70% des jeunes de 18 à 25 ans sont devenus totalement accros à l'IA, l'intelligence artificielle.
4: ChatGPT, Gemini ou encore Claude, robot conversationnel devenu le compagnon indispensable. Tant pis pour le libre arbitre et la capacité à penser par soi-même. Les 18-25 ans l'utilisent quotidiennement plusieurs fois par jour, selon l'enquête réalisée par Even, agence spécialisée de l'intelligence artificielle. De plus en plus de jeunes acceptent même, et ça c'est nouveau, ils acceptent même de payer un abonnement pour avoir accès à un maximum de fonctionnalités. Aurélien Fleureau.
12: L'adoption est spectaculaire, de 42 à 70% en un an. Les 18-25 ans ne peuvent plus se passer de l'IA générative, selon l'étude de Bornéaï. C'est ChatGPT d'OpenAI qui reste le choix numéro 1. Mais Claude d'Anthropic et surtout Gemini de Google progressent rapidement. C'est par exemple ce qu'utilise Gloria, étudiante en ingénierie.
13: Moi, je l'utilise tous les jours. Ça m'aide énormément. Après, souvent, c'est pour structurer mon propos. Mais en fait, je repense à ma première année d'études où on n'avait pas ça. Et vraiment, aujourd'hui, je ne sais plus rien faire sans, c'est impressionnant.
12: Et c'est en tout cas un réflexe qui comporte des risques, rappelle Martin Pavanello, président de Mister IA.
14: Chez les jeunes, on a une addiction parfois à la paresse de la réflexion, c'est de se dire en fait, j'utilise tellement dès que j'ai un problème, dès que je veux rechercher quelque chose, que je me pose plus du tout de questions seul. Et on n'a pas encore le recul nécessaire, on n'a pas encore eu des générations qui pendant 10 ans ont posé toutes leurs questions à l'IA, ont fait tout leur raisonnement avec l'IA, donc on a encore un peu de mal à voir ce qui va se passer.
12: Enfin, preuve que l'usage est intensif pour certains, 23% des 18-25 ans possèdent un abonnement payant.
4: Aurélien Fleureau du service économie d'Europe 1. Allez, un mot de tennis pour parler d'un retour qui était très attendu, celui de Serena Williams à Wimbledon. Après 4 ans d'absence sur le circuit, à 44 ans, l'ancienne numéro 1 mondiale s'est inclinée au premier tour en 3 manches face à l'Australienne et 88e mondiale, Maya Joint.
1: Merci Christophe Lamarre. Bienvenue à tous. Bon réveil avec Europe 1, 5h39, l'heure des pronostics du Quintet de Thierry Léger. Bonjour Thierry.
15: Bonjour Alexandre, c'est sur l'hippodrome d'Enghien que va se courir ce Quintet à 18h30. Une course au trot attelé qui réunira 15 trotteurs âgés de 5 et 6 ans sur la distance de 2150 mètres avec un départ donné à l'aide de l'autostart. Et sur ce tracé de vitesse, priorité aux concurrents s'élançant en première ligne avec Kissatou, le numéro 8, désormais revenu à son meilleur niveau, comme le prouve sa très facile victoire obtenue le 10 juin sur l'hippodrome de Caen dans un quintet d'un bon niveau. Et la facilité avec laquelle il a dicté sa loi ce jour-là me laisse à penser qu'il est en capacité de doubler la mise. On lui opposera les numéros 4, Legacy J, bien engagé et idéalement placé derrière l'autostart. 7, le Graal, à ne surtout pas condamner sur sa dernière disqualification à Enghien, lui qui auparavant s'était imposé par 2 fois à Vincennes. Et 9, Lovebird, que je sais en parfaite condition physique le matin à l'entraînement. Enfin les numéros 11, Lariano, 6, Katia Delpa, 15, le Cashmaker et 3, Quinte Flush compléteront ma sélection. Mon pronostic, 8, 4, 7, 9, 11, 6, 15 et 3.
1: Merci Thierry Léger.
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1: Il est maintenant l'heure de jouer à 6h20 sur Europe 1. 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
0: Il est 5h42, votre invité ce matin, Alexandre Lemaire et Ségolène Perrucchio, médecin en soins palliatifs au centre hospitalier Rive de Seine à Neuilly et présidente de la Société française d'accompagnement et de soins palliatifs.
1: Bonjour docteur Ségolène Perrucchio.
16: Bonjour.
1: Pour la troisième fois, l'Assemblée nationale a donc voté hier pour la création d'un droit à l'aide à mourir. 295 voix pour, 232 contre. On voit bien que c'est donc là un texte qui reste loin du consensus, qui soulève des craintes. Texte qui va repartir une dernière fois au Sénat avant un vote définitif des députés le 15 juillet. Comme le prévoyait la première version, celle du gouvernement, la règle sera que les patients éligibles à l'aide à mourir vont s'auto-administrer la substance létale. Ceux qui n'en ont pas la capacité physique se verront administrer le produit par un soignant. Ségolène Perrucchio, votre sentiment d'abord ce matin?
16: Mon sentiment, c'est que l'écart se restera encore. Alors certes, les chiffres sont proches de la deuxième lecture, mais ce texte-là, il est adopté en troisième lecture avec une courte majorité. Donc, comme vous le disiez, c'est vraiment un texte qui ne trouve pas son consensus, ni dans la société, ni au Parlement, puisque le Sénat l'a rejeté deux fois. On verra ce qui se passera à la prochaine lecture au Sénat, mais tout porte à croire qu'il va être encore rejeté. Adopter ce texte au milieu de l'été dans ces conditions-là serait une forme de passage en force.
1: Les défenseurs de ce texte, d'une aide à mourir, donc, parlent d'un texte remanié dans une volonté d'apaisement.
16: Alors ça, c'est vraiment quelque chose contre lequel je m'inscris en faux. Ce texte n'est pas remanié. Ce texte, c'est exactement le texte initial de Madame Firmin-Lebaudeau. Certes, il y a eu des modifications qui avaient été ajoutées à l'Assemblée, que le gouvernement et les rapporteurs se sont empressés de faire supprimer parce qu'ils avaient peur que le texte ne passe pas. Donc c'est des manœuvres stratégiques, mais on est sur un texte qui est le même depuis qu'au tout début. Donc il n'y a eu aucune recherche de compromis, il n'y a eu aucune écoute des inquiétudes qui ont été exprimées par les soignants, par certaines associations de patients aussi, pour essayer de faire, si le législateur voulait légaliser l'aide à mourir, pour essayer de faire que ce soit un texte qui soit plus sécurisé, sécuriser la décision, sécuriser le processus. Il n'y a aucun compromis qui a été recherché.
1: Le projet de loi n'utilise ni les termes d'euthanasie, ni celui de suicide assisté. Ce n'est que de la sémantique ou vous le regrettez ?
16: Je le regrette parce que ce n'est que de la sémantique. Monsieur Macron avait dit dans La Croix, il y a maintenant plusieurs années, nous n'utiliserons pas le terme euthanasie parce qu'il s'agirait, l'euthanasie, c'est donner la mort à quelqu'un qui la demande. C'est exactement ce que ce texte légalise. Donc, effectivement, les termes ne sont pas utilisés, mais c'est ça la réalité, c'est la légalisation du suicide assisté et de l'euthanasie d'exception.
1: Oui, vous avez sans doute entendu le député LR et professeur de médecine Philippe Juvin alerter sur le fait que la France était le premier pays à aller aussi loin dans l'ouverture des critères de l'aide à mourir. Pour lui, c'est plus une loi d'ultime recours, sinon qui concernera aussi des personnes qui ont encore plusieurs années à vivre, dit-il. Il est là le risque selon vous ?
16: Bien, effectivement, c'est le risque majeur. C'est que les critères qui nous sont décrits comme stricts ne le sont pas du tout. Les critères sont à la fois extrêmement larges et extrêmement flous. La maladie incurable en phase avancée ou terminale ne correspond à rien de précis sur le plan médical, rien de strict, et potentiellement, effectivement, comme le dit M. Juvin, à des patients qui peuvent avoir des années de vie devant eux. Tous les cancers en phase métastatique sont des cancers en phase avancée, sont des maladies en phase avancée, et on sait maintenant que les gens peuvent vivre pendant des années avec ce type de pathologie, et pour ne citer que celle-là. Donc oui, les critères sont extrêmement larges, et si le texte va au bout, potentiellement des centaines de milliers de patients au bas mot seraient éligibles.
1: Des centaines de milliers. Alors, vous qui êtes médecin en soins palliatifs, je le rappelle, docteur Perrucchio, le manque de moyens dans votre secteur est tel aujourd'hui qu'on estime qu'un Français sur deux n'a pas accès aux soins palliatifs. Ça veut dire quoi ? Que si cette nouvelle loi est définitivement adoptée, donc dans deux semaines, il sera plus facile d'obtenir un rendez-vous en vue d'une aide à mourir qu'une place en soins palliatifs ?
16: C'est malheureusement le risque, effectivement. Et au-delà de la place en soins palliatifs, d'un accès aux soins tout court, parce qu'il n'y a pas que l'accès aux soins palliatifs qui est difficile actuellement dans notre pays, c'est l'accès aux soins tout court. Donc oui, il y a une inquiétude majeure à ce que l'accès à l'aide à mourir soit bien plus facile et bien plus rapide que l'accès aux soins tout court.
1: Il y a aussi un débat sur la place des soignants, des médecins dans ce dispositif. À titre individuel, les médecins, les infirmiers qui ne souhaitent pas pratiquer l'aide à mourir pourront faire valoir une clause de conscience. Ça veut dire que les soignants vont quand même conserver cette liberté d'interpréter en conscience le serment d'Hippocrate, docteur Ségolène Perrucchio.
16: Effectivement, il y a une clause de conscience, elle reste extrêmement fragile et extrêmement partielle. Pourquoi ? D'abord parce que les médecins et les infirmiers n'ont cette clause de conscience que à la condition de pouvoir adresser le patient et d'adresser le patient à un confrère susceptible de pratiquer l'aide à mourir. Donc c'est une demi-clause de conscience. Et puis, les pharmaciens n'ont pas de clause de conscience, les directeurs n'ont pas de clause de conscience puisqu'ils sont même obligés, c'est écrit dans la loi, d'organiser au sein de leur établissement de santé ou médico-social l'aide à mourir. Et les professionnels qui entourent le patient, qui font équipe, par exemple les aides-soignants, les psychologues, les rééducateurs, les agents de service hospitaliers, tous ceux qui au quotidien font équipe autour du patient, qui seraient présents le jour de l'administration de l'aide à mourir, eux non plus n'ont pas de clause de conscience. Et ça, c'est nier la réalité du soin, c'est nier qu'il, pour soigner un patient, et particulièrement en soins palliatifs, il faut toute une équipe.
1: Il y a eu dans un premier temps, au cours des débats, le vote d'un amendement du RN pour écarter le médecin du processus de l'aide à mourir, pour s'assurer justement que les médecins ne violent pas le serment d'Hippocrate. C'est un amendement qui a finalement été écarté. La place du médecin dans cette loi, docteur Perrucchio, pour vous, il faut qu'il soit au centre du dispositif, associé ou écarté ?
16: Le médecin comme l'infirmier, nous on dit depuis des années que donner la mort n'est pas un soin. La question qui est posée aujourd'hui à la société, c'est la question de est-ce que la société veut donner à chacun le droit de choisir le moment de sa mort ? Ça n'est pas, comme on le laisse entendre, la question de la souffrance en fin de vie. La question de la souffrance en fin de vie, c'est les soins palliatifs. Pour peu qu'on en ait les moyens, on sait la prendre en charge. Par contre, effectivement, aujourd'hui, la loi ne permet pas aux gens de dire stop, aux gens d'éteindre la lumière quand ils le souhaitent. Cette question-là n'est pas une question de soins, c'est une question de société. Il n'y a pas de raison que ce soit des soignants à qui on impose presque cette mission-là, infirmier ou médecin.
1: Alors vous avez écrit à ce propos au Premier ministre, vous avez adressé un courrier à Sébastien Lecornu en lui demandant de prendre en compte vos inquiétudes. Vous étiez d'ailleurs venu en parler ici même au micro d'Europe 1. Est-ce qu'il vous a répondu, le Premier ministre ?
16: Nous n'avons pas eu contact direct avec M. Lecornu, je ne peux que le regretter. Et sur l'ensemble des échanges qui ont pu avoir lieu, notamment avec Matignon, avec son cabinet, rien. Là non plus, aucun compromis n'a été possible sur un certain nombre de propositions que nous avons faites pour mieux sécuriser le texte, mieux sécuriser la décision, mieux encadrer le processus. Toutes les propositions ont été balayées, aucune n'a été retenue.
1: Et je rappelle donc que le vote final pour ou contre ce texte créant un droit à l'aide à mourir est attendu le 15 juillet dans deux semaines. Docteur Ségolène Perrucchio, médecin et présidente de la Société française d'accompagnement et de soins palliatifs, merci d'avoir été avec nous ce matin sur Europe 1.
16: Merci à vous.
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1: Bon réveil à tous avec Europe 1. Il est 6h10, le journal permanent Christophe Lamarre.
4: La France affrontera le Paraguay samedi soir en 8e de finale de la Coupe du Monde. Les footballeurs français se sont brillamment qualifiés hier soir aux dépens de la Suède 3-0. Kylian Mbappé a inscrit un doublé. Qualification également de la Norvège qui retrouvera le Brésil. Et puis il reste 2 minutes à jouer dans le match qui oppose le Mexique à l'Équateur. 2-0 pour les Mexicains. La France va connaître un nouvel épisode de forte chaleur à partir de vendredi. Le sud et le sud-ouest du pays sont concernés. Les températures pourraient dépasser les 35 degrés, prévient Météo France. Les députés adoptent la proposition de loi légalisant l'euthanasie et le suicide assisté. 295 voix pour, 232 contre. Le texte part maintenant au Sénat qui devrait le rejeter sans même le discuter sur le fond. Il reviendra alors en dernière lecture le 15 juillet à l'Assemblée. Les changements du 1er juillet, hausse du prix repère du gaz de 7,4%, entrée en vigueur du nouveau congé supplémentaire de naissance, un ou deux mois de plus pour chaque parent, et puis fin des APL, les aides personnalisées au logement pour les étudiants étrangers extra-européens et non boursiers.
1: Merci Christophe, le journal de 6h dans moins de 10 minutes sur Europe 1.
0: 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Excellent mercredi matin à l'écoute d'Europe 1. Bonjour, 5h52.
1: Le Club Culture Europe 1 et le livre du jour. Bonjour Nicolas Caro.
17: Bonjour Alexandre.
1: Cette semaine, des livres cultes disponibles au format poche. Et ce matin, Nicolas, Georges Simenon.
17: Ce qu'on appelle un roman dur de Simenon, c'est-à-dire pas un Maigret. Ça s'appelle « Ceux de la soif ». Ça se passe dans les années 30 sur une île déserte des Galapagos.
1: Oui, pas si déserte, j'imagine.
17: Effectivement, voilà le docteur Müller, Franz Müller, un scientifique un peu décalé. Il s'est mis en tête d'observer un retour à la nature complet. Et il est son propre cobaye. Il s'est donc exilé volontairement sur cette île avec Rita, une étudiante totalement amoureuse de son prof, même si leur relation reste strictement professionnelle. Ils vivent nus la plupart du temps. Ils ont construit une cabane et ils s'alimentent avec ce qu'ils trouvent sur place. Le docteur Müller s'est fait arracher toutes les dents pour éviter une infection et pour ne pas être tenté de manger la viande sur place et laisser les bestioles tranquilles. En fait, il y a un peu de ravitaillement qui arrive de temps en temps par la mer et ils ne sont pas perdus.
5: Mais alors, il n'y a que deux personnages.
17: Ils auraient préféré, mais non. Débarque bientôt une petite famille allemande. Les parents ont amené là leur fils adolescent déficient mental parce que, paraît-il, le climat est parfait pour sa tuberculose. Bon. Ils se côtoient le moins possible, chacun dans son coin, et ça va. En revanche, arrive bientôt une femme un peu excentrique, la comtesse von Kléber, flanquée de deux gigolos. Elle veut bâtir un hôtel. L'hôtel du retour à la nature. Ça commence à faire beaucoup de monde sur cette île déserte. Müller est furieux. La comtesse fait beaucoup de bruit. C'est insupportable. Les relations vont se tendre nettement et on sent le drame approché. Je m'arrête là. C'est un roman génial, un roman inspiré d'une histoire vraie. Quasiment ce que je viens de vous raconter, jusqu'au drame et au dénouement, à quelques détails près. La comtesse était une baronne, les noms ont été changés. Mais l'incroyable expérience a bien bel et bien existé. Elle est encore plus palpitante en roman.
5: Voilà, Ceux de la soif, roman signé Georges Simenon. Merci Nicolas.
0: Europe 1, bonjour. 5h, 7h, Alexandre Lemaire.
5: Les films à voir en salle ce 1er juillet. Bonjour Laurie Choleva.
18: Bonjour Alexandre, bonjour Marion, bonjour à tous.
5: Ce matin Laurie, on part en Corse.
18: Exactement, avec toute l'équipe du film Permis de détruire d'Eric Fraticelli, comédie corse explosive comme il sait si bien le faire. Alors on se souvient de Permis de construire, cette fois Eric Fraticelli réunit Kadmerad et Patrick Timsit ainsi que toute sa fidèle troupe d'acteurs corses dans une nouvelle histoire complètement folle, celle de Dominique qui est jouée par Patrick Timsit qui lutte pour concrétiser son rêve corse et celle d'Olivier incarné par Kadmerad, son ami psy qui débarque pour refaire sa vie lui aussi sur l'île de beauté. Les deux vont devoir unir leurs forces pour s'intégrer.
19: Je voudrais qu'on fasse sauter la maison du mec de France Énergie. Mais t'as craqué ou quoi? J'ai tout quitté pour venir m'installer ici. Je fais travailler les gens du coin, je suis sympa avec tout le monde. Je suis pro-corse à mort. Et qu'est-ce qu'il faut faire ici pour être considéré comme un corse?
20: Bah faut être corse.
18: Une comédie très drôle hein, qui s'amuse des clichés sur la Corse, sur l'humour corse aussi. Les dialogues sont savoureux, les personnages croustillants, tous les rôles secondaires comme le réceptionniste de l'hôtel un peu flippant, la secrétaire qui sait tout des familles corses et qui se permet de refuser certains patients juste sur leur nom ou encore Tutu le Beg. Non, vraiment c'est très drôle, le tandem Timsit-Merad fonctionne à merveille. Et puis surtout la Balagne, la Corse du Nord qui est presque un personnage à part entière et qui est vraiment sublime.
5: À voir également cette semaine au cinéma, Laurie, la fin d'un mythe.
18: Celui de Robin des Bois, grande figure de légende littéraire et cinématographique avec une histoire qui a souvent été racontée, c'est vrai, mais on parle jamais de la fin. Et c'est ce que propose ce film, on l'appelait Robin des Bois, où l'on déconstruit totalement le mythe. C'est une version violente, dure, sanglante, qui démarre comme un film de guerre pour devenir un peu plus introspectif. C'est Hugh Jackman qui est complètement transformé pour les besoins du film, qui incarne ce héros dans les derniers jours de sa vie, hanté par son passé et par tous ses crimes.
21: J'aide ceux qui viennent sur cette île.
22: J'ai tué tellement de gens que je ne peux pas les compter. C'est une malédiction.
18: Alors le prince des voleurs, bien loin de l'image de bon samaritain, avec un physique un peu spécial, des longs cheveux, une barbe grisonnante. Ici, c'est vraiment un hors-la-loi sanguinaire, impitoyable, y compris pour lui-même, en quête de rédemption. C'est très efficace, franchement, c'est très réussi.
5: Merci Laurie Choleva.
0: Et Laurie, on vous retrouve samedi de 18h à 19h dans Clap sur Europe 1 avec vos invités Patrick Timsit et Kadmerad justement pour Permis de détruire et Louane pour le film La fille dans les nuages. Il est 5h56 sur Europe 1.
5: À suivre dans la prochaine demi-heure, vous retrouvez Ombline Roche. Bonjour Ombline.
23: Bonjour Alexandre, bonjour Marion, bonjour à tous.
5: Dans votre partition à 6h20.
23: Elle fait partie des artistes ayant vendu le plus d'albums dans le monde.

0: Retour en 2008 ce matin, lorsqu'elle est en train de construire sa légende, la partition de la chanteuse américaine Taylor Swift, dans 20 minutes sur Europe 1.
1: Et dans un quart d'heure, Marion, l'édito de Laurent Tessier.
2: Oui, Laurent vous parlera du rappeur Aurel San, hein, qui s'en prend au banquet géant du canon français. Il vous parlera foot aussi, Laurent, bien évidemment.
1: Dans un court instant, votre météo, Marion, à tout de suite sur Europe 1.
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1: Les températures, Marion Gagneau, sont de saison, sauf dans le sud-est.
2: Et oui, les Alpes-Maritimes, le Var et les deux départements de Corse sont toujours en vigilance orange canicule avec des températures élevées. Il fait déjà actuellement à 5h58, 26 degrés à Nice et à Montpellier, 25 degrés à Marseille. C'est beaucoup plus raisonnable du côté de Paris, 17 degrés, 12 degrés seulement à Rouen. Et cet après-midi, on va monter jusqu'à 37 degrés encore à Toulon, 35 à Marseille, 31 à Angoulême, Ajaccio et Lyon, 28 degrés à Saint-Étienne, 28 à Annecy et à Limoges, 27 degrés à Angers et à Paris, 26 degrés à Bordeaux, Tours, Nantes et Orléans, 22 degrés à Caen et à Cherbourg. Alors dans le ciel, il va falloir être prudent justement dans le sud-est, hein, parce que Mistral et Tramontane vont se renforcer encore. Ils vont souffler jusqu'à 80 km/h en rafale. Donc ce vent, combiné à la chaleur près de la Méditerranée et à la sécheresse, entraîne forcément un risque d'incendie très élevé, notamment entre le Languedoc-Roussillon et la Provence-Prudence. Sinon, du soleil sur tout le reste du pays. Quelques nuages qui vont dominer dans le nord-ouest quand même et en Aquitaine ce matin. Et puis ce risque orageux à nouveau, hein, près des reliefs de l'Est, donc de la Lorraine et de l'Alsace jusqu'aux Alpes cet après-midi.
1: Merci Marion Gagneau, bienvenue à tous. Bon réveil avec Europe 1, voici votre journal. 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
5: Il faut apprécier, on sait que dans 4 jours on en a un autre, mais on est là pour ça, les joueurs sont là pour ça.
1: Voilà, Didier Deschamps déjà tourné vers les 8e de finale du Mondial après la victoire 3-0 des Bleus hier soir contre la Suède. L'équipe de France a livré un véritable récital offensif. Kylian Mbappé inscrivant un nouveau doublé, Michael Olise offrant 2 passes décisives. Retour sur ce match à sens unique dans un instant. Dans ce journal également, l'épilogue qui approche pour le texte sur la fin de vie. L'Assemblée adopte pour la 3e fois le projet de loi créant une aide à mourir. C'est donc un pas décisif vers la légalisation du suicide assisté et de l'euthanasie. Alors que Météo France annonce un nouvel épisode de forte chaleur dès ce week-end, prudence, attention aux arnaques, aux faux climatiseurs. Elles se multiplient sur Internet. De nombreuses personnes ont commandé sur plusieurs sites et n'ont rien reçu. Témoignage européen à suivre.
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1: Il est 6h. Le journal Théo Grévin. Bonjour Théo.
6: Bonjour Alexandre, bonjour à tous. Vous l'entendez, la joie des supporters français à la sortie du MetLife Stadium de New York après la victoire 3-0 de l'équipe de France contre la Suède. Les hommes de Didier Deschamps, qualifiés donc pour les huitièmes de finale de la Coupe du Monde, portés une nouvelle fois par une attaque de feu, Cyril de la Morinerie.
7: Oui, les Bleus ont largement dominé la Suède, mais il a fallu être patient. En première mi-temps, les Français ont touché 2 fois les montants. Kylian Mbappé a vu un premier but refusé pour hors-jeu. Juste avant la pause, le capitaine des Bleus a fait la différence avec un numéro de classe dans la surface pour ouvrir le score. Aussitôt, Mbappé s'est jeté dans les bras du sélectionneur, de retour sur le banc après le décès de sa maman. En deuxième période, les vice-champions du monde ont accéléré. Bradley Barcola double la mise. Grâce à une nouvelle passe lumineuse d'Olise, Kylian Mbappé porte le score à 3-0. C'est le 3e doublé du capitaine français dans cette Coupe du Monde. Les Bleus sont qualifiés pour les 8e de finale, à la grande joie de Didier Deschamps au micro d'M6.
5: Beaucoup de fierté, on est en mission, moi aussi, avec eux. Voilà, jusqu'à notre match, il y avait eu des 16e compliqués. Je ne vais pas dire que le nôtre a été simple, mais on a eu de la marge quand même, même si on aurait pu être plus efficace en première mi-temps. Donc, il y a une autre étape à franchir, celle-là, elle est franchie, et beaucoup de fierté.
7: Et au prochain tour, les Bleus affronteront à Philadelphie le Paraguay, qui a créé la surprise en éliminant l'Allemagne. Rendez-vous samedi à 23h, heure française.
6: Cyril de la Morinerie, l'équipe de France rassurante et impressionnante en attaque. Michael Olysée, auteur de 2 passes décisives, il lui en manque plus qu'une désormais pour égaler le record de Pelé en une Coupe du Monde. Et puis autre belle image hier soir, Kylian Mbappé célébrant un de ses buts dans les bras de Didier Deschamps, endeuillé récemment par le décès de sa mère, accolade suivie par l'ensemble de l'effectif, tout un symbole pour le capitaine de l'équipe de France.
8: L'équipe était là avec lui. Je pense que c'est important. Il y a des choses qui sont plus importantes qu'une Coupe du Monde, plus importantes que le foot. Mais comme je l'ai dit, c'est l'ADN de ce groupe d'être tous ensemble, de vraiment être soudés. Et on est tous derrière le coach, peu importe ce qui se passe, peu importe ce qui va se passer. On est tous derrière lui et on voulait lui faire ressentir qu'il n'était pas tout seul.
6: Kylian Mbappé interrogé par M6, prochain match des Bleus, donc samedi soir à 23h contre le Paraguay. Autre résultat cette nuit, la qualification de la Norvège en 8e après sa victoire 2-1 contre la Côte d'Ivoire.
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3: Dans l'actualité de ce mercredi également, pour la 3e fois, l'Assemblée nationale se prononce donc en faveur de la loi sur l'aide à mourir.
6: Question d'humanité pour les uns, abandon des patients pour les autres. Les députés adoptent cette réforme chère à Emmanuel Macron visant à légaliser le suicide assisté et l'euthanasie. Mais l'écart entre les partisans du texte et les opposants s'est resserré. 295 voix pour, 232 contre, Alexandre Chauveau.
9: L'opposition au texte persiste en dépit d'une majorité obtenue pour la légalisation du suicide assisté. À gauche et au centre, les partisans de l'aide à mourir se félicitent d'une loi qu'ils estiment suffisamment encadrée. Le député MoDem, Philippe Vigier.
10: C'est une loi qui s'adresse à des personnes qui sont en fin de vie, qui sont malheureusement avec des maladies incurables, réfractaires, avec des douleurs absolument indicibles. Eh bien, le chemin de la dignité, c'est de leur permettre de partir si elles le veulent une fois de plus.
9: La droite et le RN ont majoritairement voté contre en soulignant tous les points qui leur paraissaient problématiques, comme l'absence de clause de conscience collective pour les établissements privés qui ne souhaitent pas pratiquer l'euthanasie ou le délai de réflexion de 2 jours jugé beaucoup trop court pour que le patient confirme, après avis médical, sa volonté de mourir. La députée LR, Justine Gruet.
11: Ce qui m'a frappée pendant tous les débats, c'est la légèreté avec laquelle ils ont pu caricaturer les alertes qu'on pouvait avoir sur ce texte. Ça nécessite de la profondeur, ça nécessite de l'engagement. Et pour moi, il manque de sécurisation.
9: Et les recours semblent désormais limités, puisqu'après le rejet prévu du Sénat la semaine prochaine, le gouvernement a décidé de donner le dernier mot aux députés.
6: Alexandre Chauveau pour Europe 1. Et ce vote définitif sur la fin de vie devrait intervenir à l'Assemblée nationale le 15 juillet prochain. Autre date, celles-ci seront officialisées aujourd'hui en Conseil des ministres. Les dates de la prochaine présidentielle, le premier tour aura lieu le 18 avril 2027. Ça sera 15 jours plus tard, le 2 mai, pour le second tour.
3: Eux ont encore quelques jours jusqu'au 14 juillet pour réexaminer l'ensemble des plaintes pour violences sexuelles contre des enfants. Le travail des magistrats, Théo, se poursuit.
6: Et alors que le garde des Sceaux avait estimé à 70 000 le nombre de dossiers impliquant des enfants, et bien ce chiffre a été revu à la hausse. Jean-Baptiste Marty, ce sont finalement 88 000 plaintes qui doivent être réexaminées.
12: Oui, dont 7 452 dossiers concernent des crimes, c'est-à-dire des faits de viol et pour lesquels les auteurs présumés sont connus de la justice. C'est donc 20% de plaintes en plus à traiter dans les tribunaux par rapport à ce qui était initialement prévu. La date pour réexaminer toutes ces affaires, elle, ne change pas. C'est toujours le 14 juillet. Depuis l'affaire Liane, au moins 1243 suspects présumés cités dans une affaire d'agression sexuelle sur mineurs ont été interpellés, 134 placés en détention provisoire. Gérald Darmanin qui concède que son ministère manque structurellement de moyens. Depuis hier, le garde des Sceaux défend à l'Assemblée nationale son projet de loi sur la justice criminelle, projet qui avait été rejeté en commission. Le texte prévoit notamment de développer les cours criminelles départementales, dont l'activité principale est de juger les affaires de viol, avec notamment la création de 60 instances en France.
6: Jean-Baptiste Marty du service police-justice d'Europe 1. 24 heures après l'attaque au colis piégé à Monaco, le principal suspect est toujours en fuite. Les autorités monégasques et françaises tentent d'identifier et de remonter la trace de cet homme filmé en train de déposer un engin explosif dans le hall d'un immeuble peu avant l'explosion qui a fait 3 blessés, dont un oligarque d'origine ukrainienne, sa femme et son fils de 13 ans.
3: C'est l'un des changements de ce 1er juillet, Théo, la fin des APL pour les étudiants étrangers hors Union européenne.
6: Mesure issue de la loi de finances 2026 validée par le Conseil constitutionnel. Le gouvernement met en avant sa volonté de faire des économies, Barthélémy Philippe, dans un contexte budgétaire de plus en plus tendu.
13: Oui, le gouvernement table sur 200 millions d'euros d'économies par an grâce à ce coup de rabot sur les aides au logement des étudiants extra-européens. Précision importante, la suppression des APL touche uniquement les étudiants non titulaires d'une bourse attribuée sur critères sociaux. Jusqu'ici, une partie de leur loyer mensuel, de l'ordre de 100 à 150 euros, était prise en charge par la caisse d'allocation familiale. Ce ne sera plus le cas. Selon les pouvoirs publics, 100 000 étudiants sont concernés par la fin des APL, soit un peu plus de 12% des jeunes étrangers étudiants en France. Comme les boursiers, ceux qui travaillent au moins quelques heures par semaine en parallèle de leur cursus pourront conserver leurs aides au logement, au même titre que ceux qui ont signé un contrat d'apprentissage. Derrière les États-Unis, le Royaume-Uni, l'Allemagne ou encore l'Australie, la France compte parmi les pays les plus attractifs pour les étudiants étrangers. Elle en accueille près de 500 000, ce qui représente 15% de la population totale d'étudiants.
6: Explication Barthélémy Philippe du service économie d'Europe 1.
14: Le gouvernement a-t-il raison de supprimer les APL aux étudiants étrangers extra-européens? C'est la question du jour. Vous y répondez dès à présent sur l'appli et le site Europe 1.
6: À l'étranger, un miracle au milieu de l'horreur au Venezuela. Un enfant de 3 ans retrouvé vivant hier dans les décombres d'un bâtiment, 6 jours après le double séisme survenu dans le nord du pays. Le dernier bilan de cette catastrophe, la pire depuis plus d'un siècle, fait état de près de 2000 morts, 50 000 personnes portées disparues selon les Nations Unies.
14: Après une canicule historique dont nous sortons à peine et alors qu'une nouvelle vague de chaleur est annoncée dans les prochains jours, vous pourriez bien être tenté par un climatiseur.
6: Et prudence, si c'est le cas, les arnaques se multiplient. Certains sites qui prétendent vendre des appareils sans tuyaux sont travaux présentés comme des inventions françaises et à des prix défiant toute concurrence, sauf qu'ils n'existent pas, sont totalement faux. Les témoignages de personnes tombées dans le piège se multiplient et vous avez pu en interroger pour Europe 1, Charles Bouchain.
15: Tania, 36 ans, ne supportait plus la chaleur dans son appartement. Équipée d'un simple ventilateur, elle décide d'acheter un climatiseur sur Internet. Mais problème ?
16: Il semble que c'est pas un climatiseur alors que c'est écrit climatiseur déjà.
15: L'objet est en fait un rafraîchisseur d'air beaucoup moins puissant qu'une clim et surtout beaucoup moins fiable.
16: Il y a une fonction brumisateur dans le pseudo climatiseur qui au bout de 2 jours ne marche déjà plus. Avec le ventilateur classique et ça, je me rends compte qu'il n'y a aucune différence. Si, à part le prix quoi.
15: Un prix de 150 euros pour un objet au niveau sonore très élevé.
16: Ça 4 positions, la position max, alors là il fait vraiment beaucoup de bruit pour rien, hein. C'est une vraie arnaque comme truc.
15: Des arnaques qui se multiplient, Fabrice a lui commandé une clim à 150 euros sur les réseaux sociaux, mais celle-ci n'est jamais arrivée.
17: Un, vous vous faites avoir par les réseaux sociaux sur une pub d'une société qui est à Vilnius, et puis quand vous appelez votre banque, on vous dit maintenant, il faut payer. On ne peut rien faire.
15: Depuis, Fabrice ne parvient pas à joindre la plateforme d'achat, mais ironie du sort, il continue de recevoir des mails promotionnels pour la même climatisation.
6: Reportage Europe Charles Bouchain, et on rappelle l'information principale de cette matinée, la qualification des Bleus pour les huitièmes de finale de la Coupe du Monde. Victoire 3-0 hier soir contre la Suède. Les hommes de Didier Deschamps qui joueront samedi soir à 23h contre le Paraguay.
14: Ouais, il va falloir se méfier, hein. Les tombeurs de l'Allemagne,
6: il va falloir faire attention,
14: le Paraguay. Ouais. Merci Théo Grévin, 6h09, bon réveil avec Europe 1. 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
14: Dans un instant, l'édito de Laurent Tessier et la chronique santé. Le docteur Brigitte Millot vous parle ce matin de l'impact des déménagements sur notre santé, parce qu'il y en a, oui. A tout de suite sur Europe 1.
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1: Bonjour docteur Brigitte Millot.
21: Bonjour Alexandre, bonjour Marion.
1: Votre chronique santé sur Europe 1, on le sait, chaque année, les mois de juin et juillet marquent le coup d'envoi de la saison des déménagements. Vous nous parlez, Brigitte, de ce qui se joue psychologiquement lors d'un déménagement.
21: Et oui Clélie, le déménagement est considéré comme un des événements les plus stressants de la vie. Les 3D, deuil, divorce et déménagement seraient dans l'ordre les trois événements qui bouleversent le plus profondément les personnes au cours d'une vie. Alors certes, oui, ils cumulent de nombreux facteurs de tension, des démarches administratives, les contraintes financières, l'organisation, la fatigue physique, sans oublier l'incertitude liée à un nouvel environnement. Eh bien, évidemment, aussi, il faut le rappeler, il y a déménagement et déménagement. Mais qu'ils soient heureux ou contraints, c'est un bouleversement. Un psychiatre disait « les animaux muent, les hommes déménagent ». Et oui, c'est comme une mue. En fait, un déménagement remet en cause à la fois le passé, le présent et le futur, notamment avec l'épreuve des cartons. Vous ouvrez les placards pour les vider, mais ce ne sont pas que des objets, ce sont des souvenirs. C'est la fameuse robe que vous mettiez pour votre première rencontre. Ok, elle ne vous va plus, vous avez grossi, mais vous la gardez quand même. Trop de souvenirs. Ou alors les galets de la plage de Nice. C'est lourd, ça ne sert à rien, mais on les garde quand même. Pour certains, c'est facile. Je garde ou je jette. Mais pour d'autres, ils hésitent pendant des heures. Et ils vont tout garder. Ce sont ces fameux cartons contre un bal de déménagement en déménagement et qu'on n'ouvrira jamais. Pourtant, parfois, s'alléger peut aussi être thérapeutique. C'est vrai, déménager, c'est perdre ses habitudes. Habitat et habitude viennent du même mot. En fait, on se sécurise dans son habitat, on se nourrit des liens sociaux qui nous entourent et en déménageant, on perd tous ses repères. Mais déménager, au fond, ce n'est pas seulement changer d'adresse et il faut tout faire pour transformer l'anxiété de l'inconnu en une expérience de découverte, de nouveaux repères à construire, de nouvelles personnes à rencontrer, en faire une aventure stimulante avec joie, curiosité et énergie.
1: De l'énergie et de la joie, toujours. Merci, docteur Brigitte Millot.
2: Et merci à vous, chers auditeurs, de nous rejoindre sur Europe 1 à quasiment 6h15.
1: Et avec l'édito de Laurent Tessier. Bonjour Laurent.
22: Bonjour Alexandre, bonjour Marion.
2: Bonjour, bonjour Laurent.
1: Rédacteur en chef de Pascal Pro et vous de 16h à 18h sur Europe 1. Le canon français qui organise, rappelons-le, des banquets géants partout en France est mis en cause par un rappeur.
22: Oui, pas n'importe quel rappeur. Vos enfants, vos petits-enfants doivent le connaître. Le rappeur Orelsan. Il est originaire de Caen et dans une vidéo publiée la semaine dernière sur YouTube, Orelsan s'en est pris au canon français.
23: Dans ma ville, il y a plein de fachos, rêves qui s'étouffent pendant leur banquet de sale bouffe. Je saute par les naseaux, deux dans gauche, deux dans droit, SO, TAMSO.
22: Dans ma ville, il y a plein de fachos, je rêve qu'ils s'étouffent pendant leur banquet de sale bouffe. Un message de haine d'un rappeur connu des jeunes générations. On parle de personnes qui viennent, je le rappelle, simplement s'amuser, faire la fête avec du fromage, de la charcuterie, du vin. Ces banquets géants défendent nos valeurs, notre patrimoine, soutiennent nos agriculteurs. Et donc, ce rappeur souhaite, si j'ai bien compris, que l'on s'étouffe. Vous êtes taxé de fachos aussi si vous aimez Michel Sardou, Charles Aznavour ou encore Michel Delpech. Et le rappeur Orelsan parle donc de sa ville de Caen. Le banquet géant dans la commune avait réuni 4000 personnes au mois d'avril, mais ça ne plaît toujours pas à des artistes qui veulent se donner une bonne image. Ça ne plaît pas au service public qui avait diffusé plusieurs sujets sur France 2 et France Inter contre ces fêtes. Ça ne plaît pas à l'extrême gauche qui n'a rien de mieux à faire que de vouloir interdire ces banquets, comme la députée européenne LFI Emma Fourreau.
24: Le banquet normand du canon français qui a eu lieu à Caen en avril dernier et qui a donné lieu à un déferlement de haine, de propos racistes, misogynes, de saluts nazis. Donc merci à Orelsan d'en parler et de le dénoncer.
22: On stigmatise, on lance de fausses attaques. Il n'y a pas de risque de trouble à l'ordre public, avait déclaré au mois de mai le ministre de l'Intérieur, Laurent Nunez. Cette gauche donne des leçons de morale, mais soutient des rêves partis illégales. Et dans le top 3 des attaques les plus hallucinantes, vous avez aussi l'écologiste Sandrine Rousseau.
25: Ils mangent du porc en appelant le porc, etc.
5: Et en fait, ça, c'est pas considéré comme antisémite. C'est bizarre, en fait. C'est-à-dire, c'est considéré comme islamophobe, mais c'est OK, en fait, d'une certaine manière. Mais par contre, c'est pas considéré comme antisémite.
22: Proposer du porc au menu maintenant, c'est être antisémite et islamophobe. Alors, les responsables du canon français doivent à chaque fois se justifier, je les cite. Les plats de nos banquets sont variés, du bœuf à Bordeaux, de la pintade en Vendée, de l'agneau à Jeun. Mais les attaques sont nombreuses ces dernières semaines et la plus décalée, déconnectée, c'est celle de la députée et les filles Sarah Legrain lors d'une prise de parole à l'Assemblée le 19 mai. Vraiment, ces élus n'ont rien de mieux à faire.
7: Je n'attends rien de ceux qui déroulent eux-mêmes le tapis rouge au fascisme en faisant virer des humoristes, perquisitionner des libraires, interdire des concerts de Médine, des films sur la Palestine et des free parties, tout en laissant le canon français semer la terreur dans le pays.
22: L'islamisme, le narcotrafic, les violences dans les rues, non, ce n'est pas ça qui sème la terreur, c'est le canon français pour LFI. Hallucinant. Et dimanche dernier, le journal Le Parisien, aujourd'hui en France, a consacré une double page au banquet. Je les cite, nous nous sommes immergés dans le festival, le temps de deux soirées, une ambiance très franchouillarde, mélange de troisième mi-temps de rugby, de salon de l'agriculture, de fête du village XXL, la fierté nationale est ici une valeur partagée. Ben voilà, la fierté de notre patrimoine, la fierté de nos couleurs. Et Alexandre, comme nous sommes dans une ambiance festive,
8: oui.
22: Parce que gloire au bleu,
8: je vois venir.
22: Cette nuit contre la Suède en 16e de finale du mondial, et 1, et 2, et 3-0, doublé de Kylian Mbappé,
8: bah oui.
22: Deux passes décisives du grand Michael Olise, mon idole, meilleur passeur de la Coupe du Monde, un magicien. Alors c'est parti pour la chanson tous ensemble sur l'air de Champs-Élysées de Joe Dassin. Attention, 3, 2, 1, go!
10: Michael Olise, ah oui. Pala, pala, Michael Olise, pala, pala. Le ballon lui obéit, une belle passe, c'est la folie. Et il n'a plus qu'à faire marquer Kylian Mbappé.
8: Vous avez même le maillot alors dans les mains, parce que sur le costume, c'est pas si facile, Laurent Tessier.
11: Incroyable.
8: On va l'entendre, on a déjà commencé, mais ça va devenir l'hymne officieux des Bleus,
11: c'est un objectif.
8: Chanson,
11: hein. Pour le moment, ça reste à l'Europe 1, mais
8: c'est bien, c'est bien parti. C'est bien parti, on est en 8e et c'est pas fini. Allez,
11: j'ai besoin de votre aide.
8: Voilà. Votre édito, Laurent Tessier, merci. Pascal Prévoux, à tout à l'heure, à partir de 16h. À tout à l'heure, Laurent.

0: Avril 2027 pour le premier tour. Le second tour aura lieu 2 semaines plus tard, le dimanche 2 mai. Calendrier qui sera officialisé aujourd'hui en Conseil des ministres. Plus de 24 heures après l'attaque au colis piégé dans un immeuble résidentiel de Monaco. Toujours aucune trace du principal suspect. Une enquête pour tentative d'assassinat est ouverte. La cible présumée, un riche oligarque d'origine ukrainienne, fait partie des blessés, tout comme 2 membres de sa famille. Et puis sans doute un nouvel épisode de forte chaleur dès ce week-end, prévient Météo France, sans s'avancer à ce stade sur sa durée ou son intensité. Les températures devraient repasser au-dessus des 35 degrés par endroit. Cette fois, toutes les régions ne seront pas forcément concernées.
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2: Votre partition, Ombline Roche, pour ce 1er juillet, vous avez choisi un petit livre qu'on peut glisser comme ça partout dans son sac de plage, tiens par exemple, et qui retrace le destin extraordinaire de Taylor Swift.
3: Oui, il mesure à peine 9 cm sur 12. Son auteur, Daniel Ishbia, nous propose de redécouvrir les 12 chansons de Taylor Swift qui ont construit sa légende. On écoutera You Belong With Me.
2: Alors ça, c'est une chanson qui est extraite de son 2e album à Taylor Swift et qui s'appelle Fearless.
3: Voilà, album sorti en 2008 et qui a propulsé la jeune chanteuse de 18 ans au rang d'icône country pop. Il faut rappeler que quelques années plus tôt, l'adolescente Taylor Swift passait ses journées sur sa guitare et noircissait ses carnets de chansons. Elle était une jeune fille isolée qui, grâce à la célébrité, a comblé une solitude qu'elle pensait insurmontable. Taylor Swift a 14 ans quand elle convainc ses parents de déménager à Nashville, Tennessee, la capitale de la country. Elle en a 16 lorsqu'elle sort son premier album et réinvente la musique country.

0: Son créneau est alors tout trouvé, les bluettes et les chansons légères.
1: Mais oui, cet album Fearless ressemble aux pages d'un journal intime d'une jeune fille. Ses histoires d'amour et d'amitié déçues, typiquement américaines, se déroulant au lycée, des histoires universelles. Les chansons évoquent les espoirs et les désirs des adolescentes. Taylor Swift séduit toute une jeunesse, heureuse de trouver en elle une idole qui leur ressemble. Et c'est justement le but que la chanteuse s'est fixé, tant sur le fond, l'écriture, que sur la forme, des mélodies simples et une structure parfaitement lisible, couplet, refrain, pont musical.

0: Fearless n'est pas tout à fait révolutionnaire et pourtant, avec lui, Taylor Swift, Tomlin, va compter dans l'industrie mondiale du disque.
1: C'est exactement ça. Daniel Ishbia écrit « Si le premier album avait quelque chose de juvénile, Fearless est un disque d'envergure. » Il ajoute « Il dégage une atmosphère triomphale, comme s'il paraissait impossible qu'un disque ne puisse trouver son public, un peu comme Thriller de Michael Jackson en son temps. » Le monde assiste donc à la naissance d'une star. 11 millions d'exemplaires vendus sur toute la planète, 4 Grammy Awards, les Oscars de la musique, et par la même occasion, Taylor Swift devient la plus jeune artiste à recevoir le prix de l'album de l'année. Et puis, on se souvient de la cérémonie des MTV Video Music Awards, lorsqu'elle est récompensée pour le clip de l'année, humiliée dans la foulée par Kanye West, qui, sur scène, lui prend le micro des mains.
2: Thank you so much for giving me a chance to win a VMA award.
3: Yo, Taylor, I'm really happy for you. I'm gonna let you finish. But Beyoncé had one of the best videos of all time.
1: Kanye West dit en substance que Beyoncé mérite largement plus ce prix que Taylor Swift. Il devient la risée du monde entier. Je cite le journal anglais The Guardian, l'homme le plus détesté du show business. Quant à la chanteuse, eh bien, elle fait l'objet d'une gigantesque vague de soutien qui contribue à accroître encore davantage sa popularité. Extrait donc de Fearless, Taylor Swift sur Europe 1 avec You Belong With Me.

0: Taylor Swift dans la partition sur Europe 1 avec You Belong With Me, la chanteuse américaine est depuis le début du mois de juin l'artiste musicale la plus riche de l'histoire selon le magazine Forbes, avec une fortune estimée à 2 milliards de dollars. C'est elle qui interprète la chanson du nouveau film d'animation Toy Story 5. Et puis, notez l'apparition de ce petit livre qui tient dans une petite poche Taylor Swift, 12 chansons qui ont construit sa légende, de Daniel Ishbia chez First Edition.
1: Merci Ambine Roche.
2: Excellent début de journée en ce mercredi 1er juillet.
1: À suivre dans la prochaine demi-heure sur Europe 1, la revue de presse d'Olivier Delagarde, c'est dans 20 minutes.
2: Et alors, dans la presse ce matin, la victoire des Bleus, mais vue côté suédois.
1: La une du JD News, ce qu'Emmanuel Macron prépare à un an de son départ, ce qu'il voudrait faire encore avant de quitter l'Elysée, c'est un dossier dans un quart d'heure avec Jules Torres. Dans un instant, la météo. A tout de suite sur Europe 1.
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1: Marion Gagnon, nous avons ce matin 4 départements encore en vigilance orange canicule.
2: Oui, toujours ces départements du sud-est, hein, Alpes-Maritimes, Var et Corse. Les orages ont été violents hier dans ces régions, hein, très pluvieux avec une forte activité électrique. Mais la vigilance canicule reste de mise avec ce vent en plus qui se renforce autour de la Méditerranée et qui accroît encore le risque d'incendie. Hein. 37 degrés attendus à Toulon cet après-midi, 35 à Nîmes, 33 degrés à Bastia, 30 degrés du côté de Grenoble, 29 à Carcassonne et à Clermont-Ferrand, 28 degrés à Agen, Poitiers et Limoges, 27 à Paris, Colmar et au Mans, 26 degrés à Bordeaux et à Nantes, 24 à Rennes et à Lille et 20 degrés au Havre. Alors dans le ciel aujourd'hui, eh bien écoutez, du soleil hein, sur la quasi-totalité du pays. Quelques passages nuageux à attendre quand même près des côtes de la Manche et au sud de la Garonne, et puis toujours ces averses orageuses qui vont se déclencher sur les reliefs de l'Est cet après-midi. Bon, globalement, l'ambiance restera estivale hein, avec ces températures qui sont donc de saison pour tout le monde, sauf dans le sud-est.
1: Merci Marion, soyez les bienvenus. Bon réveil, vous êtes sur Europe 1, 6h30.
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1: 3-0 face à la Suède. Les Bleus enchaînent les victoires en Coupe du Monde de football. Ils se sont qualifiés hier soir pour les huitièmes de finale grâce notamment à un doublé de Mbappé. Mais le nom qui est sur toutes les lèvres ce matin, c'est celui de Michael Olise, sensationnel meneur de jeu, vous allez l'entendre. Une femme toujours entre la vie et la mort après l'explosion à Monaco lundi soir d'un colis piégé. L'oligarque ukrainien qui était visé ainsi que son fils sont hors de danger. La traque du suspect se poursuit. Le point sur l'enquête dans ce journal. Et puis, l'or n'a plus la cote. Il avait atteint un record de 5 600 $ l'once en janvier, avant de retomber maintenant autour des 4 000 $. Pourquoi une telle chute? Explication Europe 1 dans quelques instants. 6h30, le journal Fanny Marceau. Bonjour Fanny.
11: Bonjour Alexandre, bonjour à tous. 13 buts marqués pour seulement 2 encaissés en 4 matchs. L'équipe de France, impressionnante depuis le début de la Coupe du Monde. Hier soir, les Bleus nous ont offert une fois encore un récital face à la Suède, qualifiés pour les huitièmes de finale après leur victoire 3-0, dont un doublé de Mbappé et un but de Barcola. Mais il y a aussi un joueur qui fait sensation depuis le début de ce mondial, Cyril de la Morinerie. C'est le numéro 11, Michael Olise, meneur de jeu devenu indispensable.
12: Oui, Michael Olise marche sur les traces des glorieux numéro 10 français, Platini et Zidane. Le joueur de 24 ans est la révélation de ce mondial. 5 passes décisives, meilleur passeur de la compétition. Il est le vrai chef d'orchestre d'une équipe de France qui fait chavirer les défenses adverses. Hier soir, face à la Suède, il a encore régalé. 2 offrandes pour Barcola d'abord, pour Mbappé ensuite. Il aurait même pu signer le plus beau but du tournoi avec un retourné acrobatique spectaculaire, repoussé par le poteau. Contrôle orienté, dribble, passe millimétré, la panoplie des plus grands, le consultant d'Europe 1 Alain Giresse, lui-même passeur hors pair en son temps, est sous le charme.
13: On découvre Olise comme meneur de jeu, un vrai meneur de jeu qui sait totalement, parfaitement faire jouer ses partenaires, voilà, donner le ballon au bon moment, quand il faut. Et on voit que l'association, surtout avec Kylian Mbappé, qui est un buteur hors pair, ce sont nos deux perles.
12: Révélé lors des Jeux Olympiques de Paris, Michael Olise est un joueur unique. Son association avec Mbappé fait des étincelles. La France a des atouts qui font trembler toutes les défenses du monde.
11: Cyril de la Morinerie, prochain adversaire des Bleus, le Paraguay, samedi soir, 23h. Hier soir, la Norvège s'est également qualifiée pour les huitièmes de finale face à la Côte d'Ivoire. Ce matin, le Mexique a décroché son ticket après sa victoire 2-0 sur l'Équateur. Prochain match ce soir, 18h, Angleterre, République démocratique du Congo.
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14: Monaco toujours sous le choc après l'explosion lundi soir d'un colis piégé qui a grièvement blessé un oligarque ukrainien, sa femme et son fils.
11: Une information judiciaire devrait être ouverte dans les heures qui viennent pour tentative d'assassinat. Les autorités monégasques ont écarté la thèse de l'attentat terroriste et recherchent activement toujours le suspect. Les victimes, elles, sont encore à l'hôpital. La femme du milliardaire visé est toujours entre la vie et la mort. Son fils est hors de danger. Vadim Ermolaïev est lui aussi tiré d'affaire et il sera au cœur de l'enquête qui ne fait que commencer, Frédéric Michel.
15: Pour savoir qui a voulu assassiner Vadim Ermolaïev et pourquoi, les enquêteurs vont s'intéresser à la personnalité de ce multimillionnaire ukrainien qui, selon la presse de son pays, serait impliqué dans de nombreuses affaires. À Monaco, ce mania de l'immobilier et des spiritueux vivait une vie tranquille, selon le procureur général de la principauté, Stéphane Thibault.
16: Beaucoup de choses circulent. Ce que je peux vous dire, c'est que l'homme est résident monégasque depuis au plus tard en 2021, que nous n'avons aucune enquête le concernant à Monaco. À notre connaissance, il n'est pas recherché par une autorité étrangère.
15: Sur les boucles Telegram et dans les médias ukrainiens, l'information s'est propagée de manière virale. Le journal en ligne Ukrainska Pravda révèle que la tentative d'assassinat de Vadim Ermolaïev découlerait d'un partage de territoire avorté, de dettes impayées auprès des parrains du crime organisé basé à Dnipro, la ville où il a fait fortune. Selon des sources policières ukrainiennes, cet acte criminel est directement lié au milieu des call centers frauduleux, un réseau d'arnaques financières massives dans lequel la famille Ermolaïev est lourdement impliquée. Ces structures auraient extorqué plus de 100 millions d'euros à des milliers d'épargnants européens.
11: Frédéric Michel, correspondant d'Europe 1 dans le Sud-Est.
14: Près de Valenciennes, à présent dans le Nord, les petites jumelles de 15 mois qui ont perdu la vie à Beuvrage lundi ont bel et bien succombé à une déshydratation.
11: Oui, l'autopsie l'a confirmé hier. La garde à vue des parents des fillettes âgées de 32 et 35 ans a été prolongée. Ils font l'objet d'une enquête pour privation de soins par ascendant, suivie de mort d'un mineur de moins de 15 ans. Ils encourent 30 ans de réclusion.
14: La canicule responsable de la mort d'au moins 6 enfants au cours des derniers jours, mais aussi de nombreuses personnes âgées.
11: Oui, le nombre total des décès liés aux fortes chaleurs n'est toujours pas définitif. Santé publique France a évoqué 1 millier de morts, mais les certificats de décès n'ont pas encore été tous remontés. À ce stade, Caroline Baudry, on note en tout cas que 85% des décès concernent des personnes âgées de plus de 65 ans.
17: À l'hôpital Lariboisière à Paris, Bruno Mégarban, chef du service de réanimation, l'a constaté. La canicule a tué surtout les plus âgés.
18: Généralement, ayant des comorbidités cardiovasculaires, rénales ou neurologiques assez sévères. Peu mobiles et qui habitent dans des domiciles petits, exigus, sous les toits.
17: Avec la chute des températures, le risque de développer un coup de chaleur est désormais faible selon lui. Les appels aux urgences sont d'ailleurs baissés, mais le bilan pourrait toutefois s'alourdir.
18: Plusieurs raisons. D'abord, le fait de découvrir des patients décédés la semaine passée à leur domicile, à l'arrivée de voisins ou d'aides ménagères. Deuxièmement, parce que les personnes admises à l'hôpital pour des coups de chaleur graves peuvent malheureusement toujours décédés des conséquences et des séquelles de leur coup de chaleur.
17: Le médecin alerte également sur le risque de décompensation, une récupération difficile d'une hyperthermie passée inaperçue. Les symptômes d'alerte sont identiques, déshydratation, maux de tête et troubles du comportement.
11: Caroline Baudry, l'actualité internationale, des émissaires américains sont arrivés hier à Doha pour de nouvelles discussions avec les médiateurs qataris. Plutôt de bon augure après des échanges de frappes qui ont menacé de faire voler en éclats la trêve entre Washington et Téhéran.
14: La guerre au Moyen-Orient qui a fait flamber le cours du pétrole, mais qui a aussi freiné celui de l'or.
11: Et oui, après une année 2025 euphorique, le cours du métal jaune est en chute libre. L'once navigue autour de 4 000 $, loin, très loin de son record historique à 5 600 $ le 29 janvier dernier. Une chute de près de 30% qui interroge la réputation de valeur refuge de l'or. Alors Barthélémy Philippe, pourquoi a-t-il perdu de son éclat ?
19: Eh bien, les anticipations des investisseurs jouent contre l'or. Avec le retour de l'inflation, ces derniers sont convaincus que la réserve fédérale américaine va augmenter ses taux. Les titres de dette américains offrent déjà un rendement de plus de 4% sur 10 ans. Et le probable tour de vis monétaire de la Fed aimante les investisseurs, comme l'explique Mathéis Mouflet, analyste chez XTB.
20: L'or est en concurrence en tant que valeur refuge avec les obligations américaines et le dollar. Et quand les taux augmentent, les obligations américaines vont distribuer plus de rendement. Donc l'or devient de moins en moins intéressant relativement aux obligations au fur et à mesure que les taux augmentent.
19: Pour John Plassard, analyste chez Cité Gestion, l'or reste malgré tout un investissement pertinent.
21: L'or, il faut voir plutôt à moyen long terme. Il ne faut pas oublier qu'on a un soutien naturel qui sont les banques centrales dans le monde qui achètent beaucoup d'or.
19: Sur la durée, l'or a fait ses preuves. Depuis 2006, le prix de l'once est passé de 550 à 4 000 $, une progression de 620%.
11: Barthélémy Philippe du service économie d'Europe 1.
14: Merci Fanny Marceau. Bon réveil à tous. Il est 6h37 ce 1er juillet sur Europe 1. Dans un instant, Dimitri Pavlenko vous donne le programme d'Europe 1 Matin. A tout de suite.
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17: Merci d'avoir choisi Europe 1 pour vous accompagner ce mercredi, les 7h20.
14: Bonjour Dimitri Pavlenko.
32: Bonjour Alexandre, bonjour Marion, bonjour,
17: bonjour
32: à tous. La une d'Europe 1 matin dans un quart d'heure.
14: On va évidemment parler de l'équipe de France de football. Alors si vous vous réveillez et que vous n'avez pas encore allumé votre téléphone, sachez que les Bleus ont gagné 3-0 contre la Suède.
0: On peut dire que c'est la qualification la plus nette pour le moment pour ces huitièmes de finale. Autrement, aujourd'hui, 1er juillet, parmi les nouveautés du mois, entre en vigueur un nouveau congé de naissance. Alors, il est plus long, il est plus généreux, c'est 1 à 2 mois plutôt que 15 jours, mieux rémunéré aussi, et ça va permettre à de nombreux jeunes parents de passer davantage de temps avec leur nouveau-né. Donc, sur le plan familial, pas grand-chose à dire, c'est évidemment très bien, mais sur le plan politique, dans un pays qui affiche un déficit supérieur à 5% de son PIB, est-ce qu'on peut défendre encore une nouvelle dépense publique? D'ailleurs, détail piquant, les textes réglementaires de ce nouveau congé de naissance nous donnent les modalités d'indemnisation. Donc c'est 70% du salaire plafonné le premier mois, 60% le second, entièrement financé par la Sécurité sociale, qui bien sûr, c'est connu, roule sur l'or. Mais vous voyez, il n'y a pas d'évaluation financière globale du dispositif. Le seul chiffrage que l'on ait, il figure dans la loi de financement de la Sécurité sociale de cette année. On serait autour de 600 millions d'euros par an. Et on apprend aussi que les caisses de sécu ont dû faire des recrutements spécifiques pour gérer ce nouveau droit. Donc vous voyez, le pire, il y a le côté dépenses publiques déjà, que moi personnellement, que je trouve choquant, mais c'est, le pire, c'est aussi que c'est présenté comme une réponse au moins partielle à la crise démographique, la crise des berceaux. Mais franchement, qui va croire sérieusement que 1 ou 2 mois de congés rémunérés, partiellement rémunérés, il y a des parents qui ne le prendront pas parce qu'ils jugeront que c'est trop faiblement indemnisé, est-ce que ça va suffire à certains couples pour franchir le pas de la parentalité? Alors qu'on le sait, les jeunes ménages, leur vrai problème, c'est quoi? C'est le coût du logement, la stabilité de l'emploi, c'est le pouvoir d'achat, les perspectives qu'offre le pays à leur enfant. Ils peinent à trouver aussi des solutions de garde. Il manque de dizaines de milliers de places de crèches en France. Les professionnels de la petite enfance font défaut. Donc une fois de plus, on constate une chose, c'est qu'on est dans la politique d'affichage. On choisit la dépense visible, immédiatement populaire, plutôt que les investissements patients. Et on va en parler ce matin sur Europe 1.
1: À tout à l'heure, Dimitri Pavlenko.
2: Il est 6h42, Alexandre Lemaire.
1: Avant de retrouver la revue de presse d'Olivier Delagarde dans 5 minutes, la une du JD News. Bonjour Jules Torres.
3: Bonjour Alexandre, bonjour Marion, bonjour à tous.
1: Cette semaine, dans le JD News, vous vous demandez ce qu'Emmanuel Macron a en tête pour la fin de son mandat présidentiel à un an maintenant de son départ.
3: Oui, parce que le sujet n'est pas seulement ce que fait Emmanuel Macron, c'est ce qu'il veut laisser. Et pour comprendre sa fin de règne, il faut partir d'une image, Versailles. Le 17 juin dernier, au lendemain du G7 d'Évian, le chef de l'État a reçu Donald Trump dans le château de Louis XIV. Il y avait des dorures, des miroirs, un président américain et l'histoire en arrière-plan. Tout ce qu'Emmanuel Macron aime et tout ce qui lui reste aussi, car officiellement, il s'agissait d'un dîner diplomatique, mais en réalité, c'était une scène politique. Car pendant que les lustres brillent à Versailles, son pouvoir intérieur, lui, est en train de s'éteindre. À l'Assemblée nationale, il n'a plus de majorité depuis 2024, et dans son camp, les prétendants à l'après-Macron s'écharpent déjà. Alors, dans les salons du château, il peut encore donner l'impression qu'il tient encore quelque chose. Mais Emmanuel Macron, à défaut de maîtriser encore le pays, tente de maîtriser le récit de sa sortie. C'est la dernière bataille du décennat, non plus gouverner pleinement, mais contrôler sa dernière image.
1: Oui, vous dites qu'Emmanuel Macron veut maîtriser son récit, lequel exactement ?
3: Bien, il veut sortir par l'histoire, Emmanuel Macron, cher Alexandre, parce qu'il ne peut plus vraiment sortir de la politique intérieure. Quand la France se braque, quand l'Assemblée nationale bloque, quand les partis l'entravent, Emmanuel Macron revient à ce qu'il préfère. Il préfère les grands sommets, les drapeaux un petit peu partout, les chefs d'État tirés à quatre épingles, les envolées lyriques sur l'Europe, la paix, la guerre, le monde, bref. La scène internationale est le dernier refuge d'Emmanuel Macron. Et c'est là que le constat est extrêmement brutal. Car quand le pays s'émeut par exemple de la mort de la petite Liana, il lui en garde contre les cris, la précipitation, la démagogie. Mais quand il s'agit de l'Ukraine, de G7 ou de Versailles, il retrouve son langage naturel. D'ailleurs, le 14 juillet, il dira très bien, l'Ukraine sera au cœur du défilé avec des pilotes ukrainiens de Mirage 2000 dans le ciel de Paris. Ce sera des images très macroniennes, hein. L'armée, l'Europe, la guerre, la souveraineté européenne. Ce sera le dernier grand rituel républicain avant 2027. Et Emmanuel Macron, on l'a bien compris, il veut parler à Moscou, à Washington, à Kiev. Mais on se demande alors une chose, est-ce qu'il veut parler aux Français ?
1: Quoi d'autre cette semaine dans le JD News ?
3: Alors il y a bien sûr nos chroniqueurs habituels, Vincent Hervouet, Xenia Fedorova, Mathieu Boccoté et Michel Onfray. Et aussi une interview très forte de l'avocat Michel Hamas. Vous savez que la France est en train de pleurer et pleure toujours la petite Liana. Et elle découvre aussi le visage de Louis, battu à mort par des jeunes, dont certains rencontrés dans les foyers de l'aide sociale à l'enfance. Michel Hamas dénonce des failles systémiques. Nous publions aussi une enquête de William Molinier sur le tabac de contrebande. Les filières d'Asie méridionale se partagent le trafic entre la Belgique et la France avec des ressortissants afghans au cœur de ce marché parallèle. Et puis il y a un sujet un petit peu plus inattendu, Alexandre, signé justement Alexandre Mandel. Où partir quand on est de droite? Il y a Tokyo, Cracovie, le Texas, l'Argentine, des destinations où l'on vient chercher des paysages bien sûr, mais aussi une certaine idée de l'ordre, de la transmission et de la liberté. Voilà pour ce petit tour d'horizon non exhaustif de ce qui vous attend dès aujourd'hui dans le JD News.
32: Merci Jules Torres. Et à lire dans le JD News donc ce qu'Emmanuel Macron prépare à un an de son départ.
2: 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Bonjour, 7h moins le quart.
4: Europe 1, bonjour.
31: 5h, 7h. Alexandre Lemaire.
32: Le journal permanent, Fanny Marceau.
11: 3-0 face à la Suède. Les Bleus qualifiés pour les huitièmes de finale de la Coupe du Monde. Doublé une fois encore de Kylian Mbappé. But de Bradley Barcola. Prochain adversaire de cette équipe de France invincible depuis le début du mondial. Le Paraguay, samedi 23h. Hier soir, la Norvège s'est également qualifiée pour les huitièmes face à la Côte d'Ivoire. Ce matin, le Mexique a décroché son ticket après sa victoire 2-0 sur l'Équateur. La proposition de loi sur la fin de vie adoptée pour la troisième fois à l'Assemblée nationale hier. Le texte repart la semaine prochaine au Sénat avant un ultime vote solennel à l'Assemblée le 15 juillet. Des perquisitions hier soir en France et dans d'autres pays européens sur des soupçons de détournement de fonds européens par le groupe d'eurodéputés Identité et Démocratie entre 2019 et 2024, le groupe dans lequel a siégé le Rassemblement National. Nous sommes le 1er juillet, le nouveau congé de naissance supplémentaire entre en vigueur aujourd'hui. Il permet à chaque parent de bénéficier d'un à deux mois de congé indemnisé. Et ce n'est pas tout, le prix du gaz augmente aujourd'hui de 2,70 € et les APL, les aides au logement, vont être supprimées pour les étudiants étrangers non boursiers. Le gouvernement a-t-il raison de supprimer aujourd'hui ces APL aux étudiants étrangers? C'est la question du jour sur le site et l'appli Europe 1. Vous pouvez y répondre dès maintenant. Et puis l'Olympique de Marseille a officialisé hier soir le départ de son entraîneur Habib Bey. Après seulement 4 mois sur le banc, le club lui reproche de ne pas avoir atteint les objectifs sportifs fixés. Il devrait être remplacé par Bruno Genesio qui a quitté Lille en fin de saison dernière.
32: Merci Fanny Marceau. À suivre la victoire hier soir des Bleus, mais vu côté suédois dans la revue de presse d'Olivier Delagarde. À tout de suite sur Europe 1.
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32: C'est votre revue de presse, Olivier Delagarde, bonjour.
33: Bonjour à tous les deux.
32: Avec ce matin, une victoire en chantant.
33: Eh oui, rappelez-vous, ma chère Marion, hier matin, nous terminions cette chronique en serrant un peu les fesses en vous faisant écouter ceci. Waterloo du groupe ABBA. On était un peu inquiet, mais ce matin, eh bien, la morne plaine, c'est pour les Suédois.
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33: Et oui, inusable tube des mêmes chanteuses d'avant. The winner takes it all, c'est la chanson du jour pour les Suédois. Le gagnant remporte tout, le perdant n'a que les yeux pour pleurer face à la victoire. Telle est sa destinée. Malheureusement, les Français étaient bien aussi forts qu'on le craignait, explique le Dagens Nyheter à ses lecteurs ce matin. Coupe du monde terminée, titre le grand quotidien de Stockholm qui estime que les joueurs en jaune n'auront pas démérité. Ils auront tout donné. Photo de Kylian Mbappé en une. Le plus réjouissant aura été son doublé. Reconnaît assez fair play le journal suédois. Mais ça, c'est donc le match vu des perdants. Du côté français, maintenant, on n'est pas tout à fait d'accord sur l'homme du match. Bon, Mbappé aura été brillant. Il a marqué deux fois. La chose est entendue. D'ailleurs, l'équipe qui note les joueurs comme à son habitude lui accorde un excellent 8 sur 10, mais un de ses coéquipiers obtient, lui, un 9 sur 10 tout à fait exceptionnel, Michael Olise, parce qu'hier, une étoile est née. Sous le titre « Éloge de la beauté », c'est un Vincent Duluc heureux qui prend la plume dans l'équipe. Heureux. Oui, les enfants qui auront eu la permission d'une heure du matin, écrit-il, pour voir de leurs yeux la magie en action de Michael Olise, ses passes de soi, sa manière d'inventer des espaces au service des autres. Olise qui est jusque-là le plus beau créateur de cette Coupe du Monde. Juste un petit regret, ajoute Loïc Tanzi dans le même journal, que son incroyable retournée acrobatique n'est pas terminée dans le fond des filets, mais se soit écrasé sur le poteau, un but qui aurait pu faire rentrer le Français dans la légende. Bon, ce sera pour une prochaine fois, parce que bon courage aux adversaires de la France pour la suite. Quand les Bleus ont des espaces, ils sont injouables, et quand ils n'en ont pas, eh bien, il les crée.
4: Allez, on passe à la politique, Olivier.
33: Oui, on peut garder la musique de Lully, d'ailleurs, qui s'y est parfaitement à notre actuel souverain, qui a droit, cette semaine, à la une du JD News, ce que prépare Macron. Très intéressant dossier signé Jules Torres. Vous en parliez avec lui il y a juste un instant, alors que l'on a appris hier soir les dates de la future présidentielle, hein, 18 avril et 2 mai. Eh bien, quelque part, le compte à rebours a commencé pour le souverain de l'Élysée. Ce dernier quinquennat aura été pour lui celui de la solitude, mais notre Emmanuel Ier n'est pas homme à renoncer. Et nous ne sommes peut-être pas à la fin de nos surprises, Alexandre. Errare humanum est, perseverare diabolicum. Écoutez bien, plusieurs conseillers du camp présidentiel, écrit le journal, auraient évoqué la possibilité d'une nouvelle dissolution avant la présidentielle de l'an prochain, notamment pour compliquer une éventuelle arrivée du RN au pouvoir. Vous avez bien entendu, imaginez une dissolution au mois de janvier, confie un très proche du président. Cela donnerait beaucoup moins de poids à la présidentielle, puisque le nouveau président ne pourrait pas dissoudre avant un an. Une telle dissolution serait un geste insensé, commente Jules Torres, peut-être même suicidaire, mais précisément, chez Emmanuel Macron, le risque n'a jamais été un argument suffisant pour renoncer.
4: Mais pour vous, Olivier, l'information la plus importante ce matin, elle est ailleurs.
33: Oui, c'est celle qui se trouve tout en haut, sur tous vos quotidiens. Vous voyez ce que je veux dire ? La date, parce que nous sommes aujourd'hui le 1er juillet, un mois qui est bien sûr synonyme de vacances, qui rime avec culture pour certains. C'est l'occasion pour nous de signaler le dernier numéro de Beaux-Arts Magazine, spécial expo d'été. Et puis juillet, c'est aussi le début de la saison des festivals, parce que la France est le pays des festivals. Il y en aurait, tenez-vous bien, entre 6 et 8 000 chaque année, essentiellement concentrés en été. Alors des très grands comme Avignon ou plus modestes, je vous renvoie à la lecture de vos quotidiens régionaux pour ne rien manquer, mais c'est aussi l'occasion de mettre à l'honneur l'un des plus importants festivals de jazz du monde et qui nous tient à cœur, celui de Juvent-les-Pins, événement européen,
4: mais oui,
33: qui débute la semaine prochaine, avec, tenez-vous bien, un invité surprise cette année. Écoutez. Eh oui, Tom Jones, 86 ans, et paraît-il toujours la même énergie. Bonne nouvelle, il se produit dans la célèbre Pinhead jeudi 9 à 22h précises. Mauvaise nouvelle, ce sera exactement en même temps que l'éventuelle demi-finale que joueront les Bleus de Michael Olise.
0: compenser à l'éventuel.
32: Bien sûr, on y va. Encore un peu de route. Olivier, merci. On vous retrouve à 8h moins le quart sur Europe 1.
11: Et vous, on vous retrouve demain, Alexandre Lemaire, pour Europe 1. Bonjour, 7h moins 5. Bonjour à vous, Dimitri Pavlenko.
32: Bonjour, Dimitri. Bonjour, Alexandre Lemaire. Bonjour, Marion Gagneau. Bonjour, Olivier Delagarde.
14: Bonjour, Dimitri.
32: Votre prochaine revue de presse, 8h moins le quart, de quoi nous parlerez-vous?
14: Une question importante. Est-ce que le Figaro est d'extrême droite?
32: Oh, voyons. Le respectable Figaro de nos amis Vincent Trémollet de Villers et Alexis Brézet.
14: Voilà, il pourrait bien se faire traiter d'extrême droite par notre ministre de l'Intérieur.
32: Je vous rappelle qu'il est juste après vous. Ce sera Karl Meus ce matin, notre éditorialiste politique. Vous n'allez pas vous faire que des copains?
14: Si, si, vous allez voir. Ça va très bien se passer.
32: Bon, très bien. Merci Olivier. On vous retrouve tout à l'heure. 8h moins le quart. Alexandre Marion, à demain.
0: À demain.
32: Rendez-vous 5h pour le coup d'envoi d'Europe 1. Bonjour. Bonjour Anissa Haddadi.
11: Bonjour Dimitri, bonjour à tous.
32: Alors vous, je sais que vous avez veillé cette nuit pour voir la splendide victoire de l'équipe de France cette nuit. Mais vous, auditeurs, est-ce que vous avez fait l'effort 3-0 contre la Suède pour ces Bleus 2026 qui définitivement sont les épouvantails de cette Coupe du Monde de football? Kylian Mbappé en est maintenant à 6 buts dans ce mondial. Michael Olise, 5 passes décisives. Total régal. On va revivre la rencontre dans quelques instants avec Cyril de la Morinerie. Prochain match pour les Bleus, ce sera samedi contre le Paraguay. On pourra se coucher un petit peu plus tard. On parlera aussi de la justice ce matin, car un mois après le viol et le meurtre de la petite Liana, Gérald Darmanin vient d'annoncer que 88 000 plaintes pour des violences sexuelles contre des enfants sont en train d'être réexaminées par la police et la justice. 88 000, c'est plus que ce qu'avait demandé le ministre de la Justice. Parmi tous ces dossiers, près de 7 500 concernent des crimes dont on connaît l'auteur présumé. Nous en parlerons avec notre invité ce matin à 8h10, invité de la grande interview Europe 1 CNews, ce sera Bruno Retailleau, le président des Républicains et sénateur, candidat à l'élection présidentielle, qui sera face à Laurence Ferrari. On parlera aussi du texte sur l'aide à mourir. Il a été adopté hier à l'Assemblée nationale pour la troisième fois, ouvrant ainsi la voie peut-être à son adoption définitive d'ici la mi-juillet. Qu'y a-t-il dans ce texte? Que va-t-il se passer maintenant dans la procédure parlementaire? Et puis comment c'est accueilli par les médecins? On en parlera dans un quart d'heure avec notre premier invité, le professeur de médecine, ancien chef de service en chirurgie pédiatrique, Emmanuel Sapin. Il vient de lancer une tribune signée par plus de 5000 soignants contre ce texte, contre le geste létal auquel pourraient être contraints les médecins. On parlera également des changements du 1er juillet. Parmi les nouveautés ce mois-ci, le nouveau congé de naissance, la hausse du gaz aussi, alors plus 7,5% tout de même pour le tarif repère du gaz au 1er juillet. Il avait fait moins 5 au 1er juin et plus 15 en mai, bref, les grandes embardées. Là, on parlera aussi de la suppression des aides au logement pour les étudiants extra-européens. Et puis, le retour de la canicule. On va voir avec Anissa ce qu'il en est dans quelques instants. On parlera de ces Français qui se font avoir en achetant de faux climatiseurs. On voit ça dans quelques instants. Voilà pour le menu. Anissa Haddadi, du côté du temps, à quoi cela ressemble-t-il pour ce mercredi?
11: C'est une journée calme, c'est le soleil qui domine. On a quand même quelques nuages au bord de la Manche ce matin, entre la Bretagne et les Hauts-de-France, avec 2-3 gouttes sur les côtes de la Manche. Et c'est couvert également sur les Vosges, le Jura, avec des petites averses. Des coups de tonnerre sont possibles cet après-midi, notamment sur les reliefs de l'Est. Alors le vent souffle dans la vallée du Rhône, entre Lyon, Orange, Marseille, dans toute cette vallée du Rhône là, on a pas mal de mistral, jusqu'à 50-60 km/h. La tramontane également jusqu'à 80 km/h. Mais globalement, c'est vrai qu'on a un temps calme, un peu plus nuageux que ces derniers jours. On avait un soleil radieux ces derniers jours. Là, il est un petit peu plus contrarié par quelques passages nuageux. Les températures. Alors on a veillé, on a regardé l'équipe de France, souvent les fenêtres ouvertes. D'ailleurs, on a eu les buts un peu en avance pour certains, mais il faisait frais cette nuit. Enfin, frais. C'était respirable, on va dire, par rapport à ces derniers jours. 12 degrés à Rouen, 13 à Limoges, 17 à Paris et déjà 26 degrés à Nice. Pourquoi? Parce qu'il fait toujours très chaud dans le sud-est. D'ailleurs, nous avons toujours 4 départements vigilance orange, les Alpes-Maritimes, le Var et les 2 départements Corse en vigilance orange canicule. Pourquoi? Parce qu'il fait 37 à Toulon aujourd'hui, 35 à Marseille, 33 pour Bastia, 29 à Clermont-Ferrand, 27 degrés à Paris. C'est respirable, c'est de saison. 24 à La Rochelle et 20 au Havre.
32: Merci Anissa Haddadi, bon réveil à vous, bienvenue sur Europe 1. Nous sommes le mercredi 1er juillet, il est 7h.
17: On a bien joué, on a une entame un peu timide, mais après on s'est mis dedans.
0: Mais vous savez, ça fait partie du foot, on a réussi à marquer et on a contrôlé le match.
32: Voilà, Kylian Mbappé, le capitaine, tout en contrôle, deux fois buteur hier soir face à la Suède. Score final 3-0 pour l'équipe de France de football, qualifiée pour les huitièmes de finale du Mondial. Elle retrouvera le Paraguay samedi soir. L'Assemblée nationale adopte la loi sur l'euthanasie et le suicide assisté pour la troisième fois, après un détour par le Sénat qui devrait le rejeter, puis un ultime passage au Palais Bourbon. Le texte pourrait entrer en vigueur dès cette année. Dans l'actualité également, les changements du 1er juillet, hausse de 7,4% du prix européen du gaz, fin des aides au logement pour les étudiants non européens, et puis les étudiants étrangers extra-européens et non boursiers. Et puis elle marche par clim, coup de projecteur sur l'arnaque aux vrais faux climatiseurs, les sites escrocs pullulent sur Internet. Le journal de 7h sur Europe 1, Christophe Lamarre. Bonjour Christophe.
1: Bonjour Dimitri, bonjour à tous. Irrésistible français, les Bleus se sont qualifiés haut la main pour les huitièmes de finale de la Coupe du Monde face à la Suède. Victoire 3-0 hier soir, un tarif presque raisonnable au regard du nombre d'occasions que se sont créés les joueurs de Didier Deschamps. L'équipe de France, sublime et intouchable, Cyril de la Morinerie.
17: Oui, les Bleus ont largement dominé la Suède, mais il a fallu être patient. En première mi-temps, les Français ont touché deux fois les montants. Kylian Mbappé a vu un premier but refusé pour hors-jeu. Juste avant la pause, le capitaine des Bleus a fait la différence avec un numéro de classe dans la surface pour ouvrir le score. Aussitôt, Mbappé s'est jeté dans les bras du sélectionneur de retour sur le banc après le décès de sa maman. En deuxième période, les vice-champions du monde ont accéléré. Bradley Barcola double la mise. Grâce à une nouvelle passe lumineuse d'Olise, Kylian Mbappé porte le score à 3-0. C'est le troisième doublé du capitaine français dans cette Coupe du Monde. Les Bleus sont qualifiés pour les huitièmes de finale, à la grande joie de Didier Deschamps au micro d'M6.
19: Beaucoup de fierté, on est en mission, moi aussi, avec eux. Voilà, jusqu'à notre match, il y avait eu des 16e compliqués. Je ne vais pas dire que le nôtre était simple, mais on a eu de la marge quand même si on aurait pu être plus efficace en première mi-temps. Donc, il y a une autre étape à franchir, celle-là elle est franchie, et beaucoup de fierté.
17: Et au prochain tour, les Bleus affronteront à Philadelphie le Paraguay, qui a créé la surprise en éliminant l'Allemagne. Rendez-vous samedi à 23h, heure française.
1: Cyril de la Morinerie, l'équipe de France et son sélectionneur en mission. The Last Dance, une dernière danse que Didier Deschamps voudrait couvrir d'or. Le sélectionneur endeuillé par la perte de sa maman quittera son poste à l'issue de ce mondial. Raison de plus pour rester soudé derrière lui, martèle le capitaine Kylian Mbappé.
21: Toute l'équipe était là avec lui. Je pense que c'est important. Il y a des choses qui sont plus importantes qu'une Coupe du Monde, plus importantes que le foot. Mais comme je l'ai dit, c'est l'ADN de ce groupe, d'être tous ensemble, de vraiment être soudés. Et on est tous derrière le coach, peu importe ce qui se passe, peu importe ce qui va se passer, on est tous derrière lui et on voulait lui faire ressentir qu'il n'était pas tout seul.
1: Les mots du capitaine de l'équipe de France, Kylian Mbappé, pour le sélectionneur Didier Deschamps. Autre qualifié de la nuit pour les huitièmes de finale. Le match s'est terminé il y a un petit peu plus d'une heure. Le Mexique a battu l'Équateur 2-0. Qualification également de la Norvège, vainqueur de la Côte d'Ivoire, 2-1.
32: Il est 7h03 sur Europe 1. Le débat sur la fin de vie. Les députés adoptent la proposition de loi légalisant l'euthanasie et le suicide assisté.
1: 295 voix pour, 232 contre. Le texte part maintenant au Sénat qui devrait le rejeter sans même le discuter sur le fond. Il reviendra alors en dernière lecture le 15 juillet à l'Assemblée. Ultime étape aux allures de formalité, même s'il ne faut jamais anticiper l'issue d'un vote. Une certitude, Alexandre Chauveau, même toiletté, cette future loi n'a pas apaisé les esprits.
22: L'opposition au texte persiste en dépit d'une majorité obtenue pour la légalisation du suicide assisté. À gauche et au centre, les partisans de l'aide à mourir se félicitent d'une loi qu'ils estiment suffisamment encadrée. Le député Modem, Philippe Vigier.
23: C'est une loi qui s'adresse à des personnes qui sont en fin de vie, qui sont malheureusement avec des maladies incurables, réfractaires, avec des douleurs absolument indicibles. Eh bien, le chemin de la dignité, c'est de leur permettre de partir si elles le veulent une fois de plus.
22: La droite et le RN ont majoritairement voté contre en soulignant tous les points qui leur paraissaient problématiques, comme l'absence de clause de conscience collective pour les établissements privés qui ne souhaitent pas pratiquer l'euthanasie ou le délai de réflexion de 2 jours jugé beaucoup trop court pour que le patient confirme, après avis médical, sa volonté de mourir. La députée LR, Justine Gruet.
24: Ce qui m'a frappée pendant tous les débats, c'est la légèreté avec laquelle ils ont pu caricaturer les alertes qu'on pouvait avoir sur ce texte. Ça nécessite de la profondeur, ça nécessite de l'engagement. Et pour moi, il manque de sécurisation.
22: Et les recours semblent désormais limités, puisqu'après le rejet prévu du Sénat la semaine prochaine, le gouvernement a décidé de donner le dernier mot aux députés.
1: Alexandre Chauveau du service politique d'Europe 1.
32: Les suites de l'affaire Liana, le ministre de la Justice revoit à la hausse le nombre de plaintes pour violences sexuelles sur mineurs.
1: Et ce ne sont pas 70 000, mais 88 000 plaintes que les parquets doivent réexaminer d'ici le 14 juillet. juillet, Jean-Baptiste Marty.
3: Oui, dont 7452 dossiers concernent des crimes, c'est-à-dire des faits de viol et pour lesquels les auteurs présumés sont connus de la justice. C'est donc 20% de plaintes en plus à traiter dans les tribunaux par rapport à ce qui était initialement prévu. La date pour réexaminer toutes ces affaires, elle ne change pas, c'est toujours le 14 juillet. Depuis l'affaire Liane, au moins 1243 suspects présumés cités dans une affaire d'agression sexuelle sur mineurs ont été interpellés, 134 placés en détention provisoire. Gérald Darmanin qui concède que son ministère manque structurellement de moyens. Depuis hier, le garde des Sceaux défend à l'Assemblée nationale son projet de loi sur la justice criminelle, projet qui avait été rejeté en commission. Le texte prévoit notamment de développer les cours criminelles départementales, dont l'activité principale est de juger les affaires de viol, avec notamment la création de 60 instances en France.
1: Jean-Baptiste Marty du service police-justice d'Europe 1.
4: Nous sommes le mercredi 1er juillet. Comme souvent, ce début de mois s'accompagne de quelques changements.
1: Hausse du prix repère du gaz de 7,4%, soit une augmentation de 2,70 € TTC par mois en moyenne. Entrée en vigueur également du nouveau congé supplémentaire de naissance, un ou deux mois de plus pour chaque parent. Fin des APL, les aides personnalisées au logement pour les étudiants étrangers extra-européens et non boursiers. Mesure d'économie obligatoire vu le contexte budgétaire, Barthélémy Philippe.
5: Oui, le gouvernement table sur 200 millions d'euros d'économies par an grâce à ce coup de rabot sur les aides au logement des étudiants extra-européens. Précision importante, la suppression des APL touche uniquement les étudiants non titulaires d'une bourse attribuée sur critères sociaux. Jusqu'ici, une partie de leur loyer mensuel de l'ordre de 100 à 150 euros était prise en charge par la caisse d'allocation familiale. Ce ne sera plus le cas. Selon les pouvoirs publics, 100 000 étudiants sont concernés par la fin des APL, soit un peu plus de 12% des jeunes étrangers étudiants en France. Comme les boursiers, ceux qui travaillent au moins quelques heures par semaine en parallèle de leur cursus pourront conserver leurs aides au logement, au même titre que ceux qui ont signé un contrat d'apprentissage. Derrière les États-Unis, le Royaume-Uni, l'Allemagne ou encore l'Australie, la France compte parmi les pays les plus attractifs pour les étudiants étrangers. Elle en accueille près de 500 000, ce qui représente 15% de la population totale d'étudiants.
1: Barthélémy Philippe du service économie d'Europe.
4: Et c'est la question du jour. Le gouvernement a-t-il raison, selon vous, de supprimer les APL pour les étudiants étrangers? Vous votez dès maintenant sur le site et l'appli Europe 1. Elle est bien partie pour revenir. Météo France annonce une nouvelle vague de forte chaleur pour ce week-end.
1: Et l'annonce fait réagir les consommateurs qui se précipitent sur les climatiseurs, sauf que les arnaques se multiplient. Des appareils proposés sur Internet sans tuyaux, sans travaux, à des prix imbattables et qui ne rafraîchissent rien, sauf votre compte en banque. Reportage Charles Bouchin.
6: Tania, 36 ans, ne supportait plus la chaleur dans son appartement. Équipée d'un simple ventilateur, elle décide d'acheter un climatiseur sur Internet. Mais problème ?
7: Il semble que c'est pas un climatiseur alors que c'est écrit climatiseur déjà.
6: L'objet est en fait un rafraîchisseur d'air beaucoup moins puissant qu'une clim et surtout beaucoup moins fiable.
7: Il y a une fonction brumisateur dans le pseudo climatiseur qui au bout de deux jours ne marche déjà plus. Avec le ventilateur classique et ça, je me rends compte qu'il n'y a aucune différence. Si, à part le prix quoi.
6: Un prix de 150 € pour un objet au niveau sonore très élevé.
7: Ça 4 positions, la position max, alors là il fait vraiment beaucoup de bruit pour rien, hein. C'est une vraie arnaque comme truc.
6: Des arnaques qui se multiplient, Fabrice a lui commandé une clim à 150 € sur les réseaux sociaux, mais celle-ci n'est jamais arrivée.
8: Un, vous vous faites avoir par les réseaux sociaux sur une pub d'une société qui est à Vilnius, et puis quand vous appelez votre banque, on vous dit maintenant, faut payer. On peut rien faire.
6: Depuis, Fabrice ne parvient pas à joindre la plateforme d'achat, mais ironie du sort, il continue de recevoir des mails promotionnels pour la même climatisation.
1: Un reportage Charles Bouchin.
4: Merci Christophe Lamar, c'était votre journal.
2: Il est 7h08 sur Europe 1. Très bon début de journée avec Dimitri Pavlenko. À suivre, l'édito éco d'Olivier Babot.
4: On va parler de nos entreprises du secteur médical, les pansements. Là encore, comme souvent en France, c'est une armée de banzaï. Hein. Mais pourquoi n'arrive-t-on pas à faire grandir les entreprises dans ce pays? Nous verrons cela avec Olivier Babot.
2: Et puis l'édito de Laurent Tessier arrive à 7h22.
4: Bonjour Laurent.
9: Bonjour Dimitri, bonjour Anissa.
2: Bonjour Laurent.
9: Après le service public, l'extrême gauche, voilà maintenant que le rappeur Orelsan s'en prend au banquet géant du canon français.
4: Allez, à tout à l'heure.
2: Et dans un instant, Dimitri Pavlenko, l'invité d'Europe 1 Matin.
4: Le docteur Emmanuel Sapin, il a lancé une tribune contre la loi sur la fin de vie adoptée par l'Assemblée nationale hier. Quel rôle pour les médecins dans le dispositif d'euthanasie qui se profile à l'horizon? On va en parler avec lui dans un instant. Bon réveil avec Europe 1, il est 7h09.
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2: 7h12 sur Europe 1. Dimitri Pavlenko, vous recevez ce matin le professeur Emmanuel Sapin, ancien chef de service en chirurgie pédiatrique et néonatale au CHU de Dijon.
4: Bonjour Emmanuel Sapin.
35: Bonjour.
4: Bienvenue sur Europe 1, vous êtes médecin, vous ne cachez pas votre engagement contre la légalisation de l'euthanasie et du suicide assisté. Vous avez lancé une pétition en ce sens, hein, signée par plus de 5000 soignants. Le texte sur la fin de vie, justement, il a été voté hier en fin d'après-midi par l'Assemblée nationale. 295 voix pour, 232 contre. Il va maintenant partir au Sénat. D'abord, votre réaction à ce troisième vote des députés, qui ouvre maintenant la voie à une adoption définitive. Peut-être d'ici la mi-juillet, Emmanuel Sapin.
35: Oui, c'est ça, oui. Écoutez, ma réaction, c'est d'avoir de la tristesse et puis aussi un peu de la colère d'ailleurs, parce que les députés ne mesurent pas les conséquences que peuvent avoir leur vote actuellement, à savoir qu'il y aura des conséquences non seulement sur les patients eux-mêmes, c'est-à-dire que les patients qui sont qui risquent donc d'avoir des situations très difficiles qui ouvrent à cette possibilité d'euthanasie, à savoir donc bien sûr ce sont des situations extrêmement lourdes avec des épreuves que l'on mesure lorsqu'on est soignant, puisqu'on rencontre ces personnes de souffrance, de déchéance physique, de perte des capacités neurovégétatives. Et autres, et même aussi de peur d'ailleurs de soins qui sont allés au-delà de ce qui est raisonnable, et aussi cette peur de la solitude. Or toutes ces raisons qui conduisent à une possibilité d'euthanasie peuvent être prises en charge par en particulier les soins palliatifs. Et c'est très touchant d'ailleurs d'écouter les personnes qui s'occupent des patients dans les soins palliatifs, oui. Ou les petites sœurs des pauvres qui ont des témoignages magnifiques de personnes qui initialement voulaient une euthanasie et qui, une fois qu'ils sont bien pris en charge, oui. n'ont absolument plus cette demande.
4: Mais justement, est-ce qu'Emmanuel Sapin, oui. vous lisez la création de ce nouveau droit au suicide médicalisé? Alors, ce n'est pas encore fait, mais quand même, on s'en rapproche. Est-ce que vous l'interprétez comme un manque de confiance des députés dans la capacité du pays, justement, à procurer à tous des soins palliatifs?
35: Écoutez, je mesure exactement comme vous le dites, mais même au-delà, je mesure qu'il y a un déficit de confiance dans la médecine. Car jusqu'à maintenant, à chaque fois qu'il y a une pathologie qui est compliquée, la médecine fait de la recherche, va essayer d'obtenir un résultat favorable, que ce soit pour la douleur, que ce soit pour tous les troubles que l'on présente. Et en fait, tout à coup, là, on va se retrouver devant une situation très lourde, certes, mais pour laquelle on pourrait, avec des études, avec une écoute, avec des meilleures connaissances, avoir une réponse. Et je trouve que c'était effectivement aussi un déficit de confiance et une sorte de défaitisme, j'allais dire, qui est un petit peu d'ailleurs l'état de la société aujourd'hui face à des problèmes difficiles.
1: Ouais. Vous avez pris la parole également ce week-end dans le JDD, Emmanuel Sapin, appelant notamment à protéger les soignants du geste létal, parce que vous vous préoccupez beaucoup de l'incidence de ce texte sur les soignants. Vous vous attendez à ce que ça génère une forme de culpabilité chez eux. Alors, la clause de conscience individuelle, tout de même, précisons qu'a priori elle sera maintenue. Mais vous dites quelque chose de très intéressant. Vous dites qu'un médecin va pouvoir se retrouver demain, si le texte est adopté, en position de tuer un patient, non pas seulement en poussant la seringue, mais en rédigeant une simple prescription finalement.
35: C'est-à-dire qu'en fait, déjà, les infirmières ne sont pas tenues par la clause de conscience, donc elles ne sont pas protégées. Et le médecin lui-même, il faut le mesurer. C'est que les soignants aussi sont très sensibles à des patients qu'ils ont accompagnés. Leur mission était au départ, c'est une vocation, la médecine pratiquement, et les soins. Et en fait, c'était vraiment pour accompagner les personnes, les aider dans leur dernier, à ces moments-là. Et là, dans cette situation-là, la solution qu'il aurait proposée, c'est de non pas de combattre la maladie pour son patient, mais d'atteindre à la vie du patient en poussant la seringue. Et c'est vraiment une modification complètement. Mmh. L'euthanasie n'est pas un soin. Et on va demander aux soignants d'effectuer un geste qui est contre ce qu'ils pensent. Et pour cela, d'ailleurs, je rappelais que lorsqu'ils ont passé leur thèse de médecine pour obtenir leur doctorat de médecine, ils ont prêté serment au serment d'Hippocrate, où il dit qu'ils ne mettraient jamais fin à leur vie et que s'ils ne le faisaient pas, ils seraient déshonorés et méprisés s'ils y manquent. Donc c'est quand même une sorte de parjure par rapport au serment qu'ils ont porté au départ. Ouais. Je pense que même si ils peuvent comprendre la détresse dans laquelle sont les patients, il y a d'autres réponses et le fait de participer à cela, c'est pour eux effectivement une culpabilité. Y compris d'ailleurs, si eux-mêmes refusaient de le faire, de transmettre le nom d'un autre médecin, ils sont en quelque sorte dans la chaîne de décision.
1: Qu'est-ce que vous comptez faire, Emmanuel Sapin, si le texte est adopté? Est-ce que vous comptez faire quelque chose?
35: Écoutez, là, ce sera à ce moment-là dans la loi. La seule chose, c'est que les signataires de l'acte, qui sont un certain nombre, plus, vous le signalez, il y a plus de 5000, mais je pense que c'est le problème de la diffusion de ce genre d'appel qui n'est pas allé au-delà, mais signifie qu'ils ne le feront pas. Donc, ils ne pousseront pas la seringue parce que pour eux, c'est un geste de mort et donc ils ne veulent pas le faire.
1: Merci beaucoup à vous, Emmanuel Sapin, ancien chef de service en chirurgie pédiatrique néonatale aussi au CHU de Dijon. Votre entretien d'ailleurs dans le JDD à relire dans le numéro de dimanche dernier. Merci Emmanuel Sapin d'être venu ce matin sur l'antenne d'Europe 1. Bonne journée à vous.
35: Je vous remercie. Merci Europe 1.
2: Il est 7h17 sur Europe 1.
1: À suivre l'édito écho Olivier Babeau dans un instant, juste après le journal permanent sur Europe 1, Christophe Lamarre.
0: La France affrontera le Paraguay samedi soir en 8e de finale de la Coupe du Monde. Les footballeurs français qualifiés hier soir aux dépens de la Suède 3-0. Kylian Mbappé a inscrit un doublé, qualification également de la Norvège et du Mexique. La France va connaître un nouvel épisode de forte chaleur à partir de vendredi. Le sud et le sud-ouest du pays sont concernés. Les températures pourraient dépasser les 35 degrés la journée, prévient Météo France. Pas d'indication à ce stade sur la durée et l'intensité de cette vague. Les députés adoptent la proposition de loi légalisant l'euthanasie et le suicide assisté. 295 voix pour, 232 contre. Le texte part maintenant au Sénat qui devrait le rejeter sans même le discuter sur le fond. Ultime lecture et vote final à l'Assemblée le 15 juillet. Et puis c'est désormais officiel, on connaît la date de la prochaine élection présidentielle. Premier tour le 18 avril 2027, second tour le 2 mai.
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2: Et à 7h18 sur Europe 1, c'est l'heure de l'édito écho, Dimitri Pavlenko.
1: Bonjour Olivier Babeau.
3: Bonjour Dimitri, bonjour Anissa, bonjour à
1: Olivier.
3: Tous.
1: Olivier, l'Institut Sapiens que vous présidez vient de publier avec le syndicat de référence des entreprises du secteur médical un livre blanc sur le financement des entreprises françaises dans ce secteur particulier de la santé. Et vous dites que c'est un immense gâchis français.
3: Oui Dimitri, le paradoxe est total. La France compte près de 1400 entreprises de dispositifs médicaux. Elles font 32 milliards d'euros de chiffre d'affaires, 100 000 emplois avec les sous-traitants, 3750

0: souvent.
1: Et comment vous expliquez ce blocage à la croissance?
0: Alors, deux obstacles, tous les deux réglementaires. Le premier, c'est la certification européenne. Faire homologuer un dispositif médical peut coûter jusqu'à 300 000 euros et prendre 3 ans sans aucune garantie de délai. Aux États-Unis, c'est 6 mois à 1 an et l'entreprise connaît la date de sa réponse à l'avance. Un dirigeant du secteur m'a dit que ce règlement était un suicide pour l'industrie du dispositif médical.
1: Et pendant ces 3 années d'attente, l'entreprise fait quoi? Elle ne vend rien?
0: Elle ne vend rien, exactement. Elle paie des auditeurs, elle n'a pas encore de chiffre d'affaires. Les investisseurs s'inquiètent. Une investisseuse du secteur résume bien la situation. Le problème pour un fonds est de financer l'attente.
1: Le second obstacle, quel est-il?
0: Eh bien, c'est le remboursement par l'assurance maladie. Une fois le produit homologué, encore faut-il convaincre la Sécurité sociale de le rembourser pays par pays, puisque sur ce point, l'Europe n'existe pas vraiment. Là encore, des années d'attente, des critères flous et une sécurité sociale qui résonne en silo budgétaire annuel plutôt qu'en investissement de long terme.
1: Et c'est le même mécanisme qu'on a connu dans le numérique, non?
0: Précisément. Alors, on invente, on essaime et la valeur part à l'étranger. La sortie pour ces entreprises se ferait presque toujours par le rachat par un fonds ou un groupe américain. Il n'existe pas en France de consolidateur, ces grandes entreprises qui tirent tout un écosystème vers le haut, comme on en a en aéronautique ou en défense.
1: Alors, qu'est-ce qu'il faudrait faire?
0: Alors, il y aurait 3 leviers. D'abord, multiplier les organismes de certification pour casser leur situation de quasi-monopole et les obliger à s'engager sur une date ferme de réponse. Ensuite, harmoniser les décisions de remboursement en Europe pour qu'un dispositif validé en Allemagne n'ait pas à repasser 15 fois les mêmes obstacles ailleurs. Enfin, orienter une partie de notre épargne, les fameux 2000 milliards d'euros logés dans l'assurance vie, vers le financement de cette innovation.
1: L'enjeu, dites-vous, Olivier, dépasse la seule question économique.
0: Oui, parce que c'est une question de souveraineté. La Covid nous a appris qu'avoir ou non des masques, des respirateurs, des dispositifs médicaux, c'est un facteur clé d'indépendance nationale. La santé, comme la défense ou le numérique, ne devrait pas dépendre des décisions d'un fournisseur étranger. Pour l'instant, on préfère laisser la bureaucratie européenne tuer à petit feu une pépite après l'autre.
1: Signature Europe 1, Olivier Babot. Merci beaucoup, Olivier. Bonne journée à vous.
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3: 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Et voici l'heure sur Europe 1 ce matin de retrouver Laurent Tessier.
1: Bonjour Laurent.
4: Bonjour à tous.
1: Le canon français qui organise des banquets géants dans toute la France est critiqué cette fois par un rappeur.
4: Oui, pas n'importe quel rappeur. Vos enfants, vos petits-enfants doivent le connaître. Le rappeur Aurel San. Il est originaire de Caen où s'est tenu un banquet en avril. Et dans une vidéo publiée la semaine dernière sur YouTube, Aurel San s'en est pris au canon français avec cette allusion.
5: Dans ma ville, il y a plein de fachos. Je rêve qu'ils s'étouffent pendant leur banquet de sale pauvre.
4: Dans ma ville, il y a plein de fachos. Je rêve qu'ils s'étouffent pendant leur banquet de sale beauf. Un message de haine d'un rappeur connu des jeunes générations. On parle de personnes qui viennent simplement s'amuser, faire la fête avec du fromage, de la charcuterie, du vin. Ces banquets géants défendent nos valeurs, notre patrimoine, soutiennent nos agriculteurs. Et évidemment, qui applaudit ces paroles? La députée européenne LFI, Emma Fourreau.
6: Le banquet normand du canon français qui a eu lieu à Caen en avril dernier et qui a donné lieu à un déferlement de haine, de propos racistes, misogynes, de salut nazi. Donc merci à Aurel San d'en parler et de le dénoncer.
4: Je rappelle juste que dans la ville de Caen, le banquet géant avait réuni 4000 personnes en avril. On stigmatise, on lance de fausses attaques. Il n'y a pas de risque de trouble à l'ordre public, avait déclaré en mai dernier le ministre de l'Intérieur, Laurent Nunez. Et dans le top 3 des déclarations les plus hallucinantes, vous avez aussi l'écologiste Sandrine Rousseau.
7: Il mange du porc en appelant le porc, etc. Et en fait, ça, c'est pas considéré comme antisémite. C'est bizarre, en fait. C'est-à-dire, c'est considéré comme islamophobe, mais c'est OK, en fait, d'une certaine manière. Mais par contre, c'est pas considéré comme antisémite.
4: Proposer du porc au menu, c'est être antisémite et islamophobe. L'attaque la plus décalée, déconnectée, c'est celle de la députée LFI Sarah Legrain lors d'une prise de parole à l'Assemblée le 19 mai. Vraiment, ces élus de gauche n'ont rien de mieux à faire.
8: Je n'attends rien de ceux qui déroulent eux-mêmes le tapis rouge au fascisme en faisant virer des humoristes, perquisitionner des libraires, interdire des concerts de Médine, des films sur la Palestine et des free parties, tout en laissant le canon français semer la terreur dans le pays.
4: L'islamisme, le narcotrafic, les violences sexuelles, l'ensauvagement dans les rues, non, ce n'est pas ça qui sème la terreur pour LFI, c'est le canon français. Des leçons de morale de la gauche, des personnalités qui vous taxent de fachos, de beaufs, si vous aimez Michel Sardou, Charles Aznavour, Michel Delpech ou encore Joe Dassin. Et la transition est parfaite, Dimitri. Comme nous sommes dans une ambiance festive, gloire aux Bleus cette nuit après la victoire contre la Suède en 16e de finale du Mondial. Et 1, et 2, et 3-0, doublé de Kylian Mbappé. 2 passes décisives du grand Michael Olise, mon idole, un magicien. Meilleur passeur de la Coupe du Monde, en route pour un record. Alors c'est parti pour la chanson Tous Ensemble, le tube pour Michael Olise,
9: oh là là.
4: Sur l'air de Champs-Élysées de Joe Dassin. Attention, 3, 2, 1, c'est parti.
10: Michael Olise, Michael Olise, pa-la-pa-la-la. Le ballon lui obéit, une belle passe, c'est la folie. Et il n'a plus qu'à faire marquer Kylian Mbappé.
4: Ouais. Et il l'a fait marquer hier soir.
1: Tout est bon pour chanter avec vous, mon cher Laurent
4: Nous
1: Tessier.
4: Sommes le 1er juillet, ça y est.
1: Merci beaucoup Laurent. Tiens, d'ailleurs, je le signale aux auditeurs.

0: auditeurs d'Europe 1, il y a une petite surprise pour vous à la rentrée.
1: Ah,
0: mais oui, ce sera vous la surprise.
2: Vous allez m'inviter à dîner.
0: Non, bah oui, sans doute.
3: Non, mais ça sera professionnel. Là.
0: Et sur Europe 1, chez les copains aussi, de CNews aussi, il va se passer des choses. Ah. On n'en dit pas plus pour le moment. En tout cas, merci beaucoup, Laurent Tessier.
3: Vous... Je voulais juste dire quelque chose au sujet de Michael Olise, que Laurent aime beaucoup, puisque son bureau est devenu le musée Michael Olise. Vous savez qu'il n'est plus qu'à une passe décisive du record du roi Pelé. Pelé avait réalisé 6 passes décisives pendant une Coupe du Monde. Il en est déjà à 5, Michael Olise. Il reste 4 matchs normalement jusqu'à la finale, donc ça devrait le faire.
0: Voilà, donc le musée Michael Olise dans le bureau de Laurent Tessier et les statistiques de la Coupe du Monde avec Anissa Haddadi. Merci beaucoup, Laurent. On se retrouve cet après-midi sur Europe 1, 16h-18h, Pascal Praud et vous. Allez, place au jeu d'Europe 1.
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0: Le sénateur de Vendée, président des Républicains, candidat à l'élection présidentielle face à Laurence Ferrari. C'est dans 3 quarts d'heure. Votre journal La Météo dans un instant sur Europe 1.
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0: Le temps à Nissad, a dit, c'est calme et ensoleillé.
3: Oui, c'est assez ensoleillé. On a un peu plus de nuages que ces derniers jours, c'est vrai, mais enfin rien de très inquiétant. On a des nuages le long des côtes de la Manche, c'est un peu plus encombré. Quelques petites averses ce matin à prévoir entre l'Alsace et les Alpes du Nord, en passant par le territoire de Belfort et le Doubs. Des petites averses accompagnées de coups de tonnerre en montagne cet après-midi. En Corse aussi, on a du soleil ce matin, puis ça va se gâter cet après-midi, surtout sur les reliefs. Alors, on a beaucoup de vent, surtout au bord de la Méditerranée et dans la vallée du Rhône. Donc, sur la région lyonnaise, de Lyon jusqu'à la Méditerranée, dans la vallée du Rhône, là, dans le couloir rhodanien, on a le Mistral qui s'engouffre et qui va souffler jusqu'à 70 km/h. La Tramontane est également bien présente aujourd'hui. Des nuages un peu plus épais également dans le sud-ouest du côté des Pyrénées. Partout ailleurs, c'est très ensoleillé avec des températures toujours très élevées, hein, puisqu'on a 4 départements du sud-est en vigilance canicule, 37 à Toulon, 35 à Marseille, 27 pour Paris, 20 au Havre.
0: Merci Anissa Haddadi. Bon réveil à vous. Bienvenue sur Europe 1.
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5: Il faut apprécier. On sait que dans 4 jours, on en a un autre, mais on est là pour ça. Les joueurs sont là pour ça.
0: Didier Deschamps, satisfait, déjà tourné vers les 8e de finale du mondial après la victoire des Bleus 3-0 hier soir face à la Suède. Grâce notamment à un duo en or, Kylian Mbappé, Michael Olise, une nouvelle fois décisif cette nuit. Dans ce journal également, la chasse à l'homme se poursuit à Monaco après la tentative d'assassinat d'un oligarque ukrainien avant-hier. Il a été blessé, tout comme sa femme et son fils âgé de 13 ans. Et puis y aura-t-il une mobilisation d'ampleur à la rentrée des forces de l'ordre? C'est l'avertissement lancé par les policiers qui ont manifesté hier contre le manque de moyens. Témoignage à suivre dans cette édition. Le journal de 7h30 sur Europe 1, Théo Grévin. Bonjour Théo.
14: Bonjour Dimitri, bonjour à tous. L'équipe de France au rendez-vous, victoire 3-0 cette nuit contre la Suède. Les Bleus qualifiés pour les 8e de finale du mondial, portés une nouvelle fois par leurs attaquants, Bradley Barcola, buteur, Kylian Mbappé, double buteur, le capitaine de l'équipe de France, servi notamment par Michael Olise, étincelant depuis le début de la compétition, Cyril de la Morinerie.
15: Oui, Michael Olise marche sur les traces des glorieux numéro 10 français, Platini et Zidane. Le joueur de 24 ans est la révélation de ce mondial, 5 passes décisives, meilleur passeur de la compétition, il est le vrai chef d'orchestre d'une équipe de France qui fait chavirer les défenses adverses. Hier soir, face à la Suède, il a encore régalé. 2 offrandes pour Barcola d'abord, pour Mbappé ensuite. Il aurait même pu signer le plus beau but du tournoi avec un retourné acrobatique spectaculaire repoussé par le poteau. Contrôle orienté, dribble, passe millimétrée, la panoplie des plus grands. Le consultant d'Europe 1, Alain Giresse, lui-même passeur hors pair en son temps, est sous le charme.
16: On découvre Olise comme meneur de jeu. Un vrai meneur de jeu qui sait totalement, parfaitement faire jouer ses partenaires. Voilà, donner le ballon au bon moment, quand il faut. Et on voit que l'association, surtout avec Kylian Mbappé, qui est un buteur hors pair, ce sont nos deux perles.
15: Révélé lors des Jeux Olympiques de Paris, Michael Olise est un joueur unique. Son association avec Mbappé fait des étincelles. La France a des atouts qui font trembler toutes les défenses du monde.
14: Merci Cyril de la Morinerie, qu'on retrouvera en direct dans le journal de 8h pour évoquer la prochaine étape. Ce 8e de finale, samedi à 23h face au Paraguay. Autre pays qualifié cette nuit, la Norvège et le Mexique, après leur victoire contre la Côte d'Ivoire et l'Équateur.
0: Dans l'actualité de ce mercredi également, la traque se poursuit à Monaco après une attaque au colis piégé.
14: Attaque inédite dans un immeuble résidentiel de la principauté. La cible présumée est un riche oligarque ukrainien blessé, tout comme son fils et sa femme, toujours dans un état critique. Les autorités monégasques écartent la thèse de l'attentat terroriste, mais le profil de ce sulfureux homme d'affaires sous le coup de sanctions dans son pays est au cœur de l'enquête, Frédéric Michel.
17: Pour savoir qui a voulu assassiner Vladimir Molaïev et pourquoi, les enquêteurs vont s'intéresser à la personnalité de ce multimillionnaire ukrainien qui, selon la presse de son pays, serait impliqué dans de nombreuses affaires. À Monaco, ce mania de l'immobilier et des spiritueux vivait une vie tranquille, selon le procureur général de la principauté, Stéphane Thibault.
18: Beaucoup de choses circulent. Ce que je peux vous dire, c'est que l'homme est résident monégasque depuis au plus tard 2021, que nous n'avons aucune enquête le concernant à Monaco. À notre connaissance, il n'est n'est pas recherché par une autorité étrangère.
17: Sur les boucles Telegram et dans les médias ukrainiens, l'information s'est propagée de manière virale. Le journal en ligne Ukrainska Pravda révèle que la tentative d'assassinat de Vadim Ermolaïev découlerait d'un partage de territoire avorté, de dettes impayées auprès des parrains du crime organisé basé à Dnipro, la ville où il a fait fortune. Selon des sources policières ukrainiennes, cet acte criminel est directement lié au milieu des call centers frauduleux, un réseau d'arnaques financières massives dans lequel la famille Ermolaïev est lourdement impliquée. Ces structures auraient extorqué plus de 100 millions d'euros à des milliers d'épargnants européens.
14: Les précisions de Frédéric Michel, correspondant d'Europe 1 dans le Sud-Est. Pour la troisième fois, l'Assemblée nationale se prononce en faveur de la loi sur l'aide à mourir. Réforme chère à Emmanuel Macron visant à légaliser le suicide assisté et l'euthanasie. Après un passage au Sénat, les députés auront le dernier mot lors d'un vote prévu le 15 juillet. Et puis, autre date, celles-ci seront officialisées aujourd'hui en Conseil des ministres. Les dates de la prochaine présidentielle, le premier tour aura lieu le 18 avril 2027, ce sera 15 jours plus tard, le 2 mai pour le second tour.
0: Les policiers préviennent, une mobilisation de grande ampleur à la rentrée n'est pas à exclure.
14: Avec conditions de travail dégradées, manque de moyens humains et budgétaires, ils manifestaient déjà hier sous les fenêtres du ministère de l'économie à l'appel des syndicats Alliance et Unité. 5000 fonctionnaires venus des quatre coins de la France, mais des revendications identiques, comme a pu le constater Jean-Baptiste Marty.
19: Un drapeau tricolore à la main, Sébastien, policier à Marseille, dénonce des outils de travail devenus aujourd'hui obsolètes.
20: Tout ce qui est matériel, on a 20 ans, 30 ans de retard, quand les voyous, eux, bénéficient de toute la technologie pour être encore plus performants dans leurs actes délinquants et criminels.
19: Même son de cloche du côté de la police judiciaire. Pour Cyril Moncon, en charge de l'investigation au sein du syndicat Alliance, il est à l'heure actuelle impossible de traiter tous les dossiers.
21: On a aujourd'hui 200 000 signalements d'atteinte aux mineurs sur le domaine de la cyberpédophilie ou pédopornographie, et on est en capacité aujourd'hui d'en traiter seulement 5%.
19: Un manque de moyens et des salaires trop faibles, les forces de l'ordre se sont abandonnées par leur hiérarchie, mais elles peuvent compter sur le soutien des habitants, comme Laurence, une riveraine.
22: C'est tout ce qui reste de notre pays, c'est une admiration sans borne pour eux. Ça m'émeut aux larmes, vous voyez, parce que ici, dans ce parc de Bercy, où il y a tant de problèmes d'agression et autres, et ils viennent, mais ils ne peuvent pas être constamment là.
19: S'ils ne sont pas entendus par le ministère de l'Intérieur d'ici cet été, les policiers promettent une mobilisation d'ampleur nationale à la rentrée prochaine.
14: Reportage Europe 1, Jean-Baptiste Marty.
0: Et puis elle est devenue une amie, une confidente pour certains, un conseiller financier pour d'autres. L'IA bouleverse de plus en plus notre quotidien.
14: Un quart des entreprises françaises l'utilisent et chez les 18-25 ans, les chiffres sont encore plus impressionnants. 70% d'entre eux s'en servent tous les jours. Résultat d'une étude publiée hier dans laquelle on apprend que certains jeunes vont encore plus loin, allant jusqu'à payer un abonnement, Aurélien Fleureau.
23: L'adoption est spectaculaire, de 42% à 70% en un an, les 18-25 ans ne peuvent plus se passer de l'IA générative. Selon l'étude de BornAI, c'est ChatGPT d'OpenAI qui reste le choix numéro 1. Mais Claude d'Anthropic et surtout Gemini de Google progressent rapidement. C'est par exemple ce qu'utilise Gloria, étudiante en ingénierie.
24: Moi, je l'utilise tous les jours. Ça m'aide énormément. Après, souvent, c'est pour structurer mon propos. Mais en fait, je repense à ma première année d'études où on n'avait pas ça. Et vraiment, aujourd'hui, je ne sais plus rien faire sans. C'est impressionnant.
23: Et c'est en tout cas un réflexe qui comporte des risques, rappelle Martin Pavanello, président de Mister IA.
25: Chez les jeunes, on a une addiction parfois à la paresse de la réflexion, c'est de se dire en fait, j'utilise tellement dès que j'ai un problème, dès que je veux rechercher quelque chose, que je me pose plus du tout de questions seul. Et on n'a pas encore le recul nécessaire, on n'a pas encore eu des générations qui pendant 10 ans ont posé toutes leurs questions à l'IA, ont fait tout leur raisonnement avec l'IA, donc on a encore un peu de mal à voir ce qui va se passer.
23: Enfin, preuve que l'usage est intensif pour certains, 23% des 18-25 ans possèdent un abonnement payant.
14: Aurélien Fleureau du service économie d'Europe 1.
0: Tiens, pour aller dans l'autre sens, il faut savoir que par exemple Ford, le constructeur, remplace en ce moment l'IA par des ingénieurs. Attention, j'ai pas dit les ingénieurs par l'IA, c'est le contraire. Il y a une sorte de rétropédalage chez Ford où on rappelle notamment ce qu'ils appellent des vieilles barbes, hein, d'anciens ingénieurs, parce que l'IA, en tant qu'ingénieur, des fois, il lui arrive de faire un petit peu n'importe quoi. Voilà, on en arrive là aujourd'hui.
14: Et puis un mot de tennis, il était attendu, le retour de Serena Williams à Wimbledon. Retour raté à 44 ans. L'ex numéro 1 mondial, 7 fois vainqueur du Grand Chelem londonien, elle s'est inclinée dès le premier tour contre l'Australienne Maya Jones.
0: Merci Théo Grévin, c'était votre journal. À suivre l'édito international d'Europe 1, nous irons aux États-Unis où la Cour suprême, qui penche plutôt à droite, vient à nouveau d'infliger une défaite à Donald Trump après ses tarifs d'aide-douanier. Les sages ont retoqué hier l'une de ses décisions phares dans la lutte contre l'immigration. On va voir ça avec Vincent Hervouette.
3: Il est 7h38, merci d'avoir choisi Europe 1. Très bon mercredi avec Europe 1 Matin et Dimitri Pavlenko jusqu'à 9h.
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3: Il est 7h41, très bon mercredi matin à l'écoute de Dimitri Pavlenko et d'Europe 1 Matin jusqu'à 9h et place aux signatures.
0: Votre édito politique arrive dans 10 minutes, on parlera d'élections présidentielles dont on a enfin les dates de scrutin. Un premier tour, le 18 avril, second tour le 2 mai. Qui ne figurera sûrement pas au second tour ? Eh bien les socialistes, nous dira Karl Meus, parce que désigner leur candidat c'est le jour sans fin et plus grand monde ne regarde le film. On va voir ça. La revue de presse d'Europe 1 avec Olivier Delagarde aussi. Mais d'abord, votre édito international. Bonjour Vincent Hervouette.
37: Bonjour Dimitri, bonjour à tous.
0: Vincent, nous partons avec vous ce matin aux États-Unis avec cette défaite pour Donald Trump. La Cour suprême refuse de remettre en question le droit du sol.
37: Oui, avis à tous ceux qui ont signé des éditos angoissés à chaque nomination d'un juge suprême ces dernières années. Eh bien, vous vous êtes trompé. La Cour suprême compte bien deux fois plus de juges conservateurs que progressistes, mais non. Elle n'est pas manipulée par les forces obscures de la réaction, de l'État profond et des presbytères. Non, les juges suprêmes ne sont pas des militants ayant troqué la casquette MAGA contre la robe de magistrat. J'en conviens, c'est décevant, mais hier, la Cour suprême a une fois de plus démontré qu'elle n'est pas soumise aux médias ni à la Maison-Blanche, à laquelle elle a infligé un désaveu cinglant. Elle a annulé le décret qu'a signé avec son gros feutre noir Donald Trump dès qu'il s'est assis dans le bureau ovale. Ce décret supprimait le droit du sol pour les enfants d'immigrés en situation irrégulière. Il interdisait à l'administration fédérale de délivrer des certificats de citoyenneté ou des papiers aux enfants nés aux États-Unis, mais dont la mère y séjourne illégalement ou temporairement et dont le père n'a pas de passeport américain ou au moins la carte verte de résident permanent. Autrement dit, plus question de devenir américain par accident, alors que les parents ne le sont pas et sont sur place en douce ou en passant.
0: Donald Trump y tenait beaucoup, mais c'était le décret le plus contesté de son mandat.
37: Il y tenait à tel point qu'il a assisté en avril au débat devant la Cour, et c'était bien la première fois qu'un président américain s'y invitait. Son argumentaire rodé pendant la campagne électorale, c'est que le droit du sol est dépassé à l'heure de la mondialisation, qu'il n'est pas possible de laisser prospérer une industrie du tourisme de naissance qui permet à des étrangères de venir accoucher dans des cliniques américaines afin que leur enfant soit américain. Un appel d'air à l'immigration illégale alors qu'il est urgent de relever la frontière et de filtrer les arrivées. Eh bien, cet argumentaire n'a pas convaincu la Cour. Les États-Unis sont une nation de migrants, contrairement à la France. Le 14e amendement de la Constitution a donc été adopté à la fin du 19e siècle pour garantir les droits des esclaves tout juste affranchis et sanctuarisé par un autre décret reconnaissant qu'un fils d'ouvrier chinois en Californie était bel et bien un Américain. Alors, très concrètement, si le décret n'avait pas été invalidé, des millions d'enfants d'immigrés seraient devenus ipso facto des clandestins, alors qu'ils étaient jusqu'ici, et toujours d'ailleurs maintenant, considérés comme des Américains.
0: Ah, le président américain ne s'avoue toutefois jamais vaincu, Vincent. Hein.
37: Le Donald Connell déni, il n'y a pas de défaite tant qu'on ne l'a pas concédé. Il persiste d'ailleurs, on l'a vu, à se déclarer vainqueur face à l'Iran alors qu'il a dû cesser le combat. Et il a appelé hier le Congrès à travailler à une loi qui contourne ce droit du sol. Changer la Constitution serait plus simple, mais ça exigerait l'approbation des deux tiers des deux chambres, des trois quarts des États, c'est totalement hors de portée. Comme l'autre consolation, Donald Trump a obtenu quand même que les athlètes transgenres ne puissent plus concourir dans des compétitions féminines, et puis aussi la fin d'une forme de discrimination positive dans le découpage électoral en Louisiane, deux sujets qui étaient hautement sensibles dans son électorat. Il y a 15 jours, Donald Trump lançait « Je suis le patron » comme un défi au G7 où le concours habituel de servilité était un peu moins disputé que l'an dernier. Giorgia Meloni l'a rabroué, Israël s'est rebiffé au Liban, et même le Congrès s'est rebellé la semaine dernière en votant le repli des troupes du Moyen-Orient. La vérité, c'est que le patron commence à payer sa guerre ratée au Moyen-Orient.
0: Signature Europe 1, ainsi va le monde. Vincent Hervouet, merci Vincent. 8h moins le quart sur Europe 1.
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0: La revue de presse d'Europe 1 à présent, Olivier Delagarde. On commence par une question iconoclaste.
5: Oui, le Figaro est-il d'extrême droite, Dimitri ? Pourquoi se poser cette question ? Eh bien parce que notre ministre de l'Intérieur, dans une interview au Parisien il y a quelques jours, nous mettait en garde solennellement l'exploitation de la mort de Louis, 17 ans, battu par d'autres jeunes, ferait le jeu de l'extrême droite. Laurent Nunez, qui refusait même de parler d'ensauvagement pour les mêmes raisons, les médias étant donc priés de regarder ailleurs. Mais non, le Figaro n'en a cure et a donc choisi d'en faire sa une ce matin. Le lynchage de Louis, symptôme de l'ultra-violence chez les jeunes, titre Le Quotidien. Parce qu'il ne s'agit pas d'un simple fait divers, comme aimerait à le penser le ministère de l'Intérieur, mais un fait de société, une vague, pour ne pas dire un tsunami. En 10 ans, signale effectivement Le Quotidien, les tentatives d'homicide sur mineurs ont quasiment triplé et le nombre de mineurs attaqués a doublé. Le dire revient malheureusement à recevoir une accusation en récupération politique, écrit Yves Tréhard dans son éditorial. D'extrême droite, évidemment, comme... Commentant l'assassinat de Louis, le ministre de l'Intérieur a ainsi mis en garde tous ceux qui se prêteraient à ce petit jeu, rappelle-t-il, dans le déni. Laurent Nunez refuserait-il de reconnaître que l'histoire tragique de ce jeune garçon fragile ressemble à une faillite générale. Celle d'abord de l'aide sociale à l'enfance, la faillite ensuite des services d'enquête auprès desquels Louis était venu porter plainte en mai dernier. Faillite enfin des politiques face à l'explosion de l'ultra-violence chez les jeunes, poursuit Tréhard. Des décennies de renoncement, d'absence de courage, d'indifférence ont mis à mal l'autorité dans notre pays.
0: On passe à un portrait.
5: Oui, qui n'a rien à voir avec ce dont nous parlions précédemment, mais dont on termine la lecture empreint d'un petit malaise. Il s'appelle Hamza, on le surnomme la douane, il a 14 ans, et c'est l'ado qui agite le canal Saint-Martin et explique à Séguiret, le Parisien, qui lui consacre une pleine page. Alors, un petit mot d'explication avant d'aller plus loin. Depuis 15 jours, avec la canicule, la mairie de Paris a autorisé la baignade dans ce canal, au nord-est de la capitale. La canicule aidant, les berges sont devenues une sorte de cour des miracles, un lieu où des milliers de jeunes se regroupent chaque jour, qui pour se rafraîchir, qui pour pique-niquer, qui pour écouter de la musique, paradis de la chips, de la bière, du ghetto plaster, comme on l'appelait autrefois, sans véritable présence policière. Venons-en à la douane, tous les jours, notre ado traîne avec ses amis le long du canal, avec son pistolet à eau, raconte Le Quotidien. Il arrose les passants, les cyclistes et même les rares agents de police. Parfois, il pousse les gens à l'eau, Et évidemment, il filme ses exploits qu'il poste sur les réseaux sociaux. Rien de bien grave, me direz-vous, pour le moment. Pourquoi se fait-il appeler la douane ? Bah, c'est le péage, répond-il, en Algérie, au bled, quand tu paies pas les douaniers, quand tu paies les douaniers, ils te fouillent pas, tu peux avancer. Moi, c'est la même idée, tu me donnes 2 euros, je te laisse, sinon on te jette à l'eau, déclare tout faro, notre Gavroche, pas mécontent de sa petite notoriété. Voilà. Rien de vraiment dramatique, une histoire de notre époque finalement. Un adolescent de 14 ans, complètement livré à lui-même, dont les parents sont absents, qui zone jour et nuit dans le quartier à la recherche de nouvelles bêtises, à faire pousser les gens dans un canal, et l'on ne peut s'empêcher malheureusement de penser que tout cela risque un jour de mal se terminer.
0: Vous êtes bien pessimiste, Olivier.
5: Oui, je sais, il faut pas. Vive la France, vive notre équipe de foot extraordinaire. Ces exploits devraient nous faire tout oublier, c'est peut-être ce que l'on espère au ministère de l'Intérieur. Bon, le match d'hier s'est terminé un peu tard pour vos gazettes, mais vous lirez la joie et la fierté sur le site de vos journaux. J'y reviendrai beaucoup plus longuement à 8h45. Très haut potentiel, titre l'équipe des Bleus. Trop puissant, se réjouit la Provence à Marseille. Ces Bleus impressionnent le monde du foot. Et on comprend pourquoi. Quelle équipe, quel pays peut se targuer d'avoir une telle puissance de feu, écrit Sébastien Hommage. Oui, et l'on se met à rêver à un nouveau titre, oui, peut-être à un pays plutôt où l'État restauré serait aussi efficace que son équipe de foot.
0: Merci Olivier Delagarde. Votre revue de presse revient tout à l'heure 9h moins le quart. Dans un instant, l'édito politique sur Europe 1, Karl Meus, juste après le journal permanent Théo Grévin.
4: L'équipe de France surclasse la Suède et file en 8e de finale du Mondial. Victoire 3-0 hier soir. Kylian Mbappé s'offre un doublé et rejoint Lionel Messi en tête du classement des meilleurs buteurs de la compétition. Prochain match pour les Bleus samedi soir à 23h contre le Paraguay. À moins d'un an de l'échéance, on connaît enfin les dates de la prochaine élection présidentielle. Dimanche 18 avril 2027 pour le premier tour. Le second tour aura lieu 2 semaines plus tard, le dimanche 2 mai. Calendrier officialisé aujourd'hui en Conseil des ministres. Un miracle au Venezuela. Un enfant de 3 ans retrouvé vivant hier dans les décombres d'un bâtiment. 6 jours après le double séisme survenu dans le nord du pays. Le dernier bilan de cette catastrophe fait état de près de 2000 morts et 50 000 personnes portées disparues selon les Nations Unies. Et puis sans doute un nouvel épisode de forte chaleur dès ce week-end, prévient Météo France, sans s'avancer à ce stade sur sa durée ou son intensité.
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0: L'édito politique sur Europe 1 avec Le Figaro. Bonjour Karl Meus.
6: Bonjour à tous.
0: Car les socialistes hier ont adopté leur projet ainsi que la méthode de désignation de leur candidat pour la présidentielle 2027. Alors pour vous, ces choix démontrent l'absence totale de leadership au sein d'un PS qui risque de ne pas figurer au second tour pour la 3e fois de suite.
6: Hier, les socialistes ont eu l'impression de faire un grand pas en avant quand en réalité, ils ont fait 2 pas en arrière. Vous l'avez dit, le Parti Socialiste, par la voix de son premier secrétaire Olivier Faure, a présenté hier matin le projet pour 2027, validé jeudi dernier par les militants. Et dans la soirée, le Conseil National de ce parti, son Parlement, a choisi la méthode, la primaire, les militants devront valider le 9 juillet prochain. Alors présenté comme ça, on peut se dire que les socialistes se sont mis en ordre de marche et qu'à 10 mois du premier tour de la présidentielle, ils sont dans les clous. En réalité, ils sont loin du compte. Savez-vous, Dimitri, combien de personnalités de la mouvance social-démocrate se sont déclarées candidats ou intéressées par la candidature à l'élection présidentielle?
0: On ne doit pas loin de 10, je dirais.
6: Oui, 9. Ouais. Quasiment un tiers des candidats potentiels, si on ajoute les 2 écologistes, Marine Tondelier et Delphine Bateau. De François Hollande à Philippe Brun, d'Olivier Faure à Jérôme Guedj, de Bernard Cazeneuve à Karim Bouamran, ils sont tous atteints de présidentialité aiguë.
0: Oula, c'est grave docteur, est-ce que ça se soigne?
6: Je crains que ça ne se soigne pas. Moins un parti a de chances de conquérir l'Élysée selon les sondages, plus ses dirigeants sont nombreux à vouloir mener la campagne. Et les socialistes ne sont pas un paradoxe près. Leur projet propose de déprésidentialiser la 5e République et pourtant, ils veulent tous entrer à l'Élysée. On se souvient en 81 de François Mitterrand, grand pourfendeur des institutions conçues par le général de Gaulle, se glissant très confortablement dans ses chaussons, ne remettant jamais en cause le moindre article de la Constitution, voire augmentant ses pouvoirs. Néanmoins, puisqu'ils n'arrivent pas à soigner cette présidentialité aiguë, les socialistes ont décidé de l'éradiquer avec le système qu'ils maîtrisent le mieux, la primaire concoctée aux petits oignons. Mais cette fois-ci, le remède sera renforcé. Il y aura une double primaire pour tenter de n'arriver qu'à un seul candidat de ce bloc de centre-gauche d'ici la fin de l'année. Mais le problème, c'est que ce n'est même pas sûr que ça marche. François Hollande, par exemple, toujours réticent à cette procédure, préfère attendre la fin de l'année pour se décider et fera donc entendre une petite musique différente de celle du candidat qui sortira de ce double processus. De quoi perturber des électeurs de gauche, peut-être les lasser et les envoyer directement chez un concurrent. Comme le disait, mais en parlant du bloc central, un élu de droite, pendant que Jean-Luc Mélenchon avance, nous on fait des comités de liaison. Ben, c'est aussi valable pour la gauche, pendant que les insoumis avancent, les socialistes se déchirent.
7: Oui, ils ont, les socialistes, également présenté leur projet hier. Alors, hausse du SMIC, taxe Zuckmann, régularisation des immigrés, abrogation de la réforme des retraites. On est sur un programme quand même très à gauche.
6: Oui, vous avez raison, Dimitri. On sent que la concurrence de Jean-Luc Mélenchon pousse le PS à se radicaliser et à pencher très à gauche. C'est ce que Chloé Ridel, celle qui a préparé ce projet, nomme la gauche radicale de gouvernement. Un bel oxymore. Olivier Faure a expliqué hier, nous n'avons jamais cessé de travailler. Les socialistes sont depuis 10 ans dans l'opposition et leur projet, quand on le regarde comme ça, ne comporte aucune idée originale, surprenante, voire disruptive, comme on dit aujourd'hui. Taxer les riches, régulariser les sans-papiers, revenir sur les retraites, c'est d'un tel classicisme à gauche qu'on se demande ce qu'ils ont fait pendant ces 10 dernières années. Alors on le sait, un programme partisan n'engage pas le candidat, c'est lui qui fera son projet. Une note de la Fondation Jean Jaurès divise les électeurs de gauche en 4 familles. Le noyau insoumis, 20% d'entre eux. Les électeurs en rupture avec Mélenchon, 25%. Ceux du centre-gauche en quête d'offres, 23%. Et ceux qui privilégieront le vote utile, ils sont à peu près 32%. C'est dans cette dernière partie de l'électorat qui sera à gauche le pivot de la prochaine présidentielle. Mais à force de courir derrière Jean-Luc Mélenchon, sans montrer de réelles différences avec lui, en partant plus tardivement que lui, le PS prend le risque de faire terminer son futur candidat de 2027 au même niveau qu'Anne Hidalgo en 2022. 1,75%.
7: Merci Karl Meus. L'édito politique sur Europe 1. La Une du Figaro ce jour, le lynchage de Louis, symptôme de l'ultra-violence chez les jeunes. Merci Karl,
3: bonne
7: journée à vous.
3: Il est 7h55, excellent début de journée avec Europe 1 matin. Dimitri Pavlenko jusqu'à 9h. Nous sommes le mercredi 1er juillet.
7: Dans un quart d'heure, la grande interview Europe 1 CNews ce jour. C'est le candidat à l'élection présidentielle pour les Républicains, Bruno Retailleau, qui sera face à Laurence Ferrari. Ce sera après votre journal. La météo et le saint du jour sur Europe 1. Nous fêtons Saint-Thierry à 8h05. À tout de suite.
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7: fêtons ce jour Saint Thierry, un saint du 6e siècle, fils d'un seigneur qui était aussi bandit de grand chemin. Un jour, il se rend compte, le jour de son mariage, qu'il a la vocation religieuse. Donc il va consulter Saint Rémy qui défait son mariage. Saint Rémy garde Thierry comme clerc. Par la suite, ce dernier ira fonder le monastère du Mont d'Or près de Reims. Ça vous a choqué cette histoire de Saint Thierry?
3: Ça ne tombe pas au bon moment.
7: Ah oui, voilà, il aurait pu le faire un peu plus tôt, mais oui, écoutez, oui, c'est ainsi. C'est on passe au temps, Anissa Haddadi, toujours plus de 35 degrés dans le sud-est ce matin. La pointe de chaleur, c'est Toulon ce matin.
3: Oui, absolument. 37 degrés à Toulon, 35 à Marseille, 34 degrés pour Montpellier. On a toujours 4 départements vigilance orange canicule, les 2 départements Corse, le Var et les Alpes-Maritimes. 31 degrés à Nice, 30 à Grenoble, 29 pour Clermont-Ferrand, 27 degrés. Alors, ça baisse dans la capitale. Hier, on avait 30 degrés, on n'en a plus que 27 aujourd'hui à Paris, 27 à Strasbourg, 26 pour Bordeaux, 24 degrés à Lille et Biarritz. Les températures de saison pour Caen et Cherbourg, par exemple, avec 22, 21 à Dunkerque et 20 au Havre. Alors, dans le ciel, il y a un petit peu plus de nuages que ces derniers jours. C'est vrai qu'on a eu un soleil radieux là depuis le début de la semaine, mais aujourd'hui, c'est un petit peu plus couvert. On a des passages nuageux le long des côtes de la Manche, dans le sud-ouest également, entre la Gironde et les Pyrénées, et puis des gouttes à prévoir, des petites averses en montagne entre les Vosges, le Jura et les Alpes. Attention au vent qui se lève, Mistral et Tramontane jusqu'à 70 km/h aujourd'hui.
7: Merci Anissa Haddadi, bon réveil à vous, bienvenue sur Europe 1. Nous sommes le mercredi 1er juillet, il est 8h.
9: On va se mettre vers le Paraguay, ils ont montré que c'était une équipe qu'il fallait prendre au sérieux, ils ont battu l'Allemagne, donc il n'y a pas de match facile en Coupe du Monde. Et on va aller là-bas pour essayer de gagner.
7: Kylian Mbappé, les yeux rivés sur le 8e de finale pour la France de cette Coupe du Monde. Ce sera samedi face au Paraguay. Les Bleus, hier soir, ont écrasé la Suède. 3-0, 2 buts signés Kylian Mbappé. 2 passes décisives de Michael Olise. Duo de choc pour l'attaque la plus puissante de ce mondial. Les candidats à la présidentielle 2027 opposés à la loi sur la fin de vie sont-ils prêts à la revoir en cas de victoire l'an prochain? Pas si sûr. Hier, les députés ont en tout cas approuvé le texte pour la troisième fois avant son départ pour le Sénat. Les APL, les aides au logement rabotées à partir d'aujourd'hui pour les étudiants extra-européens non boursiers. 200 millions d'euros d'économies pour les caisses de l'État. À 8h10 ce matin, votre invité. Bonjour Laurence Ferrari.
10: Bonjour Dimitri, ce sera Bruno Retailleau, le président des Républicains et candidat à l'élection présidentielle. On connaît justement les dates de cette élection. 18 avril, 2 mai 2027, un second tour au lendemain du 1er mai où la gauche manifeste massivement toujours dans nos rues. Est-ce une façon, selon lui, de contourner la période de silence électoral? Et puis se rendra-t-il au dernier hommage pour Louis, dimanche à Narbonne, à l'invitation de la famille de ce jeune martyr de 17 ans qui souhaite que tous les partis politiques se réunissent autour de la grande cause de la protection de l'enfance et de la justice des mineurs? Ses réponses dans un instant.
7: Le journal de 8h sur Europe 1, Fanny Marceau. Bonjour Fanny.
19: Bonjour Dimitri, bonjour à tous. C'est un rêve éveillé. Les supporters de l'équipe de France en transe hier soir. Les Bleus se sont qualifiés pour les huitièmes de finale de la Coupe du Monde après leur victoire 3-0 face à la Suède. Bonjour Cyril de la Morinerie.
20: Bonjour Fanny Marceau, bonjour à tous.
19: Alors encore une fois, les Bleus nous ont régalés. Encore une fois, un doublé de Mbappé et des passes décisives d'Olise. Un duo magique, hein, Cyril.
20: Oui, c'est un duo extraordinaire et c'est une nouvelle démonstration de l'équipe de France. Après un quart d'heure de chauffe, la machine française était lancée avec des occasions à l'appel. 2 frappes des Bleus repoussées par les poteaux, dont un sur un retourné acrobatique phénoménal de Michael Olise. Un but refusé pour un hors-jeu minuscule de Mbappé. Et puis, on voit que la Suède est en mode survie. Juste avant la mi-temps, Kylian Mbappé se charge lui-même du travail. Il ouvre le score. En seconde période, le capitaine français va inscrire un deuxième but, portant son total à 6 réalisations dans ce mondial. 3 doublés. Bradley Barcola, titulaire à gauche, marque également. C'est un chef-d'œuvre collectif avec des Bleus emmenés par un joueur hors norme, Michael Olise, auteur de 5 passes décisives dans ce tournoi.
7: Alors Cyril, si on fait le bilan des Bleus après 4 matchs, 13 buts marqués pour seulement 2 encaissés, est-ce qu'on peut dire qu'on a là la meilleure équipe du monde?
20: Ils évoluent effectivement dans un autre monde, sur une autre planète. Le quatuor offensif Mbappé, Dembélé, Barcola, Olise est inarrêtable. La presse ce matin est dithyrambique à juste titre. Je vous donne un exemple pour le journal allemand Der Spiegel. Les Bleus ont un jeu offensif tout droit sorti du guide Michelin. Voilà, le consultant d'Europe 1, lui, évidemment, est très heureux et très impressionné, Alain Giresse.
21: C'est impressionnant, c'est exceptionnel, cette capacité à faire face à la compétition telle qu'elle se présente. Et vraiment, ils démontrent chaque fois qu'ils sont performants. Ils le font, on dirait, avec facilité. Une équipe nationale qui atteint des sommets dans l'histoire du football et j'espère que c'est pas terminé.
20: Voilà, dans l'histoire du football, il y a des équipes qui se sont évidemment sublimées et qui ont remporté le trophée, comme le Brésil de Pelé en 70, de Ronaldo en 2002, la France de 2018 qui a remporté ce mondial. Il y a d'autres équipes qui étaient favorites et qui n'ont pas remporté cette Coupe du Monde. C'est pourquoi il faut rester encore un petit peu prudent. Il y aura le Paraguay samedi en huitième de finale. Je peux vous dire que c'est une équipe ultra défensive. C'est un autre défi pour l'équipe de France.
19: Et ce sera à 23h. Merci Cyril de la Morinerie, qualifié également pour les huitièmes de finale hier soir et cette nuit, la Norvège et le Mexique.
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7: À la une de ce mercredi également, la proposition de loi sur la fin de vie qui prévoit notamment l'ouverture d'un droit à l'aide active à mourir. Elle a été adoptée hier à l'Assemblée nationale pour la troisième fois.
19: Avec 63 voix d'écart, le texte sera examiné une dernière fois au Sénat la semaine prochaine avant un ultime vote solennel à l'Assemblée le 15 juillet. Les députés devraient encore se prononcer en faveur de l'aide active à mourir, au grand désespoir du docteur Emmanuel Sapin, ancien chef de service en chirurgie pédiatrique et néonatale au CHU de Dijon. Il était l'invité d'Europe 1 Matin. Alors, on l'entendra peut-être plus tard. Vous pouvez en tout cas retrouver son interview en complète sur le site et l'appli Europe 1. La question qu'on peut se poser ce matin, c'est quel espoir reste-t-il aux opposants à l'aide active à mourir ? Tous les regards se tournent vers l'élection présidentielle. Le prochain locataire de l'Élysée pourrait remettre l'ouvrage sur le métier, mais c'est plutôt mal parti, Alexis de la Fontaine.
5: Eh bien, à en croire les principaux candidats, aucun ne souhaite revenir sur ce texte s'il est adopté, même ses farouches opposants. Bruno Retailleau, candidat des Républicains, réclame depuis des mois un référendum sur le sujet. Mais si le texte est définitivement adopté, il n'en sera plus question. Même constat du côté de Marine Le Pen. Quant à Édouard Philippe, favorable à la fin de vie, il ne reviendra pas en arrière, alors même qu'une majorité de ses députés ont voté contre. Comme ce fut le cas avec le mariage pour tous après son adoption, la droite abandonna ce combat. Un constat qui réjouit le député Modem, Philippe Vigier.
22: Ces lois sociétales, je mets quiconque au défi de revenir un jour sur ces lois. Personne ne le fera. Je suis sûr de cela.
5: Autrement dit, quel que soit le nom du futur locataire de l'Élysée en 2027, l'euthanasie devrait être maintenue.
19: Alexis de la Fontaine du service politique d'Europe 1, notez les dates de l'élection présidentielle. Elles ont été dévoilées hier. Ce sera les 18 avril et 2 mai 2027.
7: Autour de 13 euros le paquet de cigarettes. Aujourd'hui, les prix se sont envolés ces dernières années. Et qui en profite ? Le marché de la contrebande.
19: Et oui, des millions d'euros de bénéfices illégaux, un marché parallèle tenu essentiellement par des clandestins afghans. C'est une information Europe 1. Depuis 2020, un tiers des délits commis par ces ressortissants sont des trafics de tabac, William Molinier.
23: Oui, 32% très exactement. Les filières afghanes sont rarement impliquées dans la fabrication des cigarettes contrefaites, mais très présentes dans le transport, la logistique et la distribution des marchandises sur le territoire français. Les migrants afghans sont recrutés par les organisations criminelles pour faire des allers-retours en Belgique. C'est là que des usines clandestines confectionnent le tabac de contrebande. Les Afghans s'occupent ensuite de ramener les cartouches en France dans des fourgons chargés jusqu'à 500 kilos de marchandises. Ils sont rémunérés entre 300 et 500 euros par trajet. Les méthodes sont celles des narcotrafiquants, voitures ouvreuses, go-fast et caches discrètes à l'intérieur des véhicules. Direction Paris, notamment les 10e et 18e arrondissements où l'arrière-base de la communauté afghane a élu domicile en rachetant la plupart des commerces. Plusieurs enquêtes policières ont démontré que ces magasins tenus par la diaspora servaient en réalité à blanchir l'argent issu du tabac de contrebande.
19: William Molinier du service police-justice d'Europe 1, enquête complète à lire dans le JD News.
7: Nous sommes le 1er juillet, le nouveau congé de naissance entre en vigueur aujourd'hui.
19: Il permet à chaque parent de bénéficier d'un à deux mois de congé indemnisé. Ce n'est pas tout, hein. Le prix du gaz augmente aujourd'hui également de 2,70 euros et les APL, les aides au logement pour les étudiants étrangers non boursiers, sont supprimées.
7: Avec une économie estimée autour de 100 millions d'euros pour le budget de l'État. Alors qu'en pensez-vous ? Le gouvernement a-t-il raison de supprimer les APL aux étudiants étrangers ? Vous votez dès maintenant sur le site et l'appli Europe 1. Les fortes chaleurs nous ont laissé un petit peu de répit, mais une nouvelle vague suffocante est attendue pour la semaine prochaine.
19: Et vous êtes nombreux à anticiper en achetant des climatiseurs. Mais attention aux arnaques. Certains sites prétendent vendre des appareils sans tuyaux, sans travaux, présentés comme des innovations françaises et à des prix défiant toute concurrence. Trop beau pour être vrai et ils sont nombreux à être tombés dans le panneau, Charles Bouchin.
0: Tania, 36 ans, ne supportait plus la chaleur dans son appartement. Équipée d'un simple ventilateur, elle décide d'acheter un climatiseur sur Internet. Mais problème ?
1: Il semble que c'est pas un climatiseur alors que c'est écrit climatiseur déjà.
0: L'objet est en fait un rafraîchisseur d'air beaucoup moins puissant qu'une clim et surtout beaucoup moins fiable.
1: Il y a une fonction brumisateur dans le pseudo climatiseur là, qui au bout de deux jours ne marchait déjà plus. Avec le ventilateur classique et ça, je me rends compte qu'il n'y a aucune différence. Si, à part le prix quoi.
0: Un prix de 150 euros pour un objet au niveau sonore très élevé.
1: Ça a 4 positions, la position max. Alors là, il fait vraiment beaucoup de bruit pour rien. Hein. C'est une vraie arnaque comme truc.
0: Des arnaques qui se multiplient. Fabrice a lui commandé une clim à 150 euros sur les réseaux sociaux, mais celle-ci n'est jamais arrivée.
2: Un, vous vous faites avoir par les réseaux sociaux sur une pub d'une société qui est à Vilnius. Et puis quand vous appelez votre banque, on vous dit maintenant, il faut payer. On ne peut rien faire.
0: Depuis, Fabrice ne parvient pas à joindre la plateforme d'achat, mais ironie du sort, il continue de recevoir des mails promotionnels pour la même climatisation.
19: Charles Bouchin.
7: Merci Fanny Marceau. Dans un instant sur Europe 1, Bruno Retailleau est l'invité de Laurence Ferrari. 8h09.
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19: Il est 8h11 sur Europe 1. Dans un instant, Laurence Ferrari reçoit Bruno Retailleau. 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
2: Et notre invité dans la grande interview sur CNews et sur Europe 1, c'est Bruno Retailleau. Bonjour à vous.
3: Bonjour Laurence Ferrari.
2: Bienvenue président des Républicains, candidat à l'élection présidentielle. Justement, Bruno Retailleau, on connaît les dates de l'élection présidentielle, 18 avril, 2 mai 2027, un second tour donc au lendemain du 1er mai où la gauche manifeste massivement dans les rues de façon traditionnelle. Est-ce que c'est pour vous une façon de contourner la loi du silence électoral qui prévaut ?
3: Ce choix des dates, puisqu'il y avait deux choix, nous avons été consultés en début de semaine au ministère de l'Intérieur, ce choix n'est pas neutre. Et vous avez raison de le souligner, moi je m'inscris totalement contre ce choix-là, qui n'est pas normal parce qu'il y a une grande règle pour les élections, c'est qu'on termine la campagne à minuit, qui précède le premier ou deuxième tour, le second tour, à minuit le vendredi. Donc évidemment, le 1er mai, ce sera le samedi. Qu'on me fasse pas croire que dans les cortèges, dans les prises de position, il y aura aucun écho politique. Donc, première chose, ça n'est pas normal. Je pense qu'il peut y avoir aussi une stratégie du chaos, parce que, imaginez...
2: Voulu par Emmanuel Macron, Bruno Retailleau ?
3: Oui, sans doute, parce que on voit bien que le 1er mai aujourd'hui, il y a peu de 1er mai qui se passent calmement. Donc il y a toujours une montée en pression et avec parfois des débordements. Vous imaginez la veille d'un second tour ? J'espère que ce ne sera pas un second tour avec les deux ailes radicales. Mais on voit bien que, de toute façon, la gauche, dans cette réunion, ce que mon collaborateur qui assistait à cette réunion m'a rapporté, c'est que le choix de la gauche, c'était le choix qu'ont fait mon successeur Laurent Nunez et le président Emmanuel Macron. Une fois de plus, ce gouvernement a obtempéré. Et le choix du gouvernement, ça a été le choix de la gauche, parce que la gauche pense que une second tour après le 1er mai, eh bien, ça l'avantagera. Eh bien, moi, je m'inscris en faux. Je veux dire ma colère ce matin. Ce choix n'est pas un choix neutre. Ça n'est pas normal sur le plan démocratique.
2: C'est un choix qu'on ne pourra pas changer. Hein. C'est la décision du président de la République, de toute façon.
3: Et c'est à la discrétion du président de la République. Mais à quoi bon nous avoir réunis si c'était, à mon avis, depuis le départ, il voulait ce choix, mais qui est encore un choix qui enfreint un certain nombre de règles démocratiques pour que le scrutin se passe bien, de façon à la fois apaisée et en respectant les règles électorales habituelles.
2: Si jamais d'aventure il y avait ou un candidat RN ou un candidat de droite que vous incarneriez, il y aurait des manifestations, des mobilisations justement,
3: évidemment,
2: pour dénoncer l'arrivée de la droite éventuellement au pouvoir.
3: Mais c'est un appel à ce genre de comportement, voilà, dans la rue. La veille d'une élection, est-ce qu'on veut une démocratie apaisée, avec une conversation civique, des échanges d'arguments, ou est-ce qu'on veut autre chose ? On veut la violence ? On ne s'y prendrait pas mieux.
2: Non. Vous avez déclaré lors de votre meeting au Parc Floral de Paris le 20 juin dernier, « Je fais le serment de gagner en 2027 ». Vous êtes sûr d'aller au bout, Bruno Retailleau ? Vous nous dites « Je serai présent ». Le 18 avril.
3: Absolument certain. Je voudrais l'expliquer de la façon la plus claire possible à celles et à ceux qui nous écoutent. Je sillonne la France. Je serai à Brest demain. Je serai à Aix et à Marseille après-demain. Mais ce que je ressens quand je vois, je discute avec les gens, c'est qu'il y a deux choix, vraiment, qu'ils récusent, qu'ils repoussent. Le premier, ce serait la troisième saison du macronisme, avec un des anciens premiers ministres d'Emmanuel Macron.
2: Édouard Philippe, Gabriel Attal.
3: Voilà.
2: C'est ça, bonnet blanc bonnet pour vous
3: mais ils sont contaminés. Ils sont contaminés par le bilan d'Emmanuel Macron et je pense qu'ils ne parviendront pas à se décontaminer.
2: Et pas vous, qui avez été ministre aussi d'Emmanuel
3: Macron ? Non, parce que j'étais un ministre de l'Intérieur de cohabitation. Et c'est apparu très clairement aux yeux de tous les Français que sur beaucoup de sujets, je me suis opposé à Emmanuel Macron. C'était le sujet Corse, c'était le sujet sur l'Algérie, c'était le sujet de l'immigration. J'étais non pas un ministre de l'Intérieur d'Emmanuel Macron, mais un ministre de cohabitation. Et puis, il y a l'autre choix qu'ils ne veulent pas non plus. Ils ne veulent pas imaginer un second tour entre M. Mélenchon ou Mme Le Pen ou M. Bardella qui précipiterait la France dans le chaos. Donc, entre ces choix-là étant écartés, je pense que mon projet de remettre la France à l'endroit avec de la radicalité, mais aussi de la raison, c'est ce que choisiront les Français.
2: De la radicalité, on y reviendra. Mais pour vous, RN, LFI, même combat ? C'est-à-dire qu'au second tour, si d'aventure vous n'étiez pas qualifié, vous ne choisissez pas ? Vous votez blanc, Bruno Retailleau ?
3: Ah non, mais jamais.
2: 2 mai 2027 ?
3: Laurence Ferrari. Je ne m'avouerai jamais vaincu. Votre question précédente...
2: Même en janvier, dire, si vous êtes derrière dans les sondages, Édouard Philippe.
3: Votre question précédente était de dire est-ce que Bruno Retailleau vous décrocherait ou pas, parce que je serai au second tour. J'en ai l'intime conviction. Mm-hmm. Tout simplement parce que les convictions que je porte depuis longtemps, Moi, je n'ai pas changé d'avis comme beaucoup d'autres. Je les porte depuis très longtemps, correspondent aux aspirations des Français. Et les solutions que je mets sur la table, que je propose, sont les bonnes solutions pour remettre la France à l'endroit.
2: Mais est-ce que vous mettez un Sénégal entre le Rassemblement National et la France Insoumise?
3: Vous savez bien que non, j'ai déjà répondu ici. Je pense que LFI, pour la première fois, on a un parti qui revendique la violence, la brutalisation, la conflictualisation du débat politique, mais pas seulement. Regardez ce qui s'est passé à Lyon. On a un parti, notamment les Insoumis, toujours, qui font du racialisme leur fonds de commerce, de l'antisémitisme aussi leur fonds de commerce. C'est du jamais vu, depuis très longtemps.
2: Donc ce n'est pas exactement la même chose pour vous. On connaîtra le 7 juillet prochain le nom du candidat officiel du RN. Marine Le Pen, Jordan Bardella, c'est la même chose pour vous? C'est la même campagne pour vous ou pas? Ou vous ajusterez?
3: Peu m'importe. J'attends la décision de justice. Simplement, pour moi, le Rassemblement National est un parti démagogique. Vous trouverez très peu de sujets, d'ailleurs, sur lesquels il n'est pas changé d'avis. Sur l'euro, sur l'Europe, y compris sur l'immigration, il voudrait jadis l'immigration zéro, sur les retraites, sur le nucléaire. Il n'y a pas un seul sujet, parce qu'il faut toujours être dans le vent. C'est un parti girouette, un parti attrape-tout. Et je pense que la France, elle a besoin de constance. Je pense qu'on a beaucoup souffert, avec Emmanuel Macron, de ce manque de cohérence, de constance. Il n'y a pas de cap. On fait des têtes à queue en permanence, sur tous les sujets. Il fallait arrêter Fessenheim et le nucléaire, et maintenant il faut construire 14 réacteurs. Sur chaque sujet, il y a eu des têtes à queue, il y a eu des zigzags, et je pense que c'est ce qui a épuisé la France et les Français. Donc ne recommençons pas avec d'autres visages.
2: Bruno Retailleau, vous voulez remettre la France à l'endroit, c'est votre slogan. Est-ce que vous arrivez déjà à remettre à l'endroit votre parti? Est-ce que déjà, ce n'est pas un peu la zizanie dans vos rangs, avant même que le grand match de la présidentielle ne commence, Bruno Retailleau?
3: Mais où est la zizanie?
2: Où sont les barons?
3: Où est... Mais les barons, regardez, François Baroin, Gérard Larcher, Valérie Pécresse et bien d'autres étaient à mon
2: meeting. Laurent Wauquiez, Xavier Bertrand.
3: Combien? Deux, trois?
2: Ils sont où?
3: Attendez, deux, trois?
2: Pourquoi ils ne sont pas là?

0: décisions qui ne doivent pas être, si j'ose dire, négociées dans des arrière-boutiques politiciennes.
1: D'accord. Mais il n'empêche que pour vous, le grand danger, c'est un affrontement RN-LFI et que vous ferez tout pour l'empêcher, quitte à créer des alliances dans cet immense bloc central où il y a un candidat par jour, voire deux par jour, Bruno Retailleau. Vers qui vous tournez-vous ?
0: Je vous ai répondu.
1: Où sont vos alliés ? Où sont vos alliés ? Je vous parle pas de la famille. De vous.
0: Ah non, mais mes alliés, une fois élu président de la République, j'aurai une majorité.
1: Avant, dans ce bloc central.
0: Mes alliés, ce sont les Français.
1: Qui vous attirez à vous ?
0: Mais
1: la
0: France des honnêtes.
1: C'est une dynamique.
0: Exactement. Mais la dynamique, vous ne la faites pas en haut. Vous la faites sur le terrain. La dynamique, ce sont les Françaises et les Français. Moi, je veux appeler précisément à voter pour moi, pour mon projet. Tous les Français, je les ai appelés la France des honnêtes gens, la majorité nationale, parce qu'ils en ont marre. On a une justice qui ne fonctionne plus, un hôpital fragilisé, une école qui est en train de fabriquer, en réalité, des inégalités. Vous savez que en France, c'est le lieu, c'est le pays de toute l'Europe où le lien entre la situation des parents, la situation sociale, le revenu des parents et la réussite des enfants, des élèves est le plus resserré. Alors à quoi ça sert l'école républicaine ? Jamais plus on devrait prononcer cette expression d'école républicaine. Moi, demain, je veux donner à chaque Français, petit Français, d'où qu'il vienne, d'où qu'il soit, les mêmes conditions de réussite, à condition de l'effort et du mérite. Mon projet pour l'école, ce sera une école républicaine méritocratique.
1: Bruno Retailleau, parlons de justice, vous l'avez évoqué. Dimanche prochain, à Narbonne, aura lieu le dernier hommage pour le jeune Louis, 17 ans, qui a été massacré, comme vous le savez, une dizaine de jours, par 5 jeunes, dont 3 mineurs. Sa famille demande que tous les politiques viennent, qu'il y ait une démarche transpartisane autour de la protection de l'enfance, autour de la justice des mineurs. Est-ce que vous répondrez présent à l'appel de la famille ?
0: Écoutez, le rôle des hommes et des femmes politiques, c'est d'agir. Ça n'est pas de manifester.
1: Donc vous n'irez pas.
0: Ça n'est pas de pétitionner. Le rôle des hommes et des femmes politiques, c'est de proposer des solutions. Ça fait des années que je demande que la justice des mineurs change. Aujourd'hui, on est contraint, le Conseil constitutionnel, à annuler, à censurer une loi qui était plutôt timide il y a exactement un an, qui voulait durcir la justice des mineurs. Moi, je veux que dès le premier délit grave, les mineurs puissent aller pour quelques semaines en prison, parce qu'il y a une violence incroyable. Est-ce que vous savez, Laurence Ferrari, qu'il y a un triplement, justement, des victimes qui sont des mineurs en une dizaine d'années. Il y a un doublement, justement, de ces mineurs qui font ces tentatives d'homicide. Donc, il faut durcir cette politique-là, et nous parviendrons pas par la loi simple. Il faut réviser la Constitution, et je suis le seul, écoutez-moi bien, à m'engager pour dire aux Français, par référendum, après révision de la Constitution, c'est vous qui choisirez la politique pénale, parce que la justice en France est rendue au nom du peuple français, eh bien, je veux que ce soit le peuple français qui en décide.
1: Et vous avez des propositions à faire. Mais moi, vous me parlez de loi, vous me parlez de politique. Moi, je vous parle d'être de bon sens. Qu'est-ce qu'il y a de plus important que d'être aux côtés de la famille de ce jeune homme ? Qu'est-ce qu'il y a de plus important, Bruno Retailleau ?
0: Mais être aux côtés, mais j'en ai marre.
1: De leur dire,
0: c'est
1: on est avec vous.
0: Exactement, je me souviens.
1: On est assez intelligent pour se mettre autour de la table
0: les
1: et
0: attentats,
1: réfléchir
0: vous souvenez
1: tous
0: les attentats
1: ensemble.
0: Il fallait mettre des bougies. Très bien, il y a la compassion. Et moi, je veux dire à ma famille,
1: mais il y a eu une
0: à la famille,
1: marche aussi après les
0: bien
1: attentats.
0: Sûr, mais bien sûr, et j'en fais, bien sûr, et on en a fait partie, bien sûr.
1: L'antisémitisme, vous.
0: Mais l'important, Laurence Ferrari, c'est de prendre des décisions. Et moi, je me présente comme candidat à l'élection présidentielle. Ce que je veux dire à cette famille, comme à la maman d'Elias, comme à tous les autres, c'est que ma main ne tremblera pas. On va renverser la table. Je veux remettre la France à l'endroit. Et remettre la France à l'endroit, ça n'est pas de pétitionner, ça n'est pas de manifester, c'est de prendre des décisions. On ne peut pas traiter les mineurs d'aujourd'hui, qui sont ultra-violents, qui ont aucune empathie, parfois, malheureusement, qui peuvent tuer dans des conditions abominables, comme on les traitait avec l'ordonnance
1: de 1945. Comme des adultes, on les juge comme des adultes. On fait sauter l'excuse de minorité.
0: Mais surtout, bien sûr, oui, ça fait partie, bien sûr, on inverse la logique, bien sûr, on inverse la logique de l'excuse de minorité, notamment entre 16 et 18 ans. On revoit aussi l'âge de la majorité pénale, il faut l'abaisser. Mais surtout, il y a une contention. Devant des mineurs qui n'ont plus de limites, il faut remettre des limites. La première limite pour des gens, pour des jeunes mineurs qui ne pensent plus, qui n'éprouvent plus aucun sentiment, c'est de les enfermer dans des prisons qui seront spécialisées, dans des prisons.
1: Mais c'est vous qui construisez les prisons ?
0: Bien sûr, mais bien sûr.
1: En combien de temps ?
0: Mais en très peu de temps. Et s'il faut prendre une loi Notre-Dame pour le faire, on le fera. Moi, je connais des communes et des maires qui ne demandent pas mieux que d'avoir justement ce type d'établissement. Ce sera des prisons qui comporteront moins de moyens de sécurisation parce qu'on n'a pas affaire à des terroristes. Mais il faut les emprunter.

0: emprisonné par des courtes peines, quelques semaines. Les Pays-Bas ont tenté cette politique et ça a fonctionné.
1: Combien de places de prison vous proposez et en combien de temps? En un an?
0: Ah, pas en un an. Il faudra que en cinq ans, parce qu'on peut pas le faire en un an, mais les premières places de prison, de même que je réfléchis aussi par région à ce qu'il y ait des établissements militarisés qui puissent rééduquer un certain nombre, avec une discipline de fer, un certain nombre de jeunes que l'école ne parviendra plus à remettre dans le droit chemin.
1: Vous pensez que l'armée a les moyens, encore une fois, de...
0: C'est pas nécessairement l'armée.
1: Elle est déjà à l'os,
0: l'armée. C'est pas nécessairement l'armée, mais il faut des établissements. Il faut des établissements avec une discipline de type militaire extrêmement stricte si on veut donner une chance à ces jeunes de pouvoir se réinsérer. Parce qu'aujourd'hui, malheureusement, qu'est-ce que notre société leur propose? On leur propose une impunité et on les enferme dans des parcours de délinquance. J'ai souvent dit à ce micro que ministre de l'Intérieur, à chaque fois qu'il y avait des tentatives de meurtre, des meurtres de mineurs, je faisais remonter par les gendarmes, les policiers, les antécédents judiciaires. Souvent, c'était plus de 25, plus de 30 antécédents judiciaires. Ils commencent par voler un œuf, un bœuf, avec violence, et puis ça se termine.
1: C'est de l'ensauvagement, Bruno Retailleau, parce qu'on sait que votre successeur, Laurent Nunez, répugne à employer ce mot. C'est de l'ensauvagement.
0: Bien sûr, c'est de l'ensauvagement. Arrêtons. Les Français sont en colère. Pourquoi? Pourquoi est-ce qu'ils ne croient plus en la parole publique? Tout simplement parce que la parole publique triche. Parce que la parole publique ne colle pas à la réalité. On minimise, on relativise, on euphémise. La première chose pour que la politique retrouve sa puissance notamment de conviction et l'adhésion de nos compatriotes, c'est de dire ce que l'on voit. Ce que voient les Français, parce qu'ils ont du bon sens. C'est une politique de bon sens, moi, que je veux mener. Quand je dis que je veux remettre la France à l'endroit, je ne vais pas aller chercher de midi à 14 heures. Je prendrai des solutions de bon sens, d'évidence, qui fonctionnent, en changeant, en renversant la table.
1: Alors, il y a aussi des questions budgétaires hein, qui sont évidemment devant nous. Il y a le mur de la dette qui est en train d'apparaître, enfin qui apparaît depuis longtemps. Qu'est-ce que vous proposez pour résorber 3 600 milliards de dettes? C'est tellement hallucinant qu'on a du mal à l'envisager. Il n'y a qu'une seule façon, en fait, de réduire nos déficits. Baisse drastique de la dépense publique. Où est-ce que vous coupez, Bruno Retailleau? Où vous coupez
0: Laurence
1: dans
0: Ferrari.
1: Quelle administration?
0: Laurence Ferrari, je voudrais ce matin qu'on prenne date. Je pense qu'après la pandémie, après la guerre en Ukraine, je pèse mes mots, la prochaine catastrophe, elle sera budgétaire. On lève plus de 30 milliards d'euros d'emprunt par mois pour faire face à la dette. Un jour, on va avoir un pépin.
1: C'est deux fois le budget d'ajustement.
0: On ne parviendra pas, justement, à lever ces fonds. Et là, ça sera la catastrophe. Ce sera le scénario à la grecque.
1: À la grecque.
0: Et on a, à l'époque, je vous rappelle qu'en quelques années, le pouvoir d'achat a dégringolé de 30%. Les retraites ont été baissées. Le traitement des fonctionnaires, ce sera la catastrophe. C'est ce qui nous attend. C'est la raison pour laquelle ce qu'a fait ce gouvernement en suspendant la réforme des retraites, c'est terrible. Si on veut reprendre la main sur la dépense publique, première chose, une réforme des retraites, puisque c'est la moitié, c'est l'équivalent de la moitié du déficit public, dont celles et ceux qui veulent y échapper.
1: On coupe où? Dans les dépenses sociales
0: eh bien,
1: les Français ne le veulent pas,
0: vous le savez sociales,
1: très bien.
0: Bien sûr, écoutez, ce que moi je proposerai, je serai le protecteur des travailleurs, pas des profiteurs. Et pour la première fois, je propose qu'on puisse plafonner la totalité des aides sociales à 70% du SMIC. Première chose. Je reverrai le fonctionnement de l'État. On ne peut pas remplacer tous les fonctionnaires qui partiront à la retraite.
1: Un sur deux.
0: Je propose justement de faire baisser la fonction publique, pour mieux la rémunérer aussi par ailleurs, de 250 000 emplois en ne remplaçant pas l'ensemble des personnels qui partent à la retraite. Je pense que le statut, ça vaut pour les fonctions régaliennes, policiers, magistrats, mais que sinon c'est le contrat pour avoir une gestion beaucoup, beaucoup plus souple. Je pense que sur l'assurance chômage, il faut être moins généreux. Aider ceux qui en ont besoin, mais pas ceux qui profitent.
1: L'AME?
0: L'AME, je supprime. Voilà.
1: Donc, la transformer dans une autre aide.
0: Regardez les agences. Regardez l'ADEME. L'ADEME qui a été financée pour faire une opération plante ton slip. Vous m'entendez bien? Voilà, pour que les uns et les autres puissent se rendre compte de la microbiologie, oui. J'imagine. Voilà. Mais où va-t-on? Où va-t-on? On est en train d'avoir un pays les Français, qui se paupérisent et un pays qui est en train de se tiers-mondiser. Donc, je ferai un plan d'urgence de 120 milliards d'économies sur 5 ans en moins, qui sera garanti par une règle d'or constitutionnelle. La première que j'avais proposée, c'était il y a 16 ans, en 2010, en proposant.
1: Donc, c'est cohérent.
0: C'est cohérent.
1: Un tout petit mot de la canicule qui est à nouveau annoncée pour les prochains jours. Les Verts, avec la France Insoumise, veulent déposer une motion de censure contre le gouvernement. Ils avancent un chiffre non vérifié et réfuté par Sébastien Lecornu de 10 000 morts. Que faut-il faire lors du dernier épisode? Que faut-il faire?
0: Franchement, les Verts n'ont aucune légitimité à faire ce genre de demande. Parce qu'ils nous ont imposé, pas à moi, mais c'est vrai un peu à ce gouvernement d'ailleurs, les Verts ont pénétré l'appareil de l'État de façon très profonde. Ce qui fait que l'État, l'appareil de l'État, a produit des normes, a produit des règles qui ne nous permettent pas de nous adapter, notamment sur la climatisation. La RE 2020-2020, qui est des règles, des normes. Ouais. Vous rendez compte, 1892 pages, c'est énorme. Mais à chaque fois, il fallait contraindre. C'est une religion de la pénitence. On a voulu faire payer les Français pour que les Français souffrent, voyez. C'est ça leur idéologie au vert. Moi, je veux une écologie qui soit beaucoup plus pragmatique et non pas dogmatique. À quoi ça sert de refuser la climatisation quand on a l'énergie la plus décarbonée au monde? À quoi ça sert d'empêcher les agriculteurs de stocker l'eau en hiver alors qu'il y a énormément d'eau
1: l'été.
0: Et les sécheresses l'été, etc., etc.
1: Bien sûr. Une dernière question très importante, Bruno Retailleau, sur la loi fin de vie qui a été adoptée hier par les députés, qui va passer devant le Sénat. Il y a peu de doute, malheureusement, qu'elle soit adoptée. Vous actez déjà...
0: Le Sénat la refusera.
1: Oui,
0: le Sénat la refusera,
1: mais ce sera l'Assemblée qui aura le dernier mot. Vous actez déjà une défaite sur ce texte majeur.
0: Vous savez, c'est une défaite de la fraternité. C'est une loi qui sera sans doute la plus permissive. Vous imaginez que, y compris pour des personnes qui sont bipolaires, ils ont refusé, cette majorité qui l'a votée à l'Assemblée nationale, a refusé justement ces exceptions-là. Mmh.
1: Donc, délai de réflexion de deux jours.
0: Donc je pense que c'est une loi d'abandon. Pourquoi? Parce que les plus vulnérables, les plus faibles, vont se retrouver devant des choix cornéliens. On parle de libre choix. C'est faux. C'est un mensonge. Entre les soins palliatifs, qui coûtent très cher, et la solution d'euthanasie létale, qui coûte rien du tout.
1: Donc c'est les pauvres qui vont être dirigés vers l'euthanasie.
0: Quand vous aurez de l'argent et que vous n'avez pas accès, vous perdez une infirmière, etc. Et les plus modestes, non. C'est ça qui est révoltant. Et on sait par ailleurs que tous les garde-fous, le peu de garde-fous, parce qu'elle est très permissive cette voie, cette loi. Écoutez, ces garde-fous, comme nous l'ont indiqué les exemples et les précédents, la Belgique, le Canada, les Pays-Bas, ils tomberont les uns après les autres. Vous verrez. Donc malheureusement, c'est pour la fraternité qui est le troisième mot, qui est le plus beau, je pense, de la devise républicaine. Je pense que c'est une défaite.
1: C'est
0: pour
1: le testament
0: fraternité
1: d'Emmanuel Macron, c'est ça la dernière loi importante qu'il aura voulu.
0: Bah écoutez, ça résume, si j'ose dire, le bilan, mais les Français ne sont pas dupes. Ils sont extrêmement sévères sur son bilan. Extrêmement sévères. À juste raison.
1: Merci beaucoup Bruno Retailleau. C'était votre grande interview ce matin sur CNews et sur Europe 1. Bonne journée.
2: Merci Bruno Retailleau, merci Laurence Ferrari. Dans un instant, sur Europe 1, vos signatures du mercredi. À tout de suite.
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2: 8h35 sur Europe 1 avant de retrouver Eugénie Bastier, votre signature du jour qui va nous parler ce jour de la menace masculiniste. Votre club culture sur Europe 1 avec, comme chaque mercredi, les sorties ciné de la semaine. Bonjour Laurie Choleva.
4: Bonjour Dimitri, bonjour Anissa, bonjour à
1: bonjour
4: tous.
1: Bonjour Laurie.
2: Que va-t-on voir cette semaine au cinéma?
4: On va avoir Permis de détruire, un film corse d'Eric Fraticelli et une version très particulière du mythe de Robin des Bois.
2: Allez, à tout de suite. Mais d'abord, le livre du jour. Bonjour Nicolas Caro.
12: Bonjour Dimitri.
2: Des livres cultes et en format poche toute la semaine ce matin, Georges Simenon.
12: Ce qu'on appelle un roman dur de Simenon, c'est-à-dire pas un Maigret. Ça s'appelle « Ceux de la soif ». Ça se passe dans les années 30 sur une île déserte des Galapagos.
2: Pas si déserte que cela, j'imagine.
12: Effectivement, voilà d'abord le docteur Müller, Franz Müller, un scientifique un peu décalé. Il s'est mis en tête d'observer un retour à la nature complet et il est son propre cobaye. Il s'est donc exilé volontairement sur cette île avec Rita, une étudiante totalement amoureuse de son prof, même si leur relation reste strictement professionnelle. Ils vivent nus la plupart du temps, ils ont construit une cabane et ils s'alimentent avec ce qu'ils trouvent sur place. Le docteur Müller s'est fait arracher toutes les dents pour éviter une infection et pour pas être tenté de manger la viande sur place et laisser les bestioles tranquilles. En fait, il y a un peu de ravitaillement quand même qui arrive de temps en temps par la mer, ils sont pas tout à fait perdus.
2: Il n'y a que deux personnages.
12: Ils auraient préféré, mais non, débarque bientôt une petite famille allemande. Les parents ont amené là leur fils adolescent déficient mental parce que paraît-il le climat est parfait pour sa tuberculose. Bon, ils se côtoient le moins possible, chacun dans son coin, et ça va. En revanche, arrive bientôt une femme un peu excentrique, la comtesse von Kléber, flanquée de deux gigolos. Elle veut bâtir un hôtel, l'hôtel du retour à la nature. Ça commence à faire beaucoup de monde sur cette île déserte. Müller est furieux, la comtesse fait beaucoup de bruit, c'est insupportable. Les relations vont se tendre nettement, et on sent le drame approcher. Je m'arrête là, c'est un roman génial, c'est une histoire vraie. Quasiment rien n'est inventé dans le roman. Quasiment tout est jusqu'au drame et au dénouement que je vous raconte pas. Tout est vrai, tout est vérifié.
2: Les dents arrachées,
12: tout. Il voulait vivre comme Nietzsche, le gars. La comtesse, c'était juste, c'était une baronne. Les noms ont été changés, mais l'incroyable expérience a bel et bien existé et elle est encore plus palpitante en roman avec le talent de Simenon.
2: Ceux de la soif, donc Georges Simenon. Merci Nicolas Caro. Les sorties cinéma de la semaine. Laurie Choleva, on part direction la Corse donc.
4: Avec Permis de détruire, nouveau film d'Eric Fraticelli, comédie corse explosive. Comme il sait si bien le faire. Après le succès de Permis de construire, eh bien Eric Fraticelli réunit cette fois Cadmerade et Patrick Timsit ainsi que sa fidèle troupe d'acteurs corse. C'est l'histoire de Dominique qui est joué par Patrick Timsit qui lutte pour concrétiser son rêve corse. Mais la Corse, ça se mérite. Olivier, lui, incarné par Cadmerade, c'est son ami psy qui débarque aussi pour refaire sa vie sur l'île de beauté et les deux vont unir leurs forces pour s'intégrer.
13: Je voudrais qu'on fasse sauter la maison du mec de France Énergie. Mais t'as craqué ou quoi ? J'ai tout quitté pour venir m'installer ici. Je fais travailler les gens du coin, je suis sympa avec tout le monde. Je suis pro-corse, à mort. Et qu'est-ce qu'il faut faire ici pour être considéré comme un corse ?
14: Bah, faut être corse.
4: C'est tout simplement. Comédie très drôle hein, qui s'amuse des clichés sur la Corse, sur l'humour corse avec des dialogues savoureux, des personnages croustillants comme la secrétaire qui sait tout des familles corses, donc dès que quelqu'un appelle pour prendre un rendez-vous, bah, elle le refuse hein, tout simplement. Il y a Tutu le Bègue aussi, le tandem Timsit Merad qui fonctionne très bien, et puis surtout à l'approche des grandes vacances, franchement la Balagne, la Corse du Nord qui est filmée de façon somptueuse.
2: Laurie, au cinéma aussi, vous parlez de la fin d'un mythe.
4: Celui de Robin des Bois, grande figure de légende hein, littéraire, cinématographique. Son histoire a souvent été racontée. Mais on ne parle pas de la fin de Robin des Bois. Là, le film propose...
2: Robin des Bois n'a pas de fin.
4: Ah oui, c'est ça. Évidemment. Mais là, c'est une vraie relecture du mythe. On l'appelait Robin des Bois. On déconstruit totalement le mythe.
2: Oh
4: c'est
2: non,
4: une version
2: s'il vous plaît.
4: Violente. Mais si, Dimitri, il faut se frotter à la réalité. Version violente, dure, sanglante, qui démarre comme un film de guerre avec Hugh Jackman qui est complètement transformé, saisissant, qui incarne donc le héros Robin des Bois dans les derniers jours de sa vie. Il est hanté par son passé et par tous ses crimes.
15: J'aide ceux qui viennent sur cette île.
16: J'ai tué tellement de gens que je ne peux pas les compter. C'est une malédiction.
17: Il avait une grosse voix comme ça, Robin des Bois.
4: Non, c'est le prince des voleurs, bien loin de l'image du bon samaritain, physique hirsute, une barbe grisonnante. Ici, il est craint, c'est un hors-la-loi sanguinaire, impitoyable, y compris pour lui-même, en quête de rédemption. Non, mais c'est très intéressant de voir cette relecture. C'est vrai que si vous êtes un puriste comme Dimitri, n'y allez pas, vous risquez d'être surpris.
2: Dark Robin des Bois,
4: mais c'est une proposition
2: pas.
4: Singulière.
2: Dark Robin Hood, ouais,
17: il a l'air
2: vrai.
17: Vraiment bien.
12: Je vais
17: faire
12: le renard.
2: Ouais, non, c'est vrai, c'est peut-être d'ailleurs plus assez proche de la réalité, de ce que fut Robin des Bois en tout cas. Merci Laurie Choleva, merci Nicolas Caro. Dans un instant sur Europe 1, votre signature, Eugénie Bastier.
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2: Mais même tout de suite d'ailleurs. Bonjour Eugénie.
4: Bonjour à tous.
2: Vous voulez nous parler ce matin d'un rapport du Sénat publié la semaine dernière sur le masculinisme. Le masculinisme présenté comme la nouvelle menace pesant sur les femmes.
4: Oui, un spectre entre la France, le masculinisme. Les sénatrices ont publié ce rapport de 300 pages sur cette hydre au contour mouvant, devenu soudain un enjeu majeur de politique publique. Elles ont entendu plus de 70 personnes, environ 75% de femmes contre 25% d'hommes. Vous remarquerez que dans ce sens-là, la parité n'est jamais réclamée. Selon ce rapport, le masculinisme serait partout dans les forums d'incels, chez certains influenceurs américains, dans les associations de pères séparés, jusque dans ces fameux pères sur les grues qui réclamaient la garde de leurs enfants. Avec en toile de fond la menace d'un backlash qui, après des avancées féministes, ferait regresser les droits des femmes dans nos pays. Alors, je vous la fais courte sur la recommandation du rapport. Surveiller davantage les réseaux sociaux, donner plus de cours d'éducation sexuelle à l'école, créer un numéro vert, bien sûr, c'est indispensable, et donner de l'argent aux associations féministes qui brandissent cet épouvantail commode pour obtenir des subventions.
2: Il existe quand même des contenus masculinistes inquiétants sur les réseaux sociaux. Hein.
4: Alors, bien sûr, si vous parlez de ces influenceurs américains qui expliquent aux garçons qu'ils doivent dominer les femmes, mépriser les faibles et transformer leur vie en salle de musculation, oui, ça existe et cela peut parfois dégénérer en violence. Mais le problème du rapport, c'est qu'il amalgame tout. Il mélange les vrais délires misogynes, les cyberharceleurs, les pères divorcés, les conservateurs, les critiques du féminisme contemporain et tous ceux qui osent penser qu'il existe une crise de la masculinité. C'est simple, hein, si vous êtes masculiniste, si vous pensez que l'égalité homme-femme est déjà largement acquise, si vous pensez que le féminisme est parfois allé trop loin, si vous croyez qu'il existe une différence entre les sexes, si vous refusez de considérer la virilité comme une pathologie, si vous craignez la guerre des sexes, bon, dans ce cas, j'avoue, je coche toutes les cases du masculinisme. Peut-être que je suis, moi-même, sans le savoir, une masculiniste.
2: C'est-à-dire ?
4: Écoutez, moi je pense, oui, en effet, qu'il existe une crise de la masculinité. Et je regrette que parmi les personnes entendues dans ce rapport, on trouve beaucoup d'expertes en plaidoyer, d'avocates, de militantes associatives, mais très peu de psychologues, de biologistes, de pédopsychiatres ou de chercheurs capables d'éclairer la différence des sexes, de montrer en quoi diffère le développement des garçons et des filles et la difficulté aujourd'hui des jeunes hommes à trouver leur place dans la société. C'est ce qu'a montré par exemple le chercheur américain Richard Reeves dans son livre Of Boys and Men. Il dit que la crise de la masculinité n'est pas un fantasme, mais un fait social. Les garçons décrochent à l'école, les hommes peu diplômés perdent leur place dans le travail, la paternité devient floue, la solitude masculine explose. Le paradoxe est là. À force de vouloir traquer le masculinisme partout, on s'empêche de penser la masculinité. Or, la virilité n'est pas un mal en soi. Si elle n'est plus éduquée, transmise, civilisée, elle ne disparaît pas. Elle revient sous des formes grotesques, brutales, infantiles, culte du muscle, misogynie de vestiaire, solitude rancie. Comme par exemple celle du jeune influenceur américain Clavicular, qui vend à ses abonnés des conseils extrêmes, comme par exemple se fracasser le visage avec un marteau pour obtenir une mâchoire carrée. Eh bien, figurez-vous qu'il est venu en France récemment. Et il s'est fait rembarrer par des Françaises en tentant de les draguer, ce qui l'a rendu furieux. Voilà peut-être la meilleure réponse qui soit aux masculinistes. Non pas un rapport de plus, des subventions, mais un éclat de rire et des femmes fortes qui rappellent au faux mâle alpha qu'être un homme, ce n'est pas juste avoir du muscle et du poil.
2: Signature Europe 1, Eugénie Bastier. Merci beaucoup Eugénie. Dans un instant sur Europe 1, la revue de presse d'Olivier Delagarde et Pascal Praud. À tout de suite.
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17: 8h46 sur Europe 1.
2: La revue de presse sur Europe 1, Olivier Delagarde, ce matin, une victoire en chantant.
29: Eh oui, rappelez-vous, hier, je terminais cette chronique en vous faisant écouter ceci. Papa, on était un peu inquiet. Pas vous, Dimitri, vous nous prédisiez un Austerlitz, vous aviez raison. Parce que ce matin, la morne plaine, eh bien, c'est pour les Suédois. 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
2: talk. Oh, c'est cruel.
29: La chanson a changé. Pas les chanteurs, inusable tube. Et même chanteuse d'ABBA, The Winner Takes It All. C'est la chanson du jour pour les Suédois. Le gagnant remporte tout, le perdant n'a que les yeux pour pleurer. Face à la victoire, telle est sa destinée. Malheureusement, les Français étaient aussi forts qu'on le craignait, explique le Dagens Nyheter à ses lecteurs ce matin. Coupe du monde terminée, titre le grand quotidien de Stockholm, un peu triste, qui estime toutefois que les joueurs en jaune n'auront pas démérité, ils auront tout donné. Du côté français maintenant, quel aura été l'homme du match, pensez-vous ? Mbappé, qui a marqué deux fois, perdu. Alors, il a été très bon. L'équipe qui note les joueurs comme à son habitude lui accorde un excellent 8 sur 10. Mais un de ses coéquipiers obtient, lui, un 9 sur 10 tout à fait exceptionnel. Michael Olysée, parce qu'hier soir, une étoile est née. Sous le titre « Éloge de la beauté », c'est un Vincent Duluc heureux qui prend la plume dans l'équipe. Heureux, oui, les enfants qui auront eu la permission d'une heure du matin, écrit-il, pour voir de leurs yeux la magie en action de Michael Olysée. Ses passes de soi, sa manière d'inventer des espaces au service des autres. Olysée qui est jusque-là le plus beau créateur de cette Coupe du Monde. Alors, juste un petit regret, ajoute Loïc Tanzi dans le même journal, que son incroyable retournée acrobatique n'est pas terminée dans le fond des filets, mais sur le poteau, un but qui aurait pu faire entrer le Français dans la légende. Ce sera pour une prochaine fois parce que bon courage aux adversaires de la France pour la suite. Comme l'écrit Duluc, quand les Bleus ont des espaces, ils sont injouables. Et quand ils n'en ont pas, eh bien ils les créent.
2: Et on passe à la politique.
29: Oui, on peut garder la musique de Lully d'ailleurs, qui sied parfaitement à notre actuel souverain, qui a droit cette semaine à la une du JD News. Ce que prépare Macron. Très intéressant dossier signé Jules Torres. Alors, que l'on a appris hier soir les dates de la future présidentielle, 18 avril et 2 mai, soit dit en passant le lendemain des manifs du 1er, eh bien, quelque part, le compte à rebours a commencé pour le souverain de l'Élysée, mais nous ne sommes peut-être pas au bout de nos surprises. Errare humanum est, et perseverare diabolicum. Écoutez bien, plusieurs conseillers du camp présidentiel, écrit le journal, auraient évoqué la possibilité d'une nouvelle dissolution avant la présidentielle de l'an prochain, notamment pour compliquer une éventuelle arrivée du RN au pouvoir. Mais oui, imaginez une dissolution au mois de janvier, confie un très proche du président. Cela donnerait beaucoup moins de poids à la présidentielle, puisque le nouveau président ne pourrait pas dissoudre avant un an. Bon, ce serait un pari insensé, commente Jules Torres, peut-être même suicidaire, mais précisément, chez Emmanuel Macron, le risque n'a jamais été un argument suffisant pour renoncer.
2: Pour vous, Olivier, l'info la plus importante du jour est ailleurs.
29: Oui, elle est tout en haut de vos quotidiens. La première ligne, la date.
2: Ah oui, mercredi 1er juillet.
29: Nous sommes absolument 1er juillet, un mois qui est bien sûr synonyme de vacances, qui rime avec culture pour certains. C'est l'occasion pour nous de signaler le dernier numéro de Beaux-Arts Magazine, spécial expo de l'été. Et puis juillet, c'est aussi le début de la saison des festivals. Parce que la France est le pays des festivals. Il y en aurait, tenez-vous bien, entre 6 et 8 000 chaque année.
2: Ah oui.
29: Des très grands.
2: Ça fait 50 par jour hein, quand même. Hein.
29: C'est délirant. Hein. Au plus modeste.
2: Non, 20 à 30 par jour, pardon, je me compte mal, mais c'est énorme. Pardon, je reprenais, excusez-moi Olivier, je vous interromps.
29: Vous ferez vos comptes d'apothicaire plus tard, surtout qu'ils sont concentrés sur deux mois. Hein. Alors, je vous renvoie à la lecture des quotidiens régionaux pour ne rien manquer de tous ces festivals, mais c'est aussi l'occasion pour nous de mettre à l'honneur l'un des plus importants festivals de jazz du monde, celui de Juan-les-Pins, événement Europe 1. Cela débute la semaine prochaine avec un invité surprise cette semaine. Écoutez.
0: Ça qui danse.
17: Bah oui.
29: Eh oui, Tom Jones. Vous savez quel âge il a ?
17: 82, 3 ?
29: 6, 86.
17: Waouh !
29: Et il a, paraît-il, toujours la même énergie. Bonne nouvelle, il se produit dans la célèbre Pined jeudi 9 à 22h. Mauvaise nouvelle, ce sera exactement à l'heure du coup d'envoi de la demi-finale.
17: Ah non !
29: Que joueront les Bleus ? Dans l'espoir raisonnable, dirons-nous, qu'ils battent avant le Paraguay.
2: Sur Europe 1, festival de Juan-les-Pins, effectivement, qui démarque quand la semaine.
29: Vous avez
2: le 9 juin, ça dure.
29: Juillet, pardon. On est en juillet maintenant.
2: Et ça dure.
17: Depuis ce matin, Dimitri.
2: Pardon, oui, c'est vrai.
29: Dure une dizaine de jours, je crois,
2: absolument.
29: De même.
2: Avec Europe 1, merci beaucoup, Olivier Delagarde. Huitième de finale, c'est fait. Le quart. Non, huitième, oh là là, non, décidément.
17: Huitième contre le Paraguay.
29: Vous avez besoin de vacances.
2: Non, aussi peu.
17: Le quart contre le vainqueur de Maroc-Canada. Et puis après, les demi, bon, c'est beaucoup trop loin pour savoir. Mais... Bon.
1: Espagne.
17: Peut-être, ouais.
2: Oui, effectivement. Pascal Pro, vous avez regardé le match cette nuit. Bonjour.
1: J'ai
2: Pascal.
1: J'ai regardé les 36 premières minutes.
2: Oui.
17: Ah, donc il n'y avait pas de but.
1: Il n'y avait pas de but.
29: Ouais, il y a le retourné.
1: J'ai vu le retourné. Mmh. Vous avez parfaitement raison. J'ai vu les deux poteaux et à 23h36...
2: Et la défense naïve, vous l'avez vu, la défense naïve.
1: La défense, elle était moins naïve puisque Lucas Digne était entré en jeu et il y a eu moins d'occasions de but... C'est un tacle que vous me faites là.
2: Non, c'est pas ça. Non, j'aime bien. Avec vous, c'est le journal de la Coupe du Monde tous les matins.
1: Mais non, mais écoutez, j'ai pas souvenir d'une équipe de France aussi joueuse,
2: évidente,
1: talentueuse, ouais. Efficace, dominatrice. C'est ça. C'est très rare hein, de combiner autant de qualités dans un groupe. Et je me souviens des critiques qui s'abattaient parfois sur Didier Deschamps, lui reprochait un jeu qui n'était pas flamboyant.
2: Oui, qui ne prenait pas de risques.
1: Mais tu ne joues pas de la même manière quand... on va pas citer d'anciens joueurs qui étaient dans l'équipe de France il y a 5 ans ou 10 ans, mais quand tu as Barcola, Olise, Dembélé et Mbappé, tu as une matière première qui est exceptionnelle et tu joues effectivement un jeu très différent. C'est quoi un entraîneur ? Un entraîneur, il s'adapte à ses joueurs. C'est-à-dire que c'est tout sauf un idéologue, un entraîneur. Il regarde les joueurs qu'il a avec lui et il propose un schéma de jeu qui correspond à ce qu'il a vu à l'entraînement pendant 3 semaines, 1 mois ou que sais-je. Mmh. Et après, il demande aux joueurs d'adhérer. C'est cela. Alors, il y a d'ailleurs des idéologues, comme partout. L'idéologue, c'est celui qui veut jouer en quoi qu'il arrive, en 5, 2, 3, 1, etc. Alors, tu lui dis, mais t'as pas les joueurs pour ? Il dit, mais c'est pas grave. Bon. Mais il y a toujours des idéologues dans tous les domaines. L'intelligent, l'entraîneur intelligent, c'est celui qui change son système de jeu en fonction des joueurs qu'il a vus. Vous comprenez ?
2: Absolument. Et Deschamps, je comprends le football totalement, comme vous me l'expliquez.
1: Deschamps, c'est une intelligence peu commune.
2: Mais je crois que le drame personnel qu'il a vécu, c'est peut-être aussi ce petit truc en plus. Kylian Mbappé, il a eu des mots, je trouvais, très touchants quand il a dit...
1: C'est vrai, mère de Didier était malade depuis quelques années, quelques mois en tout cas, et ça a été très dur. Ça a été très dur. Parce que Didier, il a perdu son frère dans un accident d'avion quand il était tout jeune. C'est un moment évidemment formateur, si j'ose dire, de sa vie. Il avait perdu son père d'une crise cardiaque, ça avait été très brutal. Et là, il a perdu sa mère qui était souffrante. Mais moi j'aime beaucoup Didier Deschamps, je suis pas objectif. Je trouve que c'est un homme formidable, voilà, qui a traversé le temps, les époques, avec un succès dans tous les domaines. Privé et professionnel. Donc c'est un homme de bien et je lui souhaite tout le meilleur.
2: Merci Pascal, on vous retrouve cet après-midi sur Europe 1, 16h-18h. Un mot des invités de Culture Média, c'est à 10h sur Europe 1.
17: On va parler du Tour de France avec Laurent Luyat et Alexandre Pasteur. Et puis Thomas, il reçoit ce matin le grand chef Guy Savoie qui prépare son installation à l'Académie des Beaux-Arts. Tiens, on va en parler ça tout à l'heure de 10h à 11h30 avec Thomas Hill et toute l'équipe de Culture Média.
2: Allez, excellente journée, dans un instant l'heure des pros sur Europe 1.
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2: Pascal Pro. Bonjour à tous et bienvenue à l'heure des pros ce matin sur Europe 1 jusqu'à 10h et sur CNews jusqu'à 11h. La Coupe du Monde est une émotion, un souvenir, une enfance qui traverse le temps et ramène des hommes et des femmes aux cheveux blancs à l'époque de leurs culottes courtes et de leurs jupes plissées. J'en vis les écoliers, les collégiennes qui ont eu hier soir la permission de minuit. Ils n'oublieront pas cette nuit magique, comme chantait Catherine Lara. Il est rare qu'une équipe de France marque autant de buts, 3 par match au minimum. Cette équipe est joueuse, talentueuse, vigoureuse. Elle est aussi irrésistible avec Kylian Mbappé qui file vers un ballon d'or et Michael Olise dont le pied gauche fut enchanté, qui sait, dans son berceau par l'effet du football. Oui, il est rare qu'une équipe de France dégage autant de confiance, qu'elle soit aussi dominatrice, efficace. L'émotion de Mbappé dans les bras de Didier Deschamps en dit long sur les ondes positives qui parcourent ce groupe de jeunes gens, du banc de touche au terrain, en passant par le vestiaire. On vit ensemble, on meurt ensemble, est la devise de la Maison Bleue. Didier Deschamps est l'architecte de cette victoire. Je me souviens des critiques sur le jeu qu'il essuyait il y a quelques années. Trop ceci et pas assez cela. Mais Deschamps faisait avec ce qu'il avait. On ne joue pas de la même façon quand on a Mbappé, Dembélé, Barcola, Olise. Aujourd'hui, l'équipe de France est flamboyante. Puisse-t-elle animer ce mondial jusqu'au 19 juillet, samedi soir à 22h. Retour vers le futur. France-Paraguay.
1: Souvenir de Laurent Blanc. Huitième de finale, comme en 1998. Oui, l'aventure continue. Il est quasiment 9h. Augustin Donadieu.
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0: Bonjour Pascal, bonjour à tous. Quatre nouveaux suspects ont été interpellés dans l'enquête sur l'assassinat à Marseille de Mehdi Kessassi, dont le frère Amine est une figure de la lutte contre le narcotrafic. Fin mars, 6 personnes avaient déjà été mises en examen dans l'enquête sur la mort du jeune homme de 20 ans, totalement étranger au trafic de drogue et inconnu de la police comme de la justice, tué de plusieurs balles en plein après-midi à Marseille. C'était le 13 novembre 2025. La prochaine élection présidentielle en France aura lieu les 18 avril et 2 mai 2027. Ce calendrier a été préféré à l'autre option qui plaçait le scrutin une semaine plus tôt, les 11 et 25 avril. En vertu de la Constitution, le scrutin doit se tenir de 20 à 35 jours avant la fin du quinquennat actuel, Emmanuel Macron ayant commencé sa seconde présidence le 14 mai 2022. Et à partir d'aujourd'hui, les jeunes parents peuvent profiter d'un nouveau congé de naissance, en plus du congé de paternité et de maternité, d'une durée d'un ou deux mois selon le choix de chacun. Il peut être pris simultanément ou en alternance avec l'autre parent. Il est possible de le fractionner en deux périodes d'un mois.
1: Eugénie Bastier, merci. Augustin est avec nous, Élodie Huchard, Eric Nolot, Vincent Hervouette, Georges Fenech. On parlera de cette date du 2 mai qui fait déjà polémique et Bruno Retailleau était en colère, disons-le, tout à l'heure. Mais c'est vrai que ne boudons pas notre plaisir. Non. Cette vieille expression, ne boudons pas notre plaisir. Oui. Parce que, d'abord, vous avez tous regardé ou vous avez
3: Bien
1: regardé
3: sûr.
1: Ouais, moi je me suis couché tôt quand même parce que j'ai...
3: Mon château.
1: Ah, je ne suis pas allé jusqu'au bout, oh. Je me lève tôt. Mais attendez, il faut être en forme. Bon, mais peu importe. En revanche, Mbappé, d'abord, il y a cette image de Mbappé dans les bras de Deschamps qui en dit long, parce que chacun sait le malheur qui a frappé Didier Deschamps. Il a perdu sa mère. Et lorsque Mbappé, qui fait vraiment une Coupe du Monde exceptionnelle, quoi, c'est parce qu'il est attendu. Il est attendu et il fait des choses, d'abord, à une vitesse folle. Et regardez cette image, voilà, qui est émouvante. Qui est émouvante. Parce que, il y a le football et puis il y a la vie. Et voilà, ils sont tous autour de Didier. Et ces images, elles sont particulières après le drame, je le disais, qui a frappé Didier Deschamps. La France a gagné 3-0, elle a gagné son premier match 3-1, elle a gagné le deuxième 3-0, elle a gagné 4-1.
3: Mais pour ceux qui, comme vous, n'ont pas vu jusqu'au bout le match, il faut dire que les Suédois sont bien heureux de ne pas être rentrés chez eux avec 6 ou 7 buts dans la musette.
1: Ah oui,
3: c'était incroyable. Ah oui. La deuxième mi-temps, vous avez l'impression que les Suédois jouaient contre un rouleau compresseur. Ils pouvaient marquer à n'importe quel moment. Bon, après, la Suède, c'est pas l'Espagne, c'est pas le Brésil, etc., etc. Mais on a vu un football champagne.
1: Voilà,
3: et mieux avec des artistes.
1: Galin,
3: mais des artistes.
1: Avec deux poteaux, la frappe de Olivier
3: Gardien.
1: Poteau, mais l'équipe de France est à un niveau. Alors je ne sais pas si elle va gagner ou pas, parce que dans le football, il faut toujours être prudent. Mais il n'y a pas une équipe au monde qui a d'abord cette qualité de joueur. Les quatre que j'ai cités tout à l'heure, Olivier, Mbappé,
3: il y en a d'autres, hein.
1: Barcola.
3: Le milieu de terrain, là, Rabiot, Tchouaméni, c'est très très fort.
4: À un moment où les grandes équipes, les grandes nations disparaissent, hein, l'Allemagne, les Pays-Bas, l'Italie qui n'était pas qualifiée, et d'autres, on va se retrouver en position de favori. Hein.
1: Nous le sommes. Écoutez Didier Deschamps.
5: On a fait ce qu'il fallait, même si on a eu un premier quart d'heure un peu timide, mais... Après, on a cette capacité à se créer des occasions. Le seul petit regret, c'est de ne pas avoir eu plus d'efficacité en première mi-temps. Ça aurait pu déjà plier le match. Mais on les a tellement fait courir qu'en deuxième mi-temps, évidemment, il y avait plus de fatigue.
1: Mais voilà, on les a tellement fait courir parce que cette équipe est performante sur le plan physique. Mmh. Je vous rappelle la première question que Jean-Claude Suaudot, maître du football, posait aux joueurs qui arrivaient au FC Nantes. Est-ce que tu aimes courir ? C'est la première question. Est-ce que tu aimes courir ? Écoutez,
3: alors que quand vous m'avez recruté, vous m'avez dit « Est-ce que tu aimes parler ?»
1: Eh oui,
3: j'ai dit « Oui », vous m'avez dit « Tant pis ».
1: Il dit tout des gens. Évidemment, parce qu'il faut des appels de balles, il faut des gens qui courent partout, il faut de l'animation.
6: Ne me regardez pas comme ça.
1: Comment ?
6: Ne me regardez pas comme ça, je n'ai rien à dire.
1: Vous avez regardé ou pas ?
6: Je n'ai rien à dire sur le football.
1: Mais pourquoi pas ? Vous avez regardé ou pas ?
4: Non, je regarde trois garçons.
6: Je regarde à partir des quarts de finale. C'est à 11h du soir. On dort.
4: Ah ben justement, c'est la faute donnée. Et à Noël, le Père Noël, il arrive à quelle heure? Eh ben pareil.
6: Il y a encore école cette semaine.
4: Il y a encore école. C'est à 22h là. Samedi, ça sera. Non, faut leur donner la permission, au moins aux grands. Faut qu'il ait.
6: Non mais à partir de samedi, ça va devenir intéressant.
4: Mais là, arrêtez, c'était formidable hier. Écoutez Kylian Mbappé.
7: Je pense toute l'équipe était là avec lui. Je pense que c'est important, il y a des choses qui sont plus importantes qu'une Coupe du Monde, plus importantes que le foot. Mais comme je l'ai dit, c'est l'ADN de ce groupe, d'être tous ensemble, de vraiment être soudés. Et on est tous derrière le coach, peu importe ce qui se passe, peu importe ce qui va se passer, on est tous derrière lui et on voulait lui faire ressentir qu'il n'était pas tout seul. Je pense que l'objectif, comme je l'ai dit, c'est d'aller le plus loin possible, d'aller le 19 juillet, de revenir ici et essayer de gagner. On va étape par étape. Après, bien sûr, plus tu mets des buts, plus tu montes dans le classement. Je pense que j'apprends ça à personne.
4: Oui, il marque 2 buts par match. Le fameux record de Jules Fontaine, nous, on a vécu quand on était enfant, c'était impossible d'imaginer le battre. C'est vrai qu'il y a plus de matchs aujourd'hui en phase finale de Coupe du Monde.
3: Là,
4: il avait marqué 13 buts.
3: C'est très imaginable, non seulement par Mbappé, mais peut-être par Messi, par exemple.
8: En tout cas, ce qui est quand même plaisir, c'est ce comeback de Mbappé. Il a traversé, une période difficile, souvenez-vous. Vous-même, vous n'étiez pas toujours tendre. Il quitte le PSG gagne la Coupe, au Real, ça ne va pas, toutes ces histoires personnelles. Et là, il rétablit ce lien d'amour avec les Français.
3: Ça,
8: c'est formidable, quoi.
3: Et il supporte qu'il y ait une autre star. Ça se passe très très bien entre Olysée et Mbappé.
8: Il est collectif, il est formidable.
3: C'est la seule bonne nouvelle de l'émission, donc nous avons bien fait de la développer.
4: Mais non, mais bien sûr, vous voyez, je crois qu'il y a des vidéos aussi avec des supporters français, il y a une colonie française, je crois qu'il y avait 5000 personnes hier qui étaient dans les rues de New York, et puis vous allez entendre quelques réactions des supporters.
9: Mbappé, le meilleur joueur du monde. Pichichi, la Coupe du Monde. Il va tout péter cette année. Cette année, elle est pour nous. On veut les Argentins par contre. On veut l'Argentina. Aujourd'hui, Mbappé est là pour marquer des buts. Donc il en a marqué 2 aujourd'hui. Il a rejoint Messi en tête des buteurs de l'histoire de la Coupe du Monde. Il a su mener son équipe à la victoire comme d'habitude. Mais derrière, il a été aidé par un gros collectif.
10: Let's go!
4: Et vous allez voir ces images que je vais commenter également pour Europe 1 sur l'Empire State Building. Regardez le bleu, blanc, rouge sur New York, la ville qui ne dort jamais. Bon, on va recevoir le Paraguay. On va jouer contre le Paraguay, monsieur Herbouet. Alors, je ne vais pas vous demander une expertise.
3: Sacré souvenir.
4: Le Paraguay, en termes de football.
14: Bien, l'équipe du Paraguay.
4: Mais bien sûr, je le sais bien, d'abord.
14: Dur.
4: Mais le Paraguay, c'est quel régime politique?
14: Au milieu du continent, à peu près, à mi-chemin entre l'Atlantique et le Pacifique, un pays enclavé. C'est le pays du général Tapioca et du général Alcazar. C'est le pays des coups d'État militaires. C'est un pays où on fait du soja.
4: Mais aujourd'hui.
14: C'est pas un pays. En fait, c'est une sorte de free shop.
4: C'est pas un pays, vous dites.
14: Ils font essentiellement de la contrebande.
4: Soyez gentils, ne nous fâchez pas avec le.
14: Et de la production de shit aussi. Ils font beaucoup de. C'est le premier producteur mondial.
4: Vous êtes allé à Asunción?
14: Ah oui.
4: Et vous êtes allé à Asunción?
14: Oui, j'ai plusieurs fois à Asunción.
4: Plusieurs fois?
14: Oui.
4: Avec Chirac?
14: J'allais à Asunción avec le président Chirac une fois.
4: Pourquoi il était allé à Asunción, le président Chirac?
14: Il avait fait une grande tournée, un peu sur les pas du général de Gaulle, au début de son premier mandat, où il avait fait pendant 20 jours, ça paraît incroyable aujourd'hui de faire un voyage aussi long, une tournée de l'Argentine, Paraguay, la Bolivie, du Brésil, de l'Argentine. Bref, c'était incroyable, bon. C'était un très beau voyage.
4: Et donc, c'est un régime aujourd'hui autoritaire, c'est ce que vous nous dites.
14: C'est mieux, parce qu'ils avaient le record mondial des coups d'État militaires, et là. C'est un régime semi-autoritaire avec des civils. Bon, il y en a qui sont assassinés de temps en temps quand même. Bon, c'est pas. Mais c'est le pays le plus diffamé au monde. Ça aussi.
4: Vous souvenez
14: vrai.
4: Qu'il y avait un joueur.
14: Je suis assez conformiste en disant tout ça parce que c'est un pays qui est très méprisé, très très diffamé. Pendant toute mon enfance, on me racontait que l'horrible Mengele, le docteur Mengele, était l'hôte du général Stroessner, le dictateur local. Et donc Mengele, on le cherchait au Paraguay, les équipes de télé, les reporters allaient là-bas. Et puis en fait, Stroessner vivait, Mengele vivait au Brésil, tranquillement, sous un faux nom,
4: dans une sorte de ranch, parce qu'il y a un très bon livre qu'on avait lu et reçu, Olivier Guèze,
3: qui avait écrit... Une adaptation au cinéma qui était remarquable.
4: Exactement, qui avait raconté cette histoire de Mengele et qui vivait dans une sorte de ranch à l'abri des regards.
3: Ouais, bon. Et soutenu par, quand même... des nostalgiques du nazisme, voilà, qui l'ont bien aidé.
4: Bon, il est 9h09, je vous disais l'actualité, la dernière actualité, alors tout fait polémique avec le président Macron, on a appris les dates de la présidentielle, 18 avril et 2 mai, et le 2 mai et le lendemain du 1er mai. Dimanche 2 mai, samedi 1er mai. Alors, deux remarques. D'abord, a priori, on n'a plus le droit de parler politique à partir du vendredi soir minuit. Il est clair que le samedi 1er mai, il y aura des discours politiques et ils seront peut-être relayés sur les antennes de télévision. Je ne sais pas comment ça se passera, mais c'est un mouvement politique que la manifestation du 1er mai. Deuxième remarque, certains disent qu'on va avoir le droit au cortège antifasciste qui va défiler dans les rues. Et Bruno Retailleau est particulièrement en colère. Lui qui est candidat à la présidentielle, il était avec Laurence Ferrari et il a pris la parole ce matin, il y a quelques minutes, sur l'antenne d'Europe 1 et sur celle de CNews. Écoutons-le.
10: Ce choix des dates, puisqu'il y avait deux choix, nous avons été consultés en début de semaine au ministère de l'Intérieur, ce choix n'est pas neutre. Et vous avez raison de le souligner. Moi, je m'inscris totalement contre ce choix-là, qui n'est pas normal parce qu'il y a une grande règle pour les élections, c'est qu'on termine la campagne à minuit, qui précède le premier ou deuxième tour, le second tour, à minuit le vendredi. Donc évidemment, le 1er mai, ce sera le samedi. Qu'on ne me fasse pas croire que dans les cortèges, dans les prises de position, il n'y aura aucun écho politique. Donc, première chose, ça n'est pas normal. Je pense qu'il peut y avoir aussi une stratégie du chaos, parce que, imaginez...
11: Voulu par Emmanuel Macron, Bruno Retailleau ?
10: Oui, sans doute, parce que on voit bien que le 1er mai aujourd'hui, il y a peu de 1er mai qui se passent calmement. Donc il y a toujours une montée en pression, et avec parfois des débordements. Vous imaginez, la veille d'un second tour ? J'espère que ce ne sera pas un second tour avec les deux ailes radicales. Mais on voit bien que, de toute façon, la gauche, dans cette réunion, ce que mon collaborateur qui assistait à cette réunion m'a rapporté, c'est que le choix de la gauche, c'était le choix qu'ont fait mon successeur Laurent Nunez et le président Emmanuel Macron. Une fois de plus, ce gouvernement a obtempéré. Et le choix du gouvernement, ça a été le choix de la gauche, parce que la gauche pense que une second tour après le 1er mai, eh bien, ça l'avantagera. Eh bien, moi, je m'inscris en faux. Je veux dire ma colère ce matin. Ce choix n'est pas un choix neutre. Ça n'est pas normal sur le plan démocratique.
4: Ce n'est pas un choix neutre, Élodie Huchard, dit Bruno Retailleau.
6: Oui, mais il a raison, parce que sans parler des médias qui relayent les prises de parole, par exemple de Jean-Luc Mélenchon, etc., puisque ça sera interdit. Comme le dit Bruno Retailleau, dans ces manifestations, premièrement, il y aura forcément des messages politiques, des revendications. Et le 1er mai, aujourd'hui, on sait à quel point il est politique. Donc pour la gauche, c'est un moyen d'avoir, la veille du second tour, un moment où ils peuvent exister sans forcément trop parler d'ailleurs, mais où leurs revendications peuvent vivre. Et il a raison sur le deuxième côté aussi, sur les débordements. La veille d'un second tour, c'est quand même mieux d'avoir un tout petit peu d'apaisement, de parler d'un peu d'autre chose. Si vous avez un pays où à chaque fois on voit les débordements dans les manifestations, ça crée aussi une ambiance. Et forcément, pour la gauche, c'est un peu tout bénef, puisque eux, ils ne pourront pas parler, mais ils auront des revendications qui seront portées par les syndicats, des panneaux, des mobilisations qui forcément seront relayées. Donc je ne sais pas si ça les avantagera, on ne va pas dire que ça va changer totalement le résultat, mais effectivement c'est pas anodin, d'autant plus qu'il y avait quand même une autre option.
4: Eugénie, oui, il y avait surtout une autre option, et puis c'est toujours pareil, on voit la psychologie d'Emmanuel Macron qui ne cherche jamais au fond à apaiser les choses.
6: Ouais, c'est vrai que c'est ça qui est...
4: C'est ça qui me frappe. C'est-à-dire que dès qu'il peut mettre le feu, il le met. Et il l'aura mis pendant 10 ans. Parce qu'il peut faire un autre choix que le 2 mai.
6: Oui, il y avait l'option.
4: Je ne sais pas ce qui se passera. Je ne sais même pas si vraiment ça sert ou pas. Parce qu'on peut aussi dire que si tout est cassé le 1er mai, ça peut servir le Rassemblement national si le Rassemblement national est au second tour. J'en sais rien. Mais à chaque fois qu'il a une solution à prendre, si entre l'apaisement et le feu, il préfère le feu. Et c'est ça que je regrette. Voilà.
6: Non, mais
4: Eugénie Bastier.
6: Vous avez dit ce que je voulais dire.
4: Ah bon ? Non, pardonnez-moi, dites-le, je préfère que ce soit vous qui le disiez, parce qu'après l'ARCOM vient me chercher.
6: Non, mais c'est vrai, vous avez raison, s'il y avait une autre option, je ne comprends pas pourquoi c'est celle-ci qui a été choisie. Après, c'est vrai que si le 1er mai se passe mal, ce qui est quand même souvent le cas, surtout dans un contexte d'entre-deux-tours avec parade antifasciste, etc., qui a de la casse, ça peut se retourner aussi contre la gauche. Donc, mais effectivement, c'est un choix qui interroge et on a le sentiment que, oui, le président de la République ne veut jamais faire le choix raisonnable.
12: On a l'impression.
6: Il toujours faire une espèce d'un pas de côté original, oui. De vouloir se démarquer de ce qu'on attendrait de lui normalement. Or, parfois, on attend du président de la République un peu de raison, un peu de calme. C'est aussi le rôle de ce rôle de garant des institutions.
12: Écoutez, ce choix, monde, il est attiré par le chaos. Je ne peux pas vous dire autre chose. Il y a quelque chose de l'ordre de la psychologie
6: qui tout simplement céder à la gauche et à une revendication de la gauche.
12: Oui. Non, parce que quel est son intérêt? Je ne sais même pas.
6: Un tropisme de plutôt plaire à la gauche.
12: Mais pourquoi?
6: C'est peut-être profondément sa dilection particulière. Il préfère.
12: Il y a un autre choix. Pourquoi choisir le 2 mai? Je vous assure, ça en dit beaucoup. En psychologie, pourquoi
6: peut-être que c'est pour rester une semaine de plus aussi.
13: Oui.
12: Évidemment, c'est pas ça. Donc vous voyez, c'est évidemment que ce n'est pas
15: des vacances.
12: Comment?
15: Accessoirement, les deux tours auront lieu pendant les vacances. Parce que les vacances, c'est entre le début avril et le début mai.
12: Ah oui, mais ça, c'est le calendrier, il y a toujours des vacances.
15: Bah, non, pas forcément.
12: Bah,
15: vous pouviez tirer ça au 9 mai. Au moins, le deuxième tour, vous auriez eu les gens à domicile et pas éparpillés. Hein.
12: Et pourquoi il ne le fait pas au 9 mai, Élodie Huchard? Pourquoi ça a été... C'était pas une option qui était envisagée?
13: Non, l'autre option, c'était de le faire plus tôt, de décaler d'une semaine plus tôt, mais pas plus tard, en revanche.
15: Mais il pouvait le faire plus tard. Oui. Parce que la date butoir, bon, c'était... 35. La mémoire est bonne, la date butoir est le 14 mai. Mmh.
13: Oui.
15: Puisque
13: oui,
15: il cesse, il perd effectivement... Il fallait l'organiser avant le 14 mai, qui est le terme échu de son mandat.
12: Bon, écoutez, ça va faire évidemment parler toute la journée, et c'est pas à 23h hein, le match France... on me dit c'est à 23h ou à 22h France-Allemagne? C'est à 23h?
3: Oui, 23h.
12: Ah, j'ai dit 22h, je pensais que c'était 22h.
3: C'est pas France-Allemagne d'ailleurs, c'est
12: France-Paraguay. Oui.
3: Non, c'est 23h malheureusement.
12: Ah oui, c'est 23h, ah oui, c'est 23h. Mm. Bon... je vais vous parler du congé naissance, parce que vraiment, il y a de quoi aussi être en colère. J'ai appris, alors à partir d'aujourd'hui, les jeunes parents peuvent profiter d'un nouveau congé de naissance. Mmh. On est d'accord. Bon, c'est un dispositif qui est présenté par le gouvernement comme une mesure de soutien à la natalité. Tu parles. Bon, évidemment que c'est pas du tout ça. Alors, ce que j'ai appris, je pense que je vais apprendre ça aux gens, c'est absolument incroyable. Donc, il est plus généreux, il est plus long, 1 à 2 mois... plutôt que les 15 jours rémunérés. Donc, on prolonge, hein, vous me suivez. Les textes réglementaires de ce nouveau congé naissance nous ont donné les modalités d'indemnisation. Il y a 70% du salaire plafonné le premier mois. 70% du salaire plafonné le premier mois. Après le congé classique, des 28 jours, congé parental, congé pour le père.
3: 60 le deuxième mois.
12: Et 60 le second, entièrement financé par la Sécurité sociale. On n'a plus un centime.
3: Oui.
6: Je ne suis pas d'accord avec vous-même.
12: Mais évidemment que vous n'êtes pas d'accord avec nous, moi. Je le sais bien, tout le monde veut son petit truc. Les efforts, c'est pour les autres. C'est toujours pareil. Vous ne voulez pas faire d'économie, Eugénie, donc je vous connais. Et personne ne veut en faire. C'est formidable, d'ailleurs, personne ne veut en faire.
6: Budget...
12: Et c'est la Sécurité sociale qui va payer. Ça coûte 300 millions d'euros.
6: 300 millions d'euros. Vous savez comment ça coûte, les retraites?
3: Ça y est.
12: Mais les... Mais
6: 400 milliards. Ouais, je vous dis juste, parce que pour vous, il ne faut jamais faire un effort sur les retraites. C'est toujours sur les familles.
12: Mais les retraités,
6: les gens qui font des
12: ils ont. Mais Eugénie, les retraités, ils ont cotisé pour son devoir.
6: Et les gens ne cotisent pas pour les congés maternité, on ne cotise pas sur nos salaires pour la famille. On cotise aussi pour la famille, je suis désolée, Pascal.
15: Il a fait 4
6: ans. Bien sûr aussi.
12: Donc là, en fait vous ne voulez pas d'économie dans ce pays.
6: Mais vous non plus, vous n'en voulez pas. Vous défendez aussi votre. Non, je dis juste.
12: Mais moi, je ne défends pas d'argent. Je ne suis pas concerné par la retraite.
6: Je vous dis juste, d'ordre de grandeur, 300 millions, ce n'est pas grand-chose pour la natalité en France. Personne ne fait plus d'enfants dans ce pays.
12: Et vous croyez que ça, c'est. Sérieusement.
6: Si ça peut aider, vous pensez vraiment. Moi, je connais en tout cas beaucoup de mères de famille qui sont très contentes d'avoir un ou deux congés de plus, parce qu'on n'a pas un des congés maternité les plus faibles d'Europe. Enfin, on est dans la fourchette basse par rapport à plein d'autres pays, notamment les pays du nord de l'Europe. Je pense que si ça peut permettre à des gens d'aborder de façon plus sereinement la natalité et peut-être
12: motiver. Mais vous
6: pensez
12: vraiment, mais ça franchement, c'est
6: mais
12: pas
6: si,
12: un
6: non, je suis désolée. C'est un choix de société, Pascal. Où est-ce qu'on met l'argent? Est-ce qu'on met l'argent dans l'assistanat, dans la préférence pour la retraite dans notre pays? Ou est-ce qu'on met l'argent pour la natalité, pour les familles? On a réduit les allocations familiales pour les adolescents dans notre pays au dernier budget. Moi, je trouve ça très bien, le congé naissance.
12: Eugénie.
6: Et si ça peut redonner envie aux gens de faire des enfants, je suis pour.
12: Eugénie.
1: qui va croire sérieusement
13: 300 millions, c'est pas grand-chose par rapport au.
1: D'abord, c'est 600 millions et on apprend.
13: Vous avez 300 il y a deux minutes.
1: Non, non, oui, mais c'est 600. En fait, le seul chiffrage qu'on ait dans la loi de finances serait à 600. J'ai dit 300, je me suis trompé, 600. Et on apprend que les caisses de sécurité sociale ont fait des recrutements spécifiques pour gérer ce nouveau droit. Bon, qui va croire sérieusement qu'un ou deux mois de congés rémunérés suffiront à convaincre des couples de franchir le pas pour faire des enfants? Mais qui va croire?
13: Et c'est un écosystème, évidemment, mais ça va pas suffire.
1: Qui va croire ça?
13: C'est un écosystème.
1: Chérie, on fait un enfant ce soir parce que je vais pouvoir.
13: Mais c'est un écosystème, c'est de rendre la société.
3: Ça quand même, c'est pas décisif.
13: Mais on là, on fait rien pour relancer la natalité. On ne fait rien, on laisse les gens. On fait rien. Je dis pas que ça suffira. Il y a la question du logement, il y a la question de la foi dans l'avenir.
15: On laisse
13: il y a la
15: les question... pédophiles dans les crèches.
3: Ça dépend où on situe le débat. Est-ce que c'est en effet au niveau de la natalité ou est-ce que, j'ai l'impression que c'est ça chez vous, ça vous énerve un peu cette culture de toujours moins travailler? Voilà.
1: Il y a les deux.
13: Mais Pascal, l'argent que vous. Si vous mettez pas. Si les mères ne gardent pas leurs enfants chez elles ou les parents, chez eux, ils vont les mettre à la crèche. Ça va coûter aussi à la collectivité. Oui. À la crèche ou en nounou. C'est remboursé aussi, quand vous prenez une nounou, la moitié des de vos impôts. Oui. Donc de toute façon, ça coûte à la société.
1: Il n'y a plus d'argent, Eugénie.
13: C'est un choix de société.
1: Il n'y a plus d'argent.
13: Je préfère qu'on dépense dans la natalité et dans l'encouragement à la reproduction. Il y a plein d'autres possibilités d'économie dans notre pays, je vous assure. Franchement, il y a de la gabegie.
1: C'est exactement, pardonnez-moi, Eugénie, c'est exactement ce que j'ai dit toujours et tout le temps, les efforts, c'est pour les autres.
13: Non.
1: Si, c'est ce que vous venez de dire. Vous venez de dire, il y a bien d'autres cas, mais les autres cas, quand vous allez les voir, les autres cas...

0: Alors, faut pas qu'elles en aient, si c'est ça. S'il y a des mères qui refusent d'avoir des enfants parce qu'elles peuvent pas se les faire garder, c'est pas ça d'avoir un enfant.
1: Si, parce que c'est pas autre chose. Que vous êtes obligé de retravailler à 3 mois et demi, si, si.
0: D'ailleurs, si tu te poses la question d'avoir des enfants, généralement, t'en fais pas. Parce que, évidemment, tu dis, je vais projeter des enfants dans un monde, dans lequel ils seront malheureux.
1: Le fait est que les gens font le moins.
0: Mais c'est autre chose. Si vous ramenez, avoir des enfants à l'argent que va toucher.
1: On a cessé de baisser le budget pour la famille. Je suis désolée, dans les années 90, mes parents avaient 5 enfants, ils avaient des allocations familiales.
0: Mais ça, c'est vrai. C'est
1: 10 fois supérieures à celles que j'ai avec mes enfants aujourd'hui. Donc, on a baissé les budgets de ce côté-là.
0: Parce je suis d'accord avec vous là-dessus.
1: On a fait vieillissant et on a tourné l'ensemble, on a fléché les budgets vers
0: alors, on va voir le sujet quand même.
2: Non, mais pourquoi ne pas demander aux intéressés? Est-ce que ce nouveau droit vous incite à avoir des enfants? Moi, je serais pour demander aux jeunes couples. Non, mais moi, je n'ai pas la réponse. Je pense que ça participe, en effet, ce qu'a dit Eugénie, d'un écosystème, c'est toujours ça. Est-ce que c'est décisif? Certainement pas, mais demandons aux intéressés.
1: Par ailleurs, créer un enfant, si vous ne voulez pas...
0: Créer un enfant, vous avez dit?
1: Créer un enfant.
0: Faire.
2: Procréer un enfant.
0: Faire.
1: Fabriquer.
0: Eugénie, créer un enfant. Pas vous, c'est pas ça. Je veux dire...
1: Non, mais c'est mieux que fabriquer, créer. C'est beau.
0: Créer un enfant.
1: Faire des enfants. Faire. Bah, moi, je
2: mettre au monde des enfants.
0: Créer, oui.
1: C'est beau, la création, c'est beau.
0: Créer un enfant. Je vais créer un enfant.
1: Fabriquer, ça fait un peu une usine.
0: Fabriquer,
1: aussi.
0: Oui.
1: Voilà, vous m'avez fait perdre ce que je veux dire. Non, je veux dire, si vous raisonnez en termes purement économiques, puisque c'est votre argument, produire un enfant, amener un citoyen français de plus dans la société, c'est aussi participer au renouvellement de la société, parce que c'est quelqu'un qui va grandir, qui va ensuite travailler, produire, créer des impôts, etc., payer des impôts, etc. Donc, in fine, c'est Et si on parle de purement économique, on a besoin que nos sociétés se renouvellent.
3: Et financeront nos retraites plus tard.
1: Exactement. Oui. Et vous dire, vous serez gagnant, parce que le congé paternité en plus que vous aurez payé, vous le récupérez dans le financement de vos retraites plus tard.
0: Bon, bah écoutez, moi je trouve ça formidable le débat qu'on vient d'avoir, parce que moi peut-être que Eugénie a raison.
3: Il faut une politique familiale.
1: Je pense que j'ai raison à la fin du débat.
0: Mais non, mais moi j'avais, franchement, si Eugénie a raison.
2: Vous partez bille en tête avec des arguments en béton. Eugénie parle 2 minutes. Ah ben non, j'ai changé d'avis, Eugénie a raison. Je trouve ça beau, c'est inquiétant.
0: Je dis que je ne crois pas. Je maintiens que je ne crois pas qu'un congé de 2 mois rémunéré va convaincre des couples de faire des enfants. Voilà. Je ne crois pas ça. Maintenant, je n'ai pas de preuve.
3: C'est une politique familiale globale. Il y a universalité des allocations familiales.
1: Et moi, je remarque quand même que...
0: Non, mais
3: Il faut avoir un discours pour relancer la politique familiale. On n'a même pas vu le sujet.
0: Donc, mais c'est passionnant, la preuve. C'est un sujet passionnant. Alors, je vois que dès que vous pouvez en mettre une autre retraitée, et puis après, préservez-moi, parce que les retraités, mais c'est vous qui en parlez.
1: Non, mais je.
0: C'est vous, vous voulez.
1: Juste que c'est un
0: mais vous voulez faire quoi avec les retraités, au fond?
1: Non, mais vous
0: voulez faire quoi?
1: 300 millions, c'est énorme. Je le met en rapport avec le chiffre des retraites dans le pays.
0: Je suis d'accord avec vous. Mais vous voulez faire quoi avec les retraités, au fond?
2: J'adore cette question. Moi,
0: vous voulez diminuer leur pension? C'est quoi votre truc?
1: Non, moi, je veux qu'on ait un système, qu'on sorte du système par répartition, qu'aujourd'hui grève les actifs.
0: Voilà. Ok, mais pour ceux qui sont en retraite aujourd'hui?
1: Non, mais moi, je ne veux pas baisser les retraites. Je veux qu'on arrête de les indexer sur l'inflation pendant un moment pour pouvoir faire des économies. Parce que là, il y a des vraies économies.
0: D'accord.
1: C'est plusieurs milliards, des dizaines de milliards.
0: Il n'y a que ça.
1: Voilà.
3: Un peu prolongé.
1: Et après, je pense qu'il faut qu'on change le système, parce que sinon, il y a la FMI qui va arriver et qui va baisser les retraites.
0: Mais ça, nous sommes parfaitement d'accord sur le système de capitalisation, etc.
1: Voilà.
0: Je suis d'accord avec vous, la première réforme, d'ailleurs. Bon, mais autrement, vous voulez. Bon.
1: Je ne me présente pas à l'élection présidentielle.
0: Moi, pense à nos téléspectateurs qui nous écoutent et qui vous ont repéré.
1: Je sais.
0: Qui vous aime beaucoup, par ailleurs.
1: Je vais avoir.
0: Qui vous aime
1: moi,
0: beaucoup.
1: Je les aime beaucoup aussi. Mais
0: ils vous aiment beaucoup. Ils vous trouvent intelligente, cultivée.
1: Moi, je n'ai rien contre les parcours de vie individuels. Je dis juste qu'on est. C'est vrai, on est une société qui est vieillissante et qui fait des choix de société. Et on a pendant ces années, on a fait baisser le budget sur l'éducation, sur la jeunesse, sur la natalité. Et c'est normal. C'est aussi le fruit d'un bouleversement démographique. On a fait grossir la part.
3: Quel est le taux de fécondité des femmes aujourd'hui en France?
1: Eh bien, il est de 1,8.
0: Ah, c'est romantique. Le taux de fécondité des femmes, c'est romantique. Moi, je parle d'amour, je parle d'enfants.
3: C'est ça, la politique familiale.
0: C'est
3: augmenter la fécondité.
1: Et Pascal, là où ça devient dangereux, c'est quand on passe... Là, on est à 1,8. Si on passe en dessous de 1,4, ça devient très, très dangereux, parce qu'on arrive dans un cercle vicieux. Et donc, il faut tout faire pour essayer de maintenir la barre autour de 1,8, 1,6.
3: C'est peut-être pas romantique.
1: Et ce genre de mesure peut y participer pour stabiliser. Je ne dis pas que ça va renverser la vague. Je ne dis pas que les gens vont aller procréer comme des lapins pour avoir de mois de plus de congés, mais si ça peut stabiliser un peu notre taux de fécondité.
0: Il est 9h25, on va marquer une pause. Passionnant. Ils ont bien de la chance à l'heure de vérité de vous avoir à la rentrée, parce que ça va être passionnant. À tout de suite.
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20: L'heure des pros de retour dans un instant. 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
20: Il est 9h31, Soumaïa Labidi, bonjour, vous nous rappelez les titres.
7: Bonjour Pascal et bonjour à tous. Le gouvernement rassure, pas de risque d'approvisionnement en eau potable, comme ça a pu être le cas lors de l'épisode de sécheresse de 2022. Déclaration ce matin de Mathieu Lefèvre, ministre délégué chargé de la transition écologique, en amont de la réunion du comité d'anticipation et de suivi hydrologique. Réunion pour faire le point sur les conséquences du dernier épisode de canicule et préparer le prochain. Dans l'actualité également, le soulagement des habitants de Stain, évacuation depuis ce matin de l'immense bidonville installé depuis 15 ans sur des jardins ouvriers de la ville. Opération sur laquelle la mairie et la préfecture travaillent depuis plusieurs mois. Des solutions ont été proposées à certaines familles, notamment celles dont les enfants sont scolarisés. Et puis à l'étranger, face au manque de nourriture et d'abri, la solidarité s'organise au Venezuela après le double séisme. Les autorités craignent désormais des pénuries, mais aussi des épidémies à cause d'une situation sanitaire dégradée, alors que le bilan ne cesse de s'alourdir. Au moins 1 700 morts et plus de 50 000 disparus.
20: Merci beaucoup, Soumaïa. Michel Hamas est avec nous. Il est avocat spécialisé en protection de l'enfance. Vous l'avez entendu l'autre jour chez Laurence Ferrari. Et puis c'est vrai que vous êtes intervenu plusieurs fois sur antenne de CNews et sur d'autres médias. Ce que vous dites est terrifiant. On est tous terrifiés. Vous alertez sur la prostitution des mineurs, les réseaux pédocriminels, les défaillances de la protection de l'enfance, etc. Vous êtes avocat au barreau de Marseille. Vous êtes spécialisé dans la protection de l'enfance, plus particulièrement les dossiers d'enfants placés à ASE, les violences sexuelles sur mineurs, l'inceste, la prostitution, je l'ai dit. Mais, et c'est pour ça que vous êtes venu à 15 jours, par exemple chez Laurence, mais rien ne bouge. On a l'impression que les pouvoirs publics ne vous entendent pas.
19: C'est pas qu'ils veulent pas m'entendre. Ils veulent pas m'écouter. C'est pas la même chose. Ce qui se passe en France, tout le monde le sait. Nous, les acteurs de la procédure, les avocats, les magistrats, tous les magistrats, l'intégralité de l'aide sociale à l'enfance, on a en France 280 000 enfants qui sont placés, comme si toute Toulouse n'existait pas. Et sur ces 280 000 enfants, on a 20 000 enfants qui ne se prostituaient pas. D'ailleurs, elles ne se prostituent pas, elles sont livrées à des réseaux de pédocriminalité. 20 000 enfants qui n'étaient pas dans la pédocriminalité, qu'on a transformés en prostituées. On le dit partout, on a travaillé avec des magistrats depuis maintenant un an, on a des propositions, on porte un projet de loi, on a fait une directive en disant il faut faire des trucs, il faut agir, ça n'intéresse personne. Tous ces enfants sont vendus, la plupart du temps, il y a une vitrine, ça s'appelle Sex Model, la plupart du temps, ils sont sur ce site, tapez sur Google ces deux mots. Et dans la seconde, c'est un site d'escorte. Et lorsque vous savez décoder comment on achète un enfant, c'est-à-dire quand il y a une partie de corps, un bras, un sein, une fesse, une bouche, ou quand on a un visage d'enfant, on peut commander l'enfant. Alors vous tapez, il y a les mensurations. À ce moment-là, il y a le lien WhatsApp et Snapchat pour acheter l'enfant. Il y a le numéro de téléphone du proxénète.
4: Et quand vous dites enfant, pardonnez-moi, on parle de quel âge?
19: Alors, c'est là où on n'est pas en colère, on a la haine. La plus jeune des petites que nous défendons a 11 ans. Elle a une MST. Il y a des enfants de 12, de 13, de 14, de 15 ans. À partir de 16 ans, lorsqu'elle se...
4: C'est-à-dire qu'il y a des ancêtres jeunes filles de 11 ans étaient sur le site que vous avez cité,
19: ouais,
4: il y a quelques instants, et possiblement achetées comme escorte par des...
19: Ah, possiblement. Elle faisait 10 passes par jour. On a travaillé avec Élise Lucet et son équipe pendant 8 mois.
4: Je vous assure, c'est pas
19: en
4: possible.
19: Caméra cachée dans le foyer... Dans les foyers, ils étaient en caméra cachée à Marseille, ils étaient en caméra cachée partout.
4: Mais les clients...
19: Il y a deux problèmes en France.
4: Les clients, enfin...
19: Il y a une donnée qui va choquer, mais ça ne m'intéresse plus de choquer. L'aide sociale enfance ne protège pas les enfants lorsqu'ils sont placés. C'est pas vrai. Il y a des agressions sexuelles, des viols, des coups, et il y a de la prostitution. Deuxième donnée qui est la nôtre et sur laquelle personne ne veut travailler, il n'y a aucune politique en France de lutte contre la pédophilie. Il y a des effets d'annonce suite aux faits divers. Là, on avance un peu sur le corps de cette petite Liana.
4: Oui, mais vous n'avez pas répondu à ma question. Les clients, il y a des clients qui ont, ils ont été repérés. Pardon ?
19: Pour les repérer, il suffit...
4: Cette jeune fille qui a 11 ans, cette jeune fille que vous défendez, elle a rencontré des clients.
19: Elle a rencontré centaines de clients qui existent et pour lesquels il n'y a aucune politique de...
4: Mais bien évidemment. Et ces gens...
19: Alors, est-ce qu'il se passe... Ce qui se passe, qui est pire, qu'on a découvert avec... notamment, nous, on l'avait découvert, mais on a pu le faire découvrir au grand public avec, notamment France Inter, un garçon qui s'appelle Antoine Gignot, qui est un journaliste qui a fait 6 mois de travail, et Élise Lucet. On s'est rendu compte de la chose suivante. Lorsqu'on arrête les hommes en train d'avoir des relations sexuelles avec nos gamins, payantes, ils payent pour avoir... Ils vont les arrêter. Souvent, ils arrêtent le proxénète qui surveille, souvent une jeune femme. Et ils vont arrêter 1, 2, 3 types qui sont là pour avoir des relations sexuelles. À Albi, il y en a 19. 19 personnes qui attendent pour avoir un rapport sexuel payant avec cette fille. Ils n'ont eu qu'à dire... Je n'avais pas conscience que c'était un enfant, et à ce moment-là, le parquet d'Albi, le parquet d'Auxerre, les parquets en général, au lieu de regarder la téléphonie du bonhomme, au lieu de faire un travail de fond, il va renvoyer ces gens en CRPC, c'est-à-dire le plaidé coupable à la française, et ils vont se prendre 500 euros d'amende, exactement comme si on a une relation sexuelle avec une adulte.
4: Et je mais 11 ans.
19: Comment 11 ans? Mais bien entendu.
4: Non, mais je veux dire, il ne peut pas plaider qu'il ne savait pas que c'était une enfant.
19: Mais là, on va, par exemple, sur les dossiers d'Albi, la petite a 13 ans, il y en a 19. Sur les dossiers d'Auxerre, la petite a 14 ans. Elle a 14 ans. Et je mets un truc en parallèle, alors je sais qu'on me dit que je suis polémique. À Marseille, il y a 2 semaines, il y a un garçon qui a eu une relation sexuelle avec une chèvre. Et on l'a condamné à 30 mois de prison. Moi, les petites que je défends, les hommes qui les consomment, ils prennent 500 balles d'amende. Tant que le ministère de la justice... Et le problème est là. Tant que le ministère de la justice ne va pas dire... on a deux problèmes. L'absence de protection...
4: Ce site, faudrait le fermer déjà.
19: Nous, on a demandé la fermeture en juillet.
4: Et pourquoi on le ferme?
19: On a travaillé, parce qu'on nous a enfumé. On a demandé.
4: Et pourquoi on le ferme? Je ne comprends pas.
19: Si vous avez l'explication, il faut nous la donner. On l'a demandé en juillet.
4: C'est un site français?
19: C'est un site suisse. On l'a demandé en juillet, le ministre, alors Retailleau, quand on l'a rencontré, il était tout feu, tout flamme, vraiment il était bien. Mais bon, il a duré 15 jours après notre rendez-vous. Ensuite, on a eu des réunions par WhatsApp, par Zoom, ils ont monté une plateforme interministérielle, justice, femmes, enfants, intérieurs, dans lequel ils disent on va travailler ensemble, c'est ce qu'il faut faire. On a eu des relations téléphoniques. En décembre, le ministère de l'Intérieur savait déjà au moins 30 gamins sur ce site. On a redemandé en décembre la fermeture, on est en juillet.
5: Moi, je trouve que c'est absolument...
6: Parce que là, on ne parle pas de prostitution dans des bas-fonds. On parle d'une prostitution qui a pignon sur rue, ou plutôt sur Internet.
19: C'est du Uber.
6: Donc le site, comment se fait-il qu'il n'y ait pas des procédures d'urgence?
19: C'est des sites dédiés
6: à des actes criminels. Ça, c'est incroyable.
19: Ce qui se passe, c'est qu'on n'a pas les mots en ce moment, nous, les professionnels de cette activité, de l'enfance. On n'a qu'un seul allié, c'est Maud Petit, qui a dirigé la commission, et nous, on l'a vu pleurer à la commission quand elle entendait. Mais c'est que, par exemple, on a le problème des prostituées, qui est un gros problème. Mais on a d'autres problèmes, de déplacements abusifs. Je vous donne un exemple. Petite fille violée par son cousin pendant les vacances l'été dernier, elle ne peut pas savoir, personne ne peut savoir que ce type de 25 ans, il a violé cette petite de 13. Quand elle le sait, elle le dit au père, il va déposer plainte, et la réaction de l'État français, c'est de placer ce gamin. C'est-à-dire, cette petite fille qui avait déjà perdu sa mère 2 ans avant, elle a été violée, la réaction de l'État français. Parce que personne n'a pu prévoir ce qui nous arrive. C'est comme la taxe carbone. Personne n'a pu penser que 4 types du sentier allaient détruire notre pays au niveau financier. Là, où sont les foyers? Dans les quartiers chauds. Les quartiers chez vous, c'est jamais dans le Marais. Hein, c'est toujours dans les quartiers pas bien. Nous, à Marseille, c'est dans les quartiers nord.
4: Donc, il y a combien de personnes, par exemple, à Marseille, dans ce foyer?
19: Celui où on a eu l'enquête, il y en avait 22.
4: 22
19: il y a
4: jeunes.
19: Une fille sur deux qui se prostituait.
4: Donc 22 jeunes. Il y a combien de personnes pour les encadrer, entre
19: guillemets? Le problème est là. L'encadrement, c'est Walou. On peut en avoir un ou deux, mais souvent, on a des intérimaires. Et par exemple, pendant l'émission, je suis content qu'il y ait eu cette émission, on voit le gardien laisser sortir les enfants, et quand le journaliste lui dit « mais qu'est-ce qu'ils font ?»« Ben, elle va se prostituer, comment tu veux que je la retienne ?» Et moi, je dis un truc. L'article 434 du Code pénal fait que n'importe le

0: lequel d'entre nous, lorsqu'on sait qu'il y a une agression sexuelle sur quelqu'un, on a l'obligation de dénoncer. C'est une obligation légale, on va en prison si on ne le fait pas. Cette obligation ne concerne pas ceux qui sont en responsabilité, les enfants. C'est-à-dire qu'on ne peut pas engager la responsabilité de ceux qui ouvrent la porte.
1: C'est nouveau ou pas ? Il y a 20 ans, ça existait.
0: Ça a 2 ans. Ça, en fait, on s'est laissé dépasser par les réseaux de stup. Le stup, c'est compliqué. Il faut acheter le produit en Amérique du Sud. Ça coûte du pognon, c'est dangereux. Il faut l'amener, le conditionner, il faut des guetteurs, il faut des vendeurs, il faut des blanchisseurs, il faut des nourrices. C'est un trafic dans lequel il faut du pognon. Là, les types viennent en voiture devant les foyers, ils chargent la petite, ils la mettent dans Airbnb. Chaque petite ramène 1500 balles par jour. On en met 9. C'est au niveau de l'engagement. Et alors nous, ce que l'on dit avec les magistrats, il y a un trou dans la raquette dont on n'ose pas dire on a un trou. Là, il faut dire... On est en train de se faire enfler, il faut qu'on combatte.
1: Alors, qu'est-ce qu'il faut faire précisément ? Là, est-ce que c'est possible ? Est-ce qu'on peut encore agir ?
0: Mais bien évidemment. Alors, il faut qu'il y ait une volonté politique. Nous, ce que l'on dit avec les magistrats, c'est que, un, quand on sait que la petite est dehors, il faut une audience tout de suite chez le juge. Walou, ça coûte zéro. C'est gratuit, le juge.
1: Ça veut dire quoi, là, quand la petite fille est dehors ?
0: Quand on sait que la petite fille sort, qu'elle sort le soir. Oui, qu'elle sort le soir. Il faut tout de suite saisir le juge pour qu'on ait une audience. Deuxième truc qu'on dit.
1: Et qu'est-ce que ça va faire, cette audience ?
0: Alors, où on va prendre des décisions.
1: Et là, et quelle décision ?
0: Je vais vous le dire. Ce qui est important aujourd'hui, c'est qu'on ferme les foyers. Parce qu'il y a un principe de notre droit qui est que les foyers sont ouverts. C'est-à-dire, nous, on ne peut pas y rentrer adultes, mais eux peuvent en sortir. Donc, les enfants sortent beaucoup plus que quand ils sont dans les maisons.
1: Alors, ils n'ont pas le droit de sortir.
0: Ils n'ont pas le droit de sortir quand ils sont en famille d'accueil. Comme chez vous, chez moi, les enfants, ils ne sortent pas. En foyer, ils sortent. Donc, nous, on dit, première chose, fermez la porte des foyers. Arrêtez ce principe du principe ouvert. C'est tout ça. Ça prend pas d'argent à l'État de le dire. Deux, audience tout de suite. Trois, et c'est là où on rentre dans l'abomination, aucune de ces 20 000 enfants, je l'affirme, n'a de suivi médical. 11 rapports sexuels par jour. Certains non protégés. On a des MST. Donc il faut une prise en charge. J'en ai pour une minute. Prise en charge médicale de la gamine tout de suite. Ensuite, prise en charge psy. Quand on a 12 rapports sexuels par jour, il faut un psy. Prise en charge immédiate, ça n'existe pas. Ensuite, l'addictologie. Ils les chopent avec la cocaïne. Il faut une prise en charge immédiate de la cocaïne. Il faut immédiatement donner au grand-père, à l'oncle, à la famille élargie. Donc on a monté, on a écrit un projet de directive avec des magistrats, le magistrat de Lyon, des magistrats de Marseille, des présidents de tribunal pour enfants. Non, et on le porte depuis un an, mais c'est Satan qui conduit le bal.
2: C'est un tableau apocalyptique. Qu'est-ce qu'il en est de l'autorité de tutelle, c'est-à-dire le conseil départemental ? Écoutez, quand c'est aussi massif, je suppose quand même qu'ils s'intéressent à ce qui se passe dans les centres dont ils ont la responsabilité. Ils doivent faire, pas des audits, mais des rapports.
0: Non, monsieur.
2: Non ?
0: À Marseille, j'ai malmené le président du département des Bouches-du-Rhône et elle est venue sur un plateau télé. Elle a dit « En France, il y a un avocat qui jette l'opprobre sur ce qui se passe. Au lieu de dire qu'on est des centaines à porter un projet, qu'on a un trou dans la raquette, là, il faut arrêter. Il faut dire « On a un trou dans la raquette ».
3: Bien sûr.
0: Il faut qu'on travaille ensemble.
3: Bien sûr. Bah écoutez, vous étiez venu il y a 15 jours, 3 semaines, et vraiment, tous ici, on avait écouté votre témoignage avec Laurence.
4: Vous posez une question d'actualité au garde des Sceaux. Qu'est-ce qu'on attend pour qu'il y ait une impulsion au niveau de tous les parquets généraux pour voir ce qui se passe dans chaque ASE ? On ne peut pas laisser comme ça cette affaire. J'imagine ceux qui nous écoutent, nous sommes pris d'effroi. Ceux qui nous écoutent, qu'il y ait 20 000 enfants qui soient prostitués, ce n'est pas possible.
3: On est quand même dans une drôle de société, si vous permettez.
4: C'est pas possible.
3: Et quand je dis drôle, vous comprenez ce que je veux dire. C'est quand même une société qui est en...
5: Est-ce qu'il y a des placements abusifs à l'ASE ?
0: Alors moi, j'affirme, il y en a 20% qu'il faut. Les fous furieux qui les malmènent, qui leur font du sexe, ou les très impécunieux. Il y en a tout le reste. Se justifie pas ou peu.
5: Donc, c'est-à-dire qu'on enlève l'État enlève aux familles les enfants et les place dans des foyers.
0: 60% de mes dossiers, c'est le conflit entre le père et la mère. C'est-à-dire un dossier sur trois dans le divorce. Quand vous vous chopez un peu, qu'il y a les SMS injurieux, que vous arrivez le lundi au lieu du mardi pour. Pouf, on va avoir un signalement et là, ils disent qu'ils extraient l'enfant du conflit parental. Donc, 60% des dossiers dans mon bureau, c'est des milliers, hein. C'est des gens qui ne méritent pas.
3: Mais votre question est...
5: Voilà. Il vaut mieux, selon vous, prendre le risque de les laisser dans des familles peut-être un peu défaillantes que de les mettre dans des foyers où ils peuvent avoir ce risque de prostitution qui est encore pire.
0: On a vachement bien en France. On a les assistantes sociales qui ont Bac plus 5, qui sont des nanas formées. Quand on a un couple en crise, il faut leur coller les assistantes sociaux au lieu des éduxpés qui sont formés en 20 mois. L'assistante sociale, elle accompagne, elle porte. On doit accompagner les gens en souffrance.
3: Michel Hamas sur l'antenne d'Europe 1 à 9h46. Si vous nous rejoignez à l'instant, il est avocat au bureau de Marseille depuis 30 ans. Il est spécialisé dans la protection de l'enfance, plus particulièrement les dossiers d'enfants placés l'ASE. Et il est intervenu plusieurs fois sur notre dans nos émissions, sur nos antennes, pour dénoncer la prostitution des mineurs, les réseaux pédocriminels, les défaillances de la protection de l'enfance. Mais c'est quelque chose que je n'avais pas abordé. Et Eugénie Basti a eu raison de l'aborder. J'entends dire effectivement que le placement est parfois complètement subjectif, et c'est arrivé à certaines familles qui ont vécu l'enfer, c'est-à-dire qu'ils arrivent à 6h du matin, ils te prennent ton gosse, j'allais dire sans justification, c'est invraisemblable. Ce que j'ai entendu parfois comme témoignage, c'est invraisemblable.
0: C'est un dossier sur quatre où on prend l'enfant pour rien.
3: Moi, enfin, vous donne
0: un exemple qui est tout simple. Il y a
3: Notre société va mal. Hein.
0: Un enfant qui part à une sortie scolaire, il vomit dans le train, dans le car pendant une heure. Il arrive sur place, il vomit encore, l'école lui dit aux parents, venez les chercher. Un infirmier, un boulanger, c'est des gens, vous et moi, hein. Ils vont chercher le gamin le lendemain, quand ils vont rechercher, poser le gamin à l'école, on leur dit, venez. Là, la maîtresse, la directrice et l'aide sociale enfance. Votre enfant vomit parce qu'il a vous parlé, il a vous parlé parce que vous êtes défaillant en placement. Ça, c'est possible, c'est possible. Tous les jours, je vous donne un autre exemple. Il y a une semaine, une femme qui repasse, elle enlève le fer à repasser, le petit rentre malheureusement dans la chambre, se brûle. Placement. C'est un accident domestique. Placement, et c'est un accident domestique.
3: Qui décide ?
0: C'est l'aide sociale. En fait, le juge, moi j'ai rien contre les juges. Le juge désigne un sachant, qui est l'aide sociale à l'enfance. Moi, je pense qu'ils ne savent pas sacher. Que souvent, on touche l'incompétence. Ce n'est pas une insulte, c'est un constat. Le juge délègue au sachant. On a ces gens. On a ces gens qui vont donner leur avis. Mais il n'y a pas de contre-champ. Donc le juge qui pense bien faire, il a demandé à un sachant. Le sachant,
3: donc c'est une personne.
0: Il faut, et puis après, il y a une théorie. Il y a un dogme qu'il faut placer. La première année, vous voyez votre enfant qu'une heure par mois. C'est-à-dire un épisode de TF1. La deuxième année, c'est deux épisodes et parfois un petit peu de sortie. Après, on a une sortie accompagnée, c'est-à-dire au bout de deux ans.
3: C'est effrayant.
0: Et ce qui est incroyable, c'est que...
3: C'est effrayant parce que personne ne sait ça.
0: L'enfant est coupé, par exemple, des grands-parents, des oncles, des tantes, des copains de classe. On le déscolarise, il n'a plus un copain. Notre institution fait... Il faut une résilience. Résilience de l'enfant. La première année, on ne pense pas à réintégrer l'enfant dans la famille. On pense à ce qu'il soit résilient.
3: Ça dépend de quel ministère, ça, ministère de la Santé.
6: La PJJ, que fait la PJJ ?
3: Oui, mais la PJJ, personne ne sait ce que c'est.
6: La protection judiciaire de la jeunesse.
3: Ah oui,
6: ça dépend. Non, mais tout cela dépend de la PJJ.
3: Oui, mais ça dépend surtout de quel ministère ?
0: La justice. Le problème, c'est que ça dépend de la justice, ça dépend de la santé, ça dépend de l'enfance. Ouais. Et ce qu'il faut faire, c'est que ces gens arrêtent de travailler en silo, comme dit Maud Petit. Il faut qu'on travaille ensemble.
3: Bon. Écoutez, vous écoutez, c'est pas réjouissant. Vraiment, je vous assure, c'est pas réjouissant. Alors, il faudrait évidemment que le débat puisse être contradictoire, ce qui n'est pas le cas ce matin, avec des gens qui apportent des arguments pour...
0: Il n'y a jamais le débat contradictoire avec nous, parce qu'il n'y a pas de contradiction.
3: Ouais. Voilà. Peut-être qu'il y a des arguments qu'on entendrait, qui défendraient cette institution.
0: Ça fait un an qu'on fait tous les plateaux. Oui. On n'a jamais eu de contradicteur.
3: Bon, et politiquement, quel est votre contact parce qu'on pourrait imaginer qu'Emmanuel Macron soit sensible à ça.
0: Normalement, on est en relation avec les ministères, mais il ne se passe rien. On a rencontré tous les députés. Eux sont porteurs, oui. Mais le gouvernement actuel fait de l'effet d'annonce.
3: Ben c'est l'effet d'annonce, c'est ce qu'on a dit tout à l'heure. Ce ne sont que des effets d'annonce, que de la com.
0: Permettez-moi un mot. Il y a 20 jours, Darmanin dit, ça y est, on va tout changer, on va faire une liste noire des agresseurs sexuels, que ce soit en famille d'accueil, que ce soit dans vos familles, que ce soit partout. On va faire une liste noire, c'est vachement bien. Mais ça existe, c'est le fichier FIJAS. C'est-à-dire qu'il y a un fichier dans lequel sont inscrits tous ceux qui sont condamnés et ceux qui ne sont pas condamnés, sur lesquels on a enquêté. Donc, le spectre, il est gigantesque. Mais le ministre, lui, il ne le sait pas que ça existe. C'est embêtant.
3: Ben merci Michel Hamas. Merci. On avait prévu de vous écouter assez longuement parce que ça me paraît tellement important d'aborder tous ces sujets, d'aborder en plus un sujet qu'on n'avait pas abordé la dernière fois. C'est le placement des enfants et la subjectivité, ce que j'entends, ou le côté l'auto
5: abusif,
3: effectivement, de placer des enfants. À 9h51, il nous reste 2 minutes. Je ne sais pas si Europe 1 est déjà prêt pour nous avec Thomas Hill. qui va être là avec son émission. J'ai pas entendu le carillon d'Europe 1. Est-ce qu'il est là, le carillon d'Europe 1? Ah,
7: quand même.
3: Le carillon est là.
7: Ah.
3: Et c'est bonjour, Thomas Hill qu'on va retrouver pour son émission. Bonjour cher Thomas.
7: On va parler du Tour de France ce matin. Je ne sais pas si vous êtes un téléspectateur du Tour de France.
3: Mais je suis. Alors, c'est une bonne question parce que ça, c'est quand même l'après-midi.
7: Mais oui.
3: Et l'été, l'après-midi, t'as plus envie d'être sur la plage.
2: Vous regardez le sport, mais pas le soir et pas l'après-midi. Donc, faut tout mettre
7: entre,
2: le matin.
7: C'est entre 18h et 18h30.
2: Non, mais j'apprends à vous connaître, c'est intéressant.
3: Tu sais que Thierry Roland m'appelait le 12 juillet. J'étais sur la plage, il disait « Allô, monsieur Pro ? Ah, vous regardez pas le Tour de France ? Vous en avez rien à foutre ?» Et puis il raccrochait. Alors je disais « Non, Thierry, je suis sur la plage, là, il fait beau et tout. » Et Thierry regardait tout à la télévision, et notamment le Tour de France, parce que ça dure des heures. Et c'est vrai que c'est merveilleux, le Tour de France.
7: À l'époque, on retransmettait toute l'épreuve, ce qui est pas
3: c'est vrai tout le temps. Aujourd'hui, on retransmet.
7: C'est généralement les deux dernières heures de l'étape, quoi. Voilà.
3: Ah bon?
7: Plutôt oui, oui.
3: Ah bon?
7: Et puis, il y a plus le village départ, vous savez, il y avait ça aussi.
3: Moi, ce que j'aimais beaucoup, c'est, Jean-Paul, vous savez,
7: comment
3: ça s'appelait, qui commentait, c'était, oui, mais avec Jean-Paul Olivier, c'était le Patrick. Oui, Patrick. Oui, Jean-Paul. 12 secondes pour le peloton intermédiaire. J'adorais ça.
2: Non, on apprenait à connaître la France.
3: Mais c'est merveilleux. Ah oui, c'est et alors, joli. Qui vous avez pour parler de
7: On sera avec Alexandre Pasteur qui commente maintenant le Tour de France et puis Laurent Luya qui fait le vélo club, hein, le traditionnel vélo club de débrief.
3: 76. Qui a gagné le Tour de France en 76 il y a 50 ans, par exemple?
1: Thévenet.
3: Non, Thévenet, c'est 75-77. Je pense que c'est Henny Kuyper.
7: Waouh.
3: Je vais vérifier, mais je ne suis pas sûr. En 76, il y a 50 ans, sous la canicule. Ou Zotemelk, mais je dirais, je crois que Kuyper, Henny Kuyper. Merckx. En 76, il ne courait plus Merckx. Merckx, il arrête. D'ailleurs, il arrête en 75 quand Thévenet le dépasse dans le.
1: Oui, à la montée.
3: Dans la montée. Oui. 75, 76.
2: Sauf que l'image avait sauté et on ne voit pas Thévenet dépasser Merckx.
3: Je vois que vous avez. On a les mêmes références.
7: On me dit.
2: Dommage.
7: Comment Lucien, on me dit Lucien Van Imp.
3: Ah, Van Imp, oui, c'est j'ai dit pas Kuyper. Van Imp, effectivement. Voilà. Le petit Lulu.
7: Bien sûr.
3: Il est tombé. Il y avait un commentateur belge. Un jour, Lucien Van Imp était en train de monter. Et puis, il y avait un commentateur belge qui voit Van Imp, qui a chuté. Et il commente en disant, le petit Lulu est tombé. Il est tombé, le petit Lulu.
7: Chute.
3: Lucien Van Imp. Bien sûr, c'était un célèbre. Mais c'est une mythologie, le Tour de France.
7: C'est vrai.
3: Et en fait, c'est la France.
7: Ouais,
3: c'est et là, il n'y aura pas d'incident.
7: Oui, non, théoriquement, non.
3: Ah, il n'y a pas d'incident. Ça, il n'y a pas de souci.
1: Il y a quelques écologistes qui n'aiment pas le Tour de France.
5: Ah oui.
3: Oui,
7: pourquoi
3: pourquoi je
7: sais pas. La caravane, ah oui.
3: Oui. Caravane cochonou. Bon.
7: Merci, Pascal.
3: Merci encore, monsieur.
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7: Allez, on arrive pour Culture Média. On va donc parler du Tour de France avec Laurent Luya et Alexandre Pasteur. Et puis ensuite, ce sera l'un des plus grands chefs français, monsieur Guy Savoy, qui nous rejoindra dans ce studio. A tout de suite sur Europe 1.
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5: Bien sur Europe 1, quelle belle matinée. Dans un instant, les infos de 10h avec qui ? Avec Émilie Dez.
7: La meilleure.
5: Évidemment la meilleure.
7: Émilie Dez, bien sûr.
5: Et ensuite,
7: pas.
5: Culture Média avec qui ? Avec Thomas Il qui arrive avec toute l'équipe. Très en forme, hein, vous l'avez constaté. Allez, à tout de suite sur Europe 1. 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
7: Il est 10h sur Europe 1. Juste avant Culture Média, les infos avec Émilie Dez. Bonjour Émilie.
5: Bonjour Thomas, bonjour à tous. Très haut potentiel, titre l'équipe. Le Guardian anglais évoque une masterclass, un cyclone français pour l'Espagnol As. Les Bleus ont écrasé la Suède 3-0 en 8e de finale du Mondial. En 16e du Mondial, Kylian Mbappé a inscrit un doublé. L'équipe de France qui affrontera le Paraguay au prochain tour. Notez que le cap des 5 millions de spectateurs dans les stades du Mondial a été franchi hier avec le 16e de finale France-Suède. Quatre autres suspects ont été interpellés dans le cadre de l'enquête sur l'assassinat de Mehdi Kessassi à Marseille. Son frère, Amine, est une figure de la lutte contre le narcotrafic.
0: Fin mars, 6 personnes, 5 hommes et une femme avaient déjà été mises en examen. Mehdi Kessassi, 20 ans, a été tué de plusieurs balles en plein après-midi à Marseille le 13 novembre 2025. Le narcobanditisme a coûté la vie à 17 personnes l'an dernier à Marseille, selon les autorités. On connaît désormais la date de la prochaine élection présidentielle. Le premier tour aura lieu le 18 avril 2027, le second le 2 mai. Ce choix n'est pas neutre et n'est pas normal sur le plan démocratique, assure Bruno Retailleau sur Europe 1 et CNews. En cause notamment le second tour programmé au lendemain du 1er mai, marqué traditionnellement par des manifestations à gauche. Édouard Philippe, de son côté, pense que ce serait dangereux que Gabriel Attal et lui soient tous les deux présents au premier tour de la présidentielle le 18 avril. Ils se départageront entre novembre et février, assure le candidat Horizon. Nous sommes le mercredi 1er juillet, jour de traditionnel changement. Le nouveau congé de naissance entre en vigueur aujourd'hui. Il permet à chaque parent de bénéficier de 1 à 2 mois de congé indemnisé. À compter d'aujourd'hui aussi, les étudiants extra-européens non boursiers n'auront plus droit aux APL, les aides au logement, à la clé 200 millions d'euros d'économies pour l'État. Selon vous, le gouvernement a-t-il raison de supprimer les APL aux étudiants étrangers? C'est la question du jour sur le site et l'application Europe 1. Vous pouvez y répondre dès maintenant. Et puis la SNCF se prépare à faire face à un afflux de voyageurs dès vendredi pour les grandes vacances, mais Jean Castex prévient ne pas pouvoir garantir que tout va marcher très bien à 100%. La faute à la canicule annoncée, la France s'apprête à vivre à partir de la semaine prochaine, de la fin de semaine, un nouvel épisode de forte chaleur selon les prévisions de Météo France. La précédente canicule qui s'est étendue sur 2 semaines a mis à mal les infrastructures de transport, en particulier le ferroviaire. La canicule qui touche également le reste de l'Europe. L'ensemble du premier semestre 2026 a été le plus chaud jamais enregistré en Espagne, avec une température moyenne d'1,6 degré au-dessus de la normale selon l'Agence météorologique nationale.
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0: Il est 10h03 tout pile sur Europe 1. Culture Média, c'est tout de suite.
7: Ça va, on vous a pas trop embêté?
0: Un peu. Ça m'a perturbé.
7: Oh là là.
0: À cause de vous, je bafouille.
1: C'est les invités, c'est pas nous.
7: Non,
1: ils
7: c'est
1: sont
7: vraiment
1: très dissipés.
7: Insupportable. Ah, vraiment, il va falloir resserrer les boulons. Hein. Merci, Émilie. Prochain point sur l'actu à 10h30.
0: À tout à l'heure.
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7: Bonjour à tous et bienvenue dans Culture Média, l'antépénultième émission qu'on appelle aussi l'avant-avant-dernière, où il sera question de ce qui sauve encore peut-être la télévision, hein, le sport. On le voit avec les audiences en ce moment de la Coupe du Monde de foot. On va vous donner le score du match d'hier. On va le voir bientôt avec le Tour de France dont on va parler ce matin, mais c'est le cas aussi du tennis, de la Formule 1, du rugby. Le sport, c'est devenu vraiment la valeur refuge de la télé aujourd'hui, même si les plateformes essaient déjà de grignoter certains terrains. Mais au-delà du plaisir à regarder des compétitions, je crois que ça montre aussi la force du direct. Et la télévision a certainement tout intérêt à remettre en avant cet avantage par rapport à ses concurrents, des émissions en direct, sans filet. C'est un peu ce qu'on fait à la radio ici tous les jours.
0: Tout à fait.
7: Tout à fait, Thierry. Bonjour Anissa Dadi, Julien Pichenet et Sacha Nokovic.
3: Bonjour Thomas.
7: Oui, évidemment, on va parler de sport, donc Sacha est là.
4: Et oui, je passe une tête.
7: C'est vrai que le direct, il y a quand même... Il y a que ça.
0: C'est génial.
7: Vrai. Regarde,
0: c'est
7: je pensais par exemple la Starac.
0: Ouais.
7: Qui a une diffusion en quasi-direct.
0: Ouais.
7: Je pense que ça joue aussi dans le fait que ce soit plus fort que The Voice,
0: bien
7: par
0: sûr,
7: exemple, qui est très, très monté, très préparé. Si vous regardez Top Chef aussi sur M6, c'est formidable, c'est très bien produit.
0: Non, mais c'est pas en direct.
7: Mais ça s'est fait battre l'autre fois par Cyril Hanouna en direct.
0: Eh oui.
7: Parce qu'on se dit, ah bah tiens, là, il va se passer quelque chose. Est-ce qu'il va se passer des choses ce matin? J'en sais rien.
0: Non, si, alors si.
7: Peut-être que ça va être nul. C'est possible.
0: Non. Mais jamais nul.
7: Mais bon, ça arrive.
0: Mais il y a des petites surprises.
7: Il peut y avoir des petites surprises. Bon, je pense que ce n'est pas nos invités du jour qui vont me contredire. Bonjour Laurent Luyat et Alexandre Pasteur.
6: Bonjour Thomas.
8: Bonjour
7: Bienvenue
8: Thomas.
7: Bienvenue à tous les deux. Merci d'être là. Vous faites pratiquement que du direct à la
6: télé.
7: C'est
6: vrai.
7: Hein, Laurent.
6: Ouais, c'est vrai. Et puis, par rapport à ce que vous disiez, c'est vrai que d'abord, le sport touche tous les publics. Les plus jeunes ou plus anciens.
7: Mmh.
6: Et ensuite, ça se regarde pas sur un portable, même sur un ordinateur, ça se regarde sur une grande télé. C'est ça aussi qui explique que ça marche autant. Hein.
7: Oui, le foot sur le portable, c'est pas terrible. Hein,
6: non,
7: par exemple,
6: c'est pas terrible, c'est sûr.
7: j'ai tenté un petit peu hier, j'ai pas tenu longtemps. On va parler du Tour de France ce matin qui démarre donc ce samedi depuis Barcelone.
6: Ouais.
7: C'est parti pour la grande boucle. Alexandre, vous serez aux commentaires. Et Laurent, vous rouvrez votre vélo club dans chaque ville d'arrivée. arrivés. Vos valises sont prêtes là tous les deux, c'est bon ?
1: Non, pas encore, non. mais moi ça me prend 20 minutes, quasiment. Donc il n'y a pas de souci. Ouais. Hein. On est rodés maintenant.
6: Lui, il a juste des chemises France Télé, il n'en porte que ça en
1: place. Je vais prévoir du polo parce qu'il va faire très chaud. Là,
7: oui, c'est vrai. Petit polo France Télévisions, il est comme tout, bien sûr. Et puis alors, dans la deuxième partie ce matin, c'est l'un des plus grands chefs du monde qui nous rejoindra. D'ailleurs, son restaurant est élu par la liste meilleur restaurant du monde depuis 9 ans. Guy Savoie nous rejoindra tout à l'heure. Je lui demanderai, par exemple, comment faire une bonne tomate mozza. Ça, c'est un gros niveau.
0: Vous voyez, ouais, ça, c'est dur.
7: C'est important d'avoir Guy Savoie pour lui poser les vraies questions.
0: Bien sûr.
7: Merci.
0: Rondelle ou petit cube ?
7: Par exemple.
0: Bah, voilà.
7: Je ne la poserai pas comme ça, mais c'est intéressant. Merci d'être avec nous chaque matin sur Europe 1. On est ensemble jusqu'à
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7: Et on démarre cette émission avec le journal des médias de Julien Pichenet. De quoi on va parler ce matin, Julien ?
8: Eh bien, on va parler de l'animateur Jimmy Mohamed qui est accusé de violence. C'est une situation qui met France Télévisions dans l'embarras. Et puis d'une nouvelle émission de télé-réalité, pas si nouvelle que ça.
7: Mais d'abord, place aux audiences du foot. Hein. Il y avait beaucoup de monde, évidemment, pour supporter la France tard hier soir sur M6.
8: C'était entre 23h et 1h du matin. Combien de supporters devant M6 pour suivre la victoire des Bleus face à la Suède, près de 10 millions en moyenne, 10 millions entre 23h et 10h du matin, un petit peu plus de 10 millions.
6: Et la part d'audience.
8: Part d'audience, 70% du public.
0: Devant
8: le match des Bleus.
6: C'est sûr.
7: Que faisaient les 30% d'ailleurs, les 30% qui ne regardaient pas le match
6: devant la télé,
7: devant sur notre chaîne. Mais sur d'autres chaînes, c'est étonnant.
8: Il y avait quand même quelques centaines de milliers de téléspectateurs sur les autres chaînes.
6: Et une chose qui est très bien avec cette Coupe du Monde, c'est qu'avec le décalage horaire, elle n'est pas en concurrence avec le Tour de France. Les Américains, les Mexicains, les Canadiens. Merci.
7: Ça vous arrange un peu.
8: Oui. Il y avait plus de monde que pour France-Irak. Déjà, c'est un 16e de finale. Et puis, il n'y a pas eu cet orage qui a interrompu le match pendant de longues minutes. Du côté des primes, c'est France 3 qui était en tête avec une rediff du téléfilm À qui profite le doute. 3 millions d'euros pour une rediff. C'est quand même très, très incroyable.
0: Ouais, ils étaient là, les 30%.
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7: Et puis à la une de ce journal des médias, le cas de Jimmy Mohamed qui semble embarrasser France Télévisions.
8: Ouais, depuis que son ex-compagne Soya Mohamed l'accuse de violence physique et psychologique, France Télévisions se poserait des questions à son sujet. Faut-il le maintenir à l'antenne ? Lui qui vient de bénéficier d'une promotion en quelque sorte, puisque son Mac de la Santé, qui présentait sur France 5, doit basculer sur France 2 à la rentrée. D'après une information de Télérama, la direction de France Télévisions trouverait ce cas, je cite, très dérangeant et hyper complexe. Déjà parce qu'aucune plainte n'a été déposée. Jimmy Mohamed dément d'ailleurs toutes ces accusations, mais alors qu'il devait intervenir vendredi dans le JT de 20h de Laurent Delahousse, sa direction aurait choisi de ne pas le mettre à l'antenne après-demain. Et à la rentrée alors, que faire ? On rappelle qu'il doit co-animer le Mac de la Santé avec Flavie Flamand, qui est devenue, avec l'affaire Bruel, une figure de la lutte contre les violences faites aux femmes. Toujours selon Télérama, Flavie Flamand aurait confié à des proches qu'elle vivrait très mal cette situation.
7: Et puis dans le reste de l'actu des médias, une chaîne du groupe M6 vient de disparaître.
8: Ouais, 37 ans d'existence, la chaîne musicale MCM, et oui ça c'est une info aussi, elle existait toujours cette chaîne, lancée le 1er juillet 1989, en fait il y a deux infos, elle existait toujours et elle n'existe plus. Lancée le 1er juillet 1989, elle a émis pour la dernière fois hier soir. MCM, c'était au départ Monte Carlo Musique, ensuite c'est devenu ma chaîne musicale. Elle connaît finalement même le même destin que les autres chaînes musicales comme MTV, hein, qui a disparu aussi récemment. C'est vrai qu'avec Internet, les réseaux sociaux, les plateformes, Deezer, Apple Music, Spotify, YouTube, qui sont désormais le moyen privilégié pour écouter de la musique aujourd'hui, comment une chaîne musicale peut-elle encore trouver sa place
7: pour regarder des clips YouTube, évidemment que c'est plus efficace.
0: Et vous savez quel était le dernier clip diffusé sur MCM cette nuit, juste avant minuit, juste avant
8: le dernier jour du disco.
0: Ouais, de Juliette Armanet.
9: Dernier jour du disco.
0: Hop, et derrière, écran noir.
7: Rideau. C'est triste pour eux, évidemment, parce qu'il y a quand même des salariés derrière qu'on salue ce matin. Direction les programmes avec les chaînes qui tentent le tout pour le tout face à la Coupe du Monde. C'est un véritable casse-tête pour les grilles, Julien.
8: Alors, depuis le 11 juin, date du coup d'envoi du Mondial, c'est vrai qu'M6 fait des gros scores quasiment tous les soirs et les chaînes concurrentes doivent s'adapter. Pas de problème pour le Tour de France, vous l'avez rappelé, Laurent Luyat. C'est bon avec le décalage horaire.
7: Ça passe.
8: Vous êtes sauvés. Mais on a vu beaucoup de rediffusions en face du foot, des émissions de prime time qui sont déprogrammées, décalées ou même parfois avancées de quelques minutes. On en aura un exemple ce week-end avec... Ah oui, Fort Boyard présenté par Cyril Ferraud. C'est lui qui va présenter pour la première fois cet été le célèbre jeu de France 2. Ça revient samedi pour une toute nouvelle saison. Alors, ça ne commencera pas comme d'habitude à 21h10, mais à 20h50. Ça n'a pas l'air de grand-chose comme ça, mais c'est 20 minutes quand même de gagner qui peuvent être très précieuses, puisqu'à 23h samedi...
0: Il y a la France.
8: Exactement.
0: Qui joue.
7: Il y a le Paraguay.
8: Contre le Paraguay. Ça risque évidemment de vider la salle, enfin les salles des chaînes concurrentes. Le casse-tête des chaînes qui tentent de grappiller plus de téléspectateurs possible va durer jusqu'au 19 juillet, jour de la finale de la Coupe du Monde. A priori, Fort Boyard devrait commencer aussi à 20h50, les samedis suivants. Mais ce qui est dur, c'est qu'on ne connaît pas par avance, évidemment, la programmation. On ne sait pas
7: Ils vont être obligés de jongler un peu au dernier moment. Vous avez participé, Laurent Luya, à ce Fort Boyard, cette saison?
6: Non.
7: Vous êtes un habitué, vous.
6: Non, je l'ai jamais fait en fait. Mais en fait, ça tombe toujours avant Roland Garros les tournages. Donc
7: c'est une excuse.
6: Moi, me retrouver avec des araignées, des machins et des serpents.
7: En plus, c'est votre pote Cyril Ferraud.
6: Je sais, Cyril, il m'a limite supplié pour que je vienne. Mais non, mais imaginez que je sais pas, je me casse quelque chose, une côte, etc. Juste avant le tour, le Roland Garros.
0: Ouais, arrêtez. Vous avez peur, Laurent Luya. Vous avez peur des araignées, c'est tout.
7: En vrai, Vous avez des phobies
6: Pas des phobies, mais c'est franchement, ça me branche pas plus que ça.
7: Ouais. Quoi. On sent qu'il y a pas d'enthousiasme débordant.
6: Il y a tellement de gens qui ont envie de la faire cette émission. Ils veulent pas prendre la place. Leur laisser. Bah, ça c'est bien sûr.
8: Ça c'est vraiment gentil.
6: Mais oui. Pourquoi prendre une place?
7: Ça s'appelle la générosité, voilà, tout simplement.
6: C'est ça.
7: Parlons maintenant de cette émission que Prime va lancer cet été. Ça n'est pas présenté comme un remake, mais ça y ressemble fortement. Quand même.
8: Bah oui, franchement, vous vous souvenez de la Ferme Célébrité qui était diffusée sur TF1 entre 2004 et 2010 et qui réunissait, comme son nom l'indiquait, des personnalités, en tout cas des gens connus du public dans une ferme. Eh bien, la nouvelle émission, nouvelle entre guillemets, qui va être lancée sur Prime, nous a fortement fait penser à ça. Ça s'appelle Les Fumiers, Bienvenue à la ferme.
7: Le concept
8: est dans le titre. On aura huit candidats, notamment des créateurs de contenu, qui vont quitter leur ville pour découvrir le métier d'ouvrier agricole au profit d'une association, c'est pour la bonne cause. Côté casting, il y a un seul nom qui a été révélé pour l'instant, c'est le Bouzeux. Vous ne connaissez pas.
7: Ah bah oui, forcément.
8: Suivi par 4,5 millions de personnes sur YouTube. On sait aussi que l'émission sera commentée par le comédien Ragnar Le Breton.
6: Voilà. Oh là là là. Ça donne envie d'y participer, ça. Fumier, Bouzeux.
7: Ça vous branche, Laurent?
8: Qui volait à côté du Bouzeux, le Fumier?
7: C'est tentant. Merci beaucoup, Julia, pour ce journal des médias.
0: Allez, restez avec nous sur Europe 1 dans un instant. La suite de Culture Média. Thomas, il vous recevez ce matin Laurent Luya et Alexandre Pasteur. Et c'est vrai que quand on entend dans ces deux noms, on sait que l'été commence et qu'on va avoir de belles courses de vélo. Le Tour de France commence bientôt. Vous allez pouvoir le suivre à partir samedi pour les hommes et du 1er août pour les femmes, ou ça sur France Télévisions. Et on en parle dans un instant sur Europe 1, tout de suite.
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7: Oui, je reçois ce matin Laurent Luya et Alexandre Pasteur pour le coup d'envoi du Tour de France. Ce samedi, ce sera la 113e grande boucle. Alors, j'ai vu que le Tour de France était l'un des événements les plus regardés au monde, hein, diffusé dans 190 pays. À titre de comparaison, la Coupe du Monde de foot s'est diffusée dans 220 territoires, hein, donc on n'est pas très loin. Bon, j'imagine que vous aimeriez bien faire les mêmes audiences que la Coupe du Monde.
1: Déjà, précisons que le Tour de France, c'est tous les ans, c'est pas tous les 4 ans. Donc le Tour de France, c'est répété chaque année.
6: C'est pas en prime time.
1: Ouais, c'est vrai. C'est l'après-midi, à l'heure de la sieste.
7: Mais alors, pour que ça cartonne vraiment, il faut qu'il y ait un Français qui brille.
1: C'est ça.
7: Parce que même si vous avez un gros socle de fidèles, c'est évident que voilà, dès qu'il y a un Français, les audiences, elles peuvent s'envoler. Là, c'est là que le chauvinisme l'emporte.
6: Ah ben, on aurait un Bernard Hinault, un Laurent Fignon, ou l'année où Thomas Vauclair était en jaune,
1: Julien Alaphilippe. En 2011 ou en 2019, ouais. Ouais, c'est vrai. Non, mais le socle est toujours puissant, de toute façon, ça c'est sûr. Après, la présence d'un Français capable de gagner le Tour rendra les audiences complètement dingues.
7: On a un espoir, là, quand même, avec Paul Seixas.
1: Oui, c'est vrai. On a un phénomène de précocité, un gars qui est hyper construit physiquement, mentalement, à 19 ans.
6: Complet.
1: Il a des valeurs de puissance incroyables, voilà, et il a déjà fait des numéros cette année exceptionnels. Il va gagner le Tour dans les prochaines années, pas cette année, hein, c'est pas ce qu'on lui demande, mais il sera déjà acteur du Tour cette année, avec la limite de son âge, hein, 19 ans, et de son inexpérience sur les courses de 3 semaines, puisqu'il n'a jamais fait un grand tour de sa vie, donc ce sera une découverte pour lui. Et c'est vrai qu'on attend beaucoup, mais nous, voilà, on va pas lui demander de gagner le Tour, on sera à la hauteur de ce qu'on verra. C'est
7: non,
1: tout.
7: Mais une
1: voilà.
7: petite étape déjà,
1: oui,
7: ça serait,
1: oui,
7: ça serait
1: voilà.
7: bien.
1: Être acteur.
6: Ah oui, c'est sûr.
1: Une étape, oui et non, parce que lui veut s'accrocher comme un damné au général jusqu'au bout. Voilà, faire le meilleur classement général possible.
7: Il cherche pas un maillot,
1: Non, pas du tout. Non, il veut se tester sur 3 semaines pour le classement général. Donc, c'est pas toujours compatible avec le fait d'aller gagner l'étape, parce que voilà, bah, il aura une pancarte et on va pas laisser partir comme ça.
7: On en reparlera tout à l'heure de Paul Seixas avec vous, Sacha Novakovic. Et alors, 45 millions de Français ont regardé au moins une étape l'an dernier. J'ai regardé donc les matchs de la Coupe du Monde, vous êtes tranquille parce que c'est diffusé à côté, mais est-ce qu'il n'y a pas un risque de trop de sport à la télé? Est-ce que malgré tout, ça ne peut pas jouer dans le côté, bon, t'es gentil, on a déjà regardé tes matchs de foot toute la soirée hier, on va peut-être pas en plus regarder le Tour de France
1: cet
7: après-midi.
1: Comme disait Laurent, il y a un décalage, ça joue vraiment en faveur du Tour de France. J'ai regardé, Laurent, il y a juste un huitième de finale qui va commencer à 18h, c'est tout. Sinon, pour le reste,
6: sur la fin de Vélo Club.
1: Pour le reste, on est tranquille.
6: Ça va. Et on rentre à 18h.
7: Donc ça vous inquiète pas du tout?
1: Pas du tout.
6: Non, parce que c'est la période aussi. C'est l'été, les gens ont plus envie de regarder du sport l'été, ouais. En fait.
7: Et puis en plus, le Tour de France, c'est pas que du sport. Il y a aussi exactement. Ce côté patrimonial. Et les gens, ils regardent aussi pour le plaisir de juste parcourir la France.
6: Bien sûr, bien sûr. C'est certain, avec Franck Ferrand, qui est monsieur patrimoine sur le Tour de France. Et j'en profite d'ailleurs, Thomas, pour les féliciter. Parce que bon, alors Alex qui est là, c'est la Rolls, hein, France Télé, parce qu'il fait aussi l'athlé, il fait le ski. Et puis donc... Mais si vous voulez, il commente pendant 5 heures, hein, ouais. tous les jours. Je dis pas que c'est simple de commenter un match de tennis, mais déjà, tu parles pas pendant les échanges, ou un match de foot, oui. Ça dure une heure et demie. Là, il faut qu'ils tiennent, et parfois avec des étapes de plaine où il se passe rien, ouais. Et là, ils sont obligés d'animer ça. Et franchement, moi, je leur tire un coup de chapeau.
2: Mais comment on fait? Parce que moi, je vous ai vu œuvrer, vous allez repérer le oui. chemin, la route avant, pour savoir s'il y a un virage, s'il y a un peu de vent, s'il y a un brin d'herbe, du bol.
3: Ouais, non, mais c'est ça l'idée. Alors, c'est vrai, on me pose souvent la question, comment tu fais? Déjà, comment vous faites? Parce que je ne suis pas tout seul à l'antenne, on est six, il y a six voix différentes hein, qui interviennent pendant le direct. Mmh. Il y a Ma Pomme, il y a Marine Rousse, Laurent Jalabert,

0: voilà.
1: Elle arrive à te repérer dans un peloton, le type qui est planté au milieu, tu vois juste un tout petit point comme ça, et ouais, elle sait le nom du coureur.
2: Je ne sais pas comment elle fait.
3: Mais même vous, Laurent Luyat, parce que le débrief derrière ce fameux vélo club, ouais, c'est pas évident, parce que vous êtes là aussi en quasi-direct. Parfois, il y a eu un sprint qui vient de se terminer, il y a un coureur qui a gagné, et derrière, il faut dérouler une émission. C'est pas simple comme exercice.
1: C'est vrai que moi, j'adore faire cette émission. C'est pas la plus simple à faire, parce que déjà, effectivement, il faut attendre le résultat 5 minutes avant le début de l'émission.
3: Et puis surtout,
1: on a souvent, mettons, 45-50 minutes d'émission, et en fait, on se retrouve avec 1h20, parce qu'ils arrivent très souvent, ils arrivent beaucoup plus tôt, une demi-heure avant, et donc il faut faire une demi-heure plus d'émission, qui n'était pas prévue, en fait. Oui. Et je travaille avec Fabrice Collin, qui est en régie, et c'est vrai qu'on fonctionne au feeling, en fait. Oui. Presque l'émission, il n'y a pas de conducteur dans Vélo Club, et le conducteur, on le fait au fur et à mesure, mais j'ai aussi la chance d'avoir une bande autour de moi. Ça aussi, je le dis, ils sont tous extraordinaires. Il y a Johan Offredo qui nous rejoint aussi pour le Vélo Club. Et en fait, ce qui est génial, c'est qu'ils sont tous différents les uns les autres. Mmh. C'est pour ça que c'est vraiment une bande. D'ailleurs, Alex, qui est dans la voiture, par exemple, avec Franck Ferrand et Marion Rousse, tu vois, t'as Marion qui écoute Skyrock, Franck Ferrand qui écoute Radio Classique, lui, il écoute Nostalgie. En plus d'Europe 1, bien sûr.
4: Surtout Europe 1 dans toutes les voitures.
1: Voilà,
4: du tour,
1: c'est ça.
3: Et alors, là, le Tour de France, il partira cette année de Barcelone. Alors, le départ, il se fait souvent depuis l'étranger, mais je crois que Barcelone, c'est une première, non ?
0: Oui.
1: Le grand départ, oui.
0: Un grand départ à Barcelone, oui, c'est une première. L'Espagne, non, mais Barcelone, oui.
3: Ouais, c'est ça. Et alors, cette première étape, elle va commencer avec un format d'étape inédit. Ouais. Expliquez-nous le principe.
0: Contre-la-montre par équipe de 19 km dans les rues de Barcelone, dans les grandes avenues de Barcelone. On va passer devant la Sagrada Familia. Et puis, l'arrivée se fera au sommet de la côte de Montjuïc. Une arrivée très dure, très difficile. Et les temps seront pris sur le premier coureur de chaque équipe à l'arrivée. Ça va être très spectaculaire. C'est un format hyper dynamique. C'est très visuel.
3: Sur le Paris-Nice, hein.
0: Oui. Ouais. Paris-Nice, sur le Tour Auvergne-Rhône-Alpes, ex-Dauphiné également il y a quelques jours.
3: Et là, le Tour de France, c'est d'y aller en temps. Non,
0: mais ça va être très visuel, très chouette. Et surtout, ça permettra de voir les favoris du classement général en action dès les premiers coups de pédale, dès la première étape.
1: Et les Pyrénées, tout de suite après.
0: Troisième étape, arrivée aux Angles. Ah, oui. Arrivée aux Angles,
1: les Pyrénées orientales. Donc ça va démarrer en fait sur les chapeaux de roue.
3: En fanfare, parce que c'est vrai que c'est ce qu'on attend évidemment, les étapes de montagne. C'est là où ça décroche un peu. Mais alors là, il va y avoir quelque chose peut-être de particulier, c'est qu'on est déjà en train de parler d'une nouvelle canicule qui doit arriver. Est-ce que c'est quelque chose qui vous inquiète pour le Tour de France cette année? Est-ce qu'il est possible, par exemple, qu'au-delà d'une certaine chaleur, on dise aux coureurs de descendre de vélo?
0: Absolument. Il y a les protocoles météo qui sont mis en place. Et en cas de très, très forte chaleur, on peut différer le départ, annuler l'étape. Voilà. Ça ne s'est jamais produit dans l'histoire du Tour de France. Il faut vraiment que les conditions soient extrêmes.
4: C'est quoi de très, très forte chaleur? Parce que il y a 10 jours, il faisait quand même 43 degrés, 44 degrés en France.
0: Oui, mais alors là, on parle de cyclisme. Donc il y a un indice, en fait, qui est pondéré par le vent, parce que voilà, il y a la vitesse de déplacement qui rafraîchit les coureurs, le taux d'humidité, etc. C'est assez complexe, mais il faut vraiment que cet indice soit hyper, hyper élevé pour que la course soit perturbée.
4: Et les courses en montagne, j'imagine, vous arrange parce qu'il fait pas
1: là, il fait bon. Ouais.
3: Ouais. Mais ça pourrait avoir un impact sur le classement,
1: on en a déjà eu,
0: mais bien sûr, des journées par 35, 36, 37 degrés, il y en a eu depuis, le Tour de France est né en 1903, des canicules sur le Tour, il y en a eu beaucoup, donc c'est pas une première.
3: Et alors, le grand vainqueur du Tour, sans grande surprise, l'an dernier, ça a été Pogacar. Il a été excellent sur tous les tableaux, Alexandre Pasteur. Il va encore gagner cette année, non ?
0: Non, il y aura match cette année. Je pense qu'il y aura match avec Jonas Vingegaard, parce que pour la première fois depuis 2022, les deux vont arriver vraiment à leur prime au départ du Tour, c'est-à-dire au pic de leur forme. Et je pense qu'il y aura match. Pogacar reste le favori, évidemment, mais je pense que le duel sera beaucoup plus serré que ces dernières années.
1: Et il y aura un énorme enjeu pour Pogacar, parce que s'il gagne ce Tour, il rejoint les quatre fantastiques, ceux qui ont gagné 5 Tour, les Bernardino, Anquetil, Merckx et Indurain.
3: Ça serait
1: le club des 5, quoi, du coup.
3: Et puis, il faut dire aussi que le 1er août à Lausanne, il y aura le coup d'envoi de la 5e édition du Tour de France féminin, remporté l'an dernier par Pauline Ferrand-Prévot devant 7,7 millions de téléspectateurs au moment de sa victoire. Juste à titre de comparaison, Pogacar, en juillet 2025, il a fait un pic à 8,7 millions, donc c'est 1 million de différence seulement. Elle a fait vraiment passer un cap au cyclisme féminin.
0: Bien sûr, parce que voilà, le public a besoin de voir des Français, des Françaises qui gagnent. Hein, on en parlait tout à l'heure au sujet de Paul Sexas. Et Pauline Ferrand-Prévot, elle a fait ce qu'aucun homme en France n'a réalisé depuis Bernardino il y a 41 ans.
3: Donc, elle pourrait faire le doublé cette année, c'est possible.
0: Non, Paul Sexas, non, encore une fois, on va pas lui demander.
3: Pauline,
0: elle a connu un printemps plus difficile. Il y a Demi Vollering, la néerlandaise, qui est dans une

0: forme exceptionnelle, ça va être beaucoup plus difficile cette année.
1: On va suivre ça avec bonheur. En tout cas, ce Tour de France qui est à suivre sur France 2, France 3, dès samedi pour les hommes, donc à partir du 1er août pour les femmes. Restez avec nous, tous les deux, Alexandre Pasteur et Laurent Lhuillier.
2: On sent qu'il y a des surprises.
1: Parce que dans un instant, on va jouer au jeu préféré de Sacha Novakovic.
3: Oh non.
4: Ça,
1: c'est son cauchemar, la musique dans la peau.
2: Horrible.
1: Spécial sport, spécial chanson de sport. Ah. Ce sera dans un instant.
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1: Il a massacré des chansons.
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1: Émilie Dion, il est déjà 10h31 sur Europe 1, le journal permanent avec Émilie Dez.
4: Un peu plus de 10 millions de téléspectateurs ont suivi la victoire des Bleus face à la Suède. Victoire 3-0 en 16e de finale du Mondial. Kylian Mbappé a inscrit un doublé. L'équipe de France affrontera le Paraguay au prochain tour. Qualification également de la Norvège et du Mexique. Plus de 6 mois après l'assassinat de Mehdi Kessassi à Marseille, 4 nouveaux suspects ont été interpellés. Mehdi Kessassi Kessassi, le frère d'Amine Kessassi, figure de la lutte contre le narcotrafic. Fin mars, 6 personnes, 5 hommes et une femme avaient déjà été mises en examen. Le narcobanditisme a coûté la vie à 17 personnes l'an dernier à Marseille, selon les autorités. Le nombre de détenus est en hausse avec 88 829 détenus au 1er juin. Un nouveau record selon les statistiques du ministère de la Justice. Le nombre de matelas posés au sol, faute de lits, s'établit à 7 608, soit une hausse de 32,1% par rapport au 1er juin 2025. Le Conseil des ministres doit entériner les dates ce matin. Le premier tour de l'élection présidentielle est prévu le 18 avril 2027, le second tour le 2 mai. Ce choix n'est pas neutre et n'est pas normal sur le plan démocratique, assure Bruno Retailleau sur Europe 1 et CNews, en cause notamment le second tour programmé au lendemain du 1er mai, marqué traditionnellement par des manifestations à gauche. Le nouveau congé de naissance entre en vigueur aujourd'hui, un congé supplémentaire qui permet à chaque parent de bénéficier de 1 à 2 mois de congés indemnisés. Autre changement du 1er juillet, la fin des APL pour les étudiants extra-européens non boursiers. À la clé, 200 millions d'euros d'économies pour l'État. Selon vous, le gouvernement a-t-il raison de supprimer les aides au logement aux étudiants étrangers? C'est la question du jour sur le site et l'application Europe 1. Et puis à 2 jours des grandes vacances, la SNCF se prépare à faire face à un afflux de voyageurs, mais le PDG de la compagnie ferroviaire, Jean Castex, prévient ne pas pouvoir garantir que tout va marcher très bien à 100% en pleine canicule. Un nouvel épisode de forte chaleur est attendu à la fin de la semaine, selon les prévisions de Météo France. La précédente canicule qui s'est étendue sur 2 semaines a mis à mal les infrastructures de transport en particulier.
2: Transport, ça marche.
1: Vous pouvez nous répéter la formule exacte
4: de Jean Castex. Ne peut pas garantir que tout va marcher très bien à 100%.
3: Ça va beaucoup moins bien marcher.
1: Alors, la formule est géniale.
2: Pour l'anecdote, j'ai pris le train jeudi dernier.
1: Ouais.
2: Et il faisait 39 à Paris. Je descendais dans une ville où il faisait 41.
1: Mmh. Et bien, ça dilate les câbles.
2: Et bien, j'étais dans une voiture où il y avait le chauffage. Ah oui, ils nous ont fait descendre au bout de 45 minutes.
1: C'est nécessaire.
2: Pour cause de décès éventuel.
1: Incroyable.
2: Chauffage, ouais. Dans chauffage. Voiture 6.
1: T'es sûr pour le chauffage,
0: Ça, c'est la clim réversible.
1: On n'est pas sûr que ça va.
4: Mais comme ça, quand tu sors du train, tu t'es acclimaté.
1: Bah, oui, voilà, c'est parfait. Mais bien
2: sûr. Si t'es vivant, quoi.
1: Merci. Tout est possible avec la SNCF. Merci, Émilie. On vous retrouve à 11h pour un nouveau point sur l'actu.
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2: Allez, Thomas Hill. Vous écoutez Culture Média avec Thomas Hill.
1: Eh bien, bien sûr, merci d'être là pour la suite de Culture Média. Dans un instant, il y aura Guy Savoy qui va nous rejoindre. Sacha Nokovic est toujours là. Joe Hume,
19: oui,
1: a fait son entrée dans
19: Bonjour.
1: Ce studio. Ça va, Joe?
19: Mais ça va très bien. J'ai entendu dire qu'on allait jouer avec de la musique. Donc, je me suis rappliqué, quoi.
1: Vous faites bien. Et on est toujours avec Laurent Luya et Alexandre Pasteur pour le Tour de France qui démarre samedi.
19: Joe, le taxi. Eh oui, c'est moi. Je n'ai pas partout, mais...
1: Et alors, comme on sait,
19: dans les meilleurs
1: vous chantez
19: moments.
1: Un peu tous les deux.
19: Oui.
1: Je crois que vous avez un talent commun là-dessus. Je me suis dit, là, vraiment, on est entre sportifs et musicos. Et donc, je vous propose de jouer pour la dernière fois au jeu tant redouté par Sacha. Ça tombe toujours sur lui. Jingle. Oh,
20: la musique dans la peau.
1: La musique dans la pause, spécial sport ce matin. On va lancer des chansons et à tout moment, notre réalisateur Jérémy Hébert peut baisser le son. Le but est d'être toujours parfaitement dans le tempo quand il va remonter
2: Horrible.
1: Le son. Je vous ai imprimé les paroles. On commence évidemment avec le vélo, bien sûr. Et cette chanson, à bicyclette, d'Yves Montand, qui a envie de s'y coller.
19: J'ai horreur de cette chanson.
1: Vous avez
19: ça me fait un truc.
1: Je vous la donne tout de suite.
2: C'est la plus facile, non?
1: Allez, c'est parti.
19: Vas-y, Anissa.
2: Alors,
19: Anissa.
2: Joe, il chante bien. Moi, je fais la plus facile et après, je me tais.
1: On écoute Anissa sur la bicyclette d'Yves Montand.
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19: Attention.
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1: Il a monté très vite. Il a pas osé aller plus loin.
2: Il en pouvait plus, c'était trop.
1: Si, c'était trop. La suivante, attention. Ah, un jeu d'assin dans les yeux d'Émilie.
2: Ça,
1: c'est pour vous, ça?
0: Ah ouais.
1: Vous êtes
0: c'est difficile.
1: Ah, et pas si facile. Hein.
0: C'est trop petit, là, pour moi. Mais l'hiver vient d'éclater, le Saint-Laurent, c'est moi, est prisonnier d'un décembre qui va bien durer 6 mois.
2: Par cœur.
0: Pas besoin de ça.
2: Pas besoin des paroles.

0: plus, il a attendu. Hein. Il a attendu. Juste, je crois que j'allais faire toute la chanson avec Alex.
1: On avait affaire à des experts.
0: Ah bah là, attends,
2: Jo.
3: On a une passion commune pour Joe Dassin. En fait, je me souviens, mon premier tour à France Télévisions 2017, j'en menais pas large, et Laurent m'a dit, tu sais que j'aime Joe Dassin, et là, tout de suite, ça nous a rapprochés.
0: Et on est devenus amis.
1: Allez, on va monter sur le ring avec Nadia. Nadia, et c'est parti pour le show.
4: Sacha,
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1: Il y en a qu'un qui peut faire ça bien, c'est Sacha Nokovic.
4: Bien sûr.
1: Évidemment, allez, c'est parti.
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1: On se régale déjà.
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0: 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Et c'est parti pour le show. Un poids en avance.
1: Après, il a été dur. Il a été dur parce qu'il est parti sur le couplet.
0: Il a été horrible. Merci Jérémy.
1: C'est très dur, Jérémy, ce que t'as fait là, vraiment. C'est très très dur.
2: C'est très
3: génial. Pourquoi on fait pas ça pendant une heure et demie?
1: Est-ce qu'on ferait pas une spéciale Sacha Nokovic? Et la marche nordique. Vous connaissez la marche nordique? Qui veut chanter Je marche seul?
0: Oula.
1: Je marche seul.
4: Ouais, Joe, c'est dur le bain de fond.
3: C'est quoi déjà?
1: Mais Joe, il chante très très bien.
3: Ouais. Mais je me souviens même plus de la chanson.
1: On peut t'aider un peu. Allez, ça va revenir. C'est parti.
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2: Ah oui, c'est un autre niveau.
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3: Voilà, c'est dur.
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0: Ouais. Je m'en fie, j'oublie, je m'offre une parenthèse, un sursis.
1: Pas mal.
0: Ouais, je marche seul.
2: Pas complètement, mais chercher la note là quand même. Ah non, c'est dur. Là, ça monte. Là, on a un bonus. C'était pas d'une justesse incroyable, je vous dis, mais bon. J'ai en stock encore un petit Céline Dion et Garou. Sous le vent.
0: Ça veut dire qu'il faut être deux là.
2: Sous le vent.
1: Alex, mais quel rapport avec le sport hein.
2: Bah, le, sous le bateau. La planche à voile. Ouais, excusez-moi.
3: Ah, la planche à voile. Ouais, d'accord. Ouais, le Vendée Globe, tout ça.
2: Sous le Vendée Globe, c'est pour ça la chanson à la base.
4: Thomas, toi.
2: Allez.
0: Ah ouais. Il a pas fait pousser beaucoup.
2: Merci Sacha. Allez, c'est parti.

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1: C'est Céline, en même temps.
2: Il a laissé longtemps Jérémy, je trouve.
1: Il a été dur, il a été dur. J'attends, mais quand est-ce qu'il va remonter ce saligo? Allez, une petite dernière, comme vous aimez Joe Dassin, la complainte de l'heure de pointe.
3: Ah oui,
1: complainte, c'est, vous savez, c'est à bicyclette. Hein.
3: Bien sûr. Ouais. Dans Paris, à vélo. On dépasse les autos.
1: Exactement.
3: Ça, c'est pour vous, ça.

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1: Et dans Paris, il y a
0: les autos.
2: Laurent Luyat, Alexandre Pasteur. Ah, franchement, vous êtes brillant. Vous avez révisé vos classiques.
1: On est chaud pour le tour.
2: Ah, magnifique. Ah, ouais. Et bah, le Tour de France, c'est à partir de ce week-end, là, dès samedi, pour les hommes. Et à partir du 1er août, pour les femmes. On va vous suivre avec bonheur, tous les deux, et avec toute votre équipe sur les routes de France. Ça va être magnifique.
1: Merci Thomas. Et puis, on vous souhaite le meilleur pour la suite.
2: C'est gentil.
1: Pour l'année prochaine.
2: Merci. Ça a toujours été un bonheur de vous recevoir.
1: C'était un plaisir à chaque fois de venir vous voir. Ça, c'est sûr.
2: Merci, c'est chouette.
3: Et Culture Média continue dans un instant entre mails avec un grand, grand, grand chef.
2: Mais oui, un ancien sportif aussi. Hein. Lui, son sport, c'était le rugby. C'est le grand chef Guy Savoie. À tout de suite sur
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2: Et quel bonheur d'accueillir ce matin l'un des plus grands chefs français. Son restaurant est élu meilleur restaurant du monde selon la liste depuis 9 ans maintenant. C'est un honneur de recevoir ce matin Monsieur Guy Savoie. Bonjour Guy.
10: Eh bien bonjour, merci de m'accueillir aussi chaleureusement. Puis j'ai vu que l'ambiance était...
2: Ah oui,
10: surchauffé là, c'est bien.
2: On a un peu chauffé les sièges, chauffé le studio.
10: Je vais être beaucoup plus calme.
2: Non, mais merci.
10: Déjà parce que je suis impressionné.
2: Ah bon?
10: J'ai le trac, oui.
2: Ah oui, vous avez le trac, vous?
10: Ah oui, j'ai le trac.
11: C'est nous qui sommes impressionnés.
2: Vous avez fait combien d'interviews dans votre vie? Je vous ai vu l'autre jour avec Laurent Delahousse à 20h30 le dimanche, là, oui. Il est venu chez vous même, c'est ça? Il est venu
10: dans votre
2: channel.
10: Sur mon terrain, puisqu'il y avait, on avait des sportifs avant. On sait bien que sur notre terrain, on est toujours meilleur. Voilà.
2: Ah oui, c'est ça. C'est vrai
10: là,
2: que
10: je suis sur le vôtre.
2: Bon, merci d'être là, en tout cas, vous qui êtes installé en mai dernier à l'Académie des Beaux-Arts. J'ai vu ça. Vous êtes un artisan et désormais un artiste. Et on peut dire que c'est quand même grâce à vous que désormais la gastronomie est reconnu comme un art. C'est quand même magnifique, ça.
10: C'est à moi, parce que c'est l'œuvre quand même de...
2: Oui, de quelques générations.
10: De quelques générations de cuisiniers. Le premier qui en a parlé, c'est Brillat Savarin, il y a plus de 200 ans.
2: Ouais.
10: Alors, je dis, bon, ils ont peut-être bien fait d'attendre, en fait.
2: Mais est-ce que vous, avant ça, vous pensiez comme un artiste, déjà?
10: Non, cette élection et après cette installation, c'était impossible d'y penser, en fait.
2: Ouais.
10: Hein, parce que, puisque ça n'existait pas. On peut rêver d'étoiles, d'assiettes, de tops, de tour Eiffel, mais là, je ne pouvais absolument pas rêver à rentrer un jour à l'Institut de France par l'Académie des Beaux-Arts. Voilà.
2: Parce que c'est vrai que quand on y pense, au-delà du goût, il y a aussi l'harmonie, les couleurs, il y a des gestes artistiques, il y a des plats qui ressemblent à des œuvres d'art. Et puis, vous passez beaucoup de temps sur un piano quand même.
10: C'est un piano, et on a aussi une batterie, du cuisine.
2: Bah, bien, sûr. Très, bien sûr, c'est tout un orchestre. Non,
10: c'est, vrai, c'est vrai que dans, notre, dans nos métiers, j'irais de la restauration, parce qu'il y a la cuisine, puis il y a aussi tout le, les équipes de salle et tout, y a le rythme est important.
2: Ouais.
10: Et, alors, et on est en direct en permanence. Ouais.
2: Et quand vous avez commencé le métier de cuisinier, j'imagine que ce n'était pas vu pareil. J'ai l'impression que depuis quelques années, quand même, la cuisine a beaucoup changé d'image.
10: Oui, mais de manière générale, je crois que les métiers manuels, c'est pour ça que je préfère le mot gestuel.
2: Oui.
10: Parce que c'est plus, on a fait plus appel à des gestes qui doivent être justes, parce qu'ils ne sont pas justes, en particulier dans notre métier. Dans le moins pire des cas, on se salit, et puis après, on se coupe ou on se brûle. Mais donc, le geste doit être parfaitement maîtrisé. Mais c'est vrai que lorsque, au lycée de Bourgoin, en fin de seconde, je disais que je voulais être cuisinier, c'est vrai qu'on ne trouvait pas ça très glorieux, quoi.
2: Oui, c'était vu comme une voie de garage, on peut le dire. Bon, c'était
10: oui,
2: un peu
10: même
2: ça.
10: Pas, non, pire que ça, je crois qu'il y avait.
2: Ah
10: une...
2: oui.
10: Oui, il y a une forme de mépris, oui, qui s'est installée. Et c'est pour ça que toute ma vie professionnelle, moi, ma quête, c'était de faire reconnaître la cuisine, justement, à son juste niveau. Et c'est pour ça qu'il y a un peu plus de 15 ans maintenant, avec Jean-Robert Pitch, je me suis bien impliqué pour que le repas gastronomique des Français soit inscrit au patrimoine immatériel de l'UNESCO. Et je pense que la graine de l'Académie a été semée à ce moment-là.
2: C'est ça. Et je crois qu'il y a même des profs à l'époque qui vous essayaient de vous dissuader de faire ce métier-là.
10: Ah, complètement, oui. Non, mais c'était oui, une forme de mépris. Le mot n'est pas trop fort. Donc,
2: et votre maman, elle en disait quoi? Parce qu'elle tenait un petit resto de quartier.
10: Alors, bien sûr, les parents, vous savez, ils rêvent tous que vous soyez, je sais pas, médecin, avocat ou star de la radio ou de la télévision.
2: Ah, ça peut être précaire. Hein, vous
10: savez. Non, mais voilà. Mais après, bon, elle a vu que j'étais. Enfin, mes parents ont vu que j'étais convaincu. Donc, voilà, ils m'ont bien sûr aidé. Ça a été les premiers piliers pour soutenir cette option que j'avais prise. Ouais.
2: Je crois que votre déclic pour faire ce métier, vous l'avez eu quand même assez jeune, vers l'âge de 5 ans, quand elle vous a proposé de faire des langues de chat.
10: Avec elle, oui, c'est vrai que j'ai pris conscience que j'étais gourmand, mais gourmand inconsciemment. Et là, je me suis aperçu qu'en mélangeant des produits très simples, hein, du sel, déjà ça m'a surpris qu'il y a du sel dans des petits...
2: Ah, il y a du sel dans les langues de chat?
10: Bien sûr, un peu de sel, il y a du sucre, il y a du beurre, il y a de la farine, il y a un peu de blanc d'œuf. Et tout ça avec des ingrédients aussi simples. En quelques minutes, elle en a fait des petits biscuits qui ça sentait bon, c'était croustillant, je me régalais et j'ai dit c'est magique et j'ai toujours la même impression, toujours la même approche de la cuisine en disant c'est magique.
2: Et
10: c'est magique, c'est de faire passer les produits de l'état de comestibilité, ils sont tous comestibles heureusement, tous sont à l'état de joie, de sensation et de gourmandise quoi, c'est quelque chose de et c'est très instantané la cuisine.
2: Et ça vous a amené à cuisiner pour les plus grands, Guy Savoy, les présidents, mais aussi leurs homologues étrangers. Vous avez rencontré Barack Obama, par exemple. C'était, c'était où ça?
10: C'était au un restaurant que j'avais près de l'Étoile qui s'appelle le Chiberta, qui n'existe plus ou qui va réexister sous une autre enseigne. Et après, oui, c'est vrai que j'ai eu la chance d'être reçu à la Maison Blanche par le président Bush, après le président Trump lors du premier mandat. Voilà, c'est vrai.
2: Vous avez une préférence entre tous ces présidents? Il y en a qui étaient plus sympas que d'autres?
10: Plus gourmands que d'autres? Alors, il y en a qui m'a beaucoup surpris. C'est Nicolas Sarkozy, parce qu'il a une réputation de... Il n'a pas de réputation de gourmand,
2: oui,
10: mais alors il défend farouchement la gastronomie française.
2: Voilà. Ah oui.
10: Et le président Macron, bien sûr. Alors, lui, il est gourmand et il défend aussi farouchement la gastronomie française.
3: Ah, il ne mange pas que des cordons bleus, donc.
2: Non, ça c'est bien.
10: Il fait appel aux cordons bleus.
3: Oui,
2: et François Hollande, c'était le plus gourmand de tous?
10: Non, il fait partie, je pense, avec...
2: Le bon vivant, en tout cas.
10: Avec le président Macron, oui. Mais le premier qui a vraiment fait attention aux cuisiniers, c'est Valéry Giscard d'Estaing, puisqu'il avait remis la Légion d'honneur à Paul Bocuse. Donc c'était la première fois qu'un cuisinier accédait à cette distinction suprême. Voilà.
2: Et vous dites que le restaurant est le dernier lieu civilisé de la planète. Est-ce que vous ne poussez pas le bouchon un peu trop loin?
10: Non, parce que dites-moi, à part ici, où est-ce qu'on est bien reçu et que pendant 2, 3 ou 4 ou 5 heures, tout est mis en œuvre pour votre bien-être. C'est-à-dire, vous vous installez, on vous accueille déjà, vous vous installez, après, dès que vous avez passé l'épreuve, entre guillemets, du choix, à la fois... De vos plats et de vos vins, et vous avez affaire à un maître d'hôtel, un sommelier qui n'est pas là pour vous donner des leçons, mais qui est là pour essayer de comprendre, de saisir ce qui va vraiment vous faire plaisir et de vous emmener sur ce terrain-là. Et après, vous vous laissez faire pendant 2, 3 ou 4 ou 5 heures. Citez-moi un autre lieu aussi civilisé.
2: Ah si, j'en ai un. Le spa.
11: Ah oui,
3: ah, ça peut être. Ouais, mais 5 heures dans un spa, vous ressortez les doigts palmés, hein. Ce qui n'est pas le cas au restaurant.
10: Absolument. Non, non, mais je crois que c'est. Non, non, c'est un lieu, bien sûr.
2: C'est vrai que tout c'est rare, en fait. Vous avez raison.
10: Bien sûr, tout est. Et en plus, confortable, parce qu'on peut avoir. On peut être au spectacle. On peut...
2: Ouais,
10: mais
2: c'est
10: vrai. Bon, il n'y a pas. Et puis en plus, c'est le plaisir de déguster, quoi. C'est quand même quelque chose. C'est quelque chose d'intime, la dégustation.
2: Ouais.
10: Vous ingérez des choses. C'est pas anodin.
2: Guy Savoy, donc premier chef de l'histoire intronisé à l'Académie des Beaux-Arts, ça méritait d'être souligné ce matin. On va continuer à parler de votre magnifique carrière, Guy, dans un instant. Et puis, on va parler sport aussi avec Sacha Nokovic. Je sais que vous aimez beaucoup le sport, Guy, et notamment le rugby.
10: Vous avez rappelé le rugby tout à l'heure, oui, c'est vrai.
2: Et là, vous allez nous parler d'une étoile montante, Sacha, ce matin.
12: Un jeune qui pédale très vite avec un magnifique documentaire qui arrive.
2: À tout de suite sur.
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2: Et alors ce week-end, je me baladais dans Paris, ce qui m'arrive de temps en temps, et je voyais partout des petits restaurants très bien marketés qui mettaient en avant une cuisine venue d'ailleurs. Ça peut être du coréen, du brésilien, de l'israélien, du péruvien. On sent qu'il y a une appétence du public aujourd'hui pour ces cuisines comme ça, plus originales. Et je me suis demandé si la cuisine traditionnelle française n'était pas en train de perdre cette bataille des petits restos du quotidien. Qu'est-ce que vous en pensez?
10: Non, pas du tout. Bon, je crois que la cuisine française a justement montré l'exemple et a fait prendre conscience que tous les pays de la planète ont une cuisine. Et comme ils ont pris conscience qu'ils ont cette cuisine, ils l'ont fait aussi bouger, évoluer. Et ce qui me fait dire, moi, que la cuisine autour de la planète a plus évolué ces 30 dernières années que les 2000 ans qui ont précédé. Mais ouais, c'est grâce à la France. La France a vraiment montré l'exemple. On a reçu beaucoup de cuisiniers étrangers chez nous, qui sont venus faire des stages et tout, et qui, lorsqu'ils sont rentrés chez eux, on dit, mais nous aussi, dans notre pays, on a une cuisine. On le voit dans tous les pays scandinaves, on le voit au Pérou, même aux États-Unis. Aujourd'hui, on s'aperçoit qu'il y a une cuisine qui est en train de s'installer, qui évolue. Et ce qui
2: au-delà de la grande gastronomie, au-delà de... Parce que je sais que la France, par exemple, elle s'exporte magnifiquement sur de grands restaurants à l'étranger. Mais est-ce que, pour ce qui est des plus petits restaurants et des...
10: Oui, mais...
2: et des revenus plus modestes. Est-ce que la cuisine française s'exporte vraiment à l'étranger ?
10: Oui, elle s'exporte. En tout cas, dans tous les projets d'un certain niveau, il y a toujours un restaurant français qui est prévu. Mais pour rebondir à ce que vous disiez tout à l'heure, je crois que c'est... Aujourd'hui, quand on dit la gastronomie, ce n'est pas forcément un restaurant coûteux. Nous ne sommes pas des restaurants chers, nous sommes coûteux. Parce que ça correspond à des coûts, à des frais. Ouais. Mais moi, il y a des bistrots de quartier tenus par un couple où je vais et c'est de la gastronomie parce qu'on sent que cette cuisine est faite avec des bons produits et est faite surtout avec le cœur. Et c'est ça qui est... Ouais. Et c'est ça que les convives ressentent.
2: Allez, on va parler un petit peu de sport maintenant avec Sacha Nokovic. Et alors, pour votre dernière chronique dans Culture Média, Sacha, vous finissez là en beauté avec un documentaire inédit sur ce qui est le nouveau phénomène du sport français, on peut le dire comme ça.
12: Et oui, attention, il arrive. On a eu Kylian Mbappé en foot, on a eu Victor Wembanyama pour le basket, Léon Marchand en natation bien sûr. Mais le nouveau talent précoce du sport français, c'est un cycliste et il s'appelle Paul Seixas. Il a seulement 19 ans, il est déjà le leader de son équipe Décathlon CMA-CGM. Et à partir de samedi, le début du Tour de France, il va courir son premier grand tour. Et pour le découvrir, celui qui risque de devenir quand même le nouveau chouchou de nos mois de juillet, je vous conseille ce documentaire Paul Seixas, l'irrésistible ascension qui sera mise en ligne aujourd'hui sur la plateforme L'Équipe. Vous allez en apprendre un peu plus sur celui que tout le monde attend comme le prochain vainqueur du Tour de France. Essayez de dire s'il est attendu, puisque le dernier, c'était Bernard Hinault en 1985. Ah, ça fait plus de 40 ans et ça commence à être un peu long.
2: Et alors, dans ce doc, on suit toute la préparation de Paul Seixas pour le Tour de France, c'est ça ?
12: Ouais, c'est ça, Thomas. On le suit dans sa préparation physique, sa préparation mentale. On le voit remporter ses premières grandes courses, le Tour du Pays Basque, la Flèche Wallonne, batailler avec la superstar Tadej Pogacar. Mais on découvre surtout la personnalité tout aussi calme que déterminée. Ce gamin, il a la tête froide, malgré le début de la Seixas Mania, le sexy Seixas. Mais il est sûr de lui, il décide début mai, avec son équipe, de disputer donc ce premier Tour de France. Et s'il se lance si jeune dans l'aventure, on comprend que c'est aussi pour ses grands-parents. Ses parents n'étaient pas vraiment fans de vélo. Ce sont les grands-parents, le grand-père, la grand-mère, qui l'ont mis devant le Tour de France, qui l'ont mis sur un vélo très jeune. Donc forcément, lorsqu'il leur annonce qu'il va y participer, on est touché au cœur.
0: En juillet prochain, j'aurai quand même une course.
1: Laisse-nous deviner.
0: Devine.
1: Tour de France.
0: Ouais.
1: Ça y est, c'est décidé.
5: Tu sais, t'as pensé à moi, parce que moi, à mon âge, 85.
0: C'était un rêve pour moi déjà de gosse de pouvoir faire le tour, pouvoir l'annoncer à mes grands-parents. Forcément, voilà, chaque année qui passe, ils vieillissent un peu plus et c'est pas forcément évident d'arriver jusque-là, à ce stade-là. Et voilà, je suis quand même super heureux qu'ils puissent être témoins de ça et c'était un bon moment, effectivement.
12: Ça va être génial de les voir sur le tour.
6: C'est un film, cette histoire.
2: Ah ouais, c'est trop beau. Et alors, Sacha, vous compariez Seixas à Mbappé ou Mbanyama. On sent qu'il est fait du même bois, là, dans le documentaire.
12: Oui, alors chacun, évidemment, sa personnalité. Mais ce qui est marquant chez tous ces grands champions français, qui sont très précoces, c'est leur détermination et leur capacité à très peu douter d'eux-mêmes. Ils sont très sûrs d'eux. Et c'est ce qui les fait avancer, en général, plus vite que les autres. Et ça, c'est l'un des meilleurs amis de Paul Seixas qui l'a très bien compris.
7: Il n'a aucun doute sur ce qu'il fait et même tout le monde peut lui dire que c'est pas bien ce qu'il fait. Si lui, il a l'impression que c'est ça qui est bien pour lui, il va le faire et sans se poser de questions. Toutes ces choses empilées qui font qu'il est à ce niveau-là aujourd'hui et que ça fait quelqu'un qui est un peu exceptionnel, quoi. Enfin, qui est carrément exceptionnel même.
2: Merci Sacha. On va aller suivre ce documentaire et découvrir Paul Seixas sur le Tour de France et dès aujourd'hui sur la plateforme L'Équipe avec le documentaire donc qui s'appelle L'Irrésistible Ascension.
12: Yes.
2: Et vous, on va continuer à suivre votre irrésistible ascension au sein de L'Équipe. Merci Sacha pour
12: merci
2: toutes
12: toi,
2: ces chroniques. Vous serez avec nous vendredi pour la
12: bien
2: dernière.
12: Sûr, pour fêter ça.
2: Merci,
12: comme il se doit.
2: Merci beaucoup. Allez, dans un instant, on va jouer avec un auditeur au Trop ou Rien. Ce sera juste après ça. Il est 11h01 sur Europe 1. L'essentiel de l'actu avec Émilie Dez.
11: Bonjour à tous. Les Bleus, impressionnants. Ils ont battu la Suède 3-0 hier en 16e de finale du Mondial. Doublé de Kylian Mbappé, but de Bradley Barcola. L'équipe de France affrontera le Paraguay samedi. Le Paraguay tombeur de l'Allemagne, mais qui rappelle de bons souvenirs aux Bleus. On se souvient du but en or de Laurent Blanc en 98, qui avait ouvert la voie vers les quarts de finale et le sacre trois matchs plus tard. Trois d'entre eux étaient déjà en détention, poursuivis dans d'autres affaires. Quatre nouveaux suspects ont été interpellés dans le cadre de l'enquête sur l'assassinat de Mehdi Kessassi à Marseille. Son frère, Amine, est une figure de la lutte contre le narcotrafic. Fin mars, six personnes, cinq hommes et une femme avaient déjà été mises en examen. Mehdi Kessassi, 20 ans, a été tué de plusieurs balles en plein après-midi à Marseille le 13 novembre 2025. Des représentants américains et iraniens se retrouvent à Doha pour tenir des discussions techniques indirectes, discussions sur l'accord qui vise à mettre fin au conflit au Moyen-Orient. Les émissaires de Donald Trump, Jared Kushner et Steve Witkoff n'y participeront pas. On connaît désormais la date de la prochaine élection présidentielle. Le premier tour aura lieu le 18 avril 2027, le second tour le 2 mai. Ce choix n'est pas neutre et n'est pas normal sur le plan démocratique, assure Bruno Retailleau sur Europe 1 et CNews. En cause, notamment le second tour programmé au lendemain du 1er mai, marqué traditionnellement par des manifestations à gauche. C'est aujourd'hui qu'entre en vigueur le nouveau congé de naissance, un congé supplémentaire qui permet à chaque parent de bénéficier de 1 à 2 mois de congés indemnisés. À compter d'aujourd'hui aussi, les étudiants extra-européens non boursiers n'auront plus droit aux APL, les aides au logement, à la clé 200 millions d'euros d'économies pour l'État. Le PDG de la SNCF, Jean Castex, se veut prudent à deux jours des grandes vacances. Il assure que la compagnie ferroviaire se prépare à faire face à un afflux de voyageurs sans pouvoir garantir que tout se passera bien. La faute à la canicule annoncée, un nouvel épisode de forte chaleur qui se profile à la fin de la semaine selon les prévisions de Météo France. La précédente canicule a mis à mal les infrastructures de transport. Et puis on vient de l'apprendre, la mort du chanteur des Village People, Victor Willis. Celui qui était habillé en policier, il avait 74 ans. On termine avec les pronostics de Thierry Léger pour le quintet de cet après-midi à Enghien. 15 partant sur la ligne de départ. Thierry Léger vous conseille de jouer le 8, le 4, le 7, le 9, le 11, le 6, le 15 et le 3. Des pronostics à retrouver sur europe1.fr.
2: C'est le policier.
11: Hommage au Village People, oui, c'est le policier.
12: C'est lui qu'on entend là, c'était lui le chanteur principal du groupe. Ouais. C'est vraiment la voix de.
11: Ouais, ouais. Très belle moustache. Le policier, il avait une moustache, non ?
2: C'est possible.
12: Non, le motard.
11: Ah, c'est le motard.
12: Je confonds avec le motard. Ouais.
2: Il y avait du cuir aussi là-dedans.
12: Il y avait du cuir, il y avait de la moustache,
11: il y avait
12: des lunettes de soleil. Mais ouais, c'était vraiment le premier chanteur. Au tout début, les Village People, c'était juste lui.
2: Ah bon ?
12: Lui et les deux producteurs français, bien sûr, mais en fait, et c'est la première. Quand on leur a demandé de monter sur scène pour la première fois, il était tout seul et les producteurs se sont dit ce serait bien qu'il y ait un peu de monde autour. Et
2: donc,
12: le groupe s'est créé autour de lui.
2: Ah d'accord.
11: C'était un lieu dit quoi, les lieux dits.
2: Merci Émilie Thèse et rendez-vous à 11h30 pour un nouveau point sur l'actu.
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3: 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Et on est pas peu fiers de recevoir le grand chef Guy Savoie ce matin.
2: Et votre plat signature Guy, c'est la soupe d'artichaut à la truffe noire. Ouais. J'ai vu ça, j'aimerais bien le voir en vrai un jour, mais
10: qui est servi avec une brioche, hein, parce que la brioche est très importante.
2: Ah oui. Et c'est vrai que vous avez une passion pour l'artichaut.
10: Seul légume qui a un cœur.
2: Oh. Avec des poils autour.
10: Eh oui. Eh oui.
2: Faut compléter la phrase. Hein, comment il est né ce plat? Parce que associer l'artichaut qui est plutôt un légume très bon marché, c'est comme ça qu'il est vu souvent. Coluche disait un vrai plat de pauvre à la truffe noire qui pour le coup est vraiment
10: Alors
2: pas
10: ça,
2: bon marché.
10: Je pense que ça a été fait au XVIIe siècle, hein, le premier mariage artichaut truffe. Mais la nouveauté en fait, c'est d'y avoir associé pour amplifier la gourmandise, d'y avoir associé une brioche en fait. Et on recommande aux convives nous de tremper la brioche dans la soupe, qui est un, voilà, c'est la gourmandise, tout simplement. Moi, je défends la gourmandise. Et ce plat est un plat excessivement gourmand. Ouais. Comme on recommande aussi aux convives chez nous de saucer les assiettes, parce qu'on laisse les petites cassolettes de jus ou de sauce sur l'assiette, sur une pierre chaude, pour qu'il reste chaud. Mmh. Et on dit, allez, servez-vous et saucez.
2: Oh, c'est magnifique ça. Je parlais tout à l'heure du grand classique de l'été, la tomate mozza. Ouais. Est-ce que vous avez une technique pour pimper un peu ce plat classique qu'on
10: Alors
2: fait
10: déjà,
2: tous pendant
10: bon,
2: l'été?
10: La grande nouvelle, c'est qu'on trouve vraiment maintenant un grand nombre de variétés de tomates
2: ouais.
10: qui sont bonnes. Et plus on va avancer dans la saison, mieux ce sera. Et tout ça, non. Mais bah après, c'est d'utiliser peut-être plusieurs... Moi, je reste très... classique sel, poivre et un tout petit peu d'huile d'olive. Et si on met une goutte de vinaigre, il faut que ce soit un vieux vinaigre et qui ne dénature pas la tomate, quoi. Voilà, ça reste balsamique. Très. Voilà, un vinaigre. Mais quelques gouttes, hein. On dit oui, le vinaigre balsamique, c'est coûteux.
2: C'est coûteux, le vrai, oui. Le vrai, très coûteux.
10: Mais quelques gouttes suffisent. Et d'ailleurs, on peut mettre aussi sur des fraises. Quelques gouttes de vinaigre balsamique sur des fraises, ça rehausse le goût de la fraise.
2: Ouais. Ah, moi, je vous donne un truc, je l'associe, moi, je rajoute du brugnon. Et des pignons.
11: Oh, ça doit être bon ça.
2: Bah, franchement, testez ça.
11: Brugnon cru ou vous le passez à la poêle? Brugnon cru,
2: avec tomate et mozza.
6: Et pignon de pain torréfié ou...
2: Je me permets de vous donner un peu des petits conseils.
10: Les amandes aussi.
11: Ah, oui.
10: Alors bien sûr, le basilic, très bien, mais pourquoi pas du persil frais, même. Et toujours vraiment les herbes. Hachées au dernier moment.
2: Ouais.
10: Parce que hachées à l'avance, elles perdent toute leur saveur. Vraiment. À la dernière seconde.
2: Oui, c'est ça. Mais comme l'assaisonnement, d'ailleurs, je crois qu'il faut le mettre vraiment à la dernière seconde, parce que sinon, la tomate va rendre de l'eau, non ?
10: Non, oui, mais si elle rend de l'eau, tant pis, l'eau est au fond du saladier. D'ailleurs, c'est ce qu'il y a souvent, ce qu'il y a très... Alors, lorsqu'il reste cette fameuse eau, rajoutez des échalottes, et là, vous pouvez mettre du vinaigre.
11: Et voilà.
2: C'est merveilleux, c'est quelque chose. Voilà. Ah, oui. Ça, c'est vrai que c'est délicieux, ça. Qu'est-ce que vous cuisinez quand vous avez la flemme, Guy Savoie ? Est-ce que ça vous arrive, d'ailleurs ?
10: Quand j'ai la flemme, vraiment, je vais au restaurant.
2: C'est vrai que c'est une meilleure solution, effectivement. Bien sûr. Et alors, depuis 20 ans, là, vous avez un restaurant au César Palace, j'ai vu ça, à Las Vegas.
10: Oui.
2: Est-ce que le menu, il est le même qu'en France, ou est-ce que vous vous adaptez aux Américains ?
10: Non. Alors, justement, c'est exactement le même menu. Enfin, ce sont les mêmes plats à Las Vegas. Parce que pourquoi le César Palace a voulu un restaurant français ? Ils ont voulu un restaurant français pour avoir l'identité française. Donc c'est une vraie... Ben d'ailleurs, l'identité va même très loin, puisque j'ai demandé à ce que ce soit Jean-Michel Villemotte qui fasse le décor du restaurant. La carte des vins est à 99% composée de vins français, alors que la Napa Valley est plus proche que la France. Ouais. Voilà tout ça. Non, c'est vraiment, on est dans un morceau de France. Il y a un salon Lynn Renault, et puis en dessous du restaurant, il y a la Lynn Renault Road, je crois, c'est ça, parce qu'il n'y a que deux Français qui ont une avenue aux États-Unis. C'est Lafayette et Lynn Renault. On salue Lynn parce que c'est bientôt son anniversaire.
6: C'est son anniversaire demain.
10: Voilà.
2: Et est-ce que vous faites plus de couverts en France ou aux États-Unis ?
10: Le restaurant aux États-Unis n'est ouvert que le soir, donc 5 soirs par semaine. Il y a une capacité légèrement supérieure, et puis par le jeu des... Le restaurant est ouvert à 17h30 le soir. Donc c'est vrai qu'on a une capacité de renouveler des tables qu'on n'a pas à Paris. Paris, les convives arrivent vers 20h et dans un lieu si civilisé, on traîne à table.
2: Ce qui est sûr, c'est que les pourboires doivent être plus importants aux États-Unis. Ça, il n'y a pas de doute. Allez, on va jouer avec un auditeur maintenant et on va jouer aux 3 ou rien. Vous connaissez la règle, hein, 3 bonnes réponses ou sinon, vous ne gagnez rien.
11: Ah voilà, c'est un magnifique séjour qui est à gagner encore aujourd'hui. On vous l'offre toute cette semaine, hein, ce séjour, chaque jour. Un séjour pour deux, séjour de rêve au domaine du Belvédère. 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
2: J'espère qu'on va offrir tout ça à Frédéric ce matin qui est en ligne. Bonjour Frédéric.
8: Bonjour à tous.
2: Bienvenue Frédéric, vous nous appelez d'où ?
8: Alors, je vous appelle du Loir-et-Cher.
2: Du Loir-et-Cher. Et qu'est-ce que vous êtes en train de faire là au moment où vous nous parlez ?
8: Là je suis chauffeur routier, je suis en train de charger.
2: Ah, c'est ça, j'entendais des bruits derrière. Vous êtes en train de charger, là, carrément ?
8: Oui, mais ça y est, là, c'est terminé.
2: Vous chargez quoi ?
11: Ouais, des palettes et tout ça.
8: Pas du tout.
11: Non, pas du tout.
2: Vous chargez quoi ?
8: Là, j'étais en train de charger...
9: Votre appel a été mis en attente.
11: Ah ouais.
6: Bah non, c'était top secret.
11: Là, c'est top secret là.
2: Ah, j'étais sur un GoFast.
10: Est-ce que c'est un...
11: Il est là.
10: Non, mais est-ce que c'est un camion frigo ? Parce que c'est important. Parce que nous, s'il n'y a pas de transporteur,
11: bien sûr.
10: On n'a pas les produits.
2: Bien sûr. C'est des produits frais que vous transportez, Frédéric ?
8: Non, pas du tout.
3: On est sur écoute.
8: Comment vous expliquer ça?
3: On
12: te casse pas. Si on peut pas le dire, c'est pas grave.
2: Je te casse pas, on a compris.
3: J'ai l'impression que c'est secret défense.
12: Donnez-nous vos coordonnées exactes.
2: J'ai l'impression qu'on ne saura pas ce qu'il transporte. Vraiment.
3: Non, mais c'est vraiment secret, Frédéric?
8: Non, pas du tout. C'est des pelés, c'est pour les animaux.
3: Ah,
2: je crois des pelés de chauffage.
8: Des petits granulés, si vous préférez.
3: Ouais, ok, très bien,
2: voilà. D'accord, on voit le genre. Très bien, bon. Allez, Frédéric, on arrête de vous embêter. J'ai trois extraits sonores pour vous. Vous allez entendre ce matin un chanteur, un extrait de film et un générique de dessin animé. Si vous reconnaissez les trois, c'est gagné pour ce magnifique séjour.
13: Allons-en, de la patrie. 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

0: là, ils ont craqué. Alors, toute l'équipe a craqué.
1: Craquage intégral pour cette journée internationale, journée mondiale du reggae.
0: Bien sûr.
1: C'est aujourd'hui. Alors, qu'est-ce que vous avez reconnu, Frédéric? On vous écoute.
2: Alors, donc, j'ai Gainsbourg.
1: Bien joué. Aux armes, etc.
2: J'ai Rasta Rocket.
0: Oui.
1: Magnifique. Le film.
2: Et par contre, après, j'aurais dit Bob Marley,
0: mais
2: en français.
1: C'est un dessin animé qu'on cherche et c'était dit dans l'extrait.
0: Alors, je vous raconte quand même ce qu'a fait l'équipe, c'est-à-dire que c'est pas le générique original.
1: Oui.
0: C'est-à-dire qu'Antonin et Jérémy, qui sont très en forme aujourd'hui, ont décidé de remixer un générique qu'on connaît
1: tous. En version reggae.
0: En version reggae. Et si vous écoutez les paroles, vous avez. C'est l'histoire d'un petit garçon qui a un taxi jaune et bleu et qui s'appelle.
2: Oui,
1: bien sûr. Bravo Frédéric. Ah, magnifique Frédéric. On est très heureux de vous offrir ce très beau séjour. Je ne sais pas avec qui vous voulez le partager. Frédéric, vous avez déjà une petite idée?
2: Je ne sais pas encore. Je vais y réfléchir.
0: Bon, Frédéric, le temps que vous choisissiez, bah vous allez pouvoir garer le camion et puis surtout partir dans le sud-ouest, dans le Tarn-et-Garonne. Ouais. C'est à 40 minutes de Montauban, 40 minutes de Cahors. C'est vraiment merveilleux, une heure et quart
1: de
0: Bordeaux.
1: Temps en temps, dans ce coin-là.
2: Pardon ?
1: Vous passez par là de temps en temps, Tarn-et-Garonne ?
2: Oui, j'ai des copains qui habitent à Cahors. Ouais.
0: Eh ben, vous irez les voir et en plus vous profiterez d'un magnifique séjour au domaine du Belvédère. C'est pour nous, c'est cadeau, Frédéric.
2: Eh ben merci beaucoup, merci Europe 1, merci tout le monde.
1: Merci à vous, on vous salue Frédéric, à bientôt.
2: Merci, au revoir.
1: Merci, merci.
0: Et si vous aussi vous voulez tenter votre chance, attention, il reste 2 séjours à gagner, vous envoyez dès maintenant par SMS MEDIA, M-E-D-I-A-S, au 739-21, 2 fois 75 centimes plus que du SMS. Et on vous rappelle très très vite.
1: Allez, on se retrouve dans un instant pour la suite de Culture Média sur Europe 1 avec Guy Savoie qui va faire un petit tour dans ma foire aux questions spéciale cuisine ce matin. Yes. Et puis Joe Hume va nous parler musique.
3: Oui, je vais vous raconter une petite histoire, ça fait longtemps, une histoire pas piquée des hannetons, je vous le dis tout de suite.
1: C'est bien ça, les petites histoires, on les aime bien les petites histoires.
3: Oui.
1: De Jojo, à tout de suite sur Europe 1.
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0: Vous êtes bien sur Europe 1, vous écoutez Culture Média. 10h, 11h30 tous les jours avec Thomas Hill, avec Joe Hume, avec Sacha Nokovic et votre invité Thomas, le chef Guy Savoie. Alors j'en profite Guy Savoie, pour vous lire un message d'un auditeur qui arrive à l'instant sur les réseaux sociaux. Bonjour, pouvez-vous remercier monsieur Guy Savoie? Avec Bernard Loiseau, il m'a énormément inspiré lors de mon contrat en apprentissage. Grâce à eux, j'ai eu mes diplômes. C'est très émouvant ce matin.
1: Ah, c'est beau.
10: La transmission est
1: inspire les autres.
10: Absolument.
1: Ouais, ouais.
10: Absolument.
1: Et alors, on l'a dit, hein, la liste a désigné votre restaurant Guy Savoie à la Monnaie de Paris, meilleur restaurant du monde pendant 9 années consécutives. Et alors pourtant, on ne sait pas très bien pourquoi, en 2023, le guide Michelin vous a retiré votre 3e étoile, alors qu'il avait 3 étoiles depuis 21 ans. Ouais. Et vous avez eu une réaction très sportive.
10: En patinage artistique, puisqu'on a des sportifs ici, les juges ne changent jamais tous d'accord.
1: C'est vrai.
10: Donc on a la chance d'avoir un métier sous les feux des projecteurs, avec une multitude de guides, de commentaires et tout. Voilà, donc la liste qui réunit 1100 de ces commentaires tout autour du monde. Voilà, un algorithme traite tout ça, et puis voilà, on arrive
1: à considérer que vous étiez quand même le meilleur.
10: Mais cette 3e étoile, meilleur, ça veut rien dire, mais je souhaiterais être unique, voilà.
1: Le principe des classements, c'est toujours un peu ridicule quelque part.
10: Non, c'est pas ridicule, on en vit aussi des classements, donc ce qui prouve encore une fois la vitalité de la cuisine, la vitalité de la restauration tout autour de la planète, et c'est ce que j'ai envie de saluer. Après, bon, s'il y a un juge qui n'est pas sensible, ben tant pis, quoi.
1: Et vous courez toujours derrière cette 3e étoile aujourd'hui?
10: Non, mais je cours pour que au déjeuner, au dîner, donc c'est-à-dire deux fois par jour, à chaque table et pour chaque convive, on puisse donner le meilleur. Voilà. C'est ça la vraie course de notre métier. Et les sensations sont là, en fait. On a des sensations dans ce travail au quotidien. Et voilà. Donc, je retire mes sensations du déjeuner et du dîner.
1: Voilà. Un vrai travail d'artiste chaque jour, Guy Savoie. Allez, on va parler musique maintenant avec Jules. Et alors ce matin, comme le père Castor, vous êtes venu nous raconter une histoire.
3: Mais oui Thomas, est-ce que je vous ai déjà raconté comment Ringo Starr, le batteur des Beatles, a disparu pendant 72 heures à Indianapolis, qu'on a cru qu'il était mort alors qu'en fait il faisait le con sur un circuit automobile?
1: Non, jamais.
3: Non, eh ben écoutez, c'est parti. Des Beatles, qui fêtera ses 86 balais la semaine prochaine. C'était le batteur du plus grand groupe du monde et peut-être son membre le plus turbulent. Dès qu'il sortait, il se retrouvait soit sous comme une bourrique à Robespierre, soit défoncé comme un terrain de manœuvre, soit les deux. Disons que parmi les quatre garçons dans le vent, Ringo, c'était un peu celui qui avait le deltaplane, quoi. I'd like to be under the sea in an octopus's garden. C'est lui qui chantait sur cette chanson des Beatles, Octopus Garden. Alors en septembre 1964, alors qu'ils sont en tournée aux USA, grande première, les Beatles ont 3 jours off à Indianapolis, en amont d'un concert au State Fair Coliseum. Et puis ils sont cloîtrés dans leur hôtel, comme souvent les Beatles à cette époque, ils se font un petit peu chier. D'un coup, Ringo se tourne vers le régisseur du groupe, Neil Aspinall, et lui dit « Bon, Neil, je mets les voiles, préviens les autres que je pars me la coller. » Sur ce, il quitte la suite d'hôtel et sort faire la fête, et là il va disparaître quand même pendant 3 jours. On le cherche partout. C'est-à-dire tout le monde cherche Ringo Starr. Le management des Beatles est quand même très embêté. Où a-t-il bien pu aller s'écraser après sa cuite? La vraie histoire, c'est qu'après s'être bien chargé aux amphétamines, Ringo est tombé sur 2 officiers de police locaux qui, constatant son état d'ébriété avancé, l'embarquent ni une ni deux dans leur bagnole.
1: Donc il a passé 3 jours au poste, en fait.
3: Alors Thomas, je suis venu vous raconter une histoire drôle, pas le quotidien d'un manifestant lambda en 2026. Heureusement pour Ringo, les deux policiers sont fans des Beatles et proposent au batteur défoncé de lui faire visiter la ville.
0: Mais non.
3: Indianapolis,

0: Matin, les trois joyeux compères, parfaitement rincés, mais sains et saufs effectivement, se réfugient chez l'un des deux policiers pour prendre un copieux petit déjeuner préparé par la femme de ce dernier, très étonnée de voir Ringo Starr dans son salon. Leur petite fille, Karen, 11 ans, est fan des Beatles, elle n'en revient pas, elle non plus, de voir Ringo dans sa cuisine au petit-déj, et après qu'il lui ait fait un bisou sur la joue pour quitter la maison, elle racontera toute sa vie, c'est son fait d'armes, que le premier bisou qu'on lui a donné, c'était un mec des Beatles. Passe la journée suivante à zoner dans Indianapolis avant de se souvenir quand même que le soir même il donne un concert. Il se pointe juste avant le début du show, il commence à jouer mais paye très rapidement ses excès de la veille puisqu'au bout de 5 minutes il est incapable de bouger ses jambes. Il n'utilisera donc pas une seule fois sa grosse caisse de tout le concert, mais c'est pas grave puisque de toute façon on n'entendait rien. En revanche, on entendait les fans, écoutez. Sacré, oui, il y a quand même beaucoup de monde. Sacré Ringo, vous pouvez l'entendre en ce moment chanter sur The Boys of Dungeon Lane, le nouvel album de son bon copain Paul McCartney, dont je vous raconterai peut-être un jour, on ne sait pas, comment il a fini incarcéré au Japon pendant 9 jours pour possession de cannabis.
1: Ça, c'est une autre histoire intéressante.
2: Merci beaucoup,
0: avec grand plaisir.
2: Vous étiez branché Beatles.
3: Ah oui, bien sûr, c'est ma génération.
0: Eh oui.
2: Plus que les Rolling Stones, parce que c'est toujours un peu
3: j'aime...
2: là.
3: J'aimais ex aequo.
0: Hein. Le nouvel album des Rolling Stones sort la semaine prochaine.
4: Ouais, vous cuisinez en musique, Guy Savoy?
3: Non.
4: Non.
2: Dans le calme, je crois. Hein. Beaucoup de calme chez vous.
3: Donc, j'aime pas mélanger la musique et la cuisine. Je crois que c'est. D'ailleurs, dans le restaurant, il n'y a pas de musique. Parce que je pense déjà aux musiciens.
2: Ouais.
3: Hein, et puis même, je trouve que la musique d'une salle de restaurant est magnifique. Hein, les conversations, les couverts, les verres, enfin les bouteilles.
2: Vous gueulez jamais vous en cuisine?
3: Plus non.
2: Ah vous?
3: Oui, j'ai passé l'âge.
2: Vous gueulez plus.
3: Ah oui, c'était culturel et puis je crois que
2: c'était une époque.
3: Ouais. Correspondait à une époque.
2: Ouais,
3: bon, et puis après un jour on se rend compte que c'est un peu concon et que le bruit est néfaste et que voilà, maintenant je privilégie les sons.
2: Ouais.
3: Voilà. Plus de bruit.
2: Allez, pour terminer cette émission, un petit son justement, c'est notre foire aux questions spéciale cuisine. Est-ce qu'il y a un produit que vraiment vous n'arrivez pas à aimer, quelle que soit votre manière de le préparer?
3: Poivron.
2: Ah, le poivron, ah, ça passe pas.
3: Impossible.
2: Quel plat a marqué votre enfance?
3: Alors, bien sûr, vous avez parlé des langues de chat, c'est pas un plat, c'est une bassine. Mais les gratins et les tartes de ma mère, parce qu'elle avait cette capacité à pousser la cuisson presque jusqu'au cramé, vous savez.
2: Quand
3: la tarte déborde et qu'elle caramélise et quand le gratin a ce petit liseré marron foncé tout autour. Oui, alors vous ne touchez pas au liseré marron, mais tout ce qui touche ce liseré a un goût exceptionnel.
2: Et après, c'est une galère à nettoyer.
3: Mais
2: bon. Est-ce que ça vous arrive, Guy Savoy, de manger dans un fast-food?
3: Ça m'est arrivé, ouais.
2: Burger, kebab.
3: Avec mes enfants et même petits-enfants.
2: Ouais. Comment est-ce que vous cuisinez les haricots verts? Ce qui paraît qu'à l'anglaise, donc à l'eau, c'est pas terrible.
3: Moi je les cuis à l'eau, c'est après qu'ils sont... Après, c'est tout est dans l'assaisonnement, toujours un peu de citron sur les haricots verts.
2: Toujours un peu de citron?
3: Oui.
2: Ah ouais, d'accord. Qu'est-ce que vous pensez avoir apporté à la cuisine?
3: Il faut demander à tout le monde, voilà.
2: Quel est votre ustensile préféré en cuisine?
3: Alors, la cuillère pour goûter. Ouais. Et puis, on a un ustensile qui s'appelle la fourchette diapason. Vous savez, c'est cette fourchette avec deux longues dents, qui ressemble d'ailleurs à un diapason. Mmh. Et là, je trouve que c'est l'ustensile qui prolonge la main. Voilà.
2: Et
3: mais essentiellement la cuillère, parce que c'est ce qui permet de goûter.
2: Bien sûr. Et chez vous, est-ce que c'est toujours vous qui cuisinez?
3: La cuisine, oui. La pâtisserie, pas forcément.
2: Ah, vous déléguez un peu.
3: Voilà.
2: Parfois.
3: J'ai une compagne qui fait des très bons gâteaux. Donc,
2: et on la salue.
3: Je ne lutte jamais contre les amateurs.
2: Ouais. Et on embrasse Laetitia, que j'ai bien connue dans une autre vie aussi, Laetitia Barlerin. Merci Guy Savoy d'être venu ce matin au micro d'Europe 1. Premier chef de l'histoire, je le rappelle, intronisé à l'Académie des Beaux-Arts. C'est magnifique. Merci.
3: Merci,
2: beaucoup.
3: C'est bien pour la cuisine. Ça, voilà, la cuisine prend de la hauteur. Mais il y a tellement de monde qui ont participé au décollage.
2: Merci beaucoup.
4: On se retrouve demain, nous, à 10h pour Culture Média, avec encore une très belle émission. Jérémy Michalak sera là et puis il y aura de la musique demain au programme avec Daniela Lombroso et Elodie Frégé. Il y aura notamment du Michel Berger et du France Gall demain dans l'émission.
2: Je sens qu'on va encore chanter, ça va être encore un carnage. Et je passe le micro.

0: Ouais, Christine Kelly qui nous attend. Bonjour,
1: oui,
0: Christine.
1: Oui, je vous attends.
0: Elle est là.
1: Aujourd'hui, mon cher Thomas, on aura trois sujets. Le premier, après le meurtre de Louis, harcèlement, violence, qui se trouve dans les aides à l'aide sociale à l'enfance. On va se poser les bonnes questions sur l'aide sociale à l'enfance. Est-ce que l'État est responsable de ces violences au sein de l'aide sociale à l'enfance, notamment le proxénétisme? On va en parler. On va avoir en exclusivité sur Europe 1, on l'a promis hier à 12h15, France, lève-toi, l'appel de chaotique à toute la France, quelle que soit leur race, leur couleur de peau, leur religion, quel que soit leur parti politique, à se lever pour la France. Et on aura en fin d'émission l'auteur d'un rapport que je montre ici aux auditeurs d'Europe1.fr, un rapport sur les 50 décisions qui ont coulé la France ces 50 dernières années. C'est incroyable, c'est inédit, on en parle.
0: Il n'y en a que 50.
1: Il y en a 51 maintenant avec votre remarque.
0: Bonne émission, Christine.
1: Gros bisous, mon Thomas. Merci. Appelez-nous, Thomas.
0: Bonne journée.
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1: Il est 11h31 sur Europe 1, le journal permanent avec Émilie Dès. Bonjour.
17: Bonjour Christine, bonjour à tous. On continue notre chemin tous ensemble, promet Kylian Mbappé sur X, le capitaine des Bleus, auteur d'un doublé. Hier soir, l'équipe de France a gagné 3-0 face à la Suède en 16e de finale du Mondial. Les Bleus qui affronteront le Paraguay samedi à 23h. Qualification également de la Norvège et du Mexique. Le rendez-vous est donné. Le premier tour de l'élection présidentielle est prévu le 18 avril 2027. Le second tour, le 2 mai. Des dates qui se sont entérinées ce matin au Conseil des ministres. Ce choix n'est pas neutre et n'est pas normal sur le plan démocratique, assure Bruno Retailleau sur Europe 1 et CNews. En cause notamment le second tour, programmé au lendemain du 1er mai, marqué traditionnellement par des manifestations à gauche. Plus de 6 mois après l'assassinat de Mehdi Kessassi à Marseille, 4 nouveaux suspects ont été interpellés. Mehdi Kessassi, le frère d'Amine Kessassi, figure de la lutte contre le narcotrafic, Fin mars, 6 personnes, 5 hommes et une femme avaient déjà été mises en examen. Le narco-banditisme a coûté la vie à 17 personnes l'an dernier à Marseille, selon les autorités. La France figure parmi les très mauvais élèves de l'Europe. Le nombre de détenus est en hausse de 5,2% sur un an, un nouveau record dans un contexte de surpopulation carcérale chronique. 7608 matelas sont posés au sol, faute de lits, soit une hausse de 32,1% par rapport au 1er juin 2025. Les traditionnels changements du 1er juillet avec l'entrée en vigueur aujourd'hui du nouveau congé de naissance. Il permet à chaque parent de bénéficier de 1 à 2 mois de congé indemnisé. Autre changement, la fin des APL pour les étudiants extra-européens non boursiers avec à la clé 200 millions d'euros d'économies pour l'État. À 2 jours des grandes vacances, la SNCF se prépare à faire face à un afflux de voyageurs. Mais le PDG de la compagnie ferroviaire, Jean Castex, prévient « Tout pourrait ne pas marcher à 100% en pleine canicule. » Un nouvel épisode de forte chaleur est attendu à la fin de la semaine, selon les prévisions de Météo France. La précédente canicule a mis à mal les infrastructures de transport, en particulier le ferroviaire. Et puis la mort de Victor Willis, le chanteur fondateur des Village People, celui qui était habillé en policier. Il avait 74 ans. Tout de suite, c'est Christine Kelly et vous.
1: Merci ma chère Émilie. Prochain point sur l'actualité à 12h sur Europe 1.
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1: Bonjour à tous, nous sommes ensemble jusqu'à 13h avec Gabriel Cusé. C'est quand même la veille de la dernière émission. Ouais. Hein.
17: C'est demain la dernière avec vous, Christine.
1: La
17: dernière,
1: c'est la qui
17: Nous pleurons tous.
1: La fille qui fait comme si elle est fonctionnaire. Et tout. Non, je pleure, je suis tellement triste.
6: Bah voilà, vous voyez pas Christine, mais elle pleure.
1: C'est les vacances, oh là là, je suis triste. Alors nous sommes ensemble jusqu'à 13h avec Gabriel Cusé, Karim Aloum, en régie, Géraldine Amoré réalise l'émission, Alexandre Ma, William Torzek. Comment mieux protéger les mineurs des violences? Un projet de loi sur la protection des enfants est examiné depuis hier par une commission spéciale à l'Assemblée nationale avant d'être enrichi de mesures promises par le gouvernement après le meurtre de la collégienne Liana. Aujourd'hui, dans l'émission, nous allons nous consacrer sur l'aide sociale à l'enfance. Après le meurtre de Louis, harcèlement, meurtre, prostitution à l'aide sociale à l'enfance, l'État est-il responsable de ces violences? Nous sommes avec une avocate et le président d'une association pour tenter de comprendre les dysfonctionnements et nous vous posons ces questions. Les enfants placés sont-ils plus explosés? Que manque-t-il pour protéger nos enfants? L'État assume-t-il pleinement ses responsabilités? Appelez-nous au 01 80 20 39 21.
14: Et le numéro du standard d'Europe 1 est non surtaxé. À 12h15, nous reviendrons sur le mouvement France Lève-toi en exclusivité. Le rappeur Chaotique va nous dévoiler la date de la première manifestation de ce collectif soutenu par Karine Lemarchand. Et cette question pour vous, au standard d'Europe 1, faut-il se rassembler pour faire entendre sa voix? Participerez-vous à une marche transpartisane qui a pour seul but de sortir la France des difficultés qu'elle traverse? Appelez-nous dès maintenant, 01 80 20 39 21.
1: Quelle décision des 50 dernières années a, selon vous, le plus abîmé notre pays? Retour sur 50 années de déclin de la France avec l'Institut Thomas More qui vient de publier une note sur les 50 décisions qui ont fait le plus de mal à notre pays. On vous détaille tout cela, c'est inédit, c'est exclusif avec notre invité. À tout à l'heure.
14: 11h35 sur Europe 1, vous écoutez Christine Kelly et vous avez la parole au standard d'Europe 1, 01 80 20 39 21. Bienvenue sur Europe 1.
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1: J'ai pensé toute la journée, voire toute la nuit, à la tante de Louis. Quand je l'ai prise dans mes bras hier, c'est fou, elle était tremblante comme une feuille de papier. Et quand je pense que on ne la croit pas sur certains plateaux télé, ça m'émeut, parce que parfois, devant des souffrances, les gens s'arrêtent sur des détails et ne regardent pas la souffrance des gens, la souffrance de la France. Aujourd'hui, on va parler de la souffrance de la France, on va parler de la souffrance de ce jeune Louis jusqu'à la mort. On va parler de la souffrance de ces enfants qui sont à l'aide sociale à l'enfance. Dans le studio d'Europe 1, nous avons maître Christine Serrada, avocate référente de l'association L'Enfance au cœur, auteur du livre Placement abusif d'enfants, une justice sous influence aux éditions Michelon. Et dans un instant, nous aurons en ligne Jean-Claude Gianotta, président de l'association Unis pour nos enfants. Gabriel Cusel, vous voulez réagir maintenant ou bien après notre invité? Comment? Je vous laisse choisir.
18: Non, je dirais simplement deux mots. C'est que c'est vrai que ce qui est très choquant dans ce qui s'est passé pour Louis, mais dans, en réalité, ce que l'on découvre, hein, ce drame a permis de découvrir ce que pouvait être l'aide sociale à l'enfance. Dans lequel le mot aide doit être visiblement parfois être mis entre guillemets et c'est proprement choquant, c'est révoltant même parce que l'État passe son temps à nous dire pour beaucoup de décisions, hein, je pense à l'école faite à la maison, je pense programme EVARS, que finalement ils savent mieux que les parents, que l'État, il faut le laisser faire, il sait qu'on lui fasse confiance, les intervenants, tout ça, c'est son domaine, qu'il sait mieux que la famille. Eh bien, on se rend compte que, et moi j'ai retenu cette phrase de votre invitée sur CNews hier soir, hein, cette députée socialiste, Isabelle Santiago, qui a à cœur de défendre les enfants, elle a dit « l'État est le premier parent défaillant ».
19: Exactement.
18: Et j'ai trouvé que c'était absolument terrible. Donc, vous savez, on parle de l'effondrement de la France dans tous les domaines économiques, sécuritaires, scolaires, etc. Bah, là aussi, ça signe vraiment un effondrement et qui visiblement ne date pas d'hier. C'est quelque chose que beaucoup ont dénoncé. Ils ont prêché dans le désert.
19: Vous rappelez, Gabriel Cluzel, on avait avec Amaury Bucourt, on avait eu un grand frère de 30 ans. Qui avait lancé un appel à Europe 1 en disant que sa sœur de 13 ans avait été à l'aide sociale à l'enfance et qu'il la cherchait partout. Elle s'était prostituée et qu'il avait lancé un appel pour la retrouver. On n'a jamais eu de retour.
18: Non, et ce témoignage était très touchant, vous avez raison. Mmh. Et je m'en souviens très bien.
19: Karim Alhomme, comment vous réagissez, vous, lorsque vous voyez cette aide sociale à l'enfance au 31 décembre 2023, 396,900 mesures d'aide sociale à l'enfance, 56% de mesures de placement, taux moyen d'occupation des pouponnières, 108%, 82% des établissements, au-delà du seuil réglementaire de 6 berceaux par chambre.
20: L'aide sociale à l'enfance est censée donner une deuxième chance à des enfants broyés, hein, issus des familles en difficulté, soit suite à des décès, soit suite à des parents alcooliques ou autres. Et ces enfants se retrouvent, une partie de ces enfants se retrouvent dans des situations très difficiles, avec des parcours de passage de l'adolescence, de l'enfance à l'adolescence à l'adulte, souvent qui se terminent un petit peu de manière chaotique. Je peux donner un seul exemple. Les frères Kouachi sont issus, ils ont dissimé une rédaction, ils ont assassiné beaucoup de journalistes.
19: Et ils sont issus de l'aide sociale à l'enfance, c'est ce que vous dites, qu'ils sont issus de l'aide sociale à l'enfance.
20: Absolument, et j'étais de placés parce que leur père les battait, leur mère est décédée en 95, a été placée de 95 à 2000, avant, pardon, et que les frères Kouachi sont issus. Je donne juste un exemple qui a marqué la France, qui a martyrisé la France. Et je pense, nous avons une invitée qui nous dira mieux que moi les conséquences de ça, mais souvent c'est le passage qui est très compliqué, hein, de l'enfance à l'adulte.
19: On a envie de comprendre effectivement comment le mot « aide » puisse devenir justement une déshumanisation des enfants. Maître Christine Serrada, vous êtes dans le studio d'Europe 1, avocate référente de l'association de l'enfance au cœur et auteur du livre « Placement abusif d'enfants, une justice sous influence » aux éditions Michalon. Qu'est-ce que l'aide sociale à l'enfance ?
21: L'aide sociale à l'enfance travaille sous les auspices du conseil départemental. Mais je veux revenir sur le fait que les enfants placés ne sont pas des enfants de bourreaux d'enfants, c'est faux. Les enfants placés sont souvent placés pour des motifs qui n'ont rien à voir avec la maltraitance des parents. Et c'est bien là qu'est tout le problème, puisque le robinet du placement...
19: Pas toujours,
21: mais le robinet du placement s'est ouvert de façon excessive, et maintenant on place des enfants pour tout et rien, sans caractériser le danger, en totale contravention avec la jurisprudence européenne, ce qui fait que des familles bien traitantes, qui ne faisaient pas du tout de mal à leurs enfants, se retrouvent avec des enfants placés, et cette embolie que cela crée au niveau de la prise en charge des enfants placés est finalement à l'origine de tous les dysfonctionnements qu'il y a en aval. Donc si on ne revient pas en amont pour voir qu'on place tout et n'importe quoi pour des motifs qui ne le justifient absolument pas, eh bien on aura l'embolie, les dysfonctionnements et les drames que l'on connaît actuellement.
19: Alors ce que vous dites est puissant, précieux et incroyable. Comment peut-on placer un enfant à l'aide sociale à l'enfance avec des parents bien traitants ?
21: Eh bien,
19: un exemple.
21: Parce que on fait de la psychanalyse de comptoir et que on place les enfants. Il y a des motifs de placement dans les jugements. Nous envoyons des centaines et des centaines parce que la mère est trop fusionnelle ou parce qu'il y a un conflit parental ou parce que les parents ne laissent pas s'individualiser suffisamment l'enfant ou bien parce que l'enfant est en faux self ou que l'enfant a un caractère particulier. Il y a également beaucoup de placements d'enfants qui ont trouble du neurodéveloppement parce que malheureusement en France, on n'a pas compris qu'un trouble du neurodéveloppement, ce n'est pas une défaillance parentale.
19: Comme TDAH.
21: Donc, on se retrouve à placer des enfants pour des motifs qui ne sont pas des dangers caractérisés, mais comme je vous l'ai dit, par idéologie, par conflit parental, des enfants de parents qui divorcent, alors que l'enfant de parents divorcés n'a pas vocation à être placé. Il peut s'adapter, il peut être aidé, mais pas placé. Donc pour les enfants, c'est la double peine. Et évidemment, on place les enfants parce qu'une mère va relayer la parole d'un enfant qui subit de l'inceste, par exemple, et que le juge va penser que la mère instrumentalise l'enfant. Les services sociaux vont le penser également. Et l'enfant finira placé à l'extérieur pour libérer, soi-disant, sa parole et le soustraire à l'influence du parent protecteur. Donc, toutes sortes de motifs qui ne sont absolument pas, d'ailleurs, des motifs légaux.
19: Maître Christine Serrada, avocate référente de l'association L'Enfance au cœur. C'est incroyable ce que vous êtes en train de nous dire, c'est stupéfiant. On a l'impression qu'on nous vole nos enfants par moment. On marque une pause, on revient sur Europe 1 avec vous, avec votre livre, avec cette question. L'État est-il responsable de ces violences au sein de l'aide sociale à l'enfance qui parfois récupère des enfants qui n'ont pas à être sur place?
14: Et vous aussi réagissez au 01 80 20 39 21. Vous avez la parole avec Christine Kelly, le numéro du standard d'Europe 1. Et non surtaxé, il est 11h43 sur Europe 1. À tout de suite.
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14: Il est 11h46 sur Europe 1, la suite de Christine Kelly et vous sur Europe 1 après le meurtre de Louis. Harcèlement, meurtre, prostitution, à l'aide sociale à l'enfance. C'est cette question. L'État est-il responsable de ces violences? On en parle avec vos invités, Maître Christine Serrada, avocate référente de l'association L'Enfance au cœur et auteur du livre « Placement abusif d'enfants, une justice sous influence ». Et nous avons en ligne Jean-Claude Gianotta, président de l'association Unis pour nos enfants.
19: Oui, je prends Jean-Claude Dianota dans un instant. Restez en ligne, hein, toujours, je vous prends dans un instant. Je vais relancer peut-être Maître Christine Sérinda, parce que ce que vous avez dit il y a quelques instants nous stupéfait. C'est-à-dire qu'on est en train de se plonger sur l'aide sociale à l'enfance, qui est défaillante. On l'a vu, comment ce système est complètement défaillant. Violence, proxénétisme, narcotrafic. On voit comment Louis a été lynché. On l'a entendu, la tante de Louis en exclusivité hier sur Europe 1 nous racontait comment Louis a été harcelé sans pour autant que les parents aient été informés, sans pour autant que la plainte qu'il a posée le 11 mai a été dévoilée aux parents. Et Christine Sérinda, maître Christine Sérinda, nous explique comment des enfants bien traités se retrouvent à l'aide sociale à l'enfance. Donnez-nous des exemples.
21: Tout n'importe quoi peut mener au placement, c'est bien là le problème. Par exemple, des parents qui vont dire à une directrice d'école que l'enfant est harcelé à l'école, qui vont peut-être être un petit peu trop insistants, un petit peu critiques, ils vont avoir en retour une information préoccupante, voire un signalement en disant que ses parents sont trop anxieux, qu'ils sont harcelants vis-à-vis eux-mêmes de l'école, et il y aura une information préoccupante, une évaluation. L'évaluation, ce sont les services sociaux qui viennent faire une enquête sur la famille, sur les faits, etc. Les parents ne vont pas forcément faire bon accueil aux services sociaux, ne vont pas comprendre cette intrusion dans leur vie. Eh bien, les parents vont finalement donner du grain à moudre, bien malgré eux, à l'évaluation et l'enquête qui est faite, et ça peut être transmis au judiciaire. À partir du moment où c'est transmis au judiciaire, le risque zéro du placement n'existe pas. Il y a également des familles monoparentales, beaucoup de mamans qui donnent l'impression peut-être quelquefois d'être fragiles ou d'être un petit peu isolées, et ça peut entraîner une enquête des services sociaux et potentiellement un placement. Nous avons actuellement énormément de femmes qui ont recours par exemple à la PMA et qui vont se retrouver avec des bébés qui sont enlevés à la maternité parce qu'on les trouve fragiles ou un petit peu isolés, et l'enfant est placé en pouponnière et ça dure et ça dure. Et pour récupérer les enfants placés, c'est extrêmement difficile parce qu'on peut vous opposer le fait que les enfants ne se développent pas trop mal en placement et qu'ils devraient y rester. L'entrée dans le placement peut être n'importe quoi. Un enfant qui va avoir une parole naïve à l'école pour dire voilà, avec papa, on était tout nus dans le lit. Ça peut suffire à ce que le père aille à l'école à 4h30 pour récupérer l'enfant. L'enfant n'y est plus parce qu'il a fait l'objet d'une OPP, c'est-à-dire une ordonnance de placement, et l'enfant est placé. Nous avons eu des cas tellement abracadabrantesques que je ne pense pas que le public pourrait le croire, car si vous faisiez un micro-trottoir en disant quels sont les enfants placés, on vous dirait ce sont les enfants qui sont victimes de coups et de véritables bourreaux.
19: Et vous savez, maître Christine Sérinda, dans l'affaire de Louis, c'est incroyable la violence avec laquelle on s'est retourné contre les parents. Alors, la rapidité avec laquelle on s'est retourné. Alors, on ne connaît pas, mais un peu de retenue par rapport à ceux qui ont accusé tout de suite les parents.
21: Les parents font vraiment l'objet, en France, d'un véritable bashing. Il y a vraiment cette idéologie que l'État est un meilleur parent. Et je pense que la valeur famille est véritablement en déclin en France, ce qui est extrêmement grave, et qu'on oppose finalement aux liens familiaux la possibilité d'être élevé par des tiers, famille d'accueil, foyer. Et ça, c'est une idéologie qui va nous conduire à quoi ? Sachant que dans la commission sur le fonctionnement de l'ASE, on a dit que la France était le pays qui plaçait le plus. C'est-à-dire que le recours à des solutions alternatives est extrêmement rare, et il y a donc des enfants en France qui sont, pour des raisons complètement stupides, en placement et qui voient leurs parents 1h30 par mois. Incroyable. Ce qui fait que ces enfants-là, quel avenir auront-ils ? Une déstructuration complète, une disqualification des parents absolument épouvantable, une perte de confiance dans l'adulte et un parcours extrêmement chaotique les attend. Alors que tout ça pouvait être parfaitement évité, puisque comme vous le savez, l'IGAS des affaires sociales, c'est une direction, avait dit il y a déjà 10 ans que un placement sur deux pouvait être évitable, alors qu'en réalité, depuis cette époque-là, le nombre de placements a littéralement explosé.
19: Maître Christine Sérinda sur Europe 1, avocate référente de l'association L'Enfance au cœur, auteur du livre Placement abusif d'enfants, une justice sous influence aux éditions Michalon. Dernière question, très rapidement avant d'avoir Jean-Claude Dianota qui nous attend en ligne. J'ai une auditrice fidèle d'Europe 1 qui me demande pourquoi il ne place pas Hamza Ladouane avec des parents qui approuvent ses agissements à Paris. Vous voyez ce que je veux dire ? C'est-à-dire Hamza Ladouane, je lis à l'instant la question qui est posée par l'auditrice, qui dit que Hamza Ladouane, c'est un petit jeune de 14 ans dont on parle beaucoup sur les réseaux sociaux, qu'on parle beaucoup, on en a parlé d'ailleurs à CNews et sur d'autres chaînes télé, qui a 14 ans, qui fait des incivilités à longueur de journée, qui a été en garde à vue 1, 2, 3 fois, et il dit que son père
18: lui-même,
19: qui se met en danger lui-même, qui pousse des femmes
1: dans la Seine, etc., qui mouille, qui pousse les gens sur les vélos. Question, pourquoi quelqu'un comme lui, par exemple, n'est pas placé alors que des enfants bien traités sont placés à l'AEFE?
21: C'est l'éternelle question, c'est véritablement le dysfonctionnement essentiel, c'est-à-dire qu'on ne place pas les bons enfants, c'est très très clair. Et il est évident que les services sociaux face à des familles violentes ou face à des enfants qui ont un comportement violent vont quelquefois s'en détourner pour aller vers des familles qui ne posent pas de problème, qui vont être beaucoup plus dociles et envers lesquelles les mesures sociales seront beaucoup plus faciles à mener. Ça, c'est une injustice incroyable, de toutes les manières, tout le monde le sait, il n'y a pas pire injustice que celle faite par la justice, et effectivement, quand on voit que la petite Inaya, il y a très longtemps déjà, n'a pas été placée et que les parents faisaient l'objet d'un tout petit suivi et que les services sociaux disaient au juge que tout allait encore bien alors que l'enfant était dans un sac poubelle depuis 6 mois dans une forêt morte et tronçonnée, on peut se dire qu'en France, non seulement c'est dysfonctionnel, mais en fait, on se trompe complètement de cible puisque malgré les moyens, on a tout autant d'enfants qui sont victimes des parents, parce que ça existe aussi, on a tout autant de drames, et pourtant, la protection de l'enfance charrie un budget de pratiquement 10 milliards d'euros. Donc il faut poser également la question de la rentabilité et des contrôles, et les contrôles de l'aide sociale à l'enfance, tout le monde le sait, sont extrêmement rares, la Cour des comptes le dit et le déplore, et c'est comme ça qu'on fonctionne cas à cas, avec des commissions qui font évidemment des préconisations, mais des préconisations dont finalement personne ne s'empare, ou alors s'empare pour le faire à minima.
1: Maître Christine Serrada, avocate en direct sur Europe 1, Jean-Claude Gianotta, vous êtes président de l'association Unis pour nos enfants. Quelle est cette association, à quoi sert-elle, dites-nous? Et on revient avec Patrick dans un instant, qui nous appelle de l'Hérault. Patrick, soyez patient, je viens vers vous dans un instant. Bonjour, Jean-Claude Gianotta.
4: Oui, bonjour. Bonjour à tous les auditeurs également. Alors, l'association Unis pour nos enfants a maintenant 3 années d'existence, c'est-à-dire une jeune association, mais suffisamment expérimentée pour pouvoir être, en termes de nombre, la plus grande association de parents soumis à une procédure d'assistance éducative. Nous sommes représentés dans 35 départements. Et pour faire une relation avec ce que vient de dire Maître Christine Serrada, les parents qui viennent à nous, par l'intermédiaire de notre site internet, au téléphone directement, nous témoignent de ce que impose la procédure d'assistance éducative. En quelques mots, il faut bien savoir, et ça, je n'ai pas compris le nom de famille du premier interlocuteur, Karim, je crois.
1: Karim Aloum, qui est notre chroniqueur sur Europe 1.
4: Ah, pardon. Donc, je l'invite effectivement, en dehors de cette émission, à venir nous rejoindre. Nous aurons beaucoup d'informations à lui donner. Le système qui est mis en place aujourd'hui, dans ce qu'on appelle donc la dite protection de l'enfance, est un système qui arrache, qui isole l'enfant de sa famille protectrice, et qui œuvre au quotidien à la dégradation du lien jusqu'à sa rupture. Quand on dit ça, je le dis aussi avec une pensée pour Louis et tous les autres enfants, puisque autant les suspects meurtriers que la victime sont victimes de ce système-là. Ce sont, quand on dit rupture, ce sont des visites médiatisées, c'est-à-dire que les parents ne peuvent plus parler directement à son enfant. Ils sont contrôlés 1 heure par mois, 2 heures par mois, dans tout ce qu'ils peuvent exprimer. Le mépris des familles, c'est-à-dire un mépris verbal, physique, que ce soit par les travailleurs sociaux, que ce soit dans les audiences où les juges, donc audiences à huis clos, se permettent de tutoyer des parents, se permettent, comme l'a dit Maître Serrada, d'imaginer un danger alors qu'aucune raison de maltraitance est avérée.
1: Jean-Claude Gianotta, restez en ligne avec nous. Vous êtes président de l'association Unis pour nos enfants. Ce que vous dites aussi avec Maître Christine Serrada, et avocate dans le studio d'Europe 1, est puissant sur ce système de protection de l'enfance qui isole et arrache l'enfant à la famille protectrice et pour ne pas s'en occuper. Bonjour Patrick, vous nous appelez de l'Hérault. Jean-Claude Gianotta, je vous prends dans un instant. Bonjour Patrick, vous dites que c'est un tabou en France, en fait. Personne n'en parle.
5: Oui. Oui, d'abord, un immense merci de mettre ce sujet sur la table. Parce qu'effectivement, c'est un sujet dont on a honte. Moi, je suis français. D'habitude, je suis fier de mon pays. J'ai honte. Je suis révolté. Je suis en colère. Les enfants, c'est l'avenir de notre pays. C'est le futur. Comment peut-on avoir un système d'État qui détruit et qui, au lieu de soigner les plus faibles, d'aider les plus faibles, en fait, les enfonce? C'est profondément inacceptable pour moi. C'est donc un immense merci de mettre sur ce sujet, parce qu'en plus, je crois que les gens se couvrent entre eux. Il y a une opacité, c'est-à-dire qu'il ne faut pas en parler. Et puis, il y a un peu le dogme qui a été développé par votre avocate qui dit que plutôt à gauche, c'est du bel état et élèvera mieux peut-être les enfants que la famille. Moi, je pense que c'est la famille qui élève le mieux.
1: J'aime bien ce que vous dites, on doit marquer la pause de midi. Vous voulez attendre encore un petit peu que je puisse vous donner bien la parole juste après le JT ? Merci beaucoup. Oui, restez en ligne avec nous, mon cher Patrick. Jean-Claude Gianotta, président de l'association Unis pour nos enfants, restez aussi en ligne avec nous. Maître Christine Sirada, aussi avocate, dans le studio d'Europe 1. Ce que vous êtes en train de nous dire sur la protection de l'enfance est une véritable bombe. C'est incroyable, on marque une pause, on revient dans un instant sur Europe 1.
14: Et on revient avec vous et vos réactions au 01 80 20 39 21, le numéro du standard d'Europe 1 est non surtaxé. 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
1: Sur Europe 1, Maître Christine Sirada est inarrêtable sur ce sujet qui est incroyable. On en parle dans un instant. D'abord, les infos avec Émilie Dez.
32: Bonjour à tous. Très haut potentiel, titre l'Équipe. Le Guardian anglais évoque une masterclass, un cyclone français pour l'Espagnol As. Les Bleus ont écrasé la Suède 3-0 en 16e de finale du Mondial. Kylian Mbappé a inscrit un doublé. Et l'équipe de France qui affrontera le Paraguay au prochain tour samedi. Une lettre rectificative au projet de loi sur la protection des mineurs a été adoptée ce matin en Conseil des ministres. C'est ce qu'annonce le Premier ministre Sébastien Lecornu. Cette lettre rectificative réduit le délai d'enquête et confirme la perpétuité possible pour les crimes sexuels sur enfants. Quatre autres suspects ont été interpellés dans le cadre de l'enquête sur l'assassinat de Mehdi Kessassi à Marseille. Son frère, Amine, est une figure de la lutte contre le narcotrafic. Fin mars, six personnes Lorraine, 5 hommes et une femme avaient déjà été mis en examen. Mehdik Essassi, 20 ans, a été tué de plusieurs balles en plein après-midi à Marseille le 13 novembre 2025. Le narcobanditisme a coûté la vie à 17 personnes l'an dernier à Marseille, selon les autorités. On connaît désormais la date de la prochaine élection présidentielle. Le premier tour aura lieu le 18 avril 2027, le second le 2 mai. Ce choix n'est pas neutre et n'est pas normal sur le plan démocratique, assure Bruno Retailleau sur Europe 1 et CNews. En cause notamment le second tour programmé au lendemain du 1er mai, marqué traditionnellement par des manifestations à gauche. Édouard Philippe, lui, pense que ce serait dangereux que Gabriel Attal et lui soient tous les deux présents au premier tour de la présidentielle le 18 avril. Ils se départageront entre novembre et février, assure le candidat Horizon. Nous sommes le mercredi 1er juillet, jour de traditionnel changement. Le nouveau congé de naissance entre en vigueur aujourd'hui. Il permet à chaque parent de bénéficier de 1 à 2 mois de congé indemnisé. À compter d'aujourd'hui aussi, les étudiants extra-européens non boursiers n'auront plus droit aux APL, les aides au logement. À la clé, 200 millions d'euros d'économies pour l'État. Selon vous, le gouvernement a-t-il raison de supprimer les APL aux étudiants étrangers? C'est la question du jour sur le site et l'application Europe 1. Vous pouvez y répondre dès maintenant. Et puis la SNCF se prépare à faire face à un afflux de voyageurs dès vendredi pour les grandes vacances. Mais Jean Castex prévient ne pas pouvoir garantir que tout va marcher à 100%. La faute à la canicule annoncée. La France s'apprête à vivre à partir de la fin de semaine un nouvel épisode de forte chaleur selon les prévisions de Météo France. La précédente canicule qui s'est étendue sur 2 semaines a mis à mal les infrastructures de transport, en particulier le ferroviaire. La canicule qui touche également le reste de l'Europe, l'ensemble du premier semestre 2026 a été le plus chaud jamais enregistré en Espagne, avec une température moyenne d'1,6 degré au-dessus de la normale selon l'Agence météorologique nationale.
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32: Il est midi 3 sur Europe 1, c'est la suite de Christine Kelly et vous.
19: Merci Émilie, prochain point sur l'actualité à 12h30 sur Europe 1.
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19: Quelle décision des 50 dernières années a selon vous le plus abîmé notre pays? On en parle dans un instant avec Jean de Bello, administrateur de l'Institut Thomas More, appelé au Standard Europe 1 pour réagir. 12h15, comme prévu hier, France, lève-toi en exclusivité. Le rappeur Chaotique dévoile la date de la première manifestation de son mouvement, soutenue vivement par Karine Lemarchand. Faut-il se rassembler pour faire entendre sa voix selon vous? Appelez-nous au Standard Europe 1 pour réagir. Et puis on continue à parler de ce sujet qui fait froid dans le dos, avec l'aide sociale à l'enfance, qui n'est plus une aide, avec la protection de l'enfance, qui n'est plus une protection. Nous sommes en train d'apprendre des révélations en direct sur Europe 1 avec Maître Christine Serrada, avocate référente de l'association L'Enfance au cœur, auteur du livre Placement abusif d'enfants, une justice sous influence, chez Michalon, et Jean-Claude Gianotta, président de l'association Unie pour nos enfants.
32: Et vous réagissez au 01 80 20 39 21, vous avez la parole au Standard Europe 1 avec Christine Kelly, le numéro. 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
19: Réaction de Gabriel Cluzet, Karim Alloum, avant de vous redonner la parole, j'avoue être stupéfaite de cette idéologie, en fait, de la destruction de la famille, finalement, que l'on découvre derrière le mot protection de l'enfance, Gabriel Cluzet.
3: Oui, moi je retiens ce mot que vous avez prononcé, maître, qui est famille bashing. Aujourd'hui, la famille est suspecte et il y a cette idée que l'État serait toujours mieux, ferait toujours mieux que la famille. Je voulais parler d'un film qui m'a beaucoup frappé, que je recommande à ceux qui nous écoutent, avec l'actrice Virginie Efira, qui est très touchante, qui s'appelle Rien à perdre, qui est sorti en 2023. Je crois même que vous avez participé au scénario, et qui montre cet engrenage du placement d'un enfant avec les meilleures intentions du monde. Hein. Et notamment, j'ai été frappée parce qu'une des personnes dit « Mais oui, regarde, il aura un jardin avec un chien au lieu d'être dans le petit appartement de sa mère, comme s'il valait mieux pas être dans un petit appartement avec sa mère qu'avec un jardin à chien. » Alors, c'est très fin, hein, parce qu'on montre l'engrenage aussi qui a poussé ces gens-là ce personnel qui de la SE a placé l'enfant, mais je le recommande parce qu'il en dit long sur ce qui se passe dans les familles.
19: On le regardera. Karim Alloum, j'ai envie de comprendre moi aussi, je ne sais pas comment on peut vouloir détruire nos enfants à ce point. Indirectement, parce
4: c'est très
19: que
4: difficile,
19: c'est la destruction de la société.
4: C'est très difficile de croire à ça. C'est-à-dire qu'aujourd'hui, on est en face de deux grands problèmes qui sont d'ordre idéologique. Un, l'enfant roi. Quand un enfant dit quelque chose à l'école, à sa maîtresse, c'est une vérité
19: on
4: absolue. Voilà,
19: sauf
4: une
19: vérité quand il est victime
4: absolue.
19: De pédocriminalité.
4: Voilà. Non, ça c'est un autre sujet, mais je parle en général. Combien de parents ont été convoqués parce qu'un enfant leur a dit « Mon père m'a bousculé, ma mère m'a puni, j'ai pas mangé hier soir ». Ça s'appelle l'éducation. Moi, j'ai été puni plusieurs fois par mes parents. Je les remercie vivement parce que ça m'a permis d'être droit, de travailler à l'école. Quand vous ne travaillez pas à l'école ou vous faites des conneries, vous êtes puni. Ça s'appelle l'éducation. Et l'État détruit l'éducation. Un pays, parce que les enfants, c'est le trésor d'un pays. Si les enfants sont maltraités...
19: Bien sûr.
4: Et si... La violence, parce que couper un enfant de sa famille, c'est la première violence. Et puis on la retrouve à son adolescence, à son âge adulte, multiplie ses violences aussi. Donc l'État est responsable de cette situation. Il faut arrêter avec cette idéologie. Je pense qu'il y a une commission qui travaille sur le sujet. Il faut en débattre régulièrement pour une façon d'influer aussi.
19: Dans un instant, nous aurons Niakate qui a un témoignage et qui vient d'appeler le standard d'Europe 1. On l'apprend dans un instant. Patrick, merci beaucoup d'avoir patienté. Je vous reprends parce que vous parlez de cette opacité. Vous disiez que vous aviez honte de voir à quel point votre pays, la France, ne protège pas ses propres petits.
5: C'est-à-dire, oui, là, je pense que le système s'auto-protège au lieu de protéger ce qui est le futur de la France. C'est-à-dire que c'est pas de l'aide, c'est de l'abandon. Il y a quand même un budget de 12 milliards. Moi, je suis chef d'entreprise, je suis contrôlé par le fisc tous les 3 ans, je suis contrôlé par plein de choses chaque année. Pourquoi ces gens-là ne sont pas contrôlés? Pourquoi? Alors, il y a un problème de moyens aussi. Cette idéologie dont vous parlez, il faut aussi nommer les choses. Franchement, c'est une idéologie de gauche. Il faut aussi dire la vérité. C'est indéniable. Donc, ces gens-là doivent être contrôlés, doivent rendre des comptes, ils doivent avoir des résultats. Et puis surtout, on doit protéger le futur de la France. C'est nos enfants. C'est ceux qui seront là quand nous, on sera plus là. Qu'est-ce qu'on veut laisser à la France? Merci. Quel enfant on veut laisser?
19: Merci. Merci beaucoup, Patrick, pour ce cri du cœur. Quelle France on veut laisser à nos enfants? Merci d'avoir appelé au standard d'Europe 1. C'est vrai que c'est une idéologie de gauche. Alors, pas tous à gauche. On a eu, par exemple, Isabelle Santiago, députée PS. Ça fait 25 ans qu'elle se bagarre pour la protection de l'enfance. Alors, pas tous, encore une fois, pas tous. Mais c'est vrai que ça reste quand même une idéologie de gauche. Jean-Claude Giannotta, restez en ligne avec nous. On va prendre d'abord le témoignage de Niakate. Niakate, 41 ans, qui nous appelle pour témoigner. Bonjour, racontez-nous de quoi s'agit-il.
9: Oui, bonjour Kelly. Bonjour Maître Serrada. Je ne sais pas si vous vous souvenez de moi, on s'était vu plusieurs fois à votre cabinet.
19: Ah, oui.
9: Concernant mon fils autiste Abdelmalik qui avait été placé en appartement, séquestré plutôt pendant 2 ans. Ce qu'il faut savoir, que c'est un enfant qui a un autisme sévère non-verbal avec un handicap supérieur à 80%, placé seul dans un appartement. J'en fais part à la ZE, aucune réponse. J'en fais part à la juge, aucune réponse. Avec une avocate qui s'appelle Sophie Janot, on arrive avec un dossier béton qui prouve que mon fils est en maltraitance institutionnelle. Alors, photo à l'appui.
19: Alors Niakate, on doit marquer une pause. Votre témoignage est puissant. On marque une pause, on revient avec le mot de la fin sur votre histoire qui est incroyable. Le mot de la fin sur ce sujet aussi avec Maître Christine Serrada qui est un studio d'Europe 1. Et le mot de la fin aussi avec Jean-Claude Giannotta qui est président de l'association Unie pour nos enfants. Je vous reprends tous les trois après une pause pour le mot de la fin sur ce sujet puissant. L'aide sociale à l'enfance, l'État est-il responsable de ces violences?
32: Vous réagissez, témoignez au 01 80 20 39 21. Il est 12h13, à tout de suite sur Europe 1.
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4: Merci de nous rejoindre à 12h17 sur Europe 1, la suite de Christine Kelly et vous. Nous aurons en ligne le rappeur Chaotique qui va nous dévoiler la date de la première manifestation de son mouvement France Lève-toi. Mais d'abord, nous parlons de l'ASE, l'harcèlement, les meurtres, la prostitution. Et cette question, l'État est-il responsable de ces violences? Beaucoup de témoignages au 01 80 20 39 21 comme Niakate que nous avions en ligne. Christine.
11: Niakate, effectivement, on va terminer avec vous sur ce sujet. On a Jean-Claude Giannotta qui est en ligne, on lui aura aussi le mot de la fin. Et on a aussi Maître Christine Serrada, avocate dans le sud d'Europe 1. Le sujet est puissant, le sujet est grand, le sujet est gros, il est volumineux. Je pense qu'il faudra absolument qu'on revienne. Alors, c'est dommage, demain c'est déjà la dernière émission. Mais il faut qu'on revienne tranquillement sur ce sujet. Niakate, dites-nous comment ça s'est terminé. Vous étiez en train de nous expliquer comment votre enfant autiste, incapable à 80%, a été placé, notamment parce que vous avez une relation fusionnelle avec lui. Comment ça s'est terminé? Je sais que l'histoire est très longue, mais comme on a peu de temps, donne-nous le mot de la fin, ma chère Niakate.
12: D'accord. Alors, comment ça s'est passé? C'est qu'en 2024, le directeur de la structure où il est il m'appelle en me disant que mon fils est hospitalisé, qu'il s'est fait défenestrer. Et là, j'ai enfin la preuve de toutes ces années que mon fils, il était vraiment placé dans un appartement. Il est arrivé 3 heures après la défenestration, tout nu à l'hôpital. Donc, je me présente à l'hôpital et effectivement, il est arrivé tout nu avec sa protection. Par la suite, on m'informe qu'il souffre d'une infection urinaire, qu'il a un staphylocoque doré, qu'il a une conjonctivite infectée, un traumatisme crânien et il avait attrapé un autre virus aussi.
11: Où en est-il aujourd'hui? Donc, pour le mot de la fin, ma chère Niakate, c'est absolument alors, effrayant
12: le,
11: cette
12: le
11: histoire.
12: Le mot de la fin, oui. C'est qu'il a fallu que je change, on change du juge en fait,
11: oui.
12: On compte sur le
11: aujourd'hui,
12: juge.
11: Aujourd'hui, oui. Où est votre fils?
12: Il est avec moi à la maison depuis octobre,
11: après beaucoup
12: mais avec
11: de
12: des traumatismes. Et qu'on ne peut pas traiter vu qu'il est non-verbal.
11: Mon petit chéri. Comment il s'appelle?
12: Ouais. Abdelmalik.
11: Embrassez Abdelmalik de notre part à tous. Bravo pour vous, mère courage. Bravo pour votre parcours. On n'a pas pu s'arrêter sur le détail de votre parcours, mais on a pu comprendre à quel point il est absolument effrayant et il révèle effectivement tout ce qui est dit par nos interlocuteurs. Merci, ma chère Niakate, d'avoir appelé en direct sur Europe 1 et embrassez votre fils de notre part. Jean-Claude Giannotta, donnez-nous le mot de la fin. Vous êtes président de l'association Unie pour nos enfants. Le mot de la fin peut-être sur ce sujet? Et ensuite, Thomas Christine Serrada.
13: Oui. Alors, le mot de la fin pour nous, c'est notre mobilisation qui est de dire maintenant à l'État, ça suffit. Il faut au moins libérer 100 000 enfants qui sont placés à tort. Et on l'argumente évidemment avec des statistiques, des comparaisons avec les autres pays européens, mais surtout avec ces jugements que nous possédons et dans lesquels nous découvrons qu'il n'y a absolument rien. Les jugements sont vides, il n'y a pas de maltraitance. 100 000 enfants placés qui doivent rentrer à la maison de manière urgente.
11: Merci beaucoup pour votre appel, Jean-Claude Janotin. 100 000 enfants.
13: Un dernier point, le projet Rist-Darmanin, puisque vous y en avez fait référence, est une véritable poudrière au niveau sociétal. Si ce projet passait, alors ça veut dire qu'on apporte une réponse expéditive à des évaluations subjectives qui sont responsables de la situation actuelle. Donc nous allons aujourd'hui démarcher l'ensemble des groupes parlementaires. Nous irons poser la question aux candidats de la présidence pour les prochaines élections. Il faut rendre la parole à l'enfant.
11: Merci beaucoup.
13: Il faut scinder les missions d'évaluation et d'accueil
11: Merci
13: des enfants
11: beaucoup, Jean-Claude
13: que nous avons.
11: Merci.
13: Merci,
11: merci beaucoup. On ne peut pas rester plus longtemps, mais j'entends bien ce que vous dites. Et rassurez-vous, on aura une autre occasion pour discuter, aller plus longuement, parce que là, vous ouvrez encore un autre dossier, effectivement, sur le texte en ce moment. Et ça, c'est encore autre chose. J'aurais bien aimé qu'on puisse y arrêter et qu'on puisse fouiller un petit peu en quoi ça protège vraiment l'enfant ou pas, en quoi, au contraire, on va vers la poursuite de la destruction de l'enfant. Merci infiniment d'avoir participé à cette émission, Jean-Claude Janotta. 10 secondes, maître Christine Serrada, pour terminer sur ce sujet qui est vraiment... tentaculaire.
7: Il faut cesser d'arracher des enfants à des familles bien traitantes. Il ne faut placer que les enfants qui sont réellement et de façon avérée et prouvée maltraités par leur famille. Il faut cesser de faire de la protection de l'enfance un business dévolu à des grandes associations de droit privé qui ont une logique financière, qui ont une rentabilité et qui ont un intérêt direct à ce que les mesures se multiplient, ce qu'on peut constater puisqu'elles ne cessent d'augmenter. Il faut vraiment que l'État fasse une réaction profonde et une vraie réforme. Et c'est vrai que le projet de M. Darmanin ne coche pas toutes les cases, véritablement, pour une réforme qui aille dans le bon sens. Il me semble même que ça va favoriser

0: évidemment, hein, Alexandre Omar le veut bien, on va continuer à en parler à d'autres occasions. Merci infiniment. Aujourd'hui, nous avions dit qu'à 12h15, nous aurions Chaotique. Nous l'avons eu en exclusivité hier, souvenez-vous, pour parler effectivement de cet après le meurtre de Louis, 17 ans, de ce mouvement qu'il lance aujourd'hui. France, lève-toi. Le rappeur Chaotique voulait dévoiler la date de cette première manifestation où il appelle tous les Français, noirs, blancs, jaunes, juifs, musulmans, chrétiens, catholiques, tout ce qu'on veut, quel que soit leur parti politique, à se rassembler. Bonjour Chaotique, pourquoi se rassembler? Quand se rassembler? Qu'attendez-vous de ce mouvement France, lève-toi?
1: Bonjour Madame Kelly, bonjour Europe 1. Merci de nous donner la parole et je vais enfin vous donner la date de cet événement. Louis, tu aurais pu être mon petit frère, mon fils. Nous nous sentons tous coupables et impuissants face au drame que tu as vécu. Dimanche, ton papa et ta maman t'accompagneront au port du paradis. Tu rejoindras alors Yanis, Elias, Lola et son papa, Philippine, Thomas, Liana et l'ensemble de nos anges. Ta mort a été celle de trop, Louis. Nous allons maintenant nous rassembler pour enfin changer les choses. Les pères et mères de famille que nous sommes, les grands-parents que nous sommes, marcheront ensemble, main dans la main, pour nous faire entendre auprès de ceux qui ne nous écoutent plus depuis bon nombre d'années. Femmes et hommes politiques, vous vous battez pour le pouvoir. Nous, le peuple de France, nous nous battons aujourd'hui pour préserver le peu d'espoir qu'il nous reste. Depuis 2005, vous nous réduisez au silence et composez seuls sans même entendre nos doléances, nos peurs et nos pleurs. Aujourd'hui, nous allons nous mobiliser pour enfin obliger le prochain président de la République à mettre en place des référendums et à prendre en considération la voix du peuple de France. Nous allons nous mobiliser également pour faire baisser l'âge de la majorité pénale. Nous allons nous mobiliser pour enfin protéger nos enfants et l'avenir de la France. Alors, au-delà de nos différends, de nos religions, de notre niveau social, nous nous unissons enfin pour changer l'avenir de notre pays. Pères, mères de famille, grands-parents, agriculteurs, pompiers, policiers, journalistes, enseignants, soignants, taxis, personnalités, célébrités ou sportifs, de nos campagnes à nos cités HLM. En passant par nos plus grandes villes, n'oubliez pas que nous partageons les mêmes peurs et les mêmes souffrances. Je vous donne rendez-vous tous, dimanche 13 septembre, sur la place de la République à Paris, 14h. Nous allons également avoir besoin de soutien en termes de logistique et en termes de sécurité. Je l'appelle donc également au cœur de nos chefs d'entreprise parisiens. Vous allez pouvoir nous rejoindre avec cette adresse mail. francelève-toi2026@gmail.com. Je répète, francelève-toi2026@gmail.com. N'oubliez jamais, la barbarie ne regarde pas l'âge de vos enfants et encore moins leur couleur de peau ou leur religion. Les parents de ces enfants partis trop tôt doivent aujourd'hui faire l'effort surhumain d'aller voir leurs enfants au cimetière. Alors France, je te demande de faire cet effort, de nous rejoindre à Paris. J'en appelle à votre humanité. Rendez-vous dimanche 13 septembre. Merci. À Paris.
0: Merci beaucoup pour cet appel solennel du rappeur Chaotique qui veut être utile à la France, soutenu par Karine Le Marchand. Il lance le mouvement France, lève-toi et il dévoile en exclusivité sur Europe 1 la grande manifestation, quelle que soit votre couleur de peau, votre religion, pour dire stop à tous ces prénoms, Louis, Liana et tout, Lola, etc. Dimanche 13 septembre, 14h, place de la République à Paris.
1: Merci Madame Kelly.
2: Il est 12h27, vous écoutez Christine Kelly et vous, à tout de suite sur Europe 1.
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10: Il est 12h30 sur Europe 1, le journal permanent, Émilie Dèze.
11: Un peu plus de 10 millions de téléspectateurs ont suivi la victoire des Bleus face à la Suède. Victoire 3-0 hier soir en 16e de finale du Mondial. Kylian Mbappé a inscrit un doublé. L'équipe de France affrontera le Paraguay au prochain tour. Qualification également de la Norvège et du Mexique. Moins d'un mois après le meurtre de Liana, une lettre rectificative au projet de loi sur la protection des mineurs a été adoptée ce matin au Conseil des ministres. Elle réduit le délai d'enquête et confirme la perpétuité possible pour les crimes sexuels sur enfants. Plus de 6 mois après l'assassinat de Mehdi Kessassi à Marseille, 4 nouveaux suspects ont été interpellés. Mehdi Kessassi, le frère d'Amine Kessassi, figure de la lutte contre le narcotrafic. Fin mars, 6 personnes, 5 hommes et une femme, avaient déjà été mises en examen. Le nombre de détenus est en hausse avec 88 829 détenus au 1er juin. Un nouveau record selon les statistiques du ministère de la Justice. Le nombre de matelas posés au sol, faute de lits, est de 7608, soit une hausse de 32,1% par rapport au 1er juin 2025. Le premier tour de l'élection présidentielle est prévu le 18 avril 2027. Le second tour le 2 mai. Ce choix n'est pas neutre et n'est pas normal sur le plan démocratique, assure Bruno Retailleau sur Europe 1 et CNews. En cause notamment le second tour programmé au lendemain du 1er mai, marqué traditionnellement par des manifestations à gauche. Faisons confiance à nos forces de l'ordre et à l'intelligence des Français, répond la porte-parole du gouvernement Maud Bréjon. Le nouveau congé de naissance entre en vigueur aujourd'hui, un congé supplémentaire qui permet à chaque parent de bénéficier de 1 à 2 mois de congé indemnisé. Autre changement du 1er juillet, la fin des APL pour les étudiants extra-européens non boursiers, à la clé 200 millions d'euros d'économies pour l'État. Et puis à 2 jours des grandes vacances, la SNCF se prépare à faire face à un afflux de voyageurs, mais le PDG de la compagnie ferroviaire, Jean Castex, prévient ne pas pouvoir garantir que tout va marcher à 100% en pleine canicule. Un nouvel épisode de forte chaleur est attendu à la fin de la semaine selon les prévisions de Météo France. La précédente canicule, qui s'est étendue sur 2 semaines, a mis à mal les infrastructures de transport, en particulier le ferroviaire.
10: Merci Émilie. Prochain point sur l'actualité à 13h avec Lily Mathias sur Europe 1.
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10: Il est 12h33 sur Europe 1. Pour ceux qui nous regardent sur europe1.fr ou sur l'application, regardez ce que j'ai en main. C'est le rapport dont nous allons parler maintenant, 1975-2025. Les 50 décisions qui ont coulé la France. Incroyable, inédit, en exclusivité sur Europe 1. Nous allons parler de tout cela avec Jean de Bello, administrateur de l'Institut Thomas More. Quelle décision des 50 dernières années a, selon vous, le plus abîmé notre pays? Appelez-nous au Standard d'Europe 1.
11: 01 80 20 39 21, le numéro du Standard est non surtaxé. 12h33, vous écoutez Christine Kelly et vous. Bienvenue sur Europe 1.
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10: Je vais peut-être commencer par Gabriel Cluzel et Karim Alloum. Selon vous, quelle décision des 50 dernières années a, selon vous, le plus abîmé notre pays? Avant de donner la parole à notre invité qui va nous parler de son rapport inédit sur le sujet. Gabriel Cluzel.
13: Alors, c'est très compliqué de répondre à votre question parce que je pense qu'il y a un continuum dans l'effondrement de notre pays qui est très, très frappant. Moi, je vais vous dire... Il y a quand même un sujet qui me semble être la matrice de beaucoup de nos problèmes aujourd'hui. Alors, il est plurifactoriel lui aussi, hein, mais c'est l'ouverture de nos frontières et l'immigration. Voilà. Et pour moi, il y a une dissolution. Alors, on n'a pas le droit de l'appeler le grand remplacement, mais on va quand même le faire. Une dissolution de notre identité, de notre culture, de notre civilisation, de notre souveraineté. Je crois que ce sujet là est quand même, encore une fois, l'alpha de beaucoup de nos difficultés aujourd'hui.
10: Je note immigration. Si vous appelez au Standard Europe 1, je prends vos propositions également. Et Karim Alloum, je vous écoute.
14: Rapidement, il y en a beaucoup. Chaque président, il y en a une quinzaine, une vingtaine.
10: Notre invité nous donnera 50.
14: La retraite à 60 ans pour François Mitterrand, qui a un peu déstabilisé les finances publiques. Le regroupement familial.
10: Karim Alloum, il ne s'est pas compté. J'ai dit une et il en met 50.
14: Valéry Giscard d'Estaing.
10: Non, Karim Alloum, une. C'est notre invité, il va nous dire. Non, mais il y en a plusieurs. S'il faut en retenir une, vous, la principale pour vous, mon cher Karim Alloum.
14: Je dirais le regroupement familial qui est mal fait.
10: OK. Le regroupement familial. OK. D'accord. Merci beaucoup. Appelez-nous au Standard d'Europe 1. Jean de Bello, pardonnez-moi, je prends aussi Frédéric qui nous appelle de Bordeaux. Bonjour Frédéric. Oui, voilà. Dites-nous selon vous, bonjour, mon cher Frédéric, vous aussi, bonjour. Oui. Quelle décision selon vous a le plus abîmé le pays sur ces 50 dernières années? Dites-nous.
15: Oh, je pense qu'au niveau... Alors, il y a deux choses. Je dirais un petit peu ce qui se passe à l'intérieur en France, c'est-à-dire la notion
10: une
15: de ce qu'on pourrait dire.
10: Dit, mais c'est pas grave.
15: La France est... Et puis bon, étranger. Moi, j'ai dit un des gros problèmes, c'est la dépense publique qui devient incontrôlable maintenant, si vous voulez. Hein. La politique sociale et tout ça, c'est bien joli, mais ben, on n'a plus les moyens de l'assumer. Hein. C'est clair et net. Et je pense que là, on va vers des bon, c'est tout. Hein. Je sais pas, je vais les misérabilistes, mais on va avoir des problèmes très graves. Je pense un grand truc, c'est d'avoir laissé filer ça en toute connaissance, parce que. Vous savez, je pense malheureusement en France, on est en train. La France sert de laboratoire, si on peut appeler ça, à la société nouvelle. Vous savez, nous, tous nos grands penseurs de gauche. Donc on se sert de ce pays pour voilà. C'est, vous savez, on est le nouveau Robespierre, le nouveau. Regardez M. Mélenchon, regardez tout le monde se prend pour.
10: Mon cher Frédéric, voilà. Parce qu'on va donner la parole à notre intervenant, mon cher Frédéric qui nous appelait de Bordeaux. Je retiens pour vous la dépense publique. D'accord ?
15: La dépense publique.
10: Okay. Merci beaucoup pour votre appel. Restez à l'écoute sur Europe 1, même si on vous a plus en ligne, mon cher Frédéric. On va écouter maintenant notre intervenant, Jean de Bello. Vous êtes administrateur de l'Institut Thomas More. Vous avez été journaliste pendant 21 ans. Vous avez notamment été rédacteur en chef des Échos, directeur de la rédaction du Figaro, avant de devenir vice-président de l'Euro-RSCG. Depuis 2007, vous dirigez le cabinet Aria Partners, lobbying, communication sensible, accompagnement stratégique. Et vous dites appartenir...
16: J'ai l'impression d'être à mon enterrement et qu'on raconte
10: Non, mais...
16: Mais c'est très gentil.
10: C'est pas gentil. Non, c'est juste pour les auditeurs d'Europe 1 pour savoir qui
16: vous
10: parle.
16: Vous avez parfaitement raison.
10: Savoir qui parle.
16: Je retire ce que j'ai dit.
10: Vraiment,
16: pour les auditeurs, savoir un peu qui parle.
10: Vous avez parfaitement raison. Parce que c'est pas... Si c'est moi qui dis oui, voilà, gna gna gna, c'est pas grave.
17: mais vous avez de l'expérience et on a envie et vous êtes penché sur la question. Voilà,
16: oui,
17: vous
16: avez penché sur la question, je crois, oui.
17: Alors, dites-nous d'abord pourquoi avoir fait ce rapport, Jean de Bello.
16: Alors, d'abord, merci beaucoup de me recevoir, de recevoir en quelque sorte l'équipe qui a fabriqué ce rapport. On est une vingtaine d'experts autour de Jean-Thomas Le Sueur, Tariq Dali, moi-même, avec la tutelle de Charles Millon. Pourquoi on a fait ce rapport ?
17: Et à qui est-il destiné, dans
16: alors,
17: un deuxième temps ?
16: À qui est-il destiné ? La situation du pays, elle est aujourd'hui gravissime. Sur le plan économique et financier, sur le plan de la sécurité intérieure, sur l'absence de projet politique. Parce que on voit bien que la construction européenne qu'on nous décrit depuis 30 ans comme étant notre projet, notre cap, se délite d'année en année et déstructure plutôt et l'idée européenne et les nations européennes plutôt que de construire l'Europe. Et enfin, il y a la question ontologique, celle qu'abordait Gabriel Cluzel tout à l'heure, avec un pays qui accueille une immigration très importante, peu formée, qui l'accueille très très mal, qui au fond la méprise, ne veut plus l'assimiler, et qui étouffe à la fois et l'économie et la culture du pays. Donc on a quatre enjeux massifs à traiter. Ce qu'il y a pour toute personne qui réfléchit un peu, on ne peut être qu'effaré par tous ces politiques qui préparent 2027, qui ont participé à la gestion des années et des décennies précédentes, et qui nous disent « Yaka, Faucon, je propose, je vais ». Mais face à la gravité de la situation, notre démarche a été de se dire « Quelles sont les raisons qui expliquent cette espèce d'effondrement, nous avons titré les mesures qui ont coulé la France, de déclin que vivent les Français, qui cause une espèce de rancœur, de tristesse profonde à une proportion écrasante de Français. Et donc, on met sur la place publique une description des erreurs. Une description d'un continuum d'erreurs.
17: Et depuis 1975. Vous allez nous dire aussi pourquoi vous partez de 1975.
16: On dira aussi pourquoi nous partons de 1975. Oui. Bien sûr, Christine, bien sûr. Et parce que nous pensons que pour proposer tout projet de redressement, il faut d'abord examiner les causes. Si vous avez une maison qui tombe, vous regardez quels sont les murs qui ne tiennent pas. Si vous reprenez une entreprise qui va mal, vous regardez les causes. Et nos politiques sont tellement habitués à jouer avec les postes, à passer d'un poste à l'autre, etc., qu'ils en oublient, je dirais même, ce devoir de transparence et d'examen. Il y a un élément intéressant dans les experts qui ont travaillé avec notre équipe sur ce rapport. Il y a des gens qui ont participé de très près à certaines des mesures qu'ils dénoncent aujourd'hui, dont ils n'avaient pas la conscience que ces mesures et ces décisions constituaient des erreurs au moment où ils les ont prises.
17: Ma Jean petite prétention Bello en moi,
16: c'est plutôt de les avoir... Pardon.
17: Non, je dis que c'est vous, Jean de Bello en direction Europe. Alors, vous savez quoi, pendant que vous respirez...
16: Je les ai vécues.
17: On va marquer une pause.
16: Je vous en prie.
17: Et je me permets de vous taquiner un petit peu. Je lance la pause. Est-ce que c'est pas un rapport de plus ? C'est une question que je pose. On revient dans un instant. Est-ce que c'est pas un rapport ? Est-ce que tous les constants, on les connaît pas déjà ? Lorsque j'entends Gabriel Cluzel qui me dit immigration, oui, on l'a déjà dit. Lorsque j'entends Karim Alloum qui dit oui, c'est la dépense publique, on l'a déjà dit. Est-ce que c'est pas un rapport de plus ? Vous me permettez de vous taquiner un petit peu. On revient tout de suite sur Europe 1 avec Jean de Bello, administrateur de l'Institut Thomas More, en exclusivité pour son rapport, les 50 décisions qui ont coulé la France.
13: On revient aussi avec vos questions et vos réactions, chers auditeurs, au 01 80 20 39 21. Le numéro est non surtaxé. 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
13: Christine Kelly, vous, la suite sur Europe 1 avec cette question. Quelle décision des 50 dernières années a, selon vous, le plus abîmé notre pays? Le débat se poursuit avec nos chroniqueurs, Christine, et votre invité, Jean de Bello, administrateur de l'Institut Thomas More.
17: Absolument, et je lui demandais pour le taquiner un petit peu, est-ce que ce n'est pas un rapport de plus? Et ensuite, on reviendra, bien sûr, sur le fond.
16: Alors, un rapport de plus, certainement, mais un rapport d'une nature et d'un contenu très particulier, parce qu'il ne fait pas le constat des problèmes, il désigne précisément les causes, au travers de notes approfondies, sérieuses, écrites par des gens ultra compétents, et il explique comment les mesures prises ont été prises, dans quel contexte, l'impact qu'elles ont eu. Bien souvent, les notes racontent comment d'autres pays ont traité le problème que la décision prétendait traiter. Parce qu'il y a un phénomène, il y a deux choses que je voudrais dire. Le rapport 1, il est fait pour faire le constat, et de ce constat sort quelque chose d'important, c'est qu'il y a un potentiel de rebond pour notre pays, dans tous les domaines, absolument considérable. Et ça, je tiens à le dire, notamment pour les auditeurs les plus jeunes, parce que le pays n'est pas foutu.
17: C'est important.
16: Et si vous voulez, c'est presque à la mesure de ce cumul d'erreurs, d'aberrations, d'erreurs d'analyse, d'erreurs de décision, d'erreurs d'action, qui est la promesse d'un potentiel de rebond qui peut être assez colossal et que nous allons évidemment expliquer dans le rapport 2. C'était la première chose que je voulais dire. Et la deuxième chose, eh bien...
17: Elle reviendra tout à l'heure si vous avez oublié. Mais sinon, pourquoi depuis 1975?
16: Alors, pourquoi depuis 1975? Symboliquement, pour 2-3 raisons. D'abord, 74, c'est le dernier budget à l'équilibre voté par la France. Deuxièmement, on est à la fin des Trente Glorieuses et il va falloir que tous les pays commencent à s'adapter à la mutation des choses organisée par le premier choc pétrolier suite à la guerre de Yom Kippour. Et donc, dès ce moment-là, vous avez des pays qui réagissent différemment de la France. On pourrait le détailler sur beaucoup de sujets. En 74-75, le pays était très industrialisé, avec une industrie à valeur ajoutée très forte et puissante, des filières respectées. Il était riche, il était en croissance, il était prospère, il faisait envie, sa parole était respectée sur la scène internationale.
17: Absolument. Jean de Bello sur Europe 1.
16: Je suis en train de vous faire le constat de... Et moi, j'appartiens à une génération, si vous voulez, dans la présentation du rapport, j'ai voulu préciser que je me baptisais appartenant à la génération
17: de
16: honte.
17: Génération honte.
16: J'ai 67 ans, il y a 50 ans, j'ai reçu un pays. Il y avait déjà des problèmes dans le pays. Il y avait 2-3 problèmes profonds. Il y avait déjà dans l'éducation nationale une culture du nivellement par le bas, mais on pouvait lutter, elle était inscrite déjà depuis les années 60 en place, mais on pouvait en 75 rétablir les choses. Il y avait la culture de l'excuse dans la justice, mais on pouvait rétablir les choses. Il y avait aussi Mais je laisse la parole à qui veut, hein, Gabriel.
13: Non, je vous écoute religieusement.
17: Après, vous poserez une question et Karim Hanoum aussi, mais on a tellement de questions à vous poser. On est suspendu à ce que vous dites, vraiment, Jean de Bellou sur Europe 1.
16: Il y avait la possibilité, et d'ailleurs, il y a beaucoup de nos pays voisins ou comparables qui ont fait des choix différents et qui ne se retrouvent pas dans la situation d'avoir surendetté leurs citoyens, d'avoir un commerce extérieur déficitaire depuis 25 ans, d'avoir désindustrialisé le pays. Puis, si vous voulez, vous avez des données incroyables. Rapport 2004 du Sénat sur les violences en milieu scolaire. Combien d'agressions sur professeurs dans l'année, dans l'exercice 2022, dans l'année scolaire 2022-2023? 48 000. Nous sommes allés les voir, parce que l'un d'entre eux, nous le connaissons bien et nous a aidés sur certains des aspects. Nous sommes allés les voir, nous leur avons demandé jusqu'à quand remontaient les statistiques. Eh bien, si on remonte à il y a 30 ans, les statistiques de coups, blessures, agressions sur professeurs de l'école du secteur public, c'est par an, c'est les doigts d'une main, deux doigts d'une main au maximum. Donc la violence s'est répandue, y compris au sein de l'école, on le sait très bien, l'actualité nous le raconte tous les jours. Donc la dégradation, voilà.
17: Mais je répète,
16: l'ampleur de la dégradation permet de décrire par des évidences le potentiel de rebond, et j'ajoute un élément, il y a dans les révolutions technologiques à l'œuvre aujourd'hui des arguments pour redresser le pays économiquement de façon assez rapide. Et donc, ce constat, ce n'est pas un rapport de plus, c'est le point préalable pour prétendre poser un projet de redémarrage, de reconstruction et de rebonheur du pays.
17: Jean de Bellou sur Europe 1, administrateur de l'Institut Thomas More. J'ai le rapport entre les mains pour ceux qui regardent l'application, pour ceux qui regardent Europe 1.fr. 1975-2025, les 50 décisions qui ont coulé la France. Il nous reste 5 minutes. Question de Gabriel Cluzel, question de Karim Hanoum et votre mot de conclusion, Gabriel Cluzel.
13: Oui, je constate que tout le monde a une nostalgie pour cette époque, alors Pompidou, Giscard, alors que tout était, on est en haut du toboggan, mais en germe, il y avait tout ce qui a conduit, pour parler d'un livre célèbre, au suicide français, si j'ose dire.
16: Oui.
13: Mais dans ces 50 mesures, est-ce qu'on peut pas quand même les hiérarchiser? Pardon d'insister, mais il me semble que on peut se remettre d'une crise économique, on peut pas se remettre d'une submersion migratoire, parce que il y a ce que l'on est et il y a ce que l'on a, et il me semble que l'être est plus important que l'avoir.
16: Alors, je suis parfaitement d'accord avec vous, Gabriel. On peut toujours redresser l'économie d'un pays. Ça prend 5 ans, 10 ans, 25 ans, 30 ans. La Pologne, les pays de l'Est.
13: Oui, c'est vrai.
16: Certains pays se sont redressés économiquement. Ça prend le vrai risque du pays. Mais c'est ce que disait, comment s'appelle-t-il, l'ancien maire de Lyon, Gérard Collomb, ministre de l'Intérieur, sur le perron du ministère de l'Intérieur en partant. Le pays est divisé de l'intérieur, il est divisé de l'intérieur, communautarisé, et il est en passe de ne plus être un pays. Nous sommes d'accord. Et donc, il y a cette priorité-là qui est la première urgence, mais je crois profondément, Gabriel, que pour traiter cette première urgence qui est de faire que le pays reste un pays, il faut absolument traiter l'économie pour que chacun retrouve un rôle flatteur, valorisant dans la société, l'espoir d'une vie matérielle meilleure, même si bien évidemment, à Thomas More, on sait bien que ça n'est pas la vie matérielle qui fait le bonheur, mais tout de même, vu la façon dont les choses se sont dégradées pour une proportion très importante de nos concitoyens dans les 40 dernières années, il faut traiter effectivement le risque de fracturation du pays, de ne plus être un pays, mais la question économique de réindustrialisation, de revalorisation des emplois, de la formation des jeunes est à traiter, je dirais, c'est un outil de l'objectif principal que vous avez raison de qualifier et de signaler comme principal.
17: Jean de Bellou sur Europe 1 pour le rapport Les 50 décisions qui ont coulé la France 1975 à 2025 en exclusivité pour Europe 1. Question de Karim Hanoum.
14: Rapidement, en 1975, la France a décidé de faire appel ou de maintenir sa main-d'œuvre étrangère par le regroupement familial. Par contre, le Japon et d'autres pays ont décidé de robotiser. Le choix stratégique qui a été fait les années 70, parce que On dit 75, on peut aller jusqu'à les années 60, dès le début 70. On a voulu à tout prix maintenir une main-d'œuvre étrangère qui n'est pas très chère, que d'y aller dans la robotisation. Et surtout, en faisant ça, non seulement on a fait le regroupement familial, on a construit des quartiers
17: devant
14: partout,
17: le micro, Karim,
14: autour des grandes villes, aujourd'hui qui est un fléau et qui on voit beaucoup de choses qui se déroulent dans ces quartiers.
16: Mais nous sommes parfaitement d'accord que ça a été un continuum de décisions mauvaises et désastreuses pour les intéressés, pour les gens entassés, pour les gens au fond méprisés, parce que l'un des grands drames est de plus en plus aujourd'hui, les gens qu'on a accueillis il y a 40 ans, qu'on a un peu entassés en banlieue, dans des zones pas très agréables, etc. Mais aujourd'hui, on continue d'accueillir des gens. Moi, je vis à Paris depuis très longtemps. J'habitais à République jusqu'à il y a quelques mois. Le nombre de gens qui dorment et qui vivent dans la rue toute saison
17: Absolument.
16: Ne cesse d'augmenter. Donc, ce qu'il y a de lamentable, c'est qu'on met une pression sur la population en place et en fait, on prétend accueillir, mais on traite très mal. On n'en a plus les moyens. On n'en a plus les moyens. Et donc, c'est la double sanction pour tout le monde. Pour les gens qui accueillent et qui s'essoufflent, et pour les gens qui viennent et qui sont en réalité, il y a beaucoup de mépris. Et il y a des sous-jobs. Quand vous voyez, on a que des gens dans des sous-jobs où ils sont très très maltraités.
17: Jean de Bello sur Europe 1, administrateur de l'Institut Thomas More. Le mot de la fin, peut-être pour terminer, peut-être un mot d'espoir. Alors, je dis, à 67 ans, vous dites appartenir, je cite, à la génération honte, celle qui a hérité à la mort de Georges Pompidou d'un pays heureux, dynamique, respecté et prometteur, qui a vu et compris où le pays sombrait du fait de l'accumulation historique de décisions néfastes, mais sans parvenir à les éviter. Un mot d'espoir, peut-être.
16: Alors, un mot d'espoir, si vous voulez, pourquoi j'ai écrit ça dans ma petite présentation, c'est que chacune de ces décisions, quand j'étais journaliste ou quand j'étais conseil d'entreprise, je les ai vues, je les ai ressenties comme un coup de poignard pour l'intérêt de mon pays, de mes enfants, de mes petits-enfants, des gens qu'on aime, etc. Je répète, le cumul de décisions contre l'intérêt du pays est tel à créer segment par segment, dans l'éducation nationale, dans la sécurité, dans la justice, dans l'aménagement du territoire, évidemment dans la politique économique, de tels amoncellements d'aberrations, d'argent gaspillé. Vous avez, le chiffre est connu, enfin il n'est pas connu parce qu'il n'est pas connu des services de l'État. Vous avez à peu près 800 organismes qui font à peu près la même chose que les ministères. Il y a là un potentiel d'économie colossal et ailleurs. Donc, le redressement du pays, il est totalement possible à la mesure de l'ampleur des erreurs qui ont été commises dans les 50 dernières années.
17: Jean de Bello a été notre invité sur Europe 1 août.
16: Merci beaucoup.
17: Entre autres de ce rapport sur les 50 décisions qui ont coulé la France. Merci infiniment de nous avoir accordé.
16: C'est moi qui vous remercie, Christine, au nom de toute l'équipe, Jean-Thomas Le Sueur, Tariq Dali, Charles, Millon et d'autres.
17: Et merci
16: et d'autres
17: de vous.
16: Qui ne veulent
17: et
16: pas
17: merci
16: forcément
17: de vous pencher
16: signaler.
17: Sur la France. On aime notre pays, comme le disait Karine Le Marchand, comme le disait Chaotique, comme on le pense. On veut changer notre pays, on veut qu'il change, on veut que nos enfants puissent avoir un avenir. J'étais en train de parler avec des stagiaires la semaine dernière, je leur disais, vous avez 15 ans, ne laissez personne vous dire que la France ne peut pas se relever. Merci encore d'avoir été en direct sur Europe 1. Bonjour Clélie Mathias, quel est le programme ?
0: Bonjour Christine Kelly, bonjour à tous, Europe 1 Info dans quelques minutes et nous reviendrons sur les dates de l'élection présidentielle de l'année prochaine, 18 avril, 2 mai, et ça fait polémique.
17: Ça fait polémique, excellente émission.
1: Merci Christine, à demain pour la dernière de la saison.
17: À demain,
1: avec
17: chérie.
1: Vous de 11h30 à 13h sur Europe 1. C'était Christine Kelly, excellente journée.
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0: Il est 13h.
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0: Bonjour à tous, merci d'écouter Europe 1 Info et de nous rejoindre. On est ensemble jusqu'à 15h pour 2 heures d'infos, de débats et d'entretiens politiques. Tout d'abord, le grand journal de la mi-journée. En ce mercredi 1er juillet, une nouvelle canicule annoncée, ce n'est pas une raison pour vous précipiter sur les climatisations que vous voyez sur vos réseaux sociaux. Les arnaques se multiplient, soyez vigilants, vous entendrez des témoignages de certains qui se sont fait avoir. On connaît les dates de la prochaine élection présidentielle, les 18 avril et 2 mai. Et ce calendrier fait polémique, nous vous dirons pourquoi. À partir d'aujourd'hui, les étudiants extra-européens et non boursiers ne toucheront plus les aides personnalisées au logement, les APL. Le gouvernement a-t-il raison ? C'est la question Europe 1 du jour. Vous pouvez voter, donner votre avis sur le site et l'appli Europe 1. Pour l'instant, c'est le oui qui l'emporte à une écrasante majorité. Les Bleus filent en 8e de finale de la Coupe du Monde de foot après une prestation magistrale contre la Suède hier soir. 3-0. La créatine, vous en avez déjà pris ? Vous êtes tenté ? C'est la tendance du moment, mais attendez la chronique du docteur Millot dans un quart d'heure avant de vous lancer. La tendance météo, bonjour Géraldine Amont.
35: Bonjour Kelly.
0: Vigilance orange canicule pour encore 4 départements.
35: Et oui, sont concernés les Alpes-Maritimes, les deux départements Corse et le Var, l'arrière-pays varois, où les températures sont encore très élevées. Hein, il fera jusqu'à 37 degrés, 30 à 35 degrés en vallée du Rhône et près de la Méditerranée, 24 à 29 degrés sur le reste du pays. Et 19 à 25 degrés en Bretagne et le long des côtes de la Manche. Météo complète sur Europe 1 à la fin du journal.
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0: Une canicule qui vient tout juste de se terminer, une autre qui pourrait arriver. Nous sommes beaucoup à être tentés par l'achat d'un climatiseur. Mais attention, les arnaques se multiplient. Certains sites prétendent vendre des appareils sans tuyaux, sans travaux, présentés comme des inventions françaises et à des prix défiant toute concurrence, bien entendu. Sauf qu'ils n'existent pas ou que ce sont des faux. Les témoignages de personnes tombées dans le piège sont nombreux, Charles Bouchain.
1: Tania, 36 ans, ne supportait plus la chaleur dans son appartement. Équipée d'un simple ventilateur, elle décide d'acheter un climatiseur sur Internet. Mais problème ?
2: Il semble que c'est pas un climatiseur alors que c'est écrit climatiseur déjà.
1: L'objet est en fait un rafraîchisseur d'air beaucoup moins puissant qu'une clim et surtout beaucoup moins fiable.
2: Il y a une fonction brumisateur dans le pseudo climatiseur qui au bout de deux jours ne marchait déjà plus. Avec le ventilateur classique et ça, je me rends compte qu'il n'y a aucune différence. Si, à part le prix quoi.
1: Un prix de 150€ pour un objet au niveau sonore très élevé.
2: Ça 4 positions, la position max, alors là il fait vraiment beaucoup de bruit pour rien, hein. C'est une vraie arnaque comme truc.
1: Des arnaques qui se multiplient, Fabrice a lui commandé une clim à 150€ sur les réseaux sociaux, mais celle-ci n'est jamais arrivée.
4: Un, vous vous faites avoir par les réseaux sociaux sur une pub d'une société qui est à Vilnius, et puis quand vous appelez votre banque, on vous dit maintenant, faut payer. On peut rien faire.
1: Depuis, Fabrice ne parvient pas à joindre la plateforme d'achat, mais ironie du sort, il continue de recevoir des mails promotionnels pour la même climatisation.
35: 13h03 sur Europe. Bonne nouvelle pour les parents qui attendent un heureux événement.
5: Le nouveau congé de naissance devient une réalité à compter d'aujourd'hui pour toutes les familles dont l'enfant est né à partir du 1er janvier 2026. Il va permettre aux deux parents de passer plus de temps avec leur nourrisson sans perdre trop de revenus, Barthélémy Philippe.
6: Oui, le congé de naissance remplace le congé parental. Il pourrait être pris par les deux parents dans la continuité des traditionnels congés maternité et paternité. Ça durait jusqu'à 2 mois pour chaque parent. En ce qui concerne la rémunération, la sécurité sociale prendra en charge 70% du salaire le premier mois, puis 60% le second mois. Un montant toutefois plafonné à 2 220€, puis 1 850€ net, que les entreprises des salariés concernés pourront compléter en fonction des accords collectifs. Dans son évaluation du budget de la Sécu, le gouvernement estimait que dans les mois qui suivent l'entrée en vigueur du dispositif, un père sur 10 et un peu plus de 3 mères sur 10 poseraient 1 mois de congé de naissance. La grande majorité des pères reprendraient le travail à l'issue de ce premier mois. Selon les estimations du gouvernement, seuls 3% d'entre eux profiteraient d'un deuxième mois consécutif contre 30% des mères.
5: Barthélémy Philippe du service économie d'Europe 1.
35: Et la Coupe du Monde de foot avec une nouvelle victoire pour les Bleus.
5: Quelle victoire, hein.
35: Ouais,
5: l'équipe de France qui s'est brillamment qualifiée pour les 8e de finale de la Coupe du Monde. Donc, les Bleus qui ont battu la Suède 3-0 à New York. Doublé de Kylian Mbappé, but de Bradley Barcola. Des Français qui impressionnent la planète football. Bonjour Cyril de la Morinerie.
12: Bonjour Clélie, bonjour à tous.
5: Les Français qui ont une attaque de feu.
12: Oui, 13 buts inscrits en 4 matchs. Les Bleus ont pour le moment la meilleure attaque du tournoi. Les 4 fantastiques, Dembélé, Barcola, Mbappé, Olise, font feu de tout bois. La presse suédoise, la Suède hein, qui vient d'être battue par la France, eh bien la presse suédoise est admirative. Hein. Merci pour le spectacle. Ils ont peint la Joconde, eux aussi, lance le journal Aftonbladet. Des artistes sur le terrain avec un gros mental. Dans ce groupe, personne ne doute. Le milieu de terrain, Aurélien Tchouaméni, au micro de Beansport.
13: Depuis le début, on sait ce qu'on est capable de faire en tant qu'équipe. À partir du moment où on fait tous les efforts ensemble et qu'on joue avec nos qualités, on est capable de faire de grandes choses. On l'a encore montré aujourd'hui, mais il y a encore pas mal d'étapes. Donc on va se reposer, se préparer pour le prochain match qu'on devrait gagner aussi.
12: En attendant, le duo Mbappé-Olise fait fureur. Le capitaine des Bleus a réussi à New York son 3e doublé. La star porte son total à 18 buts en Coupe du Monde à une unité du record de Lionel Messi. La révélation Michael Olise n'en finit plus de nous émerveiller. 5 passes décisives. Le consultant d'Europe 1, Alain Giresse, est dithyrambique.
14: C'est impressionnant et vraiment, ils démontrent chaque fois qu'ils sont performants. Ils le font, on dirait, avec facilité. Une équipe nationale qui atteint des sommets dans l'histoire du football et j'espère que c'est pas terminé.
5: Cyril Desmoyenneries, oui. Les Bleus qui ont peint la Joconde, je m'en remets pas. L'équipe de France qui va affronter le Paraguay en 8e de finale.
12: Cette comparaison est géniale. C'est pour ça que je l'ai choisi.
5: Mais alors, petit à petit, le niveau va s'élever quand même. Hein.
12: Voilà, et ben, il faut espérer qu'ils vont peindre de nouveau la Joconde en 8e de finale. Ça va s'élever parce que le Paraguay, c'est une défense de fer. Et puis ensuite, s'ils se qualifient, il y aura le Maroc en quart de finale. En demi, difficile de vous dire, mais ça pourrait être le Portugal, l'Espagne, le Sénégal ou une autre équipe. Et puis qui sait, en finale, l'Argentine ou le Brésil. Enfin, on n'y est pas encore. Il y a du chemin.
5: Il y a des chemins, mais allez, on y croit fort. Merci beaucoup, Cyril de la Morinerie.
35: Il est 13h07 sur Europe 1. Vous écoutez le journal de Clélie Mathias. Et les dates des premiers et second tours de la prochaine élection présidentielle sont connues.
5: Les Français seront donc appelés aux urnes le 18 avril et le 2 mai 2027. Le second tour aura donc lieu le lendemain du 1er mai, marqué par le défilé des syndicats et des forces de gauche. Alexandre Chauveau, un choix critiqué par la droite qui s'inquiète du non-respect de la période de réserve qui précède traditionnellement le jour du vote.
7: Oui, absolument. Pour Bruno Retailleau, ce choix n'est pas neutre car il permet, selon lui, aux forces de gauche et aux syndicats de s'exprimer la veille du second tour et donc potentiellement de peser sur l'issue du scrutin. Le président des Républicains était l'invité ce matin de Laurence Ferrari sur Europe 1.
8: Il y a une grande règle pour les élections, c'est qu'on termine la campagne à minuit le vendredi. Donc évidemment, le 1er mai, ce sera le samedi. Qu'on ne me fasse pas croire que dans les cortèges, dans les prises de position, il n'y aura aucun écho politique. Ça n'est pas normal.
7: Bruno Retailleau accuse le gouvernement d'avoir cédé devant les revendications de la gauche qui, elle, plaidait pour cette option. Un argument que réfute le gouvernement. Deux solutions étaient en fait envisageables selon la Constitution. Mais la première option faisait se télescoper le second tour avec les vacances scolaires. D'où l'appel de l'exécutif à relativiser les conséquences de ce choix. La porte-parole du gouvernement, Maud Bréjon.
9: On aurait pu choisir d'autres dates qu'on nous aurait probablement reprochées au regard du calendrier des vacances scolaires. Donc j'entends que ça ne convienne jamais parfaitement aux uns et aux autres. Là, je crois qu'encore, il faut relativiser. Il va y avoir des mois et des mois de campagne. Les candidats vont pouvoir exposer leur vision, exposer leurs différences et les Français se baseront sur ce choix-là.
7: Et certains conseillers à l'Élysée anticipent au contraire une date qui favoriserait le candidat potentiellement opposé à la gauche au second tour si des affrontements entre manifestants et forces de l'ordre venaient à se produire dans les cortèges du 1er mai.
5: Alexandre Chauveau du service politique d'Europe 1 qui a suivi le compte-rendu du Conseil des ministres.
35: Et la loi sur la fin de vie a passé l'étape de l'Assemblée nationale.
5: Un troisième vote positif pour ce texte qui crée un droit à l'aide à mourir, mais le Sénat devrait le rejeter dans les prochains jours. Avant une adoption définitive le 15 juillet, une question demeure. Ce texte survivra-t-il au prochain président de la République, Alexis de la Fontaine ?
10: Eh bien, à en croire les principaux candidats, aucun ne souhaite revenir sur ce texte s'il est adopté, même ses farouches opposants. Bruno Retailleau, candidat des Républicains, réclame depuis des mois un référendum sur le sujet. Mais si le texte est définitivement adopté, il n'en sera plus question. Même constat du côté de Marine Le Pen. Quant à Édouard Philippe, favorable à la fin de vie, il ne reviendra pas en arrière, alors même qu'une majorité de ses députés ont voté contre. Comme ce fut le cas avec le mariage pour tous. Après son adoption, la droite abandonna ce combat. Un constat qui réjouit le député MoDem, Philippe Vigier.
11: Ces lois sociétales, je mets quiconque au défi de revenir un jour sur ces lois. Personne ne le fera. Je suis sûr de cela.
10: Autrement dit, quel que soit le nom du futur locataire de l'Élysée en 2027, l'euthanasie devrait être maintenue.
5: Alexis de la Fontaine du service politique d'Europe 1.
35: Et le tabac de contrebande est un fléau en France.
5: Un business qui génère des millions d'euros de bénéfices illégaux et qui profite de l'envolée du prix du tabac légal. Ce sont surtout les clandestins afghans qui ont pris la main sur ce trafic de cigarettes. Et c'est une information Europe 1, un tiers des délits commis par les Afghans sont liés au trafic de tabac. William Molinier.
15: Oui, 32% très exactement. Les filières afghanes sont rarement impliquées dans la fabrication des cigarettes contrefaites, mais très présentes dans le transport, la logistique et la distribution des marchandises sur le territoire français. Les migrants afghans sont recrutés par les organisations criminelles pour faire des allers-retours en Belgique. C'est là que des usines clandestines confectionnent le tabac de contrebande. Les Afghans s'occupent ensuite de ramener les cartouches en France dans des fourgons chargés jusqu'à 500 kilos de marchandises. Ils sont rémunérés entre 300 et 500 euros par trajet. Les méthodes sont celles des narcotrafiquants, voitures ouvreuses, go-fast et caches discrètes à l'intérieur des véhicules. Direction Paris, notamment les 10e et 18e arrondissements où l'arrière-base de la communauté afghane a élu domicile en rachetant la plupart des commerces. Plusieurs enquêtes policières ont démontré que ces magasins tenus par la diaspora servaient en réalité à blanchir l'argent issu du tabac de contrebande.
5: William Molinier du service police-justice d'Europe 1.
35: Et cette question à 13h11 sur Europe 1. Utilisez-vous l'intelligence artificielle au quotidien, ChatGPT, Gemini ou Claude ?
5: Les jeunes, oui, en tout cas. Les robots conversationnels sont devenus indispensables dans le quotidien de 70% des 18-25 ans. C'est le résultat d'une étude publiée hier par l'agence Haven, spécialisée en intelligence artificielle. En majorité, ils l'utilisent plusieurs fois par jour. Et ils sont même de plus en plus nombreux à opter pour un abonnement payant, Aurélien Fleureau.
16: L'adoption est spectaculaire, de 42 à 70% en un an. Les 18-25 ans ne peuvent plus se passer de l'IA générative. Selon l'étude de Bornéaï, c'est ChatGPT d'OpenAI qui reste le choix numéro 1. Mais Claude d'Anthropic et surtout Gemini de Google progressent rapidement. C'est par exemple ce qu'utilise Gloria, étudiante en ingénierie.
17: Moi, je l'utilise tous les jours. Ça m'aide énormément. Après, souvent, c'est pour structurer mon propos. Mais en fait, je repense à ma première année d'études où on n'avait pas ça. Et vraiment, aujourd'hui, je ne sais plus rien
18: rien faire sans, c'est impressionnant.
19: Et c'est en tout cas un réflexe qui comporte des risques, rappelle Martin Pavanello, président de Mister IA.
20: Chez les jeunes, on a une addiction parfois à la paresse de la réflexion, c'est de se dire en fait, j'utilise tellement dès que j'ai un problème, dès que je veux rechercher quelque chose, que je me pose plus du tout de questions seul. Et on n'a pas encore le recul nécessaire, on n'a pas encore eu des générations qui pendant 10 ans ont posé toutes leurs questions à l'IA, ont fait tout leur raisonnement avec l'IA, donc on a encore un peu de mal à voir ce qui va se passer.
19: Enfin, preuve que l'usage est intensif pour certains, 23% des 18-25 ans possèdent un abonnement payant.
0: Aurélien Fleureau du service économie d'Europe 1, la bourse tout de suite.
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0: Bonjour Claire Lemaître.
21: Bonjour Clélie.
0: Et le marché parisien marque une pause aujourd'hui.
21: Oui, de petites prises de bénéfices. Le CAC 40 perd 0,6% après avoir bouclé un très bon deuxième trimestre. Il a gagné 7,5% entre début avril et fin juin. Alors on a quand même de belles performances pour le secteur automobile. Renault reprend 3% après avoir enchaîné 7 séances dans le rouge. Le constructeur qui rassure les analystes financiers, il confirme des prévisions annuelles meilleures que prévues. Son concurrent Stellantis est en hausse de 1,9%. Et puis ça monte pour le secteur de la défense. Safran gagne 1%, plus 2,4% pour Thales. Le Royaume-Uni a annoncé hier un vaste plan de dépenses militaires et ça soutient toutes les valeurs en Europe. Sur les autres marchés, justement, Francfort gagne 0,2%, mais Londres 7,04%. Moins 0,6% à Paris pour le CAC 40, 8352 points.
0: Merci Claire, la Bourse sur Europe. 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
0: La météo de votre mercredi avec vous Géraldine Amon et un temps calme dans l'ensemble.
35: Et oui, puisque de la Bretagne vers la Normandie et les Hauts-de-France, après une matinée un peu sombre, les éclaircies refont leur apparition cet après-midi. Éclaircies qui parviennent aussi à percer au sud de la Garonne jusqu'au pied des Pyrénées, sur le reste de l'Hexagone et en Corse. Eh bien, le soleil domine. Attention, cependant, le temps restera tout de même instable sur la Lorraine, l'Alsace, la Franche-Comté et la Bourgogne, où les averses orageuses vont persister. Averses qui gagneront le nord des Alpes, les massifs frontaliers du Mercantour, avec un Mistral et une Tramontane qui sont assez soutenus jusqu'à 90 km/h cet après-midi, jusqu'à 70 km/h en basse vallée du Rhône pour le Mistral. Côté température, il fera 20 degrés au Havre, 21 degrés à Brest, on aura 22 degrés à Caen, 24 à Rennes, 25 à Quimper, 26 à Tours, 27 dans la capitale, 28 degrés à Limoges, 30 degrés à Perpignan, 31 degrés à Lyon, 33 degrés à Bastia et Avignon, 34 à Montpellier, 35 à Marseille, jusqu'à 37 degrés à Toulon. Demain, ce sera légèrement perturbé au nord, bien ensoleillé au sud. Les températures seront-elles stationnaires? Elles atteindront 20 à 21 degrés demain après-midi sur les côtes de la Manche, 25 à 30 degrés dans l'intérieur du pays, 30 à 34 degrés autour de la Méditerranée, jusqu'à 35 voire 36 degrés encore sur l'arrière-pays varois.
0: Merci beaucoup Géraldine.
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35: Et il est 13h15 sur Europe 1, c'est le moment d'accueillir le docteur Brigitte Millot pour la rubrique Santé du jour.
0: Bonjour docteur Millot.
22: Bonjour tout le monde.
0: C'est la grande tendance, tout le monde en parle, la créatine. Alors, nouvelle mode ou avancée scientifique réelle, on attend vos réponses, chère Brigitte.
22: Alors, on va commencer par rappeler que la créatine est une substance naturellement fabriquée par notre organisme, naturellement, hein, par le foie, les reins et le pancréas. On la trouve aussi dans la viande et dans le poisson. Et 95% de la créatine se situe dans les muscles. Son rôle est simple, fournir rapidement de l'énergie aux cellules, en particulier aux cellules musculaires qui en ont besoin lors d'efforts intenses comme un sprint ou des sauts. Elle est utilisée depuis plus d'une trentaine d'années chez les culturistes, chez les adeptes de la muscu. Et sur ce point, il n'y a quasiment plus de débat. La créatine est probablement le complément alimentaire le mieux étudié au monde. Et on sait qu'elle n'a pratiquement pas d'effet secondaire, à part une prise de poids de 2 à 3 kilos. C'est de l'eau, mais pas du gras. Et quelques ballonnements aussi qui peuvent arriver. Mais alors pourquoi un tel engouement aujourd'hui, bien au-delà des sportifs? Tout simplement parce que les chercheurs se sont rendus compte que le cerveau consomme aussi de la créatine. Donc des études explorent son intérêt dans le vieillissement, la mémoire, la fatigue mentale ou la dépression. Et pour l'instant, ces recherches sont prometteuses, mais elles ne permettent pas encore de conclure à de réels bénéfices sur les fonctions cognitives ou sur le vieillissement cérébral. En revanche, chez les personnes âgées, il existe des résultats intéressants quand la prise de créatine est associée à une activité physique régulière. Elle aide à mieux préserver la force et la masse musculaire, ce qui n'est pas négligeable pour éviter les chutes. Alors, faut-il que tout le monde en prenne ? Pour l'instant, en attendant les résultats d'autres études, la réponse est plutôt non. Si vous êtes en bonne santé, que vous mangez équilibré et que vous ne cherchez pas à améliorer vos performances sportives, rien ne justifie une supplémentation systématique, sauf peut-être si vous êtes végétarien ou végétalien. Et je rappelle aussi qu'il s'agit d'un complément alimentaire et que ce n'est pas un médicament.
5: Bon, on va être vigilant, on va attendre un petit peu avant de se lancer dans la créatine. Merci docteur Millot et à demain. À présent dans Europe 1 Info, place au débat. J'accueille Georges Fenech, Sophie Audugé, bonjour et bienvenue. On va commencer par ces dates qui font polémique. La prochaine élection présidentielle aura lieu les 18 avril et 2 mai. Et évidemment, ça ne fait pas que des heureux. À tout de suite.
1: Il est 13h18, vous écoutez Clélie Mathias. Très bon après-midi sur Europe 1.
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1: 13h20, vous écoutez Clélie Mathias sur Europe 1 et ses deux chroniqueurs du jour. À vos côtés, Clélie, l'experte en politique éducative et de protection de l'enfance, Sophie Audugé, et l'ancien juge d'instruction, Georges Fenech.
5: Les dates de l'élection présidentielle qui aura lieu l'an prochain, 18 avril, 2 mai. Il y avait une autre possibilité qui existait, les 11 et 25 avril. C'est pas celle-ci donc qui a été choisie, c'est celle du 18 avril et 2 mai. Le 2 mai, évidemment, ça suit le 1er mai, la fête du travail, la fête, évidemment, là où il y a des défilés. Et donc, ça pose question. Écoutez la colère de Bruno Retailleau, qui était l'invité de Laurence Ferrari ce matin sur CNews et Europe 1.
8: Ce choix n'est pas neutre. On termine la campagne à minuit le vendredi. Le 1er mai, ce sera le samedi. Qu'on ne me fasse pas croire que dans les cortèges, dans les prises de position, il n'y aura aucun écho politique. Je pense qu'il peut y avoir aussi une stratégie du chaos. Il y a peu de 1er mai qui se passent calmement. Donc il y a toujours une montée en pression et avec parfois des débordements. Vous imaginez la veille d'un second tour ? Le choix du gouvernement, ça a été le choix de la gauche parce que la gauche pense que une second tour après le 1er mai, ça l'avantagera. Est-ce qu'on veut une démocratie apaisée avec une conversation civique, des échanges d'arguments ou est-ce qu'on veut autre chose ? On veut la violence ? On ne s'y prendrait pas mieux.
5: Il faut savoir que les partis ont été consultés. C'est fait exprès ? Ces dates, Georges Fenech ?
28: Non, mais il a raison, Bruno Retailleau, ça ne peut pas être neutre puisqu'il y avait un choix à faire. Le choix a été fait la veille du 1er mai. Le 1er mai, on le rappelle, c'est la fête du travail, c'est la fête normalement qui réunit tous les syndicats. Mais il est évident qu'à la veille d'un scrutin présidentiel, vous allez entendre des slogans, vous allez entendre des slogans politiques, des revendications, notamment à gauche, voire très à gauche. Et donc, alors que la campagne s'arrête le vendredi à minuit. Vous allez avoir toute la journée du samedi. Je ne sais pas d'ailleurs comment les médias vont pouvoir travailler sans relayer ces propos, ces revendications sociales mais politiques dans le même temps. Donc ça va compliquer les choses et ça peut aussi tourner à une forme de... On l'a bien vu, tous les 1er mai précédents, ça a été le chaos à chaque fois. Hein, on se souvient. Hein. Donc si vous avez des scènes de désordre, etc., ça peut inciter peut-être les gens à dire... de l'ordre, mais je crois pas. Enfin, c'est en tout cas pas le raisonnement qui a été suivi. C'est le fait qu'il y a une volonté de changement, mais à gauche, voire très à gauche. C'est ça sur quoi on parie. Mais vous savez, on ne joue jamais avec les scrutins. L'électeur n'est jamais dupe de ce qui se passe. Et moi, je suis convaincu que l'électeur votera le 2 mai comme librement, quoi. Hein.
0: Écoutez les arguments de Maud Bréjon, la porte-parole du gouvernement et ministre délégué à l'énergie, qui a réagi à cette polémique.
4: Je veux bien qu'on polémique sur beaucoup de choses. Je vous propose qu'on ne polémique pas sur les dates des élections présidentielles. Là encore, c'est un choix qui a été fait d'abord au regard de ce qu'impose la Constitution. Et ensuite, des consultations ont été menées avec les différents partis politiques. Si on avait fait le choix d'une option qui

0: choix de date traduit pour vous ?
1: Bah effectivement, comme d'habitude, si vous voulez, on nous fait croire que il y a pas de symbolique derrière ça. Enfin, vous faites pas un deuxième tour des élections présidentielles le lendemain de la fête du travail du 1er mai, où il y a de toute façon c'est une journée de manifestation dans une période où normalement le temps réglementaire politique est suspendu. Donc il est évident qu'il va y avoir des actions politiques. Enfin, je veux dire, c'est même le principe des manifestations. Si les grands médias peuvent pas les couvrir parce qu'ils n'en ont pas la possibilité, ça va. Tout va se faire sur les réseaux sociaux. Et on connaît l'impact des réseaux sociaux sur quand même les choix, en tous les cas, d'une part de la population. Alors c'est vrai que je trouve qu'ils ont beau jeu aujourd'hui de dire qu'il faut faire confiance en Français, parce que ça fait quand même assez longtemps qu'ils nous parlent à tous comme si on avait 4 ans, qu'ils nous disent qu'il faut ouvrir les fenêtres quand il fait chaud, boire de l'eau quand on a soif, etc. Donc je trouve que faire ce reproche-là aux gens qui disent que c'est un peu gonflé d'avoir collé le deuxième tour des élections présidentielles le lendemain du 1er mai, enfin je pense que vraiment on n'en finit plus de se faire prendre pour des crétins, ce que les Français ne sont pas. Les Français voient, enfin, je veux dire, ils savent bien que quand vous mettez un deuxième tour le lendemain du 1er mai, il y a certainement une intention derrière, et on peut pas soupçonner qu'ils y aient pas pensé.
0: Georges Fenech.
2: Oui, non, mais je rejoins ce que dit effectivement très justement Sophie. Mais encore une fois, moi, je veux rester quand même confiant dans le bon sens des Français, j'espère.
0: Mais c'est étonnant quand même de ce choix de la part d'Emmanuel Macron.
2: C'est étonnant. Il lui appartenait de le fixer. C'est son domaine de compétence. Il avait un autre choix possible, effectivement.
0: L'argument des vacances scolaires, est-ce qu'il tient ? Il y a déjà eu des élections lors des vacances.
2: Oui, c'est vrai. Mais on se demande si M. Macron ne cherche pas à chaque fois à conflictualiser notre société. Vous voyez, à chaque fois, à chaque déclaration, on peut se demander, mais comment, pourquoi dit-il cela après l'affaire Liana ou après l'affaire Naël, etc. Et là, même dans ce choix ultime, qui est son dernier choix finalement, au moment où il va quitter le pouvoir le 2 mai, donc l'élection, le deuxième tour, il réussit encore une fois, finalement, à non pas apaiser le pays, à rassembler le pays, mais au contraire, encore une fois, à semer un petit peu le doute et peut-être même le chaos ce jour-là.
0: Oui, Sophie Audier, j'ai un dernier mot.
1: Oui, bah effectivement, moi on peut même se demander s'il n'empêcherait pas les manifestations du 1er mai au motif de l'ordre public, ce qui pourrait attiser la colère de toute une population qui est plus à gauche et donc influencer comme ça les élections. Enfin, moi, je trouve ça quand même très très important comme décision, et ça me ça je suis pas étonnée parce que c'est comme ça depuis quand même un certain nombre d'années, mais effectivement les vacances scolaires, enfin je veux dire ça, les Français votent depuis longtemps, ils savent faire une procuration, ils savent s'organiser pour voter malgré tout pendant les périodes de vacances scolaires, on le sait, c'est possible, mais effectivement je trouve que il y a quelque chose d'assez inquiétant dans tout ça. Imaginons qu'il y ait un certain nombre d'événements quelques semaines avant, je veux dire, on n'est pas à l'abri qu'on nous dise bah écoutez, dans le cadre pour éviter des débordements, puisque la tension est très très forte, etc., on annule les manifestations du 1er mai. Qu'est-ce que ça donnera dans les élections, dans les urnes ? Écoutez, moi, je veux dire, on a tout vu depuis quelques années.
0: Sophie Audugé et Georges Fenech, on reste ensemble pour la suite du débat d'Europe 1 Info. Le congé de naissance, un nouveau droit pour les jeunes parents. On verra ce que vous en pensez juste après le journal permanent de 13h30 sur Europe 1.
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3: Bientôt 13h30 sur Europe 1, toute l'actualité, Clélie Mathias.
4: La presse internationale salue la performance de l'équipe de France de football qui s'est qualifiée pour les huitièmes de finale de la Coupe du Monde en battant la Suède 3-0 grâce notamment à un doublé de Kylian Mbappé. Très haut potentiel titre, l'équipe, le gardien anglais évoque une masterclass, un cyclone français pour le quotidien sportif espagnol AS. Au prochain tour, samedi, l'équipe de France affrontera le Paraguay. Une lettre rectificative au projet de loi sur la protection des mineurs a été adoptée ce matin en Conseil des ministres. Elle réduit le délai d'enquête et confirme la perpétuité possible pour les crimes sexuels sur enfants. 4 autres suspects ont été interpellés dans le cadre de l'enquête sur l'assassinat de Mehdi Kessassi à Marseille. Son frère Amine est une figure de la lutte contre le narcotrafic. Fin mars, 6 personnes avaient déjà été mises en examen. Mehdi Kessassi a été tué de plusieurs balles en plein après-midi à Marseille. C'était le 13 novembre 2025. Les dates de la prochaine élection présidentielle font polémique. Le premier tour aura lieu le 18 avril 2027. Le second tour sera organisé le 2 mai. Au lendemain des défilés du 1er mai, qui pourraient être instrumentalisés politiquement en pleine période de réserve. Ce choix n'est pas neutre et ce n'est pas normal sur le plan démocratique, assure Bruno Retailleau sur Europe 1 et CNews. Édouard Philippe pense que ce serait dangereux que Gabriel Attal et lui soient tous les deux présents au premier tour de la présidentielle le 18 avril. Ils se départageront entre novembre et février, assure le candidat Horizon. La SNCF se prépare à faire face à un afflux de voyageurs dès vendredi pour les grandes vacances. Mais Jean Castex prévient ne pas pouvoir garantir que tout va marcher à 100%. La faute à la canicule annoncée. La France s'apprête à vivre à partir de la fin de la semaine prochaine donc un nouvel épisode de forte chaleur selon les prévisions de Météo France. La précédente canicule qui s'est étendue sur 2 semaines a mis à mal les infrastructures de transport, en particulier le ferroviaire.
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4: Une mesure de soutien à la natalité qui est en déclin en France depuis plusieurs années, le congé de naissance. Alors, je vais expliquer, c'est un congé supplémentaire qui est accordé à chacun des deux parents au moment de la naissance ou de l'adoption d'un enfant. Il est d'une durée d'un mois ou de 2 mois selon le choix de chacun. Il peut être pris simultanément ou en alternance avec l'autre parent. Il est possible de le fractionner en 2 périodes d'un mois. Il s'ajoute au congé maternité, au congé paternité qui existe déjà. Et pour les salariés, la rémunération de ce nouveau congé est dégressive. 70% du salaire net le premier mois, 60% le second. Écoutez ce matin cet échange entre la journaliste Eugénie Bastier et Pascal Praud sur ce congé de naissance. C'était sur Europe 1.
6: Personne ne fait plus d'enfants dans ce pays.
7: Et vous croyez que ça, c'est... Sérieusement,
6: bah, Eugénie, si ça peut aider.
7: Vous pensez vraiment...
6: Moi, je connais en tout cas beaucoup de mères de famille qui sont très contentes d'avoir un ou deux congés de plus parce qu'on a pas un des congés maternité les plus faibles d'Europe. Je pense que si ça peut permettre à des gens d'aborder de façon plus sereinement la natalité et peut-être
7: motiver... Mais vous pensez
6: motiver...
7: vraiment... Mais ça alors, franchement, c'est
6: mais
7: pas...
6: Mais si, non, je suis désolée. C'est un choix de société, Pascal. Où est-ce qu'on met l'argent? Est-ce qu'on met l'argent dans l'assistanat, dans la préférence pour la retraite dans notre pays, ou est-ce qu'on met l'argent pour la natalité? Et si on parle de plan purement économique, on a besoin que nos sociétés se renouvellent.
7: Et financeront nos retraites plus tard.
6: Exactement. Ouais. Et vous serez gagnant, parce que le congé, le congé paternité en plus que vous aurez payé, vous le récupérez dans le financement de vos retraites plus tard.
4: Voilà, cet échange entre Eugénie Bastier et Pascal Praud. Vous vous situez où dans ce débat, Sophie Audugé?
8: Alors, moi, entre les deux, évidemment. Ouais. C'est vrai que il y a des questions financières qui sont celles, on voit bien, entre Pascal Praud et Eugénie Bastier, qui, bon, entre la retraite et la naissance. La symbolique est à la fois amusante et vraie. C'est-à-dire, quand vous avez ce genre de questions, vous basez du côté de qui? Est-ce que vous basez du côté des parents ou du côté de l'enfant? Alors moi, je me base du côté de l'enfant, puisque c'est un peu mon sujet. Plus l'enfant est pris en charge par ses parents longtemps à la naissance, mieux il sera préparé à affronter la séparation. Donc, il ne fait aucun doute que pour l'enfant, passer plus de temps à la maison avec sa maman ou son papa, et j'irai au moins certainement 6 mois, est bénéfique à l'enfant. Voilà. Donc, de ce point de vue-là, c'est une bonne mesure, évidemment. Après, est-ce qu'on le fait pour cette question-là, qui, moi, est la seule qui, pour moi, qui vaille, ou est-ce qu'on le fait dans des logiques idéologiques, progressistes, de je ne sais pas quoi, qui m'intéressent?
6: On le fait aussi pour enrayer le déclin démographique.
8: Non,
6: est-ce que ça peut. Alors, c'était la question.
8: Non,
6: oui, mais cette mesure a été présentée
8: dans
6: le cadre du réarmement démographique. Voilà. J'utilise tous les guillemets de rigueur. Est-ce que, à votre avis, ça peut être utile? Est-ce que les parents se disent ah, chouette, il y a un nouveau congé de naissance, on va faire un autre enfant?
8: J'ose espérer, je ne partage pas donc la position de Jenny Bastier là-dessus, mais je pense que si on en discutait, elle serait d'accord. Si vous voulez, faire un enfant, c'est pas penser la vie avec l'enfant les 6 premiers mois. C'est un engagement important. C'est accueillir un être qu'on va voir grandir, accompagner pendant un certain nombre d'années quand la vie le permet. Donc, si vous voulez, non, 2 mois de plus, non. Par contre, c'est un acte symbolique qui dit le temps de l'enfance. En France, commence à être respecté. Moi, je préfère qu'on dise que le temps de l'enfance est respecté par rapport au travail qui avait été fait sur les 100 premiers jours ou les 1000 premiers jours. Enfin, si vous voulez, il y a plusieurs travaux qui montrent au fil des jours de la naissance de l'enfant l'importance des liens avec les parents, le rapport au corps, le rapport à la découverte du monde, qui sont absolument essentiels pour qu'à un moment, il se sépare de son papa ou de sa maman quand il va être en crèche ou ailleurs. Donc, ça me semble très important de définir cette loi, enfin, de dire que cette loi, elle a du sens du point de vue du développement de l'enfant. Après, de toute manière, le vrai enjeu de la natalité, c'est est-ce qu'on donne la possibilité aux mères qui travaillent de prendre un temps assez long pour s'occuper plus longuement de leur enfant? Est-ce qu'on fait des crèches où on a des personnels qui sont des professionnels de la puériculture, où on n'abuse pas les enfants, où on ne met pas n'importe qui, et où les parents ne sont pas terrorisés à l'idée de laisser leurs enfants dans des endroits qui ne sont pas sécures? Là est le vrai enjeu, à mon avis. Georges Fenech.
9: Ouais, moi, il se trouve que j'étais présent et j'ai participé à ce débat ce matin, lors des pros, avec Jenny Bastier et Pascal Praud.
6: Vrai débat. Hein.
9: Un débat qui a été très, très intense. Hein. Il y a eu beaucoup de réactions, d'ailleurs, sur les réseaux sociaux immédiatement après. On semblait plutôt être du côté de Jenny Bastier. Hein. Et je reprends les arguments aussi de Sophie. La question du bien-être de l'enfant qui a besoin de sa mère et de son père, le plus longtemps possible, dans ses premiers jours, ses premiers mois. Maintenant, ça fait partie quand même, malgré tout, d'un écosystème, parce qu'on ne peut pas négliger le fait que un jeune couple, qui veut des enfants, etc., regarde quand même les questions de comment on va faire, parce que tout le monde n'a pas les moyens. Et donc, il faut voir le quotient familial, l'université des allocations familiales, le troisième enfant, etc. Tout ça fait partie d'un écosystème quand même qui influence une politique de natalité et surtout qu'on a une fécondité qui diminue. Hein, on le sait, on est à combien? 1, 7, 1, 8, je crois, moins de 2. Hein. Maintenant, une fois qu'on a dit tout ça, c'est bien, c'est parfait. Ça va dans le bon sens.
6: Oui.
9: Comment on trouve les 600 millions d'euros? Ça va coûter 600 millions d'euros à peu près, cette réforme, alors qu'on n'a plus un sou nulle part. Alors, Jenny dit effectivement, on peut prendre ailleurs, oui, mais chacun regarde devant sa porte. Moi, donc on en est là. Donc, tôt ou tard, on va avoir le FMI qui va nous tomber dessus à force d'augmenter les dépenses, sans taper dans les recettes et une restructuration de nos dépenses. Ça va très très mal se finir. Voilà, c'est ce que je pense, moi.
6: Mais là où Eugénie également a raison, c'est que faire des enfants, c'est aussi peut-être en partie sauver notre système de retraite.
9: Pour l'avenir, bien sûr, faire des enfants aujourd'hui, c'est des cotisants.
6: Donc c'est aussi un investissement.
9: Pour les retraites plus tard, sauf que là, aujourd'hui, il y a urgence à ne plus augmenter les dépenses.
6: Alors, autre débat, parce qu'il y a eu débat ce matin dans l'heure des pros entre Jenny Bastier et Pascal Praud sur les congés de naissance. Il y a eu un autre débat, c'était hier, entre le Premier ministre Sébastien Lecornu et Cyrielle Chatelain, la chef de file des écologistes, à propos de la canicule. Écoutez.
10: Sous votre gouvernement, la canicule s'est transformée en violence politique. Quand allez-vous cesser de nier votre responsabilité dans ce qui arrive aujourd'hui?
11: On peut critiquer le gouvernement, mais je vous entends dans les médias depuis plusieurs jours semer le doute sur l'action de l'État. Et l'État, il tient face à chaque crise. D'où sortez-vous ce bilan de 10 000 morts, sur lesquels vous et les vôtres, un certain nombre, sont allés sur les plateaux de télévision depuis maintenant plus de 3 jours, en établissant un bilan humain qui est faux. C'est scandaleux, c'est indigne. Un mort est un mort de trop. Mais de grâce, si votre formation politique, qui est un parti de gouvernement, ne fait pas confiance à Santé publique France, ne fait pas confiance à l'administration sanitaire du pays, comment voulez-vous qu'on s'en sorte? Donc de grâce, Madame la Présidente, un peu de dignité et de responsabilité.
8: Sébastien Lecornu qui a lui-même reconnu être sorti de ses gonds, ce qui est assez rare pour lui. Mais donc, une motion de censure que voudraient déposer les écolos, une commission d'enquête sur cette canicule, Georges Fenech. Mais que cherchent les écolos dans cette séquence?
9: On se le demande, parce qu'ils devraient d'abord balayer devant leur porte, hein, les écologistes, parce que s'ils recherchent des responsabilités dans le réchauffement climatique, hein, faudrait quand même les interroger sur leur rôle dans le ralentissement de la filière nucléaire dans notre pays, hein, qui ne produit aucun CO2. On le sait très bien. Hein. On voit bien aussi les Verts allemands, par exemple, hein, qui sont revenus au charbon. Hein. Donc les écolos, à mon avis, sont ceux-là, en tout cas, parce qu'on est tous des écologistes, bien sûr, mais ceux qui ont une idéologie de décroissance, si vous voulez, d'autres modes de vie, ont une lourde responsabilité dans ce qui est convenu de constater, effectivement, un réchauffement climatique dû en partie à l'impact de l'activité humaine. Bon, ça, c'est un premier point. Ensuite, ils se fondent sur quoi pour accuser l'actuel gouvernement d'être responsable de 10 000 morts? D'où sort-il ce chiffre?
8: Alors, ils sont revenus un peu derrière.
9: Oui, mais enfin, vous rendez compte, quand on est un responsable politique, en pleine séance, on interpelle le gouvernement, on leur sort un chiffre de 10 000 morts, alors que, comme l'a dit M. Lecornu, un mort, c'est un mort de trop, mais apparemment, là, ce que l'on sait aujourd'hui, d'après Santé France, etc., c'est que en réalité, il y aurait une surmortalité d'à peu près 1000 morts, ouais. Ce qui n'est pas 10 000. Hein.
8: C'est un bilan partiel, mais pour l'instant,
9: les chiffres sont... C'est un bilan partiel, d'accord. Donc là, il y a manifestement une volonté de polémique, de vouloir absolument politiser la question climatique. On l'a vu, ça va dans la continuité du débat sur les climatiseurs, la climatisation. Voilà, donc c'est un très mauvais procès, et en plus, bon, une motion de censure qui, évidemment, n'a aucune chance d'aboutir. Hein.
8: Non, elle sera déposée avec LFI, a priori. Sophie Audugé.
12: Oui, bon, moi j'ai l'impression que les écolos, si vous voulez, ils n'avaient plus vraiment, avec toutes les énormités qu'ils ont faites et les bêtises qu'ils ont occasionnées, on ne les entendait plus beaucoup. On savait d'ailleurs assez mal les distinguer parmi les socialistes ou à gauche ou à l'extrême gauche. On ne savait plus très bien ce qu'était un écologiste en France. Bon, bah, voilà, là, ils réapparaissent avec des chiffres qui sont totalement farfelus. C'est un peu un problème quand même que ces gens racontent n'importe quoi avec des chiffres qui sont fondés sur rien du tout, en sachant quand même qu'il y a un vrai problème. C'est-à-dire qu'on a une séquence de bac apparemment qui s'est faite dans un parking, une femme qui a accouché, qui a été obligée de faire venir son climatiseur parce que évidemment l'enfant suffoquait. Enfin, je veux dire, on a l'impression d'être dans un pays sous-développé, vraiment. C'est quand même un problème.
6: Il y avait quelque chose de très brouillon, en fait, c'est ce que vous nous dites.
12: Non, mais c'est même plus que brouillon. C'est-à-dire que quand vous commencez à voir dans des hôpitaux des personnes qui font venir des objets non stériles, des climatiseurs dont on ne sait pas ce qu'il y a dedans, dans un hôpital qui va diffuser, donc avec tous les risques que ça comporte, parce qu'on n'est pas fichu d'accueillir au monde. Alors, vous voyez, parler de la natalité, ben, oui. C'est peut-être un sujet, c'est-à-dire que quand vous accouchez, vous avez à peu près la garantie que vous n'allez pas être dans une bouilloire thermique. Si vous voulez, il y a un vrai problème. Alors, il y a plein d'experts qui expliquent comment on en est arrivé là, pourquoi les décisions n'ont pas été prises. Et évidemment que le gouvernement n'a pas pris les décisions qu'il fallait, sinon on n'en serait pas là.
9: Pas toutes.
12: Mais comment?
9: Pas toutes les décisions qu'il aurait dû prendre après 2003. Après
12: oui, non, mais il aurait. Faut reconnaître qu'il aurait pu prendre des décisions. Je veux dire, ne pas continuer à faire des écoles qui sont complètement.
9: Dans les EHPAD notamment. Enfin, bon.
12: Oui, mais dans les EHPAD, qui sont des structures privées, qui sont payées eux-mêmes des climatiseurs, des climatiseurs. Mais bon, dans les écoles, c'est pas normal que les parents ou les profs amènent des climatiseurs. Enfin, je veux dire, c'est
6: pareil dans les hôpitaux où on met des couvertures de survie aux fenêtres.
12: Non, mais c'est invraisemblable. En fait, donc on n'est pas, enfin, c'est pas digne de la France. Je veux dire, personne pourrait défendre autre chose. Mais je trouve que pour le coup, effectivement, que des acteurs politiques comme ça soient pas capables d'avoir justement, parce qu'ils sont écologistes, normalement, une analyse un peu plus pointue pointues, comme peuvent l'avoir des urbanistes, des architectes très pointus en éco-construction, avec des vraies propositions. Je trouve ça assez pauvre et c'est de l'idéologie et ça n'a aucun intérêt si ce n'est de passer des fausses informations. Oui,
8: Georges Fenech.
9: Non, mais je confirme ce que vient de dire Sophie. Moi, au fond, on est sur une idéologie qui ne voit pas la réalité en face. C'est-à-dire, on veut plaquer sur une idéologie une réalité, mais sauf que la réalité, elle n'est pas manipulable. On a une réalité qui est un réchauffement climatique. Il y a deux solutions. Ou vous arrêtez tout, on arrête toute activité. Ça, c'est un petit peu, sans trop caricaturer ce que voudraient les écologistes, c'est-à-dire on change de société carrément, on arrête la production, on arrête... voilà. Ou alors vous avez une autre façon de voir les choses, qui en tout cas celle que je partage, à savoir je m'adapte. Je m'adapte, bon, par des climatiseurs, par aussi des constructions sur des modèles nouveaux, bien sûr, en termes de matériaux, en termes de recherche d'énergie renouvelable. Ça, c'est l'adaptation. Et il faut faire confiance au génie humain de trouver les solutions pour s'adapter et non pas s'arrêter, quoi.
8: Sophie Audugey, Georges Fenech dans le débat d'Europe 1 Info. On parlera du Hamza Ladouane. Vous avez vu sur les réseaux sociaux cet adolescent de 14 ans qui sème la terreur auprès du canal Saint-Martin. À tout de suite sur Europe 1.
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8: Il est 13h47 sur Europe 1, Europe 1 Info, la suite avec Clélie Mathias et ses deux chroniqueurs, Sophie Audugey, experte en politique éducative et de protection de l'enfance, et l'ancien juge d'instruction, Georges Fenech.
4: Connaissez-vous Hamza ? Hamza Ladouane, on le surnomme. C'est un collégien de 14 ans qui habite dans le 18e arrondissement de Paris, dans le 20e, je crois. En tout cas, qui a fait du quartier du Canal Saint-Martin dans le 10e et 11e arrondissement de Paris son terrain de jeu. Vous savez que c'est ouvert à la baignade depuis le début de l'été, notamment à cause de cette période de canicule. Alors, il enchaîne des provocations, des incivilités. Il fait usage de son pistolet à eau et donc il arrose tout le monde. Il fait payer une sorte de droit de douane, d'où son surnom, 2 euros pour passer. Il pousse des gens à l'eau, il a poussé une jeune femme à l'eau. Évidemment, tout ça est filmé et sur les réseaux sociaux. Il a quand même fait quelques séjours en garde à vue. Il est ressorti tout fier en disant il y avait la clim. C'était bien, parce que je vous rappelle que c'était la semaine dernière. Hamza Ladouane qui est le signe d'une impunité totale, selon la journaliste Charlotte Dornelas. Elle était sur CNews hier soir.
0: Mais on se demande pourquoi les policiers et la justice sont absolument débordés. La vérité, c'est que dans un pays normal, ce gamin, il est pris par trois mecs du quartier qui lui disent « t'arrêtes maintenant ».
1: Bien sûr.
0: C'est insupportable. Mmh. Donc tu arrêtes, ou sinon tu dégages. Donc tu peux te baigner, mais tu ne nous traites pas comme ça. Là, il y a des adultes qui se font mettre à l'amende par un gamin de 14 ans.
1: Mais bien sûr.
0: On rêve. Alors, donc, évidemment, si c'est aux policiers, aux juges de saisir le parquet, bah, je comprends qu'on soit noyés. Hein. Mm. Parce que pour un gamin de 14 ans qui arrose les passants, peut-être qu'on peut peut-être gérer aussi nous-mêmes.
8: Sophie Odugé, Hamza, c'est un petit trublion sympathique ou un voyou en devenir ? Oh, c'est clairement... En tout cas, il n'a pas à faire ce qu'il fait comme il le fait. Et effectivement, ce que dit Charlotte Darnella, c'est très vrai. C'est-à-dire que si on va prendre la police, les tribunaux, parce qu'on n'arrive pas à tenir un gosse de 14 ans, c'est pas vraiment étonnant qu'on ait les problèmes qu'on a à l'école et qu'on ait les problèmes d'incivilité et qu'on ait même cette violence des jeunes. Bon, la première question, c'est où sont ses parents ?
2: Alors, son père, visiblement, parce qu'il en a parlé, son père est d'accord, il est au courant, sa mère n'est pas au courant.
8: Oui, mais là, par contre, il y a quand même un vrai sujet. C'est-à-dire, est-ce que en France, on est capable de se laisser terroriser par un gosse de 14 ans qui, en plus, publie ça sur les réseaux sociaux ? Enfin, je veux dire, c'est une vraie question, hein, quand même. Donc, là, on voit bien le problème d'autorité. C'est-à-dire, ce que dit Charlotte Darnella, c'est très vrai. C'est-à-dire que, normalement, vous avez des adultes qui lui rappellent « tu es un enfant, je suis un adulte ». Donc, tu te calmes, etc. Dans le respect de la loi. S'il faut en passer par la loi, il faut en passer par la loi. On ne va pas évidemment dire, écoutez, il faut lui mettre enfin, il faut y aller par la violence. Ça se faisait avant, hein, si vous voulez. Quand vous mettiez une femme à l'eau, parce que c'est quand même de ça dont il s'agit, je veux dire, il a mis une femme à l'eau. Enfin, je veux dire, où sont les féministes, là ? Pardon, mais vous voyez, une fois encore, c'est vraiment jusqu'où on va laisser faire l'impunité de cette violence juvénile qui pourrit le quotidien des gens. Voilà. Donc là, il y a un registre de l'autorité, d'un manque d'autorité évident. Moi, je suis désolée, mais enfin, les parents sont responsables. Donc, il faut entendre les parents. Ils ont un rôle, c'est de tenir leur enfant.
2: Genre, c'est un devoir, même.
9: Ce petit Hamza, la douane, c'est le miroir de notre propre décadence, notre société. Au sens où Cicéron le disait quand il écrivait que le jour où les enfants n'obéiront plus à leurs parents, ce sera la dictature et ce sera la décadence. Voilà, on y est. Voilà un jeune qui ne craint rien, qui au vu au su et en plus lui-même se met sur les réseaux sociaux, il affiche. Hein, ça, voilà, c'est-à-dire qu'il terrorise tout le monde. C'est pas banal, hein, c'est le fait de dire oui, c'est un pistolet à eau, oui, mais c'est du racket. Si vous dites à quelqu'un, si tu ne payes pas à 2 euros là maintenant, tu vas voir ce qui va t'arriver. C'est du racket. Donc ça relève quand même quelque part de la justice, pardon, à Sophie et Charlotte Darnella. Elle répondait d'ailleurs à une de mes interventions là-dessus. Je dis, moi, je pense que la justice devrait aussi se saisir de ce jeune qui est en voie de, comment dirais-je, de banditisme plus tard. Hein. Si vous commencez à 14 ans à racketter les gens, à arroser les policiers, à pousser des adultes, et si vous n'intervenez pas, bien sûr qu'au départ, c'est les parents qui devraient le faire. Ah. Mais il y a une carence éducative. D'ailleurs, la justice devrait s'intéresser aussi aux carences éducatives et convoquer
8: le père, bien sûr, enfin, le père et la mère d'ailleurs.
9: Et là, voilà qu'on a maintenant une société qui se regarde à travers ce petit jeune qui a perdu tous ses repères. Quoi. Il n'y a plus d'autorité, il n'a plus il n'a peur de personne et nous sommes totalement impuissants. Donc ça, c'est quand même un signe très inquiétant.
8: Je suis d'accord avec ce que dit Georges. Hein, oui, je suis absolument d'accord avec ce que dit Georges. Je ne dis pas que la police ne doit pas intervenir. Je dis qu'on serait dans un cadre normal où on... Enfin, je suis désolée. Moi,
2: la police est intervenue.
8: Oui, bien sûr. Mais parce que, effectivement, on réagissait au propos de Charlotte Darnella, qui disait comment ça se fait qu'il n'y a pas un grand qui lui ait collé une claque ou qui lui dit maintenant tu te calmes, t'arrêtes de faire ton petit idiot.
2: Voilà, non, mais
8: je veux dire,
2: vous
9: on n'a pas le droit de donner une claque.
8: Non, mais bien sûr qu'on n'a pas le droit de donner une claque quand on a l'autorité. Mais je veux dire, il ne faut pas non plus être des gros naïfs, pardon. Oui. Mais enfin, dans les cours d'école, dans la vraie vie, les jeunes, évidemment, qu'ils ont ce genre de comportement, de bagarre, etc. Et c'est normal, il faut bien que la violence elle s'exprime quelque part, de toute façon, à un moment. Les jeunes peuvent avoir des faits de violence entre eux, et c'est aux adultes de leur dire que c'est interdit, de leur rappeler ces interdits. Sinon, on sert à quoi, nous, les adultes, si on considère qu'on doit tous se comporter exactement de la même manière ? Non, les adultes sont là pour dire aux enfants, et notamment aux mineurs, ce qu'ils ont droit de faire, ce qu'ils n'ont pas droit de faire, et quand ils dépassent les bornes. Donc effectivement, normalement, les plus grands, ce qu'on appelait, en gros, je caricature énormément, mais les grands frères, étaient là pour rétablir les choses. Bon, on n'a même plus ça. Donc effectivement, et c'est à ça que je réagissais par rapport au propos de Charlotte Dornelas, qui est de dire on est obligé d'aller chercher la police parce qu'il n'y a plus personne, même un adulte autour, qui va dire non mais qu'est-ce que tu fais là, arrête. On le laisse publier ses trucs, je veux dire, alors de manière totalement libre. En plus, il fait des vues, en plus, il gagne de l'argent sans ça.
6: Enfin, je veux dire, ça donne l'exemple à d'autres.
8: Parce aussi. Que c'est ça, la réalité, c'est qu'il monétise le succès de ses vidéos. Donc si vous voulez.
6: Il y a même Georges qui regardait une vidéo là.
8: En plus, pour lui, c'est un business, si vous voulez, de se moquer de nous. Et là où je c'est ce que je disais, j'appuie ce que dit Georges, il est absolument anormal que la police ne fasse pas venir le père qui est responsable d'un gosse de 14 ans. Ça, je suis désolée.
9: C'est une obligation légale.
8: C'est une obligation, il y a un devoir des parents.
9: Un devoir et qui est même punissable éventuellement de peine de prison s'il y a une carence.
8: Absolument, on l'utilise pas beaucoup quand même, mais effectivement, c'est bien de le rappeler.
9: Les juges l'ont oublié ce texte.
8: Vous avez raison, Georges. Non, mais vous avez raison, c'est une loi qui existe, mais sur plein d'autres registres.
9: On l'a remplacé par le stage de parentalité. Maintenant, il y a des stages pour apprendre à devenir parent.
6: Allez, autre sujet, Bruno Retailleau, qui durcit le ton sur l'immigration et se dit favorable à la suppression du droit du sol. Je suis pour sa suppression, c'est ce qu'il dit, qui estime que la contrepartie de l'attribution de la nationalité à toute personne née sur le territoire français est l'assimilation, dont elle estime qu'elle ne fonctionne plus. Un mot, Georges Fenech, déjà sur ce tour de vis voulu par Bruno Retailleau, qui ne tonne pas forcément, d'ailleurs.
9: Oui, je pense que c'est un vrai débat. Si on veut vraiment lutter contre l'immigration, c'est de se reposer la question du droit du sol. Bon, on l'a fait à Mayotte, pour des conditions très spécifiques. Mais attention, c'est une loi qui peut modifier effectivement l'acquisition de nationalité par ce mode-là, de la naissance sur le sol français. Mais que dira le Conseil constitutionnel ? Que diront les instances européennes ? N'y verront-elles pas peut-être aussi une forme de discrimination contraire à tel article de la Constitution ? Donc c'est une bonne idée, mais je dirais une bonne intention semée d'embûches juridiques.
6: Alors justement, c'est à mettre en parallèle avec...
9: C'est pour ça que le référendum peut-être s'imposerait dans ce cas-là.
6: Je mets cette annonce de Bruno Retailleau en parallèle de ce qui s'est passé aux États-Unis, puisque la Cour suprême américaine a rejeté le décret sur la suppression du droit du sol aux États-Unis qui était voulu par Donald Trump. C'est un revers pour le président américain. Écoutez Vincent Hervouet, la signature internationale à Europe 1 ce matin.
1: Son argumentaire rodé pendant la campagne électorale, c'est que le droit du sol est dépassé à l'heure de la mondialisation, qu'il n'est pas possible de laisser prospérer une industrie du tourisme de naissance qui permet à des étrangères de venir accoucher dans des cliniques américaines afin que leur enfant soit américain. Un appel d'air à l'immigration illégale alors qu'il est urgent de relever la frontière et de filtrer les arrivées. Eh bien, cet argumentaire n'a pas convaincu la Cour. Alors, très concrètement, si le décret n'avait pas été invalidé, des millions d'enfants d'immigrés seraient devenus ipso facto des clandestins, alors qu'ils étaient jusqu'ici, et toujours d'ailleurs maintenant, considérés comme des Américains.
6: La Cour suprême, qui est à majorité républicaine, qui a voté à 6 contre 3.
9: Oui, mais alors la différence entre les États-Unis et la France, c'est que dans la Constitution américaine, il y a l'amendement 14, qui le prévoit, l'acquisition de la citoyenneté américaine par le sol.
6: Non, oui, c'est pour ça d'ailleurs que les juges ont dit, on dit que c'est contraire à la Constitution, contraire aux lois. Oui.
9: Mais la différence aussi, vous la connaissez, entre les États-Unis et la France, c'est que les États-Unis, ça a toujours été une terre d'immigration. Ça s'est construit d'ailleurs, les États-Unis, sur une terre d'immigration. Mais rappelons aussi quand même qu'en l'état actuel de notre droit, l'acquisition n'est pas vraiment automatique. Si un enfant naît de deux parents étrangers en France, il faut qu'il ait eu au moins 5 ans ininterrompus, il faut qu'il ait manifesté aussi sa volonté à 16 ans, par exemple, de vouloir la nationalité française qui appelait après de plein droit. Donc il y a quand même quelques critères, si vous voulez. Mais j'entends parfaitement ce que dit Bruno Retailleau. On ne peut pas être français par accident, il faut le vouloir quand on est né de parents étrangers.
6: Sophie Audugé.
8: Oui, mais moi, pour le coup, je me cale sur ce que dit Georges. Je suis absolument d'accord, et également sur ce que dit Bruno Retailleau, c'est-à-dire qu'il y a une défaillance française à l'assimilation sur dans le scolaire. C'est effectivement, les chiffres sont dramatiques. Donc effectivement, il y a un vrai problème d'assimilation en France aujourd'hui.
6: Merci à vous deux, Sophie Audugé, Georges Fenech, d'avoir participé à ce débat. Mais Europe 1 Info n'est pas terminé. C'est les grands entretiens politiques à présent de l'émission, et je reçois Mathieu Vallet, eurodéputé et porte-parole du Rassemblement National.
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2: Il est 14h. Le Flash, c'est avec Émilie Dez. Bonjour Émilie.
31: Bonjour Clélie, bonjour à tous. Chaque enfant doit pouvoir grandir en sécurité. C'est le devoir de la République, assure Sébastien Lecornu. Une lettre rectificative au projet de loi sur la protection des mineurs a été adoptée ce matin au Conseil des ministres. Elle réduit le délai d'enquête et confirme la perpétuité possible pour les crimes sexuels sur enfants. Trois d'entre eux étaient déjà en détention, poursuivis dans d'autres affaires. Quatre nouveaux suspects ont été interpellés dans le cadre de l'enquête sur l'assassinat de Mehdi Kessassi à Marseille. Son frère, Amine, est une figure de la lutte contre le narcotrafic. Fin mars, 6 personnes, 5 hommes et une femme, avaient déjà été mises en examen. Mehdi Kessassi, 20 ans, a été tué de plusieurs balles en plein après-midi à Marseille le 13 novembre 2025. Des représentants américains et iraniens se retrouvent à Doha pour tenir des discussions techniques indirectes, discussions sur l'accord qui vise à mettre fin au conflit au Moyen-Orient. Les émissaires de Donald Trump, Jared Kushner et Steve Witkoff n'y participent pas. On connaît désormais la date de la prochaine élection présidentielle. Le premier tour aura lieu le 18 avril 2027, le second tour le 2 mai. Ce choix n'est pas neutre et n'est pas normal sur le plan démocratique, assure Bruno Retailleau sur Europe 1 et CNews. En cause notamment le second tour programmé au lendemain du 1er mai, marqué traditionnellement par des manifestations à gauche. C'est aujourd'hui qu'entre en vigueur le nouveau congé de naissance, un congé supplémentaire qui permet à chaque parent de bénéficier de 1 à 2 mois de congé indemnisé. À compter d'aujourd'hui aussi, les étudiants extra-européens non boursiers n'auront plus droit aux APL, les aides au logement, à la clé 200 millions d'euros d'économies pour l'État. Sébastien Lecornu présidera demain à Marseille une cellule interministérielle de crise sur la canicule. Le Premier ministre anticipe le nouvel épisode de forte chaleur et ses conséquences, des fortes chaleurs annoncées pour la fin de la semaine. Le PDG de la SNCF, Jean Castex, se veut prudent à 2 jours des grandes vacances. Il assure que la compagnie ferroviaire se prépare à faire face à un afflux de voyageurs sans pouvoir garantir que tout se passera bien. La faute à la canicule annoncée, la précédente, a mis à mal sociales, les infrastructures de transport. Les Bleus, impressionnants. Ils ont battu la Suède 3-0 hier soir en 16e de finale du Mondial, doublé de Kylian Mbappé, but de Bradley Barcola. L'équipe de France affrontera le Paraguay samedi, le Paraguay tombeur de l'Allemagne, mais qui rappelle de bons souvenirs aux Bleus. On se souvient du but en or de Laurent Blanc en 98 qui avait ouvert la voie vers les quarts de finale et le sacre 3 matchs plus tard. Et puis il était le barbu en uniforme de police ou parfois l'officier de marine, le chanteur des Village People est mort. Victor Willis avait 74 ans. Son épouse évoque une maladie courte, mais agressive.
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31: Il est 14h03 sur Europe 1. C'est la suite d'Europe 1 Info.
2: Merci Émilie, à tout à l'heure.
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2: Et bienvenue sur Europe 1 si vous nous rejoignez. Nous sommes ensemble pendant une heure avec les grands entretiens politiques d'Europe 1 Info. Je reçois tout d'abord Mathieu Vallet, eurodéputé et porte-parole du Rassemblement National. Bonjour Mathieu Vallet.
15: Bonjour Clélie Mathias.
2: Ça y est, on a les dates de la prochaine élection présidentielle. Ce sera le 18 avril et le 2 mai. Ce choix ne fait pas que des heureux. Écoutez Bruno Retailleau, le chef des LR, candidat à l'élection présidentielle, qui a vivement critiqué cette décision du président de la République. Il était l'invité de Laurence Ferrari ce matin sur CNews et Europe 1.
16: Ce choix n'est pas neutre. On termine la campagne à minuit le vendredi. Le 1er mai, ce sera le samedi. Qu'on ne me fasse pas croire que dans les cortèges, dans les prises de position, il n'y aura aucun écho politique. Je pense qu'il peut y avoir aussi une stratégie du chaos. Il y a peu de 1er mai qui se passent calmement. Donc il y a toujours une montée en pression et avec parfois des débordements. Vous imaginez la veille d'un second tour? Le choix du gouvernement, ça a été le choix de la gauche parce que la gauche pense que une second tour après le 1er mai, ça l'avantagera. Est-ce qu'on veut une démocratie apaisée avec une conversation civique, des échanges d'arguments ou est-ce qu'on veut autre chose? On veut la violence? On ne s'y prendrait pas mieux.
2: Alors, il y avait effectivement une autre possibilité, les 11 et 25 avril, Mathieu Vallet. Vous contestez également ce choix?
15: Oui, nous, c'est Julien Sanchez, le directeur de campagne de Marine Le Pen et Jordan Bardella, qui était présent à la réunion au ministère de l'Intérieur qui visait à définir les contours de l'organisation de l'élection présidentielle de 2027.
2: Oui, parce que tous les partis ont été consultés.
15: Exactement, et c'est drôle dans le sens où j'en ai parlé avec lui hier matin, et nous aussi c'était notre proposition qu'on voulait retenir, celle du 11 et
2: 25 avril
15: 2027. Donc la réalité c'est que oui, le 1er mai en fait, pour être très précis, on a des organisations syndicales qui vont porter des messages politiques, et normalement la neutralité du scrutin, elle se manifeste par aucune expression politique, et on nous dit que lorsqu'on objecte cet argument au ministère de l'Intérieur, oui mais ça va être contenu, oui mais ça va rien changer, bah si en fait il fallait des dates dont on ait l'assurance qu'il n'y ait pas d'interférence lors du repos dominical et du repos du samedi qui permettent aux gens de pouvoir être en toute sérénité, concentrés sur l'élection,
2: oui,
15: sans pouvoir être influencés.
2: Une période de réserve.
15: Bien sûr, mais c'est ça l'essentiel en fait. Moi c'est ça qui m'inquiète, c'est que le 1er mai il va y avoir des cortèges, il va y avoir des messages non pas syndicaux mais politiques, la CGT par exemple. C'est un syndicat qui est affilié à la France Insoumise, ils défilent ensemble, ils combattent les mêmes idées, ils sont pour Gaza, donc la réalité c'est qu'il va y avoir des messages politiques et personne ne peut nous assurer que le scrutin ne sera pas altéré par ces manifestations du 1er mai.
2: Appelons un chat à chat, le RN est pour l'instant selon les sondages en position de favori, en tout cas en capacité de se qualifier pour le second tour. Vous pensez que le fait d'avoir une élection présidentielle, un second tour le 2 mai, après donc au lendemain du 1er mai et des défilés, ça pourrait vous désavantager?
15: Non mais d'abord, la réalité c'est que nous on a confiance dans notre programme et dans la capacité des Français à écouter les programmes qu'on va professer dans ce que présentera Marine Le Pen et Charles Bernard. Mais il y a une chose que vous avez oubliée, c'est que le 1er mai c'est férié et que le lendemain faut organiser le scrutin du deuxième tour. Donc ça veut dire que la veille des agents vont travailler. Donc ils vont être rémunérés ou devoir récupérer leur congé ou les heures travaillées de manière double. Donc la réalité c'est que ça a un coût pour les finances des collectivités locales et pour les finances de l'État. On n'a déjà plus un rond, et donc en réalité, la date du 11 et du 25 avril permettait d'assurer un scrutin sans altération lié à des manifestations du 1er mai qui vont porter des messages politiques et pas uniquement syndicaux, notamment la CGT, je vous l'ai dit, avec le côté affilié de la France Insoumise et les revendications communes comme Gaza ou la Palestine. On se demande bien ce qu'un syndicat de travailleurs défend ce genre d'idée, puisque je vois pas en quoi Gaza va changer le quotidien des salariés et améliorer leurs conditions de travail. Et en réalité, c'est aussi un surcoût pour les finances de l'État. Donc au niveau budgétaire, au niveau politique, au niveau du scrutin, il y a rien qui va. Donc je comprends pas pourquoi Emmanuel Macron, à part avoir la trouille que Marine Le Pen et Jordan Bardella lui succèdent à l'Élysée à Matignon, ait pris cette décision, sachant qu'il y a une réunion à Beauvau. Donc les partis, on n'était pas les seuls, ont proposé ces deux dates du 11 et 25 avril 2027. Donc avoir pris le choix du 2 mai, c'est à mon avis irresponsable.
2: Alors voici ce que répond Maud Bréjean, la porte-parole du gouvernement et ministre délégué à l'énergie, qui a réagi à ces dates. C'était tout à l'heure lors du compte-rendu du Conseil des ministres.
0: Je veux bien qu'on polémique sur beaucoup de choses. Je vous propose qu'on ne polémique pas sur les dates des élections présidentielles. Là encore, c'est un choix qui a été fait d'abord au regard de ce qu'impose la Constitution. Et ensuite, des consultations ont été menées avec les différents partis politiques. Si on avait fait le choix d'une option qui tombait majoritairement dans les vacances scolaires, je ne doute pas que certains nous auraient dit « Oh là là, vous faites le choix d'une date qui est particulièrement percutée avec les vacances scolaires et donc ça avantage l'un ou l'autre ». Je crois que là encore, il faut faire confiance aux Françaises et aux Français qui, au-delà des dates choisies, des périodes de vacances, des jours fériés, seront faire le choix qu'ils estiment le meilleur pour eux.
2: L'argument des vacances scolaires, est-ce qu'il tient ?
15: Non mais écoutez, le 1er mai, c'est plus devenu un jour de la fête des travailleurs, c'est devenu un jour de la fête des Black Blocs et des Antifa qui souvent pourrissent les manifestations, comme pour les retraites, comme pour les gilets jaunes, comme pour les lois de travail, comme beaucoup de mouvements où ils volent nos libertés et notre capacité de pouvoir s'indigner et de défiler dans les rues. Et ensuite, on a des syndicats qui vont porter des messages politiques, voilà, le 1er mai. Donc l'histoire des vacances, c'est de la foutaise. Madame Bréjean, elle devrait savoir qu'en réalité, le scrutin, il ne doit être altéré par aucun message, notamment le jour qui précède le scrutin, donc à savoir le 1er mai. Ça va être aussi un jour où on va payer les gens doubles, où ils vont devoir récupérer, je parle pour les fonctionnaires des mairies ou les fonctionnaires aussi de l'État qui vont devoir travailler la veille pour préparer le scrutin du deuxième tour, qui vont nous coûter un pognon de dingue. Donc
2: pourquoi ce choix de la part d'Emmanuel Macron?
15: Mais parce qu'il a la trouille, que Marine Le Pen et Jordan Bardella lui succèdent et qu'il espère, je pense, que les cortèges syndicaux accentuent un barrage républicain. Vous savez, il y a une paire de castors, je pense qu'on pourrait les faire jouer dans le dessin animé Père Castor, raconte-moi une histoire, parce que là, l'idée, c'est Père Castor, fais-nous un barrage républicain contre un parti patriote qui pourrait être au second tour. Donc je trouve que ça mécontente beaucoup de monde. Et puis, comme d'habitude, ils ont consulté, mais ils n'ont pas écouté. On a l'habitude avec la Macronie. C'est, on fait semblant de discuter, puis on fait semblant d'entendre ou d'écouter. Puis à la fin, c'est pas sérieux. Donc, la réalité, c'est que c'est ça. Il y avait des dates qui pouvaient arranger tout le monde. Et l'histoire des vacances, ça ne tient pas. Enfin, au bout d'un moment, moi, je préfère que le scrutin soit durant les vacances plutôt que la veille d'un, enfin, le lendemain d'un 1er mai.
2: Mathieu Vallet, vous êtes porte-parole du Rassemblement National. Hier, votre parti a détaillé son plan clim. On attendait donc 40 milliards d'euros. Écoutez Thomas Ménager, le député RN du Loiret, qui a dévoilé ce plan.
4: C'est un plan avec trois volets. Le premier volet, c'est celui de climatiser en deux temps les bâtiments publics, avec un premier temps sur les personnes vulnérables, et la possibilité aussi pour les Français soit de se rafraîchir par le plan 100% Rénov, ou à défaut, bien entendu, de le faire via ce mécanisme 100% clim totalement dédié qui permet de financer après à taux zéro, à moins de 20 euros par mois, la climatisation d'une ou plusieurs pièces du domicile.
2: Alors on a l'impression que c'est moins ambitieux que ce que vous nous annonciez la semaine dernière. C'est largement financier, on a entendu Thomas Ménager, par un programme de prêt à taux zéro. L'État ne prendrait à sa charge finalement que les intérêts. Exactement. Ça vous paraît faisable? Est-ce que vous pensez que les collectivités locales, les particuliers, vont contracter ces prêts à taux zéro sans aucune subvention, même si évidemment on le comprend, hein, c'est gratuit en intérêt, mais il faudra quand même les rembourser.
15: Non, comme Jean-Philippe Tanguy l'a dit, c'est des prêts accessibles à tout le monde. Il n'y a pas de conditions de revenus, il n'y a pas de conditions technocratiques. Non, mais aujourd'hui, on a.
2: Ça demandera quand même un effort.
15: On a, oui, non, mais d'accord, mais on a des dispositifs qui sont en fait des dispositifs d'absurdistan. Il faut être dans les conditions, il faut être dans les critères, il faut répondre à telle exigence. Donc les gens n'y comprennent plus rien et ça fonctionne pas. Et puis on a bien vu qu'avec MaPrimeRénov', ça a engraissé plutôt certains groupes ou certaines dérives plutôt que de profiter aux Français. Donc c'est pour ça que 100% Rénov', un dispositif que Thomas Ménager, le député du Loiret, a présenté l'année dernière, dans le cadre de ce dispositif, il y a des prêts à taux zéro, des prêts qui permettent d'être accessibles à tous les Français, sans conditions, sans critères, uniquement celui d'améliorer la capacité de protéger son logement contre le froid ou contre l'eau chaude l'été. D'ailleurs, c'est pour ça que nous, la voie privilégiée, c'est les pompes à chaleur. Vous savez, les pompes à chaleur réversibles, ça rafraîchit l'été, ça réchauffe l'hiver. Ça, c'est la voie privilégiée. Maintenant, on a 20 milliards d'euros pour les particuliers qui devraient s'équiper pour climatiser une ou plusieurs places dans leur logement. Et c'est pour ça que ça concerne quand même 10 millions de foyers. Vous voyez, donc c'est 10 millions de foyers, c'est pas rien. Et pour les services publics, on est sûr de quinquennat, puisque avec toutes les conneries qu'ils ont fait avant, il va falloir rattraper les budgets qu'ils ont dépensés et que nous, on fera par d'autres économies qu'on a déjà présentées. Et donc c'est pour ça que c'est 10 milliards d'euros la première tranche de quinquennat, les 5 ans, et 10 milliards pour le deuxième mandat. Si c'est jamais... quoi c'est les... Oui, bien sûr, enfin, on essaie d'être dans du...
2: D'anticiper.
15: Voilà, on essaie de gouverner, c'est prévoir, comme disait un certain responsable politique. Donc l'idée, c'est qu'en fait, on puisse climatiser les crèches, les EHPAD, les collèges, les lycées, les écoles, les services publics, de manière à ce que les hôpitaux, de manière à ce que on n'ait pas des couvertures de survie qui sont mises sur les fenêtres comme on l'a vu sur certains hôpitaux, ou qu'on n'ait pas des gens, par exemple, en service de soins intensifs qui soient obligés d'avoir un ventilateur à 2 cm du visage parce que il fait ultra chaud, par exemple, pour citer ces exemples-là, ou même dans les EHPAD, où malheureusement on a des gens aussi, malgré le bon vouloir et la bonne volonté des aides-soignants, des soignants, des médecins et du personnel sanitaire, ont eu aussi des difficultés à se refroidir et à se rafraîchir durant cette
2: canicule. On comprend pour les bâtiments publics, encore une fois, on verra ce que d'ici les collectivités, mais pour les particuliers, est-ce que c'est si bon que ça, par exemple, d'inciter les particuliers à faire l'achat d'un climatiseur si jamais ils vivent dans une passoire thermique? Est-ce qu'il ne faut pas, en parallèle...
15: Mais c'est pour ça que 100% Rénov, ça n'a pas fait beaucoup de bruit, mais visiblement, il y a d'autres choses qui intéressent certains journalistes, mais c'est pour ça que 100% Rénov, ça vise à faire des passoires thermiques, comme vous les appelez, et une isolation, mais pas uniquement pour l'été, mais aussi pour l'hiver. C'est-à-dire que les pompes à chaleur que nous, on prône, c'est la voie royale, si vous voulez. Ça permet de respecter l'environnement, ça permet d'enlever ces passoires thermiques, comme vous les appelez, et surtout, ça permet d'être réversible. L'été, ça rafraîchit, l'hiver, ça réchauffe, et donc c'est la voie royale. Maintenant, tout le monde ne peut pas transformer son logement avec une pompe à chaleur, donc la réalité, c'est que on a 20 milliards qui permettent aussi de rafraîchir les logements. Vous savez qu'en Italie, c'est 60% des logements qui sont climatisés, donc nous, c'est un peu le taux qu'on souhaite atteindre en France lors des deux quinquennats,
2: Une motion de censure est voulue par les écologistes contre le gouvernement et son, je cite, impréparation pour la canicule. Vous seriez susceptible de la voter?
15: Marine Le Pen va décider. Je préfère dire que pour l'instant, moi, j'ai pas cette information et c'est pas encore tranché. Maintenant, les socialistes sont les alliés du gouvernement depuis plus d'un an. Ils ont sauvé le budget 2026 et donc on est à 10 mois de l'élection présidentielle. Donc je trouve ça quand même un peu...
2: C'est les écologistes qui la poseraient, avec LFI.
15: Oui, de toute façon, ils vont faire bientôt un nouveau parti, les deux. Les écolos, LFistes, ils partagent beaucoup de sujets, beaucoup de positions. Et désormais, la censure qui sera co-signée par les LFistes, si j'ai bien lu, et qui sera votée par les LFistes.
2: Mais vous êtes d'accord que le gouvernement a été totalement impréparé, comme l'a fustigé hier, parce que les échanges ont été houleux entre le Premier ministre Sébastien Lecornu et la chef de file des écologistes, Cyrielle Chatelain.
15: Non mais les écologistes, comme les socialistes, sont responsables de la situation dans laquelle on est. François Hollande, de 2012 à 2017, dont faisait partie des écologistes. Je rappelle qu'on a des élus écologistes qui ont siégé dans le gouvernement de François Hollande, et donc la réalité, c'est qu'ils n'ont rien fait. Parce que pour assurer aussi la viabilité de la climatisation, il faut aussi un parc nucléaire et un solde énergétique qui nous permet de pouvoir faire fonctionner le plan qu'on propose. Et pour ça, il faut des réacteurs nucléaires. Pour ça, il faut un programme nucléaire. Pour ça, il ne fallait pas fermer Fessenheim en 2020 par Emmanuel Macron, qui a accompli la promesse de François Hollande en 2012 pour gagner des sièges électoraux et des voix électorales chez les écolos. Donc les écolos n'ont pas beaucoup de leçons de morale à faire sur... En fait, la situation calamiteuse dans laquelle payer lorsqu'il y a des phases de canicule.
2: Il faudrait une commission d'enquête sur ce qui s'est passé la semaine dernière. Ils le réclament aussi.
15: Oui, mais ils réclament beaucoup de choses. C'est dommage qu'ils n'ont pas fait plus que réclamer et qu'ils n'ont pas agi lorsqu'ils étaient aux responsabilités. Mais on a l'habitude. Non, la réalité, c'est qu'aujourd'hui, il faut mettre en place un vrai plan tel que nous le proposons. Vous savez, les commissions d'enquête, les censures, c'est bien pour se faire plaisir politiquement. Mais nous, ce qu'on propose, c'est des actions concrètes pour les Françaises et les Français, parce que aujourd'hui, on voit bien que la climatisation, c'est pas un luxe, c'est le minimum syndical pour vivre correctement. Quand vous êtes à plus de 30 degrés, voire 40 degrés, notamment pour ceux qui travaillent dans les hôpitaux, dans les crèches, dans les établissements scolaires, dans les commissariats, les gendarmeries, c'est pas viable. Voilà, vous travaillez pas sereinement, sérieusement, quand vous avez ultra chaud et que vous suffoquez. Voilà, la productivité d'ailleurs, elle est très altérée par la chaleur. Il y a des études qui le montrent et les organisations patronales et syndicales le disent aussi également. C'est pour ça qu'il y a eu d'ailleurs beaucoup d'appels à la grève dans l'éducation, dans certaines entreprises, dans les services publics, où ils estimaient qu'évidemment ils ont raison, la chaleur ne permettait pas de travailler dans des conditions convenables et décentes.
2: Vous connaissez Hamza Ladouane, Mathieu Vallet?
15: Ah oui, j'ai bien compris que c'était le niveau du COBU du 10e arrondissement, le canal Saint-Martin, je crois, c'est ça?
2: Allez, oui, c'est ça. C'est dans la suite des grands entretiens politiques d'Europe 1 Info avec vous, Mathieu Vallet, eurodéputé et porte-parole du Rassemblement National.
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2: Mathieu Vallet, avant de parler d'Amza Ladouane ou encore de la nouvelle proposition de Bruno Retailleau qui est favorable, qui s'est dit favorable à la suppression du droit du sol, je voudrais avoir votre commentaire, votre réaction, puisqu'on a appris hier que le parquet européen avait mené des perquisitions, je vais y arriver, en France, en Espagne, en Italie, en Belgique, dans une enquête qui vise l'ex-groupe Identité et Démocratie où siégeait le RN, votre parti au Parlement européen, le RN qui est soupçonné d'avoir détourné plus de 4,3 millions d'euros entre 2019 et 2024. Alors évidemment, ces perquisitions arrivent, on est 6 jours avant la décision du 7 juillet concernant l'inéligibilité de Marine Le Pen. C'est quoi ? C'est une affaire de plus, un caillou de plus dans le judiciaire pour parti ?
15: Non mais il n'y a eu aucun détournement de notre parti et il y a un acharnement politique qui se traduit aussi sur un acharnement judiciaire sur Marine Le Pen et désormais Jordan Bardella. Et puis le tempo interroge. Vous parlez, pas vous évidemment, mais eux ils parlent d'une période qui pour certains éléments concerne des faits d'il y a plus de 12 ans. Il y a déjà eu une enquête notamment sur Jordan Bardella lorsqu'il était l'assistant parlementaire du député Jean-François Jalck.
2: Ouais.
15: Voilà, pour être précis pour vos auditeurs. Et donc cette enquête avait conclu à ce qu'il y avait une absence d'infraction pénale et de responsabilité en quoi que ce soit de Jordan Bardella. Donc c'est quelqu'un qui est innocent et à qui on ne peut rien reprocher. Donc comme vous avez une association gauchiste qui quand même paye une consignation, désignage d'instruction alors que leur signalement avait été classé la première fois, il y a une volonté de mettre à terre notre parti et en l'occurrence son président qui est Jordan Bardella. Et donc c'est insupportable. Donc on va mettre en œuvre des moyens de la justice pour faire plaisir à des gauchistes, là où on a besoin de moyens de la justice pour lutter contre la pédophilie, pour lutter contre le narcotrafic, pour lutter contre les violences aux femmes et aux enfants. Donc voilà, moi c'est ça que je déplore. Quand c'est pas des diffamations, c'est des procédures qui permettent de faire plaisir à des gauchistes. Donc c'est hallucinant. Donc nous on est sereins, on va apporter les éléments. Maintenant, une vague règles de perquisition. Enfin, je pense que c'est inédit de voir un tel acharnement de certaines institutions qui ont contrôlé les dépenses et qui les ont validées. Le Parlement européen à l'époque a été destinataire des dépenses. Bon, moi j'y étais pas, mais dans ce que on m'a raconté, de ce que j'ai pu en comprendre, ils ont validé les dépenses. Donc dans ce Parlement, ce qui est compliqué, c'est qu'ils valident, puis après ils disent oui, mais on a changé les règles en cours de route, et puis on va re-regarder. Non, enfin c'est pas comme ça que ça marche. C'est pas comme ça qu'on peut fonctionner. Donc oui, il y a un vrai sujet. Il y a un vrai vrai sujet. Voilà. Et comme par hasard, à quelques jours de la décision finale
2: sur la décision de la Cour d'appel de Paris, comment
15: voyons aucune coïncidence, je pense.
2: Vous êtes serein vis-à-vis de... On est à 6 jours maintenant. Ce sera le 7 juillet.
15: Écoutez, on attend la décision de justice. On appelle mardi prochain à 13h30 au tribunal judiciaire de Paris, enfin à la Cour d'appel pour être précis. Et puis Marine Le Pen s'exprimera auprès des Français.
2: Juste après.
15: Elle le fera, oui, rapidement, parce que... On est dans un pays où il y a une situation unique où c'est les juges qui choisissent notre candidat. C'est pas le peuple qui choisit le candidat qui va être celui du Rassemblement National. Donc ça aussi, c'est des bizarreries démocratiques. Mais bon, on n'est pas la France insoumise. Nous, sur les perquisitions, on respecte les policiers et les magistrats. Et puis derrière, on bordélise pas le pays. On attend sagement et sereinement la décision de justice.
2: Mathieu Vallet, dans le quartier du Canal Saint-Martin à Paris, dans le 10e et 11e arrondissement, tout le monde connaît Hamza. Hamza qui est surnommé Hamza la douane. Il a 14 ans, c'est un collégien et qui alors fait payer des péages aux passants, aux cyclistes de 2-0, qui arrose tout le monde avec son pistolet à eau, qui pousse une femme quand même dans le canal. Évidemment, le tout est filmé et les vidéos sont relayées sur les réseaux sociaux. Et écoutez la journaliste Charlotte Dornelas qui était sur CNews hier et qui en parlait.
0: Mais on se demande pourquoi les policiers et la justice sont absolument débordés. La vérité, c'est que dans un pays normal, ce gamin, il est pris par 3 mecs du quartier qui lui disent « t'arrêtes maintenant ».
15: Bien sûr.
0: C'est insupportable. Donc tu arrêtes ou sinon tu dégages. Donc tu peux te baigner, mais tu ne nous traites pas comme ça. Là, il y a des adultes qui se font mettre à l'amende par un gamin de 14 ans.
15: Mais bien sûr.
0: On rêve. Alors, donc, évidemment, si c'est aux policiers, aux juges de saisir le parquet, je comprends qu'on soit noyé. Parce que pour un gamin de 14 ans qui arrose les passants, peut-être qu'on peut gérer aussi nous-mêmes.

0: légitime, puisque si les parents sont au courant et consentent, c'est qu'ils disent mot consent. En plus, ils sont clairement, d'après ces déclarations, d'accord. Et ben, c'est à eux de rendre des comptes. Le gamin, il a 14 ans de mémoire, donc l'autorité parentale, elle s'exerce pleinement. Et d'ailleurs, la loi prévoit que la responsabilité, elle incombe aux parents. Donc c'est pareil, comme on dit jamais rien aux parents, enfin, j'y le gouvernement et la justice, eh ben c'est open bar, voilà. Donc oui, dans un temps normal, ça serait quand même de manière, comme Charlotte Dornelas le dit, aux adultes de faire respecter, de se faire respecter. Mais comme ça fonctionne pas comme ça, puis on est à Paris, dans la capitale. Enfin, écoutez, c'est quand même affligeant et on passe vraiment pour des cons. Hein, la réalité, elle est là. Donc il faut, en réalité, aller chercher les parents et c'est aux parents s'occuper d'éduquer le gamin qu'ils ont fait en fait. Voilà. C'est comme ça que ça doit se passer.
1: Mais comme vous y voyez un petit trublion sympathique ou un voyou en devenir, un délinquant en devenir?
0: Ah, franchement, hein, ça fait quand même cas social. Hein. C'est surtout ça. Hein. Donc la réalité, c'est que moi je vous le dis, il faut aller chercher les parents. Non, mais on a trop souvent excusé, exonéré et oublié que les parents, ils en étaient responsables. Donc je comprends pas pourquoi on ne parle pas des parents. Et moi, j'ai aucune difficulté à dire qu'il faut mettre le paquet sur le parent et aller chercher les parents quand le ou les gamins, en l'occurrence du Kobu Hamza, fait n'importe quoi. Voilà.
1: Mathieu Vallet, je ne sais pas si vous avez lu cette nouvelle proposition de Bruno Retailleau, le candidat LR à la présidentielle, qui durcit le ton sur l'immigration et se dit favorable à la suppression du droit du sol. Il marche sur vos plates-bandes.
0: Bah, c'est pas nouveau. Ils ont installé un photocopieur au sein du siège du parti qu'on n'a pas encore trouvé, visiblement, et ils copient le programme. Donc c'est tant mieux. Ça montre que les idées que Marine Le Pen et Jordan Bardella portent depuis des années sont en train de conquérir le peu de ce qui reste des LR sans mépris. On a beaucoup de personnes, de militants, d'anciens militants plutôt, de sympathisants des Républicains qui viennent à nos réunions de fédération. Moi, je le vois parce que toutes les semaines, j'y suis. Et puis, on a beaucoup de personnes qui viennent des LR qui nous rejoignent. Voilà, donc la réalité, elle est là. Quant au Parlement européen sur la lutte contre l'immigration régulière, on arrive à porter un texte qui permet de lutter contre l'immigration régulière, de faciliter les expulsions et de rétablir le droit de séjour irrégulier. La réalité, c'est que le délit de séjour régulier, pardon, donc voilà, c'est...
1: Mais est-ce que ce serait faisable
0: de
1: supprimer le droit du sol?
0: Ah bah écoutez, Gérald Darmanin avait promis pour Mayotte, mais comme Mayotte c'est la France, on peut pas dire il y a un droit pour Mayotte et un droit pour la France, c'est la même chose. Mayotte c'est un département français. Donc nous on est pour que ça soit applicable à la loi de la même manière sur l'ensemble du territoire métropolitain et d'outre-mer.
1: Je vous dis ça parce que là aux États-Unis, la Cour suprême américaine a infligé une défaite majeure à Donald Trump sur le droit du sol qu'il voulait justement lui aussi suspendre. Les juges qui sont en majorité conservateurs, hein, à 6 voix contre 3, ont retoqué cette décision du président américain dans sa lutte contre l'immigration. Écoutez Vincent Hervouet qui en faisait l'écho. Vincent Hervouet, signature internationale sur Europe 1 ce matin.
2: Son argumentaire rodé pendant la campagne électorale, c'est que le droit du sol est dépassé à l'heure de la mondialisation, qu'il n'est pas possible de laisser prospérer une industrie du tourisme de naissance qui permet à des étrangères de venir accoucher dans des cliniques américaines afin que leur enfant soit américain. Un appel d'air à l'immigration illégale alors qu'il est urgent de relever la frontière et de filtrer les arrivées. Eh bien, cet argumentaire n'a pas convaincu la Cour. Alors, très concrètement, si le décret n'avait pas été invalidé, des millions d'enfants d'immigrés seraient devenus ipso facto des clandestins, alors qu'ils étaient jusqu'ici, et toujours d'ailleurs maintenant, considérés comme des Américains.
1: Mathieu Vallet.
0: Non mais c'est pas au juge de décider à la place du peuple. Donc la réalité c'est que l'on fera un référendum. Comme ça il s'imposera et au juge du Conseil constitutionnel et à tout magistrat du territoire français, puisque la Constitution c'est la norme suprême. Voilà, au bout d'un moment c'est pas au magistrat de dire qu'on peut pas lutter contre les mineurs ultra-violents, qu'on peut pas rallonger la durée de rétention des criminels qui ont violé étrangers, je parle, ou qui ont fait des infractions graves comme tuer. Et puis bah là c'est pareil pour le droit du sol, c'est aux représentants du peuple de décider. Voilà, ça met pas en péril notre Constitution ni notre droit. Et je pense qu'au bout d'un moment les Français en ont marre de voir que leur vote sert à rien si à chaque fois on a des juges derrière qui censurent tout et du coup interdisent aux représentants du peuple de vouloir améliorer la situation et les protéger.
1: Merci Mathieu Vallet. Merci. Je rappelle que vous êtes eurodéputé et porte-parole du Rassemblement National. Les grands entretiens politiques d'Europe 1 Info, la suite, on réécoutera Bruno Retailleau, président des Républicains, sénateur et candidat à la présidentielle, juste après le journal permanent sur Europe 1.
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12: Et à 14h32 sur Europe 1, on retrouve Émilie Dèze.
13: Sébastien Lecornu présidera demain à Marseille une cellule interministérielle de crise. Après une canicule historique, Météo France prévoit sans doute un nouvel épisode de forte chaleur à partir de ce week-end. Les écologistes ont menacé de déposer une motion de censure contre le gouvernement pour dénoncer son manque supposé d'anticipation du changement climatique. La porte-parole du gouvernement, Maud Bréjon, répond qu'une telle motion n'arrêtera pas le changement climatique. Plus de 6 mois après l'assassinat de Mehdi Kessassi à Marseille, 4 nouveaux suspects ont été interpellés. Mehdi Kessassi, le frère d'Amine Kessassi, figure de la lutte contre le narcotrafic. Fin mars, 6 personnes, 5 hommes et une femme, avaient déjà été mis en examen. Le narcobanditisme a coûté la vie à 17 personnes l'an dernier à Marseille, selon les autorités. La France figure parmi les très mauvais élèves de l'Europe. Le nombre de détenus est en hausse de 5,2% sur un an. Un nouveau record dans un contexte de surpopulation carcérale chronique. 7608 matelas sont posés au sol faute de lits, soit une hausse de 32,1% par rapport au 1er juin 2025. Le rendez-vous est donné. Le premier tour de l'élection présidentielle est prévu le 18 avril 2027. Le second tour, le 2 mai. Des dates qui ont été entérinées ce matin au Conseil des ministres. Ce choix n'est pas neutre et n'est pas normal sur le plan démocratique, assure Bruno Retailleau sur Europe 1 et CNews. En cause, notamment le second tour programmé au lendemain du 1er mai, marqué traditionnellement par des manifestations à gauche. Les traditionnels changements du 1er juillet avec l'entrée en vigueur aujourd'hui du nouveau congé de naissance. Il permet à chaque parent de bénéficier de 1 à 2 mois de congé indemnisé. Autre changement, la fin des APL pour les étudiants extra-européens non boursiers, avec à la clé 200 millions d'euros d'économies pour l'État. On continue notre chemin tous ensemble, promet Kylian Mbappé sur X, le capitaine des Bleus, auteur d'un doublé. Hier soir, l'équipe de France a gagné 3-0 face à la Suède en 16e de finale du Mondial. Les Bleus qui affronteront le Paraguay samedi à 23h. Qualification également de la Norvège et du Mexique. Et puis la mort de Victor Willis, le chanteur fondateur des Village People, celui qui était habillé en policier. Il avait 74 ans.
12: Merci beaucoup, Émilie.
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14: La suite à 14h35 sur Europe 1. Vous y connaissez, Mathias.
12: Et Bruno Retailleau, président des Républicains, sénateur candidat à la présidentielle, était l'invité de Laurence Ferrari ce matin sur CNews et Europe 1. On le réécoute dans le cadre des grands entretiens politiques d'Europe 1 Info.
15: Et notre invité dans la grande interview sur CNews et sur Europe 1, c'est Bruno Retailleau. Bonjour à vous.
16: Bonjour Laurence Ferrari.
15: Bienvenue président des Républicains, candidat à l'élection présidentielle. Justement, Bruno Retailleau, on connaît les dates de l'élection présidentielle, 18 avril, 2 mai 2027, un second tour donc au lendemain du 1er mai où la gauche manifeste massivement dans les rues de façon traditionnelle. Est-ce que c'est pour vous une façon de contourner la loi du silence électoral qui prévaut ?
16: Ce choix des dates, puisqu'il y avait deux choix, nous avons été consultés en début de semaine au ministère de l'Intérieur, ce choix n'est pas neutre. Et vous avez raison de le souligner, moi je m'inscris totalement contre ce choix-là, qui n'est pas normal parce qu'il y a une grande règle pour les élections, c'est qu'on termine la campagne à minuit, qui précède le premier ou le deuxième tour, le second tour, à minuit le vendredi. Donc évidemment, le 1er mai ce sera le samedi. Qu'on me fasse pas croire que dans les cortèges, dans les prises de position, il y aura aucun écho politique. Donc, première chose, ça n'est pas normal. Je pense qu'il peut y avoir aussi une stratégie du chaos, parce que, imaginez...
15: Voulu par Emmanuel Macron, Bruno Retailleau ?
16: Oui, sans doute, parce que on voit bien que le 1er mai aujourd'hui, il y a peu de 1er mai qui se passent calmement. Donc, il y a toujours une montée en pression et avec parfois des débordements. Vous imaginez, la veille d'un second tour ? J'espère que ce ne sera pas un second tour avec les deux ailes radicales. Mais on voit bien que, de toute façon, la gauche, dans cette réunion, ce que mon collaborateur qui assistait à cette réunion m'a rapporté, c'est que le choix de la gauche, c'était le choix qu'ont fait mon successeur Laurent Nunez et le président Emmanuel Macron. Une fois de plus, ce gouvernement a obtempéré. Et le choix du gouvernement, ça a été le choix de la gauche, parce que la gauche pense que une second tour après le 1er mai, eh bien, ça l'avantagera. Eh bien, moi, je m'inscris en faux. Je veux dire ma colère ce matin. Ce choix n'est pas un choix neutre. Ça n'est pas normal sur le plan démocratique.
15: C'est un choix qu'on ne pourra pas changer. Hein. C'est la décision du président de la République, de toute façon.
16: Et c'est à la discrétion du président de la République. Mais à quoi bon nous avoir réunis si c'était, à mon avis, depuis départ, il voulait ce choix, mais qui est encore un choix qui enfreint un certain nombre de règles démocratiques pour que le scrutin se passe bien, de façon à la fois apaisée et en respectant les règles électorales habituelles.
15: Si jamais d'aventure il y avait ou un candidat RN ou un candidat de droite que vous incarneriez, il y aurait des manifestations, des mobilisations, justement, pour dénoncer l'arrivée de la droite éventuellement au pouvoir.
16: Mais c'est un appel à ce genre de comportement, voilà, dans la rue. La veille d'une élection, est-ce qu'on veut une démocratie apaisée, avec une conversation civique, des échanges d'arguments, ou est-ce qu'on veut autre chose ? On veut la violence ? On ne s'y prendrait pas mieux.
15: Non. Vous avez déclaré lors de votre meeting au Parc Floral de Paris le 20 juin dernier, je fais le serment de gagner en 2027. Vous êtes sûr d'aller au bout, Bruno Retailleau ? Vous nous dites, je serai présent le 18 avril.
16: Absolument donc. Certain, je voudrais l'expliquer de la façon la plus claire possible à celles et à ceux qui nous écoutent. Je sillonne la France, je serai à Brest demain, je serai à Aix et à Marseille après-demain. Mais ce que je ressens quand je vois, je discute avec les gens, c'est qu'il y a deux choix, vraiment, qu'ils récusent, qu'ils repoussent. Le premier, ce serait la troisième saison du macronisme, avec un des anciens premiers ministres d'Emmanuel Macron.
15: Édouard Philippe, Gabriel Attal.
16: Voilà.
15: C'est ça, bonnet blanc dans bonnet pour vous
16: Ils sont contaminés. Ils sont contaminés par le bilan d'Emmanuel Macron et je pense qu'ils ne parviendront pas à se décontaminer.
15: Et pas vous, qui avez été ministre aussi d'Emmanuel Macron ?
16: Non, parce que j'étais un ministre de l'Intérieur de cohabitation. Et c'est apparu très clairement aux yeux de tous les Français que sur beaucoup de sujets, je me suis opposé à Emmanuel Macron. C'était le sujet Corse, c'était le sujet sur l'Algérie, c'était le sujet de l'immigration. J'étais non pas un ministre de l'Intérieur d'Emmanuel Macron, mais un ministre de cohabitation. Et puis, il y a l'autre choix qu'ils ne veulent pas non plus. Ils ne veulent pas imaginer un second tour entre M. Mélenchon ou Mme Le Pen ou M. Bardella qui précipiterait la France dans le chaos. Donc, entre ces choix-là étant écartés, je pense que mon projet de remettre la France à l'endroit, avec de la radicalité, mais aussi de la raison, c'est ce que choisiront les Français.
15: De la radicalité, on y reviendra, mais pour vous, RN, LFI, même combat? C'est-à-dire qu'au second tour, si d'aventure vous n'étiez pas qualifié, vous ne choisissez pas? Vous votez blanc, Bruno Retailleau?
16: Ah non, mais je, jamais.
15: 2 mai 2027.
16: Lance Ferrari, je ne m'avouerai jamais vaincu. Votre question précédente.
15: Même en janvier, dire, si vous êtes derrière dans les sondages, Édouard Philippe.
16: Votre question précédente était de dire est-ce que Bruno Retailleau vous décrocherait ou pas, parce que je serai au second tour. J'en ai l'intime conviction. Mm-hmm. Tout simplement parce que les convictions que je porte depuis longtemps, moi je n'ai pas changé d'avis comme beaucoup d'autres, je les porte depuis très longtemps, correspondent aux aspirations des Français. Et les solutions que je mets sur la table, que je propose, sont les bonnes solutions pour remettre la France à l'endroit.
15: Mais est-ce que vous mettez un signal entre le Rassemblement National et la France Insoumise?
16: Vous savez bien que non, j'ai déjà répondu ici. Je pense que le LFI, pour la première fois, on a un parti qui revendique la violence, la brutalisation, la conflictualisation du débat politique, mais pas seulement. Regardez ce qui s'est passé à Lyon. On a un parti, notamment les Insoumis, toujours, qui font du racialisme leur fonds de commerce, de l'antisémitisme aussi leur fonds de commerce. C'est du jamais vu, depuis très longtemps.
15: Donc ce n'est pas exactement la même chose pour vous. On connaîtra le 7 juillet prochain le nom du candidat officiel du RN. Marine Le Pen, Jordan Bardella, c'est la même chose pour vous? C'est la même campagne pour vous ou pas? Ou vous ajusterez?
16: Peu m'importe. J'attends la décision de justice. Simplement, pour moi, le Rassemblement National est un parti démagogique. Vous trouverez très peu de sujets, d'ailleurs, sur lesquels il n'est pas changé d'avis. Sur l'euro, sur l'Europe, y compris sur l'immigration, il voudrait jadis l'immigration zéro, sur les retraites, sur le nucléaire. Il n'y a pas un seul sujet, parce qu'il faut toujours être dans le vent. C'est un parti girouette, un parti attrape-tout. Et je pense que la France, elle a besoin de constance. Je pense qu'on a beaucoup souffert, avec Emmanuel Macron, de ce manque de cohérence, de constance. Il n'y a pas de cap. On fait des têtes à queue en permanence, sur tous les sujets. Il fallait arrêter Fessenheim et le nucléaire, et maintenant il faut construire 14 réacteurs. Sur chaque sujet, il y a eu des têtes à queue, il y a eu des zigzags, et je pense que c'est ce qui a épuisé la France et les Français. Donc ne recommençons pas avec d'autres visages.
15: Bruno Retailleau, vous voulez remettre la France à l'endroit, c'est votre slogan. Est-ce que vous arrivez déjà à remettre à l'endroit votre parti? Est-ce que déjà, ce n'est pas un peu la zizanie dans vos rangs, avant même que le grand match de la présidentielle ne commence, Bruno Retailleau?
16: Mais où est la zizanie?
15: Où sont les barons?
16: Où est... Mais les barons, regardez François Baroin, Gérard Larcher, Valérie Pécresse et bien d'autres étaient à mon meeting.
15: Laurent Wauquiez, Xavier Bertrand.
16: Combien? Deux, trois.
15: Ils ne sont pas là.
16: Mais moi, ma façon de gouverner le parti, c'est la façon dont je gouvernerai la France. Je m'adresse aux militants. Je m'adresse à la base, voyez.
15: Ceux qui vous ont désigné, clairement.
16: Ceux qui m'ont désigné. Et c'est pas un, deux ou trois chapeaux à plumes qui peut faire... Je ne veux pas être pris en otage. Parce que j'ai vécu trop d'élections présidentielles où les uns ou les autres faisaient de l'eau tiède, une synthèse molle, parce qu'il fallait pas déplaire à tel ou tel chapeau à plumes. Moi, je suis libre. Et je pense que la France est dans un tel état qu'il faut des solutions qui ne doivent pas être, si j'ose dire, négociées dans des arrière-boutiques politiciennes.
15: D'accord. Mais il n'empêche que pour vous, le grand danger, c'est un affrontement RN-LFI et que vous ferez tout pour l'empêcher, quitte à créer des alliances dans cet immense bloc central où il y a un candidat par jour, voire deux par jour, Bruno Retailleau. Vers qui vous tournez-vous?
16: Je vous ai répondu.
15: Où sont vos alliés? Non, mais où sont vos alliés? Je ne vous parle pas de la famille. De vous.
16: Ah non, mais mes alliés, une fois élu président de la République, j'aurai une majorité.
15: Avant, dans ce bloc central.
16: Mes alliés, ce sont les
15: Français.
16: Qui vous
15: attirez à vous?
16: Mais la France,
15: c'est une dynamique.
16: Exactement. Mais la dynamique, vous ne la faites pas en haut. Vous la faites sur le terrain. La dynamique, ce sont les Françaises et les Français. Moi, je veux appeler précisément à voter pour moi, pour mon projet. Tous les Français, je les ai appelés la France des honnêtes gens, la majorité nationale, parce qu'ils en ont marre. On a une justice qui ne fonctionne plus, un hôpital fragilisé, une école qui est en train de fabriquer, en réalité, des inégalités. Vous savez que en France, c'est le lieu, c'est le pays de toute l'Europe où le lien entre la situation des parents, la situation sociale, le revenu des parents et la réussite des enfants, des élèves est le plus resserré. Alors à quoi ça sert l'école républicaine? Jamais plus on devrait prononcer cette expression d'école républicaine. Moi, demain, je veux donner à chaque Français, petit Français, d'où qu'il vienne, d'où qu'il soit, les mêmes conditions de réussite, à condition de l'effort et du mérite. Mon projet pour l'école, ce sera une école républicaine méritocratique.
12: Bruno Retailleau, président des Républicains, sénateur, candidat à la présidentielle, était l'invité de Laurence Ferrari ce matin sur CNews et Europe 1. On écoute la suite dans les grands entretiens politiques d'Europe 1 Info.
13: Il est 3h moins de quart. 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
12: Et la suite de l'interview de Bruno Retailleau, président des Républicains, sénateur candidat à la présidentielle, qui était au micro de Laurence Ferrari ce matin sur CNews et Europe 1.
15: Bruno Retailleau, parlons de justice, vous l'avez évoqué. Dimanche prochain, à Narbonne, aura lieu le dernier hommage pour le jeune Louis, 17 ans, qui a été massacré, comme vous le savez, une dizaine de jours par 5 jeunes, dont 3 mineurs. Sa famille demande que tous les politiques viennent. Qu'il y ait une démarche transpartisane autour de la protection de l'enfance, autour de la justice des mineurs. Est-ce que vous répondrez présent à l'appel de la famille?
16: Écoutez,
15: de Louis,
16: le rôle des hommes et des femmes politiques, c'est d'agir. Ça n'est pas de manifester.
15: Donc vous n'irez pas.
16: Ça n'est pas de pétitionner. Le rôle des hommes et des femmes politiques, c'est de proposer des solutions. Ça fait des années que je demande que la justice des mineurs change. Aujourd'hui, on est contraint, le Conseil constitutionnel a annulé, a censuré une loi qui était plutôt timide il y a exactement un an, qui voulait durcir la justice des mineurs. Moi, je veux que dès le premier délit grave, les mineurs puissent aller pour quelques semaines en prison, parce qu'il y a une violence incroyable. Est-ce que vous savez, Laurence Ferrari, qu'il y a un triplement, justement, des victimes qui sont des mineurs en une dizaine d'années? Il y a un doublement, justement, de ces mineurs qui font ces tentatives d'homicide. Donc, il faut durcir cette politique-là, et nous parviendrons pas par la loi simple. Il faut réviser la Constitution, et je suis le seul, écoutez-moi bien, à m'engager pour dire aux Français, par référendum, après révision de la Constitution, c'est vous qui choisirez la politique pénale, parce que la justice en France est rendue au nom du peuple français, eh bien, je veux que ce soit le peuple français qui en décide.
15: Et vous avez des propositions à faire. Mais moi, vous me parlez de loi, vous me parlez de politique. Moi, je vous parle d'être de bon sens. Qu'est-ce qu'il y a de plus important que d'être aux côtés de la famille de ce jeune homme? Qu'est-ce qu'il y a de plus important, Bruno Retailleau?
16: Mais être aux côtés, mais j'en ai marre.
15: De leur dire,
16: c'est
15: on est avec vous.
16: Exactement, je me souviens.
15: On est assez intelligent pour se mettre autour de la table et réfléchir ensemble.
16: Vous vous souvenez
15: des
16: attentats? Il fallait mettre des bougies. Très bien, il y a la compassion. Et moi, je veux dire à ma famille,
15: il y a eu une grande
16: famille,
15: marche aussi après les
16: bien
15: attentats.
16: Sûr, mais bien sûr, et j'en fais, bien sûr, et on en a fait partie, bien sûr.
15: L'antisémitisme, vous...
16: Mais l'important, Laurence Ferrari, c'est de prendre des décisions. Et moi, je me présente comme candidat à l'élection présidentielle. Ce que je veux dire à cette famille, comme à la maman d'Elias, comme à tous les autres, c'est que ma main ne tremblera pas. On va renverser la table. Je veux remettre la France à l'endroit. Et remettre la France à l'endroit, ça n'est pas de pétitionner, ça n'est pas de manifester, c'est de prendre des décisions. On ne peut pas traiter les mineurs d'aujourd'hui, qui sont ultra-violents, qui ont aucune empathie, parfois, malheureusement, qui peuvent tuer dans des conditions abominables, comme on les traitait avec l'ordonnance
15: de 1945. Donc il faut les juger comme des adultes. On les juge comme des adultes. On fait sauter l'excuse de
16: mineurs. Mais surtout, bien sûr, oui, ça fait partie, bien sûr, on inverse la logique. Bien sûr, on inverse la logique de l'excuse de minorité, notamment entre 16 et 18 ans. On revoit aussi l'âge de la majorité pénale, il faut l'abaisser. Mais surtout, surtout, il y a une contention. Devant des mineurs qui n'ont plus de limites, il faut remettre des limites. La première limite pour des gens, pour des jeunes mineurs qui ne pensent plus, qui n'éprouvent plus aucun sentiment, c'est de les enfermer dans des prisons qui seront spécialisées, dans des prisons.
15: Mais c'est vous qui construisez les prisons?
16: Bien sûr, mais bien sûr.
15: En combien de temps?
16: Mais en très peu de temps. Et s'il faut prendre une loi Notre-Dame pour le faire, on le fera. Moi, je connais des communes et des maires qui ne demandent pas mieux que d'avoir justement ce type d'établissement. Ce sera des prisons qui comporteront moins de moyens de sécurisation parce qu'on n'a pas affaire à des terroristes. Mais il faut les emprisonner par des courtes peines, quelques semaines. Les Pays-Bas ont tenté cette politique et ça a fonctionné.
15: Combien de places de prison vous proposez et en combien de temps? En un an?
16: Ah, pas en un an. Il faudra que en cinq ans, parce qu'on ne peut pas le faire en un an, mais les premières places de prison, de même que je réfléchis aussi par région à ce qu'il y ait des établissements militarisés qui puissent rééduquer un certain nombre, avec une discipline de fer, un certain nombre de jeunes que l'école ne parviendra plus à remettre dans le droit chemin.
15: Vous pensez que l'armée a les moyens, encore une fois, de...
16: C'est pas nécessairement l'armée.
15: Elle est déjà à l'os, l'armée.
16: C'est pas nécessairement l'armée, mais il faut des établissements, avec une discipline de type militaire extrêmement stricte si on veut donner une chance à ces jeunes de pouvoir se réinsérer. Parce qu'aujourd'hui, malheureusement, qu'est-ce que notre société leur propose? On leur propose une impunité et on les enferme dans des parcours de délinquance. J'ai souvent dit à ce micro que ministre de l'Intérieur, à chaque fois qu'il y avait des tentatives de meurtre, des meurtres de mineurs, je faisais remonter par les gendarmes, les policiers, les antécédents judiciaires. Souvent, c'était plus de 25, plus de 30 antécédents judiciaires. Ils commencent par voler un œuf, un bœuf, avec violence, et puis ça se termine.
15: C'est de l'ensauvagement, Bruno Retailleau, parce qu'on sait que votre successeur, Laurent Nunez, répugne à employer ce mot. C'est de l'ensauvagement.
16: Bien sûr, c'est de l'ensauvagement. Arrêtons. Les Français sont en colère. Pourquoi? Pourquoi est-ce qu'ils ne croient plus en la parole publique? Tout simplement parce que la parole publique triche. Parce que la parole publique ne colle pas à la réalité. On minimise, on relativise, on euphémise. La première chose pour que la politique retrouve sa puissance notamment de conviction et l'adhésion de nos compatriotes, c'est de dire ce que l'on voit. Ce que voient les Français, parce qu'ils ont du bon sens. C'est une politique de bon sens, moi, que je veux mener. Quand je dis que je veux remettre la France à l'endroit, je ne vais pas aller chercher de midi à 14 heures. Je prendrai des solutions de bon sens, d'évidence, qui fonctionnent, en changeant, en renversant la table.
15: Alors, il y a aussi des questions budgétaires qui sont évidemment devant nous. Il y a le mur de la dette qui est en train d'apparaître, enfin qui apparaît depuis longtemps. Qu'est-ce que vous proposez pour résorber 3 600 milliards de dettes? C'est tellement hallucinant qu'on a du mal à l'envisager. Il n'y a qu'une seule façon, en fait, de réduire nos déficits. Baisse drastique de la dépense publique. Où est-ce que vous coupez, Bruno Retailleau? Où vous coupez
16: Laurence
15: dans
16: Ferrari.
15: Quelle administration?
16: Laurence Ferrari, je voudrais ce matin qu'on prenne date. Je pense qu'après la pandémie, après la guerre en Ukraine, je pèse mes mots, la prochaine catastrophe, elle sera budgétaire. On lève plus de 30 milliards d'euros d'emprunt par mois pour faire face à la dette. Un jour, on va avoir un pépin.
15: C'est deux fois le budget d'ajustement.
16: On ne parviendra pas, justement, à lever ces fonds. Et là, ça sera la catastrophe. Ce sera le scénario à la grecque. Et on a, à l'époque, je vous rappelle qu'en quelques années, le pouvoir d'achat a dégringolé de 30%. Les retraites ont été baissées. Le traitement des fonctionnaires, ce sera la catastrophe. C'est ce qui nous attend. C'est la raison pour laquelle ce qu'a fait ce gouvernement en suspendant la réforme des retraites, c'est terrible. Si on veut reprendre la main sur la dépense publique, première chose, une réforme des retraites, puisque c'est la moitié, c'est l'équivalent de la moitié du déficit public, dont celles et ceux qui veulent y échapper.
15: On coupe où? Dans les dépenses sociales? Les Français ne le veulent pas, vous le savez
16: sociales,
15: très bien.
16: Bien sûr, écoutez, ce que moi je proposerai, je serai le protecteur des travailleurs, pas des profiteurs. Et pour la première fois, je propose qu'on puisse plafonner la totalité des aides sociales à 70% du SMIC. Première chose. Je reverrai le fonctionnement de l'État. On ne peut pas remplacer tous les fonctionnaires qui partiront à la retraite.
15: Un sur deux.
16: Je propose justement de faire baisser la fonction publique, pour mieux la rémunérer aussi par ailleurs, de 250 000 emplois en ne remplaçant pas l'ensemble des personnels qui partent à la retraite. Je pense que le statut, ça vaut pour les fonctions régaliennes, policiers, magistrats, mais que sinon c'est le contrat pour avoir une gestion beaucoup, beaucoup plus souple. Je pense que sur l'assurance chômage, il faut être moins généreux. Aider ceux qui en ont besoin, mais pas ceux qui profitent.
15: L'AME,
16: je supprime. Voilà. Donc
15: la transformer dans une autre aide.
16: Regardez les agences. Regardez l'ADEME. L'ADEME qui a été financée pour faire une opération plante ton slip. Vous m'entendez bien? Voilà, pour que les uns et les autres puissent se rendre compte de la microbiologie, oui. J'imagine. Voilà. Mais où va-t-on? Où va-t-on? On est en train d'avoir un pays les Français, qui se paupérisent, et un pays qui est en train de se tiers-mondiser. Donc, je ferai un plan d'urgence de 120 milliards d'économies sur 5 ans en moins, qui sera garanti par une règle d'or constitutionnelle. La première que j'avais proposée, c'était il y a 16 ans, en 2010, en proposant...
15: Donc, c'est cohérent. Un tout petit mot de la canicule qui est à nouveau annoncée pour les prochains jours. Les Verts, avec la France Insoumise, veulent déposer une motion de censure contre le gouvernement. Ils avancent un chiffre non vérifié et réfuté par Sébastien Lecornu de 10 000 morts. Que faut-il faire lors du dernier épisode? Que faut-il faire?
16: Franchement, les Verts n'ont aucune légitimité à faire ce genre de demande. Parce qu'ils nous ont imposé, pas à moi, mais c'est vrai un peu à ce gouvernement d'ailleurs. Les Verts ont pénétré l'appareil de l'État de façon très profonde. Ce qui fait que l'État, l'appareil de l'État, a produit des normes, a produit des règles qui ne nous permettent pas de nous adapter, notamment sur la climatisation. La RE 2020-2020, qui est des règles, des normes. Ouais. Vous rendez compte, 1892 pages, c'est énorme. Mais à chaque fois, il fallait contraindre. C'est une religion de la pénitence. On a voulu faire payer les Français pour que les Français souffrent, voyez. C'est ça leur idéologie au vert. Moi, je veux une écologie qui soit beaucoup plus pragmatique et non pas dogmatique. À quoi ça sert de refuser la climatisation quand on a l'énergie la plus décarbonée au monde? À quoi ça sert d'empêcher les agriculteurs de stocker l'eau en hiver alors qu'il y a énormément d'eau
15: l'été.
16: Et les sécheresses l'été, etc., etc.
15: Bien sûr. Une dernière question très importante, Bruno Retailleau, sur la loi fin de vie qui a été adoptée hier par les députés, qui va passer devant le Sénat. Il y a peu de doute, malheureusement, qu'elle soit adoptée. Vous actez déjà...
16: Le Sénat la refusera.
15: Oui,
16: le Sénat
15: mais ce sera l'Assemblée qui aura le dernier mot. Vous actez déjà une défaite sur ce texte majeur.
16: Vous savez, c'est une défaite de la fraternité. C'est une loi qui sera sans doute la plus permissive. Vous imaginez que, y compris pour des personnes qui sont bipolaires, ils ont refusé, cette majorité qui l'a votée à l'Assemblée nationale, a refusé justement ces exceptions-là. Mmh.
15: Donc, délai de réflexion de 2 jours.
16: Délai de réflexion de 2 jours. Donc je pense que c'est une loi d'abandon. Pourquoi? Parce que les plus vulnérables, les plus faibles, vont se retrouver devant des choix cornéliens. On parle de libre choix. C'est faux. C'est un mensonge. Entre les soins palliatifs, qui coûtent très cher, et la solution d'euthanasie létale, qui coûte rien du tout.
15: Donc c'est les pauvres qui vont être dirigés vers
16: quand vous aurez de l'argent et que vous n'avez pas accès, vous paierez une infirmière, etc. Et les plus modestes, non. C'est ça qui est révoltant. Et on sait par ailleurs que tous les garde-fous, le peu de garde-fous, parce qu'elle est très permissive cette voie, cette loi. Écoutez, ces garde-fous, comme nous l'ont indiqué les exemples et les précédents, la Belgique, le Canada, les Pays-Bas, ils tomberont les uns après les autres. Vous verrez. Donc malheureusement, c'est pour la fraternité qui est le troisième mot, qui est le plus beau, je pense, de la devise républicaine. Je pense que c'est une défaite.
15: C'est
16: pour
15: le testament fraternité d'Emmanuel Macron, c'est ça la dernière loi importante qu'il aura voulu.
16: Bah écoutez, ça résume, si j'ose dire, le bilan, mais les Français ne sont pas dupes. Ils sont extrêmement sévères sur son bilan. Extrêmement sévères. À juste raison.
15: Merci beaucoup Bruno Retailleau. C'était votre grande interview ce matin sur CNews et sur Europe 1. Bonne journée.
13: Et c'était Bruno Retailleau, président des Républicains, sénateur candidat à la présidentielle et qui était l'invité de Laurence Ferrari au micro ce matin de CNews et Europe 1. Demain matin, Laurence Ferrari reçoit Bruno Le Maire, l'ancien ministre de l'économie et des finances. Mais en attendant, tout de suite, votre après-midi se poursuit sur Europe 1 avec Romain Desarbres et Marie-Estelle Dupont. Et si on en parlait? Et moi, je vous donne rendez-vous demain dès 13h pour Europe 1 Info. Très bon après-midi à tous. Et merci à vous Géraldine.
14: Merci Kelly, c'était Kelly Mathias sur Europe 1. 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
29: 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Les informations, Émilie Dez. Bonjour Émilie.
13: Bonjour Romain, bonjour à tous. 6 départements du pourtour méditerranéen sont en vigilance rouge avec un danger très élevé d'incendie. Des Pyrénées-Orientales au Vaucluse. Avec la canicule, les sols sont asséchés. Sébastien Lecornu présidera demain à Marseille une cellule interministérielle de crise. La France s'apprête à vivre à partir de la fin de semaine un nouvel épisode caniculaire selon les prévisions de Météo France. La précédente a mis à mal les infrastructures de transport, en particulier le ferroviaire. La SNCF dit se préparer à faire face à un afflux de voyageurs dès vendredi pour les grandes vacances. Mais son PDG, Jean Castex, ne peut pas garantir que tout va marcher à 100%. 4 autres suspects ont été interpellés dans le cadre de l'enquête sur l'assassinat de Mehdi Kessassi à Marseille. Son frère Amine est une figure de la lutte contre le narcotrafic. Fin mars, 6 personnes, 5 hommes et une femme, avaient déjà été mises en examen. Mehdi Kessassi, 20 ans, a été tué de plusieurs balles en plein après-midi à Marseille le 13 novembre 2025. Le narcobanditisme a coûté la vie à 17 personnes l'an dernier à Marseille, selon les autorités. Une lettre rectificative au projet de loi sur la protection des mineurs a été adoptée ce matin en Conseil des ministres. Elle réduit le délai d'enquête et confirme la perpétuité possible pour les crimes sexuels sur enfants. On connaît désormais la date de la prochaine élection présidentielle. Le premier tour aura lieu le 18 avril 2027, le second tour le 2 mai. Ce choix n'est pas neutre et n'est pas normal sur le plan démocratique, assure Bruno Retailleau sur Europe 1 et CNews. En cause, notamment le second tour programmé au lendemain du 1er mai, marqué traditionnellement par des manifestations à gauche. Édouard Philippe, lui, pense que ce serait dangereux que Gabriel Attal et lui soient tous les deux présents au premier tour de la présidentielle le 18 avril. Ils se départageront entre novembre et février, assure le candidat Horizon. Nous sommes le mercredi 1er juillet, jour de traditionnel changement. Le nouveau congé de naissance entre en vigueur aujourd'hui. Il permet à chaque parent de bénéficier de 1 à 2 mois de congé indemnisé. Et puis, les Bleus ont écrasé la Suède 3-0 en 16e de finale du Mondial. Kylian Mbappé a inscrit un doublé. L'équipe de France qui affrontera le Paraguay au prochain tour samedi.
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13: Il est 15h03 sur Europe 1. Et si on en parlait, c'est tout de suite.
29: Merci Émilie, rendez-vous dans une demi-heure à 15h30, à tout à l'heure.
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29: Bonjour à tous, bienvenue sur Europe 1 pour Et si on en parlait avec vous Marie-Estelle Dupont. Bonjour Marie-Estelle.
7: Bonjour Romain.
29: Votre regard de psychologue clinicienne sur l'actualité à retrouver chaque jour entre 15h et 16h sur Europe 1 et en podcast sur l'application Europe 1. Aujourd'hui, pendant une heure, nous allons parler de l'encyclique du pape Léon XIV sur l'intelligence artificielle qui nous éclaire, notamment sur les garde-fous à mettre en place pour ne pas nous faire dépasser par cette IA, Marie-Estelle Dupont.
7: Le 25 mai dernier, le lundi de Pentecôte, le souverain pontife publie effectivement un texte qui peut intéresser quiconque s'interroge sur le pouvoir que prend l'intelligence artificielle dans nos vies. Cette encyclique, intitulée Magnifica Humanitas, fait un certain nombre de propositions visant la protection de la personne humaine à l'ère de l'intelligence artificielle. Alors le pape Léon XIV y formule une requête, celle de faire grandir la technique sans faire régresser le cœur, ni mettre encore plus en péril le bien commun. L'outil reste-t-il au service de l'humanité ou devient-il une nouvelle tour de Babel ? Est-ce que nous possédons l'intelligence artificielle ou est-elle en passe de nous posséder ? C'est une réflexion urgente qu'il nous faut mener face au péril transhumaniste qui fabrique déjà des utérus artificiels. La technologie ne doit pas être concentrée entre les mains de quelques-uns, nous dit-il, et aucun intérêt politique ou financier ne saurait réduire la personne à une ressource à exploiter. Il me semble que ce propos peut réconcilier croyants, non-croyants, homme de gauche, homme de droite, car ce dont nous parle ici le pape, ce n'est pas tant de religion ou de politique que d'éthique. La société permet-elle de préserver les intérêts humains, de protéger la vie, ou déchaîne-t-elle de nouveaux instincts carnassiers et mortifères ? Et il me semble que, croyant ou non, et de quelque bord politique que nous nous revendiquions, cet enjeu est probablement le plus crucial pour nos sociétés où la technologie est devenue un nouveau dieu. Nous recevons pour en parler le père Cédric Burguin. Merci d'être avec nous.
9: Merci à vous de votre invitation.
29: Bonjour mon père, merci Bonjour. Beaucoup d'être là, doyen de la faculté de droit canonique à l'Institut catholique de Paris. On va parler de l'intelligence artificielle et de l'encyclique du pape qui a fait énormément parler, qui a fait la une des journaux. Tout d'abord, Marie-Estelle Dupont, pour bien, j'allais dire, placer le débat, hein, tout l'enjeu avec l'intelligence artificielle, c'est de garder notre discernement, c'est ça ?
7: Oui, je crois qu'on peut le formuler de cette manière. C'est-à-dire, est-ce que nous possédons un outil qu'on va devoir apprendre à utiliser avec intelligence, ou est-ce que c'est cet outil qui nous possède et est-ce qu'on se laisse berner et bercer d'illusions ? Est-ce que ça devient un veau d'or, finalement ? Et c'est une question qui se pose, y compris pour les non-croyants, véritablement, parce qu'on voit tous les abus et toutes les dérives auxquelles l'intelligence artificielle peut donner lieu. On parlait hier de la baisse de l'instruction à l'école. Encore une fois, un enfant qui n'est pas instruit, l'intelligence artificielle peut se retourner évidemment contre lui parce qu'au lieu de l'utiliser pour affiner ses connaissances, il va penser que l'intelligence artificielle va penser pour lui, apprendre pour lui et que donc son cerveau ne lui sert à rien. Donc ça peut aussi faire le lit de beaucoup de dépression et beaucoup de mésestime de soi. Et c'est évidemment pas le but. Donc cette encyclique, elle a été signée le 15 mai dernier et le pape Léon XIV l'a écrite en 5 chapitres, en rappelant vraiment que la technologie, ça n'est pas une force antagoniste par rapport à la personne, mais elle doit travailler pour la personne. Et donc, elle n'est pas neutre, évidemment. On ne peut pas s'en passer, certes, aujourd'hui. Il ne s'agit pas d'être à rebours de son temps. Mais attention, il nous met en garde, elle prend le visage de ceux qui la conçoivent, de ceux qui la financent, de ceux qui la régulent. Évidemment, elle n'est pas neutre. C'est déjà un environnement dans lequel on est immergé. Et on va devoir faire preuve, justement, de finesse, de discernement. Je pourrais peut-être employer aussi le terme de tempérance, ne pas plonger tête baissée dans une addiction à l'intelligence artificielle, au risque de vendre un peu notre âme au diable et de ne plus savoir rester humain, notamment avec les plus vulnérables. Et ma première question pour vous, c'est peut-être pour les auditeurs d'Europe 1, parce qu'il appuie beaucoup son texte sur des références à la doctrine sociale de l'Église, est-ce que vous pourriez nous rappeler les grands principes fondamentaux de la doctrine sociale de l'Église, s'il vous plaît, mon père?
9: La doctrine sociale de l'Église, c'est ce grand mouvement, j'allais dire, plus qu'une connaissance, c'est ce grand mouvement qui a été initié sous le pape Léon XIII au moment de la révolution industrielle. Et d'ailleurs, c'est important de le souligner parce que Léon XIV, quand il a été élu pape au conclave, le lendemain matin, a expliqué aux cardinaux qu'il avait pris ce nom de Léon XIV. Vous savez que les papes changent de nom quand ils sont élus. Il avait pris ce nom en référence à une autre autre révolution qui était en train de se dérouler sous nos yeux, qui n'était plus la révolution industrielle à l'époque de Léon XIII, mais qui a lancé ce grand mouvement de doctrine sociale de l'Église, mais la révolution numérique à laquelle l'Église doit répondre comme elle a toujours répondu en son temps. Et la doctrine sociale de l'Église, c'est cette attention qu'à l'Église auprès de la dignité de toute personne humaine, de sa liberté, de son travail, de la manière dont il peut s'épanouir en cette vie. J'ai envie de le résumer très simplement, on pourrait le développer aussi, mais on va aller à l'IA. Mais en tout cas, c'est cette attention, vous avez parlé d'éthique tout à l'heure, j'aurais aussi envie de parler d'anthropologie, en quoi l'intelligence artificielle change l'homme. Et parce que bien souvent, j'entends des commentaires qui se focalisent sur la manière dont l'IA change notre humanité. Mais comment elle change l'homme profondément ? Comment ça nous touche nous-mêmes en tant qu'êtres humains ? Or, la technologie, on le sait, c'est l'association de deux termes, le langage et l'outil. Mais aujourd'hui, certains philosophes, certains psychologues, certains éducateurs remarquent qu'en fait, le langage est en train de perdre de vitesse par rapport à l'outil. Et c'est peut-être l'un des drames qui se joue dans notre humanité, mais dans l'homme personnellement. Comment est-ce que nous perdons notre langage au profit de la machine ? Et donc, comment avant, la technologie, l'outil et le langage fonctionnaient de concert, j'allais dire presque d'égal à égal. Or, aujourd'hui, on voit... Alors, je fais souvent rire mes étudiants, puisque je suis professeur d'université, je fais souvent rire mes étudiants avec les emojis. J'ai dit, on ne se dit même plus qu'on sourit ou qu'on est d'accord, on envoie un pouce. Mais en fait... Au-delà de la caricature, c'est le langage. Et aujourd'hui, avec l'IA, c'est poussé beaucoup plus loin, parce que, là aussi, je le dis parfois à mes étudiants, quand vous devez écrire une lettre à votre employeur, avant, vous pesiez vos mots dans ce que vous aviez à demander, de la même manière que comme moi, quand j'écris à mon évêque pour lui demander quelque chose. Aujourd'hui, je demande à ChatGPT non seulement d'écrire pour moi, mais du coup de peser mes mots. Et c'est là où, en fait, l'homme est en train de perdre son langage. Et peut-être que vous, Marie-Estelle, dans votre profession, vous pourriez aussi... Quels vont être les impacts de cette perte du langage dans notre humanité ? Alors, vous voyez, je suis parti de la doctrine sociale, mais la doctrine sociale, c'est cette attention fondamentale de l'Église catholique à ce qu'est l'homme et la manière dont on le respecte. Et la grande question que pose le pape au fond dans son encyclique, je ne sais pas si on pourrait la résumer à une question, mais est-ce que le développement technologique et numérique de l'IA et de notre monde respecte profondément ce qu'est l'homme ? Est-ce que ça l'aide ? Ou est-ce que ça le pervertit ? Est-ce que ça l'amoindrit ? Quand j'étais adolescent, je vais jouer au vieux, je vais vous faire sourire peut-être, mais le film Matrix... était de la pure science-fiction. Vous avez évoqué les utérus artificiels tout à l'heure, et la machine qui venait véritablement commander l'homme qui était en fait branché et qui vivait dans un grand songe. Alors, sans exagérer, est-ce que c'est demain ? Et voilà la question que pose le Saint-Père quand il nous demande est-ce que nous allons accepter de nous laisser dominer par l'intelligence artificielle. Je voudrais préciser une chose par rapport à la doctrine sociale, et je reviens à votre question. Dans la doctrine sociale, même si il faut reconnaître que parfois l'Église a été un peu frileuse sur certaines technologies tout au cours de l'histoire, mais de manière globale, il n'y a pas une technophobie dans l'Église catholique. Et d'ailleurs, le pape Léon XIV, d'ailleurs, dans son encyclique, dit bien qu'il ne s'agit pas d'éradiquer l'intelligence artificielle de notre monde, et j'allais dire de couper l'électricité. J'ai entendu parfois certains commentaires, hein, parce que le pape Léon dit...
0: Oui, c'est pas du tout ça.
9: Non, le pape Léon dit dans son encyclique qu'il faut désarmer l'intelligence artificielle. Certains l'ont compris quasiment, il faut débrancher l'intelligence artificielle. Pas du tout. Le Saint-Père et le Vatican, depuis très longtemps d'ailleurs, parce que ça c'est un sujet pour lequel on pourra revenir peut-être aussi, c'est qu'en fait, ça n'est pas Léon XIV qui a lancé le sujet, et loin de moi de critiquer le Saint-Père. Mais en fait, ça fait 7-8 ans que le Saint-Siège, que le Vatican publie des documents régulièrement qui montrent que le Saint-Siège est attentif depuis très longtemps à cette question. Et d'ailleurs, le pape Léon XIV, quand il était cardinal avant, était travaillé au Saint-Siège et donc était au courant de toute cette réflexion. Il n'y a pas de technophobie, mais, et vous avez employé le mot, et je l'aime beaucoup parce que c'était un mot qui était cher au pape François et qui est repris dans l'encyclique, le discernement. Et à un moment donné, dans un des paragraphes, le pape Léon XIV nous dit « Est-ce que nous acceptons, je vous le dis de mémoire, est-ce que nous acceptons parfois de nous débrancher ?» De nous abstenir d'utiliser l'intelligence artificielle. Voilà. Est-ce que quand je dois rédiger, encore une fois pour reprendre cet exemple, quand je dois rédiger un mail, un courrier, etc., est-ce que je peux me poser deux secondes pour réfléchir à ce que je dois dire, plutôt que de demander à telle intelligence artificielle, on ne va pas faire de pub ici, je crois, et de rédiger le mot à ma place. Voilà. Et ça, c'est extrêmement important, ce discernement.
7: Bien sûr, mais sur la question de l'anthropologie, moi je parle beaucoup de ce virage anthropologique qui a été opéré et depuis l'après-Seconde Guerre mondiale, et même avant, on en voit les premiers indices dans le courant positiviste, c'est-à-dire une définition strictement matérialiste de l'homme. Et à partir du moment où on se donne une définition strictement matérialiste de l'homme, ce qui peut être le fait du communisme comme du néolibéralisme, hein, il n'est pas question de politique ici, mais bien d'anthropologie, évidemment que la séquence suivante, c'est que la technologie va être réifiée, bien évidemment, et qu'on va désacraliser la vie. Et je pense que cette encyclique, elle est très importante parce qu'elle souligne sans naïveté et sans affolement excessif que cela peut constituer, le progrès peut se retourner contre celui qui l'a conçu et peut constituer une menace pour le vivant et pour la dignité et pour la sauvegarde de la psyché humaine. Et dans nos cabinets, on commence à assister à une transformation de la psyché humaine, bien sûr, à la manière de ne pas réfléchir, à la manière d'avoir du mal à mettre en mots ce que l'on ressent, ce que l'on vit, ce que l'on traverse et ce qu'on ne peut pas nommer, on ne peut pas le transformer. Et bien évidemment qu'on voit aussi des jeunes qui disent la question, je ne vais pas la poser à un psy, je ne vais pas la poser à un prêtre, je vais la poser à ChatGPT. Donc là, il y a véritablement un symptôme d'un homme qui redevient esclave de l'outil. C'est ce qu'il dit d'ailleurs, tout progrès a un revers.
9: Le pape évoque cette question de la manière dont l'intelligence artificielle est en train de prendre la place sur le relationnel. Et vous avez évoqué la difficulté des jeunes. Alors évidemment, il y a une procédure en cours et il faudrait pousser l'enquête plus loin. Mais dans un pays européen proche de chez nous, un jeune s'est suicidé il y a quelques mois suite à un dialogue interminable avec une intelligence artificielle conversationnelle qui avait pris le relais sur son affectivité. Alors c'est un trouble que l'on remarque avec le numérique depuis très longtemps et pas que de l'intelligence artificielle. Le numérique aujourd'hui a brisé la frontière dans notre cœur et dans notre intelligence du virtuel, du réel, du privé et du public. Or aujourd'hui, l'intelligence artificielle peut avoir le risque chez des jeunes d'amplifier le phénomène et donc de mettre de faire sauter un certain nombre de barrages. Et or, l'homme se construit de manière relationnelle. Il se construit pas simplement avec une machine. L'homme a besoin de la relation avec d'autres pour véritablement se construire. On sait aujourd'hui, et vous l'expliquerez bien mieux que moi, combien la solitude est mortifère au sens premier du terme, dans la construction de l'enfant et de l'adolescent, mais évidemment plus tard. Et donc, comment est-ce que nous cédons le pas à cette intelligence artificielle qui vient remplacer l'homme et le dialogue dans la construction? Et c'est un autre point important, et vous soulevez la question de la psychologie. Le pape Léon XIV a de très beaux développements aussi sur la question de l'éducation. Et je voudrais faire référence aussi, parce que ça apparaît dans une note de bas de page, au mois de février dernier, la Commission théologique internationale a publié un long document qui s'appelle « Où vas-tu, humanité ?» en fait, qui est un peu le prélude à l'encyclique du Saint-Père. Et en fait, dans ce document, et c'est repris dans l'encyclique, le Saint-Siège, le magistère, nous montre combien l'intelligence que nous construisons n'est pas un amalgame de données, n'est pas simplement la donnée. Nous construisons notre intelligence avec, en premier lieu, le temps, ce que l'intelligence artificielle vient briser. nous l'avions déjà vu avec l'époque d'Internet et de Google. Vous voyez, on en parle comme si c'était du passé. Mais en fait, on s'en plaignait déjà. Au lieu d'aller ouvrir un dictionnaire, on tapait sur Google et on avait la réponse de manière immédiate. Alors qu'en fait, le temps que nous prenions à feuilleter un dictionnaire faisait partie de cet apprentissage. Mais dans ces deux, dans l'encyclique et puis dans ce document que j'ai mentionné, ils expliquent très bien combien notre intelligence s'augmente, s'accroît, s'éduque aussi à travers la souffrance, l'amour et la relation. Ce que l'intelligence artificielle n'est pas capable de faire. D'abord, elle n'est pas capable pour elle-même. J'aime bien dans ce document parce qu'on nous dit l'intelligence artificielle ne sait pas aimer. L'intelligence artificielle ne sait pas souffrir. Marie-Estelle comme psychologue, moi comme prêtre, ou Romain Desarbes comme journaliste, et puis chacun dans nos existences et nos vies amicales et familiales, quand nous parlons de la souffrance, nous en avons une certaine expérience, plus ou moins grande, voilà. Quand nous parlons de l'amour, nous savons ce que c'est. J'ose même dire ici qu'un prêtre sait ce que c'est que l'amour, quand même. Et donc, nous en avons une expérience, et ça n'est pas simplement des données que nous rabâchons, que nous expliquons. Et quand un ado, un gamin, quelqu'un vient me dire « Mon père, c'est quoi ça et ça et ça ?» Ça passe par le prisme de mon expérience. Alors, je suis pas obligé de tout expérimenter pour pouvoir en parler. Hein. Je suis pas complètement drogué pour savoir que la drogue n'est pas bonne. Mais l'intelligence artificielle, elle est totalement déconnecté de toutes ses expériences. Demandez-lui ce qu'est aimer, oui, la réponse sera peut-être intelligente, mais elle sera intelligente au sens de la donnée, elle ne sera pas intelligente au sens de l'expérience et de la relation. De l'expérience subjective. Et notre intelligence, elle se forge avec ces deux poumons. Les données, la connaissance, mais aussi la relation et l'expérience subjective de tout un chacun. Évidemment que, à l'âge que j'ai aujourd'hui, je ne connais pas comme il y a 10 ans en arrière. Alors évidemment, l'intelligence artificielle, on pourra m'opposer qu'elle ne connaît pas aujourd'hui comme elle connaissait il y a 15 jours, parce que de toute façon, elle n'arrête pas de s'amplifier. Mais elle est amputée, et j'aime bien ce mot, elle est amputée d'un cœur, d'une chair, C-H-A-I-R, d'une expérience qui lui fait profondément savoir. Et le pape Léon, dans son encyclique, nous dit que c'est cela la véritable sagesse humaine. Ça n'est pas simplement collecter des données, ce que fait l'intelligence artificielle.
7: L'intelligence artificielle, de toute façon, elle ne peut pas être empathique, elle ne peut pas aimer, puisqu'elle est désincarnée. Et moi, c'est la difficulté que j'ai avec l'expression qui a été forgée d'intelligence artificielle, parce que pour moi, l'intelligence est une caractéristique du vivant. Et quand Marcel de Corte écrit son livre sur l'intelligence en péril de mort, il dit bien qu'on a associé alors à l'époque, il parle pas du tout de l'intelligence artificielle, mais il dit on a associé l'intelligence à tort à des systèmes intellectuels très performants, très rationalisants, mais totalement coupés de l'expérience sensible et subjective du vivant. Et c'est pour ça d'ailleurs que la société va mal, parce qu'elle est finalement dirigée par des gens qui sont parfois complètement dissociés, déconnectés de la réalité sensible. Et je pense que c'est ça que vous soulignez, c'est qu'effectivement l'intelligence artificielle, ne devrait-on pas la nommer différemment, puisqu'elle est désincarnée? Y a-t-il une intelligence désincarnée? Moi je pense qu'il y a des systèmes cognitifs très puissants, mais qu'effectivement, c'est pas une intelligence au sens où elle perd cette dimension d'incarnation. Et c'est assez effrayant d'ailleurs quand on discute avec des jeunes et que vous leur parlez de l'intuition et qu'ils vous répondent de la data. Et vous dites, mais c'est quoi la data pour dire ça? Ton intuition, qu'est-ce que tu perçois? En fait, ton intuition, c'est ta capacité à ressentir quelque chose à partir de toute l'expérience subjective que tu as déjà et qui va filtrer le réel, et ça a de la valeur. Non, mais l'intuition, on s'en fout, c'est pas rationnel. Je veux de la data. Et ça, je trouve ça très préoccupant parce que ça arrive de plus en plus tôt dans le langage de nos adolescents.
9: Oui. Il se coupe, il se divise, il se fragmente, parce que justement, nous, en fait, c'est finalement, c'est pas l'intelligence artificielle qui va imiter le langage humain, c'est au fond, c'est notre humanité qui va profondément imiter le mécanisme de l'intelligence artificielle en se coupant justement de cette subjectivité, de ces émotions, de ces intuitions qui nous font réagir ou ne pas réagir. D'ailleurs, par exemple, une des grandes différences entre l'homme et l'intelligence artificielle, c'est que l'homme est capable de se taire. L'intelligence artificielle, quand vous lui posez une question, elle doit répondre. Et c'est d'ailleurs bien le problème, c'est que comme elle est programmée pour répondre, elle ne peut pas dire « je ne sais pas ». Et donc, toutes les hallucinations possibles et imaginables qu'on voit encore sur l'intelligence artificielle, parce qu'elle doit vous donner une réponse. L'intelligence artificielle est profondément... Alors, est-ce que ce sont les concepteurs qui le sont? Je n'en sais rien. Mais l'intelligence artificielle, en tout cas, est profondément orgueilleuse parce qu'elle doit vous donner une réponse sur un sujet, quand bien même la réponse est fausse. L'homme, normalement, est capable d'une certaine humanité aussi d'ailleurs, mais une certaine humilité, parce que à un moment donné, je dois pouvoir dire, ou je suis en capacité de dire, eh ben là, je ne sais pas. Je ne sais pas quoi répondre. Voilà. Et je me tais. Et voilà.
0: C'est l'une de
7: oui,
0: nos
7: grandes différences. Oui, elle est le fruit de l'hubris. Hein. C'est pour ça qu'il y a un vrai péril, pour moi, il y a un vrai péril transhumaniste. C'est un vrai vertige, une vraie illusion prométhéenne de se prendre pour Dieu.
9: Et c'est pour ça, et vous le soulignez dans votre introduction tout à l'heure, c'est pour ça que le pape utilise ces deux images bibliques au début de son encyclique, la tour de Babel et le prophète Néhémie. La tour de Babel, c'est véritablement une société qui a voulu construire cette tour avec une seule langue, une seule technologie, mais pour monter jusqu'au ciel et pour prendre possession de Dieu à la place de Dieu. Et au fond, le Saint-Père a raison d'utiliser cette image, et vous le soulignez vous-même, parce que dans ce que nous sommes en train de construire avec l'intelligence artificielle et tout le numérique qui va avec, hein, parce que pour moi, il n'y a pas forcément une déconnexion entre les deux, eh bien, il y a le risque, c'est pas encore fait, mais il y a le risque d'une nouvelle tour de Babel.
0: Restez bien avec nous, c'est une émission passionnante sur, vous l'avez compris, l'intelligence artificielle.

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10: Et si on en parlait sur Europe 1 avec Marie-Estelle Dupont, restez bien avec nous, on parle cet après-midi de l'encyclique du pape Léon XIV sur l'intelligence artificielle. 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
10: Le journal permanent avec vous, Émilie Dez.
22: Moins d'un mois après le meurtre de Liana, le gouvernement renforce son projet de loi sur la protection des mineurs. Une lettre rectificative a été adoptée ce matin au Conseil des ministres. Elle réduit le délai d'enquête et confirme la perpétuité.

0: était possible pour les crimes sexuels sur enfants. Quatre nouveaux suspects ont été interpellés plus de 6 mois après l'assassinat de Mehdi Kessassi à Marseille. Mehdi Kessassi, le frère d'Amine Kessassi, figure de la lutte contre le narcotrafic. Fin mars, 6 personnes, 5 hommes et 1 femme avaient déjà été mises en examen. Le nombre de détenus est en hausse avec 88 829 prisonniers au 1er juin. Un nouveau record selon les statistiques du ministère de la Justice. 7608 matelas sont posés au sol faute de lits, soit une hausse de 32,1% par rapport au 1er juin 2025. Le premier tour de l'élection présidentielle est prévu le 18 avril 2027. Le second tour, le 2 mai, ce choix n'est pas neutre et n'est pas normal sur le plan démocratique, assure Bruno Retailleau sur Europe 1 et CNews. En cause notamment le second tour programmé au lendemain du 1er mai, marqué traditionnellement par des manifestations à gauche. Faisons confiance à nos forces de l'ordre et à l'intelligence des Français, répond la porte-parole du gouvernement Maud Bréjon. Le nouveau congé de naissance entre en vigueur aujourd'hui. Un congé supplémentaire qui permet à chaque parent de bénéficier de 1 à 2 mois de congé indemnisé. Autre changement du 1er juillet, la fin des APL pour les étudiants extra-européens non boursiers. À la clé, 200 millions d'euros d'économies pour l'État. À 2 jours des grandes vacances, la SNCF se prépare à faire face à un afflux de voyageurs. Mais le PDG de la compagnie ferroviaire, Jean Castex, prévient ne pas pouvoir garantir que tout va marcher à 100% en pleine canicule. Un nouvel épisode de forte chaleur est attendu à la fin de la semaine, selon les prévisions de Météo France. La précédente canicule, qui s'est étendue sur 2 semaines, a mis à mal les infrastructures de transport, en particulier le ferroviaire. Sébastien Lecornu présidera demain à Marseille une cellule interministérielle de crise. Et puis un peu plus de 10 millions de téléspectateurs ont suivi la victoire des Bleus face à la Suède. Victoire 3-0 en 16e de finale du Mondial. Kylian Mbappé a inscrit un doublé. L'équipe de France affrontera le Paraguay au prochain tour. Qualification également de la Norvège et du Mexique.
1: Merci Émilie Dez, on vous retrouve dans une demi-heure à 16h.
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1: Et si on en parlait avec vous, Marie-Estelle Dupont, 15h-16h. Voilà, tous les jours sur Europe 1. Et du lundi au dimanche, tout cet été. Voilà, petite information supplémentaire. Tous les jours, entre 15h et 16h, vous retrouverez Marie-Estelle Dupont et votre serviteur. On parle cet après-midi de l'encyclique de Léon XIV sur l'intelligence artificielle. C'est une encyclique qui a fait beaucoup de bruit, qui a fait la une de la presse, qui a été très commentée, très analysée. Et nous en parlons avec vous, Père Cédric Burguin, doyen de la faculté de droit canonique à l'Institut catholique de Paris. Sur l'intelligence artificielle, il y a tant à dire. On a, j'allais dire, que 1 heure pour en parler, mais on va continuer à en parler, évidemment. Il ne faut pas être naïf quand on parle d'intelligence artificielle, quand on échange avec un robot d'intelligence artificielle, ChatGPT, Claude, ou Vibe, pour parler du français. L'IA dispense une certaine morale. Qu'est-ce qu'on peut en dire, Marie-Estelle Dupont, et qu'est-ce qu'il faut savoir pour comprendre les messages divulgués par l'IA?
4: Je crois que si on revient un tout petit peu en arrière, au lendemain de la Seconde Guerre mondiale, il y a un traumatisme en Occident et il y a cette tentation de dire le progrès technologique va mettre derrière nous la sombre époque des idéologies, de la destruction, de la barbarie. Et en fait, on voit très bien que c'est faux. Et que le progrès technologique n'a pas du tout arrêté l'idéologie, arrêté la barbarie, arrêté la guerre, arrêté la haine. Au contraire, elle peut en être un amplificateur. On le voit à chaque fois qu'il y a une situation de harcèlement scolaire, là où le harcèlement s'arrêtait à 16h30 quand l'enfant rentrait à la maison. Aujourd'hui, les réseaux sociaux font que le harcèlement dure toute la nuit. Donc l'outil, c'est pour le meilleur ou pour le pire. Et la grande naïveté consisterait à croire, ou le grand cynisme, selon de quel côté on se place, à croire que la technologie est neutre. Tout contenu a une ligne éditoriale et quand la source du moteur de recherche que vous utilisez, c'est Wikipédia, et il y a une ligne qui n'est pas la même que quand c'est autre chose. Et donc évidemment que l'intelligence artificielle est un média fois 1000 surpuissant pour faire passer des idéologies et de la propagande, quelle qu'elle soit. Le problème n'est pas de critiquer telle ou telle idéologie ou telle propagande, le problème est de dissimuler et de falsifier derrière une apparence d'objectivité technologique des moyens qui sont simplement des moyens de faire passer des fake news, etc. Et dans l'encyclique, ce qui est intéressant, c'est qu'il pointe justement cette dimension de domination très pernicieuse, le souverain pontife. Et qu'il dit, attention, la technologie, elle peut nous apporter un certain progrès, un certain confort, bien sûr. Attention à ce qu'elle ne soit pas au service d'une technocratie surpuissante qui va conduire finalement à une captation du pouvoir par quelques-uns et à la mise sous surveillance de tout le reste de la population. Et c'est déjà le cas dans certaines situations, on le voit bien, notamment en Chine où il y a un crédit social que la technologie permet d'instaurer très facilement, où finalement vous êtes auto-surveillés, et on est tous auto-surveillés par notre téléphone. Hein. Et donc je pense que c'est très intéressant que dans l'encyclique, il rappelle que l'IA peut imiter et simuler l'homme, mais qu'elle ne possède pas d'éthique, alors que pourtant, elle est le véhicule de la propagande, de l'idéologie et d'une morale. Simplement, nous devons éduquer nos enfants à avoir assez d'esprit critique et de discernement pour s'en rendre compte. Qu'est-ce que vous pouvez nous en dire, mon père ?
5: Moi, je pense que l'intelligence artificielle a l'éthique qu'on veut bien lui donner. Et or, aujourd'hui, il y a un manque de transparence sur la manière dont ces intelligences artificielles sont organisées, la manière dont elles réfléchissent et la manière dont elles répondent et les données. Je vous donnerai un exemple qui est juste un tout petit peu décalé par rapport à l'intelligence artificielle, mais pour vous montrer que ce sujet n'est pas nouveau. Quand un grand moteur de recherche, que je ne nommerai pas, a voulu s'installer sur un territoire d'un pays plutôt à l'est. La condition sine qua non, c'était qu'un certain nombre de recherches, notamment sur les religions et l'Église catholique, soient retirées de son moteur de recherche. Je ne sais pas si c'est toujours le cas aujourd'hui, mais en tout cas, il y avait eu ce débat. Mais pourquoi je vous dis ça ? Parce qu'en fait, les moteurs de recherche avaient déjà un prisme. Il faut pas croire que quand on tape quelque chose sur un moteur de recherche, les données qui vous viennent en premier sont issues de la publicité, du nombre de likes, etc. Pas forcément de la certification du contenu. C'est évidemment le problème. Et avec l'intelligence artificielle, nous avons cette difficulté, même cette difficulté majeure, mais j'allais dire de manière exponentielle. Est-ce que nous savons quelles sont les données que l'intelligence artificielle voit, compile, et dans quel sens elle veut répondre? C'est pour ça que je dis, alors on est d'accord quand on dit l'intelligence artificielle n'a pas d'éthique, et en même temps je pense qu'elle en a une au sens où elle a été programmée pour en avoir une qui nous dépasse et dont on ne sait pas laquelle c'est. Quand je vais discuter avec des auteurs, quand bien même ce sont des auteurs qui ne pensent pas comme moi, je sais exactement qui ils sont, quelles sont leurs opinions, et c'est justement pour ça que je vais débattre avec eux, d'où l'intérêt d'avoir des débats entre nous. Mais l'intelligence artificielle aujourd'hui, et c'est une critique qu'on retrouve dans l'encyclique, mais qu'on retrouve de manière assez forte au Saint-Siège, aujourd'hui l'intelligence artificielle avance de manière bien trop masquée. Et vous avez mentionné le fait que le pape dénonce dans son encyclique le fait que le pouvoir est concentré entre quelques mains. Et là, vous me permettrez de rappeler la mémoire du pape François, parce qu'en 2020, il y avait eu à Rome une rencontre, en 2020, il y a plus de 6 ans, pour un appel à l'éthique de l'intelligence artificielle. Et la première chose qui avait été mentionnée dans cet appel pour une éthique de l'intelligence artificielle, c'était la transparence. D'où viennent-ils ? Qui sont-ils ? Et comment raisonne-t-il ? Et puis ensuite, vous l'avez mentionné, l'une des difficultés de l'intelligence artificielle aussi, c'est la surveillance qu'elle crée, puisque toutes les données que nous lui transmettons, sauf si on a réussi à aller bidouiller dans les réglages et demander à ChatGPT de s'abstenir d'utiliser toutes les données qu'on lui transmet, il y a des réglages, parce que normalement c'est prévu pour, mais enfin avant de les trouver, il faut se lever de bonne heure. Toutes les données que vous donnez à l'intelligence artificielle vont augmenter son intelligence, mais tombent aussi dans un domaine, je ne sais pas s'il est public, mais en tout cas dans un domaine que vous ne contrôlez pas. Moi, je rappelle souvent à mes étudiants, j'ai dit, très bien, mais quand vous demandez à ChatGPT, par exemple, de vous rédiger 3-4 pages de votre thèse ou de votre mémoire, ou de les rédiger mieux que ce que vous avez fait, très bien, ce sont peut-être vos idées. Sauf qu'en fait, vos idées, vous êtes en train de les donner à l'intelligence artificielle sans aucune précaution. Et donc, ce que l'on appelait la propriété intellectuelle aujourd'hui, que devient-elle ? Vous voyez ? Et là-dessus, ça pose des vraies questions de discernement et qui renvoie à cette exigence de transparence que le pape mentionne, que le pape François avait mentionné déjà en 2020 et que le pape Léon reprend dans son encyclique de manière très forte.
4: Oui, en fait, ça crée un espace qui n'est ni privé ni public, qui est apatride. C'est une espèce de vampire apatride qui se nourrit de tout ce qu'on lui demande, et chaque fois que l'on s'en sert pour nous rendre service, finalement, on augmente le pouvoir de cette intelligence artificielle.
5: Exactement, et avec de vraies implications, et là qui on pourrait aussi en parler longuement, de vraies implications sur notre rapport au territoire et à la société dans laquelle nous sommes nés et dans laquelle nous grandissons. Et aujourd'hui, alors vous vous souvenez, là aussi je vais jouer au vieux, il y a 20 ans en arrière, on parlait des printemps arabes qui étaient nés avec justement ces réseaux et un petit foyer de révolution ou de contestation en faisait naître un à 600 km, juste avec la transmission du numérique. Mais aujourd'hui, vous imaginez la potentialité de l'intelligence artificielle en termes de contrôle des populations, en termes de surveillance, vous l'avez évoqué Marie-Estelle, mais moi je vais peut-être un peu plus loin, même parfois en termes de manipulation, et qui font en fait exploser les frontières entre les pays. Alors en plus, avec ce que nous disions précédemment, avec un certain nombre de jeunes qui aujourd'hui semblent déjà désincarnés, complètement versés dans le numérique, ont-ils encore les pieds sur terre, mais les pieds sur terre dans une société donnée ? Qui sont les frères que je rencontre le plus ? Est-ce que je rencontre le plus mon voisin ou est-ce que je dialogue le plus avec quelqu'un dans le continent numérique avec qui je joue par exemple en réseau et qui se trouve à 1600 km, mais aujourd'hui c'est encore pire parce que je ne joue même plus avec quelqu'un qui existe à 1600 km, je joue avec quelqu'un qui n'existe pas, l'intelligence artificielle. Et je reviens au propos qu'on évoquait tout à l'heure et sur la question de la solitude, mais j'aime bien votre expression de apatride. En tout cas pour moi, elle fait exploser la notion de territoire et l'homme ne se construit pas non plus sans un territoire, parce qu'il ne se construit pas sans une histoire et sans un relationnel. Et là-dessus, le pape Léon, dans son encyclique, nous renvoie aussi au sens de l'histoire, justement, qui traverse notre éducation et notre croissance et notre sagesse humaine.
4: Oui, et je crois que si ça n'inquiète pas plus de personnes, c'est pas par manque de recul, c'est que je crois que nous étions préparés à ce vertige très narcissique de s'auto-engendrer, que la filiation doit s'en affranchir, que les racines culturelles et les traditions familiales, c'est quand même des choses un peu rances qui nous entravent, et qu'il y a une espèce de... Il y a une idéologie aussi depuis 40-50 ans de l'émancipation à tout prix, qui est finalement simplement un déracinement, parce que la liberté, c'est pas l'absence de contraintes et c'est pas l'absence de déterminants, c'est qu'est-ce que je fais de ce qui m'a déterminé et que j'ai pas choisi. Et effectivement, de voir ces jeunes qui n'ont pas de sentiment d'affiliation, pas de sentiment d'appartenance, pas de modèle identificatoire autre qu'une IA. On voit bien déjà des cas de suicide pour des relations amoureuses avec une IA. Ça ne peut que impacter fortement la santé mentale. Parce que, comme vous l'avez rappelé, l'être humain, c'est un mammifère. Enfin, vous ne l'avez pas dit comme ça, mais c'est un être dont la survie dépend des liens d'attachement. Et je crois qu'effectivement, d'avoir mis à ce point de côté l'affect et de faire croire que l'on peut se redéfinir de manière complètement désincarnée, ça va fabriquer beaucoup de symptômes psychotiques, c'est-à-dire d'altération du rapport au réel.
5: Oui, et en plus, je rajouterai un point à tout ce que vous venez de dire, et pour faire le lien avec l'éthique que nous mentionnions avant, c'est que nous avons été préparés aussi dans nos sociétés modernes, voire post-modernes, au fait qu'il n'y avait plus besoin nécessairement de penser une éthique. Tout ce qui est réalisable est faisable et semble bon. Au fond, c'est parce que nous en sommes capables que nous pouvons le faire et que presque nous devons le faire. Voilà. Mais or, notamment la foi chrétienne nous rappelle que la morale, l'éthique, elle est branchée sur une transcendance. Pourquoi est-ce que je recherche ce qui est bon et ce qui est bien ? C'est parce que je recherche la personne de Dieu lui-même qui vient éclairer ma conscience. Or aujourd'hui, nous avons aussi perdu ce désir de laisser nos consciences éclairer, et nous avons laissé la capacité technologique prendre le pas. Encore une fois, à partir du moment où c'est réalisable, à partir du moment où on sait le faire, on doit pouvoir le faire. Mais est-ce que c'est ça qui vient véritablement commander notre agir. Est-ce que c'est parce que je peux rouler à 250 sur l'autoroute, est-ce que je le fais ? Non, parce que je me pose certaines limites. Mais aujourd'hui, nous voyons bien, et en dehors de ce petit exemple caricatural, nous voyons bien que nous sommes en train de baisser la garde sur cette question de l'éthique et de la morale. Mais et alors, avant, quand les sociétés étaient en prise par la foi, et pas simplement la foi chrétienne, toutes les religions pensent l'éthique à partir de cette transcendance. Aujourd'hui, une certaine forme d'athéisme fait tomber justement cette morale et le pouvoir technologique prend le pas. Et c'est encore pire avec un pouvoir technologique qui avance masqué, parce que comme le pape Léon, et nous l'avons rappelé tout à l'heure, qui avance masqué parce que le pouvoir de l'intelligence artificielle est laissé aux mains de quelques-uns dont on peut ignorer parfois, pas chez tous, mais chez certains, les véritables motivations de l'organisation et du paramétrage de ces intelligences artificielles.
4: Mais et quand bien même les intentions seraient bonnes, c'est pas le sujet, puisque en fait l'enjeu c'est la souveraineté de chacun.
5: Oui.
4: Même si l'intention de celui qui est derrière est bonne, l'enfer est pavé de bonnes intentions. Il y a une intrusion quant à la souveraineté de chaque utilisateur. On le voit bien. D'ailleurs, c'est intéressant parce qu'il y avait un psychanalyste, Roland Gori, qui avait écrit sur la fabrique de nos servitudes et qui disait on a délaissé la proie du vivant pour l'ombre des statistiques, c'est-à-dire que les jeunes ne se rendent pas compte qu'ils sont enfermés dans des bulles algorithmiques qui leur resservent en permanence les contenus par lesquels ils ont été attirés. Donc il y a d'entrée de jeu une négation de l'altérité. On ne leur présente jamais des contenus qui viennent nuancer, temporiser, et donc les aider à construire leur pensée, à poser des points de vue différents. Et ça, je crois qu'il y a une vraie notion d'éducation à introduire.
5: Certains sociologues expliquent aujourd'hui, et anthropologues je crois, que au fond, avec le numérique et l'intelligence artificielle aujourd'hui, nous pensions que c'était le développement de l'universel. Parce que, à travers un clic, nous pouvions nous ouvrir à une culture différente qui est à 3000 km de nous. Avant, il fallait faire un long voyage pour s'en ouvrir, etc. Ou alors, bon, il y avait les bibliothèques pour s'intéresser à d'autres cultures, etc. En un clic, vous aviez accès à d'autres cultures. Et au fond, en fait, c'est exactement l'inverse qui se passe et que vous avez mentionné. Parce que les algorithmes créent des microcosmes, que j'appelle des microcosmes numériques ou de réseau. Et en fait, on nous recentre constamment sur les mêmes contenus que nous regardons, et au fond, croire que le continent numérique était une ouverture à l'universel est en fait une restriction de nos centres d'intérêt, et finalement, nous vivons en tout petit cocon, et profondément, ça empêche de s'ouvrir sur l'autre et sur la pensée de l'autre. Et ça aussi, c'est un véritable drame, et qui est pointé dans l'encyclique de la même manière que le Saint-Père pointe les risques d'addiction et les menaces à la liberté intérieure. Vous parliez d'addiction tout à l'heure. Pour moi, c'est un vrai risque pour les jeunes aujourd'hui de manquer de liberté par rapport à ces outils technologiques. Et je reviens à ce que je disais précédemment sur le discernement de parfois s'en abstenir et de se couper de tous ces outils pour retrouver cette liberté intérieure. Et plus qu'une liberté intérieure, je parlerai volontiers aussi, comme prêtre évidemment, d'une certaine intériorité.
4: C'était Bernanos qui disait que la modernité est une conspiration contre l'intériorité, et on voit bien comme le bruit permanent de l'intelligence artificielle brise les espaces psychiques. Nous, on le voit en consultation, en fait. Il y a on est obligé de faire un travail, non pas d'exploration de l'intériorité psychique, mais de reconstituer des limites et des frontières et des espaces psychiques où je et tu ne sont pas confondus. Et où je trie ce que moi je ressens, ce que je perçois que l'autre ressent de moi. Et en fait, c'est en train de véritablement modifier aussi la question de l'introspection et la question de l'intériorité.
5: Et on revient à la question véritablement de départ, une question profonde qui est posée à travers cette encyclique, c'est comment est-ce que l'intelligence artificielle et le numérique changent profondément l'homme dans ce qu'il est. ça n'est pas simplement un outil. Et quand je mentionnais tout à l'heure ces psychologues, ces anthropologues qui expliquaient combien la technologie avait développé l'homme, l'homme s'était développé en s'extériorisant, et bien aujourd'hui, il y a un développement anthropologique de l'homme à travers cette intelligence artificielle que nous ne maîtrisons pas, nous commençons à avoir un petit peu de recul, mais il serait temps qu'on s'arrête un peu plus encore pour voir ces modifications profondes. Le pape François avait cette belle expression, il disait que nous ne sommes pas dans une époque de changement, mais dans un changement d'époque. Et vous me permettrez de le plagier un peu, je pense que nous sommes aussi dans un changement d'humanité et qu'il nous faut véritablement discerner pour en peser les véritables conséquences spirituelles, psychologiques, intellectuelles.
1: Parmi toutes les conséquences de l'installation dans nos vies de l'intelligence artificielle, il y a celle sur le travail. Et Marie-Estelle Dupont, vous avez récemment tenu à parler des évolutions du monde du travail, on en a parlé dans l'émission sur Europe 1, et vous avez dit que les nouvelles façons de travailler ne sont pas nécessairement meilleures. Et l'encyclique évoque ce risque d'instrumentalisation et de surveillance systématique du travailleur, du salarié. Qu'est-ce qu'on peut en dire ?
4: Oui, j'étais surprise en préparant l'émission de voir que dans l'encyclique, toute une partie était consacrée à ce constat que les nouvelles évolutions des organisations du travail sont assez déshumanisantes. On en a fait toute une émission d'ailleurs, j'en avais fait une tribune dans le JDD. Et finalement, le souverain pontife rappelle qu'il faut concevoir des systèmes qui sont quand même centrés sur la personne, que l'enjeu de la société, c'est que l'être humain puisse y vivre, et pas uniquement sur la performance, parce que cette technologie peut avoir quelque chose de très oppressant en uniformisant tellement les conduites que les individus sont totalement interchangeables, ce qui ne peut que produire du mal-être, du malaise et une compétition très mortifère où l'autre va d'abord être un ennemi et un danger. Donc il rappelle que c'est important aussi que la stricte augmentation des profits et la réduction des coûts ne guident pas l'organisation du travail. Hier, on parlait d'ailleurs de l'école et de la situation des enseignants. Je crois que ça touche tous les environnements professionnels, publics ou privés, ça n'est pas le sujet. C'est la question de quand la technologie et quand la rentabilité devient l'horizon unique, la dignité est fragilisée, toute personne vulnérable évidemment est mise de côté. Et ce qu'il rappelle, c'est que ça va aussi créer un scénario avec beaucoup plus d'inégalités, beaucoup plus de pauvreté, parce que c'est des systèmes automatisés qui vont avoir pris le pas sur la pensée du chef, la pensée de celui qui travaille avec ses salariés, et que finalement, ça va fragiliser énormément les individus. Est-ce que vous pouvez nous dire quelque chose aussi de cet appel à retrouver un bien commun et à coopérer et à ne pas seulement voir le travail sous l'angle de la compétition, mais aussi de la coopération ?
5: Je reviendrai à ce que je disais au départ, c'est que depuis la doctrine sociale de l'Église, l'Église est attentive dans son magistère, dans son enseignement, à la dignité du travailleur. Et les questions qui se posaient à la fin du XIXe siècle sous le pontificat de Léon XIII face à la révolution industrielle sont quelque part les mêmes questions qui se posent aujourd'hui face, vous l'avez mentionné, à ces questions de précarité et d'inégalité qui se créent aujourd'hui et ces nouvelles disparités entre les générations. Parce qu'il faut pas croire qu'aujourd'hui tous les jeunes soient versés dans cette intelligence artificielle et il y en a qui sont laissés sur le bas-côté et il y en a qui prennent le train en route et de manière très vite et donc nous avons l'impression que tout le monde est versé dans cette intelligence artificielle et justement le pape Léon XIV en parlant des inégalités et des nouvelles précarités, il a même eu un discours il y a quelque temps, je crois que le mot n'est pas repris dans son encyclique, quoique il parle des nouveaux esclavages numériques. Ce qui va très loin. C'est-à-dire qu'au fond, nous avions abandonné l'esclavage, enfin à peu près dans toutes nos sociétés modernes, quoique là aussi on pourrait épiloguer là-dessus, mais en tout cas, on crée de nouveaux esclavages numériques. Et c'est là-dessus où il va falloir véritablement mettre en place des protections et des formations qui vont permettre à l'homme de s'émanciper et de grandir avec ses outils pour éviter la dépendance numérique, pour éviter aussi que le numérique vienne contrôler l'homme. Je vois bien aujourd'hui que dans certaines entreprises, il y a des tentations. On les avait déjà avant, quand nous avions la tentation d'aller regarder dans les courriels des collaborateurs. Voilà, il y a aussi une certaine jurisprudence dans nos tribunaux sur ces aspects-là. Mais aujourd'hui, avec l'intelligence artificielle, il sera très facile de contrôler le temps de travail, ce quelqu'un a fait dans sa profession, etc., etc. Et donc, on va augmenter une sorte de pression psychologique sur les personnes. Et est-ce que nous allons, vous aviez posé la question tout à l'heure, est-ce que nous allons laisser l'homme se laisser totalement contrôler par la machine ? Et c'est toutes ces questions fondamentales que le Saint-Père pose dans son encyclique.
1: Merci beaucoup, Père Cédric Burguin. Merci d'être venu cet après-midi sur Europe 1 échanger avec Marie-Estelle Dupont sur ce thème passionnant, évidemment, puisqu'on baigne dedans l'intelligence artificielle et on a parlé de l'encyclique du pape Léon XIV sur ce thème. Je rappelle que vous êtes doyen de la faculté de droit canonique à l'Institut catholique de Paris. Avant de se dire au revoir, Marie-Estelle Dupont, un rendez-vous Europe 1, la libre antenne. Hein, on a reçu récemment Valérie Darmon dans l'émission. 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Marie-Estelle Dupont, on se retrouve demain dès 15h.
4: Pour une nouvelle émission. Merci. Merci à vous deux.
1: Merci. Très belle fin d'après-midi sur Europe 1 dans un instant. C'est Pascal Praud et vous avec Pascal Praud et toute son équipe.
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1: Il est 16h et nous sommes avec Émilie Dez. Bonjour Émilie.
0: Bonjour Pascal. Bonjour à tous. Chaque enfant doit pouvoir grandir en sécurité. C'est le devoir de la République, assure Sébastien Lecornu. Une lettre rectificative au projet de loi sur la protection des mineurs a été adoptée ce matin au Conseil des ministres. Elle réduit le délai d'enquête et confirme la perpétuité possible pour les crimes sexuels sur enfants. Trois d'entre eux étaient déjà en détention, poursuivis dans d'autres affaires. Quatre nouveaux suspects ont été interpellés dans le cadre de l'enquête sur l'assassinat de Mehdi Kessassi à Marseille. Son frère, Amine, est une figure de la lutte contre le narcotrafic. Fin mars, 6 personnes, 5 hommes et une femme, avaient déjà été mises en examen. Mehdi Kessassi, 20 ans, a été tué de plusieurs balles en plein après-midi à Marseille le 13 novembre 2025. Donald Trump salue les progrès des pourparlers indirect entre l'Iran et les États-Unis. Il évoque de très bonnes réunions à Doha, des pourparlers qui visent à apaiser les tensions après des échanges de tirs entre les deux pays. Les émissaires de Donald Trump, Jared Kushner et Steve Witkoff, n'y ont pas participé. Sébastien Lecornu présidera demain à Marseille une cellule interministérielle de crise sur la canicule. Le Premier ministre anticipe le nouvel épisode de forte chaleur et ses conséquences. Des fortes chaleurs annoncées pour la fin de la semaine. Le PDG de la SNCF, Jean Castex, se veut prudent à 2 jours des grandes vacances. Il assure que la compagnie ferroviaire se prépare à faire face à un afflux de voyageurs sans pouvoir garantir que tout se passera bien. La faute à la canicule annoncée. La précédente a mis à mal les infrastructures de transport. On connaît désormais la date de la prochaine élection présidentielle. Le premier tour aura lieu le 18 avril 2027. Le second tour, le 2 mai. Ce choix n'est pas neutre et n'est pas normal sur le plan démocratique, assure Bruno Retailleau sur Europe 1 et CNews. En cause, notamment le second tour programmé au lendemain du 1er mai, marqué traditionnellement par des manifestations à gauche. C'est aujourd'hui qu'entre en vigueur le nouveau congé de naissance, un congé supplémentaire qui permet à chaque parent de bénéficier de 1 à 2 mois de congé indemnisé. À compter d'aujourd'hui aussi, les étudiants extra-européens non boursiers n'auront plus droit aux APL, les aides au logement. À la clé, 200 millions d'euros d'économies pour l'État. Les Bleus, impressionnants, ils ont battu la Suède 3-0 hier en 16e de finale du Mondial, doublé de Kylian Mbappé, but de Bradley Barcola. L'équipe de France affrontera le Paraguay samedi. Le Paraguay, tombeur de l'Allemagne, mais qui rappelle de bons souvenirs aux Bleus. On se souvient du but en or de Laurent Blanc en 98 qui avait ouvert la voie vers les quarts de finale et le sacre 3 matchs plus tard. Et puis, il était le barbu en uniforme de police ou parfois l'officier de marine. Le chanteur des Village People est mort. Victor Willis avait 74 ans. Son épouse évoque une maladie courte mais agressive.
1: Merci, chère Émilie Dez. Il est 16h03. Est-ce que vous avez regardé le match? Ça m'intéresse beaucoup.
0: Oui,
1: sérieusement.
0: J'ai regardé. Oui, j'ai regardé. Oui. Je n'ai pas vu le dernier but, en revanche.
1: Et vous levez à quelle heure le matin?
0: 6h45.
1: Donc, vous avez quand même regardé, quoique vous vous leviez assez tôt.
0: Oui.
1: Donc, puisque le match est terminé à 0h53.
0: Mais je me suis endormie un peu avant la fin.
1: Oui, non, mais ça m'intéresse beaucoup, parce que c'est un sujet qui va être le premier sujet, d'ailleurs. Le nombre de téléspectateurs d'hier soir, il y avait 10 millions de gens.
20: Quand même, hein.
1: Oui, donc ça veut dire que les gens se lèvent tard, donc ça veut dire qu'ils ne travaillent pas beaucoup. Il est 16h03.
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1: Nous sommes... Sur Europe 1, j'ai pas souvenir d'une équipe de France si joueuse, si talentueuse, si dominatrice, si efficace, si sûre de son fait. C'est une des plus belles équipes de France. Alors c'est vrai que ce n'est que la Suède peut-être, mais cette équipe est impressionnante. On est avec Sabrina Medjaber, avec Gérard Carrérou, avec Gauthier Lebret, avec Olivier Guénec. Vous avez tous regardé?
21: Oui. Oui. Non, j'ai pas regardé. J'ai passé ma journée hier à un enterrement et j'étais lessivé, donc j'ai pas regardé.
1: Bon, il y avait 10 millions de téléspectateurs, 10,23 millions. Bon, c'est pas leur corps, bien sûr, mais c'était entre 23h et 0h53. Donc, les gens qui se couchent à 0h53, est-ce que le réveil sonne à 6h?
20: Ça m'intéresse. Ça sonne de la même manière, bien sûr.
5: Ce matin, tout le monde était fatigué. Ils sont tous.
20: Et vous êtes levé à quelle heure, vous, ce matin?
5: Pardon?
20: Vous êtes levé à quelle heure, vous, ce matin?
5: Moi, mais comme d'habitude, 7h30.
20: Non, mais sérieusement. Non, mais sérieusement, vous vous levez à quelle heure?
5: Non, sérieusement. Normalement, je me lève vers 6h30, 7h. Là, je me. Mais bien sûr, mais vous pensez que je. Oui, je me lève à 6h30, 7h. Bon. Et là, je me suis levé à 8h30, j'avoue. Mais ce matin, tout le monde était fatigué. Ça ne change rien. On peut regarder le match et se lever à la même heure.
20: Sauf vous, manifestement. Non, mais bon. Mais tant mieux. Moi, je suis surpris que. C'est surpris ou pas surpris d'ailleurs, parce que l'équipe de France, manifestement. D'abord, l'équipe de France, elle est sublime. Elle est très forte, quoi, sublime. Elle est très forte. Elle est très agréable à voir jouer. Elle est spectaculaire. Mmh. Et il y a des actions de jeu.
22: Ah voilà, le retourné, là, il était exceptionnel.
20: De Michael Olise,
22: incroyable.
5: Bicyclette.
22: Effectivement. Dommage pour le poteau, mais c'était incroyable.
20: Dommage pour le poteau, comme vous dites. Vous avez regardé Sabrina Medjever?
23: Pas du tout. Pardon. Vraiment. Pas
20: pourquoi?
23: Du tout.
20: Ça vous intéresse pas? Vous regarderez
23: non,
20: pas du tout?
23: En revanche, je regarderai si la France est qualifiée en finale. Mmh. Là, ah oui.
5: Mais 10 millions, c'est beaucoup, je ne prends pas
20: à cette heure-là. Mais à 10 millions, à cette heure-là, 10 millions entre 23h et 0h, 53, 71% de part de marché. C'est
5: non, mais à 23h, j'y crois bien, 10 millions, mais ouais, bah, 10 millions à 1h du mat.
20: Deux moyennes.
5: Ah oui,
20: deux moyennes,
5: c'est-à-dire
20: qu'à 23h, il devait avoir, à 23h, il devait avoir 12, 13, 14, 15. Il faudrait voir la courbe, comme on dit. Bon, c'est vrai que ces bleus sont incroyables, ils sont magnifiques. L'équipe de France s'est qualifiée, elle marque 3 buts au minimum à chaque fois. Elle a gagné 3-1, elle a gagné 3-0, elle a gagné 4-1, elle a gagné à 3-0. Bon, Mbappé a marqué à tous les buts.
5: Non, il n'a pas marqué contre la Norvège. Voilà, il a fait des passes décisives exactement. À Dembélé qui avait fait un triplé.
20: Bon, mais il, comment dire, il marque régulièrement, bien en tout cas, dans cette Coupe du Monde.
5: Deuxième meilleur buteur de l'histoire des mondiaux.
20: Exactement, bah, je vois que vous
5: mais, pourriez... Non mais vraiment, les coupes
20: c'est
5: du
20: dommage
5: monde,
20: que Téléfoot s'arrête sur Téléfoot.
5: C'est vrai que vous êtes surpris à chaque fois.
20: Ça ne s'arrête plus d'ailleurs. Oui, finalement,
5: il faut
20: Téléfoot,
5: un partenariat.
20: Téléfoot,
5: mais vous vous rendez compte de ce qu'est Kylian Mbappé?
22: Mais les mondiaux, c'est
5: est-ce que vous vous rendez compte un petit peu? Parce que j'ai l'impression, vous, des fois que... Mais, non mais sincèrement...
20: Ne me prenez pas là-dessus, je vous assure, c'est un, je connais très bien ça. C'est un joueur d'exception. Et ce que justement le public ne comprend pas... Il y a des millions de gosses qui jouent au football. Vous entendez bien?
5: Mbappé, oui.
20: Exactement. C'est ça qui est incroyable.
5: Je peux vous poser une question. Est-ce que vous diriez que c'est peut-être l'un des joueurs ou le joueur le plus fort qu'on ait en équipe de France, de toute l'histoire de l'équipe de France?
20: Il y a eu Michel Platini était un immense joueur. De toute façon, statistiquement, Michel Platini a eu 3 ballons d'or. Pour le moment, il n'en a jamais eu un.
5: Bon, aujourd'hui, c'est le meilleur joueur du monde, alors.
20: Pour le moment, on va voir.
5: Oui.
20: On peut
5: avoir un ballon d'or en n'ayant fait pas une très très bonne saison en termes de trophées dans son club.
20: C'est difficile.
5: Et en ayant eu la Coupe du Monde.
20: Oui. En fait, les critères du ballon d'or, c'est la performance individuelle et la performance de titre.
5: Mais un mondial, ça compte énormément. Bien plus qu'une saison en club. Faut
20: énormément.
5: Le dire.
20: Bah, si
5: plus qu'une Ligue des Champions.
20: S'il est champion du monde et qu'il a marqué 15 buts dans le mondial, il sera ballon d'or.
5: Mmh. Oui.
20: Bon. Donc, ce qui m'intéresse toujours dans le foot, c'est pour ça, le talent. Le talent, c'est d'une rareté, mais c'est au-delà de la rareté. C'est-à-dire qu'il y a des millions de gosses qui jouent sur la planète. Le football, c'est le sport numéro un. Des millions de gosses qui jouent dans les cours, etc., qui mettent 2 pulls de chaque côté pour faire un but. Il n'y a qu'un Mbappé. Ouais. C'est ça qui est absolument incroyable. Comme si Dieu mettait son doigt.
5: Ce qui est fou, c'est que vous n'avez pas toujours eu ce discours sur Kylian Mbappé. Hein. Et puis d'ailleurs, on a l'archive, Fabrice, on peut écouter, non?
20: Non, mais, arrêtez.
24: Mbappé a perdu le fil. Mbappé n'est plus le joueur qu'il fut au commencement de sa carrière. Il a 25 ans. Mbappé a perdu son accélération. Il n'est plus décisif devant le but comme il l'était il y a 5 ans.
20: Alors, de jouer avec l'intelligence artificielle, de prendre ma voix, parce que j'ai assisté à ce montage, je trouve que ce n'est pas utile. Ce n'est pas utile. Non. Bon, la difficulté parfois, de toute façon, du commentaire de foot, c'est que par définition, tu parles, en ce moment, on parle d'Mbappé, et il est exceptionnellement bon. Et puis, c'est le problème du football parfois, c'est que dans 6 mois, dans 1 an, s'il reste sur une série qui n'est pas performante, les journalistes de foot. Alors ça, je précise, c'est de l'intelligence artificielle. Hein,
5: Pascal, oui. C'est Olivier Guenec qui parle. Qu'est-ce qu'il disait, Olivier Guenec, hier? Qu'est-ce qu'il disait hier?
25: Moi, j'ai peur qu'on se fasse éliminer, Pascal.
20: J'ai très contre la Suède. Vous préparez l'émission comme ça.
5: Si
20: vous voulez faire l'émission,
25: mauvais augure.
20: Là, tous les deux, vous préparez des émissions, vous faites des petites. C'est comme ça maintenant, c'est la nouvelle formule de l'émission. C'est vous qui la faites. Comme ça, et puis vous préparez les trucs entre vous. Et puis
25: c'est une petite plaisanterie entre nous.
20: Il est 16h09, on marque une pause. À tout de suite.
2: Merci d'être à l'écoute de Pascal Pro et vous. Excellente fin d'après-midi en ce mercredi 1er juillet déjà. Oui, oui, ça sent déjà un petit peu les vacances, 1er juillet. 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C'est un appel non surtaxé.
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20: Jaber, Gérard Carré, Gauthier Lebret, Olivier Guénec sont avec nous pour évoquer évidemment les Bleus qui sont incroyables, magnifiques. Et on est avec Gilbert Montagnier qui avait chacun écrit sa chanson. Laurent Tessier a écrit une chanson pour Michael Olysée et notre ami Gilbert Montagnier avait écrit une chanson pour Mbappé. Gilbert, comment allez-vous?
30: Salut Pascal, ça me fait plaisir, quelle ambiance au studio là.
20: Bah, wow. Vous avez vu, hein, on déboulonne les statues, hein, ils sont comme ça.
30: Ils sont déboulonnés.
20: Ah mais non, mais ils sont comme ça, c'est des jeunes, ils n'ont aucun respect.
30: Et puis le truc qu'ils vous ont fait avec l'IA, là, c'est chaud.
20: Bah évidemment.
31: Elle est bien faite.
20: Mais vous êtes d'accord, vous êtes d'accord avec moi
30: Oui mon Pascal, ben oui, mais on le fait aussi. Hein.
20: Heureusement que vous êtes là. Je vous écoute régulièrement parce que j'ai dans ma playlist... le blues de toi dans une version live.
30: En live, je crois. Ouais.
20: Ouais, où vous dites à un moment, elles sont super les filles ce soir. Et je connais par cœur. J'ai écouté encore ce week-end. J'étais dans ma voiture avec le blues de
30: vous
20: toi.
30: Vous savez que c'est vrai. Moi, je les ressens de l'intérieur. C'est pas un jeu de mots. C'est pas parce que je les vois pas avec les yeux que je sais pas si elles sont super ou pas. Hein.
20: Bon, justement, alors le match d'hier. Sérieusement, Gilbert, comment vous pouvez avoir un avis sur cette équipe de France par rapport à une autre? Quels sont vos critères d'évaluation d'un match de l'équipe de France?
30: Alors d'abord, je suis vraiment qu'un amateur, mais je suis un amateur-mateur. Voilà, c'est pas pareil. Donc je les vois à ma façon à moi, c'est-à-dire avec l'intensité de ce qui se passe. J'ai pas regardé tout le match hier, je suis arrivé à la moitié à peu près, mais le Kylian que je ne connais pas du tout, avec ses deux buts et puis le Bradley aussi qui a assuré quand même, je veux dire, c'est extraordinaire une équipe comme ça. Et c'est vrai ce que vous disiez en préambule, tous les enfants qui jouent au foot et qui sont inspirés par des gens comme ça, c'est extraordinaire, extraordinaire. Moi je comprends ça. Nous à l'école on jouait au foot avec des boîtes de conserve, c'est très dangereux.
20: Vous jouiez au football? Vous avez, parce que je sais que moi j'ai suivi des équipes de non-voyants, c'est si foot.
30: Ouais.
20: Je me souviens avoir reçu régulièrement quand on faisait une émission avec le foot. Et c'était assez intéressant d'ailleurs de voir comment.
30: Et ils pouvaient jouer
20: avec des, et ils pouvaient jouer avec des voyants également qu'on masquait évidemment. Leurs yeux étaient masqués, et ils perdaient leurs repères. Et c'était assez étonnant de voir ça.
30: Oui, oui, moi, on jouait un petit peu à l'école. Bon, c'est plutôt musique, mon truc, mais je jouais avec des, on jouait avec des boîtes de conserve ouvertes. Mmh. C'était très dangereux quand tu t'en prenais une dans la tête, ça faisait mal. C'est super dangereux. Non, mais c'est vraiment bien ce qui s'est passé, en tout cas, et puis ce qui se passe. Je crois que ça apporte du sourire, ça apporte du positif, et mon Dieu, que ce pays en a besoin.
0: C'est clair.
1: Je suis d'accord avec vous, Gilbert. On espère que ces Bleus vont aller jusqu'au bout, évidemment, jusqu'en finale. Je ne sais pas d'ailleurs quelle sera votre actualité durant tout cet été, Gilbert Montagnier.
30: Eh bien, je suis en concert. On commence le 12, le 14 et le 18 juillet, un peu partout. Le 12, on est à Montsignac, en Dordogne. C'est la fête du pain, ça devrait être super. Ça, c'est un mec qui était boulanger, et puis il a, depuis des années, il fait ça. Et ça attire, je crois, beaucoup de monde. Le 14, on est dans le Nord. Je me rappelle plus de tout, hein. Le 18, on est ailleurs.
1: Bon, Gilbert Montagnier sur l'antenne d'Europe 1. Évidemment, vous êtes, alors, si une saison vous est favorable, c'est l'été, sous les sunlights des tropiques. Vous êtes, par définition, la musique d'été, c'est la musique de la légèreté, la musique de la fête, la musique du plaisir. C'est, demain soir, par exemple, ou après-demain soir, nous, c'est la fin de la saison.
25: On va la chanter.
1: On va peut-être se réunir pour ceux qui seront conviés.
25: On va réécouter les meilleurs moments de la saison.
1: Pour ceux qui seront conviés. Il y aura peut-être des sanctions. Qu'est-ce que vous en pensez, Gérard?
6: Oui, j'ai une bonne idée.
1: Gérard, il va y avoir un bureau disciplinaire pour voir si certains méritent. Vous êtes d'accord, vous êtes choqué vous-même.
6: De temps en temps, il me choque un peu.
1: Voilà, bien sûr, Gérard est un ami. Bon, et je pense que cette chanson, sous les sunlights des tropiques, on peut écouter quelques notes de musique.

0: Fanny avait écrit une chanson pour Anna Liberty, qui est restée également.
1: Ah ouais, on a fait Liberté.
0: Anna Liberty. Bon, bah, c'est bien, cher Gilbert. On vous embrasse. On vous embrasse,
1: vous
0: évidemment.
1: Oui. On a un nouvel album donc, qui est sorti depuis quelques semaines. Et puis, le 14 février.
0: On écoute, tiens, il faut faire la fête. Écoute-moi.

0: dans ses mains et une envie en tête de partager, chanter, faire vibrer. C'est Gilbert Montagnier. Mais je vous ai coupé, Gilbert. Que disiez-vous ?
1: Eh bien, moi, j'espère que je vous verrai avec plaisir le 14 février au Dôme de Paris, notamment, parce qu'on va y être.
0: Le 14, jour de Saint-Valentin. Le 14 quoi le 14 février, bien sûr.
1: Jour de Saint-Valentin. Bon, de toute façon, je ne commence pas avant que vous arriviez. Alors, ça, vous faites comme vous voulez. Hein.
0: Non, mais moi, je viendrai avec ma fiancée.
1: Ça me ferait très plaisir.
0: Bah, exactement. Yeah. Bon, c'est un quoi ? Vous savez ce que c'est ? Vous savez le jour que
1: le jour de la Saint-Valentin, c'est le 14 février. J'ai pas checké le jour même.
0: On va regarder 14 février 2027, on va demander.
1: Au Dôme de Paris.
0: Au Dôme de Paris, qui est un très bel endroit. Merci Gilbert Montagnier.
1: Merci beaucoup, merci. C'est un plaisir. Je vous embrasse tous et toutes.
0: Merci, vraiment. Merci. Gilbert Montagnier, et là, ce n'était pas de la voix de l'intelligence artificielle, comme on l'a entendu en début d'émission. 16h18. 16h18, merci. 16h18. 16h18.
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0: Fabrice Lapine.
4: J'étais en train de chercher la date du 14, c'est un dimanche. Je peux pas tout faire.
0: Vous, j'ai l'impression que c'était déjà dimanche derrière la console. Hein.
4: Un peu les vacances même.
0: Bon, comment ça va ?
4: Ça va très bien, je vous remercie.
0: Bon, vous avez regardé le match ?
4: J'ai regardé le match et je suis en pleine forme, regardez. Je me suis levé à 6h, 6h15.
0: Bon, et vous avez participé tout à l'heure à ce subterfuge.
5: Tout le monde a participé.
4: Tout le monde.
0: Voilà,
4: le
0: vous
4: monde.
0: Êtes comme ça. Les amis, c'est ça.
6: Pour tout vous dire, c'est une idée d'Alexandre Omar.
4: Oui, c'est Alexandre Omar qui a eu l'idée.
6: C'est Alexandre Omar qui a eu l'idée,
4: effectivement.
0: Voilà, c'est ça. Voilà.
5: Qu'est-ce qu'on a ri en le faisant.
0: C'est vraiment. Vous avez que ça à faire. Franchement, Fabrice Lapine. Et vous êtes quelqu'un un peu quand même la caution intellectuelle, culturelle,
4: oh
0: de notre émission. C'est celui qui
5: a sauté la caution.
0: C'est le père. C'est le père de notre petite troupe.
4: Il est là le coupable.
6: Voilà, c'est Alexandre Marc qui a tout fomenté.
7: Oui, plaît-il ? Bon, bonjour.
6: On disait que c'est toi qui avais tout fomenté.
7: Évidemment, oui.
0: Qu'est-ce qu'il dirait Didier Deschamps après la victoire d'hier ?
7: Bon, très simplement, je pense que nos adversaires ont vu le talent de nos joueurs. Bon, voilà, c'est Mikel Olise, Mbappé, il a pu à démontrer que c'est les meilleurs supports. Voilà.
0: Bon, bah écoutez, on va écouter le vrai Didier Deschamps, sélectionneur de l'équipe de France. Allons-y.
8: Beaucoup de fierté. On est en mission, moi aussi, avec eux. Voilà, jusqu'à notre match, il y avait eu des 16e compliqués, très difficiles. Je ne vais pas dire que le nôtre a été simple, mais on a eu de la marge quand même, même si on aurait pu être plus efficace en première mi-temps. Donc, il faut apprécier. On sait que dans 4 jours, on en a un autre, mais on est là pour ça. Les joueurs sont là pour ça. Il y a une autre étape à franchir, celle-là, elle est franchie. Je dirais que c'est logique, certainement, et naturel, mais il faut apprécier quand même. Et quand on fait bien les choses et bien ensemble, avec un très bon état d'esprit, beaucoup c'est de fierté.
0: Didier Deschamps au micro, je pense que ça doit être au micro d'M6 d'ailleurs. Kylian Mbappé, étape par étape, écoutez ce que dit l'exceptionnel Mbappé, dont personne n'a jamais douté autour de ce micro, et surtout pas moi.
9: Je pense toute l'équipe était là avec lui. Je pense que c'est important, il y a des choses qui sont plus importantes qu'une Coupe du Monde, plus importantes que le foot. Mais comme je l'ai dit, c'est l'ADN de ce groupe, d'être tous ensemble, de vraiment être soudés. Et on est tous derrière le coach, peu importe ce qui se passe, peu importe ce qui va se passer, on est tous derrière lui et on voulait lui faire ressentir qu'il n'était pas tout seul. Je pense que l'objectif, comme je l'ai dit, c'est d'aller le plus loin possible, d'aller le 19 juillet, de revenir ici et essayer de gagner. On va étape par étape. Après, bien sûr, plus tu mets des buts, plus tu montes dans le classement. Je pense que j'apprends ça à personne.
0: C'est dans 19 jours, évidemment, puisqu'on est aujourd'hui le 1er juillet. Alors, on va être avec Jules Dassin, qui est avec nous dans une seconde. D'ailleurs, je dis Jules, mais je devrais dire Julien. Mais je suis sûr qu'il ne m'en voudra pas. Jules Dassin, c'était son grand-père. Bonjour, Julien Dassin.
10: Michael Olise, para, para,
0: oh
10: ah, bah, je... Michael Olise, para, para.

0: C'est Laurent Tessier qui a écrit ces quelques vers, je peux le dire.
1: J'avais une autre petite version. Ah. C'est lui qui va nous faire rêver.
0: Dites-nous.
1: Michael Olysée.
0: Ah oui, c'est lui qui va nous faire rêver à la fin. Une belle passe, c'est la folie, et il n'a plus. C'est lui qui va nous faire rêver, c'est ça?
1: Pour moi, c'est le cas. Pour moi, c'est. Michael, je ne connais pas beaucoup le football. Hein. Mmh. Désolé, Pascal. Et pour moi, c'est un artiste, c'est un danseur. On dirait Nourieff quand il joue. C'est vraiment, moi qui ne suis pas un fan de football, je suis hypnotisé.
0: Bon, il a un truc, Michael Olysée, qui est une forme d'aristocratie dans le sport et qu'on retrouve parfois, notamment chez les tennismans, c'est un gaucher. Et les gauchers ont parfois quelque chose en plus. Les pieds gauches dans le football, Rivellino était gaucher, Georges Beretta était gaucher. Il y a quelque chose chez le gaucher. D'ailleurs, il y a eu des études très sérieuses qui ont été faites, comme si la transmission entre le cerveau et par exemple et le bras gauche était plus rapide au tennis. Je me souviens avoir lu ça régulièrement, puisque John McEnroe était le gaucher le plus célèbre, Henri Lecomte également. Donc il y a quelque chose. Alors en plus, ça c'est la première chose. Et puis la deuxième chose, c'est que leurs adversaires sont plus souvent habitués à jouer contre des droitiers que contre des gauchers. Ah oui. Donc c'est parfois un avantage de jouer contre un gaucher. C'est plutôt un avantage pour le gaucher qui lui est habitué depuis toujours à jouer face à des droitiers, alors que le droitier n'est pas habitué à jouer contre des gauchers. Ça, je ne sais pas si vous me suivez. Oui. Donc Michael Olysée, il est gaucher. Et il a une patte gauche, comme on dit, de grande qualité. Vous êtes en France, Julien Dassin ?
1: Écoutez, non, j'ai essayé de prendre quelques jours de vacances entre deux tournées, et je suis en Grèce.
0: J'ai l'impression que ça marche très bien, là, pour vous.
1: Écoutez, la tournée continue. Après le Canada, je reviens un petit peu en France. Je suis en août au Pradet et à Moriès, et je pars à la rentrée, je suis en Égypte, au Caire et au Liban, à Beyrouth, en octobre.
0: Et vous avez évidemment tout le répertoire de votre père, et vous faites plaisir à tous vos fans. Julien Dassin, hormis la France, est-ce que vous suivez d'autres équipes dans ce mondial ?
1: Alors écoutez, comme je vous l'ai dit, je ne suis pas un grand fan de football, malheureusement pour certains, mais évidemment, lors d'une Coupe du Monde, on regarde tous. On est tous fans, et je suis fan de l'équipe de France, bien évidemment.
0: Bon, et vous nous accordez la bonne note pour les paroles de Laurent Tessier, qui a pris donc la musique de Champs-Élysées pour...
1: C'est parfait. Et je vous garantis, vous pourrez lui dire que je la ferai chanter lors des tournées à l'international si la France gagne.
0: Bon, est-ce que vous pourriez alors simplement reverser quelques royalties à Laurent Tessier? Est-ce que c'est possible? Des droits d'auteur.
2: L'argent.
0: Des droits d'auteur, parce que...
1: Vous savez, c'est un truc magnifique quand même, cette chanson. On avait Les yeux d'Émilie qui est devenu un hymne du rugby. Maintenant, on a peut-être les Champs-Élysées qui vont devenir le nouveau I Will Survive pour le football. Je trouve ça, moi, magnifique que ces chansons traversent les décennies.
3: Oui, c'est vrai.
1: Et que tout le monde soit ravi de les chanter, ça donne du bonheur.
0: Mais ces chansons, effectivement, n'ont pas pris une ride, et elles sont si modernes et si joyeuses qu'on les écoute avec beaucoup de plaisir. Je crois qu'il y a une version remixée, me dit Fabrice Laffitte, de Michael Olysée.

0: mais...
1: Elle est bien celle-ci.
2: Celle-ci
1: est bien. Mais est-ce qu'on pourrait faire une version rap pour voir de, demain? Ça serait. On pourrait faire. Ça
3: oui,
1: serait amusant tous les jours. Ah ben oui, on arrête le 3 juillet. Mais vous pouvez rire. Si

0: Des miracles même.
1: Comment?
0: Des miracles avec l'intelligence.
2: Sûr. Très très bien fait.
3: Je pense quand même que la version originale est indétrônable, même en changeant les Champs-Élysées par Michael Olysée, ça c'est très sympa, mais remixé, je pense pas que les gens soient vraiment fans.
4: Oui, je suis d'accord.
1: C'est pour nous amuser.
3: Ils veulent vraiment retrouver, oui bien sûr, ils veulent retrouver ce qu'ils écoutaient enfant, tout simplement.
1: Exactement. Bah, merci en tout cas Julien Dassin et bonnes vacances
3: merci
1: du côté
3: beaucoup.
1: De la Grèce, il est 16h27.

0: pour t'apprivoiser. 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Il est possible que Sandrine Rousseau, le comité de censure, mette voilà, cette chanson. Écoutons la suite.
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0: Bon, la censure est bien pour ça, il n'y a pas de soucis. Mais c'est aussi une époque, hein.
2: Bien sûr.
0: C'est-à-dire que voilà, on se rend compte, c'est léger, c'est facile.

0: Allez, 16h28, à tout de suite.
1: Merci d'être à l'écoute d'Europe 1. Dans un instant, ce sera le rappel des titres avec Émilie Dez.
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0: Il est 16h30, Émilie Dez.
20: Sébastien Lecornu présidera demain à Marseille une cellule interministérielle de crise après une canicule historique. Météo France prévoit sans doute un nouvel épisode de forte chaleur à partir de ce week-end. Les écologistes ont menacé de déposer une motion de censure contre le gouvernement pour dénoncer son manque supposé d'anticipation du changement climatique. La porte-parole du gouvernement, Maud Bréjon, répond qu'une telle motion n'arrêtera pas le changement climatique. À moins d'un an de la présidentielle, Laurent Wauquiez estime qu'Édouard Philippe peut incarner l'ordre et le sérieux permettant de redresser la France. Sans mentionner Bruno Retailleau directement, le patron des députés LR assure qu'il faut le plus tôt possible savoir se retirer si c'est nécessaire. Le premier tour de l'élection présidentielle est prévu le 18 avril 2027, le second tour le 2 mai. Un choix qui fait polémique, en cause notamment le second tour programmé au lendemain du 1er mai, marqué traditionnellement par des manifestations à gauche. Plus de 6 mois après l'assassinat de Mehdi Kessassi à Marseille, 4 nouveaux suspects ont été interpellés. Mehdi Kessassi, le frère d'Amine Kessassi, figure de la lutte contre le narcotrafic. Fin mars, 6 personnes, 5 hommes et une femme, avaient déjà été mises en examen. Le narcobanditisme a coûté la vie à 17

0: personnes l'an dernier à Marseille, selon les autorités. La France figure parmi les très mauvais élèves de l'Europe. Le nombre de détenus est en hausse de 5,2% sur un an, un nouveau record dans un contexte de surpopulation carcérale chronique. 7608 matelas sont posés au sol, faute de lits, soit une hausse de 32,1% par rapport au 1er juin 2025. Les traditionnels changements du 1er juillet avec l'entrée en vigueur aujourd'hui du nouveau congé de naissance. Il permet à chaque parent de bénéficier de 1 à 2 mois de congé indemnisé. Autre changement, la fin des APL pour les étudiants extra-européens non boursiers, avec à la clé 200 millions d'euros d'économies pour l'État. On continue notre chemin tous ensemble, promet Kylian Mbappé sur X, le capitaine des Bleus. Auteur d'un doublé hier soir, l'équipe de France a gagné 3-0 face à la Suède en 16e de finale du Mondial. Les Bleus qui affronteront le Paraguay samedi à 23h. Qualification également de la Norvège et du Mexique. Et puis la mort de Victor Willis, le chanteur fondateur des Village People, celui qui était habillé en policier. Il avait 74 ans.
1: Et j'ajoute 6 mois de prison avec sursis probatoire requis en appel contre Stéphane Plaza dans le dossier des violences conjugales. Merci Émilie Dès, vous revenez à 17h.
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1: Sabrina Medjober, Gérard Carreau, Gauthier Lebret et Olivier Guénex sont là et je crois que nous sommes en ligne avec Dominique Grimaud.
4: Oui, mon cher Pascal.
1: Bonjour, monsieur Grimaud, vous êtes où? Vous êtes à Paris?
4: Bonjour, monsieur Praud. Non, je suis à Marrakech. C'est le soleil marocain.
1: Mais alors, vous êtes...
4: température idéale.
1: Mais oui, température idéale, mais vous ne serez pas à Paris vendredi, alors?
4: Je ne serai pas. Non. Je ne rentre pas avant le 11. Non.
1: Pour la fin.
4: Pourquoi?
1: De. Ben, pas parce que c'est la fin de notre émission. Donc, on fait.
4: Ah, quel dommage.
1: Vous êtes venu de temps en temps, donc, nous voir dans l'émission.
4: Oui,
1: pas assez souvent,
4: oui,
1: d'ailleurs,
4: oui.
1: À mon goût, mais vous êtes un voyageur.
4: Oui, vous êtes sympa. Vous êtes sympa.
1: Bon. Comment vous jugez cette équipe de France, vous
4: magnifique.
1: Qui avez. Oui.
4: Magnifique, emballante. Pleine d'élan, pleine de solidarité, pleine de flamme, pleine de sang, et surtout pleine de talents, des talents individuels qui font la différence. Je pense que dans l'histoire, je suis quelques Coupes du Monde depuis 1958, j'étais très enfant, hein, en 58, en Suède, je pense qu'on n'a jamais eu dans l'histoire une telle ligne d'attaque, composée de 4 joueurs qui pourraient postuler tous les 4 pour un ballon d'or. C'est quand même assez extraordinaire, même dans l'histoire du foot, c'est peut-être jamais arrivé. Je trouve que voilà, donc c'est une équipe tout à fait emballante, surprenante, pleine de créativité, à l'instar de Michael Olysée, qui depuis Platini et Zidane, je crois qu'on n'a pas trouvé mieux en numéro 10 que ce joueur, qui éclaire le jeu tout le temps et qui surprend tout le monde. On dirait qu'il est né avec un ballon ou que le ballon fait partie intégrante de son corps. C'est vraiment un monstre.
1: Et ça relativise d'ailleurs les critiques qui étaient faites sur le jeu pratiqué par Didier Deschamps. Parce que souvenez-vous, les uns et les autres pouvaient dire de temps en temps que Deschamps était un entraîneur qui n'aimait pas le beau jeu. Simplement, il faisait avec ce qu'il avait. Quand tu as, je ne vais pas citer certains joueurs d'il y a 10 ans, mais quand tu as certains joueurs en attaque, bah, tu n'as pas le même jeu que lorsque tu as Barcola, Olysée, Mbappé et Dembélé.
4: Et Dembélé, bien évidemment, mais c'était le cas aussi en 98. On critiquait Aimé Jacquet parce qu'il n'avait pas de centre-avant. On va pas citer le nom, mais on... Bon, moi, je peux les citer. Voilà, ils sont les amis Dugarry et Stéphane Guivarch. Voilà, on a gagné la Coupe du Monde 98, la première, sans neuf, quoi.
1: Mais parce qu'un entraîneur s'adapte à la matière première qu'il a. Et il construit un jeu en fonction des joueurs qu'il a.
4: Oui, évidemment. Bon, mais pour revenir à ce parcours des Bleus, bon, alors c'est vrai qu'il faut relativiser. On n'en est qu'à quatre matchs contre des adversaires qui ne sont pas non plus de tout premier plan. Mais ce parcours, moi, me rappelle, et c'est un souvenir à la fois joyeux et douloureux, le parcours des Pays-Bas en 74 en Allemagne, l'équipe de Cruyff, qui avait absolument mangé tous ses adversaires, écrasé tous ses adversaires, avant malheureusement, je dis bien malheureusement, d'échouer en finale face à l'Allemagne de Beckenbauer et de Gerd Müller. Voilà, je trouve en tout cas, je ne sais pas si les Bleus seront champions du monde, ce qui me paraît évident pour avoir suivi la plupart des matchs, c'est que c'est de loin l'équipe la plus spectaculaire du tournoi.
1: Le plus agréable à voir, c'est qui produit du football.
4: Ah oui, oui,
1: qui produit du football.
4: Oui.
1: Et elle dégage une sérénité dans l'histoire d'une compétition. Parce que je suis comme vous, j'ai suivi quand même quelques Coupes du Monde ou Championnats d'Europe. Il y a un parallèle, c'est l'Euro 2000. C'est-à-dire que l'équipe de France était encore plus forte qu'en 98 et elle avait dominé son sujet, notamment avec Thierry Henry qui était au top et Zidane qui était au top. C'était vraiment.
2: Elle est plus forte en 2000.
1: En 2000, elle est plus forte. D'ailleurs, elle écrase le championnat d'Europe et elle va jusqu'en finale face à l'Italie en gagnant aisément tous les matchs. Ce qui est frappant là, c'est que vous regardez le début de France-Suède et vous savez que l'équipe de France, au bout de 20 minutes, vous avez compris qu'elle va gagner. Vous savez pas comment, mais elle va gagner, elle va marquer. Elle a déjà deux poteaux. Elle, c'est un rouleau compresseur. C'est le sentiment qu'elle elle diffuse, Dominique, une puissance, une force, une supériorité, une confiance également, parce que la victoire donne confiance.
4: Vous parliez de l'Euro 2000, je l'ai évidemment en tête. Et j'ai également en tête le match que les Français avaient gagné à Wembley devant les Anglais avec deux buts de Nicolas Anelka. Je me souviens de ce match qui devait se tenir à Wembley en 99. Wembley était plein, 100 000 spectateurs. Et Wembley s'est vidé, mais s'est vidé aux trois quarts à un quart d'heure de la fin. Tant la domination française était écrasante, époustouflante. Voilà, donc c'est vrai qu'il y a des similitudes entre cette équipe de France 2026 et l'équipe de France 98-2000. C'est vrai, il y en a.
1: C'est l'équipe la plus forte, de toute façon c'est la seule référence possible, parce que l'équipe de France de Zidane 2000, c'est la plus forte équipe de France de tous les temps. A priori.
4: De tous les temps.
1: Voilà, jusqu'à ce jour.
4: Pas non plus jusqu'à ce jour. Platini, hein, 84.
1: Bah, elle n'est pas championne du monde. Elle n'est pas championne du monde.
4: Elle est championne d'Europe.
1: Elle est championne d'Europe, mais elle n'est pas aussi performante. Moi, j'ai adoré ce football-là, bien sûr, mais elle est moins puissante, moins forte, évidemment. Elle a moins de titres, déjà. Mais quand vous avez. Et elle joue en équipe, bien sûr.
4: C'est une véritable équipe.
1: Bien sûr, mais en 2000 aussi, quand t'as Thierry Henry, t'as Deschamps qui va arrêter, t'as Laurent Blanc, t'as Barthez, bon, t'as une équipe, t'as Trezeguet qui est là, t'as Thierry Henry qui est un des meilleurs attaquants du monde, t'as Zidane
4: bien
1: qui
4: sûr,
1: est... Bon, donc c'est pas n'importe quoi. Bon, donc c'est notre seul point de référence. Et effectivement, cette équipe, il est possible qu'elle soit plus forte que celle-là. Qu'elle ait en tout cas plus de talent individuel que celle-là. Même s'il faudra voir, moi j'avais trouvé qu'elle avait concédé beaucoup d'occasions de but contre la Norvège, c'était pas le cas hier, il y avait des interrogations sur le plan défensif, Dominique.
4: Oui, il y en a sur les côtés, c'est indéniable. Bon, Koundé a fait un match très honorable hier soir, je suis pas franchement convaincu par Lucas Digne, encore moins par Théo Hernandez, et j'ai le regret. Moi, il me vient un petit regret, c'est que Didier Deschamps n'aligne pas, n'essaie pas Weir, Zaïre Emery sur le côté droit. Et moi, j'aurais bien vu Rabiot sur le côté gauche. Comme il avait tenté Kamavinga il y a quelques saisons.
1: On est vraiment 50 millions de sélectionneurs. On sort de 4 matchs où on a gagné par 3 ou 4 buts.
2: Il y a des choses à changer.
1: Mais c'est quand on va dans la conversation au départ, Dominique, formidable, flamboyant, merveilleux. Et puis on va terminer en disant c'est pas possible, digne, etc.
4: Didier,
1: bon, c'est le football.
4: Didier l'accepte. Didier n'arrête pas de dire trouver des problèmes, ça va nous motiver. Trouver des problèmes.
2: Et l'ambiance d'un groupe, ça compte aussi, non ? L'ambiance qu'il y a dans
1: l'ambiance d'un groupe. Mais l'ambiance d'un groupe, vous savez, quand vous gagnez, c'est mieux. C'est aussi simple que
4: mais
1: ça.
4: L'image.
1: C'est comme dans une rédaction, c'est comme dans une... partout. Hein.
4: Bien sûr,
2: c'est la phrase de Deschamps hier, il dit « La bonne ambiance, ça ne suffit pas pour te faire gagner un match, mais par contre, la mauvaise, ça peut te le faire perdre. »
1: Bien sûr.
4: Bien sûr, l'image, c'est Deschamps dans les bras d'Mbappé. C'est l'image, pour moi, du match.
1: Je suis d'accord.
4: Après le premier but de Kylian Mbappé.
1: Je suis d'accord. Bon, bah écoutez, Dominique, vous allez nous manquer vendredi, mais bon, c'est ainsi.
4: Bah, je vous écouterai, Pascal.
1: Bah oui, mais on a prévu...
4: Donc vous arrêtez tout.
1: Bah, on arrête
4: pendant deux mois.
1: Non, on termine. On a encore deux jours sur CNews parce qu'on va jusqu'au 8 juillet puisqu'on attend la décision de Marine Le Pen pour tout vous dire. Et c'est vrai que c'est une actualité forte. Et après, on part jusqu'au 27 août, effectivement.
4: Très bien. Jusqu'au la boule.
1: Vous connaissez mon programme.
4: Cathy, la boule, je connais.
1: Vous avez dit quoi?
4: Alors
1: Cathy, bien sûr, que c'est important et c'est même essentiel.
4: Oui.
1: Mais en revanche, j'ai une doléance à vous faire. Vous faire parvenir. Vous êtes allé à Noirmoutier, vous n'êtes même pas allé voir notre ami Jean. Il est malheureux comme tout.
4: Si, je sais, mais je l'ai croisé pour tout vous dire.
1: Mais vous l'avez
4: ça
1: croisé.
4: Ça m'a intéressé les auditeurs. Mais
1: bien sûr, vous l'avez croisé.
4: Je l'ai croisé à Super U.
1: Oui, mais enfin, vous êtes 8 jours à Noirmoutier.
4: Nous avions tous les deux nos chariots.
1: Oui, mais, vous, non, mais pourquoi vous n'êtes pas allé voir Jean? Parce que Jean, d'abord, il est malheureux.
4: Je vais l'appeler.
1: Il est malheureux. Mais il est malheureux. Il s'en est ouvert à mon amoureuse.
4: Mais oui, Cathy, je sais, je vais l'appeler. C'est le temps de m'appeler.
1: Mais oui, je vais bien.
2: Qui est Jean?
1: Mais Jean, c'est notre ami Jean. Alors, Jean d'Alric, c'est un ancien sociétaire. Non, pas du tout. Hein? C'est un ancien sociétaire de la Comédie Française, Jean d'Alric. Et puis, c'est devenu un gimmick parce qu'on dit régulièrement qu'il va remonter sur scène et qu'il va reprendre le rôle de Philinte ou d'Alceste. Bon. Et c'est vraiment, c'est un ami. Mais c'est vrai que Jean a un petit défaut parfois, c'est qu'il commence sa phrase à Dourdan et à la Tour Eiffel et il a terminé au péage de Dourdan.
2: On en connaît d'autres.
1: Donc, notre ami Jean qu'on adore et qu'on aime. Oui, et il a une maison d'hôte à Noirmoutier qui est très connue d'ailleurs. Ah, et
4: qu'il essaie de vendre. en vain
1: de vendre effectivement et c'est notre ami mais manifestement Dominique il passe 8 jours à Noirmoutier
2: et quand on va quelque part on est obligé d'aller voir tout le monde et de faire la tournée des popotes.
1: Bah oui, c'est la tournée des popotes, c'est des amis.
2: Par exemple, moi quand je vais voir mes parents à Bruxelles, évidemment j'ai plein je vais pas voir tout le monde.
1: Mais parce que vous êtes égoïste.
2: Non mais donc sinon après tu passes pas de temps à te reposer, tu vois, il faut voir tout le monde.
1: Mais non, mais écoutez, vous savez pas de quoi vous parlez. Parce que Jean, c'est une figure, Jean. Voilà, c'est le Jean, d'ailleurs. Voilà.
4: Ah oui.
2: Bon. Enfin, c'est une figure, il y est pas allé, Dominique. Donc, il y a bien une raison.
1: Dominique, je connais Dominique depuis 30 ans. Dominique, il n'appelle jamais, c'est toujours moi qui l'appelle. Il est comme ça, Dominique. Il est pudique.
4: Un peu secret. Très pudique.
1: Il est pudique. Il est réservé.
4: Avec mon ami Mario de Marrakech, il pourrait vous confirmer que je suis très pudique.
1: On va rester calme là. Bon, 16h43. Bon, je suis pas. Je rappelle qu'on est à l'antenne, Dominique. C'est pas une conversation privée pour elle.
4: Famille.
1: Salut votre ami Mario que je ne connais pas, mais je ne souhaite pas le connaître non plus, tel que vous me le décrivez.
4: Vous perdez beaucoup.
1: Il est 16h43, on vous embrasse. La pause.
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1: Il est 16h46 et on va parler de la présidentielle avec Édouard Philippe qui peut incarner l'ordre et le sérieux permettant de redresser la France, affirme Laurent Wauquiez. C'est une information, une déclaration importante parce que ça dessine effectivement le candidat du système ou le candidat, je ne sais pas comment l'appeler, Gérard Carrérou.
20: Oui, c'est exactement ça, c'est le candidat du système. Mais on le sait déjà depuis un certain temps.
1: Vous voulez pas parler dans le micro.
20: On le sait déjà depuis un certain temps. Vous l'avez même dit plusieurs fois à ce micro que ce serait le candidat du système.
1: Mais pourquoi tout le monde pense qu'il est le mieux capable de gagner.
20: Ça, je sais pas.
1: C'est pour ça que j'imagine que Laurent
20: Wauquiez de ce genre, mais bon.
1: Bon, on rappelle quand même que Laurent Wauquiez est membre des LR, que Bruno Retailleau est candidat des LR, que Retailleau effectivement devrait être soutenu par Laurent Wauquiez et qu'il ne l'est pas par cette déclaration.
2: Il l'appelle même à se retirer, donc oui, il est plus que critique de la candidature de Bruno Retailleau. Il l'appelle à arrêter cette candidature pour un rassemblement autour d'Édouard Philippe. Alors au départ, Laurent Wauquiez voulait une primaire à droite qui irait d'Édouard Philippe jusqu'à Sarah Knafo. Si la primaire, enfin s'il n'y en a pas et que c'est le candidat unique, c'est Édouard Philippe, le candidat unique donc de la droite et du centre, je ne suis pas sûr que c'est le même effet une fois arrivé au pouvoir. Je pense que Laurent Wauquiez, déjà, il y a deux choses. Évidemment, il y a le fait que si la droite et le centre sont divisés, ils vont avoir énormément de mal à trouver leur place au second tour entre Jordan Bardella, Marine Le Pen et Jean-Luc Mélenchon. Et puis, il y a une deuxième chose, évidemment. C'est une détestation viscérale de Bruno Retailleau. Et donc, c'est un coup dans le dos à Bruno Retailleau, alors qu'il avait fait en sorte, effectivement, d'être désigné sans passer par une primaire au sein des LR, donc barrant la route à une candidature de Laurent Wauquiez, puisqu'il avait fait ça par une désignation interne et un vote des militants. Mais c'est clairement, encore une fois, un nouvel épisode de guerre des chefs au sein des Républicains.
1: Oui, mais la guerre des chefs, les électeurs des LR ont tranché. Il a été laminé, Laurent Wauquiez, face à Bruno Retailleau. Les LR, ils sont sur la ligne Retailleau.
2: Pour la présidence du parti, oui.
1: Ils ne sont pas sur la ligne Wauquiez. Ouais. Donc c'est toujours la même chose. C'est-à-dire qu'il y a une forme de... Moi, je ne reproche pas Laurent Wauquiez de vouloir défendre Édouard Philippe, mais qu'il quitte les LR. Les LR ne veulent pas de la ligne Philippe.
2: Et donc c'est une nouvelle dissolution des Républicains, si ça va jusqu'au bout, dans une forme de centrisme, alors qui ne s'appellera plus macronisme, mais qui s'appellera effectivement, je ne sais pas, philippisme.
1: Non, mais manifestement, faudrait... Le clan, il y a des hommes qui marchent ensemble. Le Cornu marche avec Wauquiez, qui marche avec Philippe. Ouais. Nous sommes d'accord. Ça c'est ensemble. Le Cornu et Laurent Wauquiez sont très proches. Oui, par transitivité, comme on peut dire, le Cornu sera avec Édouard Philippe. Ça sera très certainement...
2: C'est possible, bien sûr, c'est possible.
1: Plus qu'avec Gabriel Attal.
2: Ah oui, alors ça, c'est certain. Sébastien Le Cornu ne sera jamais avec Gabriel Attal.
1: Alors, nous sommes d'accord que Sébastien Le Cornu, il a nourri aussi quelques ambitions, peut-être, pour la présidence.
2: Je crois pas. Alors, je sais bien qu'on dit toujours, quand tu es sur la première marche de Matignon, tu penses à celle de l'Élysée. Je crois pas.
1: Ce qui est intéressant, c'est de définir comment vont se répartir les hommes qui ont une certaine influence dans la société française, même si aujourd'hui, ils en ont moins que les hommes politiques d'il y a 30 ou 40 ans. Mais il n'empêche, Le Cornu, Wauquiez, Darmanin, tous ces gens-là, pèse sans doute c'est les futurs
2: Darmanin, il avait déjà dit, Darmanin il avait déjà dit à demi mot qu'il allait soutenir Édouard Philippe. Donc Laurent Wauquiez, ça en fait un de plus. Les Républicains, il y aura donc les pro Retailleau qui resteront au bercail et les pro Wauquiez qui suivront peut-être Laurent Wauquiez autour de la candidature d'Édouard Philippe. Mais je vois pas comment à la fin vous n'avez qu'un seul candidat de la droite et du centre. Je vois pas Bruno Retailleau pas se retirer au profit alors c'est le pari d'Éric Ciotti. Il dit ça. Éric Ciotti, il dit à la fin des fins, Bruno Retailleau se retirera au profit d'Édouard Philippe.
1: Mais je pense qu'il a raison. Parce que si t'es à moins de 5, il y a un moment, Gérard Carrou, je sais pas ce que vous en pensez.
20: Oui, je pense ça. Je pense que Retailleau est en train de perdre son pari, là.
1: Ah non, là vous pouvez pas dire ça. Ce matin, il était avec nous sur CNews, et notamment Laurence Ferrari, puis on a un peu débriefé, comme on dit, ensemble après l'interview. Lui, le pari qu'il fait, c'est qu'il fera 15. Bon, autrement, ça n'a pas de sens. Oui. S'il pense qu'il fait moins de 5, effectivement, il se retire de lui-même. Bah c'est... Et ça, il le saura en décembre ou janvier.
2: Ouais, mais s'il fait 15, il n'est pas sûr d'être, que ce soit suffisant pour être en second tour, donc.
1: Déjà, si tu fais 15, tu ne te retires pas. Ce que je veux vous dire, c'est la discussion. Moi, je lui ai posé cette question. Je lui ai dit, mais Bruno Retailleau, on était hors antenne, hein, bien sûr.
2: Oui. Je lui ai dit, s'il reconnaît hors antenne qu'il fait 15, ça veut dire qu'il reconnaît qu'il ne fait pas de second tour.
1: Il sera 15, on parlait de décembre-janvier pour tout vous dire, ouais. C'était au moment où ça peut se cristalliser, donc tu continues la bataille si effectivement t'es encore haut dans les sondages, mais si par exemple le 15 janvier t'es à 5 points, je pense qu'il est sage pour un candidat de penser à se retirer et l'union fait la force plutôt que faire perdre quand même son camp.
2: Et donc aller soutenir Édouard Philippe qui est la...
1: C'est la suite
2: du macronisme.
1: Mais c'est toujours la même chose.
20: Le candidat du système dans tous les bouts.
1: C'est toujours la même question, c'est la phrase de Raymond Aron. C'est le choix entre le détestable et le préférable. Donc, Retailleau, il se dira entre Mélenchon et Édouard Philippe,
2: il se dira entre Jordan Bardella et Édouard Philippe.
1: Alors ça, ça serait le Rubicon. Alors s'il franchissait ce Rubicon-là...
2: Et il ne le franchira pas.
20: Je ne crois pas qu'il le franchisse.
2: Alors... Oui, donc il préfère le centrisme au Rassemblement National. Oui, c'est toujours le même débat. Et on est bloqué dans cette faille spatio-temporelle depuis un certain nombre d'années. Et puis ça sera Édouard Philippe, il ne se passera strictement rien. Dans 5 ans, on se retrouvera, tout se sera aggravé. Et les Républicains ont cautionné une nouvelle fois ça.
19: Exactement.
2: Super programme.
1: Écoutez, ça c'est votre analyse politique.
19: C'est quand même la plus grande probabilité, franchement.
1: Il est 16h52, en tout cas ça va faire parler. Ce qui va faire parler également, c'est les dates de la présidentielle.
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1: Écoutez ce que disait Bruno Retailleau sur les dates de l'élection présidentielle, puisqu'elles sont connues. Le premier tour aura lieu le 18 avril et le second le 2 mai, au lendemain des manifestations du 1er mai par définition.
22: Ce choix des dates, puisqu'il y avait deux choix, nous avons été consultés en début de semaine au ministère de l'Intérieur, ce choix n'est pas neutre. Moi, je m'inscris totalement contre ce choix-là, qui n'est pas normal parce qu'il y a une grande règle pour les élections, c'est qu'on termine la campagne à minuit, qui précède le premier ou deuxième tour, le second tour, à minuit le vendredi. Donc évidemment, le 1er mai, ce sera le samedi. Qu'on me fasse pas croire que dans les cortèges, dans les prises de position, il y aura aucun écho politique. Donc, première chose, ça n'est pas normal. Je pense qu'il peut y avoir aussi une stratégie du chaos, parce que, imaginez...
23: Voulu par Emmanuel Macron, Bruno Retailleau ?
22: Oui, sans doute, parce que on voit bien que le 1er mai aujourd'hui, il y a peu de 1er mai qui se passent calmement. Donc, il y a toujours une montée en pression et avec parfois des débordements. Vous imaginez la veille d'un second tour ? J'espère que ce ne sera pas un second tour avec les deux ailes radicales. Mais on voit bien que, de toute façon, la gauche, dans cette réunion, ce que mon collaborateur qui assistait à cette réunion m'a rapporté, c'est que le choix de la gauche, c'était le choix qu'ont fait mon successeur Laurent Nunez et le président Emmanuel Macron.
1: Gérard Carreau, est-ce que ça vous choque ?
20: Oui, ça me choque, oui. Moi, je trouvais que... Retailleau avait bien commencé un parcours, et en fait, il est trahi par tout le monde, là.
1: Oui, mais là, on parle du 2 mai, là, on parle de...
20: Ah oui, non, le 2 mai, alors ça, c'est le 2 mai.
1: Est-ce que ça vous choque ?
20: C'est une farce, bien évidemment.
1: Ça vous choque que l'élection soit le 2 mai ?
20: Mais évidemment, parce que, si vous voulez, il y aura un mouvement de gauche important autour du 1er mai, et donc c'est tricher en mettant, effectivement, une manifestation ce jour-là, qui va rassembler toutes les gauches, de Mélenchon aux autres.
2: Ok, très bien, et si les antifas cassent tout sur leur passage, ça profite à qui ? Moi, je trouve ça très bien, le 2 mai.
20: Si les antifas, mais moi, oui, bon, peut-être.
1: Bon, écoutez, Maud de Brigeon.
2: Si, comme d'habitude, le 1er mai, c'est de la casse, et que c'est sur toutes les chaînes de télé, la casse du 1er mai, et qu'on voit que les antifas sont là, et qu'une nouvelle fois, l'extrême gauche s'est alliée aux antifas, ça profite à qui ?
1: Écoutez, Maud Brigeon, qui est donc, comme vous le savez, la porte-parole du gouvernement, et qui a rebondi sur cette phrase assez forte qu'a dite ce matin Bruno Retailleau. Il était avec Laurence Ferrari.
24: Les règles seront les mêmes qu'à l'habitude. Il y a une période de réserve, il y a des dates qui ont été fixées. On aurait pu choisir d'autres dates qu'on nous aurait probablement reprochées au regard du calendrier des vacances scolaires. Donc j'entends que ça ne convienne jamais parfaitement aux uns et aux autres. Là, je crois qu'encore, il faut relativiser. Faisons confiance, je l'espère, en la responsabilité aussi des forces politiques qui appliqueront cette règle qui me semble évidente et importante du silence républicain qui précède les jours électoraux. Et ensuite, encore une fois, faisons confiance à l'intelligence des Français.
1: On va marquer une pause et on va évidemment, dans la deuxième partie de notre émission, évoquer ce que disait Jean Castex ce matin, la SNCF qui se prépare à faire face à l'afflux des voyageurs dès vendredi pour les grandes vacances. On parlera du rappeur Orelsan, on parlera, toutes ces informations qui peuvent nous intéresser. On parlera de la famille de Louis qui a refusé la rencontre privée proposée par le ministre de l'Intérieur, Laurent Nunez. Il est 16h56, on va marquer une pause et revenir pour entre 17h et 18h, comme tous les jours. Soyez les bienvenus sur l'antenne d'Europe 1, tout de suite.
0: Merci d'être à l'écoute d'Europe 1, Pascal Praud et vous, pour vous accompagner entre 16h et 18h. 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On revient dans un instant avec le rappel des titres à 17h d'Émilie Dez.
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1: Il est 17h, Émilie Dez.
0: Bonjour à tous. 6 départements du pourtour méditerranéen sont en vigilance rouge avec un danger très élevé d'incendie des Pyrénées-Orientales aux Vaucluses. Avec la canicule, les sols sont asséchés. Sébastien Lecornu présidera demain à Marseille une cellule interministérielle de crise. La France s'apprête à vivre à partir de la fin de semaine un nouvel épisode caniculaire selon les prévisions de Météo France. La précédente a mis à mal les infrastructures de transport, en particulier le ferroviaire. La SNCF dit se préparer à faire face à un afflux de voyageurs dès vendredi pour les grandes vacances, mais son PDG Jean Castex ne peut pas garantir que tout va marcher à 100%. Le gouvernement renforce son projet de loi sur la protection des mineurs. Une lettre rectificative au projet de loi a été adoptée ce matin en Conseil des ministres. Elle réduit le délai d'enquête et confirme la perpétuité possible pour les crimes sexuels sur enfants. 4 autres suspects ont été interpellés dans le cadre de l'enquête sur l'assassinat de Mehdi Kessassi à Marseille. Son frère, Amine, est une figure de la lutte contre le narcotrafic. Fin mars, 6 personnes, 5 hommes et une femme, avaient déjà été mises en examen. Mehdi Kessassi, 20 ans, a été tué de plusieurs balles en plein après-midi à Marseille le 13 novembre 2025. Le narcobanditisme a coûté la vie à 17 personnes l'an dernier à Marseille, selon les autorités. 6 mois de prison avec sursis probatoire ont été requis en appel contre Stéphane Plaza, l'agent immobilier et ex-animateur de télévision et jugé en appel pour des violences conjugales. Il avait été condamné en première instance en février 2025 à 1 an de prison avec sursis. Ce n'est pas normal sur le plan démocratique, assure Bruno Retailleau sur Europe 1 et CNews. Le premier tour de la prochaine élection présidentielle aura lieu le 18 avril 2027, le second tour le 2 mai, en cause notamment le second tour programmé au lendemain du 1er mai, marqué traditionnellement par des manifestations à gauche. Nous sommes le mercredi 1er juillet, jour de traditionnel changement. Le nouveau congé de naissance entre en vigueur aujourd'hui. Il permet à chaque parent de bénéficier de 1 à 2 mois de congé indemnisé. À compter d'aujourd'hui aussi, les étudiants extra-européens non boursiers n'auront plus droit aux APL, les aides au logement. À la clé, 200 millions d'euros d'économies pour l'État. Selon vous, le gouvernement a-t-il raison de supprimer les APL aux étudiants étrangers? C'est la question du jour sur le site et l'application Europe 1. Et puis le Guardian anglais évoque une masterclass, un cyclone français pour l'espagnol As. Les Bleus ont écrasé la Suède 3-0 en 16e de finale du Mondial. Hier, Kylian Mbappé a inscrit un doublé. L'équipe de France qui affrontera le Paraguay au prochain tour, samedi à 23h.
1: Merci Émilie Dez, il est 17h03.
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1: Et nous sommes avec Sabrina Medjeber, avec Gauthier Lebret, avec Olivier Guénec pour continuer d'échanger sur l'actualité et notamment sur Jean Castex qui a déclaré ce matin que la SNCF se préparait à faire face à l'afflux des voyageurs dès vendredi pour les grandes vacances sans pouvoir garantir que tout va marcher très bien à 100% avec un nouvel épisode de canicule.
0: Mais c'est une prévision qui me semble assez
1: moi sur ce que je vois dans les prévisions, il va faire chaud.
0: Mais évidemment.
1: Mais il n'y a pas de canicule. Par exemple, à Paris, il va faire 30 degrés. Alors, je ne sais pas, la canicule, à partir de quel degré elle est évaluée, cette canicule à
0: 38, je pense.
1: Ah non, peut-être pas 38. 38. Non, je crois que c'est les températures la nuit qui définissent la canicule, me semble-t-il. Ah. Et également,
3: selon les régions.
1: Et le nombre de jours, bien sûr.
3: Selon les régions aussi. Parce qu'il y a des régions qui sont plus exposées au chaud, notamment le sud.
1: On a dû annuler préventivement cette semaine des rames pour les préparer, pour vérifier que tout marche bien et qu'elles sont pleinement opérationnelles à partir de vendredi, a indiqué le PDG de la SNCF sur France Inter. Écoutez Jean Castex.
8: D'abord, il faut toujours dire le langage de la vérité. Je ne peux pas garantir que tout va marcher très bien à 100%. Je veux dire, il faut aussi bien dire une évidence. À situation tout à fait exceptionnelle, on ne peut pas attendre un service complètement normal. Alors, je réponds là. D'abord, vous avez raison. Nous avons un double défi, c'est-à-dire qu'à la fois, il y a, j'écoute, et nous avons évidemment, vous en doutez, des liens très étroits avec Météo France. J'écoute les prévisions météorologiques. Oui. Je vois bien qu'il peut y avoir, à partir de ce week-end, et surtout au début de la semaine prochaine, une remontée à nouveau des températures. Et en plus, vous avez raison, nous arrivons vers les grands départs. C'est-à-dire un moment où le nombre de trains qu'on envoie, comme on dit dans le jargon, va être bien supérieur. Alors, nous nous y préparons.
1: Alors, a priori, Météo France définit une canicule quand, durant 3 jours et 3 nuits, les températures maximales sont supérieures à 36 degrés et les températures minimales supérieures à 21 degrés.
6: Ah.
1: Donc là, on est quand même 36 degrés, c'est... Il y a de la marge. A priori, ce qui est annoncé, c'est 30 degrés, ce qui est déjà très chaud d'ailleurs, mais et pas facile à vivre. Mais ce n'est pas ce qu'on a connu la semaine dernière. On était quand même à 40. Je parle de Paris. La France s'apprête donc à vivre en cette fin de semaine. Tout le monde dit un nouvel épisode caniculaire. Non. Moi, je lis ça partout. Non.
6: Parce que les températures maximales attendues, c'est combien ?
1: Bah, à Paris, par exemple, c'est 30 degrés, ce qui est déjà très très chaud,
6: bien sûr.
1: Je vous le répète, mais il y a une... Bon, c'est vrai qu'il y a un petit peu de peur.
6: Mais pourquoi on dit nouvelle canicule, alors ?
1: Mais parce qu'on dit tous n'importe quoi, voilà, qu'est-ce que vous voulez que je dise
6: Mais c'est infondé.
1: Bah écoutez, c'est infondé si on retient les critères que je vous ai donnés.
6: Ouais, okay.
1: Donc après, c'est pas tout de suite. En tout cas, de vendredi, c'est 28 degrés, il va faire très beau. Samedi, c'est 30 degrés. Dimanche, c'est 29 degrés. Et on pourrait retrouver ces vendredis prochains, donc vendredi 10 juillet, on pourrait arriver sur des températures qui montent à 35 degrés. Mais là, il va faire très chaud tout le temps.
6: Non, mais
1: c'est
6: là...
1: sûr qu'il va faire très très beau, de toute façon. Et...
6: Les gens sont traumatisés. Hein. Tout le monde a acheté des clims portables, là. Dans les magasins, tous les magasins ont été dévalisés de ventilateurs, de clims portables. Vous vous rendez pas compte, il n'y a plus rien dans les rayons.
1: Ce qui est extraordinaire, c'est que je suis en train de regarder la météo prévue à la boule. De vendredi 3 juillet jusqu'au vendredi 10 juillet, c'est soleil plein toujours et tout le temps. Je regarde la boule parce que, évidemment, l'ouest de la France, j'y suis plus souvent. Ouais. Et température de 29 degrés, tout le temps, tous les jours. Ce qui est extraordinaire.
6: C'est extraordinaire.
1: Parce que,
6: avec le petit vent, etc.
1: Bah, bien sûr, ouais. Et parce que la difficulté souvent de l'ouest, quand vous êtes à Dinard, quand vous êtes à Brest, etc., c'est que le soir il fait froid, même en réalité.
6: C'est
1: qu'on met une petite laine.
6: Vous avez une petite laine, vous-même ?
1: On a besoin de mettre une petite laine. Le soir il fait beau dans la journée, il fait 22, 23, 24. Soir, une petite laine.
3: Vous comprenez bien ça ? C'est tout à côté.
1: Donc ça veut dire quoi quand on met une petite laine ? C'est-à-dire qu'on ne peut pas dîner dehors. Et oui, l'été, on aimerait. Qu'est-ce qu'on aime lorsqu'on va dans le sud de la France
3: et dîner dehors ? On peut dîner dehors avec une petite laine.
6: On dîne dehors en été, nous, quand on va dans l'ouest. Tout va très bien.
1: Mais pas partout, pardonnez-moi. Il fait très frais. Je peux vous dire que les terrasses, un 15 juillet, alors je suis un spécialiste de ça. Je vous dis que toutes les terrasses et ceux qui connaissent l'ouest le savent. Quand il y a eu 22, 23, 24 dans la journée et soir, bah ça veut dire que le soir il y a 15.
6: Ouais.
1: Bah tu dînes pas quand t'as 14, 15 dehors, mais petite laine. Tu dis, je préfère l'intérieur. Voilà, on rentre à l'intérieur. On pourrait dîner dehors.
6: Petite laine.
1: On pourrait dîner dehors.
6: Vous êtes équipé chez vous, ça y est, pour les fortes chaleurs ? Vous êtes équipé
1: Non, voilà, moi j'aime bien la chaleur, mais c'est pas le problème, c'est pas
3: non, à Paris, ce qu'on a vécu, c'était insupportable.
1: Oui.
6: Non, mais dans les grandes villes, c'est horrible.
3: La nuit, c'était un truc de dingue.
1: Bon, évidemment. Bon, un mot sur la SNCF, parce que moi je suis toujours surpris que c'est très très cher le train.
3: C'est hors de prix, vous voulez dire. J'en ai pris plusieurs. C'est hors de prix pour un service très médiocre. Très médiocre.
7: Il a raison.
3: Parce que.
1: Faites attention parce que la SNCF est un. La SNCF.
3: Et quoi ?
1: Présente sur nos antennes.
3: C'est formidable la SNCF. C'est formidable. Les trains arrivent toujours à l'heure.
1: Je vous rappelle
3: que le service est exceptionnel, tant dans les wagons bars que dans les wagons classiques, voyageurs.
7: C'est
3: relativement peu cher.
1: Vous avez commencé à parler de la SNCF. Dona Vidal-Revel, il est sorti de son bureau.
3: La SNCF, c'est formidable.
1: Planning de Noël, et il est venu directement ici pour vous dire deux mots.
3: Citez-moi un tel réseau de chemin de fer en dehors de la France. C'est formidable.
1: Et moi, je ne suis pas d'accord avec vous. Je ne suis pas d'accord avec vous.
3: Je me dirais que c'est formidable.
1: Je trouve que l'aménagement du territoire a été plutôt bien fait.
3: Mais là, j'étais au premier degré. Bien sûr que c'est très bien desservi. Mais après, c'est des retards.
1: Bon, les retards, il y en a très peu.
7: Les prix sont excessifs.
1: Je vais régulièrement chercher à la gare Montparnasse ma fiancée et je peux vous dire que...
3: Moi, je suis régulièrement dans le train.
1: Vous êtes dans le train quand est-ce
6: que... Non, moi je suis d'accord avec vous, il y a très peu de retard.
1: Il n'y a pas beaucoup de retard. Et dans une période où il y a 38 degrés, je comprends qu'exceptionnellement, et je peux entendre Jean Castex, que évidemment le réseau n'est pas fait pour des fortes chaleurs à 40 degrés, par définition. Rails, bon,
0: c'est pas structurellement adapté.
1: Ce n'est pas fait pour ça. Ouais,
0: bien sûr.
1: Mais en dehors de ça, il y a... Alors le prix, ça c'est un problème.
4: Moi je suis resté bloqué en gare de Nîmes à l'entrée, je crois qu'on est resté bloqué 4 heures. Je peux vous dire que vous les sentez passer. Hein.
1: Mais ça arrive, hélas.
4: Ah bah oui, ça arrive, oui.
1: Mais vous savez combien de trains roulent dans la journée.
4: Et puis moi, je vous parle même pas de la ligne que je prends très souvent, Paris-Bruxelles. Mmh. Alors là, c'est Eurostar qui a racheté Thalys. Ouais. C'est un délire. Hein. Je ne sais pas combien il y en a qui arrivent à l'heure. Très honnêtement.
1: C'est quoi le retard? Parce que si c'est 5 minutes, c'est pas grave.
4: Ah non, ça
1: si
4: varie.
1: Si c'est 10 minutes, c'est pas grave.
4: Ça
1: non
4: varie.
1: Plus.
4: Effectivement, ça peut aller du quart d'heure à l'heure de retard, à l'heure et demie de retard.
6: Non, mais dans les SNCF, les trains sont propres, les agents sont gentils, enfin, faut quand même le dire.
1: Je pense que vous avez raison. Et y a une. D'abord, j'ai trouvé effectivement très très amène, comme on dit, les agents. Ils sont très disponibles, plutôt agréables,
6: très professionnels.
1: Exactement, très professionnels et tout simplement courtois. C'est un service. D'ailleurs, c'est un usager, c'est un client, et on est plutôt bien reçu dans un train. Alors, en revanche, je maintiens que c'est extrêmement cher.
4: Bah
1: bon,
4: oui.
1: On marque une pause. On va parler du rappeur Orelsan.
4: J'ai fait exprès,
1: Orelsan. J'en ai parlé ce matin.
3: J'ai un haut le cœur.
1: Orelsan. Mais il s'en prend au banquier géant. Franchement, c'est pas
0: bien. Ah, c'est tellement facile.
1: Le rappeur,
0: on va en parler après.
1: Mais il s'en prend pas aux narcotrafiquants.
0: Non, évidemment.
1: Le terroir
0: français, c'est
1: ça qui me. C'est insupportable, je trouve. Insupportable. À tout de suite.
7: 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Restez bien avec nous, on revient dans un court instant.
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1: Et nous sommes à 17h14 et on parle effectivement du rappeur Orelsan qui s'en prend au banquier géant du canon français qui connaissent le succès partout en France. Orelsan, ce n'est pas n'importe qui. Il est très apprécié des jeunes générations. Vos enfants, vos petits-enfants doivent le connaître. Dans une vidéo publiée sur YouTube la semaine dernière, le rappeur a fait cette allusion en référence à un banquet géant qui s'était tenu en avril dans sa ville de Caen. Dans ma ville, il y a plein de fachos. Je rêve qu'ils s'étouffent. pendant leur banquet de sale bouffe. Écoutons.
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1: Bon, on parle de personnes qui viennent simplement s'amuser, faire la fête avec du fromage, de la charcuterie, du vin. Et je disais, ce qui est insupportable, c'est que Aurel San n'attaque pas les narcotrafiquants, ceux qui pourrissent les quartiers, ceux qui parfois se servent de Kalachnikov. Tu attaques des pauvres gens, si j'ose dire, ils ne sont pas pauvres d'ailleurs forcément, mais des gens qui simplement se réunissent ensemble pour faire la fête. Mais c'est vrai que le canon français est particulièrement attaqué. Écoutez, Emma Fourreau.
5: Elle avait lancé une pétition, elle.
1: Emma Fourreau,
4: elle est fille, elle.
1: Qui est députée européenne de la France insoumise.
5: Ah, oui.
6: Le banquet normand du canon français qui a eu lieu à Caen en avril dernier et qui a donné lieu à un déferlement de haine, de propos racistes, misogynes, de saluts nazis. Donc merci à Aurel San d'en parler et de le dénoncer.
1: C'est terrible de dire ça, parce que tout ça, il n'y a aucune preuve.
4: C'est de la diffamation.
1: C'est de la diffamation pure.
4: Moi, j'en connais une qui a fait un salut nazi, par contre. C'est une opposante de gauche à Louis Alliot. Alors là, c'était un vrai salut nazi.
5: Exact,
4: hein,
5: au conseil municipal, tout à fait.
4: Je ne sais pas si Emma Fourreau a réagi. Parce que, au bout d'un moment, ça suffit, quoi, la diffamation. Qui sortent les saluts nazis. Et je ne parle pas des gens qui lèvent les mains quand ils chantent les oies sauvages. Hein, des vrais saluts nazis. Voilà, parce qu'ils essayent de faire croire quand vous faites vous chantez les oies sauvages, vous avez les deux bras en l'air, c'est des saluts nazis. N'importe quoi. Enfin, franchement. Donc, qui sortent des vrais saluts nazis. Qui me sortent les propos misogynes, qui me sortent les propos racistes, etc. Ils sont un fichu de les sortes. Voilà ce qu'on entend dans le canon français. Voilà, c'est ça, c'est la ferveur populaire.
5: Exactement.
4: C'est insupportable. Exactement. Ces gens sont insupportables. Qu'ils aillent bouffer leur tofu et leur quinoa entre eux, tristes comme ils sont, et qu'ils nous foutent la paix.
5: Bien dit.
1: Ce qui est certain, en tout cas, c'est que c'est la détestation.
5: Mais c'est ça.
1: C'est la détestation. Ben voilà, c'est la détestation de la France d'hier. Hein.
5: De la France, de la France éternelle que la France insoumise veut voir raser. C'est-à-dire, la France que la LFI veut remplacer. C'est ça, en réalité, cette volonté de détestation, c'est toutes ces invectives. Tout ce rejet, toute cette haine envers cette culture populaire, cette ferveur populaire autour d'une identité précisément vernaculaire, c'est le projet de la France insoumise. Vous remarquez d'ailleurs que c'est Emma Fourreau, c'est aussi Sarah Legrain qui avait au sein de l'Assemblée nationale accusé l'exécutif de laisser le canon français semer la terreur.
1: Écoutons-la, écoutons-la, Sarah Legrain.
5: Ouais, formidable.
8: Je n'attends rien de ceux qui déroulent eux-mêmes le tapis rouge au fascisme en faisant virer des humoristes, perquisitionner des libraires, interdire des concerts de Médine, des films sur la Palestine et des free parties, tout en laissant le canon français semer la terreur dans le pays.
5: Oui, on peut quand même souligner une différence de nature entre Médine qui appelle à crucifier les laïcars, qui parle de Rachel Kahn en parlant de rescanpé, et des familles qui s'attablent autour d'un bon vin, d'une bonne musique, d'amis, de famille, qui justement veulent essayer peut-être, je sais pas, de survivre dans un monde où justement on les invisibilise.
1: Non mais on est, de toute façon,
5: on peut l'imaginer ça.
1: C'est quasiment impossible d'avoir un dialogue serein, parce que lorsque tu es avec quelqu'un qui explique que le canon français sème la terreur dans le pays, comment peux-tu avoir un dialogue avec aujourd'hui de cette députée de la France insoumise.
4: Et elle parle de semer la terreur. Ouais. C'est eux qui ont fait entrer les islamistes à l'Assemblée nationale, les héritiers du CCIF qui ont semé la terreur autour de Samuel Paty parce qu'ils ont participé à la cabale contre lui. C'est elles qui parlent de semer la terreur alors qu'ils les ont fait venir au sein de la démocratie française.
1: Mais
4: ces gens-là ils n'ont aucune limite. Et tu sais pourquoi ils disent que c'est raciste, Sabrina? Parce qu'on sert du cochon au canon français.
5: Donc
4: ils disent c'est antisémite, parce qu'ils essaient de se racheter une conscience. Et ils disent c'est islamophobe parce qu'il y a du cochon à la broche.
1: Écoutons Sandrine Rousseau.
4: C'est des dingues.
12: Les canons français, alors ils sont tous avec des bérets moitié avinés quand même. Enfin, ils ont l'air moitié bourrés là-dedans. Bon, ils mangent du porc en appelant le porc, etc. Et en fait, ça, c'est pas considéré comme antisémite. C'est bizarre, en fait. C'est-à-dire que c'est considéré comme islamophobe, mais c'est OK, en fait, d'une certaine manière. Mais par contre, c'est pas considéré comme antisémite.
1: Non, mais on est à un niveau de bêtise. Ça me fait presque la peine de passer du temps à parler de ça. Je vous assure.
5: C'est très révélateur, Pascal. Croyez-moi, ça cristallise le débat. Quand vous entendez Madame Rousseau qui parle d'antisémitisme, quand vous entendez le recteur de la mosquée de Paris qui précise que visiblement le canon français érige une figure politique pour mieux invisibiliser les minorités, etc. Non, vous comprenez. Vous comprenez qu'il y a une alliance politique, une alliance idéologique. D'ailleurs, à ce titre-là, puisque je parle du recteur de la mosquée de Paris, je n'ai pas entendu de rabbin s'ériger contre le canon français. Je n'ai pas non plus entendu la conférence des évêques parler de l'Aïd comme étant une fête catophobe, par exemple. Hein ? Donc ça commence à suffire en fait, ce double standard.
4: Et puis elle est gonflée, donc elle dit que les gens du canon français boivent beaucoup, ils sont bourrés. Dans tous les banquets, effectivement, il doit y avoir quelques personnes.
5: Parce que dans les rêves parties, on n'est pas shooté.
4: Ben voilà, hein, tu me précèdes. C'est-à-dire que, alors elle va nous parler des rêves parties qu'elle soutient, de ce qui se passait à Notre-Dame-des-Landes, et puis de ses copains de la France insoumise, entre le drogué Andy Kerbrat et le dealer Louis Boyard. Ah, parce qu'on va en parler, ça va être intéressant.
1: Mais c'est très intéressant ce que vous dites, parce qu'elle essentialise un banquet français. Du canon français, et elle ne dirait pas la même chose, elle prendrait des gants pour parler d'une rêve partie, pour parler de
4: la drogue de synthèse, c'est bien pire.
1: Exactement, et c'est ça que, en fait, vous êtes dans une sorte d'inversion des valeurs. Les Français sont pas dupes. Ce discours-là, auprès d'un certain monde, et notamment d'une certaine jeunesse, qui détestent, pourquoi pas, le canon français. Oui. Je pense qu'il y a beaucoup de jeunes qui détestent le canon français, qui détestent.
0: Ouais.
1: Ah oui, qui détestent cette France-là.
4: Bien sûr.
1: Cette France-là.
5: Oui, je sais,
1: qui
5: la
1: considère comme la France d'hier, bien sûr.
4: Et à l'inverse, il y a des jeunes qui adorent. Oui. Et il y a beaucoup, beaucoup de jeunes dans les canons français. Il y a une jeunesse qui en demande de ça. Mmh. Moi, je fais les férias régulièrement. Oui. Énormément de jeunes dans les férias. Donc, canon français, c'est des jeunes qui ont monté ça. Ils n'ont pas 70 ans, ceux qui ont monté ça. Ils ont une trentaine d'années. Les deux garçons amis qui ont monté le canon français. Oui.
5: Eh oui, vive la France. La France éternelle. C'est bon. On n'en peut plus de ces caprices-là.
1: Non, mais vous êtes colère aujourd'hui.
5: Ouais, non, mais je vous le dis, je suis en colère. Ouais.
4: T'as
5: quand
4: vu,
5: on attaque la France, je suis en colère.
4: Pascal nous passe la Marseillaise. Hier, quand les Bleus ont chanté la Marseillaise, il y a toujours des enfants qui accompagnent évidemment les Bleus, les joueurs dans ces cas-là. Et celle qui accompagnait Mike Maignan, notre gardien, elle était voilée. Elle n'avait pas une dizaine d'années. Et elle avait un voile qui lui arrivait jusqu'au menton. Et ça commence à monter. Il y a quelques députés du Rassemblement National qui ont commencé à tweeter dessus.
5: Mais ils ont raison.
4: Et moi, j'étais surpris que dans l'Amérique de Trump, une chose pareille soit possible. Une petite fille, à peine 10 ans, un foulard islamique qui lui arrive jusqu'au menton.
1: Mais c'est pas très étonnant parce que ce soit le Comité Olympique ou la Fédération Française de Football ou la Fédération Internationale de Football,
5: c'est plutôt la FIFA,
1: n'a pas le même regard sur ces sujets-là que la France.
4: Je pense que ça ne se serait pas produit avec la FIFA. Mais avec la FFF.
1: Ah ben,
5: mais Philippe Diallo est très clair sur le voile dans
1: Philippe
5: le sport.
1: Philippe Diallo, il est sur.
5: Extraordinaire.
1: Exactement.
4: Bah donc, dans ces cas-là, on est content d'avoir des gens comme Philippe Diallo en France.
5: Exactement.
4: Et tout n'est pas mieux aux États-Unis. Mais le voilement des fillettes, c'est quand même aussi un sujet en France. Quand il y a des fillettes voilées qui vont visiter l'Assemblée nationale sur proposition de députés au Modem, c'est aussi un problème. Et moi, je pense que les Frères musulmans, hier, ils étaient heureux. Ils ont eu une pub en Mondiovision. Au mondial, au moment de la Marseillaise, fille d'une dizaine d'années voilée.
5: Mais alors vraiment, c'est un écho,
4: ils ont dû s'applaudir, les frères musulmans et les islamistes à travers le monde.
1: Mais je crois que dans une bande-annonce de la Coupe d'Europe, de la Ligue des Champions, il y a une femme voilée ou des spectateurs qu'on voit voilés. Moi, ça m'avait frappé parce que je vous dis, l'UEFA, la FIFA, Pascal,
4: comment femme voilée, là, c'est une chose petite fille là. C'est-à-dire que le consentement n'existe pas.
1: Mais là, on cache
4: les cheveux d'une toute petite fille.
1: Mais j'entends. Mais la France a sur ces sujets-là un positionnement très différent du reste du monde.
4: Tant mieux.
5: Qui vient de notre histoire
1: et de cette fameuse loi de laïcité que précisément des jeunes gens aujourd'hui ont du mal à comprendre.
5: C'est pas une question de laïcité, Pascal, c'est une question de mœurs, c'est une question de perception de ce qu'est un enfant. Ça n'a rien à voir avec la laïcité. Voiler une fillette, c'est une forclusion de l'enfance. C'est lui signifier qu'elle n'est pas l'égale de son frère. C'est l'encager dans un corps pour montrer que son corps dérange, il suscite la concupiscence des hommes. C'est l'hypersexualisation de l'enfance. C'est l'asservissement de la femme qu'elle sera. C'est tout ça, c'est le signifiant du voile, enfin.
1: Vous avez évidemment raison. Vous avez évidemment raison, et c'est notre perception à nous occidentaux que vous exprimez, et qui est effectivement tout à fait juste. Voilà ce qu'on pouvait dire sur ce sujet, sur le rapport Orelsan, qui s'en est donc pris au banquet géant.
0: Après, c'est pas que Orelsan, c'est tous les rappeurs qui parlent comme ça. C'est pas que lui, c'est un moule dans lequel ils sont, et ils prennent tous position de la même manière.
1: Enfin, il y a quand même beaucoup de rappeurs qui sont mis en difficulté pour des raisons pénales. Et qui sont
5: depuis très longtemps.
1: Il y a beaucoup d'affaires quand même autour de drogue,
4: il y a un grand livre sur le lien trafic de drogue
1: ces dernières années.
4: Pourquoi tu crois qu'il y avait aucun rappeur pour la mort du petit Kessassi? Il y avait aucun rappeur à Marseille. Intéressant. Elle a raison, Sabrine. Il y avait une grande enquête sur les liens narcotrafic rap. Mmh.
1: C'est une information de nos camarades de frontières. La famille de Louis a refusé la rencontre proposée par le ministre de l'Intérieur, Laurent Nunez. Elle l'invite à être présent à la dernière marche organisée en hommage à Louis à Narbonne dimanche. Le ministre de l'Intérieur refuse de parler d'ensauvagement pour qualifier les circonstances de la mort de Louis. Louis a été massacré par 5 jeunes dans un guet-apens. Écoutons Laurent Nunez à l'Assemblée nationale hier.
3: Évidemment, personne ne minimise ce drame. Personne ne minimise ce drame. On a vu des jeunes agir avec une violence inouïe, se comporter comme des barbares, et s'en prendre au jeune Louis. J'ai une pensée évidemment pour sa famille au moment où je vous réponds. Personne ne minimise ce drame. Que les choses soient claires, il y a une enquête en cours qui déterminera la part de responsabilité des uns et des autres et nous espérons toutes et tous que les sanctions soient exemplaires. Sur le mot que vous avez employé et que vous me renvoyez, puisque j'ai refusé de l'employer, sur le mot d'ensauvagement, monsieur le député, je vais vous dire, je préfère, c'est un mot qui est connoté politiquement, vous le savez, moi je suis ministre de l'Intérieur, je préfère des mots d'objectivité, un choc d'objectivité à des chocs de mots. Personne ne nie, et je ne l'ai jamais fait, qu'il y a une montée chez certains jeunes d'une violence qui est insupportable et qui se manifeste dans plein de domaines. On le voit dans les homejacking, on le voit dans les vols violents, on le voit dans plein de thématiques. Et malheureusement, on l'a vu ici au cas d'espèce.

0: Laurent Nunez est latente, elle est plutôt ouverte à aller voir Laurent Nunez pour lui montrer les vidéos du lynchage de Louis et pour voir s'il n'utilise toujours pas le terme d'ensauvagement. Et au moment où elle va répondre oui et où le rendez-vous va être calé, Laurent Nunez fait cette nouvelle déclaration à l'Assemblée nationale où il revient quasiment de lui-même sur le terme d'ensauvagement. Il pouvait répondre aux députés, il n'était pas obligé de remettre une pièce sur le terme d'ensauvagement. Et donc là, elle se dit, c'est pas possible, ça fait deux fois qu'il utilise, il refuse d'utiliser le terme d'ensauvagement, et je ne vais pas le voir donc au ministère de l'Intérieur.
1: On marque une dernière pause. On marque une dernière pause. On pourra parler, je sais la chanson qu'on pourra proposer à mademoiselle Émilie Dez dans une seconde, cher Fabrice Lafitte.
2: Laquelle ?
1: Village People, on va rendre hommage à
2: Village People. Bien sûr, c'est calé.
1: Et puis il y a beaucoup de jolies chansons de Village People. Ah. Fabrice Lafitte est avec nous. Laurent Tessier, bien évidemment, et Alexandre Omar, on leur dit bonjour. Après la pause, à tout de suite.
2: Dans un instant, le rappel des titres d'Émilie Dez, ce sera sur Europe 1.
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1: Et 17h31, Émilie Dez.
13: À moins d'un an de la présidentielle, Laurent Wauquiez estime qu'Édouard Philippe peut incarner l'ordre et le sérieux permettant de redresser la France. Sans mentionner Bruno Retailleau directement, le patron des députés LR assure qu'il faut le plus tôt possible savoir se retirer si c'est nécessaire. Le premier tour de l'élection présidentielle est prévu le 18 avril 2027, le second tour le 2 mai. Un choix qui fait polémique, en cause notamment le second tour programmé au lendemain du 1er mai, marqué traditionnellement par des manifestations à gauche. Notez que l'ancien ministre de l'économie Bruno Le Maire sera demain matin à 8h10 l'invité de la grande interview Europe 1 CNews. Le gouvernement renforce son projet de loi sur la protection des mineurs moins d'un mois après le meurtre de Liana. Une lettre rectificative a été adoptée ce matin en Conseil des ministres. Elle réduit le délai d'enquête et confirme la perpétuité possible pour les crimes sexuels sur enfants. 4 nouveaux suspects ont été interpellés plus de 6 mois après l'assassinat de Mehdi Kessassi à Marseille. Mehdi Kessassi, le frère d'Amine Kessassi, figure de la lutte contre le narcotrafic. Fin mars, 6 personnes, 5 hommes et une femme, avaient déjà été mises en examen.

0: Le nombre de détenus est en hausse avec 88 829 prisonniers au 1er juin. Un nouveau record selon les statistiques du ministère de la Justice. 7 608 matelas sont posés au sol faute de lits, soit une hausse de 32,1% par rapport au 1er juin 2025. À deux jours des grandes vacances, la SNCF se prépare à faire face à un afflux de voyageurs, mais le PDG de la compagnie ferroviaire, Jean Castex, prévient ne pas pouvoir garantir que tout va marcher à 100% en pleine canicule. Un nouvel épisode de forte chaleur est attendu à la fin de la semaine, selon les prévisions de Météo France. La précédente canicule, qui s'est étendue sur 2 semaines, a mis à mal les infrastructures de transport, en particulier le ferroviaire. Sébastien Lecornu présidera demain à Marseille une cellule interministérielle de crise. Le nouveau congé de naissance est entré en vigueur aujourd'hui. Un congé supplémentaire qui permet à chaque parent de bénéficier de 1 à 2 mois de congé indemnisé. Autre changement du 1er juillet, la fin des APL pour les étudiants extra-européens non boursiers. À la clé, 200 millions d'euros d'économies pour l'État. Et puis un peu plus de 10 millions de téléspectateurs ont suivi la victoire des Bleus face à la Suède. Victoire 3-0 en 16e de finale du Mondial. L'équipe de France affrontera le Paraguay au prochain tour. Ce sera samedi à 23h. Qualification également de la Norvège et du Mexique.
1: Faut qu'on se trouve un petit un endroit pour voir France-Paraguay samedi à 23h.
2: Pourquoi?
1: Pourquoi? Parce qu'il faut le voir ensemble, hein. C'est plus agréable. Il y a, vous l'avez vu où par, ce match par exemple hier soir? Vous
2: les, chez moi, chez avec des amis, avec mes amis boulonnais.
1: Ah ouais, vous faites venir des gens chez vous la nuit?
2: La nuit, c'est pas non plus la nuit, c'était. Non, mais c'est la nuit. Oui, je veux dire, des gens chez moi, et on dort tous ensemble.
1: Non, mais vous travaillez quand même le lendemain, ils sont partis à quelle heure?
2: Coup de sifflet final, tout le monde est rentré chez lui.
1: Chez soi.
2: Oui, mais, chez soi.
1: Mais c'est entendu. Mais bon, ouais, samedi, alors vous nous invitez avec vos amis boulonnais, parce que moi je sais
2: non,
1: pas.
2: Non, alors samedi,
1: voir.
2: Je ne regarderai pas le match parce que je fête mon anniversaire, puisque demain j'ai 31 ans.
1: Oui. Donc, c'est samedi? Je croyais que c'était vendredi.
2: Non, vendredi, c'est un petit dîner avec mes parents. Samedi, c'est la fiesta avec mes copains.
1: Mais on n'est pas vos copains, nous, alors.
2: Je vous vois déjà vendredi.
1: Vous ne nous avez pas invités.
2: À chaque année, vous me faites le
1: même. Ça,
2: coup.
1: On est un peu triste. Mais vos amis, vous allez les priver de France-Allemagne?
2: Et j'en ai un. C'est pas France-Allemagne, c'est France-Paraguay.
1: France-Paraguay.
2: J'en ai un qui m'a annulé pour regarder le match avec son père. Je l'ai insulté.
1: Ah bah, il fait ce qu'il veut.
2: Oui, il fait ce qu'il veut. Non, mais c'est bien, c'est qu'on voit la hiérarchie.
1: Et vous faites ça où?
2: Je vais pas donner le lieu où je veux me trouver samedi à 23h.
3: Ouais,
1: on viendra. Bon. Et on peut savoir qui est là?
2: Bah, il y a des gens que vous connaissez, oui, qui sont là. Mais... oui.
1: Bon.
2: Et bah, mon ami Torres, évidemment, qu'il est là. C'est mon
1: j'aime beaucoup Jules Torres.
2: Moi aussi, je l'aime beaucoup.
1: Vraiment, il a du talent.
2: Ouais.
1: Beaucoup. Et c'est un jeune. Il a 25 ans, je crois. 25-26 ans. Il a beaucoup de talent, beaucoup de qualité. Il est sympathique, effectivement.
2: Aux âmes bien nées, hein.
1: Ben bien sûr, bien sûr. Mais parfois on change, il y a des gens qui sont sympas à 25 ans et puis ils le sont moins à 30, ça peut arriver. En revanche,
2: c'est gratos.
1: Mais je parle pas de vous. Vous êtes sympa tout le temps, arrêtez de prendre des choses.
2: 30, c'est pile mon âge.
1: Ben, vous me dites que vous avez 31.
2: Bah oui, 31 demain, là j'ai encore 30.
1: 31, c'est bien.
2: 31.
1: Ben c'est bien, mais écoutez, vous êtes
2: talentueux. Alors j'en parlais à la pub avec Sabrina, ça me met plus un petit coup que 30.
3: Ouais.
2: C'est marrant.
1: Écoutez, vous verrez, il y a un moment, on ne compte plus.
2: Bah oui,
1: de toute façon.
3: Ouais. On oublie après.
2: À partir de 70. Hein.
1: Non, mais ce qui est fou, c'est que lorsqu'on a 30 ans, sérieusement, on voit des gens de 60 ans, on se dit, mais c'est le bout du monde. Mm. Avant que j'ai 60 ans. Mm. Bon, bah, quand on a 60 ans, on se dit 30 ans, c'était hier. Et ouais, c'est la vie qui passe. Qu'est-ce que vous voulez que je vous dise? Mais ça va, 30 ans,
2: non,
1: vous êtes en pleine forme.
2: Ça va très bien.
1: Bon.
2: Ça va très bien, je suis très heureux.
1: Vous allez faire un deuxième bébé?
2: C'est en discussion. Oui, on va en faire un deuxième, mais je savais pas que vous invitiez à ce point-là dans l'intimité de mon couple. Ça me touche beaucoup. Vous voulez que je vous invite aussi?
1: Non.
2: Comme à mon anniversaire, à l'accouchement pour en voir un. Pour une fois.
1: Oh, vous êtes méchant. Mais vous êtes méchant. Qu'est-ce qu'il est méchant. Il est 17h36. On va rendre hommage. D'abord, c'est l'heure de la chanson avec vous, cher Émilie Dez et Victor Willis. Alors, personne ne savait son nom parce qu'on les appelle toujours les Village People. Mais alors, il est leader du groupe, mais c'était lequel? Et c'est lui qui
3: était en policier. C'était le policier, oui.
1: Mais c'est le premier mort, si j'ose dire, du groupe
3: Non, il y avait eu l'Indien il y a 2 ans. Alors, on ne connaît pas leur nom, malheureusement. Oui, puisqu'il y avait un motard, un policier, un Indien, un soldat, un ouvrier, un cow-boy.
1: Il y a du respect quand même pour des gens qui ont disparu. L'Indien est mort et maintenant le policier est mort. Il était né au Texas en 1951. Il était le chanteur principal et le co-auteur des plus grands succès. Vous savez ce que ça veut dire, YMCA?
3: Oui, c'est les initiales d'une auberge de jeunesse de New York. Sûr.
1: Et effectivement, alors ils font
3: Y. Voilà, il y a toute une chorégraphie.
1: Et en fait, les chansons par Donald Trump, beaucoup. Oui.
3: Et en fait, les chansons étaient d'abord écrites en français par les deux producteurs français de Village People, Jacques Morali et Henri Bellolo. Ouais. Et c'est lui, ce monsieur qui est mort, Victor Willis, qui retranscrivait en américain, en anglais, ces chansons.
1: André Bellolo, effectivement, je crois qu'on en avait parlé.
3: Henri Bellolo.
1: Henri Bellolo, bien sûr, qui avait écrit.
2: Monsieur Bellolo. Ouais.
1: Monsieur, bah oui, Monsieur Bellolo, bah c'est un joli nom,
2: Monsieur Bellolo. Monsieur Bellolo et Madame Barbu ont un fils. Monsieur Bellolo et Madame Barbu.
1: Bon, est-ce qu'on peut écouter, est-ce qu'on peut rendre hommage au Village People?
3: Oui, voici quelques titres.
1: Oui, le premier. Ça, évidemment, tout le monde a chanté là-dessus.
4: Bien sûr.
1: Chanté, dansé. Ça, c'est quelle année? 78?
3: C'est 78.
1: Oui,
3: le groupe a été fondé en 77.
1: Bon, décalé. Ça a 50 ans.
3: Et ils ont vendu au total plus de 80 millions de disques à travers le monde avec différents succès, comme celui-ci aussi.

0: ces deux titres-là, il y a des, depuis des années, il ne vivait que sur...
1: Il y en a d'autres
0: sur...
1: aussi.
0: Ah, celui-là est moins connu. Go West, c'est eux ?
2: Non, je crois pas.
1: Alors en fait, ils l'ont écrit en premier, mais ça n'a pas eu de succès avec eux. C'était repris beaucoup plus tard.
0: Bon, ça, pardonnez-moi, mais je connaissais pas ça. T'as l'impression qu'ils ont fait leur carrière sur
1: sur deux titres, mélodies, oui.
0: Sur ces voilà, sur deux trois titres, c'est comme. Victor Willis, le policier.
2: Il avait 74 ans.
0: Eh oui, il est né en 1951. Merci beaucoup, Émilie Dez.
2: Merci à vous.
0: Merci beaucoup. Est-ce que vous savez où vous partez cet été en vacances ?
2: Oui.
0: Vous êtes dans le sud ou vous êtes une...
2: dans le sud-est, oui.
0: Vous venez du sud ou comme oui. Dans la chanson de Sardou.
2: Mes parents viennent du sud, moi je suis née ici.
0: Oui, mais vous aimez effectivement le soleil. Alors il y a cette expression que j'aime bien, les grandes vacances. Mmh. Il y a un film d'ailleurs, les grandes vacances. Michonnet.
3: Ça se termine au Royaume-Uni.
0: Exactement.
3: Avec la gelée.
0: Avec Michonnet, qui est joué par Maurice Rich. Michonnet, qui se fait passer pour le fils de, de Louis de Funès. Ils ont interverti les enfants parce qu'il ne veut pas partir. Bref, tout le monde a vu ce film-là mille fois. Les grandes vacances commencent samedi pour les enfants. Cette semaine, appelez-nous au Standard Europe 1 pour nous parler de votre région, votre département, votre ville préférée pour les vacances. Quel est le lieu dans le pays qui vous permet de vous évader ? Avez-vous fait le choix de partir à l'étranger ? Chaque fois, on se dit qu'on devrait visiter la France.
2: Bien
0: tellement, il y a des milliers d'endroits que je ne connais pas en France. Mmh. Je suis allé jamais allé dans les gorges du Vernon.
3: Donc, vous n'êtes jamais allé.
0: Jamais allé, par exemple, je vois ça. Il y a plein de choses. La montagne l'été, jamais allé.
4: Que la montagne, ben.
0: Mais non, mais c'est merveilleux la montagne l'été. Oui. Donc,
2: faire de la marche.
0: Mais faire de la marche, des randonnées.
2: Faire la nuit, en plus, c'est agréable.
0: Mais bien sûr.
3: Je vous imagine bien ça, faire de la marche en montagne pendant 6 heures.
0: Mais pourquoi vous
3: de la plage et le soleil, non ?
0: Ben justement, ça me changerait.
3: Mais vous avez quand même pas fait le choix.
0: Ben, je n'ai pas fait le choix, c'est pas moi qui décide. Cédric, c'est ma fiancée qui décide. Elle n'aime pas la montagne l'été. Cédric.
3: Je ne peux pas faire de la marche.
0: Comment ?
3: En fait, mon père, c'était un montagnard, il faisait de la marche tout le temps. Et du coup, j'ai une haine des marches maintenant.
0: Bon, cette émission devient vraiment, maintenant, on ne parle plus que de nous. On parle de Jean d'Alric à Noirmoutier, de Grimaud. Moi, je parle de ma fiancée toutes les 10 secondes. Vous, vous parlez de votre anniversaire des 31 ans. Je sais n'importe quoi cette fin de saison. Hein. Je vous le dis, l'année prochaine, il va falloir resserrer un peu.
3: Vous m'avez toujours dit, c'est formidable quand les gens parlent d'eux.
0: Mais vous avez raison.
2: Vous voulez même faire une émission.
0: Mais vous avez raison, mais c'est vrai que
3: ça intéresse les gens se transposent, ouais, ils se disent est-ce que ça m'est arrivé, est-ce que ça m'est pas...
0: Je sais pas s'ils se transposent, mais...
3: Non mais chacun a des histoires, voilà,
0: de famille. Mais bien sûr, mais exactement.
3: Et de vacances.
0: Exactement. Il est 17h42, je peux vous parler de ma famille si vous voulez. Je peux tenir quelques minutes. 17h42, à tout de suite.
1: Restez bien calés sur Europe 1. Pascal Praud et ses chroniqueurs sont de retour dans un très court instant pour la dernière ligne droite de Pascal Praud et vous sur Europe 1. 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

0: Cédric, bonjour.
1: Bonjour Pascal.
0: Et merci, vous habitez Bourg-en-Bresse. Où partez-vous en vacances cet été?
1: Alors cet été, on part un peu de partout comme on fait tous les ans. On fait un peu un road trip à l'étranger et on revient sur la France. Je pense qu'on va passer par la Normandie cette année, comme on a déjà été. Et parce que j'aime bien chaque année, quand on part en vacances, visiter un lieu historique de la France pour enseigner l'histoire à mes filles.
0: Vous partez combien de temps?
1: Oh bah, 3 semaines.
0: 3 semaines. Et vous ne restez pas dans le même endroit?
1: Non, ça veut dire que là, par exemple, on commence notre trip par la Pologne.
0: Ah oui.
1: On va aller à Auschwitz. Et après, on remonte par l'Allemagne, la République tchèque, etc. Après, on part sur Paris, vers la Normandie, et on est bien.
0: Mais quel âge ont vos enfants?
1: Mes deux filles, 10 ans et 16 ans.
0: Ah, dites non, moi, mes enfants à 10 ans, je les aurais emmenés dans les cathédrales ou dans les musées. C'est pas ce qui leur aurait le plus qu'elles demandaient. C'était la plage, c'était l'océan, c'était la voile, c'était que sais-je. Mais c'est vrai que.
1: Mais moi, je pense que la meilleure façon d'apprendre l'histoire aux enfants, c'est d'aller visiter les choses et d'expliquer. Et la Normandie, c'était extraordinaire. C'est extraordinaire, la Normandie. Il y a 1 000 choses à voir. Il y a 1 000 choses historiques à apprendre, parce que c'est l'histoire de France. On a aussi été voir Versailles, on a été voir l'ossuaire de Daumont, on a été à Verdun, là on va aller à Auschwitz. Et mes filles qui au départ, vous avez raison Pascal, qui n'étaient pas très histoire, et ben finalement elles commencent à s'y intéresser. Et je trouve que c'est important pour la transmission de mémoire.
0: Donc les vacances pour vous, c'est davantage visiter des lieux historiques, plus qu'être à la plage, à prendre le soleil.
1: Bah, prendre le soleil à la plage, je me mets dans mon jardin, devant ma piscine, hein, c'est pareil, je prends le soleil, j'ai de l'eau et on est bien. Hein. Mais, je sais pas. Je veux dire, moi je respecte, hein, mais après moi je suis né en Corse. Moi je suis né en Corse et nous, on va pas à la plage au fait. Les gens du Sud vont rarement à la plage. La plage c'est pour les touristes. Mais quel intérêt de passer ces journées sur une plage?
0: Mais quel est l'intérêt? Il y a des gens qui aiment bien le soleil, qui aiment lire au soleil, qui aiment ne rien faire. Vous savez, moi, ça m'arrive de passer des journées à rien faire sur une plage et j'adore ça.
1: Ouais, donc, c'est parce que vous faites assez au travail.
0: Non, mais c'est vrai que alors, ce que vos voyages sont très tentants. Hein. Franchement, j'adore ça, l'idée. D'ailleurs, vous partez comment? Vous faites un road trip
1: voiture? En voiture. Part en voiture. On va rouler 3 heures sur la journée. On va s'arrêter à un endroit. On va visiter plein de choses. Et on repart. Mais on prend des pauses, hein, quand même.
0: Tout est organisé, si j'ose dire. Vous savez, tel jour que vous dormirez à tel hôtel. Vous avez mis en place tout ça.
1: Non, tout n'est pas tout à fait en place, sauf pour la Pologne. Mais après, j'aime bien réserver au dernier moment parce que c'est moins cher. Et il y a toujours des petits lieux disponibles, etc. Mais vraiment, faire un road trip comme ça et visiter plein de choses, que ce soit en France ou ailleurs, ça coûte pas cher. Et historiquement, la France est un pays magnifique et il y a tellement de choses à voir dans ce pays.
0: Donc, j'entends. Alors, votre épouse, elle adhère, évidemment, votre compagne.
1: Ah bah, bien sûr. Mais au début, voilà, ils étaient un peu réfractaires et avec le temps, ça s'est mis.
0: Ils n'ont pas le choix.
1: Et ce que vous disiez tout à l'heure aussi.
2: Reste à la maison.
1: On aime bien aussi aller à la montagne. Parce que les gens sont beaucoup plus sympathiques, l'air y est beaucoup plus pur, il fait frais, on est bien, il y a plein d'activités. Et là, pour le coup, mes filles découvrent plein d'activités. Mais il n'y a toujours pas de plage et de sable et de... Mais non, mais la plage, c'est une catastrophe. Les gens, ils se marchent dessus.
0: Ça dépend des plages, mais ne critiquez pas. Moi, je ne critique pas votre voyage. Ne critiquez pas ceux qui vont à la plage. C'est pas sympa.
1: Je respecte les gens qui vont à la plage, mais...
0: Je respecte les gens qui vont à la plage. Bon, mais... donc là, alors, vous partez pour la Pologne. Et en Pologne, qu'est-ce que vous avez prévu de visiter?
1: Alors, on va visiter les mines de sel du côté de Cracovie. On va aussi. Il y a du sel. Il n'y a pas d'eau, mais il y a le sel. C'est bien. Il n'y a pas la mer, il y a le sel. C'est bien.
0: Visiter les mines de sel. Tu fais quoi en voyage? Je vais aller visiter les mines de sel en Pologne.
1: C'est,
0: et puis après.
1: C'est des souvenirs extraordinaires. Auschwitz, dans la transmission de l'histoire.
0: Vous avez raison d'emmener ses enfants à Auschwitz. Vous avez raison. Je ne peux pas vous dire. Faut le le faire, en tout cas. Est-ce pendant les vacances, je n'en sais rien, mais c'est un lieu, effectivement, de transmission, c'est un lieu historique, c'est un lieu de réflexion, donc vous avez parfaitement raison. Et je le dis d'autant plus que j'ai 60 ans, je ne suis jamais allé à Auschwitz. Et ça fait partie... Vous savez, il y a 50 000 endroits où tu te dis, avant de faire le grand voyage, d'aller dans la grande prairie, ce serait bien que tu y ailles. Il y a des endroits comme ça. Moi, l'île de Pâques, par exemple, c'est des endroits qui peuvent être... T'as envie d'y aller. De la même manière, tout le monde n'est pas allé à Tahiti. Un endroit qui peut être intéressant. Et puis, il y a des endroits comme Auschwitz, bien sûr. Mais parfois aussi en France. Des endroits où je suis même pas allé en France, donc
1: Mais en France, il y a tellement de belles choses.
0: Bien sûr, évidemment.
1: Encore une fois, les plages de Normandie, quand on y est,
0: les cimetières, le cimetière. Là, il y a un autre endroit, figurez-vous, je suis jamais allé. Moi, je voudrais aller à Colombey les deux églises. Jamais allé. Bon.
1: Ah oui.
0: Mais ça, c'est des lieux historiques, bien sûr. Alors, qu'est-ce qu'on se dit dans ces cas-là? On se dit, voilà, le jour où je vais arrêter de bosser pendant un an, j'irai dans tous ces endroits où je ne suis pas allé. Bon. Mais parfois, il y a des gens qui n'arrêtent jamais de bosser.
1: C'est ça.
0: Donc, voilà. Mais vous avez raison. Moi, je vous envie. J'envie votre curiosité, votre intelligence, votre culture.
1: Pascal, on soit bien d'accord. On profite aussi j'espère que des plages.
0: Vous profitez des plages. Oui, les plages de Normandie.
1: Moi, j'en profite pas.
0: Vous n'aimez pas le soleil.
1: Voilà. Non, j'adore le soleil. C'est la plage que j'aime pas. Il y a trop de sable. Du coup.
0: C'est le principe de la plage en même temps.
1: C'est pour ça que je dis ça. Et mes filles prennent quand même, je leur laisse quand même.
0: Celle qui a 16 ans, par exemple, elle commence à ruer dans les brancards. Parce que ce qui est intéressant aussi quand on a des enfants, ce qu'ils aiment en tout cas, c'est aller toujours au même endroit parce qu'ils retrouvent leurs amis de l'année passée et puis ils ont lié des relations et puis ils peuvent sortir et ça, c'est aussi un temps de où on vit un peu sans les parents pendant les vacances. Aussi, ouais. Là, votre fille qui a 16 ans, il n'y a pas de demande de s'émanciper un poil?
1: Mais absolument pas. Mais parce que comme du coup on fait plein de choses, parce qu'on fait aussi des parcs d'attractions, on fait pas.
0: Non mais elle a 16 ans, elle va pas vivre avec papa tout le temps.
1: Ah bah non, j'espère bien.
0: Non mais il peut avoir un peu, elle pourrait ruer dans les brancards en disant moi j'ai envie de sortir un peu, de voir des copains. Parce que là dans ce système, et moi je le juge pas, mais c'est quand même un système de vase clos où vous êtes tous les quatre.
1: Pas forcément. Quand on part en Normandie par exemple, on part en camping, on prend un mobilhome et là on va rester une semaine ou 10 jours au même endroit.
0: Bah là c'est sympa.
1: Et là effectivement, se lie d'amitié avec des amis etc. Ils font les soirées mousse et tout ça, mais je veux dire, c'est pas un jour une ville, attention. On visite des choses intéressantes, mais on se pose
0: un moment. Vous partez quand?
1: Le 1er août.
0: On sera pas à l'antenne, c'est dommage parce que on vous aurait appelé tous les jours pour savoir où vous êtes et ça aurait pu être intéressant,
1: j'aurais pu vous raconter plein de choses.
0: Bon, merci beaucoup Cédric, en tout cas,
1: avec
0: à Bourg-en-Bresse, c'est intéressant. La vie des gens est toujours intéressante.
2: C'est vrai.
0: Vraiment, les écouter, ils ont forcément raison pour eux. Et ils font
3: moi j'avais un père un peu comme ça. C'est-à-dire que très, très visite, mais d'ailleurs je le remercie, il m'a emmené dans tous les musées, sur ses épaules, etc. Maintenant, je suis plus plage.
0: Maintenant, moi, ma mère m'emmenait pas beaucoup au musée le 15 août ou le 15 juillet. C'était pas mes parents, étaient plus sur la plage, à jouer aux boules ou au volley ou des choses comme ça. Et on faisait beaucoup de sport quand on était jeune, beaucoup beaucoup de sport parce que
2: ça
0: l'été c'est aussi
2: encore,
0: un moment.
2: Parce qu'il y a des plages aussi. Il y a quand même du volley.
0: C'est un moment où on fait du sport, de la voile, de la planche à voile.
2: Surf,
0: on faisait dans ma génération, on faisait beaucoup beaucoup de planche à voile. Maintenant, je crois que c'est plus la mode la planche à voile. Mais on arrivait sur de planches à voile, on allait. Il y avait une île qui s'appelait Les Évins, en face de la Baule, et on faisait des allers-retours, 6 km, des bordées, tout ça. On était bien sur notre planche à voile. Bon,
3: elle est bizarre l'émission.
0: Il est 17h54. Merci à tous, vraiment merci, c'était un bonheur. Merci Fabrice, merci à Laurent, merci à Alexandre Omar. Et c'est Laurence Ferrari dans une seconde, et on vous dit à demain.
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22: Bonsoir à toutes, bienvenue dans Punchline aujourd'hui sur CNews et sur Europe 1. La colère des parents de jeunes victimes, la maman de Théo qui a été agressée l'an dernier à Lyon, refuse d'aller au tribunal qui devait juger lundi deux des agresseurs de son fils. Nous n'irons pas, la justice est morte pour nous, dit-elle. Elle est notre invitée ce soir, on l'entendra. Les dates de la présidentielle sont désormais connues. Nous serons appelés à nous rendre aux urnes les 18 avril et 2 mai prochains. Un choix qui fait tiquer de nombreux responsables politiques de droite qui voient une façon délibérée de l'exécutif de placer le second tour au lendemain du 1er mai, qui voit traditionnellement la gauche défiler dans toutes les villes de France. Est-ce une manœuvre politique ou une fausse polémique, comme le dit le gouvernement? C'est ce que l'on verra. Et puis on reviendra sur ce nouvel épisode de canicule annoncé pour ce week-end. À nouveau des températures étouffantes et toujours aussi peu de façon de se rafraîchir. Voilà pour les grandes lignes de Punchline ce soir.
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22: Il est 18h. 18h. D'abord, le rappel des grandes lignes de l'actualité sur CNews et sur Europe 1 avec Audrey Berthaud. Bonsoir Audrey.
1: Bonsoir Laurence, bonsoir à tous. Le Premier ministre présidera demain à Marseille une cellule interministérielle de crise sur la canicule. Sébastien Lecornu est attendu à 15h. Le risque élevé de feux de forêt sera au cœur des débats puisque 6 départements du sud de la France, les Pyrénées-Orientales, l'Aude, l'Hérault, le Gard, les Bouches-du-Rhône et le Vaucluse sont placés ce mercredi en danger très élevé d'incendie. Le Parlement a définitivement adopté une proposition de loi visant à garantir un avocat à tous les enfants placés ou protégés dans le cadre d'une procédure d'assistance éducative, une mesure qui doit entrer en vigueur en janvier 2027. 4 autres suspects ont été interpellés hier dans l'enquête sur l'assassinat à Marseille de Mehdi Kessassi, dont le frère Amine est une figure de la lutte contre le narcotrafic. 3 des suspects sont soupçonnés d'avoir joué un rôle dans la logistique. Le 4e aurait été engagé comme tireur. Édouard Philippe peut incarner l'ordre et le sérieux permettant de redresser la France. Ce sont les mots du patron des députés LR, Laurent Wauquiez. Le député de Haute-Loire a la dent dure avec le candidat de son camp, Bruno Retailleau, dont la candidature a été validée par les adhérents, déplorant une ambiguïté chez lui. Plus d'un an que notre confrère Christophe Glaise est détenu en Algérie. Je rappelle qu'il a été condamné à 7 ans de prison en décembre dernier. Il a renoncé à son pourvoi en cassation, ouvrant la voie à une possible grâce du président algérien. CNews et Europe 1 continuent de réclamer sa libération immédiate et sans condition. Et puis Laurence, on voulait parler de la petite Abby qui a 3 ans, qui est atteinte d'une leucémie depuis le 7 octobre 2025. Abby se bat avec un courage immense contre la maladie. Abby a besoin d'une chose pour vivre, un donneur de moelle osseuse compatible. Le post sur Instagram de son papa a déjà fait beaucoup de bruit, mais il faut continuer d'en parler. Donc si vous avez entre 18 et 35 ans, inscrivez-vous sur le site dondemoelleosseuse.fr et suivez les démarches.
22: Merci Audrey, dondemoelleosseuse.fr et on peut peut-être aider cette petite fille de 3 ans qui attend un donneur compatible pour la sauver de cette leucémie. Merci beaucoup Audrey, on en reparlera dans toutes nos éditions. Je salue André Valigny qui est là, bonsoir.
0: Bonsoir
22: Audrey, Rachel Kahn, Geoffroy Lejeune, Paul Amar, vous êtes nos invités. Et on a la maman de Théo qui est avec nous en plateau, bonsoir Florence.
2: Bonsoir.
22: Théo est votre fils, il a 20 ans aujourd'hui, il a été agressé le 30 août 2025 à Lyon. Vous êtes déjà venu sur nos plateaux, je vous ai entendu chez Christine Kelly, mais aujourd'hui vous êtes en colère. On a tous en tête les images de l'agression de votre fils. Mais en fait, il y a eu plusieurs agressions. Celle qu'on a filmée, parce qu'il y avait des caméras de vidéosurveillance dans le hall de son immeuble, elles font frémir parce qu'on le voit à terre et ses agresseurs qui lui sautent dessus à pieds joints, sur la tête évidemment, comme toujours.
2: Bien sûr.
22: Et donc, certains ont été arrêtés, pas tous. Et là, il y a un procès lundi, à Lyon. Et vous avez décidé de ne pas vous y rendre, de deux de ces agresseurs. Pourquoi vous n'y allez pas, Florence ?
2: Eh bien déjà, parce qu'aujourd'hui, je pense qu'on ne respecte pas mon fils. On est à une semaine, il a reçu le courrier ce matin dans sa boîte aux lettres.
22: Une semaine avant.
2: Il a de la chance parce que pour l'autre procès, on a été prévenu par l'avocat. On n'avait pas reçu ce courrier parce que ça se perd des fois. Mmh. Voilà, donc je pense que tout le monde sait où il habite, il est chez ses parents. Il est blessé, il essaye de se remettre. Donc non, en fait, je pense qu'on lui, encore, on lui crache au visage, c'est ce que je dis depuis le début. J'ai été ici à partir du 3 janvier sur tous les plateaux télévision en disant SOS, on a besoin d'aide, voilà ce qui se passe dans notre jeunesse. On attend des jeunes, on les attaque, on essaye de les tuer. J'étais pas la première maman à parler. Je trouvais ça important parce que moi j'avais des images qui pouvaient montrer cette violence et que c'était important. J'avais pas de haine, mon fils m'avait dit d'être là en tant que maman et pour prouver qu'aujourd'hui la jeunesse allait mal. Le président m'a dit que c'était juste un fait divers. Mmh. Aujourd'hui, il nous demande de ne plus crier.
22: Le président de la République.
2: Président de la République, tout à fait. Et aujourd'hui, on a une justice qui va nous donner des procès. Donc pour la première agression, on va avoir un procès là. On doit se présenter, on sait ça sera repoussé parce que c'est des mineurs, donc on a un résultat plus tard, donc 2 procès, des indemnités, donc un 3e procès. Pour la 2e agression, on sait pas, on attend. Et la 3e agression, on a déjà eu 3 procès, on a encore 3 procès qui arrivent pour le résultat, pour une des personnes qui était toute seule, qui était pas connue, lui, pour la justice, et après pour l'indemnité. Après, on nous parle de moyens, mais ces moyens, déjà, ils sont là, en fait. Et moi, j'en ai marre, en fait. J'en ai marre de devoir me mobiliser, être là-bas au tribunal, de pas pouvoir rentrer parce que mon fils, il est majeur, mais il est pas capable d'y aller, de crier depuis des semaines et des semaines, de recevoir des messages de, par exemple, la maman de Mayron, qui a été tuée à Béziers, on n'en parle pas, il était tué, elle attend aussi le procès. Et en fait, on est tous en attente d'être reconnus. Et donc, oui, on n'ira pas. Et oui, on fera appel. Et on fera appel, et on fera appel.
22: Et donc votre vie est scandée par ces procès à répétition. Et pendant ce temps-là, que se passe-t-il pour les agresseurs différents? Parce qu'il y en a au moins 6 ou 7 de votre
2: Les agresseurs, aujourd'hui, ils ont des mesures éducatives. Ils ont des choses à mettre en place. Sauf qu'aujourd'hui, ces jeunes se pavanent sur les réseaux sociaux. Oui. Ont des vidéos atroces. À Lyon 7e, c'est une catastrophe, ça continue. Donc, qu'est-ce qu'il faut faire? On attend que moi, maman, j'aille taper ces jeunes, que moi, maman, j'affiche ces jeunes. C'était pas ça, notre demande. Mm-hmm. Nous, on demandait juste d'être écoutés, d'être entendus, et qu'on trouve des solutions ensemble. J'en ai proposé des solutions. J'ai lancé une pétition, j'ai fait une proposition, j'ai eu énormément de signatures, j'ai fait plein de choses.
22: Qu'est-ce que vous proposiez dans cette pétition?
2: Je pense qu'on a plein de solutions quand même. On a un service civique qui fonctionne pour des jeunes. Je pense qu'on peut faire un service réparation, ces jeunes-là, les faire travailler, gagner cet argent, et rembourser eux-mêmes les victimes. Je pense que c'est des choses à aller travailler, leur donner des horaires. Je proposais des choses avec les militaires, les gendarmes. Je suis pas la première, en fait. C'est des choses qui ont déjà été proposées. Mm-hmm. Voilà. La prison n'est pas la solution automatique. Et les prisons pour les mineurs, on sait qu'on les met avec des gens qui sont pires, donc c'est pas des solutions, on les rend encore pires.
22: Florence, vous êtes donc la maman de Théo. Comment va-t-il aujourd'hui, Théo?
2: Écoutez, à chaque procès, à chaque courrier et à chaque drame, c'est un coup supplémentaire.
22: Il replonge.
2: Tout à fait. Bon, aujourd'hui, il est sous médicaments encore. Il a validé son année au rattrapage, donc on est fiers de lui, mais son alternance est mise de côté, parce qu'aujourd'hui il a le physique, il est encore en rééducation, donc son année qui arrive sera la rééducation, le repos et les procès.
22: Et chaque drame dans l'actualité, je pense à Louis, évidemment, ce drame du jeune Louis doit raviver et votre traumatisme et le sien.
2: Alors le jour où la vidéo est sortie, mon fils m'a envoyé un message par WhatsApp, pour ça on est dans la même maison. Et il m'a dit, maman, ça aurait pu être moi. Pourquoi moi je suis vivant? Vous voyez, on a une culpabilité en fait. Même là, aujourd'hui, moi j'ai la culpabilité de venir, de parler, alors que mon fils est vivant.
22: Et que vous pouvez le prendre dans vos bras, c'est ce que vous m'avez dit tout à l'heure.
2: Voilà. Et qu'on me dise, c'était qu'une petite bataille d'enfants. Non, arrêtez de toujours trouver des excuses en disant que les enfants, ça a toujours existé. Ça n'a pas toujours existé, cette violence-là. De sauter sur la tête des jeunes, de poignarder, de faire des guet-apens comme des jeunes femmes qui vont appeler leur petit copain un guet-apens et le faire poignarder, ça n'existait pas à ce point-là. Mm-hmm. Il va falloir qu'on se pose les bonnes questions à un moment donné. Et ça, ils sont pas prêts. Le gouvernement n'est pas prêt à l'entendre. Personne n'est prêt à l'entendre.
22: Vous croyez que tout ce qui se passe, là, toutes ces lois, cette agitation politique, elle va passer, en fait, en réalité?
2: C'est du flan. Moi, au début où j'ai commencé à parler, on m'a parlé de la présidentielle 2027. On m'a dit, attendez, madame. On est à 6 mois, qu'est-ce qui a changé?
22: Attendez, mais il y a des enfants qui meurent tous les jours.
2: Tout à fait, la maman d'Elias, elle n'avait pas prévenu, les parents de Thomas n'avaient pas prévenu, Lola, enfin, je peux vous faire des lits, j'ai essayé l'autre jour de chercher, je me suis arrêtée. On a tous les âges, on a toutes les couleurs, on a tout. En France, c'est une catastrophe. Donc, en fait, on nous fait juste du flan, Monsieur Macron, aujourd'hui. Comme il dit, il ne faut pas crier, non.
22: Mais vous avez décidé de crier, Florence. La maman de Louis a parlé ce week-end dans les colonnes du JDD. Elle a dit, aujourd'hui, ce n'est pas le temps du deuil, c'est le temps de la guerre. Il est hors de question qu'un cœur d'une autre maman ou de papa soit brisé comme le nôtre, que la France soit prête, nous sommes déterminés. Je suis enragée comme jamais. Vous comprenez cette réaction?
2: Bien sûr. Je pense qu'elle a très bien répondu à M. le Président quand il nous a parlé de guerre au moment du Covid. La guerre, elle est aujourd'hui dans la rue. Elle est aujourd'hui contre notre jeunesse. En fait, on a un président qui a décidé de faire des courriers pour dire aux jeunes de faire des enfants, mais à quel moment notre jeunesse a envie de faire des enfants puisqu'on ne les protège pas?
22: Vous êtes en contact avec les parents de Louis ou pas?
2: Non.
22: Il y a une solidarité entre les parents des jeunes victimes. Ils vous contactent?
2: Alors
22: vous
2: moi,
22: avez pris la parole,
2: oui,
22: très tôt dans les médias?
2: J'ai eu beaucoup de messages, j'ai eu beaucoup de gens qui m'ont remercié de pouvoir parler. Mais comme je te l'ai dit, moi j'ai de la chance d'avoir un enfant vivant, donc je me suis permise de pouvoir parler, mais je trouve que ma parole n'est pas plus légitime que la leur.
22: Bien sûr. Voilà. Paul Amar, une question à Florence.
3: On ne peut qu'être très très ému par tout ce que vous dites. Moi je suis bouleversé, j'avais vu ces images à plusieurs reprises, et vous avez dit à plusieurs reprises que le président ne voulait pas entendre votre cri. C'est un cri énorme que vous poussez, que toute la société civile pousse. Et j'ai l'impression que le pouvoir politique a comme décroché de ce réel qui vous dévaste et qui traumatise la société civile, celle qui ne subit pas nécessairement la violence comme l'a subi Théo, mais qui vous regarde, qui vous écoute et qui est effondrée aujourd'hui.
2: Malheureusement, oui. Malheureusement, c'est exactement ça. En fait, les gens sont effondrés. On reçoit des messages, on reçoit quelques messages méchants, mais ça, après, c'est les gens qui s'ennuient. Hein, c'est, tout le monde le connaît. Mais on a beaucoup de messages de gens, des mamans, des papas, parce que souvent on parle des mamans, mais il y a beaucoup de papas, des oncles, des tantes, même des jeunes. Hein. Moi, j'ai des jeunes. Un jeune qui m'a écrit suite à l'affaire de Liana en me disant qu'il était en détresse. J'ai passé des heures au téléphone avec lui. Et j'ai trouvé ça horrible, en fait. Parce que moi, je suis une maman, je me dis, j'ai envie que mon enfant aille bien, mais en fait, nos enfants ne vont pas bien.
22: Bien sûr. Geoffroy Lejeune, une question à Florence.
5: Moi, j'ai une question pour vous. On sait qu'en France, le système judiciaire est basé sur... celui qui est au centre, c'est l'accusé. Et la victime n'existe quasiment pas. Elle est dans la pièce, si elle le veut. D'ailleurs, vous avez décidé de ne pas venir. Mais le système n'est pas centré sur la victime. Comment concrètement, vous, dans votre situation, ça s'est matérialisé? Est-ce que vous avez eu l'impression de ne pas exister du tout? Vous disiez que vous avez reçu des courriers parfois, parfois pas. Est-ce que vous avez eu une forme de considération de la part de l'institution judiciaire où vous avez senti que vous n'existiez pas?
2: Bah écoutez, je pense que mon fils pense qu'il n'existe pas. Il a existé à un seul moment, au moment du procès, c'est quand on a mis la vidéo pour calmer ces jeunes qui rigolaient.
22: Parce qu'ils rigolaient pendant le procès?
2: Oui,
22: pendant l'audience?
2: Oui, pendant l'audience, ils rigolaient, donc on leur avait demandé de sortir. Il y a eu un temps de pause et on les a fait rentrer, ils ont fait visionner la vidéo, ce qui était demandé à mon fils dès le début. Voilà. Et je pense qu'en fait, ça montre en général qu'ils ne se rendent pas compte de la réalité de ce qu'ils ont fait, puisqu'après, il y a eu un temps où, le temps qu'il y ait une décision de ce qui était mis en place, où moi j'étais là et j'ai pu échanger avec ces jeunes, et qu'on avait un groupe qui était là à rigoler en train de jouer avec un bout de papier, et celui qui était l'agresseur principal de mon fils, qui aujourd'hui est dans un foyer éducatif, est venu me voir, s'est excusé, et m'a dit qu'il ne se rendait pas compte de ce qu'il faisait, et qu'il réellement, il voulait changer, et qu'il me remerciait d'avoir parlé, parce que grâce à ça, il était aujourd'hui pris en compte. Donc, c'est un début.
22: C'est un début, oui. Mais ça ne suffit pas. Rachel Kahn, peut-être une question à Florence, la maman de Théo.
8: Qu'est-ce que vous lui dites à votre fils, justement, pour le rassurer par rapport à ça? Parce qu'en réalité, c'est une société, c'est la place de la victime qui est remise en question. Et comment vous le regardez? C'est-à-dire, pour lui redonner de la force et du courage à ces jeunes-là qui sont soit harcelés, soit qui ont subi des violences physiques?
2: Alors, à mon fils, je lui dis que je suis là et que je serai tout le temps là et que j'ai commencé un combat qu'il m'a demandé. Il m'a dit « Maman, sois forte et s'il te plaît, parle pour les autres ». Donc aujourd'hui, encore une fois, je le fais. Et aux autres, je leur dis qu'il faut qu'ils parlent et que s'ils ne trouvent pas d'écoute auprès des parents, des oncles et autres, ils ont la facilité d'avoir les réseaux sociaux, qu'ils peuvent me contacter et qu'il faut qu'à un moment donné, qu'on n'a pas d'âge. On n'a pas de statut parent, femme, homme, il faut qu'on soit tous dehors. Donc il y a une dernière marche qui est faite pour louer. Mais je pense qu'il va falloir qu'au mois de septembre, on fasse un petit peu comme ce qui se fait pour Liana devant les palais de justice, mais en général, en fait, une journée morte. Mm-hmm. Pour la justice est morte, donc une journée morte.
22: La justice est morte pour vous?
2: Bien sûr. On a si je ne me trompe pas, c'était M. Darmanin qui avait dit qu'il mettrait les victimes
22: au centre.
2: Il a reçu des victimes. M. Darmanin, je lui ai écrit. Je ne sais pas si c'est lui qui utilise son Instagram, mais en tout cas, on a lu. M. Attal aussi, M. Macron aussi. Je leur ai écrit, comme j'ai pu parler là. Donc je pense que s'il y a une émotion là, je pense que quand j'écris ou quand je fais des vidéos, il y a une émotion. Je pense que ça aurait été bien de répondre et d'accueillir les familles. Bien voilà, bien parce bien qu'en fait, moi, je ne suis pas là dans la haine, je suis là pour discuter, qu'on trouve des solutions. La victime devait, au mois de janvier, hein, c'était peu de temps, c'était au moment de l'agression, de la dernière agression de mon fils, où il a dit les victimes, je crois une semaine après, il les recevait. Ça m'avait fait rigoler en disant, ça ne va pas durer bien longtemps. La preuve, ça ne dure pas bien longtemps.
22: Ce qui est terrible, c'est que vous dites, tout le monde savait, concernant les agresseurs de votre fils, ils agressaient déjà d'autres jeunes avant Théo. Tout le monde était au courant.
2: Bien sûr.
22: Et rien n'a été fait.
2: Depuis printemps 2025, la mairie était au courant, avait reçu les parents, ils avaient soi-disant mis des choses en place, les écoles étaient au courant. On a quand même osé dire lors du procès que j'avais cassé la colonne vertébrale de ces jeunes parce que j'ai contacté leur club de foot. Un avocat s'est permis de dire ça parce que j'ai contacté leur club de foot par email pour leur dire que les jeunes faisaient partie de ce club, étaient en contrôle judiciaire et n'avaient pas le droit d'être ensemble. Donc c'est là où rien ne va. Au moment d'un procès où, comme on disait, on est là pour parler d'une victime, on accuse une maman. Non, j'ai juste joué mon rôle où, à un moment donné, la justice encore devait normalement éviter qu'ils soient ensemble. Ils sont tous les dimanches sur le terrain de foot ensemble.
22: On joue au foot. Tout le monde, alors.
2: Si j'avais pas écrit cet email-là, ça aurait continué. Et ça continue aujourd'hui. Ils ne sont pas censés se voir. Je peux vous montrer une vingtaine de vidéos où ils sont ensemble parce que les gens de Lyon 7e me les donnent, ces vidéos-là. Et ils se pavanent sur les réseaux. Et moi, je transmets tout ça à la procureure. J'ai pas eu de réponse. Au préfet, j'ai pas eu de réponse. La police, j'ai pas une nouvelle. On a eu un procès le 25 mai dernier. Le 26 mai dernier, ils essayaient encore de faire un achat avec la carte ticket restaurant bloquée de mon fils. Comment on le prend ? On est encore allé faire un dépôt de plainte. Donc qu'est-ce qu'on fait ? Mon fils va encore déposer plainte et ça continue. La police nous réunit en fait quand on vient à un moment donné en disant, vous savez, c'est peine perdue, déposer plainte contre l'État, c'est ce qu'on a fait. Donc je vais attendre, ça va durer 5, 6, 7 ans, mais il faudra qu'ils répondent. Il faudra qu'ils répondent à nos questions, parce qu'on a un dossier comme ça.
22: Et vous êtes une maman, il y a beaucoup de mamans qui font comme vous, la maman de la petite Rosa qui a été violée par Jérôme Barella, décide aussi de porter plainte contre l'État, contre Gérald Darmanin. Il y a un espèce de ras-le-bol des familles de victimes. Vous encouragez ce mouvement de libération de la parole
2: Ah mais moi je suis pour, mais écrivez à monsieur le président par mail. De toute façon vous allez recevoir le même mail que moi, un automatique. Écrivez-lui par courrier. J'ai reçu 4 fois le même courrier. Mon fils a été agressé 3 fois. On m'a envoyé un courrier pour savoir s'il sentait en insécurité ou pas. Il n'a pas répondu. On l'a harcelé pour savoir s'il sentait en insécurité. Vous pensez vraiment que c'est la priorité ? Voilà. Donc à un moment donné, qu'on arrête d'envoyer des courriers qui ne servent à rien et qu'on réponde réellement aux familles des victimes et aux victimes.
22: Évidemment.
2: Tout simplement.
22: Merci beaucoup Florence de ce témoignage. Et embrassez Théo pour nous. Et à chaque fois que vous aurez besoin de nous, de nos antennes,
2: j'ai vu.
22: Pour faire avancer le combat, et ben, sachez qu'on sera là.
2: Tous, merci infiniment.
22: Autant que nous sommes. Merci à vous.
2: Merci.
22: Et on embrasse Théo. On fait une pause, on se retrouve dans un instant dans Punchline sur CNews Europe. A tout de suite.
2: C'est très difficile.
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22: Nos débats reprennent dans un instant dans Punchline. Ne bougez pas, à tout de suite.
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22: 18h20, on se retrouve dans Punchline sur CNews et sur Europe 1. On a été rejoint par Laurent Frémont. Bonsoir à vous, cofondateur du collectif Démocratie, Éthique et Solidarité. On a plein de sujets à voir avec vous, de la canicule en passant par loi fin de vie. Vous avez beaucoup de choses à nous dire. Mais on va juste faire un petit pas de côté pour parler des dates de l'élection présidentielle, parce que ça y est, on les connaît, mon cher André Malini. Nous allons voter, évidemment, au mois de mai. 18 avril, 2 mai. Alors, 2 mai au hasard, hein, le lendemain du 1er mai. Alors là, ça fait beaucoup tiquer à droite parce qu'on se dit, bah, évidemment, tout ça est cousu de fil blanc. Explication de Pauline Trefzer et on en parle.
10: Et si les dates de l'élection présidentielle étaient un choix politique? En 2027, elle aura lieu les 18 avril et 2 mai. Une décision prise en partie par Emmanuel Macron et son ministre de l'Intérieur, Laurent Nunez. Des dates qui interpellent, car à la veille du second tour aura lieu le 1er mai. Traditionnellement, des manifestations sont attendues, avec dans les cortèges des discours et des slogans politiques marqués à gauche. Mais réserve électorale exige, ni les médias, ni la classe politique ne pourront commenter ou réagir. Sur notre antenne, Bruno Retailleau dénonce un choix qui n'est pas neutre.
11: Évidemment, le 1er mai, ce sera le samedi. Qu'on ne me fasse pas croire que dans les cortèges, dans les prises de position, il n'y aura aucun écho politique. Mais on voit bien que, de toute façon, la gauche, dans cette réunion, ce que mon collaborateur qui assistait à cette réunion m'a rapporté, c'est que le choix de la gauche, c'était le choix qu'ont fait mon successeur Laurent Nunez et le président Emmanuel Macron.
10: Un choix justifié par la Macronie à travers les mots de la porte-parole du gouvernement, Maud Bréjon, ce matin.
13: C'est un choix qui a été fait d'abord au regard de ce qu'impose la Constitution. On sait gérer un 1er mai en France, que ce soit avant une élection présidentielle, après une élection présidentielle.
10: Une deuxième option de calendrier était à l'étude pour une tenue du scrutin les 11 et 25 avril. Mais c'est l'autre calendrier qui a été retenu.
22: C'est la Constitution, Paul Amar, voyons, vous n'avez pas compris. Tout ça est cousu de fil blanc, on est d'accord.
14: Évidemment, on a déjà le réchauffement climatique, on va avoir grâce à Macron le réchauffement politique, avec un pic, effectivement.
22: Le 1er mai.
14: J'imagine la séquence, premier tour 18 avril, le RN très largement en tête, peut-être 33, 34, 35%. Au lendemain du premier tour, manifestation quotidienne dans toutes les villes de France, avec ce pic dont je parle, le 1er mai, évidemment un seul slogan, danger fasciste, avec un risque de violence extrême, peut-être des tirs de mortier, peut-être des bombes agricoles, et vous imaginez le lendemain aller voter entre les détritus des émeutes de la veille, et c'est Emmanuel Macron qui a pris cette décision, qui aurait pu organiser ces élections bien avant le 1er mai, pardon, je vais le dire brutalement, c'est un coup tordu.
22: Un coup tordu de la part du président.
14: Le devoir d'un chef d'État, c'est quoi? C'est garantir la cohésion sociale, évidemment l'ordre. Emmanuel Macron fait exactement le contraire. Il attise, il est dans une certaine mesure l'artisan d'un chaos, enfin d'un risque de chaos, évidemment je ne l'espère pas, d'un risque de chaos. Et de ce point de vue, dernier mot, il y a comme une alliance objective entre Jean-Luc Mélenchon qui, avec sa grosse voix, fracture, attise, hystérise, et Emmanuel Macron qui, avec sa douce voix, attise aussi, mais à sa façon beaucoup plus soft et beaucoup plus subtile.
22: Alors, André Valigny, on sait qu'il y avait deux possibilités pour les dates de ces élections, deux qui étaient en avril, vraiment complètement en avril, et celle-là. La gauche, les partis politiques ont été consultés, nous a dit Bruno Retailleau ce matin, ils étaient consultés, toute la gauche était évidemment pour le 2 mai, pour le second tour, évidemment, et la droite préférait que ce soit tout en avril. Vous n'y voyez pas une petite manœuvre quand même politique de mettre ça au lendemain du 1er mai ?
2: Non, parce que moi je suis naïf. Donc,
22: vous êtes naïf
2: On fait de la polémique un peu sur tout maintenant. Oh, bah, non, mais il y avait aussi une solution, peut-être une troisième solution, c'était de faire le deuxième tour le 9 mai, non ? Je crois que c'était encore jouable.
22: Il me semble qu'il y avait un problème de délai.
2: Mais, bon. Plus sérieusement, je rebondis sur ce qu'a dit Paul Amar. Il se trouve qu'on peut aussi faire le raisonnement inverse. C'est-à-dire que si le 1er mai se passe mal entre nous, c'est-à-dire qu'il y a des black blocs, une manifestation qui dégénère à Paris, beaucoup de violence, ça peut favoriser le Rassemblement national. Donc les deux hypothèses sont plausibles.
22: Vous croyez, Geoffroy Lejeune, votre avis là-dessus, Rachel?
4: Oui. Alors moi j'ai été honnêtement surpris par la polémique, je vous avoue, parce que en fait la première fois que j'ai couvert une élection présidentielle, c'était celle de 2012. Et alors le second tour n'était pas aussi proche du 1er mai, mais il y avait un 1er mai entre les deux tours. Et d'ailleurs c'était assez exceptionnel parce qu'il y avait une grande manifestation de la gauche, évidemment. Il y avait le 1er mai du Front National de l'époque, Marine Le Pen, qui avait d'ailleurs fait une pas de consigne de vote entre François Hollande et Nicolas Sarkozy. Et puis il y avait le Trocadéro de Nicolas Sarkozy, où il avait parlé du travail et il avait essayé de se réapproprier, souvenez-vous, il y avait beaucoup de drapeaux français, etc. Mm-hmm. Et il avait essayé de se réapproprier le travail en disant, voilà ce que la gauche pense du travail, elle n'aime pas le travail, et nous on va être le camp du travail. Et en fait, je rêve de ça pour cette élection présidentielle. C'est-à-dire que si la droite croit en son projet, elle a quelque chose à dire sur le travail. Je pense que le 1er mai dont parlait André, avec les black blocs, ces gens qui veulent en fait pas travailler, est quelque part devenu en fait quelque chose, un repoussoir en tout cas, je pense, pour une majorité de Français, et que donc la droite doit, le représentant de la droite qui sera au second tour, a quelque chose à dire ce jour-là pour parler du travail aux Français, et c'est un thème qui, je crois, sera important dans l'élection présidentielle. Il y a juste une chose, par contre, qui me paraît un peu inéquitable, c'est que si c'est le Rassemblement National qui est au second tour, il me semble que le 1er mai sera autorisé en tant que manifestation qui n'est pas à proprement parler politique. En revanche, le 1er mai du Rassemblement National peut être interdit parce que c'est une manifestation politique et on est dans la période de réserve, vous savez, avant
22: C'est bien ce qui pose question, effectivement, exactement, sur la période de réserve électorale. Rachel Kahn, 1er mai.
5: Non, mais je trouve que c'est intéressant parce que finalement, on se rend compte qu'en France, les dates du calendrier ont des couleurs politiques. Donc en fait, c'est comme en fait, c'est vraiment le pays du débat un peu surtout. Non, mais au-delà de ça, symboliquement, on a un président que l'on qualifie de maître des horloges. Bah là, justement, il tire son profit. Nous, on a les montres. Lui, il a le temps. Donc il décide précisément. Et en fait, il joue la montre et le temps. Il joue sa stratégie. Et donc, il a décidé que ce serait le 2 mai. C'est bien joué.
22: Non, mais c'est vrai qu'il y a la version de Paul, effectivement, ils peuvent tout casser et faire peur à tout le monde. Et la version d'André, bah oui, mais ça peut être très préjudiciable à ceux qui cassent, quoi.
14: Ma grande crainte, c'est mai 68. C'est deux peuples qui s'affrontent.
22: Ouais.
14: Si, au lendemain du 18 avril, le peuple dit de gauche autour de celui qui serait le héros de la gauche à ce moment-là, va dans la rue, le peuple de droite ira aussi dans la rue, et c'est ce que je crains.
22: Et la prendra,
14: en fait, cette confrontation dans la rue. Si cette confrontation n'a lieu que dans les urnes, c'est parfait. C'est ça, la démocratie.
22: Mais
14: franchement, trouver cette date au lendemain du 1er mai, c'est vraiment...
22: Tordu.
5: Est-ce qu'on a besoin d'une...

0: sortie de la canicule en début de semaine, on risque d'y replonger ce week-end, selon les prévisions de Météo France. Et puis ça fait monter la température à l'Assemblée nationale aussi. Il y a une motion de censure qui sera déposée par les Verts et par la France insoumise pour contrer le Premier ministre Sébastien Lecornu. On fait le point avec Noémie Hardy et on en débat avec Laurent Frémont.
1: Si le bilan de la première canicule en mai a été publié, 300 morts de plus que la normale, celui de la vague de chaleur de juin semble lui poser problème. Hier, à l'Assemblée nationale, le ton est monté. Sébastien Lecornu a répondu aux écologistes qui, selon lui, avanceraient un bilan provisoire 10 fois supérieur à celui de Santé publique France.
2: D'où sortez-vous ce bilan de 10 000 morts sur lesquels vous et les vôtres, votre collègue président Gontard au Sénat, madame la députée Rousseau, un certain nombre sont allés sur les plateaux de télévision depuis maintenant plus de 3 jours en établissant un bilan humain qui est faux.
1: La chef de file des députés écologistes, Cyrielle Chatelain, avait répondu aussitôt et a annoncé déposer une motion de censure contre le gouvernement. Manuel Bompard s'est exprimé dans les médias ce matin et a annoncé le soutien des insoumis.
3: On va non seulement la voter, mais on va la co-signer avec les écologistes. Elle devrait être examinée en début de semaine prochaine à l'Assemblée nationale, parce que la canicule qu'on a vécue la semaine dernière, franchement, on peut pas dire qu'on ne pouvait pas s'y attendre.
1: Au Sénat, cette fois, le président des écologistes, Guillaume Gontard, est revenu lui aussi sur la polémique.
4: La canicule n'a pas fait 10 000 morts, mais comme d'éminents spécialistes, nous redoutons un bilan terrible. La canicule était prévisible et beaucoup de ces morts étaient évitables.
1: Les sénateurs socialistes affirment aussi avoir saisi le président du Sénat en vue de constituer éventuellement une commission d'enquête sur le sujet.
0: Laurent Frémont, alors il y a la côté politique, on va y revenir dans un instant, mais vous dites en fait à chaque fois qu'il y a un problème dans notre pays, une vague de chaleur, on se tourne tous vers l'État en disant mais que fait l'État en fait, c'est ça ?
5: Oui, c'est ça qui m'a frappé dans cet épisode, c'est que bon...
0: Vous avez fait une tribune dans le Figaro.
5: Il a fait chaud, il a fait très chaud. Et aussitôt, on a réclamé un plan clim, on a appelé à la responsabilité des ministres. Là, on voit bien que la gauche s'empare du sujet pour sanctionner le gouvernement de Sébastien Lecornu. Comme si finalement, c'était le gouvernement qui était responsable de la chaleur et qui devait maintenant prendre en charge tout ce qui est conduit au rafraîchissement des Français. Enfin, il y a quelque chose d'assez symbolique, je trouve, dans notre démocratie où finalement, on s'en remet, dès que les événements sont un peu anormaux, on s'en remet à la puissance publique qui vient apporter sa protection. On voit bien que ce n'est pas le cas, donc c'est peut-être temps que les gens se prennent en main.
0: Oui. Et qu'à l'échelle... On n'en prend pas le chemin, malheureusement.
5: Et qu'à l'échelle locale, dans les immeubles, dans les communes,
0: dans les
5: voisinages, chacun s'équipe, chacun se prépare, mais... Et qu'on arrête de faire appel à l'État systématiquement.
0: Vous comparez ça à un minotaure que nous nourrissons en permanence, c'est ça ?
5: Oui, c'est ça. En fait, c'est une image de Bertrand Jouvenel, donc qui est un grand poétiste qu'on a un peu oublié. En 1945, il avait écrit un livre sur le pouvoir. Et pour lui, le pouvoir, c'était vraiment ce minotaure auquel Athènes devait apporter chaque année un tribut, donc sept jeunes hommes et sept jeunes femmes. Et là, c'est un peu pareil. Finalement, c'est une sorte de monstre qu'on nourrit, mais qu'on nourrit de nos propres craintes, en fait. C'est-à-dire que, au lieu de compter sur nous-mêmes, au lieu de compter sur nos proches, eh bien, on nourrit cette machine et qui ne cesse de grossir. Et on le voit bien d'ailleurs, même dans la dépense publique, qui ne cesse de grossir parce que les individus se remettent de plus en plus à l'État, à la puissance publique, et d'une manière que je trouve assez infantilisante finalement.
0: Et ça veut dire que les Français sont de moins en moins prêts à ce qu'on réforme le système, si je vous écoute bien.
5: Dans la mesure où ils abandonnent beaucoup de prérogatives.
0: Prérogatives à l'État.
5: Et que dès que la situation, on voit aussi pendant les périodes de froid, c'est intéressant, les périodes de chaleur, les périodes de froid, les périodes
0: la neige, la pluie.
5: De maladies. Systématiquement, on appelle aux arrêtés ministériels, etc. Eh bien, c'est une forme de déresponsabilisation totale.
0: Paul Amar, le minotaure, c'est quoi ? C'est notre incapacité à dire autre chose que fait l'État ?
6: Écoutez, franchement, l'attitude de LFI est absolument ridicule. Moi, je veux bien qu'on accable le gouvernement, qu'on le critique, parfois sur des sujets éminemment politiques, ou économiques, ou sociaux, mais sur la canicule, il n'a absolument aucune responsabilité. Et en outre, alors, je ne sais pas...
0: Il a quand même la responsabilité de ne pas avoir équipé les hôpitaux correctement.
6: Oui, là oui, mais les 10 000 morts, c'est... Moi, je ne sais pas d'où ils sortent cette statistique-là.
0: Les chiffres ne sont pas du tout avérés.
6: Pour l'instant, elle n'est pas du tout avérée, donc il faut aussi faire attention. Là, je pense honnêtement que c'est excessif. Ils auraient pu plutôt... faire une motion de censure sur les dates des élections.
0: Ça les arrange, ils ne vont pas le faire.
5: Je trouve ça assez paradoxal que cette motion de censure soit déposée par les écologistes, parce que ce sont les mêmes qui, depuis 20 ans, nous empêchent de nous équiper de climatisation. Ouais.

0: en nous expliquant que ça renforcerait le réchauffement climatique, ce qui est faux. Et donc finalement, il y a une forme de contraste parce qu'on est clairement pris comme un pays du tiers-monde, hein, notamment par les touristes qui sont là ces jours-ci. Un pays qui n'a pas su s'équiper en termes de climatisation, sachant que voilà, on va connaître de plus en plus de pics de chaleur, ça reste quand même assez problématique et c'est assez ironique que ce soit les écologistes qui nous le reprochent aujourd'hui.
1: Geoffroy Lejeune.
2: Moi, je bois du petit lait quand j'écoute Laurent Frémont, parce que souvenez-vous, la semaine dernière, je vous disais que j'avais grandi dans le sud et que donc du coup, j'étais pas très impressionné par la canicule. Lui aussi, il se trouve qu'on a grandi pas loin, donc.
1: D'accord.
2: Voilà.
1: André Valigny. Vous allez tonner de votre grande voix ou pas ?
3: Non, pas du tout. Je suis d'accord avec ce diagnostic qui veut que l'État, que les Français attendent tout et au-delà de l'État. Et ça remonte à la monarchie absolue. Quand c'est l'État qui a fait la nation, hein, c'est l'État qui a fait la France. Et on a habitué les régions successivement rattachées à la couronne de tout attendre de la couronne. Donc il y a eu Philippe le Bel, Louis XIV, la Révolution française, le jacobinisme, et ça continue. On attend tout de l'État. Ça, c'est la première chose. Deuxième chose, sur la motion de censure, c'est le jeu parlementaire. Bon, elle n'a aucune chance d'aboutir. Mais là où je veux quand même dire que les écologistes et la gauche en général n'ont pas totalement tort de s'en prendre au gouvernement, c'est que depuis 2 ou 3 ans, il y a eu beaucoup de crédits qui ont été amputés, supprimés, sur la préparation au changement climatique, et notamment le fonds vert, qui est cité souvent par la gauche. Le gouvernement, au fil des coupes budgétaires, depuis 2 ou 3 ans, ne cesse d'amputer le budget de la transition écologique. Ça, il faut le dire aussi.
4: D'accord. Moi, je trouve que...
1: Rachel.
4: Merci de pointer cette incohérence. C'est-à-dire que d'un côté, on reproche à l'État l'infantilisation, et de l'autre côté, on reproche à l'État de ne pas avoir pris des mesures. Donc, à un moment donné, il faut savoir, quoi. C'est-à-dire, c'est l'incohérence, toujours des débats sans fin. De toute façon, c'est jamais de notre faute en tant que citoyen. Jamais. Ensuite, sur les écologistes, j'ai le sentiment que, comme l'extrême gauche a le monopole, finalement, des discriminations et autres, les écologistes pensent qu'ils ont le monopole. L'air que vous respirez appartient à Europe Écologie Les Verts. Donc, non, il faut
1: le
4: savoir.
1: Il faudrait le payer. Donc,
4: il faut le payer. Il faut le payer. Absolument, absolument. Et je trouve que la manière de gonfler les chiffres, cette manière de trafiquer un nouveau récit, une nouvelle histoire pour pointer du doigt le gouvernement est absolument irresponsable et abject, parce que qu'est-ce qu'ils ont fait ? Effectivement, ils ont nourri une idéologie contre la clim. Maintenant, cinq minutes avant la canicule, ils sont arrivés sur les plateaux de télé pour nous dire que la clim, c'était bien. Et je ne vois pas... Il y a la question des moyens, mais c'est surtout dans la pensée. Qu'est-ce qu'ils ont proposé d'innovant pendant toutes ces années ? Ils n'ont rien fait sur l'écologie, franchement.
1: Bon, dernier mot, on va écouter une météorologue qui va nous dire à quelle sauce on sera mangé ce week-end en termes de température. Alix Roumaniac, de Météo France.
5: Ce dôme de chaleur se remet en place dans le courant du week-end. On a une remontée d'un flux d'Afrique du Nord, d'Espagne et de Portugal qui remonte sur la France. C'est l'ensemble du territoire national qui va être concerné par l'anticyclone. Alors effectivement, ça semble être plutôt la partie ouest qui sera le plus impactée, mais pour le moment, on est encore trop loin de l'événement pour pouvoir annoncer des températures maximales.
1: Bon, on est encore trop loin de l'événement, mais il va faire chaud. Vous avez regardé avec beaucoup d'attention, oui. André, le Isère, ce qui va se passer en Isère ce week-end. Hein.
3: Oui, c'est la partie ouest, d'après ce qu'a dit ce monsieur, qui sera concerné. Mais ce qu'il faudrait savoir, c'est combien de temps ça va durer.
1: Oui.
3: Si c'est 2 ou 3 jours, ça va. Si c'est une semaine, comme la dernière fois, c'est quand même pénible.
0: En tout cas, il ne faudra pas oublier de suivre les instructions du gouvernement, non, et bon. Il ne faudra pas oublier de boire.
1: Voilà. Et il y avait vraiment un petit schéma pour nous expliquer comment boire.
0: Voilà.
1: C'est le niveau, mais 1000, de l'infantilisation des citoyens. Petite pause, on se retrouve dans un instant. On évoquera avec vous d'autres sujets, Laurent Frémont. Peut-être, évidemment, la loi fin de vie qui a été votée hier à l'Assemblée nationale. Et puis le congé naissance. Moi, c'est quelque chose qui m'intéresse beaucoup. Je veux qu'on y revienne. Parce que ce congé naissance qu'on va donner, en plus des congés normaux, de 1 à 2 mois, que les jeunes parents pourront prendre ensemble, séparément ou fractionnés, et ben je vous avoue que ça va être assez intéressant pour les chefs d'entreprise. À tout de suite.
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1: Nos débats reprennent dans un instant dans Punchline. Ne bougez pas, à tout de suite.
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1: 8h42 de retour dans Punchline sur CNews et sur Europe 1. On va parler de la naissance, oui, début de la vie et de la fin de vie dans les 12 minutes qui nous restent. Congé naissance, alors ça c'est la nouveauté. Il va être d'une durée d'un ou deux mois selon le choix des parents. C'est un congé supplémentaire qui vient en supplément du congé maternité bien sûr et paternité et qui est destiné à relancer la démographie parce qu'on sait qu'on a un solde des naissances qui est négatif. Hein, c'est bien cela mon cher André, on, oui, a plus de décès aujourd'hui que de, oui, que de naissances, qui est évidemment très inquiétant.
3: Pour la première fois depuis toujours.
1: Depuis 1945, me semble-t-il. Donc là, on parle donc de deux mois en plus pour le père ou la mère qu'on peut prendre ensemble, séparément ou fractionné. Bonne idée ou pas bonne idée, Paul Amar, pour relancer les naissances?
21: Alors, bonne idée d'inciter les Français à
1: procréer. À refaire des bébés, oui, d'accord.
21: Voilà, à faire des bébés, ça c'est clair. pour autant, faut-il moins travailler? Je ne sais pas. Okay. Moi, je propose une solution pour concilier les deux logiques, la logique démographique et la logique économique. On peut procréer en télétravaillant.
2: Non.
1: C'est bien, il faut faire un petit peu d'humour. Laurent Frémont, un congé naissance, c'est-à-dire ne pas travailler.
0: En tout cas, je ne pense pas que ce soit une solution pour relancer la natalité. Enfin, là, tous les pays qui ont essayé ont vu qu'il n'y avait pas de solution technique pour relancer la natalité.
1: C'est quoi, des solutions financières?
0: En fait, c'est avant tout une question d'état d'esprit, une question de projection dans l'avenir, etc. Et quand on est dans un pays en déclin, avec des gens inquiets sur l'avenir, on parlait des écologistes catastrophistes à l'instant, forcément, ça ne donne pas envie de faire confiance à l'avenir. Ouais. Et donc... mesure intéressante, même si moi, personnellement, je suis plutôt favorable à la liberté de choix en termes de congés. C'est pas à l'État de dire quel temps vous voulez vous arrêter.
1: Là, j'imagine que c'est facultatif quand même, on va pas être obligé de les prendre.
0: Ah oui, mais dans la mesure où c'est remboursé par la Sécu, partie.
1: Ça va être très tentant.
0: Mais en tout cas, c'est pas cette mesure qui permettra de résoudre quoi que ce soit.
1: Geoffroy Lejeune, vous dirigez des journalistes, ils viennent tous vous voir en disant patron, il nous faut 3 mois, mais en fractionné, s'il vous plaît, hein, pas d'un seul bloc. Vous allez faire quoi, Geoffroy?
4: Non, mais alors figurez-vous que dans la presse, on a de la chance, ça arrive, c'est arrivé récemment au Journal du Dimanche, et en fait, c'est l'occasion de donner leur chance à d'autres personnes qui viennent faire des remplacements, qui parfois même s'insèrent dans la rédaction, etc. Donc c'est moins compliqué que dans d'autres boîtes. En revanche, je comprends pas pourquoi il faudrait être féministe tout le temps, sauf quand on propose quelque chose de nouveau pour les femmes, pour qu'elles puissent s'occuper si elles ont envie de leur enfant. Je sais bien, mais pour le coup, je trouve que là il y a une forme d'hypocrisie puisque ça date des années Hollande, le côté maintenant on va réduire le congé naissance des femmes pour augmenter celui des hommes qui en fait dans les faits le prennent pas réellement. Et donc du coup ça c'était réduire pour les femmes et bon ça a pas existé spécialement pour les hommes. Mais à la fin, Laurent Frémont a dit qu'il n'y avait pas de solution technique pour relancer la natalité. En revanche, il y a plein de solutions techniques pour l'arrêter. C'est-à-dire que dès que vous enlevez ce genre de choses, vous cassez aussi un peu la dynamique et l'envie. Et il y a ce fameux seuil de... Il y a le désir d'enfant qui est moins important que le nombre d'enfants réellement obtenus. Donc je pense qu'il va falloir tester des choses. Et après, bon, on est une démocratie normalement adulte. Donc si ça ne marche pas, on arrête, on change, on fait autrement. Quoi.
1: André, vous êtes pour ?
3: Moi, je suis partagé
1: sur cette affaire,
3: parce que oui, je pense que tout ce qui peut aller dans le sens de l'encouragement à la natalité, il faut le faire, parce que la natalité est en berne en France, la démographie est en grande difficulté. Et en même temps, j'entends les économistes de tous bords qui disent qu'on ne travaille pas assez en France, en volume d'heures travaillées par la population. Donc je suis partagé, je ne suis pas sûr que ce soit vraiment ce qui suffira à relancer la natalité. En revanche, je pense que ça va désorganiser les entreprises.
1: Oui, certaines, où ce serait moins facile que dans la presse. Rachel Kahn, vous êtes pour, vous êtes contre congé naissance? Vous l'auriez pris?
22: Moi, je ne suis pas convaincue. Oh, non, je l'aurais... Enfin, faut avoir la possibilité de le prendre, en fait. Hein. Parfois, on fait des métiers, on est obligé d'être... impliqué totalement et il n'y a pas vraiment de repos possible. Non, mais j'ai l'impression qu'il nous faut toujours une carotte et toujours les congés pour obtenir, pour essayer de motiver
1: les
22: gens.
1: En France, Rachel.
22: Alors je sais, moi, la question, c'est vraiment comment une société désire accueillir ses enfants.
1: Vraie question.
22: Que ce soit d'un point de vue économique, d'un point de vue social, d'un point de vue environnemental, d'un point de vue culturel. Et je rajouterais à l'état d'esprit l'esprit d'État, parce qu'il s'agit de ça. Est-ce qu'on veut faire des enfants pour perpétrer notre histoire, notre récit, etc.
1: Voilà. Magnifique, magnifique. André, vous aviez un tout petit mot à rajouter sur ce sujet.
3: Un petit mot, ça me rappelle ce qu'avait dit Michel Debré dans les années 60, qui était le premier à alerter la France et les Français sur la baisse de la démographie. Debré en faisait un leitmotiv de la nécessité de relancer les naissances. Michel Debré avait dit, il faut que les Français fassent des enfants sur une grande échelle. Et le Canard enchaîné avait titré « Le Premier ministre appelle les Français à un exercice périlleux ».
1: Ben oui,
21: excellent.
22: Non, mais moi, c'est le temps de la rencontre. Dans une société fracturée, on a des difficultés à entrer en relation avec l'autre. Moi, c'est plutôt ça que j'interroge aussi.
1: C'est vrai. La relation à l'autre. La viabilité l'amour. Des couples. Voilà. Et voilà. On évoque la naissance, on va évoquer la fin de vie, parce que hier, les députés ont adopté le texte sur l'euthanasie, l'aide active à mourir, 295 pour... contre 232. Cette proposition de loi crée donc un droit à l'aide à mourir pour des patients atteints d'une affection grave et incurable. Je vais juste vous faire entendre, avant d'en débattre, le témoignage de Louis Bouffard. Il a 25 ans. Il était l'invité de Pierre de Villeneuve tout à l'heure. Il est atteint d'une maladie génétique dégénérative et évolutive. Il est révolté par cette loi parce qu'il se bat depuis des années pour que la société lève l'aide à vivre et non pas l'aide à mourir. Écoutons Louis Bouffard.
23: Ce projet de loi ne correspond pas à ce qui avait été annoncé. C'est-à-dire un ultime recours pour des patients à l'extrémité de la vie où on a tout essayé Aujourd'hui, c'est un texte beaucoup plus large, parce qu'il me concerne, moi. Moi, je réponds à chacun des critères. Je suis atteint d'une affection grave et incurable qui engage le pronostic vital en phase avancée. J'ai parfois des souffrances qui sont insupportables. Et pourtant, moi, je demande à la société qu'elle nous donne les moyens de vivre dignement jusqu'au bout. Moi, tous les jours, je me bats pour avoir accès aux soins, pour avoir des auxiliaires de vie qui m'aident matin, midi et soir, pour me lever, pour me laver, pour m'habiller. Et sans cette aide, eh bien, je ne pourrais pas vivre un seul jour. Et aujourd'hui, je crois que le contexte à la fois social, économique, sanitaire, ne permet pas qu'on légalise sur le suicide assisté et l'euthanasie. Je crois qu'il y a vraiment un danger, le danger de cette fausse liberté. Comment peut-on choisir de mourir, choisir de demander la mort quand on n'a aucune alternative, quand on n'a pas accès aux soins? Est-ce vraiment cela une liberté? Moi, je crois qu'il y a une révolte que j'exprime aujourd'hui, c'est que ce sont les plus précaires, les plus vulnérables, les plus isolés qui demanderont en premier à recourir à l'aide à mourir.
1: Voilà pour ce témoignage très fort, très digne, bouleversant de Louis Bouffard, Laurent Frémont. Il a raison sur toute la ligne.
0: Bah justement, j'ai beaucoup pensé à Louis et à toutes les personnes de son collectif hier au moment du vote, parce qu'il y a eu vraiment une clameur de la part des députés qui soutenaient ce texte, et quelque chose que j'ai trouvé très violent en fait, assez glaçant même.
1: Indécent.
0: Ça y est, on va pouvoir enfin donner la mort. Et il faut bien avoir en tête l'impact que ça peut avoir sur des gens comme Louis, sur des gens en EHPAD, sur des gens qui se battent contre la maladie, sur des aidants qui sont épuisés, etc. Je trouve que le message envoyé par la société est vraiment déplorable. C'est à l'heure où nous avons énormément d'urgences à traiter, eh bien on consacre beaucoup de temps à légaliser un geste létal, à faire revenir un geste létal dans notre droit, et en plus dans le champ du soin, sur un texte qui est en plus extrêmement mal écrit, aux critères très larges, à la procédure expéditive. Un texte qui est finalement d'une très grande violence et qui est pour moi, je pense, un texte d'abandon, parce que ça vient finalement signer la fin d'une conception du soin où on accompagnait jusqu'au bout. Ben, désormais, la population sera séparée en deux catégories, les éligibles et ceux qui ne le sont pas. Et les éligibles seront finalement des citoyens de seconde zone.
1: Qu'on va pousser vers la
0: sortie.
1: Par des pressions psychologiques, par la famille. Et il dit que c'est une fausse liberté. Il a raison.
0: Mais sachant que le rôle de la loi, c'est vraiment de contenir nos pulsions, notamment notre pulsion de mort. Et là, en faisant tomber cette barrière morale qui est l'interdit de tuer, je pense qu'on va très vite élargir le champ d'éligibilité. Et en plus, c'est finalement une manière de revenir sur un interdit fondamental qui structure la société, qui nous empêche collectivement, qui nous fait tenir debout.
1: Et donc, tu ne tueras pas.
0: Ouais, exactement, tu ne tueras pas, ça, avec des implications très concrètes, qui est le visage de l'autre qui m'oblige, le visage du proche, du voisin. Et donc, on est dans un texte qui, finalement, vient considérer les individus comme des atomes isolés, alors que nous sommes tous en relation et chacun nous dépendons les uns des autres. Et donc, c'est véritablement un texte d'abandon qui va à l'encontre de l'esprit de fraternité que nous essayons d'instaurer au sein de la société.
1: Pas la marre.
21: J'ai lu l'extrait « Défaite de la fraternité », recul de l'esprit de résistance, tout simplement. Ouais, ça dit beaucoup de l'évolution de nos démocraties qui abdiquent devant une fatalité qui apparaîtrait comme inéluctable. Et vous avez fait le lien, c'est vous qui l'avez fait, Laurence, entre le début de vie.
1: La vie et la mort. Ouais. Le début, la naissance, le bébé.
21: Et la fin de vie. Voilà, il y a une logique qui est terrible. Pas assez de bébés, il faut en faire. Ouais. Trop de seniors.
1: Il faut les. Voilà. André Valény.
3: Moi, je suis d'accord avec tout ce qui a été dit par le témoignage du monsieur qui est atteint d'une maladie dégénérative, aussi bien que par vous, monsieur. Donc, je n'ai rien à ajouter, sinon que c'est une rupture anthropologique dont on n'a pas fini de mesurer les conséquences.
1: Et le texte part au Sénat, Rachel Kahn, il va revenir à l'Assemblée. Ça ne fait aucun doute, malheureusement, désormais, qu'il va être adopté.
22: Oui.
1: Et que ça sera le testament d'Emmanuel Macron, la loi testament d'Emmanuel Macron.
22: C'est vrai. Il y a une mise en abîme dans ça aussi. Après, on est dans ce moment où on a l'impression qu'il faut tout contrôler, quoi. Les naissances, la mort, comme s'il n'y avait pas quelque chose, justement, de l'imprévisibilité de l'homme qui est à l'œuvre. Mais ça interroge une nouvelle fois notre civilisation. C'est-à-dire qu'en fait, une civilisation, c'est quand même précisément la vie. C'est aussi se battre pour des fondamentaux. Là, on nous dit, non, ne vous battez plus. C'est un renoncement total sur tout. Et j'ai l'impression que lorsque on analyse les sujets de société, etc., ça s'ajoute au renoncement contre la maladie.
1: Mm-hmm. Rapidement, Geoffroy.
4: Rapidement, pour ne pas répéter ce qui a été dit, en écoutant Louis Bouffard, je me disais, on est en train de perdre quelque chose de l'ordre de l'humanité qui est immense. C'est que jusqu'au vote de cette loi, ce jeune homme ne se pose pas la question de est-ce que je dois vivre ou mourir.
1: Ouais.
4: Demain, là, il va se la poser.
1: C'est ça.
4: C'est-à-dire que ça coûte cher, évidemment, les soins dont il bénéficie, les aidants, etc. Ça coûte cher à la société. Et jusqu'à présent, la société lui offrait ça. Et demain, il va se dire, est-ce que je ne serais pas un peu un poids pour tout ce monde-là? Et il se posera une question que jusqu'à présent, il ne se posait pas. Je trouve ça terrible. Et vous avez dit, Laurence, évidemment, il n'y a pas un suspense gigantesque sur le vote de cette loi. Il y a une autre chose qui me glace un peu le sang, c'est qu'on a comme le sentiment qu'une fois que c'est voté, on ne reviendra jamais dessus. Et moi, j'aimerais qu'il y ait des hommes politiques, parce qu'il y en a beaucoup qui, en leur âme et conscience, on a écouté François Bayrou chez vous, par exemple, en leur âme conscience qui sont Sébastien Lecornu est contre aussi à titre personnel.
1: Bruno Retailleau
4: évidemment, et ben qui s'engage à revenir dessus parce que en fait c'est pas inéluctable. Une fois qu'une loi comme ça est votée, on a le droit de la défaire.
1: Mm-hmm. Laurent Frémont, il faut aussi penser aux soignants.
0: Oui, ben, on nous parle beaucoup de progrès, mais justement je suis pas sûr que ce soit le sens unique du progrès. Mm-hmm. Sauf que c'est une méthode finalement assez barbare, assez archaïque que de donner la mort pour venir mettre fin à des souffrances. Et donc effectivement, il faudra que ceux qui arrivent après ce bilan catastrophique en responsabilité puisse finalement dire qu'il n'y a pas de fatalité et que c'est pas parce qu'on est allé trop loin à un moment. Il faut vraiment voir ce jusqu'au boutisme des députés qui ont porté ce texte, ce jusqu'au boutisme d'Emmanuel Macron dont effectivement ce sera le seul bilan sur ces 5 dernières années. Il faut vraiment prendre en considération toutes les alertes des soignants, des députés qui ont essayé de proposer quelques garde-fous et qui ont été négligés, qui ont été balayés. Et donc il faudra avoir le courage de dire on est allé trop loin, on se reprend et on va enfin repartir sur des bases solides.
1: Merci Laurent Frémont, merci à tous d'avoir participé à Punchline aujourd'hui sur CNews et sur Europe 1. Dans un instant, Pierre Devineau sur Europe 1 Soir, Christine Kelly pour Face à l'Info, et demain notre invité dans la matinale sera Bruno Le Maire. Bonne soirée et à demain.
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19: Bonsoir à tous, bienvenue en juillet et certains d'entre vous sont déjà peut-être au bord de l'eau pour tenter une baignade loin du bitume et des pots d'échappement, tant mieux pour vous. L'hypothèse de nouvelles températures caniculaires, de nuits très chaudes où l'on étouffe, revient la semaine prochaine, ça se précise, il y a des villes où le thermomètre ne descendra pas en dessous de 20 degrés la nuit. Dans l'urgence et parce qu'on a ouvert le débat et qu'il est arrivé jusqu'à l'exécutif, tout le monde s'est jeté sur la clim, au sens propre, avec des magasins dévalisés et au sens figuré, avec une polémique sur le pour ou contre ce moyen moderne et efficace d'éviter aux plus vulnérables, si ce n'est de mourir d'étouffer de chaleur chez eux. Pour l'heure, rien n'est réglé, les cellules de crise se multiplient. On a certes acheté 30 000 climatiseurs pour les établissements de santé, mais comme le disait un de mes amis, ce n'est pas parce que je vais mettre mon manteau qu'il va faire moins froid dehors. Bienvenue dans Europe 1 Soir, deux heures d'infos, de décryptage et de débat. 19h sur Europe 1.
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19: Au sommaire, et si les époux Moretti rouvraient plusieurs de leurs établissements à Crans-Montana, les époux Corse poursuivis dans la mort de 41 jeunes lors de l'incendie de leur bar, le Constellation, la nuit de la Saint-Sylvestre, ont bien l'intention de rouvrir des restaurants malgré le deuil des familles, malgré la tragédie qui est allée bien au-delà de cette petite station suisse. Le détail dès le début de ce journal. L'absurdistan judiciaire, des dizaines de jeunes criminels placés en détention provisoire vont être relâchés en cause, un vide juridique. On vous explique tout. La présidentielle, 18 avril pour le premier tour, 2 mai 2027 pour le second, avec la probabilité d'un silence médiatique difficile à tenir, vu les défilés du 1er mai la veille. Le service politique vous explique et les partis politiques de droite s'indignent déjà. Colère du patron DLR, Bruno Retailleau, ce matin sur Europe 1. Qu'en pense Bartholomé Lenoir, député de la Creuse, porte-parole de l'UDR. Il est mon invité à 19h15. Dans ce journal également, les arnaques sur les fausse clim et l'impressionnante victoire des Bleus sur la Suède. Et puis la question du jour sur Europe1.fr, le gouvernement a-t-il raison de supprimer les APL aux étudiants étrangers? Vous répondez oui à 97%. La météo, la tendance, bonsoir Marlène Duret.
24: Bonsoir Pierre, un ciel changeant au nord d'une ligne Saint-Nazaire-Verdun demain. Beaucoup de soleil ailleurs et toujours beaucoup de vent dans le sud-est.
19: A tout à l'heure, 20h10, avant de retrouver les questions internationales à 20h30, nous recevrons Aymeric Pourbet, directeur de France Catholique, présentateur d'enquête d'esprit sur CNews. Alors que le pape s'y est rendu en avril dernier, Aymeric vient nous parler d'un hors-série consacré à l'épopée de l'Algérie chrétienne, en vente actuellement dans les kiosques. Il y a 6 mois, jour pour jour, le 1er janvier, à 1h25 du matin, le feu embrasait le plafond du bar Le Constellation à Crans-Montana. Des jeunes coincés, asphyxiés, qui se sont jetés pour les plus chanceux au travers des vitres. La plupart, malheureusement, sont restés pris au piège dans un sous-sol amputé de toute sortie de secours. 41 morts, 115 blessés, principalement des ados. La plus jeune avait 14 ans. Dans cette affaire qui a soulevé des manquements à tous les échelons, y compris dans la commune de Crans, plusieurs personnes ont été condamnées. Des élus ont ont dû démissionner. Les propriétaires du bar, les désormais tristement fameux époux Moretti, sont poursuivis par la justice suisse pour homicide par négligence. Et l'on apprend malgré tout cela aujourd'hui qu'ils auraient l'idée de rouvrir deux de leurs établissements situés justement dans cette station suisse du Valais. Bonsoir Jean-Luc Boujon.
0: Bonsoir Pierre.
19: Un souhait, un projet mené en toute discrétion.
0: Oui, alors précisons tout de suite qu'il ne s'agit pas du Constellation, hein, qui ne sera plus jamais un bar, mais un lieu dédié à la jeunesse, lorsqu'il rouvrira un jour, et ce n'est pas pour tout de suite. Mais Jessica et Jacques Moretti possèdent deux autres établissements à Cromontana, un bar, le Senso, très connu en ville, et un restaurant de luxe, le Vieux Chalet, qui avait ouvert il y a peu dans le bas de la station. Deux établissements évidemment fermés depuis 6 mois, mais que les époux Moretti aimeraient bien effectivement remettre en service, sans toutefois apparaître sur le devant de la scène, explique Hervé Abello, vice-président de l'association Revie Cromontana et dont la fille a été blessée dans l'incendie.
1: On a découvert que son ancien chef cuistot avait ouvert une SARL à une adresse strictement identique à celle du Vieux Chalet, SARL qui a vocation à assurer la gérance de lieux de restauration et d'hôtellerie. Donc on a tout un faisceau d'indices que en fait les Moretti continueraient leurs petites affaires grâce à leur réseau, leurs amis ou leurs anciens employés sans se mettre en première ligne. On est face à des escrocs mais pas à des idiots. On a vraiment l'impression d'être dans l'indignité, l'indécence la plus totale.
0: Des proches de victimes choqués aussi par l'attitude du canton du Valais dans ce dossier, le canton qui affirme que s'il y avait une demande de réouverture d'établissement, elle serait examinée comme n'importe quelle autre demande. Nouvelle indignation des familles de victimes, partagée par 25 000 personnes qui ont déjà signé une pétition en ligne, pétition contre cette réouverture et qui appelle les propriétaires à la décence.
19: Merci beaucoup Jean-Luc Boujon, correspondant d'Europe 1 en région Rhône-Alpes. Le week-end prochain, 2 marches seront organisées en hommage à Louis, 17 ans, lynché et laissé pour mort par des jeunes de son âge. L'une samedi à 11h à Carcassonne à l'appel de la famille de son père. L'autre dimanche à 15h à Narbonne à l'appel de la famille de sa mère. Plusieurs responsables politiques doivent d'ailleurs s'y rendre. Dans ce contexte et aussi dans celui de la mort de Liana, on apprend aujourd'hui que des mineurs accusés de crimes vont devoir être relâchés. Pourquoi? Eh bien parce qu'aujourd'hui, 1er juillet, est la date à laquelle le code de justice pénale des mineurs devait être révisé suite à une censure du Conseil constitutionnel intervenue l'année dernière. Bonsoir William Molinier.
2: Bonsoir Pierre, bonsoir à tous.
19: Ce vide juridique concerne les mineurs les plus dangereux.
2: Oui, tous ceux qui ont entre 16 et 18 ans et qui sont accusés d'un crime, cela concernerait quelques dizaines de mineurs en France. En théorie, dès aujourd'hui, la détention provisoire d'un mineur dans l'attente de son procès devant une cour d'assises pourrait être considérée comme illégale, un vide juridique créé par le Conseil constitutionnel l'année dernière. Les sages avaient donné au législateur jusqu'au 1er juillet pour revoir sa copie, sauf que depuis rien n'a été fait. Selon la chancellerie, les députés ont refusé de porter un amendement de mise en conformité avec la Constitution. Résultat, dès lors qu'une ordonnance de mise en accusation sera désormais délivrée par un juge, le mineur de plus de 16 ans devra être libéré. Le gouvernement a prévu de déposer un amendement pour corriger l'erreur, mais il ne pourra pas être adopté avant mi-juillet. D'ici là, les avocats de la défense risquent de s'engouffrer dans la brèche et d'exiger dès aujourd'hui que les parquets généraux libèrent leurs jeunes clients qu'ils considèrent désormais comme étant détenus arbitrairement.
19: Merci William Molinier du service police-justice d'Europe 1. Et dans le même temps, le gouvernement renforce son projet de loi sur la protection des mineurs. Une lettre rectificative adoptée ce matin en Conseil des ministres réduisant le délai d'enquête et confirmant la perpétuité possible pour les crimes sexuels sur enfants. 4 nouveaux suspects interpellés plus de 6 mois après l'assassinat de Mehdi Kessassi à Marseille. C'est le frère d'Amine Kessassi qui est une figure de la lutte contre le narcotrafic. Fin mars, 6 personnes, 5 hommes et une femme avaient déjà été mises en examen. Il est 19h06 sur Europe 1, c'est la grande polémique politique du jour et c'est Bruno Retailleau qui l'a lancé ce matin sur nos antennes. Les dates des premiers et du second tour de la prochaine élection présidentielle sont connues. Les Français sont appelés aux urnes le 18 avril et le 2 mai 2027. Le second tour aura donc lieu le lendemain du 1er mai, marqué traditionnellement par le défilé des syndicats et des forces de gauche. Bonsoir Alexandre Chauveau.
3: Bonsoir Pierre, bonsoir à tous.
19: Un choix critiqué par la droite qui s'inquiète du non-respect de la période de réserve qui précède justement traditionnellement le jour du vote.
3: Oui, pour Bruno Retailleau, ce choix n'est pas neutre car il permet, selon lui, aux forces de gauche et aux syndicats de s'exprimer la veille du second tour et donc potentiellement de peser sur l'issue du scrutin. Le président des Républicains était l'invité ce matin de Laurence Ferrari sur Europe 1.
4: On termine la campagne à minuit le vendredi. Le 1er mai, ce sera le samedi. Qu'on ne me fasse pas croire que dans les cortèges, il n'y aura aucun écho politique.
3: Bruno Retailleau accuse le gouvernement d'avoir cédé devant les revendications de la gauche, qui, elle, plaidait pour voter au lendemain du 1er mai. Un argument que réfute l'exécutif. Deux options étaient en fait possibles selon la Constitution, mais l'une d'elles faisait se télescoper le second tour avec les vacances scolaires. La porte-parole du gouvernement, Maud Bréjon.
5: On aurait pu choisir d'autres dates qu'on nous aurait probablement reprochées au regard du calendrier des vacances scolaires. Donc, j'entends que ça ne convienne jamais parfaitement aux uns et aux autres. Là, je crois qu'encore, il faut relativiser.
3: Et certains conseillers à l'Élysée anticipent au contraire une date qui favoriserait le candidat potentiellement opposé à la gauche au second tour si des affrontements entre manifestants et forces de l'ordre venaient à se produire dans les cortèges du 1er mai.
19: Alexandre Chauveau du service politique d'Europe 1. Il y a moins d'un an de la présidentielle, Laurent Wauquiez estime qu'Édouard Philippe peut incarner l'ordre et le sérieux permettant de redresser la France. Sans mentionner Bruno Retailleau directement, le patron des députés LR assure qu'il faut le plus tôt possible savoir se retirer si c'est nécessaire. Et alors que l'épisode de canicule n'est pas entièrement terminé, Marlène Duret nous le dira dans quelques instants, un incendie est en cours à Fréjus dans une zone périurbaine. De nombreux moyens, y compris aériens, sont mis en place. Plusieurs campings et lotissements ont été évacués. En fin d'après-midi, le feu avait parcouru une trentaine d'hectares. Et avec ces fortes chaleurs qui pourraient revenir dès la semaine prochaine, c'est la ruée sur les climatiseurs. Mais attention, les arnaques aux faux climatiseurs se multiplient. En effet, certains sites prétendent vendre des appareils sans tuyaux, sans travaux, présentés comme des inventions françaises à des prix défiant toute concurrence. Sauf que soit ils n'existent pas, soit ce sont des faux. Charles Bouchain a recueilli les témoignages de personnes tombées dans le piège.
6: Tania, 36 ans, ne supportait plus la chaleur dans son appartement. Équipée d'un simple ventilateur, elle décide d'acheter un climatiseur sur Internet. Mais problème ?
8: Il semble que c'est pas un climatiseur alors que c'est écrit climatiseur déjà.
6: L'objet est en fait un rafraîchisseur d'air beaucoup moins puissant qu'une clim et surtout beaucoup moins fiable.
8: Il y a une fonction brumisateur dans le pseudo climatiseur qui au bout de deux jours ne marchait déjà plus. Avec le ventilateur classique et ça, je me rends compte qu'il n'y a aucune différence. Si, à part le prix quoi.
6: Un prix de 150€ pour un objet au niveau sonore très élevé.
8: Ça 4 positions, la position max, alors là il fait vraiment beaucoup de bruit pour rien, hein. C'est une vraie arnaque comme truc.
6: Des arnaques qui se multiplient, Fabrice a lui commandé une clim à 150€ sur les réseaux sociaux, mais celle-ci n'est jamais arrivée.
10: Un, vous vous faites avoir par les réseaux sociaux sur une pub d'une société qui est à Vinus, et puis quand vous appelez votre banque, on vous dit maintenant, faut payer. On peut rien faire.
6: Depuis, Fabrice ne parvient pas à joindre la plateforme d'achat, mais ironie du sort, il continue de recevoir des mails promotionnels pour la même climatisation.
19: Un reportage de Charles Bouch. Un peu plus de 10 millions de téléspectateurs ont suivi la victoire des Bleus face à la Suède. Victoire 3-0 en 16e de finale du Mondial. Bonsoir Cyril de la Morinerie.
16: Bonsoir Pierre de Villeneau.
19: Et c'est un duo magique qui a enflammé le match.
16: Oui, Kylian Mbappé et Michael Olise. Le capitaine tricolore d'abord est au sommet de son art. Hein, plus décisif encore qu'au Real Madrid. Hier, Kylian Mbappé a signé son 3e doublé du tournoi. Une machine à marquer 62 buts en 102 sélections avec l'équipe de France. Mais Mbappé est éblouissant parce qu'il a trouvé le partenaire idéal, Michael Olise, la révélation de cette Coupe du Monde. On l'attendait sur un côté, et bien c'est dans l'axe, en meneur de jeu, qu'il fait exploser tout son talent. 24 ans, né à Londres, c'est Thierry Henry qui l'avait repéré et lui avait offert sa chance avec le maillot français aux Jeux de Paris. Une pépite qui change la physionomie du jeu français. Le consultant d'Europe 1, Alain Giresse, est ébloui par Michael Olise.
20: On découvre Olise comme meneur de jeu. Un vrai meneur de jeu qui sait totalement, parfaitement faire jouer ses partenaires. Voilà, donner le ballon au bon moment, quand il faut. Et on voit que l'association, surtout avec Kylian Mbappé, qui est un buteur hors pair, ce sont nos deux perles.
16: Voilà, et à chaque fois que la France a eu un meneur de jeu, les Bleus sont allés très loin. Platini, Zidane, Griezmann, aujourd'hui même sous le numéro 11, Olise a tout d'un numéro 10.
19: Merci Cyril de la Morinerie. Et l'équipe de France affrontera le Paraguay au prochain tour. Qualification également de la Norvège et du Mexique. La Bourse.
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19: Avec Claire Lemaître de Boursier.com. Bonsoir Claire.
7: Bonsoir Pierre.
19: Comment ça se passe?
7: C'est du rouge, le CAC 40 perd 0,8%, freiné par Wall Street avec des indices très hésitants à New York. On a pourtant de bonnes performances à Paris, notamment du côté de l'automobile. Renault qui gagne près de 5% après avoir rassuré les analystes sur ses perspectives. Son concurrent Stellantis bondit de plus de 3%. C'est bien aussi pour le secteur de la défense. Thales et Airbus sont en hausse d'environ 2% ce soir. Un secteur qui profite comme hier de l'annonce d'un vaste plan de dépenses militaires au Royaume-Uni. En Europe, Francfort gagne 0,2%, mais Londres 7,02%. Moins 0,8% à Paris pour le CAC 40, 8 337 points.
19: Merci Claire Lemaître de Boursier.com.
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19: Marlène Duret, nuageux sur un tiers nord-ouest demain et ensoleillé ailleurs.
24: Oui, une perturbation très affaiblie va arriver par les côtes de la Manche, donc des nuages bien compacts qui vont s'imposer demain matin en Bretagne, en Mayenne, en Normandie, sur une partie des Hauts-de-France aussi, poussés par un vent d'ouest assez sensible et pouvant offrir même quelques bruines. Cette perturbation va s'enfoncer au fil des heures en direction du pays nantais, de la Touraine, de l'Île-de-France et des Ardennes, toujours en s'accompagnant de quelques bruines, mais les nuages laisseront passer quelques éclaircies. Sur le reste du territoire, effectivement, du grand soleil, un ciel un petit peu plus variable vers le Pays Basque et des averses orageuses en Corse et pas seulement sur le relief. Mistral et Tramontane restent d'actualité. Alors c'est vrai, ils favorisent en ce moment les départs de feu, mais ils font aussi chuter la température de la mer en poussant l'eau chaude de surface vers le large et l'eau froide remonte des profondeurs, ce qu'on appelle le upwelling. Et ça explique pourquoi du côté de l'Hérault, la mer s'est rafraîchie de plus de 8 degrés en moins de 24 heures. Et en termes de température, justement, la nuit s'annonce agréable, sauf près de la Méditerranée, avec des valeurs qui ne descendront pas sous les 21 à 23 degrés. Le Var, les Alpes-Maritimes et les deux départements corses sortiront de l'alerte orange canicule demain matin à 6 heures. Les maximales près de la Grand Bleu, entre 30 degrés à Bastia et 36 à Montpellier. Partout ailleurs, prévoyez 31 à Montauban, à Bourges, à Dijon, 30 à Mulhouse, 28 à Nantes, 25 à Biarritz, Laval, Paris, Reims, 23 à Caen et 20 degrés à Brest.
19: Merci Marlène Duret. Dans un instant, la polémique politique du jour. Est-ce qu'on va tenir un silence médiatique avec un 1er mai juste avant le second tour de la présidentielle? Bartholomé Lenoir, député UDR de la Creuse, porte-parole du parti, et notre invité dans un instant sur Europe 1.
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19: 19h16 sur Europe 1, le premier tour de l'élection présidentielle est prévu le 18 avril 2027, le second tour le 2 mai. Un choix qui fait polémique, en cause notamment le second tour programmé le lendemain du 1er mai, marqué traditionnellement par des manifestations à gauche. À moins d'un an de la présidentielle, Laurent Wauquiez estime qu'Édouard Philippe peut incarner l'ordre et le sérieux permettant de redresser la France. Sans mentionner Bruno Retailleau directement, le patron des députés LR assure qu'il faut le plus tôt possible savoir se retirer si c'est nécessaire. Le gouvernement renforce son projet de loi sur la protection des mineurs. Moins d'un mois après le meurtre de Liana, une lettre rectificative adoptée ce matin en Conseil des ministres. Elle réduit le délai d'enquête et confirme la perpétuité possible pour les crimes sexuels sur enfants. 4 nouveaux suspects interpellés plus de 6 mois après l'assassinat de Mehdi Kessassi à Marseille. Mehdi Kessassi, le frère d'Amine Kessassi, la figure de la lutte contre le narcotrafic. Fin mars, 6 personnes, 5 hommes et une femme avaient déjà été mises en examen. Le nouveau congé naissance est entré en vigueur aujourd'hui. Un congé supplémentaire qui permet à chaque parent de bénéficier de 1 à 2 mois de congé indemnisé. Autre changement du 1er juillet, la fin des APL pour les étudiants extra-européens non boursiers, à la clé 200 millions d'euros d'économies pour l'État. Un peu plus de 10 millions de téléspectateurs ont suivi la victoire des Bleus face à la Suède. 3-0 en 16e de finale du Mondial. Kylian Mbappé a inscrit un doublé. L'équipe de France affrontera le Paraguay au prochain tour.
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19: Entouré jusqu'à 20h de Louis Osalter. Bonsoir.
1: Bonsoir Pierre.
19: Journaliste politique au Figaro. Bonsoir Adrien Matou.
1: Bonsoir Pierre.
19: Directeur adjoint de la rédaction de Marianne. Bonsoir Bartholomé Lenoir.
2: Bonsoir.
19: Merci d'être avec nous. Vous êtes député de la Creuse et porte-parole de l'UDR. Ce matin, sur nos antennes, sur CNews et sur Europe 1, Bruno Retailleau, le chef des LR, est candidat à la présidentielle, a vivement critiqué le choix des dates de l'élection et notamment, bien sûr, celle du second tour. Écoutez-le, il était au micro de Laurence Ferrari.
4: Ce choix n'est pas neutre. On termine la campagne à minuit le vendredi. Le 1er mai, ce sera le samedi. Qu'on ne me fasse pas croire que dans les cortèges, dans les prises de position, il n'y aura aucun écho politique. Je pense qu'il peut y avoir aussi une stratégie du chaos. Il y a peu de 1er mai qui se passent calmement. Donc il y a toujours une montée en pression et avec parfois des débordements. Vous imaginez ? La veille d'un second tour, le choix du gouvernement, ça a été le choix de la gauche, parce que la gauche pense que une second tour après le 1er mai, ça l'avantagera. Est-ce qu'on veut une démocratie apaisée, avec une conversation civique, des échanges d'arguments, ou est-ce qu'on veut autre chose ? On veut la violence ? On ne s'y prendrait pas mieux.
19: Bartholomé Lenoir, d'accord avec Bruno Retailleau ?
2: Bah oui, plutôt d'accord. D'ailleurs, on parle souvent du second tour, mais il y aura aussi le premier tour, qui sera la date du chassé-croisé, comme on dit, donc qui va rendre les choses difficiles pour aller voter. Et puis personnellement, moi je pense qu'il y a besoin d'un moment de recul par rapport au débat permanent, etc., de façon à voter sereinement, et que le fait que le samedi, je parle du 1er mai, il va y avoir une animation très importante, va rendre les choses moins sereines pour aller voter le dimanche, et pour réfléchir, même si souvent... c'est bien avant qu'on décide de son vote. En tout cas, voilà, je trouve ça assez incroyable qu'on n'arrive pas à fixer deux dates simples. C'était pas très compliqué.
19: Avril-mai, c'est compliqué parce qu'il y a les vacances de Pâques, qu'on appelle maintenant les vacances de printemps, et puis il y a tous les ponts du mois de mai. Donc après, il y a certains qui disent on aurait pu faire ça au mois de mai. Mais au mois de mai, je veux pas du tout faire l'avocat de Maude Bréjon, mais qui a dit il y aurait peut-être eu des problèmes de vacances.
2: En tout cas, je trouve que c'est vraiment incroyable. Je pense nous, on avait proposé, en tout cas, on avait défendu plutôt le week-end d'avant, qui me paraissait plus simple, plus pratique. C'est vrai qu'on peut se demander s'il y a une intention de déstabiliser le vote du dimanche. Est-ce que ça aura un impact ? Et si c'est le cas, je pense que la responsabilité est importante.
1: Mais c'est ce que j'allais vous demander. Vous y voyez une intention politique ? Parce que c'est Emmanuel Macron qui a pris la décision finale. Il y avait deux possibilités, en effet, et c'est remonté à l'Élysée qui avait la main sur la décision finale. Est-ce que vous y voyez une intention politique d'Emmanuel Macron qui se dit que
19: la
1: ce calendrier pourrait le servir,
19: c'était
1: et pourquoi
19: tout en avril, en fait.
1: C'était tout en avril, effectivement. Et
19: avec le deuxième tour, le 24 avril.
1: Exactement, et donc le 1er mai aurait eu lieu après la campagne et l'élection présidentielle.
2: Honnêtement, je me pose la question, mais je n'ai pas de réponse.
1: Mais avec quand quel intérêt de sa part, si le 1er mai est avant le second tour, par exemple?
2: L'intérêt, c'est... En tout cas, je ne comprends pas cette décision. Je ne peux pas vous dire, il faut lui poser la question si vous arrivez à le voir. Mais
19: est-ce que l'intérêt, ça serait...
2: On peut se poser la question légitimement, c'est-à-dire que s'il avait choisi une autre date, la question ne se posait pas. Là, le fait est qu'il prend cette date-là, effectivement, la question peut se poser, parce que si vous voulez, ça va être évidemment des débordements le 1er mai. Il va y avoir évidemment des convictions qui vont être affichées en grand et principalement par la gauche syndicale, etc. Et donc, je m'interroge. Et quand on pose des questions, maintenant, il faudra que
19: l'intérêt, ça serait pas Bartholomé Lenoir de la stratégie de après moi le chaos, et puis d'ailleurs le chaos, c'est moi qui vais le mettre en place, comme ça au moins ça sera plus facile.
2: Bah, il faut vraiment, encore une fois, je ne peux pas pousser la politique fiction, mais effectivement je pense que, en tout cas, le journaliste, je suis accompagné d'un journaliste qui arrivera à comprendre pourquoi cette décision a été prise, qui révélera pourquoi cette décision a été prise, aura un vrai scoop.
19: Mais vous la condamnez au moins cette décision ?
2: Moi je pense que c'était à mauvaise date. Ah oui, nous on est vraiment...
3: Est-ce que derrière votre analyse, il n'y a pas finalement la conviction que le centre finira par se ranger à la gauche? On a l'impression que vous êtes déjà tous en train d'anticiper que le second tour, ce sera entre le candidat du RN et un candidat de gauche, et que vous êtes aussi en train d'anticiper le fait que le centre, in fine, ira plus vers un candidat de gauche comme Jean-Luc Mélenchon.
2: Alors non, moi la première chose que j'ai dite, c'est je pense qu'il fait une erreur parce qu'il ne laisse pas le temps de repos et de réflexion nécessaire à un vote serein. Moi, peu importe, si vous voulez, alors évidemment...
3: Plus l'intérêt du désordre que la volonté de soutenir la gauche, quelque part.
2: Politiquement, mais en tout cas, c'est extrêmement important, je pense, d'avoir ce silence pré-vote, et pour pouvoir avoir ensuite, d'ailleurs, une élection, non pas délégitimée, mais parfaitement légitime, parfaitement... et là, en fait, si vous voulez, ça va créer une tension supplémentaire au moment du vote pour un scrutin extrêmement important, surtout dans la période dans laquelle nous sommes. Donc, en tout cas, si on devait y voir quelque chose, à minima, il y a de l'ordre de la déstabilisation.
19: On a l'opinion DLR, on a l'opinion de l'UDR. Écoutez ce que disait Franck Alizéo pour le RN tout à l'heure. Il était mon invité dans Midi News.
5: Déjà, moi, j'en suis à me demander si M. Mélenchon n'est pas le candidat de M. Macron. Parce qu'on sait très bien ce que signifie un 1er mai. À croire qu'ils sont désespérés par les différents candidats macronistes, que le président déteste déjà par essence ses potentiels successeurs dans son camp, et que donc il fait pari.
19: S'organise au RN, on se dit, tiens, qu'est-ce qu'on va pouvoir faire
5: Ça va être...
19: Est-ce qu'on va faire des cortèges ou des contre-cortèges?
5: Ajouter du chaos au chaos, c'est pas notre stratégie. Stratégie du chaos, c'est celle du président public.
19: Alors, même question, est-ce que vous allez vous organiser en conséquence? Et qu'est-ce que vous pensez, effectivement, de l'analyse de Franck Alizéo, qui dit que c'est quand même pas un cadeau pour Édouard Philippe, ni pour Gabriel Attal?
2: Non, mais c'est, je trouve que son analyse est assez bonne. Après, nous organiser, non. De toute façon, nous, c'est très clair, à l'UDR, on va soutenir le candidat du Rassemblement National. Et je pense qu'effectivement, comme je l'ai dit encore une fois, ce qui est vrai dans ce qu'il dit, c'est on va certainement pas rajouter du chaos au chaos.
19: Vous n'allez pas aller faire des contre-cortèges?
2: Enfin, alors là, certainement pas, certainement pas.
19: Adrien?
3: Ça me permet de vous poser une question quand même, parce que depuis un mois, la France Insoumise investit l'espace public. Il y a eu... le concert de la fête de la musique, le meeting à Saint-Denis, diverses manifestations. Et c'est vrai qu'on a l'impression que, évidemment, la droite a moins la culture de la rue que la gauche, mais vous avez un poids électoral avec votre allié du RN qui est sans proportion par rapport à votre présence dans la rue. Il n'y a pas d'animation de droite, il n'y a pas de manifestation de droite, il n'y a pas de concert de droite. Ça ne vous fait pas peur quand même, cette... absence de l'espace public hors élection,
19: Bartholomé Lenoir?
2: En tout cas, si vous voulez, moi, je remarque à chaque fois que les animations de rue organisées par la LFI génèrent des débordements. Donc, il est hors de question de participer à quoi
3: que ce soit. Vous aussi, ça générerait des débordements?
2: Non,
3: si vous
2: pas du tout. C'est pas ce que je dis. Mais en tout cas, je pense que aussi, il y a un temps. Mais Jean-Luc Mélenchon est déjà candidat à la présidentielle. Il y a un temps, mais évidemment qu'il va y avoir des grands moments avec les Françaises, les Français, et ça aura lieu. Mais je pense que c'est une question de plan dans le temps. Et ensuite, par contre, c'est vrai que tous les conflits avec la préfecture qui refuse le concert, etc., etc. Bon, ça, c'est une technique qui est en tout cas une façon de faire. Cette campagne de leur côté, un peu pop, si je puis dire, que je trouve qui en fait est pas du tout pop, et qui est en réalité derrière un affichage pop, se retrouve en fait quelque chose de profondément cherchant l'affrontement et la confrontation, soit avec les autorités, soit avec les partis qui sont opposés à ça, et ça, je trouve ça vraiment dommageable.
1: Le silence républicain qui s'impose donc aux candidats, les heures qui précèdent le second tour de l'élection présidentielle, il ne s'impose pas aux organisations syndicales qui manifesteront le 1er mai. Est-ce que vous souhaiteriez que cette fois, il soit étendu, sachant qu'à chaque fois, les organisations syndicales font barrage au Rassemblement national? C'était le cas à chaque second tour.
2: C'est une vraie question. C'est exactement
1: mais
2: ça.
1: Mais ce ne sont pas les règles actuellement.
2: Mais c'est une vraie question. Nous allons avoir, en gros, le 1er mai, certaines personnes du débat public, syndicalistes, etc., certainement, qui vont dire qu'il faut faire absolument barrage au Rassemblement national. Et ça se fera 24 heures avant l'élection. Ça pose une question.
19: Et en tout cas, on ne pourra pas en parler dans les médias, puisqu'on a le droit, nous, en tout cas, en radio et en télévision, à un silence médiatique.
2: Et ça, c'est très intéressant. C'est ni, effectivement, les médias, ni les politiques ne pourront rebondir. Donc, ils auront, quelque part, par l'intermédiaire, leurs candidats, auront, quelque part, le dernier mot. Et donc, ça pose des questions.
19: Barthélemy Lenoir de l'UDR est notre invité politique dans Europe 1 Soir. On revient dans quelques instants. Restez avec nous, à tout de suite.
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11: 19h30, bonsoir Malassani.
12: Bonsoir Pierre, bonsoir à tous. Plusieurs incendies en cours sur le pourtour méditerranéen. Dans l'Hérault, plusieurs dizaines d'hectares de végétation sont partis en fumée dans la commune de Oupia. Un autre feu de forêt signalé dans le secteur de Palavas-les-Flots. Dans le Var à Fréjus, une centaine de pompiers mobilisés sur un sinistre qui a déjà parcouru 30 hectares. Laurent Wauquiez lâche le président des Républicains dans la course à l'Élysée. Il faut savoir se retirer si c'est nécessaire, déclare le chef des députés LR à propos de la candidature de Bruno Retailleau. Il va même jusqu'à faire l'éloge du patron d'Horizon, Édouard Philippe, mieux placé dans les sondages. Un homme capable d'incarner l'ordre et le sérieux permettant de redresser la France, assure-t-il. Moins d'un an avant cette échéance présidentielle, la polémique enfle autour des dates choisies par le gouvernement pour le scrutin. On peut se demander s'il y a une intention de déstabiliser le vote, estime le député UDR Bartholomé Lenoir, invité d'Europe 1 Soir. Le choix d'un second tour le 2 mai 2027, au lendemain des manifestations de la fête du travail, est particulièrement critiqué à droite. L'enquête se poursuit très activement 48 heures après l'attaque au colis piégé à Monaco. C'est ce qu'indique ce soir le procureur général de la principauté. Le suspect n'a toujours pas été retrouvé. Concernant les victimes, le pronostic vital de l'oligarque ukrainien pris pour cible n'est plus engagé, contrairement à celui de sa femme, dont l'état n'est toujours pas stabilisé. Et puis la suite des 16e de finale de la Coupe du Monde de football, l'Angleterre menée 1-0 par la République démocratique du Congo après 68 minutes de jeu.
11: Merci beaucoup Maëlle Hassani.
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11: Toujours autour de la table avec Louis Osalter du Figaro, avec Adrien Matou, directeur adjoint de la rédaction de Marianne, qui d'ailleurs, cette semaine, vous aurez en couverture le général de Gaulle. De Gaulle revient et sont devenus fous, ce que le général dirait de la France de 2026, avec 10 candidats au banc d'essai gaulliste. On a l'impression que c'est Autoboto, votre truc. Hein. Vous faites un banc d'essai entre la Peugeot, ouais, la Renault et la Citroën.
14: Avec un angle un peu différent d'automoto. Quoi.
11: Oui, Bartholomé Lenoir est notre invité politique, député de la Creuse et porte-parole de l'UDR. Il y a ces confidences de Laurent Wauquiez, justement, dans le Figaro, et qui dit qu'il faudrait peut-être penser plus à Édouard Philippe, et qu'il faudrait se retirer le plus tôt possible. Qu'est-ce que vous en pensez?
15: Ouais, il y a un truc que je trouve trop hyper marrant tout à l'heure. Je ne sais pas si vous avez vu le tweet qui tourne, qu'il a fait en 2025, où il dit « Avec moi, jamais il n'y aura d'alliance avec Édouard Philippe ». Moi, je trouve que la première chose de cette déclaration, ça me fait vraiment dire, mais il n'y a aucune constance politique chez Laurent Wauquiez. La deuxième chose que ça me fait dire, c'est qu'il va y avoir certainement des difficultés au sein des LR. Parce que Laurent Wauquiez...
11: Vous voulez dire des difficultés de plus, parce qu'il y en
15: de
11: a
15: plus,
11: quelques-unes.
15: De plus, effectivement. Mais en fait, il va, il est quand même président du groupe des députés. On sait l'importance aujourd'hui des députés à l'Assemblée nationale. Donc, il y a une forme de parti pas du tout géré, puisque derrière ça, il n'y a aucun corpus idéologique clair et défini d'opposition à Emmanuel.

0: Macron et au macronisme. Et donc, aussi à Édouard Philippe. Et donc, en fait, moi, je me sens très à l'aise quand je vois ces déclarations. Mmh. Je me suis dit, parce que j'étais LR avant, je me suis vraiment dit, mais quelle bonne option a pris Éric Ciotti, puisque nous, on est bien, on est droit dans nos bottes, et ça, je trouve ça très positif.
1: Bonaparte, voilà ce que crie Laurent Wauquiez, ce qu'il dit. Bonaparte ne redresse pas la France dans la guerre civile de la terreur, il la redresse dans la reconstruction de l'ordre du consulat par son histoire, par les responsabilités qu'ont les siennes. Je crois qu'Édouard Philippe peut incarner l'ordre et le sérieux permettant de redresser la France. Voilà ce que dit Laurent Wauquiez aujourd'hui.
0: C'est un hommage appuyé à Édouard Philippe.
1: Voilà. Et un peu plus tard dans cet article, président du groupe Droite Républicaine de l'Assemblée dit ceci. Évidemment, dans un monde idéal, je préférais de loin que le candidat LR puisse ressembler. Mais la réalité, c'est que le candidat LR est en dessous de 10%. Le risque est le suivant. Si tout le monde maintient sa candidature, notre seule contribution aura été d'éliminer un candidat de droite et d'avoir permis la conviction de Jean-Luc Mélenchon.
0: La réalité, c'est qu'il se tire tous dans les pattes, parce que derrière, ce qui est le plus important pour eux, c'est l'aspect politicien des choses et pas les convictions. Et alors là, on est à un rendez-vous extrêmement important de 2027, et à mon sens, les convictions doivent primer.
2: À votre avis, est-ce que ces ralliements, on a vu plusieurs personnalités se rallier à Édouard Philippe, dont Maud Bréjon, la porte-parole du gouvernement, Laurent Wauquiez fait un pas vers lui dans le Figaro. Est-ce que ce type de ralliement, ça pèse encore dans l'opinion? Est-ce qu'il y a encore des responsables politiques qui ont une autorité, une aura qui fait que des gens vont les écouter et se dire « Ah oui, en effet, pourquoi pas Édouard Philippe, pourquoi pas un autre ?»
0: Moi, je vais vous dire, je pense que ça pèse à l'envers.
2: Ça discrédite Édouard Philippe?
0: Je pense que des gens... honnêtement, il y a des gens qui ont voté, par exemple, pour moi, dans la Creuse, qui étaient... qui appréciait plutôt Laurent Wauquiez, etc., qui pouvait apprécier les LR, qui étaient issus des LR. Et aujourd'hui, ils ont complètement une vision, décadente des LR, renforcent, et c'est nous, on les appelle à rejoindre l'UDR, et renforcent, si vous voulez, notre mouvement d'alliance avec le Rassemblement National dans l'opposition franche et concrète à potentiellement Édouard Philippe et tout candidat macroniste.
1: Vous parlez de décadence, il y a un élément qui a un peu perturbé le spectre médiatique, mais pas que. C'est un petit bonhomme de 14 ans qui s'appelle Hamza Ladouane, parce qu'il rackette les gens sur le canal Saint-Martin. Ah oui. Et ça en devient un sujet médiatique, à tel point que Charlotte Dornelas a parlé de lui, c'était sur CNews hier.
3: Mais on se demande pourquoi les policiers et la justice sont absolument débordés. La vérité, c'est que dans un pays normal, ce gamin, il est pris par trois mecs du quartier qui lui disent « t'arrêtes maintenant ».
4: Bien sûr.
3: C'est insupportable. Mmh. Donc tu arrêtes, ou sinon tu dégages. Donc tu peux te baigner, mais tu ne nous traites pas comme ça. Mmh. Là, il y a des adultes qui se font mettre à l'amende par un gamin de 14 ans.
4: Mais bien sûr.
3: On rêve. Alors, donc, évidemment, si c'est aux policiers, aux juges de saisir le parquet, bah, je comprends qu'on soit noyé. Hein. Mmh. Parce que pour un gamin de 14 ans qui arrode les passants, peut-être qu'on peut peut-être gérer aussi nous-mêmes.
1: Bartholomé Lenoir, est-ce que la France, dans son ensemble, est à l'image de l'affaire Hamza? Si j'ose l'appeler comme ça.
0: En tout cas, moi, j'ai de la...
1: Peu débraillé ce qui se passe.
0: Ouais, moi,
1: regardiez au point de vue économique, politique, sur la situation de la chaleur. Mmh. On fait des réunions de crise pour savoir s'il va faire plus chaud, moins chaud.
0: C'est clair. En tout cas, moi, j'ai de la peine pour ce... Franchement, j'ai de la peine pour ce garçon. Parce qu'il est mis en pâture. Si vous voulez, c'est ridicule ce qu'il fait. C'est absolument ridicule.
1: Enfin, il s'est mis en pâture tout seul,
0: pardonnez-moi. Tout le monde se moque de lui. Et effectivement, comme dit Charlotte Dornelas, avant, il y avait une responsabilité familiale, une responsabilité, une autorité dans notre pays de façon effectivement généralisée. On respectait des valeurs. Et puis, donc là, en fait, si vous voulez, ce garçon est la conséquence de la fin de beaucoup de valeurs françaises bien ancrées, et son action et le fait que tout le monde se moque de lui, finalement ça me fait de la peine, parce que je trouve ça vraiment profondément ridicule, et je pense que ça va le marquer, et loin de là d'excuser son comportement, hein, c'est pas du tout ce que je veux dire.
1: Et parce que là on a l'impression que vous faisiez son avocat.
0: Pas du tout, c'est pas le cas. Moi je trouve que si vous voulez empêcher un jeune garçon, une jeune femme de commettre de grandes bêtises, de commettre des délits, c'est lui permettre d'avoir un avenir. Mmh. Et ça, c'est extrêmement important. Si on n'a plus d'autorité, si l'État n'a plus d'autorité, si le gouvernement n'est plus capable d'appliquer une politique, c'est l'ensemble de l'avenir de beaucoup de personnes qui est remis en jeu.
5: Et que dit
1: Adrien Matou?
5: Que dit un responsable politique? Parce que là, vous nous décrivez quelque part une crise des valeurs, une perte de l'autorité. Bon, on peut vous rejoindre sur le constat, mais que comment réagit un responsable politique au pouvoir. Imaginons que vous le soyez au pouvoir. Comment on fait ?
0: Par rapport à un cas...
5: Des cas comme ça, voilà, on a le cas d'un enfant de 12 ans, je crois, qui fait régner la terreur, je mets des guillemets, mais qui quand même commet plusieurs délits, qui est connu des services de police, qui est présent chaque
1: ans,
5: jour
1: il a 14 ans.
5: Près du canal Saint-Martin.
1: Il a 14 ans.
5: C'est quoi le dysfonctionnement
0: Un responsable politique n'a pas, à mon sens, n'a pas à se pencher sur
5: un cas particulier, voilà. Mais bon, imagine qu'il y en a d'autres.
0: La réalité, c'est qu'il faut regarder le programme. La première des choses, c'est dire maintenant, on respecte les autorités, on respecte la police. On rétablit cette autorité en disant, voilà, maintenant, il y aura des sanctions très graves. Si vous ne respectez pas la police, on replace de nombreux moyens, on en parle beaucoup, dans la justice pour que ça aille beaucoup plus vite. On recrée un cadre où l'autorité sera appliquée et l'autorité sera respectée. Et une fois que ce cadre existe, aussi dans l'éducation, c'est extrêmement important, aussi dans la responsabilité des parents, une fois que ce cadre existe, on va diminuer, si vous voulez, ce nombre de cas particuliers. Et surtout, et ce que je disais tout à l'heure, on redonne... l'espoir dans un ascenseur social qui est complètement bloqué aussi en France. Moi, je le vois bien, je suis député de la Creuse. Aujourd'hui, dans la Creuse, on a moins de chances de s'en sortir que dans des zones, parisiennes. Pourquoi ? Parce que l'État ne joue plus son rôle, puisque aujourd'hui, l'éducation ne permet pas de repérer un bon élève, de réussir comme...
1: Pourquoi ? Parce que c'est le nivellement par le bas ?
0: Exactement. Et en fait, si vous voulez, ça c'est aussi extrêmement important, c'est de retrouver la dignité et un État, en tout cas une France, une société qui est capable de refaire sortir les talents français.
1: Alors, Bruno Retailleau, lorsque nous l'avions reçu avec Laurence Ferrari dans La France en face, avait évoqué la suppression du droit du sol. Et aux États-Unis, la Cour suprême américaine a rejeté le décret sur la suppression du droit du sol aux États-Unis qui était voulu par Donald Trump. Écoutez, c'est Vincent Hervouet qui en parlait ce matin sur Europe 1.
4: Son argumentaire rodé pendant la campagne électorale, c'est que le droit du sol est dépassé à l'heure de la mondialisation, qu'il n'est pas possible de laisser prospérer une industrie du tourisme de naissance qui permet à des étrangères de venir accoucher dans des cliniques américaines afin que leur enfant soit américain. Un appel d'air à l'immigration illégale alors qu'il est urgent de relever la frontière et de filtrer les arrivées. Eh bien, cet argumentaire n'a pas convaincu la Cour. Alors, très concrètement, si le décret n'avait pas été invalidé, des millions d'enfants d'immigrés seraient devenus ipso facto des clandestins, alors qu'ils étaient jusqu'ici, et toujours d'ailleurs maintenant, considérés comme des Américains.
1: Voilà, ce sont des conséquences factuelles. Le droit du sol aujourd'hui en France, la suppression du droit du sol, est-ce que, de la même façon qu'il y a une Cour suprême aux États-Unis, il y a un Conseil constitutionnel, un Conseil d'État chez nous, est-ce que vous pensez que ça pourrait fonctionner ?
0: On voulait dire en termes légaux,
1: la faisabilité politique.
0: Moi, j'ai été rapporteur très récemment de la suspension de la réunification familiale et du regroupement familial pour les personnes sous protection subsidiaire. On s'est beaucoup posé la question, effectivement, du problème du Conseil constitutionnel. C'est une question évidente. Et dans notre programme, il y a la question du référendum, justement, pour reprendre le contrôle et ne pas laisser...
1: On a l'impression qu'il faut un référendum pour tout en France.
0: Et malheureusement, il va falloir un référendum pour empêcher le Conseil constitutionnel de modifier, notamment le regroupement familial, de reprendre, de suspendre et d'empêcher le droit du sol. Effectivement, il y a ce... Et je crois que les Français l'ont très bien compris. Hein. Et d'ailleurs, c'est un véritable sujet... d'exaspération des Français, qu'une loi puisse être votée, je pense aux ZFE, qu'une loi puisse être votée par la représentation nationale et qui est retoquée. Et ça, c'est un problème démocratique grave.
1: Mais c'est surtout que c'est du jamais vu. Ça ne se passait pas comme ça avant. Vous allez me prendre pour un boomer, mais il n'y avait pas de retoquage systématique du Conseil constitutionnel.
0: Mais regardez sur le regroupement familial, il n'existait pas avant qu'il soit fait. Pourtant, on était quand même sous la Ve République. On ne peut plus. Au titre du préambule de la 4ème République qui est récupéré dans celui de la Constitution de la 5ème, on ne peut pas modifier le regroupement familial. Et par contre, quand même, ce qui est intéressant, c'est un peu le deux poids deux mesures, parce que quand François Hollande modifie l'universalité des allocations familiales, le plafond du quotient familial, en revanche, là, le Conseil constitutionnel n'a pas interdit ce sujet-là. Donc, ça pose vraiment une question de démocratie, le Conseil constitutionnel.
1: On aura l'occasion d'en reparler. Merci beaucoup, Bartholomé Lenoir, d'avoir été l'invité d'Europe 1. 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A tout de suite pour les débats d'Europe 1 soir.
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1: 8h moins le quart, Maëlle Essany.
17: 500 hectares parcourus par les flammes à la frontière entre l'Hérault et l'Aude, c'est ce qu'indiquent ce soir les pompiers. Ces deux départements étaient placés en alerte au feu de forêt depuis ce matin. C'est également le cas du Var, où un sinistre a détruit 30 hectares de végétation sur la commune de Fréjus. Le risque d'incendie sera évoqué lors d'une nouvelle cellule interministérielle de crise autour du Premier ministre demain à Marseille. Le gouvernement se prépare au retour des fortes chaleurs annoncées pour ce week-end par Météo France. Le bilan de la précédente canicule promet d'être lourd. SOS Médecins constate une surmortalité de 85% chez les 75 ans et plus entre le 22 et le 28 juin dernier. Laurent Wauquiez s'apprête-t-il à soutenir Édouard Philippe dans la course à l'Élysée ? C'est ce que laissent penser les propos du chef des députés LR dans le Figaro ce soir. Selon lui, le patron d'Horizon est apte à incarner l'ordre et le sérieux. Le ton est bien différent à propos du candidat officiel de son parti, Bruno Retailleau. Il faut savoir se retirer si c'est nécessaire, affirme l'élu de Haute-Loire. L'Iran annonce à l'instant la fin des discussions indirectes avec les États-Unis au Qatar. Réunion décrite comme très bonne un peu plus tôt par Donald Trump. Le président américain évoque notamment des avancées sur le dossier nucléaire. Et puis la suite des 16e de finale de la Coupe du Monde de football. 83 minutes de jeu entre l'Angleterre et la République démocratique du Congo. Un but partout.
1: Merci Maëlle Assani. À tout à l'heure pour le rappel de l'actualité.
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1: Toujours avec Louis aux haltères et avec Adrien Matou pour parler de l'actualité. Ça aussi, c'est l'absurdistan. Des dizaines de criminels de 16 à 18 ans en détention provisoire devront être libérés. Pourquoi ? En fait, il y a un vide juridique. Aujourd'hui est une date où aurait dû être réviser la politique pénale des mineurs, elle ne l'est pas, et donc du coup, de facto, les avocats arrivent, font leur boulot en même temps, et ils disent, ben voilà, mon client est libérable, puisque le truc n'a pas été réglé. révise. Ça s'ajoute, j'allais dire, au problème, alors qu'on est en pleine affaire de Louis lynché, laissé pour mort. On n'est pas très loin de l'affaire Liana, donc les choses ne sont absolument pas réglées. On pourrait égrener les noms des enfants qui ont été soit tués, soit lynchés, soit tabassés, soit violés, soit les trois en même temps. Et en même temps, voilà, on a ce genre de vide juridique et les pays nous regardent, nos voisins européens, outre-Atlantique, nous regardent en disant « mais qu'est-ce que c'est que ce pays ?»
2: Ça pose quand même la question de la façon dont Gérald Darmanin gère son ministère. Pas qu'il soit responsable des décisions de justice qui sont prises, puisque il n'a, depuis la circulaire Taubira, il ne peut même pas donner d'instructions individuelles au parquet. Donc les décisions de justice prises ne relèvent pas de lui. Mais là, c'était précisément son rôle. Il fallait prendre une loi. Il avait un an pour corriger les dispositions qui avaient été invalidées par le Conseil constitutionnel. Voilà, c'est une sorte de formalité juridique, même s'il y a un processus à suivre. Et ça n'a pas été fait. Et ça vient en effet se rajouter à toutes les défaillances que connaît le service public de la justice, parce que c'est censé être un service public, ces derniers mois. Sur les chiffres publiés par le Figaro, il y a 125 mineurs en détention provisoire pour homicide ou tentative, c'était les chiffres 2025, et c'est le double de 2017. C'est ça qui est important. C'est en fait, tout ça se produit, c'est-à-dire que les libérations possibles de mineurs qui sont soupçonnés d'avoir commis, pour certains, des crimes, se produisent sur fond d'une explosion même du nombre de mineurs qui sont mis en cause dans des actes violents. Parce que ce qui augmente, c'est pas tant le nombre de mineurs incriminés dans la délinquance ces dernières années, c'est la gravité des actes qu'ils commettent. Homicide, tentative d'homicide, et ça, c'est notamment ce qui va se passer, c'est-à-dire cette menace de libération de mineurs dangereux. C'est notamment une catastrophe pour les parquets qui ont sur leur ressort le trafic de drogue, donc on pense évidemment à Marseille, mais aussi à d'autres villes, parce que les organisations comme la DZ Mafia recrutent des tueurs à gages qui sont âgés de 13, 14, 15 ans, qui n'ont aucune conscience de ce qu'ils font, qui sont prêts à prendre une Kalachnikov pour aller abattre sur commande, et tout ça se passe sur les réseaux sociaux, on les recrute sur Snapchat, pour aller abattre sur commande des rivaux désignés par un commanditaire qui est souvent tête de réseau à l'étranger. Donc c'est vraiment ce qui va se passer, et une catastrophe dans le contexte d'explosion de la délinquance des mineurs, dont beaucoup sont impliqués dans des homicides, encore une fois, et tentatives d'homicide.
5: Je pense qu'il y a deux enjeux de fond. Un qui est plus facilement résoluble que l'autre. Il y a un enjeu matériel d'abord, parce qu'il y a évidemment la question des moyens de la justice dont on n'arrête pas de parler, mais il y a également la question des places de prison, parce que à chaque fois les magistrats vont vous faire la même réponse, vous dire on voudrait bien être plus sévère, mais il n'y a pas de place de prison. D'ailleurs, on pourrait faire la liste du nombre de responsables politiques qui ont évoqué cette question du laxisme de la justice, des délinquants qui ne sont pas enfermés, mais qui n'ont pas pris les mesures pour qu'il y ait plus de places de prison, tout simplement. Donc ça, c'est la question du matériel. Et après, il y a des questions beaucoup plus complexes que Louis a un petit peu abordées, qu'on pourrait résumer par le terme de décivilisation, en réalité. Parce qu'il y a ces mineurs qui ont une violence complètement libérée, mais je peux aussi faire rentrer là-dedans l'idéologie un petit peu de l'excuse, qui gangrène quand même une partie des magistrats, pas tous évidemment, mais cette espèce de croyance selon laquelle il ne faut jamais enfermer, il ne faut jamais punir, il faut toujours penser à la réhabilitation avant de penser à la punition. Donc tout ça, c'est quand même des questions qui sont au cœur de la crise sécuritaire qu'on traverse, qui sont au cœur du sentiment, je mets tous les guillemets parce que ce n'est pas qu'un sentiment, mais de l'insécurité que ressentent de plus en plus de concitoyens. Et à mon avis, ça va être au cœur de l'élection présidentielle 2027. Mais en tout cas, il y a le matériel.
1: Le dernier qui a dit sentiment d'insécurité, il a mal fini.
5: Bien sûr, Adrien Matou. D'ailleurs, c'est intéressant parce que j'ai remarqué qu'à gauche, par exemple, c'est quelque chose qui a disparu.
2: Notamment chez les élus locaux.
5: Il y a 10 ans, il y avait ce débat est-ce qu'il y a vraiment l'insécurité qui monte ou est-ce que c'est juste un sentiment d'insécurité ? Aujourd'hui, il n'y a plus de débat, c'est réglé. Il y a débat sur comment faire pour lutter contre cela. Il n'y a plus de débat sur le constat de l'explosion de l'insécurité.
2: Alors c'est vrai pour les prisons, Emmanuel Macron avait promis 15 000 places de prison dont la moitié ne sont pas sorties de terre. Il y a un sujet d'ailleurs politique au sens des élus locaux. Personne ne veut de prison chez lui. Vous savez, c'est comme le TGV, tout le monde en veut dans le pays, mais pas au bout de son jardin.
1: TGV,
2: forcément.
1: Vous pouvez rajouter aussi les HLM.
2: Plein de choses.
1: Les logements sociaux.
2: Et les centrales nucléaires, enfin tout ce dont on a besoin.
1: Les déchetteries.
2: Il y a quand même un petit sujet, mais il y a un sujet plus spécifique sur la délinquance des mineurs, parce que le droit pénal pour les mineurs ne privilégie évidemment pas l'enfermement, mais les mesures éducatives. On en a parlé il y a un instant avec votre invité. Le Conseil constitutionnel bloque systématiquement les tentatives de réforme par la loi du droit pénal des mineurs, comme s'il considérait que nous avions exactement les mêmes mineurs qu'en 1945. Donc ça a évidemment évolué à la marge, mais on n'arrive pas à changer ce paradigme-là, alors même qu'on, je vous dis, les chiffres, c'est le double. le double de mineurs en détention provisoire pour homicide ou tentative d'homicide entre 2017 et 2025.
10: Vous savez,
2: donc il se passe quelque chose dans une partie de la jeunesse qui dont une violence débridée s'est emparée ces dernières années.
10: Vous savez la motivation du Conseil constitutionnel quand Gabriel Attal avait fait cette tentative de changer l'excuse de minorité et la justice des mineurs. On avait dit qu'il fallait élever et éduquer. Le Conseil constitutionnel avait dit qu'il fallait élever et éduquer, former les jeunes, et pas du tout, les mettre en prison. Alors vous dites effectivement, à raison, que les jeunes de 2026 ne sont pas jeunes de 1945, mais pourtant, on a l'impression qu'il y a quelque chose de, on peut dire le mot, de dogmatique.
2: D'intangible, de gravé dans le marbre, tout à fait. Oui, tout à fait. Et les interprétations du Conseil constitutionnel se fondent. Mais oui, bien sûr. Et quand Adrien Matou évoquait la culture de l'excuse, il y a en effet dans une partie de la magistrature, et je dis bien une partie, c'est surtout le syndicat de la magistrature qui n'est pas majoritaire, mais qui est puissant, une partie de cette corporation véhicule en effet et emprunte d'une idéologie. Mais qui est pas nouvelle, qui vient de la French Theory, qui vient de la déconstruction, qui vient de Bourdieu en grande partie. On est héritier en fait de décennies de sociologie à la française qui nous explique que les délinquants sont des victimes et que l'enfermement est délétère. La réalité, c'est qu'il y a quelque chose qu'on pourrait tenter, qui est d'ailleurs proposé, je crois, par plusieurs candidats à la présidentielle, qui sont par exemple les courtes peines. Parce qu'en France, vous enfermez jamais. Exactement. Vous n'enfermez jamais quelqu'un s'il doit faire moins de 2 ans de prison, en gros. Hein. Ne serait-ce que parce qu'il n'y a pas de place dans les prisons. On n'a jamais testé les courtes peines. Les Pays-Bas, par exemple, sont un pays qui les ont testées, et pas par un gouvernement d'extrême droite. Il y a eu certains résultats sur les chiffres de la délinquance, mais assez rapidement.
10: Vous avez les fameux juges qui vous disent qu'il n'y a plus de place dans les prisons, donc il n'y a plus de place pour les courtes peines. Et puis vous avez une grande partie de l'échiquier politique, et notamment à gauche, parce que j'avais cette conversation avec un élu PCF dans Midi News, qui me disait c'est pas parce qu'il y a une courte peine qu'il n'y aura pas de récidive. Donc en fait,
5: une courte peine prévient assez efficacement la récidive.
10: Ça a été montré en tout cas aux Pays-Bas.
5: Ce qui est central, c'est qu'il y ait une punition qui ne soit pas jugée comme anodine après un délit. Et ce qui se passe beaucoup en France, c'est qu'il faut commettre un nombre assez hallucinant de délits pour vraiment avoir une punition qui soit significative.
2: Et après, on explique que la prison entraîne la récidive, c'est qu'en réalité, quand on emprisonne pour la première fois, il y a déjà eu plusieurs délits.
10: Ça, c'était le discours de Madame Taubira.
2: Gens sont déjà dans une spirale délinquante quand on se décide à les mettre en prison. Ensuite, on nous explique qu'on développe des théories en disant que la prison est criminogène. On enferme des gens qui vraiment sont gangrénés par la criminalité et la délinquance.
10: On parle de Madame Taubira et ensuite de Madame Belloubet, par exemple.
2: Mais pas que elle, c'est pas que la gauche.
10: Permettez-moi juste de revenir sur Christiane Taubira, donc c'est le quinquennat de François Hollande, donc c'est 2012, 13, 14, par là. C'était il y a plus de 10 ans.
5: Ouais, c'est ça.
10: Mais encore une fois, on va refaire une comparaison avec les jeunes, mais la violence désinhibée des jeunes, moi je me souviens encore de l'époque de Jean-Pierre Chevènement qui parlait déjà des sauvageons. Mais les sauvageons de 2026, c'est pas les sauvageons de Jean-Pierre Chevènement. Non. Je veux dire, il y a eu à la marge des histoires terribles. Il y a eu l'affaire, même en Grande-Bretagne, de l'affaire James Bulger, où il y avait deux garçons de 10 ans qui avaient massacré, tué un enfant de 3 ans. C'était en 1993, mais c'était une affaire, et on l'avait considéré, ça avait fait le tour du monde, c'était une affaire seule. Mais aujourd'hui, pardonnez-moi, il y a un enchaînement. Il y a une désinhibition. Il y a des jeunes qui aujourd'hui n'arrivent pas à faire la différence entre la réalité et la fiction.
2: Et entre la vie humaine et le reste.
10: Il y a eu China, il n'y a pas très longtemps. Il y a eu.
2: Oui, il y a eu le lynchage mortel du jeune Louis à Narbonne. Et d'ailleurs,
10: Thomas à Crépol parce qu'on a voulu tuer.
2: Et c'est une délinquance entre mineurs. Le grand nombre de victimes de ces délinquances des mineurs sont d'autres mineurs. C'est pour ça que je dis, il se passe vraiment quelque chose dans une partie de la jeunesse aujourd'hui. C'est que le seul langage compris est la violence qui répond à la violence.
10: Donc, il faut
2: avec une impuissance de l'État face à ce phénomène.
10: Et donc, il faut une réponse. On ne sait pas laquelle, mais en attendant, il faut une réponse ferme. Merci beaucoup, Adrien Matou. Merci Louis Auzelter. 19h57 dans 3 minutes, le journal de Maël Hassani. Et juste après, à 20h10, ce numéro spécial de France catholique sur l'Algérie chrétienne. Aymeric Pourbet sera avec nous tout de suite.
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1: Avec ce numéro spécial de France catholique et donner des racines au futur, l'épopée de l'Algérie chrétienne de Saint-Augustin à Léon XIV. On s'y intéresse juste après votre journal. Bonsoir Maëlle Assani.
17: Bonsoir Pierre, bonsoir à tous.
1: 20h sur Europe 1.
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1: Au sommaire, les dates de la prochaine élection présidentielle ne font pas consensus.
17: Le second tour est prévu le 2 mai 2027, au lendemain des manifestations syndicales à l'occasion de la fête du travail. La droite redoute que les cortèges ne se transforment en tribune pour la gauche en pleine période de réserve, quand les messages politiques sont normalement interdits. Les explications dès le début de ce journal. Une canicule s'achève et une autre menace. Les fortes chaleurs pourraient faire leur retour dès ce week-end. Le gouvernement veut anticiper nouvelle cellule de crise réunis demain à Marseille autour du Premier ministre. Dans ce journal également, présentation du nouveau congé de naissance proposé aux jeunes parents depuis aujourd'hui. Et puis le point sur l'enquête, 48 heures après l'attaque au colis piégé dans un immeuble luxueux de Monaco.
1: La tendance météo, Marlène Duret.
28: Variable à nuages sur le tiers nord-ouest du pays demain, instable en Corse et très ensoleillé partout ailleurs.
1: A tout à l'heure pour la météo complète. À peine choisi, les dates de la prochaine présidentielle sont déjà remises en cause.
17: Le premier tour du scrutin aura lieu le dimanche 18 avril 2027 et le second tour deux semaines plus tard, le dimanche 2 mai. Calendrier arrêté ce matin en Conseil des ministres. Et à droite, on redoute que les manifestations syndicales du 1er mai n'offrent une tribune décisive à la gauche en pleine période de réserve, quand les messages politiques sont traditionnellement proscrits. Alexandre Chauveau.
29: Bruno Retailleau regrette le choix d'organiser le second tour de la présidentielle au lendemain du 1er mai. Le président des Républicains estime que cela contrevient à la traditionnelle période de réserve qui précède le vote, car selon lui, la gauche et les syndicats ne pourront pas s'empêcher de faire passer des messages politiques, surtout si un candidat de droite ou du RN accédait au second tour. Une problématique qui n'a pas lieu d'être, selon l'exécutif, pour qui les responsables politiques sauront se mettre en retrait. Maud Bréjon, la porte-parole du gouvernement.
30: Faisons confiance, je l'espère, en la responsabilité aussi des forces politiques qui appliqueront cette règle qui me semble évidente et importante du silence républicain qui précède les jours électoraux et ensuite encore une fois faisons confiance à l'intelligence des Français.
29: Le sujet ne se pose pas que pour la gauche, car le RN aussi a pour tradition de célébrer le 1er mai, un casse-tête que les partis devront donc anticiper, tout comme les médias qui eux aussi ont l'obligation de respecter la période de réserve avant le vote.
17: Alexandre Chauveau et Bruno Retailleau s'est ému ce matin de ce calendrier choisi pour le prochain scrutin présidentiel. Vous l'avez entendu, un choix qui n'est pas neutre, a estimé le candidat LR, invité de la grande interview Europe 1 CNews. Bruno Retailleau lâché par l'un des cadres de son parti, son grand rival Laurent Wauquiez dans la course à l'Élysée. Dans un entretien accordé au Figaro, le chef des députés LR tend la main à Édouard Philippe, estimant que le candidat d'Horizon est apte, je cite, à incarner l'ordre et le sérieux permettant de redresser la France. Il faut le plus tôt possible savoir se retirer si c'est nécessaire, ajoute même l'élu de Haute-Loire.
0: Et parmi les grands enjeux de cette campagne présidentielle, l'adaptation du pays au réchauffement climatique.
17: Un sujet déjà très politique après une canicule historique marquée ces derniers jours par un ralentissement économique, des fermetures d'écoles et des hôpitaux sous tension. Et la sortie de crise à peine amorcée, le gouvernement se prépare déjà au retour des fortes chaleurs prévues pour ce week-end. Arthur Delaborde, l'anticipation sera au cœur du déplacement du Premier ministre à Marseille demain.
3: Pour Sébastien Lecornu, chaque nouveau pic de chaleur est désormais un test politique. Au menu demain à Marseille, feux de forêt, gestion de l'eau, agriculture. Le gouvernement veut montrer qu'il ne court plus derrière les événements, mais qu'il les anticipe. Car les critiques restent vives après la canicule historique. Les oppositions accusent le gouvernement d'impréparation. Les écologistes vont déposer une motion de censure. La France insoumise a déjà annoncé qu'elle la co-signerait, sans toutefois quasiment aucune chance de renverser le gouvernement. Ce texte permet surtout à la gauche de replacer le climat au cœur de la campagne présidentielle. À l'Élysée, Emmanuel Macron demande au ministre de préparer les prochains épisodes extrêmes. Première réponse concrète, des prêts seront accordés aux éleveurs pour adapter leurs bâtiments aux fortes chaleurs. Une autre réunion gouvernementale est prévue après-demain à Matignon sur les conséquences de la canicule pour l'agriculture. Désormais, chaque épisode de chaleur devient aussi un enjeu de crédibilité pour le gouvernement.
17: Arthur Delaborde du service politique d'Europe 1 et les derniers départements placés en alerte orange canicule, les Alpes-Maritimes, le Var, la Haute-Corse et la Corse du Sud seront rétrogradés en jaune dès demain 6h du matin. Si le bilan humain des températures extrêmes des derniers jours est impossible à finaliser à ce stade, quelques données semblent présager le pire. Une surmortalité de 85% chez les plus de 75 ans constatée par SOS Médecins entre le 22 et le 28 juin. Et dans ce contexte, le risque de feux de forêt est jugé élevé, voire très élevé sur une grande partie du sud de la France, au moins jusqu'à la fin de la semaine. C'est le cas dans l'Aude et dans l'Hérault où un incendie s'est déclaré cet après-midi à la frontière entre les deux départements. 600 hectares sont déjà partis en fumée. Et on apprend que dans le département du Var, le feu est désormais fixé à Fréjus après avoir parcouru près de 300 hectares.
0: Il est 20h05 sur Europe 1. Depuis aujourd'hui, les jeunes parents peuvent profiter du nouveau congé de naissance.
17: Dans un pays où les décès sont plus nombreux que les naissances, cette mesure votée dans le dernier budget de la Sécu est présenté comme un outil pour réarmer démographiquement le pays. C'est l'objectif d'Emmanuel Macron. Les détails de ce dispositif avec Barthélémy Philippe pour Europe 1.
4: Le congé de naissance s'ajoute au congé déjà existant. Il pourra être pris par les deux parents dans le prolongement des traditionnels congés maternité et paternité. Ça durait jusqu'à 2 mois pour chaque parent avec une prise en charge par la Sécurité sociale de 70% du salaire le premier mois, puis 60% le second mois. Un montant toutefois plafonné à 2 220 €, puis 1 850 € net que les entreprises des salariés concernés pourront compléter en fonction des accords collectifs. Dans son évaluation du budget de la Sécu, le gouvernement estimait que dans les mois qui suivent l'entrée en vigueur du dispositif, un père sur 10 et un peu plus de 3 mères sur 10 poseraient 1 mois de congé de naissance. La grande majorité des pères reprendraient le travail à l'issue de ce premier mois. Selon les estimations du gouvernement, seuls 3% d'entre eux profiteraient de ce nouveau droit pour un second mois consécutif, contre 30% des mères.
17: Les explications de Barthélémy Philippe pour Europe 1. Une peine plus clémente requise en appel contre Stéphane Plaza. Le parquet général demande 6 mois de prison avec sursis, assorti d'un sursis probatoire de 2 ans à l'encontre de l'ex-animateur de télévision jugé pour des violences physiques et psychologiques commises sur l'une de ses anciennes compagnes entre 2018 et 2022. En première instance, l'an passé, Stéphane Plaza avait écopé d'un an de prison avec sursis.
0: L'enquête avance doucement, 48 heures après l'attaque au colis piégé dans un immeuble de Monaco.
17: Une personne de nationalité étrangère placée en garde à vue ce matin, puis remise en liberté. Les investigations se concentrent autour des ennemis nombreux de Vadim Ermolaïev, l'oligarque d'origine ukrainienne ciblé par cette attaque. Frédéric Michel, le passé du quinquagénaire est en effet particulièrement sulfureux.
5: pour savoir qui a voulu assassiner Vladimir Molaïev et pourquoi. Les enquêteurs vont s'intéresser à la personnalité de ce multimillionnaire ukrainien qui, selon la presse de son pays, serait impliqué dans de nombreuses affaires. À Monaco, ce mania de l'immobilier et des spiritueux vivait une vie tranquille, selon le procureur général de la principauté, Stéphane Thibault.
6: Beaucoup de choses circulent. Ce que je peux vous dire, c'est que l'homme est résident monégasque depuis au plus tard en 2021, que nous n'avons aucune enquête le concernant à Monaco. À notre connaissance, il n'est pas recherché par une autorité étrangère.
5: Sur les boucles Telegram et dans les médias ukrainiens, l'information s'est propagée de manière virale. Le journal en ligne Ukrainska Pravda révèle que la tentative d'assassinat de Vadim Ermolaïev découlerait d'un partage de territoire avorté, de dettes impayées auprès des parrains du crime organisé basé à Dnipro, la ville où il a fait fortune. Selon des sources policières ukrainiennes, cet acte criminel est directement lié au milieu des call centers frauduleux, un réseau d'arnaques financières massives dans lequel la famille Ermolaïev est lourdement impliquée. Ces structures auraient extorqué plus de 100 millions d'euros à des milliers d'épargnants européens.
17: Frédéric Michel, correspondant d'Europe 1 sur la Côte d'Azur, et le parquet général de Monaco donne des nouvelles des trois blessés dans cette attaque au colis piégé. Le pronostic vital de Vladimir Molaïev n'est plus engagé, contrairement à celui de sa femme dont l'état n'est toujours pas stabilisé. Le fils du couple, âgé de 13 ans, est hors de danger. Il a pu être entendu par les enquêteurs aujourd'hui. Et puis la suite de la Coupe du Monde de football, l'Angleterre se qualifie à l'instant dans la douleur pour les huitièmes de finale en battant la République démocratique du Congo 2-1. Deux autres matchs ce soir et cette nuit pour le compte des 16e de finale, Belgique-Sénégal à 22h et États-Unis-Bosnie-Herzégovine à 2h du matin.
7: Merci Maëlle Hassani. La météo, sécheresse, vent et forte chaleur dans le sud-est, Marlène.
28: Oui, le combo propice aux incendies. Encore une journée à haut risque demain. Dans le domaine du Mistral, les plus fortes rafales peuvent atteindre les 80 km/h en moyenne vallée du Rhône, jusqu'à 90 même au niveau du delta du Rhône. La tramontane se maintiendra autour de 70 à 80 tout au long de la journée, donc le risque restera très élevé dans 6 départements qui bordent la Méditerranée, des Pyrénées-Orientales aux Bouches-du-Rhône et aux Vaucluse. Risque élevé dans le Var, la Drôme, l'Ardèche et l'Aveyron. Côté ciel, c'est du grand soleil hein, pratiquement partout. Près de la Manche, on a quand même une perturbation très affaiblie qui va donner beaucoup de nuages, donc un ciel assez gris le matin et qui pourra donner quelques bruines. Dans l'après-midi, cette perturbation va s'enfoncer un petit peu plus dans les terres en se morcelant quand même jusqu'aux rives de la Loire, au bassin parisien et aux Ardennes. Ce sera donc un ciel variable, de l'instabilité en Corse dès le matin et pas seulement sur le relief. Quant à l'alerte orange canicule dans les deux départements Corse, le Var et les Alpes-Maritimes, eh bien, elle prendra fin demain matin à 6h. Les températures au plus chaud de la journée, 21 degrés attendus à Saint-Brieuc, 23 à Rouen, 24 à La Rochelle, il fera 25 à Paris, 26 à Lille, 28 à Saint-Étienne, 29 à Nancy, 30 degrés à Bordeaux et Nevers, 31 à Lyon et Montauban, 32 à Perpignan, 34 à Marseille et jusqu'à 36 à Montpellier.
7: Merci Marlène Duret. 20h30, n'oubliez pas les questions internationales. Et dans un instant, Émeric Pourbet, le patron de France catholique, qui nous parle de ce hors-série consacré à l'épopée de l'Algérie chrétienne. A tout de suite sur Europe 1.
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7: À 20h12 sur Europe 1, à moins d'un an de la présidentielle, Laurent Wauquiez estime qu'Édouard Philippe peut incarner l'ordre et le sérieux permettant de redresser la France, sans mentionner Bruno Retailleau directement. Le patron des députés LR assure qu'il faut le plus tôt possible savoir se retirer si c'est nécessaire. Le premier tour de l'élection présidentielle prévu le 18 avril 2027, c'est officiel. Un choix qui fait polémique, surtout pour le second tour qui se tiendra le 2 mai au lendemain des défilés du 1er mai et qui pourrait être instrumentalisé politiquement en pleine période de réserve. Ce n'est pas neutre, ce n'est pas normal sur le plan démocratique, a assuré Bruno Retailleau sur Europe 1 et sur CNews ce matin. Et d'ailleurs, demain matin à 8h10, l'invité de la grande interview sera Bruno Le Maire. Le gouvernement renforce son projet de loi sur la protection des mineurs. Moins d'un mois après le meurtre de Liana, une lettre rectificative adoptée ce matin en Conseil des ministres. Elle réduit le délai d'enquête et confirme la perpétuité possible pour les crimes sexuels sur enfants. Le nombre de détenus est en hausse dans les prisons. 88 829 prisonniers au 1er juillet. C'est un nouveau record selon les statistiques du ministère de la Justice. 7 608 matelas sont posés au sol, faute de lits, soit une hausse de 32% par rapport au 1er juin de 2025. Un nouvel épisode de forte chaleur, attendu à la fin de la semaine, selon les prévisions de Météo France. La précédente canicule, qui s'est étendue sur 2 semaines, a mis à mal les infrastructures de transport, en particulier le ferroviaire. Le Premier ministre présidera demain à Marseille une cellule interministérielle de crise. Et puis la suite des 16e de finale de la Coupe du Monde. L'Angleterre a longtemps été menée face à la République démocratique du Congo, mais les Anglais s'imposent finalement 2-1. À 22h à suivre, Belgique-Sénégal.
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7: Autour de la table jusqu'à 21h, Hélène Rouet. Bonsoir Hélène.
10: Bonsoir Pierre.
7: Journaliste au JDD. Bonsoir Sébastien Ligné.
14: Bonsoir Pierre.
7: Chef du service politique de Valeurs Actuelles. Bonsoir Émeric Pourbet.
15: Bonsoir Pierre.
7: Et merci d'être avec nous. Les gens vous connaissent de l'émission Enquête d'Esprit, qui est codiffusée sur Europe 1 et sur CNews le dimanche à 13h.
15: Exactement.
7: Et vous êtes également le directeur de France Catholique, et France Catholique sort un hors-série. Alors c'est le premier depuis pas mal d'années, puisque le journal a 100 ans, ça aussi, peut-être que ceux qui nous écoutent ne le savent pas, et il est dédié à l'épopée de l'Algérie chrétienne, de Saint-Augustin à Léon XIV, parce que justement, tout commence, Émeric, par Saint-Augustin.
15: Alors, tout commence par, effectivement, une chrétienté, et on l'a oublié aujourd'hui, qui était à l'époque florissante au Maghreb. Il y avait plus de 500 évêchés hein, sur l'ensemble de l'Afrique du Nord. Effectivement, il y avait des grandes figures comme Saint-Augustin. Il y a eu des martyrs avant et après, mais on sait que les martyrs sont semences de chrétienté. Et donc, effectivement, la venue de Léon XIV en Algérie, c'était en avril dernier, nous a donné envie de nous replonger dans cette histoire oubliée, histoire qui ressurgit aussi au fil des siècles, parce que finalement l'arrivée de l'islam ensuite a gelé effectivement tous ces chrétiens qui sont restés une petite minorité, ce qu'ils sont encore aujourd'hui.
7: 156 000 aujourd'hui sur voilà. 48 millions d'habitants.
15: Exactement, et 8 000 catholiques, donc ça vous donne la proportion, effectivement c'est 0,02% de la population. Mais justement, ce qui est intéressant, c'est de voir comment est-ce que le pape Léon XIV allait pouvoir se servir de cette glorieuse histoire pour essayer de réveiller et d'encourager les chrétiens d'aujourd'hui à être missionnaires, parce que il ne faut pas se cacher non plus que le régime est extrêmement sévère avec les chrétiens. Il y a des églises qui sont fermées, plutôt du côté des protestants, mais par exemple la Caritas, qui est l'organisme caritatif de l'Église catholique, a été expulsée il y a quelques années. Et donc ce qu'on dit dans ce hors-série, c'est qu'il y a une discrimination institutionnalisée et qu'il est extrêmement difficile pour un catholique ou un chrétien plus largement d'être missionnaire, ou s'il le fait, c'est au péril parfois de sa vie.
7: En tout cas, qui s'en préoccupe?
15: Eh bien, justement, le pape, déjà, ce qui est déjà une des premières raisons, un des premiers objectifs de sa venue dans ce pays. Et surtout, il leur a donné les moyens spirituels pour résister, et plus que cela, pour essayer de se développer et de convertir. Parce que c'est ça l'objectif. Aujourd'hui, on n'a pas le droit de se convertir en Algérie, on n'a pas le droit de changer de religion. Il faut quand même le dire. Et donc, il leur a donné des secours spirituels, notamment la figure de Saint-Augustin, qui est une magnifique figure, hein, qui a, insufflé son esprit à travers notamment ses confessions, hein, son ouvrage majeur qui a été un best-seller de la littérature et pas uniquement religieuse à travers les siècles, et qui a tenu bon dans une situation où il a vu l'Empire romain disparaître, les barbares arriver, et donc il a encore des choses à nous dire. C'est ce qu'a essayé de nous dire Léon XIV, dont on sait qu'il s'inspire beaucoup de cette figure.
0: Dans ce hors-série, on découvre beaucoup de choses, des petites anecdotes comme par exemple la Clémentine qui serait née du frère Clément.
15: Absolument, un religieux qui était donc au XIXe siècle sur la côte près d'Oran et qui a essayé de croiser une orange et une mandarine pour en faire justement une clémentine, parce que c'est plus petit, c'est savoureux, c'est goûteux.
0: Il n'y a pas de pépins.
15: Et il n'y a pas de pépins.
0: Hyper important.
15: Et il a donné son nom donc à ce qu'on connaît nous tous aujourd'hui, et c'est né en Algérie.
0: Et puis il y a aussi bien sûr la grande histoire de l'évangélisation, et ça a duré pendant des siècles, avant effectivement l'arrivée, j'allais dire, d'une religion unique, et vous l'avez dit à l'instant, où il est difficile de s'en défaire, même si on a d'autres croyances. Et puis au travers justement de cette évangélisation, on croise les Pères Blancs. Qu'est-ce que c'est les Pères Blancs ?
15: Alors les Pères Blancs, ben justement, ce sont des missionnaires qui sont venus au XIXe siècle, notamment, formidable élan missionnaire, notamment venu de France, hein, il faut quand même le dire, pour évangéliser pas seulement l'Algérie, mais l'Afrique et d'autres continents. Et c'est notamment la figure du cardinal Lavigerie qui a été le grand missionnaire de cette période, qui a construit la cathédrale d'Alger, qui a vraiment insufflé tout cet élan de conversion, d'installation du christianisme. Et c'est vrai que il faut quand même le dire, il n'a pas été aidé par la République, hein. La République était plutôt anticléricale à l'époque, et donc il n'était pas question d'évangéliser les autochtones. Eh bien, l'Église a quand même eu un succès incroyable. On publie des photos de communion solennelle, de séminaires, de jeunes séminaristes. On se dit, mais c'était là encore une renaissance d'une chrétienté florissante, malheureusement encore une fois qui est réduite à sa portion congrue aujourd'hui, mais justement le message du pape, ça veut dire ça peut renaître. Et c'est ça que moi j'ai trouvé intéressant à travers cette histoire qu'on raconte, c'est que finalement il y a eu une succession de hauts et de bas, mais que l'histoire n'est pas finie, l'histoire n'est pas encore écrite, la fin n'est pas écrite.
0: Et c'est le principe de la chrétienté et du catholicisme, c'est qu'il y a toujours l'espoir.
15: Exactement, et même l'espérance, je dirais.
0: Et même l'espérance. Vous avez raison de me corriger sur ce sujet. Hélène Rouet.
10: On est quelques semaines maintenant après la visite du pape Léon XIV en Algérie. Quelle conclusion on peut en tirer? On sait que les chrétiens, c'est extrêmement documenté, sont quand même très persécutés en Algérie. Il est très difficile pour eux de vivre leur foi. C'était aussi évidemment un des objets de ce voyage précisément en Algérie. Donc quelques semaines après, est-ce qu'il y a des choses qui ont changé, ou en réalité on se retrouve juste avec une Algérie qui a tiré bénéfice en fait de cette image-là, de recevoir le pape sur le territoire? Quelle conclusion vous tirez quelques semaines après maintenant?
15: C'est vrai qu'on peut se poser la question, d'ailleurs à chaque fois qu'un pape voyage, quand il va venir en France, on se posera la question également de l'instrumentalisation. Mais il faut se souvenir quand même d'un exemple fameux, celui de Jean-Paul II en Pologne. Apparemment, rien n'avait changé dans les mois qui ont suivi. Et puis, il avait insufflé un esprit de liberté qui, au final, a fini par provoquer les révolutions qu'on sait. Et donc, moi, je pense, alors peut-être que je suis optimiste, mais que la même chose pourrait se produire en Algérie, puisqu'il a quand même pas mâché ses mots, Léon XIV, quand il parle de liberté, quand il parle d'un régime qui a un régime qui est sclérosé et qui s'adresse aux jeunes. On sait qu'il y a aussi énormément de conversions secrètes. Et donc, voilà, quand il parle de liberté dans ce contexte-là, ça a du poids. Et je pense qu'il y a une aspiration de la jeunesse, notamment dans ce pays, et que ces mots n'auront pas été vains. Mais c'est sûr qu'on ne va pas voir des résultats immédiats. Alors, peut-être que le régime en a tiré parti. Moi, je pense qu'il a plus à craindre, justement, de cet esprit de liberté qu'il ne le pense vraiment.
0: Alors, je reviens sur cette question-là qui est fondamentale, parce que vous parlez de Jean-Paul II. Effectivement, il arrive, il dit aux Polonais, n'ayez pas peur, sur la grande place du théâtre central de Varsovie. Mais quand Léon XIV arrive en Algérie, qu'est-ce qu'il dit exactement ? J'ai pas retenu une phrase clé, moi, personnellement.
15: Et bien justement, il parle de... D'abord, il dit une chose très importante pour ce qui concerne la France, même s'il ne s'adresse pas évidemment qu'à la France, et qui dit aux Algériens notamment qu'il faut une guérison de la mémoire. Et on sait que depuis la décolonisation, c'est extrêmement compliqué entre la France et l'Algérie. On a encore vu récemment
1: des épisodes. Et on en parle souvent sur les antennes d'Europe 1.
15: Voilà. Et le pape Léon XIV ajoute, il ne faut pas ajouter du ressentiment au ressentiment. Donc il faut sortir de cette logique qui est perverse qui ne profite à personne. Donc déjà, dire ça, je pense que c'est un élément très, extrêmement positif. Et puis, parler de liberté religieuse notamment, dans un pays qui est à 98% islamique, musulman, c'est quand même pas rien. Alors effectivement, après, il faudra sans doute du temps et probablement peut-être aussi un changement de personnalité politique pour que les choses évoluent.
1: En tout cas, le travail en fait, de Jean-Paul II, ça a été effectivement un grand discours. Puis ça a été aussi beaucoup de travail en sous-marin,
15: bien sûr,
1: avec les autorités, même russes de l'époque. On se souvient à la toute fin que Gorbatchev a été extrêmement sensible à cette façon de pousser les murs qu'avait Jean-Paul II, à chaque fois une brique de plus. Le syndicat Solidarność, qui était évidemment a joué un énorme rôle avec Lech Wałęsa à l'époque, un général Jaruzelski qui était en fin de règne et qui finalement à la fin essayer de laisser faire. Il y a eu l'assassinat d'un père très très connu dans les années 80. Donc il y a eu un travail. On ne sait pas quel est le travail aujourd'hui, et je ne vous interroge pas là-dessus, Émeric Pourbet, de Léon XIV avec peut-être les autorités algériennes, peut-être qu'il y a de l'argent aussi, et peut-être qu'il y a des choses qui sont conclues. Mais en attendant, ce numéro, quand on fait un numéro spécial, c'est que on a décidé d'intéresser peut-être les lecteurs de France catholique et d'autres à un sujet qui est extrêmement important. Pourquoi est-ce que vous avez choisi ce sujet-là, précisément de l'Algérie ?
15: D'abord parce qu'on avait un matériau, je dirais, journalistique, des articles qu'on avait déjà travaillé de longue date sur ce sujet-là, avec notamment des gens qui ont connu cette période. Il faut se souvenir quand même, on a du mal à se le représenter aujourd'hui, que l'Algérie a été une terre bénie pour bien des pieds noirs qui malheureusement se sont retrouvés après dans une situation extrêmement compliquée, et qu'il y avait une coexistence pacifique entre les chrétiens et les musulmans. Voilà. Et puis ce pays méditerranéen était absolument formidable. Et donc il y a toute cette mémoire qu'il fallait aussi réhabiliter encore une fois, le fait que ce n'est pas une terre musulmane depuis le début, ça je pense que c'est important de le rappeler. Même le régime algérien, je le souligne, de Bouteflika dans les années 2000, a voulu réhabiliter la figure de Saint-Augustin qui pourtant était honni.
1: Et alors qu'est-ce qui s'est passé ?
15: Eh bien justement, je pense que ce pays est à la recherche de ses racines, de son passé, et que ça n'a pas suffi d'avoir cette idéologie islamiste, matinée de communisme au moment de la décolonisation. C'est aussi ce qu'on raconte, parce qu'il ne fallait pas louper cet épisode-là, et qu'on arrive un peu au bout d'un cycle. On a bien vu la décennie noire avec des milliers de morts, oui. Donc un régime qui ne peut plus se maintenir que par la violence. Et donc ça ne peut pas tenir. Je voudrais reprendre votre exemple, parce qu'il est très intéressant, des pays de l'Est et du communisme, parce que moi je pense que le pouvoir spirituel est en réalité bien plus invisible, mais insidieux et puissant que le pouvoir politique. C'est la fameuse phrase de Staline, vous savez, le Vatican, combien de divisions ? Aujourd'hui, Staline est mort, le communisme, globalement, dans ces pays-là, a disparu, et par contre, le catholicisme est toujours là. C'est bien la preuve que, voilà, il y a une force, une puissance, et c'est ce qu'a dit Léon XIV. Il dit, vous êtes petit,
1: le catholicisme n'a jamais disparu de Pologne, c'est-à-dire qu'il y avait cette ambiguïté avec des membres du parti communiste qui juraient vie, enfin qui donnaient leur vie à Staline. On chantait dans les scouts polonais des années 50, on chantait la gloire à Staline, c'était quand même quelque chose. C'est exactement la même chose qui se passait avec Mao Tse-tung en Chine, et pourtant ce sont ces mêmes communistes qui ne juraient que par Staline à l'époque, allait se signer à la messe tous les dimanches et s'agenouiller pour communier. Il y avait un paradoxe dans les pays de l'Est qui, je ne sais pas, c'est difficilement comparable.
15: Effectivement, vous avez raison. Cependant, je rappelle quand même ce que je disais tout à l'heure. Alors, on estime à plus de 100 000 le nombre conversions au christianisme, donc protestants et catholiques confondus, en Algérie aujourd'hui. Ça veut bien dire qu'il y a une aspiration.
1: Il y a de l'espérance.
15: Il y a de l'espérance, mais il y a une soif d'autre chose. Et que ça, c'est effectivement source d'espérance.
1: Sébastien Ligné.
14: Justement, vous parlez du pouvoir politique, d'une certaine manière, du catholicisme et du Vatican. Quand on parle de la condition humaine des chrétiens d'Orient, qui est un terme un petit peu fourre-tout, on a l'impression aujourd'hui, mais qu'on pourrait étendre à tous les chrétiens persécutés, que ce soit en Afrique, évidemment au Maghreb et au Proche-Orient, ils sont persécutés dans une très grande indifférence médiatico-politique en Occident. Est-ce que vous pensez justement que le Vatican, par sa voix, et notamment le pape, peut peser réellement dans leur sort? Parce qu'on a quand même un petit peu l'impression que ce sont les grands abandonnés des dernières décennies et qu'on a un petit peu tous accepté collectivement le sort de ces persécutés. On ne voit pas vraiment quelle solution politique peut s'ouvrir à ces gens-là. Est-ce que vous pensez que le Vatican peut se saisir aussi cette question-là?
1: Émeric Pourbet.
15: Mais je pense que le Vatican s'en préoccupe beaucoup. Alors peut-être pas effectivement en termes d'action politique proprement dite, quoique encore la diplomatie soit une action politique, mais effectivement sur le terrain, tout le réseau catholique des communautés qui agissent dans des hôpitaux, des écoles, auprès des gens, sont soutenus par le Vatican. Il y a des fonds qui sont attribués à cela et qui sont récoltés par le Vatican. Il y a aussi ces canaux diplomatiques parce que le Vatican a des ambassades dans tous les pays du monde quasiment. Et donc ça permet d'agir pour les soutenir sans forcément faire de bruit. Mais c'est un réseau qui est extrêmement efficace. Moi j'ai pu le constater en habitant à Rome pendant quelques années que c'est le réseau diplomatique qui est privilégié. C'est pas pour rien qu'il y a 184 pays qui sont accrédités auprès du Vatican, c'est qu'ils considèrent que c'est une mine d'informations et que ces informations, elles bénéficient en priorité aux catholiques, aux chrétiens d'Orient et ailleurs.
1: Merci beaucoup Émeric Courbet, on vous retrouve bien sûr dimanche 13h sur l'antenne de CNews et d'Europe 1, et puis ce numéro de France Catholique, l'épopée de l'Algérie chrétienne, à trouver dans tous les kiosques. Merci à vous.
15: Merci beaucoup.
1: Dans un instant, les questions internationales. 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
7: 20h30, Maëlle Assali.
8: Un important feu de forêt en cours entre l'Aude et l'Hérault. Quelques 600 hectares parcourus par les flammes. 420 pompiers sont mobilisés. Des confinements ordonnés dans les communes de Pouzol, Minervois et Mayac. Dans le Var, l'incendie qui s'est déclaré cet après-midi à Fréjus est désormais fixé. Une trentaine d'hectares sont détruits. Le risque de feu de forêt sera au cœur d'une nouvelle cellule interministérielle de crise autour du Premier ministre demain à Marseille. Sébastien Lecornu veut anticiper le prochain épisode de forte chaleur prévu pour ce week-end par Météo France. Le bilan de la canicule historique qui vient de s'achever pourrait être lourd. SOS Médecins constate une surmortalité de 85% chez les plus de 75 ans entre le 22 et le 28 juin dernier. Il faut savoir se retirer si c'est nécessaire. Les mots de Laurent Wauquiez ce soir dans les colonnes du Figaro à propos de la candidature du président de son parti, Bruno Retailleau, à la prochaine présidentielle. Le chef des députés LR se montre en revanche bien plus élogieux vis-à-vis d'un autre prétendant à l'Élysée, Édouard Philippe. Un homme apte à incarner l'ordre et le sérieux permettant de redresser la France, assure Laurent Wauquiez. L'Iran annonce ce soir la fin des négociations indirectes entre Téhéran et Washington en vue d'un accord de paix. Réunion organisée au Qatar et décrite comme très bonne par Donald Trump un peu plus tôt. Le président américain fait état d'avancée dans le dossier nucléaire. Et puis l'Angleterre arrache dans la douleur sa qualification pour les huitièmes de finale de la Coupe du Monde de football ce soir. Victoire 2-1 contre la République démocratique du Congo.
7: Merci Maëlle, à tout à l'heure pour le rappel de l'actualité.
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7: Et comme tous les mercredis soirs, notre tribune internationale avec Sébastien Ligné, et avec Hélène Rouet et Xenia Fedorova qui nous a rejoint. Bonsoir Xenia. Bonsoir. Comme Maëlle l'a dit à l'instant, une réunion à nouveau sur cette paix au Moyen-Orient. On en avait presque oublié en fait l'existence du fait qu'il y avait cette paix ou cette demi-paix ou cet accord qui devrait être ratifié mais qui ne l'est pas encore. Donald Trump a affirmé en tout cas que les discussions avec l'Iran au Qatar ont été très bonnes. On écoute le président américain.
9: Pour l'instant, la dénucléarisation de l'Iran avance bien. Les discussions ont été très bonnes et nous verrons bien. Comme vous le savez, nous les avons frappés pendant 3 nuits, mais nos relations sont excellentes. J'appelle cela la dénucléarisation et tout est en cours, tout va bien.
7: Vous avez compté, Sébastien, le nombre de fois où on a dit que les discussions avaient été très bonnes?
10: En tout cas, je pense qu'il faut plus que demain. J'aime beaucoup, ironiquement, cette dernière phrase de Donald Trump. Oui, on s'est beaucoup affronté ces deux derniers jours. On les a bombardés, mais notre relation est au meilleur. Je trouve que c'est tellement...
7: ça marche dans les couples aussi, comme ça.
10: c'est tellement symbolique de ce conflit absolument interminable et de la diplomatie à la Trump qui, en réalité, montre ses limites depuis quelques semaines et notamment depuis quelques jours. On voit bien que cette fameuse porte de sortie que Donald Trump cherche désespérément depuis plusieurs semaines est en train de se refermer à nouveau. Et il y a quand même une question de politique aussi intérieure, parce qu'évidemment on se focalise beaucoup sur le détroit d'Hormuz, sur le nucléaire iranien, à raison, mais il faut quand même pas oublier que Donald Trump maintenant il doit donner quelque chose à manger à son peuple d'une certaine manière. Il doit donner quelque chose à manger à son électorat. Il ne peut pas revenir au pays les mains vides. Il faut qu'il y ait une victoire symbolique.
7: Maintenant que le pétrole est à 75 ou à 70 dollars le baril...
10: je pense que ça ne suffira pas et ça va être la grande force de Donald Trump, même si l'accord final, si tant est qu'il y ait un accord, est perdant pour les Américains. Donald Trump arrivera à vendre à son peuple que cet accord est gagnant. Il a déjà commencé à le faire. Mais là, le temps presse. La colère monte aux États-Unis. Vous avez des reportages qui étaient complètement hallucinants avec des Américains qui, en effet, au prix à la pompe, voyaient l'essence augmenter, qui disaient « Non mais attendez, je comprends pas là. On nous a envoyés dans un conflit dont on ne voulait pas, avec un président qui a été élu notamment sur la promesse d'arrêter les conflits et de s'occuper des États-Unis, sur la promesse de réduire l'inflation qui avait explosé sous Joe Biden. Et à la fin, c'est

0: nous qui trinquons. Ça, c'est un moteur de vote extrêmement important. Il ne pourra pas faire semblant.
1: Ce que vous dites est totalement juste, d'autant qu'une bonne partie des Américains, je ne suis pas du tout en train de les prendre pour des personnes régressives, mais ne savent même pas où est l'Iran. C'est-à-dire vous interrogez un Américain au fin fond du Minnesota ou du Montana.
2: Les députés européens, ils ne savent pas non plus.
1: Il va vous demander, en effet, vous allez demander où est Paris, il va dire au Texas.
0: Mais bien sûr.
1: Donc voilà, il y a aussi un Moscou, je crois. Aux États-Unis.
3: Et Saint-Pétersbourg aussi.
1: Très bien. Xenia, sur ce rattrapage par les branches de Donald Trump.
3: Mais je pense qu'à ces moments, les négociations indirectes sont conclues. En tous les cas, ce que j'ai lu il y a quelques minutes. Et maintenant, la prochaine étape, c'est les négociations directes. Ils sont en train d'essayer de convaincre les Iraniens de ne pas prendre...
1: Les 412e négociations directes.
3: Oui, mais en fait, il y a plein de poids à discuter. Aujourd'hui, l'Iran est très insistant sur le fait qu'il veut prendre les droits de douane pour les détroits d'Hormuz.
1: Il s'inspire de
3: les États-Unis. Oui, mais les États-Unis ne peuvent pas se permettre ça parce que dans ces cas, c'est un précédent. Donc, selon Axios, son agence... presse américaine, les Américains sont en train d'essayer de convaincre les Iraniens de laisser tomber cette idée et de plutôt concentrer sur la levée des sanctions. Ce qui est déjà une grande victoire pour les Iraniens. Et en fait, on verra s'il arrive le faire ou pas. En tous les cas, les Iraniens continuent de garder une position assez
1: ferme.
3: Assez ferme, oui. Même avec les frappes et les pressions que Donald Trump mettre sur Iran de temps en temps, il ne bouge pas une seule seconde.
1: Hélène Rouet.
2: Moi, je pense que la parole de Donald Trump, en tout cas sur ce sujet-là, c'est peut-être un petit peu moins vrai dans la politique intérieure, c'est peut-être un petit peu moins vrai dans la guerre Ukraine-Russie, mais en tout cas, la parole de Donald Trump sur le conflit au Moyen-Orient est complètement dévaluée. En fait, l'indicateur, là, je pense, qui mesure le niveau de tension entre l'Iran et les États-Unis, c'est tout simplement le détroit d'Hormuz. Là, je voyais encore en une nouvelle, il y avait les syndicats, les armateurs qui maintiennent Hormuz, vous savez, entre guillemets, une zone de guerre. En fait, ça, c'est un bien meilleur indicateur que Donald Trump qui nous explique que tout va bien, que les discussions ont été extrêmement bonnes, etc. Alors bien sûr, maintenant la prochaine étape, ce sont les négociations directes, mais en fait on n'y est toujours pas. À chaque fois, ils essayent de trouver un médiateur, ce qui prouve bien que la confiance entre les États-Unis et l'Iran, je veux dire, c'est pas ça, et a priori ce sera probablement jamais ça. Donc il est très difficile, c'est vrai qu'on a le sentiment à chaque fois qu'on écoute ce qu'il a à dire, on a un peu tendance déjà pas à le croire, si ce n'est même penser l'inverse.
0: Et on a surtout l'impression que peu importe la conclusion de cet accord, l'Iran sortira gagnant. Xenia parlait des deux grands points de négociation. S'ils acceptent, ça m'étonnerait, des droits de douane sur les droits d'Hormuz, pas besoin de vous expliquer pourquoi c'est une victoire majeure. Et si ça se résout simplement sur la question des sanctions financières, c'est évidemment un impact financier important pour le régime, mais surtout un impact politique. C'est une manière de la part des Américains de relégitimer à nouveau le régime des Mollahs qui, il y a quelques mois, on annonçait au bord du précipice. Et trois mois plus tard, le régime de Mollahs dirait « Regardez, les Américains acceptent de rediscuter avec nous, on est de nouveau à la table des nations, des grandes nations. » Ce serait une victoire géopolitique et symbolique extrêmement forte pour le régime iranien.
1: En tout cas, je note, parce que c'était en début de semaine quelque chose d'anecdotique, c'est qu'il y a eu une discussion avec un des personnages centraux des pays du Golfe et Emmanuel Macron sur un éventuel déminage du détroit d'Hormuz, et il y a eu cette dépêche absolument croquignolesque où l'Iran disait si la France, si M. Macron pouvait ne pas se mêler du déminage du détroit d'Hormuz, ça nous arrangerait tous. Laissez-nous tranquilles, il y a déjà assez de problèmes comme ça. L'explosion d'un colis piégé devant le domicile d'un oligarque ukrainien à Monaco a beaucoup fait parler dernièrement, puisque on a mis un nom sur cet oligarque d'origine ukrainienne, Vadim Ermolaïev, qui a également d'autres nationalités que la nationalité ukrainienne. Et Xenia Fedorova, il y a eu beaucoup d'articles et de reportages sur tous ces Ukrainiens qui sont installés à Monaco, qu'on appelle le bataillon Monaco, parce que justement, ils sont pas au front, ils sont à Monaco, souvent dans des villas, des yachts ou des voitures de luxe.
3: Exactement, mais on voit beaucoup de voitures de luxe avec le plaque matriculation ukrainien aujourd'hui, exactement à Monaco, mais aussi dans le sud de la France. Et ça montre à quel point il y a une énorme gap, une énorme fracture entre ceux qui sont obligés d'y aller.
1: Un énorme écart.
3: affronte et battre, et ceux qui en fait sont en train de gagner d'argent ou peut-être détourner d'argent, on ne sait pas exactement.
1: Ça, on ne sait pas.
3: Mais ce qu'on sait sur cette situation à Monaco, déjà, c'est que Monaco ne sera pas pareil, ne sera pas la même, parce que c'est toujours été considéré comme un endroit hyper sécurisé, avec les caméras partout. Jamais on a pensé que certaines choses peuvent arriver. La deuxième chose qu'on sait, c'est que en fait, cet oligarque était sous tension avec le pouvoir ukrainien. Il était sous sanction ukrainien. Il n'était apparemment plus ukrainien depuis 2019. Il a reçu un passeport chypriote, de Chypre. Mais en tous les cas, il a resté un oligarque très connu. Et son fils était condamné déjà pour en Chypre, je pense que c'était à 2023, si je ne me trompe pas, pour le relation, vous savez, le call center, ce sont le centre où vous avez les gens qui appellent les autres et font les arnaques. Mais pas seulement les arnaques vers la Russie, mais
1: des
3: aussi...
1: Des call centers où on vous vend quelque chose qui n'existe pas ou...
3: Pire que ça, ils demandent le numéro de vos cartes, ils volent votre argent et aussi...
1: Ils font du phishing.
3: Et pourquoi elle était condamnée, son fils, en Chypre? Parce qu'ils sont ciblés aussi les Européens. Et donc, il y a ça. Donc, on sait très bien que les sources et les origines d'argent de ces familles, il y a beaucoup de questions autour de ce sujet. Et donc, voilà, Monaco aujourd'hui devient un peu, une place où vous avez un peu comme le Wild Wild West des années 90, quand les mafias russes étaient très connues en Europe parce qu'ils sont devenus riches et commençaient à voyager un peu partout. C'est ça l'impression qu'on a aujourd'hui.
2: Je suis tout à fait d'accord. En fait, Monaco apparaissait extrêmement attractif parce que c'était précisément une enclave ultra sécurisée. Peut-être un petit peu contrairement d'ailleurs au sud de la France, mais Monaco était perçu comme tel. C'est la raison pour laquelle il y avait autant d'Ukrainiens, évidemment là-bas. Et je pense qu'effectivement, Monaco maintenant est véritablement exposée, en fait, malgré elle, en plus, au règlement de compte. Je veux dire, qui n'ont rien à voir avec ni la France ni Monaco, donc aucun rapport. Et par ailleurs, parlons aussi, il y a quand même eu 4 victimes aussi de dommages collatéraux. Alors Dieu merci, personne n'est mort, mais je veux dire, ils ont fini à l'hôpital, il y a eu des coupures, il y a quelqu'un qui était en stress post-traumatique, je veux dire, c'est quand même très sérieux ce qui s'est passé. Et en fait, voilà, on se retrouve avec un territoire. Par ailleurs, il y a la question de la porosité des frontières aussi, parce que manifestement, cette personne, on ne l'a pas retrouvée. Il a tout de suite foncé en France, parce que tout simplement, il le peut, parce que c'est pas loin.
1: Parce que là, en plus, la localisation de cet immeuble, c'est en haut. Donc en fait, vous êtes à quelques mètres seulement de Beausoleil. Là, on est vraiment
2: c'est
1: en France.
2: Ouais. C'est ça.
0: Ouais. Il y a quand même un autre sujet, si on élargit un petit peu et qu'on parle de cette fameuse diaspora ukrainienne, il faut savoir que c'est quand même un vrai sujet de tension pour les renseignements français, mais aussi espagnols et italiens. C'est comment on gère cet afflux de personnalités dites sensibles qui arrivent sur les côtes et qu'il faut évidemment surveiller et sécuriser, parce que ça peut devenir évidemment des cibles dans le contexte de la guerre en Ukraine. Et puis il y a un autre sujet, alors qui n'est pas forcément celui directement lié aux oligarques, c'est la présence, on le sait, de personnalités russes, ukrainiennes, pardon, qui sont arrivées dans le sud de la France au moment du conflit et qui font aujourd'hui du trafic d'armes. On sait qu'aujourd'hui, vous retrouvez dans certaines banlieues parisiennes et dans certaines banlieues marseillaises, dans les plus grands trafiquants de drogue du pays, des armes ukrainiennes. Et on ne parle pas de pistolets de poing, on parle d'armes de guerre ukrainiennes qui se retrouvent aujourd'hui directement dans le narcotrafic français. Ça, c'est un énorme sujet français. Les policiers vous disent, aujourd'hui, on ne lutte pas à armes égales. Nous avons face à nous des armes de guerre, des Kalachnikov et autres. Et face à nous, nous, on a des petites armes de poing, voire parfois simplement des LBD. Donc, c'est pas facile.
1: Allez, 20h43, une pause et on revient dans un instant dans les questions internationales. C'est sur Europe 1, tout de suite. 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
0: 20h45, Maël Hassani.
12: Plusieurs incendies sont en cours dans le sud de la France. 600 hectares sont partis en fumée entre l'Aude et l'Hérault. Plus de 400 pompiers mobilisés. Des confinements et des évacuations ordonnées sur les communes de Pouzol, Minervois et Mayac. À Fréjus, dans le Var, le feu est fixé après avoir détruit 30 hectares de végétation et poussé plus de 2000 personnes à évacuer. Moins d'une semaine avant l'arrêt de la cour d'appel dans l'affaire des assistants européens du RN, Marine Le Pen assure qu'elle n'a pas peur du jugement à venir et qui va déterminer sa participation ou non à la prochaine élection présidentielle. Quoi qu'il arrive, je ne serai pas morte. Quoi qu'il arrive, je continuerai à mener le combat pour mes idées, affirme ce soir la chef de file du Rassemblement national. Le RN qui fustige le calendrier de cette élection 2027, arrêté ce matin au Conseil des ministres. Le second tour est prévu le 2 mai, au lendemain des manifestations syndicales à l'occasion de la fête du travail. La droite s'inquiète d'une tribune pour la gauche en pleine période de réserve électorale. Une policière attaquée au couteau dans un restaurant parisien cet après-midi. Une femme s'est retranchée dans la cave de l'établissement en état de démence, selon les témoins, avant de s'en prendre à la fonctionnaire qui tentait d'intervenir. Plusieurs coups de feu tirés pour neutraliser l'assaillante qui n'a pas survécu. Et puis une surprise au grand chelem de tennis de Wimbledon. La numéro 5 mondiale Mira Andreeva, sacrée à Roland-Garros le mois dernier, est éliminée dès le deuxième tour du tournoi londonien. La Russe s'est inclinée en 3-7 face à la Tchèque Barbora Krejčíková.
1: Ben, le gazon, c'est pas la terre battue. Hein.
0: C'est pas pareil,
1: pas
0: effectivement.
1: Pareil du tout.
0: Ça fuse.
1: Merci, ça fuse, oui, en effet. Merci Maël Hassani.
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1: Avec Sébastien Ligné, spécialiste du tennis aussi. Hélène Rouet, je sais pas.
2: Ah ouais, j'aime bien.
1: Xenia, tennisman. on va parler également de... On continue sur les négociations. Évidemment, on attend tous une paix entre l'Ukraine et la Russie. C'est mal parti vu les bombardements d'un côté comme de l'autre et surtout dernièrement les bombardements ukrainiens. Vladimir Poutine dit attendre la venue de négociateurs américains une fois Washington moins occupé par l'Iran. Il reconnaît d'ailleurs une certaine pénurie de carburant à cause des frappes ukrainiennes. On va entendre justement le président Poutine.
13: Bien sûr, ces frappes contre nos infrastructures posent des problèmes, c'est évident. Nous constatons actuellement une certaine pénurie, mais elle n'est pas critique. Les frappes sont une tentative de créer les conditions pour lancer un processus de négociation qui leur soit favorable, en d'autres termes favorable à notre ennemi. Nous ne leur donnerons aucune chance, d'autant plus, et c'est important, qu'aucun de ces raids terroristes n'a la moindre influence sur la situation au front.
1: Alors qu'on comprenne bien, Ksenia Fedorova, quelle est la situation sur cette pénurie de carburant?
3: Bah, à ce moment, en tous les cas, selon l'information que j'ai, il y a toujours les pénuries. Par exemple, à Moscou, vous avez les files d'attente. Pour avoir un plein d'essence, vous pouvez passer 40 minutes facile pour avoir ce qu'il faut. Après, ce que les gouvernements annoncent, c'est qu'ils sont en train de discuter aussi l'importation des pétroles, ce qui est assez rare, ouais. On peut dire, mais dans les situations, dans ces contextes, c'est incompréhensible. Les gouvernements aussi disent que ces pénuries vont durer à peu près 2 semaines, et après ça va passer. la problématique, c'est que les raffineries, quand, en moment où ils sont endommagés, ça prend minimum 15 jours pour les réparer. Exactement. Donc, il y a ça, mais après, il faut aussi regarder un peu plus loin, en fait, chaque frappe comme ça et chaque importation de pétrole va augmenter le... à mon avis, va augmenter la pression sur le marché de pétrole parce que finalement, avec les détroits d'Hormuz, on n'a pas encore stabilisé les situations. Vous avez encore maintenant les frappes sur les raffineries. Donc, pour l'économie globale, ce n'est pas une bonne chose. Mais je pense que ce n'est pas si dramatique pour la Russie et c'est désagréable, absolument, mais ce n'est pas quelque chose qui va changer la direction de la guerre.
1: Mais qu'est-ce que pourraient faire des négociateurs américains
3: dans cette situation-là? Ah, je ne pense pas qu'ils peuvent faire grand-chose. Ce n'est pas une question d'Américains. Et eux-mêmes, Donald Trump est en train d'essayer de baisser les prix à la pompe aux États-Unis. Donc, il a ses problèmes à régler. Non, non, ce qui va passer, c'est que la Russie va déjà renforcer le système anti-aérien autour de sites stratégiques. Pourquoi ce n'était pas encore le cas, c'est une grande question. Et la deuxième chose, c'est qu'il aura les frappes... plus intense, je pense.
1: Des représailles.
3: Des représailles, exactement. Mmh. Ouais.
1: Des représailles. Sébastien Ligné.
0: Après, on peut toujours se poser la question, avec ce genre de frappe de drone notamment, de ses conséquences à long terme ou même à moyen terme sur le conflit en tant que tel. Parce que c'est vrai que, d'un point de vue stratégique, c'est de la très bonne communication. C'est-à-dire que les frappes de drone, ça se voit. Ça passe à la télé, notamment chez nous en Europe, puisqu'on parle beaucoup de ça depuis quelques jours. Et on sait très bien que c'est aussi une manière de détourner le regard de l'occidental vers les frappes de drones plutôt que sur le terrain militaire et sur la ligne de front en Ukraine. C'est une manière de montrer les muscles de manière un petit peu artificielle pour montrer notamment à ceux qui financent la guerre, ceux qui arment l'Ukraine, de dire regardez, on est toujours en train de se battre à armes égales et on progresse puisque regardez, on fait des frappes de drones que tout le monde peut voir. Maintenant, la question, c'est est-ce que ça change concrètement quelque chose sur la ligne de front ? Ça m'étonnerait. Les États-Unis ont frappé de la même manière, pas forcément avec des drones, mais ont frappé en Iran, ils ont frappé évidemment les sites énergétiques. C'est une stratégie militaire de base, c'est le béaba. Quand vous êtes dans un conflit, vous essayez de frapper les sites énergétiques et stratégiques du pays adverse. Maintenant, ça ne change pas grand-chose au conflit, et en Iran, ça n'a pas empêché le régime iranien de tenir. Donc c'est toujours la question, est-ce qu'il y a un vrai intérêt militaire derrière cela, ou est-ce que c'est surtout de la communication de guerre ?
3: Exactement, je pense que c'est plutôt la communication, parce que sur les terrains, même si on n'attend pas, parce que si on regarde aujourd'hui les médias français, on a l'impression que la Russie est en train de perdre la guerre. Mais si on regarde un peu les sources différentes, et les sources russes aussi, on voit que la Russie continue à avancer vers Konstantinovka. Il y a aussi à côté de Zaporizhzhia une partie qui était reprise par la Russie. Donc sur les terrains, et la direction de la guerre ne va pas changer à cause de ces frappes de drones, c'est sûr. Ils peuvent essayer de montrer les images au pays de l'OTAN juste avant le sommet de l'OTAN pour essayer de convaincre Donald Trump aussi pour peut-être changer son avis. Mais la vérité, ce que je pense que Zelensky comprend très bien, que la situation n'est pas du tout favorable. Au moment où il sera obligé de s'asseoir à table des négociations, ils vont parler des lignes de front. Et les lignes de front, elles bougent, même si elles bougent lentement, mais elles bougent quand même.
1: Et tout cela intervient alors qu'aujourd'hui, la justice allemande a annoncé avoir inculpé un premier suspect dans la participation au sabotage en septembre 2022 des gazoducs Nord Stream. Moi, je me souviens très bien de cette affaire où on avait tout de suite pointé du doigt la Russie qui était responsable de cela. Et il se trouve que ce suspect numéro un était de nationalité ukrainienne et qu'il aurait été à la tête du commando ayant mené ce sabotage.
3: Exactement, mais ce qui est révélateur, c'est cette situation où la Russie est tout de suite condamnée, même quand sa propre gazoduc était explosée. Donc là, ça, c'est quelque chose vraiment extraordinaire, ce qu'on vit aujourd'hui en Europe, parce que n'importe quel drone qui tombe, n'importe quel missile qui tombe, n'importe quel gazoduc qui explose, c'est toujours la faute des Russes. Donc il y a évidemment une certaine hypocrisie dans tout ça. Après, l'explosion de cette gazoduc a créé beaucoup de problèmes pour l'Allemagne déjà, et en général, et dans le futur aussi pour l'Europe, parce que c'était les gaz qui étaient censés être livrés aux Européens. Et donc, c'était un sabotage d'un site stratégique, énergétique, allemand aussi, parce que c'était déjà pour leur économie. Et oui, on parle beaucoup maintenant des Ukrainiens, mais par exemple, le journaliste Seymour Hersh, qui est très connu, un journaliste américain d'investigation, il a dit à l'époque que ça s'était fait avec la validation des États-Unis. Et ne oublions pas que Joe Biden a dit qu'il n'a pas dit on va l'exploser, mais il a dit quelque chose de très similaire. Il a dit on s'occupe. Mmh. Je pense que c'est ça quand ils sont parlés de Nord Stream. Et franchement, aujourd'hui, on sait que c'est les Ukrainiens. Déjà, c'est pas les Russes, mais peut-être demain, on va apprendre encore beaucoup plus de choses.
1: Enfin, Joe Biden, à la fin de son mandat, il a également présenté Zelensky en disant « Voici le président Poutine
3: oh ».
1: Souvenez-vous quand même. Il se reprend en disant « Bien sûr, c'est le président Zelensky ».
3: Et je suis désolée, mais il y a eu aussi un tweet. Je pense que c'était ministre des Affaires étrangères polonais, si je me trompe pas, qui a tweeté « We did it », le moment où le Nord Stream était explosé.
1: Ah oui.
3: Donc c'est un peu, peut-être on peut tomber dans le complotisme, mais quand même, il y a eu beaucoup de félicitations de la part des certains leaders quand le Nord Stream était explosé.
1: Hélène, oui.
2: Non, mais c'est vrai que c'est intéressant de voir à quel point toute l'Europe, sa classe politique, sa classe médiatique, c'est tout de suite évidemment jeté sur la Russie avant même les conclusions de l'enquête. C'est quelque chose qui arrive très régulièrement. Et en fait, ce qui est assez inquiétant, c'est comme avec le conflit en Iran, c'est-à-dire quelle va être la sortie ? Parce que là, l'Europe, manifestement, n'a pas du tout l'air de vouloir, en tout cas, changer d'avis ou même reprendre des conversations avec Vladimir Poutine. C'est absolument pas l'état d'esprit, en tout cas, qui ressortait du G7 qui s'est passé il y a très peu de temps. On peut aussi voir que, là, justement, les Européens essayent véritablement d'entraîner Donald Trump vers eux. En réalité, quand on regarde les déclarations de Donald Trump au G7, ils avaient un peu réussi. Alors, encore une fois, la parole de Donald Trump, qu'est-ce qu'elle vaut ? Je ne sais pas. Mais il a apposé sa signature sur un document, quand même, qui parlait de relever encore les sanctions envers la Russie, etc. Donc on se dit, l'Europe ne change absolument pas. A priori, essaye de prendre Donald Trump en son sein. La semaine dernière, on avait encore l'occasion de dire que justement les États-Unis étaient un médiateur qui était un peu en train de s'éloigner, ce qui en réalité est assez inquiétant, étant donné qu'on a le sentiment que c'est un peu la seule fenêtre diplomatique qui nous reste. Donc quelle est la sortie ? Parce que comment ça va se terminer toute cette histoire ?
1: Ouais, et puis vous parlez de la Pologne. Il y a encore aussi cette brouille qui commence à prendre beaucoup d'ampleur entre les Polonais et les Ukrainiens, puisque M. Zelensky n'a rien trouvé de mieux que de donner un crédit aux héros de l'UPA, qui ont été quand même soldats qui ont tué des soldats polonais pendant la Deuxième Guerre mondiale.
3: Ça, c'est difficile, c'est incompréhensible en fait pour moi, surtout parce que Zelensky aime répéter qu'il est juif, et donc ces gens-là qu'il glorifie aujourd'hui étaient responsables de morts des Polonais, des Juifs, des Soviétiques. Pas seulement qu'il y a une légende d'honneur, il y a aussi un panthéon qui sera établi
1: pour ses héros, soi-disant.
3: Pour ses héros. Et en fait, cette relation entre Pologne et l'Ukraine, parce que Pologne aide beaucoup aujourd'hui, et l'Ukraine, on a parlé un petit peu pendant les pauses, il y a beaucoup d'Ukrainiens qui vivent là-bas, et c'est difficile à comprendre comment ils risquent cette bonne relation. C'est-à-dire qu'aujourd'hui, il y a soit sous beaucoup de pression des nationalistes qui le demandent de les faire, soit ils partagent ses idées. Mais dans tous les deux cas, c'est scandaleux.
1: C'est en tout cas un risque de fracture pour deux peuples qui vivent ensemble depuis plusieurs décennies, où effectivement il y a une immigration assez naturelle ukrainienne en Pologne, et effectivement avec ces tensions-là, ça risque de s'accroître, vous avez raison de le dire. Merci beaucoup à vous trois, merci Ksenia Fedorova, Sébastien Ligny et Hélène Rouet. La météo maintenant sur Europe 1.
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1: Marlène Duret, nous avons toujours 4 départements méditerranéens en alerte orange canicule.
15: Effectivement, jusqu'à 6h demain matin, il s'agit du Var, des Alpes-Maritimes, de la Haute-Corse et de la Corse du Sud. Des températures cette nuit qui ne descendront pas sous les 21 à 23 degrés dans ces départements, y compris à Montpellier, qui a quand même battu un record la nuit dernière, tout mois confondu, une nuit historiquement chaude avec un peu plus de 26 degrés. Voilà. Et puis pour les maximales, il fera entre 30 degrés à Bastia et 36 à Montpellier. Montpellier demain après-midi. Sur le reste du pays, eh bien Météo France prévoit 31 du côté d'Agen, à Chambéry, à Limoges, à Bourges, 31 également à Lyon et à Dijon, 30 à Strasbourg, 29 à Bar-le-Duc et à Besançon, notez 28 à Nantes, 27 à Chartres, 26 à Charleville-Mézières et à Tarbes, 25 à Paris, 23 à Caen, à Quimper et 20 degrés à Brest. Au niveau de la couleur du ciel, eh bien le gris va s'imposer le matin en Bretagne, en Mayenne, en Normandie, à l'ouest des Hauts-de-France. C'est une perturbation très atténuée qui arrive par la Manche et qui peut donner quelques bruines. Elle va s'enfoncer au fil de la journée tout en se morcelant un petit peu. Ça veut dire que les éclaircies vont pouvoir percer un petit peu, mais bon, il y aura toujours ces bruines. Et donc, cette perturbation va gagner le Pays Nantais, la région de Tours, l'Orléanais, l'Île-de-France et les Ardennes. À noter enfin sur le reste du pays, un grand soleil, un ciel un petit peu plus variable vers le Pays Basque et de l'instabilité en Corse sous forme d'averses orageuses.
0: Merci Marlène Duret. Demain, même endroit, même heure, 19h pour Europe 1 Soir. Et bien sûr, demain, la matinale, dès 7h, Dimitri Pavlenko. À 8h10, Laurence Ferrari recevra l'ancien ministre de l'Économie et des Finances, Bruno Le Maire. La France bouge arrive. Bonsoir Elisabeth Assayag.
16: Bonsoir Pierre. Ce soir, le leader français de la climatisation, c'est le groupe Airwell, entreprise 100% française avec une usine en Bretagne, à Brest. Je reçois Laurent Rogel, le CEO du groupe. Ce sera juste après le point sur l'info.
0: Bonne émission.
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16: Merci d'écouter Europe 1, il est 21h. Le point sur l'info avec Maëlle Hassani. Bonsoir Maëlle.
12: Bonsoir Elisabeth, bonsoir à tous. Le feu ne progresse plus, mais au moins 700 hectares sont déjà détruits. Un important incendie s'est déclaré cet après-midi entre l'Aude et l'Hérault. Plus de 400 pompiers mobilisés. Des confinements et des évacuations ordonnées sur les communes de Pouzol-Minervois et Mayac. Dans le Var, un autre sinistre a parcouru plus de 30 hectares à Fréjus avant d'être fixé en début de soirée. Plus de 2000 personnes évacuées. Le risque d'incendie sera évoqué lors d'une cellule une nouvelle cellule interministérielle de crise autour du Premier ministre demain à Marseille. Le gouvernement se prépare au retour des fortes chaleurs annoncées pour ce week-end par Météo France. Le bilan de la précédente canicule promet d'être lourd. SOS Médecins constate une surmortalité de 85% chez les plus de 75 ans entre le 22 et le 28 juin dernier. Laurent Wauquiez lâche le président de son parti Les Républicains dans la course à l'Élysée. Il faut savoir se retirer si c'est nécessaire, déclare le chef des députés LR à propos de la candidature de Bruno Retailleau. Il va même jusqu'à faire l'éloge du patron d'Horizon, Édouard Philippe, mieux placé dans les sondages. Un homme capable d'incarner l'ordre et le sérieux permettant de redresser la France, assure-t-il. Moins d'un an avant l'échéance présidentielle, la polémique enfle autour des dates choisies par le gouvernement pour le scrutin. On peut se demander s'il y a une intention de déstabiliser le vote, estime le député UDR Bartholomé Lenoir, invité d'Europe 1 Soir. Le choix d'un second tour le 2 mai 2027, au lendemain des manifestations de la fête du travail, est particulièrement critiqué à droite. Une policière attaquée au couteau dans un restaurant parisien cet après-midi. Une femme s'est retranchée dans la cave de l'établissement en état de démence, selon les témoins, avant de s'en prendre à la fonctionnaire qui tentait d'intervenir. Plusieurs coups de feu tirés pour neutraliser l'assaillante qui n'a pas survécu. L'enquête se poursuit très activement 48 heures après l'attaque au colis piégé à Monaco. C'est ce qu'indique ce soir le procureur général de la principauté. Le suspect n'a toujours pas été retrouvé. Concernant les victimes, le pronostic vital de l'oligarque ukrainien pris pour cible n'est plus engagé, contrairement à celui de sa femme dont l'état n'est toujours pas stabilisé. L'Iran annonce ce soir la fin des discussions indirectes avec les États-Unis organisées depuis hier au Qatar. Réunion décrite comme très bonne un peu plus tôt par Donald Trump. Le président américain évoque notamment des avancées sur le dossier nucléaire. La suite de la Coupe du Monde de football, qualification de l'Angleterre ce soir pour les huitièmes de finale dans la douleur après une victoire 2-1 face à la République démocratique du Congo. Deux autres matchs pour le compte des 16e de finale. Finale ce soir et cette nuit, Belgique-Sénégal à 22h et États-Unis-Bosnie-Herzégovine à 2h du matin. Et puis une petite révolution dans le monde du jeu vidéo, Sony ne produira plus de disques physiques à partir de janvier 2028. Les nouveaux jeux de PlayStation seront disponibles uniquement en version dématérialisée. Une évolution qui répond au changement de tendance dans les préférences des consommateurs, selon le groupe japonais.
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12: Vous écoutez Europe 1, il est 21h03 et vous retrouvez La France bouge avec Elisabeth Assayag.
16: Merci Maëlle Hassani, on vous retrouve à 22h pour un prochain point sur l'actualité. Dans un instant, je reçois Laurent Rogel, le CEO du groupe Airwell. On va parler de toutes les solutions françaises qui existent pour avoir moins chaud.
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16: Bonsoir à toutes et à tous, bienvenue dans cette nouvelle France bouge sur Europe 1 au service de l'entrepreneuriat. On va passer une heure ensemble pour se dire que tout est possible. On a des talents français, des entrepreneurs et des audacieux. Ce soir, on l'a vu ces derniers jours, la climatisation n'est plus un luxe. Avec des températures qui ne cessent d'augmenter, la clim devient un enjeu de confort, de santé, de sécurité. Alors comment se rafraîchir en consommant moins? Comment une entreprise française pionnière répond-elle à ce défi? On va en parler ce soir avec le patron, le CEO de Airwell. Bonsoir Laurent Rogel.
29: Bonsoir.
16: Bienvenue dans la France bouge.
29: Merci.
16: Vous avez des solutions?
29: Plein.
16: Hein, et elles existent depuis longtemps.
29: Tout à fait. Éprouvées.
16: Éprouvées. Dans la France bouge, chaque soir, on découvre une start-up que celle de ce soir, elle utilise. Écoutez bien ça. Des conduits de cheminée existants pour rafraîchir naturellement les logements sans pour autant défigurer les façades, sans rejeter de l'air chaud à l'extérieur. Ça s'appelle Vestaclim. Bonsoir Benoît Lefort.
30: Bonsoir.
16: Bienvenue dans la France bouge. Vous êtes donc le cofondateur de Vestaclim. Vous allez être accompagné ce soir par l'œil bienveillant. Il est un spécialiste des entrepreneurs. Je vous ai vu parler ensemble avant d'entrer dans le studio. Il les accompagne, il investit de l'argent, il en a dirigé beaucoup. C'est Philippe Sauze. Bonsoir Philippe.
31: Bonsoir Elisabeth, bonsoir à tous.
16: Comment ça va Philippe?
31: Je vais très bien, merci. On va se rafraîchir.
16: Mais tu n'as pas eu trop chaud, toi, ces derniers jours?
31: Terrible. Terrible.
16: À Lyon, voilà. Il faisait très chaud.
31: Il a fait très très chaud à Lyon également, oui, absolument.
16: Tu as une clim?
31: Non, non.
16: Non, donc tu as dû faire un système D.
31: Donc système D, ventilateur et tout ça, ouais.
16: La start-up terrible. De ce soir, Vestaclim, en un mot.
31: Alors, un mot fort que j'ai peu employé dans l'émission, c'est révolutionnaire.
16: À ce point-là?
31: Oui, parce que en étudiant le dossier, j'ai vraiment trouvé une start-up qui réussit le tour de force d'inverser totalement la fonction historique de la cheminée.
30: Tout à fait.
31: Qu'on oublie, en transformant un symbole de chaleur et d'émissions carbone.
16: C'est totalement contre-intuitif.
31: Absolument, en un système écologique.
16: C'est formidable.
31: Donc j'ai hâte qu'on puisse développer ce sujet-là.
16: Vous voyez le sourire de Benoît Lefort,
31: ouais,
16: là,
31: ouais.
16: Il est aux anges.
31: Révolutionnaire. Voilà.
16: Révolutionnaire. Et puis on va prendre des nouvelles d'un membre de la grande communauté de la France bouge. Vous savez que dans la France bouge, on aime prendre des nouvelles des uns et des autres. C'est un peu une grande famille, comme Europe 1. Alors ce soir, il s'agit de l'entreprise Enercool. Bonsoir Maxime Claval.
32: Bonsoir.
16: Comment ça va?
32: Ça va très bien, merci.
16: Enercool, je rappelle, c'est de la peinture. De la peinture anti-chaleur, c'est ça?
32: C'est ça, des peintures blanches qu'on applique en toiture, qui font baisser la température dans le bâtiment.
16: Combien de degrés?
32: Environ 6 degrés.
16: 6 degrés, on en aurait eu bien besoin pendant les périodes de forte chaleur. Allez, la France bouge. C'est parti, Corinne Rech est en régie,
30: oui.
16: Et nous sommes ensemble. Alors, le oui de Philippe Sauze, hein, vous avez entendu ce oui, c'est parce qu'on va le dire.
31: Ah, on peut?
16: Bah oui, on peut le dire.
31: Ah,
16: on peut le dire,
31: désolé.
16: Corinne. Bah voilà. Bah Corinne, en fait,
31: Corinne
16: va nous quitter,
31: quitte.
16: Bah, va quitter Europe 1.
31: Après beaucoup d'années.
16: Après combien d'années, Corinne? Après 30 ans.
31: 30 ans.
16: De super boulot. Donc voilà, on commence déjà à avoir,
31: oui,
16: le cœur lourd.
31: Oui, oui, oui.
16: Et c'est votre dernière ce soir.
31: Absolument,
16: avant de reprendre,
31: en ce qui me concerne.
16: Avant,
31: oui,
16: de reprendre
31: elle
16: fin
31: va
16: août.
31: Nous manquer.
16: Évidemment, mais tout de même, ce soir, la climatisation, c'est notre sujet. La France bouge, c'est parti jusqu'à 22h sur Europe 1, mais aussi sur toutes vos plateformes d'écoute.
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0: bienvenue ce soir avec ces épisodes de canicule qui se multiplient. Rafraîchir les logements, se rafraîchir, ça devient un défi pour chacun d'entre nous. Dormir dans des draps légers par exemple, prendre des douches, mettre un petit ventilateur, adapter son logement. Tiens, c'est quoi vos trucs et astuces pour supporter ces vagues de chaleur? Philippe, tu me disais tout à l'heure, c'est le ventilateur classique.
1: Alors j'ai découvert qu'on met, alors il y a des spécialistes ici, ouais, mais qu'on met le ventilateur devant la fenêtre. De façon
2: On peut faire ça, effectivement, mettre le ventilateur dans le sens inverse.
1: Sens inverse.
2: Vers la sortie pour faire sortir l'air chaud la nuit. Ouais,
1: et j'ai trouvé que c'était efficace.
0: C'est vrai?
1: Oui.
0: Ah, c'est une bonne idée.
1: Ouais.
0: Et autour de la table, Maxime Claval, vous, c'est la peinture?
2: Moi, je mets de la peinture sur ma toiture, oui.
1: Et pas sur les vitres.
2: On peut en mettre sur les vitres.
1: J'ai remarqué, j'ai vu aussi la possibilité de peindre ces vitres avec un LED de chaud.
2: Du blanc de Meudon.
1: Du blanc de Meudon, pardon.
2: Et figurez-vous qu'on va en sortir d'ici un mois parce qu'on a vu le succès, on sait en faire. Et donc, on va aussi faire ça, et c'est très efficace.
0: Ouais. Moi, j'ai vu des couvertures de survie sur les fenêtres.
3: Oui, ça marche très bien. C'est pas mal.
0: Laurent Rogel, il faut le mettre dans le bon sens.
3: Les couvertures de survie, oui.
0: Parce que sinon, on a très chaud.
3: Mais c'est l'inverse. Ouais.
0: Diane Ngoma a posé cette question. Quelles sont vos trucs et astuces à des passants au micro Europe 1 dans les rues de Paris? Écoutez.
4: Pour moi, la climatisation, c'est ce qui marche le mieux. J'essaie de ne pas la mettre trop froide, juste quelques degrés de moins que dehors. Sinon, le choc est trop important, quoi. Je la fais tourner surtout en fin d'après-midi et le soir, quand il fait vraiment lourd, le reste du temps, je ferme les volets pour garder la fraîcheur. Ça consomme un peu, donc je l'utilise pas toute la journée, mais pendant les grosses vagues de chaleur, ça change vraiment le quotidien. Sans ça, je pense que j'aurai beaucoup plus de mal à dormir.
5: Je peux pas installer de climatisation, hein, donc je fais avec les moyens du bord, je ferme les volets, les fenêtres, dès que le soleil tape. Le soir, quand ça baisse un petit peu, j'ouvre tout pour essayer de créer un courant d'air. Et j'ai le bon vieux ventilateur, hein, surtout la nuit. J'utilise surtout la nuit pour mieux dormir. Puis je bois beaucoup d'eau. Voilà, donc c'est des méthodes toutes simples, hein, rien de révolutionnaire, un peu à l'ancienne, mais ça aide pas mal à supporter la canicule sans gros équipement.
6: Alors moi, j'utilise un rafraîchisseur d'air plutôt qu'une climatisation. Je trouve que ça apporte un peu de fraîcheur sans consommer autant d'électricité. En complément, j'ai aussi un ventilateur pour faire circuler l'air dans mon appartement. J'évite d'utiliser le four ou d'autres appareils qui dégagent de la chaleur. Tout ça, c'est peut-être pas aussi efficace qu'une clim, hein, mais je pense que toutes ces petites habitudes rendent la chaleur plus supportable.
0: C'est des trucs et astuces, des propos recueillis par Diane Ngoma qui, elle, n'a même pas de ventilateur. Elle n'a pas pris de ventilateur. Je raconte un petit peu sa vie. Et on était là, on est dit, mais il faut que tu prennes un ventilateur.
1: Oui, déjà,
0: mais elle a
1: minimum.
0: Survécu, elle est parmi nous. Dans les propos qu'on vient entendre, il y a des personnes qui ont la chance d'avoir une climatisation. D'autres, c'est le système D. C'est le thème de La France Bouge ce soir. La climatisation au cœur de nos discussions. On en parle avec le patron d'une entreprise française. Cette entreprise, elle est âgée de 80 ans. Elle s'appelle Airwell.
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0: C'est vous qui faites tourner Airwell, Laurent Rogel. Alors moi je connaissais pas le nom Airwell avant d'étudier et de préparer cette émission. Tu connaissais, Philippe?
1: Ah oui, grosse notoriété.
0: Notoriété.
1: Ah oui, énorme.
0: Et donc justement, vous allez pitcher pendant une minute, Laurent Rogel. Airwell, c'est quoi? Puis ensuite on va s'entretenir. Vous êtes prêts?
8: Tout à fait.
0: Allez, c'est à vous.
8: Airwell, ça a été créé en 1947, donc en effet bientôt 80 ans, à Chatou, par un ingénieur arts et métiers. Donc c'est un groupe purement français, contrairement au nom, qui peut avoir une idée un peu américaine. Donc pionnier européen, français, leader en Europe, en France et en Afrique de tout ce qui était climatiseur et pompe à chaleur. Donc la climatisation est une pompe à chaleur dans tous ces territoires, qui a connu une grosse croissance jusque dans les années 90-2000. Qui n'a pas forcément vu l'arrivée de la concurrence asiatique dans ces années-là, avec de la technologie embarquée, de l'électronique, de l'efficacité et du prix. Donc, il a commencé à perdre ses parts de marché dans les années 2000, un petit peu comme tous les gros de l'époque, les Brandt, les Thomson, les Moulinex, etc., qui sont un peu dans ce même univers. Donc, a failli disparaître. En 2008, on faisait encore 800 millions d'euros de chiffres. En 2012, on en faisait 30. Donc, revente de toutes les usines, de fermeture de toutes les filiales. On fabriquait 100% de nos produits à l'époque en Europe. Et donc moi, je suis entré en 2002 comme directeur export. J'ai repris le groupe la direction générale en 2016. Racheté avec des partenaires financiers en 2018, introduit en bourse. Donc, c'est redevenu un groupe 100% français. Et on relance depuis maintenant une dizaine d'années autour de la volonté de développer des produits, alors en partie sourcés dans d'autres continents, en Asie, en Europe et ailleurs, en partie fabriqués par nous. On a repris une usine en 2023 et on a investi beaucoup, en focusant sur la fiabilité, la qualité, la, la réparabilité et l'efficacité énergétique.
0: Merci Laurent Rogel. C'est un peu plus d'une minute, mais on vous a laissé terminer. CEO du groupe Airwell, non mais c'est passionnant. Une entreprise qui a vécu des hauts, des bas, puisque vous nous le disiez, elle est passée de 800 millions d'euros de chiffre d'affaires à 30 millions d'euros en 10 ans. À cause de la concurrence asiatique qui est arrivée, donc ça veut dire que vous avez fait des mauvais choix pendant cette période-là stratégique, parce que peut-être que vous ne le voyez pas venir.
8: C'est pas que la concurrence, on a fait des erreurs, c'est évident.
0: Voilà, des erreurs stratégiques, peut-être des mauvais investissements, et puis il y a eu la crise de 2008 qui a été le coup près.
8: Tout à fait.
0: Hein, c'est ça. Aujourd'hui, on va démarrer par des questions d'actualité. On sort d'une grande période de canicule. On sait que ça va se reproduire et que ça va être de plus en plus fréquent. Comment vous gérez ces périodes-là? Est-ce que vous arrivez à les anticiper?
8: Alors, compliqué d'anticiper, surtout que même si le groupe et le marché en général, la pompe à chaleur, s'est fortement redressé depuis une dizaine d'années, on est encore très dépendant des politiques et des décisions politiques en Europe qui peuvent avoir des impacts relativement majeurs, surtout sur la pompe à chaleur. On est un marché qui est malheureusement un peu trop aidé. Donc vous avez, en fonction des aides qui peuvent arriver sur telle technologie, telle efficacité, telle raison, vous pouvez avoir des grosses modifications des produits que vous devez commercialiser ou que vous pouvez commercialiser.
0: Si je comprends bien, Laurent Rogel, vous, alors, la pompe à chaleur, qu'on comprenne bien, la climatisation est une forme de pompe à chaleur.
8: Tout à fait.
0: D'accord.
8: La pompe à chaleur RR et la pompe à chaleur RO et pour le chauffage en général et pour le chauffage et l'eau chaude. Et
0: d'accord.
8: La pompe à chaleur RR, ça fait du chaud et du froid.
0: Donc, vous, c'est votre métier, c'est votre cœur de métier. Vous les vendez à des professionnels qui, eux, vont aller les installer chez des particuliers ou bien dans des entreprises. Sauf que ce que vous êtes en train de nous dire ce soir, Laurent Rogel, c'est que finalement, c'est un secteur qui est extrêmement subventionné, très aidé, et que finalement, ça vous complique la tâche.
8: Tout à fait. C'est un secteur qui est trop subventionné parce qu'il est lié finalement à une politique européenne de décarbonation et de volonté de transition énergétique. Donc, en général, les politiques, quand ils veulent accompagner, subventionnent. Ils ont souvent fait l'erreur de tout vouloir faire à un euro, donc à la gratuité. La gratuité attire les escrocs. Les escrocs vendent tout pour rien. Et donc, à la fin, ça devient un marché qui n'est pas du tout logique. Et donc, quand vous parliez d'anticipation, c'est pour ça que je suis arrivé sur ce mot-là, très compliqué d'anticiper quand vous avez des marchés qui, du jour au lendemain, peuvent faire moins 50%.
0: Donc ces politiques, ces aides très généreuses, avec parfois des offres à 1 euro, avec le recul, ces politiques sont des erreurs ou des réussites?
8: Sont des erreurs, clairement.
0: Total.
8: Alors, l'accompagnement de la transition est une bonne chose. L'accompagnement financier en lien avec une économie d'énergie est exactement ce qu'il faut faire. Par contre, rendre quelque chose gratuit amène clairement à des escroqueries. Dès qu'il y avait des subventions, vous changez votre chaudière par une pompe à chaleur avec 20 000 euros d'aide, toutes les pompes à chaleur sont vendues 20 000 euros. Donc l'objectif, c'est toujours d'avoir du reste à charge, toujours d'avoir une justification de la dépense. Si vous n'avez pas de justification, vous...
0: Donc ça fait baisser vous votre chiffre et donc et en plus ça amoindrit
8: ça crée des tensions sur les stocks,
0: ça
8: ternit l'image, ça rend extrêmement compliqué quand vous parlez d'anticipation, quand on veut anticiper une évolution du marché par rapport à des hausses de température ou des baisses, hein, parce que les pompes à chaleur sont réversibles, font du chaud et du froid, et de l'eau chaude, c'est assez compliqué parce qu'une modification de décision politique peut tout d'un coup bouleverser, transformer complètement
0: tout votre business.
8: Exactement.
0: Philippe Sauze.
1: Alors, effectivement, Elisabeth l'a précisé, on vient de sortir d'une période délicate de canicule. Le gouvernement est dans l'obligation de réagir, c'est ce qu'on voit dans les déclarations.
0: Oui,
1: les différents partis sont en campagne, sont unanimes. Est-ce qu'on vous invite autour d'une table pour discuter un petit peu de ce que vous venez de nous dire?
8: Globalement, on va être transparent, la tendance est plutôt bonne. Déjà, on est bien content que les consciences se soient éveillées et soient un peu plus logiques et techniquement ou scientifiquement correctes. La climatisation, est-ce qu'il y a de la pompe à chaleur, est-ce qu'il y a de plus efficace pour chauffer ou refroidir? Point final, c'est pas du lobbying. Le confort d'été est une obligation aussi. Refuser le confort d'été pour des raisons écologiques ou des raisons plus idéologiques est une erreur, est une hérésie, parce que quand on n'a pas de confort, on n'a pas de productivité, on ne peut pas aller travailler, on ne peut pas gérer ses enfants, donc c'est la société qui est à l'arrêt, donc le confort d'été. Donc cette prise de conscience est forcément une très belle chose.
0: Donc c'est une bonne chose, mais est-ce que vous êtes en ce moment, là, on sort de cette période, on va sûrement en connaître d'autres là très prochainement, est-ce que vous êtes autour d'une table, est-ce que vous discutez, est-ce que vous donnez votre avis auprès des différents partis qui, eux, sont en train d'entrer en campagne petit à petit?
8: On évite. Alors, on est convié et on est impliqué dans une transition longue d'électrification. Donc, on fait partie de ce qui a été nommé l'équipe de France de l'électrification, etc. Donc, le but a été de réunir des acteurs de la pompe à chaleur, de photovoltaïque, des bornes, des voitures, de tout ce que vous voulez, pour accélérer l'électrification de la France et de l'Europe, qui est une bonne chose. Donc on fait partie de ce mouvement, mais qui est sur du moyen terme. Le court terme, on évite d'en faire partie, parce que ça n'a pas beaucoup d'intérêt, sinon de perturber un peu les messages, et de participer à celui qui en dira le plus. Il n'y a pas si longtemps que ça, certains partis étaient totalement contre la climatisation, maintenant il faut en mettre dans toutes les écoles et dans tous les EHPAD, donc bon, si on peut éviter, nous on est un industriel, on construit, on apporte des solutions à nos clients, dans la continuité, avec de la visibilité. Et c'est ça qu'on recherche le plus, éviter les stop and go permanents sur des décisions politiques.
0: Philippe Sauze.
1: Non, je voulais juste dire ça pour nos auditeurs, effectivement. Et là, c'est la compréhension qu'un industriel qui doit s'adapter aux politiques, c'est pas tout le temps simple.
0: On va et vient des politiques.
1: Et voilà. Et il faut être certainement attentif à ça, surtout quand on est dans des entreprises. Et en plus, une très, très belle entreprise française comme Airwell.
0: Très belle entreprise française comme Airwell. Alors, ces derniers jours, le bilan, toutes les commandes, il n'y a plus rien. Tous les stocks ont été dévalisés. Le carnet de commandes pour les prochains mois.
8: On savait quand même que l'été allait arriver, donc on avait quand même anticipé. Ce qui part en général très très vite, c'est plus ce qu'on appelle les portables, les mobiles, donc qui se vendent en grande surface en général. Donc là, ça part, là vous n'avez plus rien.
0: Et ça, vous en fabriquez ?
8: C'est celle qu'on installe, et celle qui nécessite, je ne dis pas qu'ils ne sont pas efficaces, hein, ils apportent quand même une solution, mais on est sur ces produits.
0: Mais alors, vous en avez beaucoup vendu là ? Est-ce que là, vous avez des appels pour en livrer dans les prochaines semaines, les prochains mois ?
8: Il y a une accélération fort évidente de la partie résidentielle, donc le particulier il cherche des solutions, maintenant comme il n'a pas forcément anticipé, il est face à un réseau d'installateurs qui n'est pas forcément disponible, parce que le réseau d'installateurs est très, très, très occupé en ce moment, donc il n'arrive pas à fournir, donc on sent évidemment une hausse, mais c'est pas monumental, parce qu'il faut, que le réseau de poseurs soit en capacité de tenir cette hausse. Par contre, il y a évidemment une hausse de toute la partie SAV, maintenance, garantie, ce qui est logique, mais sur la partie marché en tant que tel, c'est pas monumental non plus.
0: Mais là, les distributeurs, il n'y a plus rien.
8: Si.
0: Non, il reste encore des choses.
8: Il y a des vraies ruptures sur ce que je vous disais, les produits qui se vendent facilement et qui n'ont pas besoin de s'installer. Sur les produits qui s'installent, on a encore du stock et on a encore de quoi tenir. Maintenant, il ne faut pas se mentir, s'il y a une troisième canicule ou une deuxième vague de chaleur sur le mois de juillet, on n'aura pas anticipé ça, d'autant plus que, comme je vous le disais préalablement, on sort de 2 ans extrêmement compliqués avec un marché européen qui a fait moins 50%. Donc beaucoup des distributeurs et des installateurs, certains ont fait faillite, certains ont été en grande difficulté, ce qui est surprenant dans le marché de la pompe à chaleur, tout le monde croit que tout va bien. Mais il y a eu des très grosses difficultés en raison de ces instabilités politiques partout en Europe.
0: C'est-à-dire que c'est difficile de reconstituer les stocks. On n'a pas pu en fournir, c'est ça ? Tout n'est pas fabriqué en France.
8: Reconstituer les stocks a été compliqué parce que ça nécessite de l'investissement et des finances. Et on sort, tout nous comme nos concurrents et comme toute la chaîne, sortent 2 années très difficiles. Je vous donne un seul exemple, le marché polonais qui est un beau marché. En 2024, 70 000 pompes à chaleur vendues par an. En 2025, zéro. C'est pas 10, c'est pas 100, c'est zéro. Donc c'est une décision politique a fait que ce marché a disparu. Et évidemment,
0: mais comment ça se fait ? C'est quoi la décision politique qui est derrière ?
8: L'orientation des aides sur les poêles à granulés et sur le gaz en raison de la guerre en Ukraine. Donc des simples décisions politiques peuvent tout d'un coup, alors que vous êtes dans une démarche de transition énergétique, de décarbonation, de la pompe à chaleur qui est plus efficace, donc ça, tout d'un coup le marché disparaît.
0: Ça risque d'être tendu alors, vu que ça va durer ? Là, les prochains mois, vous risquez de vous retrouver face à une demande et en inadéquation avec ce que vous pouvez proposer ?
8: C'est évident, c'est pour ça qu'il faut des partenaires installateurs proches que vous êtes capable de mobiliser quand même malgré des périodes des fois tendues. Donc on a notre propre réseau de partenaires installateurs qui peuvent intervenir rapidement sur les cases un peu stratégiques. Mais oui, ça va être tendu. Ça le sera de moins en moins. Plus il y aura de visibilité et de stabilité, plus on sera capable d'anticiper et de fournir le marché.
0: De visibilité en termes météorologiques
8: Non, visibilité en termes de
0: réglementaire. Et de stabilité.
8: C'est la principale demande, ouais. Stabilité politique et réglementaire.
0: Maxime Claval, vous vouliez ajouter quelque chose
2: effectivement,
0: pour Enercool.
2: Le maître mot, c'est l'anticipation. C'est-à-dire que nous aussi, on a énormément de demandes en plein dans la canicule. Évidemment, on préfère les clients qui appellent en janvier et qui, en fait, anticipent globalement le sujet de se dire il va faire chaud l'été prochain, qu'est-ce qu'on fait ? Et souvent, on voit un report finalement. Un an après, c'est-à-dire qu'il fait très chaud en été, et en septembre, octobre, novembre, c'est là où on va avoir une vague de commandes et on va avoir des choses. Donc on prend le coup de chaud et ensuite on réfléchit à qu'est-ce qu'on va faire, et ça suit comme ça.
0: Vous aussi, vous avez eu beaucoup de commandes.
2: Ça n'arrête pas. Alors des commandes, mais surtout des demandes de rendez-vous, parce qu'en fait, on a le même sujet. On a des peintres.
0: Je vous rappelle, c'est la peinture qui fait baisser dans moyenne 5 à 6 degrés.
2: C'est ça.
0: La
2: pièce. Et on a aussi des besoins. On travaille avec un réseau de peintres qui travaille un peu partout en France. Ils ont déjà beaucoup de chantiers. On peut pas répondre à toute la demande.
0: Philippe Sauss.
1: Oui, moi, là, ma question, qu'en est-il alors au niveau des collectivités sur ce sujet de la peinture?
2: Alors ça avance. La bonne nouvelle, c'est que ça avance. On fait des écoles, on fait des gymnases, on fait des choses. Ça reste encore petit, mais la semaine prochaine, je suis à Lille sur un sujet EduRénov, donc c'est rénovation des écoles, adaptation à la chaleur. C'est en train de se mettre en place.
0: Formidable.
2: C'est toujours un peu lent.
0: Non, mais ça donne de l'espoir, parce qu'on n'en peut plus de ces écoles sans clim, de ces hôpitaux sans clim, ces EHPAD sans clim.
1: C'est incroyable.
0: C'est-à-dire qu'à un moment donné, il faut agir, et ça fait plaisir d'entendre que ça y est, on commence à s'y mettre entre deux vagues de chaleur. Allez, vous restez avec nous autour de la table de La France Bouge. Laurent Rogel, CEO du groupe ROL, et on va découvrir dans un instant cet entrepreneur qui a choisi de transformer, lui, son problème personnel en une innovation. Il avait une cheminée dans sa maison, il utilise le conduit pour rafraîchir son logement. Eh ouais, c'est assez étonnant, ça s'appelle Vestaclim. On vous retrouve dans un instant, Benoît Lefort. Mais d'abord, on écoute Alex Warren, Fever Dream sur Europe 1.

0: Alex Warren, Fever Dream sur Europe 1.
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0: Ouais, fresh, on a besoin de fraîcheur, hein, puisque ce soir
3: on parle
0: très bon choix, comme à chaque fois sur Europe 1 avec Corinne Reich qui réalise l'émission. Oui, parce que ce soir on parle de la climatisation, hein, de tous ces enjeux qui sont devenus nos discussions, nos préoccupations du quotidien, qu'on ait une climatisation, qu'on n'en ait pas, on a tous un avis autour de cette question, mais nous sommes unanimes, il faut trouver des solutions, notamment pour les collectivités, on en parlait tout à l'heure avant la pause musicale, les écoles, les EHPAD, les hôpitaux, et on en parle depuis le début de l'émission avec Laurent Rogel, qui est le CEO du groupe Airwell, cette entreprise qui est née en 1947 à Chatou, hein, je ne me trompe pas, dans les Yvelines. Une entreprise qui a connu des hauts et des bas, que vous avez racheté en quelque sorte, hein, en 2000.
3: En 2018, et introduit en bourse.
0: Donc vous avez démarré dans l'entreprise, vous étiez
3: directeur export en 2002.
0: Voilà, et vous l'avez racheté. Donc aujourd'hui, vous dirigez plus d'une centaine de collaborateurs, combien ?
3: Ouais, 130.
0: 130 collaborateurs, et vous nous disiez avant la pause, oui, ça marche très bien, mais vous dépendez des politiques qui ne sont pas toujours stables, beaucoup trop d'aides, hein, ces aides incessantes finalement. Ça dénature le produit, et puis on ne sait pas trop où on en est,
3: et
0: nous, en tant que
3: consommateurs. Oui, ça ne se justifie pas, parce que c'est rentable. Passer à la pompe à chaleur par rapport à une chaudière, c'est rentable. Donc vous arrivez à rentabiliser sans problème par les économies d'énergie. Donc il faut évidemment intégrer de la partie isolation, il faut penser à un écosystème et à l'ensemble, il faut penser à efficacité énergétique, mais ça s'autofinance. Donc on a même créé une structure, nous, qui autofinance les chantiers de rénovation par l'économie d'énergie.
0: Ah oui.
3: Donc c'est des solutions qui fonctionnent. Et là, on rentre dans le leasing énergétique ou le leasing social, qui est d'ailleurs...
0: Comme pour la voiture électrique.
3: Exactement, comme c'est un peu proposé en ce moment par le gouvernement, mais de rentrer dans une offre de leasing où vous autofinancez par l'économie.
0: Vous avez une usine ?
3: Oui.
0: Elle est ?
3: En Bretagne.
0: Elle est où, en Bretagne ?
3: À Brest.
0: Elle est à Brest.
3: Oh ! Oui, la fin de la Terre.
0: Elle est à Brest. Elle fabrique quoi, cette usine ?
3: Alors, on était un groupe qui fabriquait 100% de nos produits. Suite à la désindustrialisation, beaucoup des produits maintenant viennent d'Asie ou d'Europe, ou certaines de nos anciennes usines. Donc, on a voulu relancer une activité industrielle, sur des produits à forte valeur ajoutée. Alors, c'est un grand mot, mais ça veut dire des produits qui se justifient sur du long terme, à fabriquer en Europe sans être aidé. Parce que si vous êtes aidé pour fabriquer,
0: alors
3: je veux dire quoi, si vous êtes aidé pour fabriquer des produits en France, quand vous n'êtes plus aidé, vous n'arrivez plus à les vendre, vous n'arrivez plus à les exporter. Donc on a développé des solutions qui, sur le long terme, seront toujours vendables partout en Europe. Donc c'est des produits à valeur ajoutée,
0: comme
3: en géothermie ou des pompes à chaleur sans groupe extérieur. Vous voyez, la pompe à chaleur, en général, vous avez un groupe extérieur.
0: Ouais.
3: Ce qu'on estime, c'est qu'un des freins au développement de cette offre, c'est que ça apporte des nuisances sonores et visuelles, le groupe à l'extérieur. Donc on a développé des produits qui se mettent dans la maison, à la place de la chaudière, ou sans
0: ça,
3: groupe

0: commence par de l'assemblage, après ça va être de l'intégration et de la fabrication de composants de plus en plus forts. Mais voilà, la tendance, elle est claire, l'Europe a compris, et donc il y a une vraie transition qui s'opère vers le rapatriement des industries en Europe.
1: Philippe Sauze.
2: Il faut bien comprendre que notre invité n'est pas contre les aides.
1: Non, c'est pas ça.
2: Non, je dis ça pour les auditeurs parce qu'ils pourraient se dire, il veut pas d'aide, mais il n'est pas contre les aides, mais à bon escient.
1: À bon escient, et pas exagéré. Un euro tout le temps, c'est pas possible.
2: Parce que c'est vrai, voilà, c'est ça. Et je trouve que c'est censé, moi, si je peux rajouter mon commentaire, bien mais sûr, je trouve Philippe que c'est censé, et je trouve que les politiques devraient s'intéresser à des entreprises de ce type, comme avec Monsieur Rogel, parce que je trouve que là, on devrait s'asseoir avec des conseillers, des ministres, etc., devraient s'asseoir avec eux et puis discuter de ces choses-là. Parce que c'est là où c'est par là que ça passe.
1: Et c'est souvent avec des entrepreneurs, avec le privé, où on peut faire avancer les choses. On l'a vu maintes et maintes fois depuis le Covid, etc.
2: Absolument.
1: Alors justement, parmi les solutions, nous ce soir, on a déniché l'équipe de la France Bourges, César Dian et Diane Ngoma, ont déniché une start-up qui utilise les conduits de cheminée pour rafraîchir les logements. Et tout ça sans défigurer, dénaturer les façades.
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1: La pépite, c'est vous, Benoît Lefort. Vous êtes le cofondateur de Vestaclim. Vous êtes ingénieur.
5: Oui, j'ai un double diplôme. Je suis ingénieur et j'ai un diplôme dans l'école de commerce également.
1: Mm-hmm. Et vous avez passé, je crois, 20 ans chez L'Oréal.
5: Alors, ouais, une quinzaine d'années chez L'Oréal.
1: Et après, dans la boisson.
5: Et après, tout à fait, les spiritueux.
1: Donc, les spiritueux, chez Rémy Cointreau.
5: Des groupes industriels qui ont une ADN très forte en termes d'entrepreneuriat.
1: Et vous avez piloté des projets de transformation digitale, etc. Mais vous êtes quand même allé vers l'entrepreneuriat suite à une expérience personnelle. Je crois qu'il y a un énième épisode caniculaire à Paris, il y a 3 ans.
5: Ouais, tout à fait, il y a 3 ans. On a connu la canicule la plus tardive jamais enregistrée. C'était en 2023.
1: En
5: septembre 2023, tout à fait. Et lorsque la température de la chambre de mes enfants a dépassé 30 degrés, j'ai cherché une solution. Une solution qui soit simple à installer, sans travaux, sans faire d'AG, sans impliquer les voisins. Une solution qui soit esthétique également.
1: La fameuse AG où on attend les autorisations.
5: Ouais, c'est ça, exactement. Ouais. Et puis une solution qui soit écologique, bien entendu, et qui ne rejette pas d'air chaud à l'extérieur. Et comme cette solution n'existait pas, eh bien, nous l'avons créée.
1: Vous l'avez créée, cette solution. Vous allez la pitcher. Cette solution s'appelle Vestaclim. On vous écoute pendant une minute, Benoît Lefort. C'est à vous.
5: Alors, ces derniers jours, les logements se sont transformés en bouilloires thermiques où on s'est senti extrêmement écrasé par la chaleur. Et pour celles et ceux qui habitent dans l'ancien, ils se retrouvent dans une impasse parce que la climatisation n'est pas forcément facile à installer pour des raisons techniques, réglementaires ou environnementales. Donc, moi, j'habite moi-même dans l'ancien et effectivement, lorsque la température monte, on se sent mal, on a des difficultés à respirer, l'air est suffocant. Et donc, j'ai cherché cette solution qui n'existait pas et j'ai créé Vestaclim. Alors, Vestaclim s'inspire de Vesta, la déesse romaine du foyer, parce que c'est précisément là que se situe le cœur de notre approche, le foyer de cheminée. Nous le transformons en système de refroidissement et de purification de l'air. L'objectif de Vestaclim, c'est de faire du foyer un levier d'adaptation du bâti ancien pour s'adapter au dérèglement climatique afin de mieux dormir, mieux respirer, mieux vivre chez soi en été.
1: Génial, très très clair. Merci pour votre pitch, Benoît Lefort, cofondateur de Vestaclim. Laurent Rogel, vous connaissiez ?
0: Le produit, pas la société. Mais
1: la technologie, l'idée. Oui. Philippe Sauze.
2: Alors moi j'ai trouvé, comme je l'ai dit, que cette start-up était révolutionnaire. Donc là attention, là aussi une précision, hein, même si dans le nom Vestaclim il y a clim, ce n'est pas une climatisation, hein, c'est ça. Hein,
5: donc... Absolument, c'est un système de ventilation, voilà. De purification de l'air et de refroidissement de l'air.
2: Alors dans le cadre des forces de la start-up, ce que j'ai identifié, c'est une conformité réglementaire.
1: Révolutionnaire,
2: c'est ça. Voilà, une conformité réglementaire absolue, zéro barrière auprès des syndics. Donc ça, c'est un avantage, parce que c'est vrai, Elisabeth en a parlé tout à l'heure, et moi, la semaine dernière, j'avais une réunion de syndic.
1: C'est compliqué, hein.
2: C'est un peu compliqué pour leur expliquer
1: aussi,
2: qu'on veut mettre un bloc extérieur, mais bon, c'est jamais simple. Donc, une efficacité énergétique et écologique radicale, puisque en exploitant le système, le rafraîchissement naturel par évaporation d'eau, le système consomme jusqu'à 10 fois moins d'électricité qu'une climatisation conventionnelle. J'ai noté ça. L'absence totale de rejet d'air chaud extérieur. Donc là, effectivement, on a toujours cette crainte par rapport au climatiseur. Là, Vestaclim utilise les propriétés thermiques et le volume du conduit de la cheminée pour dissiper l'énergie. Et alors, l'élément aussi, une force pour moi, c'est la réversibilité et le respect du patrimoine matériel.
1: De l'existant, donc, du bâti ancien, c'est ce qu'il disait.
2: Et c'est là où il va falloir peut-être...

0: nous apporter quelques explications. L'installation est entièrement non destructive, amovible, respecte les moulures, l'énergie, etc. et l'esthétique des appartements de caractère. Mais mieux encore, le système est amovible. Donc vous l'enlevez.
1: Mais comment ça ressemble à quoi?
0: C'est un caisson, une sorte de caisson.
2: Absolument, c'est un caisson qui s'inscrit dans le foyer.
1: Donc dans le conduit de la cheminée.
2: Dans le conduit et dans le foyer, tout à fait.
1: D'accord.
2: On va occuper cet espace qui est aujourd'hui en déshérence en réalité, puisque presque plus personne ne fait du feu dans la cheminée. En revanche, on a fait beaucoup d'enquêtes terrain, on s'est rendu compte que les gens souhaitaient conserver l'usage éventuel de leur cheminée. Donc c'est une solution qui s'installe sans travaux et qui est amovible, c'est-à-dire qu'on peut la déposer pendant l'hiver si toutefois on souhaite refaire du feu dans sa cheminée.
1: C'est formidable, ça.
0: Et dernière force, oui, évidemment, quand on regarde une start-up, c'est la scalabilité, c'est-à-dire la possibilité, évidemment, de grossir. Des millions de bâtiments possèdent des conduits de cheminée. Donc là, on a un champ des possibles à l'infini, on va dire, et notamment dans les grandes villes. Bien sûr, Paris, mais il n'y a pas que Paris en France. Donc,
2: Lyon, par exemple.
0: Lyon, par exemple. Bordeaux également. Dans ces villes-là, cette base installée offre un potentiel de développement important. Donc, on reviendra tout à l'heure dans vos besoins, effectivement. Mais ça, c'est vraiment des éléments majeurs qui marquent votre société.
1: Donc, quand on installe ce caisson Vestaclim, au centre de la cheminée, des conduits de la cheminée, on ramène la température à combien? On la fait baisser de combien? Parce que ce n'est pas une climatisation,
2: Non, ce n'est pas une climatisation. C'est un système qui est sobre, qui avant tout fait de la ventilation. Notre objectif, c'est également d'améliorer la qualité de l'air pour avoir un confort d'été qui soit optimal. La philosophie de Vestaclim, c'est d'exploiter la fraîcheur là où elle se trouve. Donc par exemple, pendant la nuit, on va exploiter la fraîcheur nocturne avec de la surventilation nocturne.
1: Quand il fait 35 degrés, on fait quoi?
2: Alors pendant les nuits tropicales qu'on a pu connaître ces derniers jours, à ce moment-là, on va activer la fonction de refroidissement. Donc le refroidissement adiabatique, pour vous le représenter, imaginez votre doigt mouillé tenu en l'air lorsqu'il y a du vent. Vous allez sentir de la fraîcheur sur votre peau, c'est l'eau qui s'évapore. Et en s'évaporant, elle va absorber la chaleur sur votre peau. C'est ce phénomène naturel qu'on va exploiter dans Vestaclim. Alors non pas sur des doigts, mais sur des blocs minéraux qui seront installés dans le foyer de cheminée. Et concrètement, on va donc imbiber ces blocs d'eau, on va faire passer un air au centre de ces blocs, et en une vingtaine de minutes, ces blocs vont perdre 10 degrés de température. Et c'est ensuite cette fraîcheur qui sera diffusée dans la pièce. On raisonne au niveau d'une pièce, un espace refuge dans lequel se sentir bien pendant les canicules.
1: C'est très clair. C'est très très clair. Donc si on résume, ce serait quoi? Ça baisse d'une dizaine de degrés, 8-10 degrés?
2: Alors l'air en sortie baisserait entre 7 et 10 degrés. En revanche, dans le logement, notre objectif c'est d'avoir, conformément à l'ADEME, un air respirable autour de 24 à 26 degrés quand il fait plus de 30-35 degrés
0: c'est
2: à l'extérieur.
1: Philippe Sauze.
0: J'ai trouvé vraiment... Et quand on regarde, si je vous invite à visiter bien sûr le site internet de la société Vestaclim, vous verrez qu'effectivement, tout ce qui vient d'être expliqué, et vous verrez que c'est pas inesthétique non plus. Voilà, donc il y a ce côté intéressant sur l'objet.
1: Sur l'objet. Si vous êtes parmi nous ce soir, Benoît, c'est aussi parce que vous avez des besoins, des objectifs. Quels sont-ils?
2: Alors, dans nos besoins, effectivement, on a besoin d'un terrain d'expérimentation dans un premier temps, puisque la principale difficulté de Vestaclim, c'est de s'intégrer dans des cheminées qui sont toutes différentes. Il n'y a pas une seule cheminée qui ressemble à une autre. Et donc, on a identifié un certain nombre d'éléments d'industrialisation pour couvrir 80 à 90% des cheminées, mais il faut qu'on s'en assure. Donc aujourd'hui, on est en train d'expérimenter notre solution. Ce n'est pas encore une solution qui est commercialisée. Nous sommes en phase d'expérimentation. On travaille avec plusieurs laboratoires, un laboratoire des mines et un laboratoire de l'ENSAM, qui nous accompagnent sur des sujets aéroliques, sur des sujets également de résilience du bâtiment. Et donc, l'expérimentation va être clé cet été pour démarrer une première série horizon de la rentrée.
1: Donc là, vous vendez déjà?
2: Non, on ne vend pas.
1: Encore. Là, on est encore à titre.
2: Exactement.
1: On est en train de faire plein d'essais.
2: On fait ce qu'on appelle des POC, des proof of concept, des expérimentations.
0: J'adore ce nom.
1: Ouais, des POC. Laurent Rogel, là, vous connaissez un peu plus, là, parce que vous venez d'écouter attentivement. Votre regard sur Vestaclim?
3: Alors, le regard déjà, globalement, sur la ventilation, la récupération d'énergie, tous ces sujets, il est très positif. C'est-à-dire qu'il y a des échanges, il y a une manière d'optimiser l'air en général et la ventilation pour récupérer de l'énergie, donc baisser la température ou la remonter en fonction de la saison. Et c'est très important parce que ça vous permet finalement de dimensionner à côté une pompe à chaleur plus petite et donc d'être plus économique et donc d'être plus écologique aussi. Donc si vous rentrez dans une volonté de financement de la rénovation, il est obligatoire de penser ventilation. et récupération d'énergie. Donc très très positif, évidemment, très favorable. Après voilà, il faut juste savoir que ça répond à un besoin d'appoint, ça répond à des solutions très spécifiques où vous avez pas forcément d'autres solutions.
1: Oui, notamment mais dans l'ancien, toujours, mais vous allez sur un domaine qui où il y a pas trop de solutions, on disait, parce que c'est compliqué dans sa LinkedIn. Donc vous avez créé votre propre
3: l'utilisation
1: solution.
3: L'utilisation des conduits de cheminée est
1: très ingénieux, c'est formidable.
4: Si je peux me permettre, c'est un beau discours, c'est-à-dire que ce que vous dites sur le en tant que fabricant de clim, de dire il faut réduire le besoin pour installer des clims plus petites, faut le souligner. C'est chouette et en fait c'est une bonne chose, c'est effectivement réduire les besoins. Et en fait quand il fait trop chaud à un moment donné, effectivement on est bien content d'avoir un bâtiment ou une zone qui est climatisée pour rafraîchir. Donc bravo aussi là-dessus.
1: Oui, cette humilité et le fait important. De reconnaître, si c'est important de le souligner.
3: Il faut penser efficacité énergétique si vous voulez que même le client final et les pouvoirs publics et l'ensemble des acteurs accompagnent et fassent la transition.
1: Que tout le monde soit d'accord. Il est très bon.
0: J'adore.
1: Laurent Rogel, on est fan.
0: Très très bonne ambiance
1: sur ce plateau. On est tous d'accord,
0: Il n'y a plus que les politiques à convaincre.
1: Benoît Lefort, votre question à Philippe Sauze ce soir sur Europe 1, puis ensuite on fera une petite pause en musique. Votre question, comment Philippe peut vous aider?
2: Alors Philippe Sauze, vous avez travaillé dans des entreprises, vous avez développé des entreprises où l'expérience client était un enjeu colossal. L'enjeu pour Vestaclim, ça va être non pas de vendre un dispositif, mais de vendre une expérience, en fait un confort basique qui est à nouveau mieux dormir, mieux respirer, mieux vivre chez soi. Comment est-ce qu'on transforme une innovation deep tech technologique en une promesse client qui soit crédible, simple et désirable?
0: Oui, je résume.
1: Vite fait, et après on écoute. Non, mais moi j'adore cette question, allez-y. Vas-y Philippe, et ensuite on fera une pause quand même.
0: Vite fait, ça va être compliqué parce que j'ai quand même essayé de réfléchir comment on peut effectivement se positionner. Moi je pense qu'il faut, et j'ai juste une phrase et je vais y revenir après la pause, mais positionner immédiatement Vestaclim comme une plateforme de valorisation du bâti existant. Je crois qu'il faut tout de suite s'inscrire là-dedans.
1: Oui, sur l'ancien.
0: C'est vraiment l'idée forte, elle est là. Voilà, sur l'ancien.
1: La place, elle est là.
0: Voilà,
1: c'est la ça. Place, elle est là. Allez, vous restez avec nous, on fait une petite pause.
0: Et on va
1: y revenir avec Philippe Sauze et le besoin de Benoît Lefort pour Vestaclim. Il va avoir le quiz avec Laurent Rogel, le quiz de La France Bouge. Et Maxime Claval, Enercool, cette peinture qui nous permet de perdre 5 à 6 degrés dans une pièce. Vous vous rendez compte, ça aussi, c'est une révolution, c'est une innovation. Ça se passe en France, c'est dans La France Bouge. Mais d'abord, Nolwenn Leroy, Brest, sur Europe 1.

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1: Nolwenn Leroy, Brest sur Europe 1. 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

0: Respirez, hein, surtout quand il fait très très chaud. Bienvenue dans La France Bouge. Si vous nous rejoignez ce soir, on parle de climatisation, de toutes ces solutions françaises qui existent pour qu'on ait moins chaud, parce qu'on a connu des épisodes de chaleur. Ça va revenir, donc nous, on regarde du côté des solutions françaises. C'est le principe de La France Bouge. Nous sommes avec Laurent Rogel, le CEO du groupe Airwell. Airwell, qui est un leader français, une très grande entreprise française, qui a une usine à Brest, notamment, spécialiste de la climatisation. Une entreprise qui existe depuis 80 ans, et Laurent Rogel, vous étiez en train de nous expliquer tout à l'heure l'importance de la prise de conscience des pouvoirs publics, hein, et d'arrêter de proposer des aides et des aides et des aides au rabais qui finalement ne servent pas à grand chose, si ce n'est que créer des escrocs supplémentaires. En gros, c'est ça.
1: Et déstabiliser une industrie.
0: Et déstabiliser complètement.
2: Donc, on a besoin du soutien des pouvoirs publics, mais construite avec de la visibilité, sans gratuité, sans financer du 100%. Et avec des logiques d'efficacité énergétique, comme on le disait tout à l'heure, en mélangeant même de différentes technologies, hein, de la ventilation, de l'isolation.
0: Et on tient à le souligner, mélanger différentes technologies, c'est important, vous le dites, vous le reconnaissez, vous n'êtes pas là que dans votre écosystème à vous, non, c'est beaucoup plus large. Et parmi les solutions, on est donc avec Benoît Lefort, cofondateur de Vestaclim. Vestaclim qui s'attaque dans un marché qui est un peu vide, puisque il s'agit des bâtiments anciens avec des conduits de cheminée qu'on n'utilise pas trop. Vous proposez une valorisation du bâti existant. Vous étiez venu dans La France Bouge avec une demande de conseil auprès de Philippe Sauze, qui était comment est-ce qu'on peut, quels sont les conseils pour une levée de fonds d'une deep tech à impact, c'est ça.
3: Oui, c'est ça.
0: Philippe Sauze.
3: Donc la première chose pour moi, c'est prouver la technologie avant de raconter votre vision. Parce que je crois qu'il faut d'abord démontrer. Donc en deep tech, la crédibilité pour moi repose sur des preuves. Donc présenter des résultats mesurables. Vous êtes actuellement en travail dans le laboratoire pour la baisse de la température, l'amélioration de la qualité de l'air. Donc il faut convaincre l'investisseur. La deuxième chose, c'est quantifier l'impact économique autant que l'impact environnemental. Parce que ça, c'est important. Il faut montrer le retour sur investissement pour le client par rapport à votre outil. Et ça va permettre, l'impact doit devenir un avantage concurrentiel et pas uniquement une valeur. Troisième point que je vois d'important, c'est montrer une stratégie de passage à l'échelle réaliste. Il ne faut pas nous vendre à un investisseur, on ne vend pas des choses impossibles à être réalisées. Donc une levée de fonds, elle finance la croissance, mais pas seulement le développement. Elle est... expliquer comment Vestaclim passera de quelques démonstrateurs à des centaines, puis des milliers. Donc tout ça, il faut y aller étape par étape et bien bâtir tout ça. Donc je crois qu'on recherche, un investisseur recherche une technologie difficile à copier et facile à déployer. Ça, bien sûr, c'est le combo magistral. Et ensuite, vous aviez une question sur l'impact environnemental positif. Peut-il donner des avantages et privilèges pour une levée de fonds? Et moi, je répondrais oui, à condition, encore une nouvelle fois, que cet impact soit démontré. Il faut vraiment démontrer votre impact.
0: Mais là,
3: impact.
0: C'est une évidence.
3: Et il faut le mesurer, l'intégrer au modèle économique.
0: Ah, il faut le mesurer, mais c'est une évidence. Mais... dans le pitch, on comprend.
3: Ah bah là, il n'y a aucun... Là, je pense qu'on peut, dérouler
0: il
3: aisément.
0: Il prend des notes, hein, je tiens à le dire, Benoît Lefort. Là, je le vois écrire.
3: Et ça va vous permettre, après, d'avoir accès à des fonds spécialisés. Il y a Climatech. Climate Tech et Impact, des meilleures conditions de financement, des accès à des subventions et financements non dilutifs. Bon, je crois que la BPI va vraiment s'intéresser à vous et je pense qu'ils auraient raison.
4: C'est en cours, elle s'est déjà intéressée à Vestaclim tout à fait.
3: Bah, ils auraient raison, hein, parce que je pense qu'ils passeraient à côté de quelque chose. Et puis, la dernière chose, un avantage concurrentiel dans le storytelling, vous avez une vraie histoire à raconter. Voilà. Donc, je pense que il y a beaucoup de choses positives dans ce dossier.
0: Et on va la suivre attentivement.
3: Et on va la suivre attentivement, ouais. Comme on a suivi.
0: On prendra des nouvelles, comme c'est le cas ce soir avec Enercool, qu'on retrouve dans quelques secondes. Mais tout d'abord, le quiz. Vous savez qu'il y a un quiz dans La France
2: Laurent,
0: Bouge.
2: Je ne le savais
0: chaque
2: pas,
0: soir,
2: mais je suis prêt.
0: Qui est écrit par César Dion. Allez, c'est parti, Laurent Rogel. Le pire souvenir d'une canicule.
2: Le pire souvenir d'une canicule, la 2023,
3: il est entouré de climatiseurs,
2: c'est compliqué.
0: Il est né dans la climatisation, mais bon.
2: L'absence de stock, peut-être. Les ruptures de stock, c'est toujours un peu compliqué à gérer, parce que vous avez des clients qui comptent sur vous et qui vous le reprochent. Donc non seulement vous ne faites pas la commercialisation, mais en plus... vous avez des clients insatisfaits.
0: Ça vous est arrivé là, ces derniers jours? Non, mais là, ces derniers jours.
2: Oui, encore.
0: C'est pas possible.
2: C'est...
0: Donc, ça va être les premiers servis là, les prochains.
2: Oui, quand même.
0: Évidemment.
2: On n'est pas en rupture, mais c'est tendu.
0: Ouais, c'est tendu. Le confort absolu pour vous, une maison bien chauffée l'hiver ou surtout bien rafraîchie l'été?
2: Moi, je crois vraiment aux deux. Le confort d'été ne doit pas être mis de côté par rapport au confort d'hiver. Donc, et dans le mot confort, il y a la qualité de l'air. Donc, ça a été dit tout à l'heure. Donc, c'est l'avantage aussi de produits de type climatiseur ou autre, un ventilateur, c'est que vous pouvez purifier l'air et apporter de l'énergie, du chaud et du froid. Donc, il n'y a pas de choix entre l'hiver et l'été. Pourquoi on devrait être mieux l'hiver que l'été? Enfin, c'est totalement ridicule.
0: Le marché de la rénovation énergétique, est-il à un tournant en ce moment dans notre pays?
2: Oui, parce qu'il y a une prise de conscience, je pense, de l'importance de cette stabilité. C'est-à-dire qu'il y a eu trop d'allers-retours depuis 20 ans qui ont vraiment plombé des usines complètes, des industries complètes. Le photovoltaïque a disparu en Europe pour ces raisons, parce qu'il a été extrêmement accompagné. C'est extrêmement subventionné. Tout d'un coup, ça s'est arrêté. Les Chinois ont fait du dumping. Ils ont pris 100% du marché. Donc, voilà, il y a une prise de conscience, je pense, de cette importance d'accompagner avec intelligence et dans la durée et avec de la logique partout en Europe, principalement en France, il faut le reconnaître aussi, mais partout en Europe. Donc, je pense qu'il y a un tournant. Beaucoup d'acteurs nous ont construit, quand je vous disais qu'on a développé une structure qui faisait de la rénovation globale, on le fait avec d'autres acteurs français, industriels, qui font des portes et fenêtres, qui font de l'isolation. Donc, on arrive un peu en écosystème d'industriels français pour proposer des solutions globales.
0: Vous êtes en train de vous rassembler, vous êtes en train de vous réunir.
2: On se rassemble tout à fait pour proposer des solutions efficaces.
0: C'est là la clé, c'est là où on peut arriver à quelque chose. Allez, si vous deviez résumer Airwell en un mot.
2: Innovation.
0: Innovation. Merci Laurent Rogel, CEO du groupe Airwell. De Corinne Reich. Allez, c'est le moment de prendre des nouvelles d'un membre de la grande communauté de la France Bouge. On reste dans la climatisation, on reste dans toutes ces solutions françaises, pas forcément la climatisation, pour nous rafraîchir, pour avoir une meilleure qualité de vie lors de ces forts épisodes de chaleur. Et c'est le moment de prendre des nouvelles de Enercool avec Maxime Claval.
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0: Vous étiez venu il y a 3 ans. Maxime, dans la France Bouge, nous présentez donc votre entreprise. Vous, je rappelle que vous avez travaillé pendant une quinzaine d'années dans le secteur de l'énergie. Mmh. Hein, vous avez grandi à Metz, vous avez fait une école d'ingénieur et vous avez donc créé Enercool pour rafraîchir. C'est une sorte de peinture qui nous permet de baisser de quelques degrés notre pièce.
6: C'est ça, c'est un principe vieux comme le monde, hein, des peintures blanches qui renvoient la chaleur. Alors on voit les îles grecques, ce genre de choses. Nous, effectivement, on a redéveloppé des peintures qui renvoient un maximum la chaleur, qu'on applique principalement en toiture, et qui vont faire baisser la température du bâtiment, tout simplement parce que la chaleur est renvoyée globalement. On fait ça maintenant depuis 6 ans. On a un très bon développement. On travaille principalement avec des industriels, principalement avec du bâtiment tertiaire, mais on a aussi de plus en plus de particuliers.
0: Donc, pour leur propre maison, c'est pas pour des immeubles?
6: Exactement.
0: C'est pour des maisons individuelles, j'imagine, pour
6: c'est
0: les
6: ça.
0: Particuliers.
6: Ouais, exactement.
0: Donc ça veut dire qu'ils veulent y mettre de la peinture Enercool sur leur toit pour qu'on comprenne bien.
6: Ouais, alors on a tout type de cas. On a une maison avec une extension. Dans l'extension, il fait très chaud, donc on a souvent une toiture un peu plate qui est sur l'extension. Donc ils repeignent ça. On a des cas un peu plus extrêmes, des gens qui ont des toits en tuiles ou en ardoise et qui vont repeindre leurs tuiles ou ardoises en blanc. Donc là, c'est sûr que en termes de patrimoine, ça fait bizarre. Mais il y a des gens qui ont tellement chaud qui en fait ont ce besoin-là. On en parlait tout à l'heure, hein, les enfants qui ont chaud, qui dorment mal, et ainsi de suite, c'est un vrai problème. Donc ça, c'est effectivement le marché sur la partie des particuliers. Et puis, partie professionnelle, des gros industriels, des immenses entrepôts dans lesquels il fait très chaud, où là, les salariés travaillent dans des conditions très difficiles. Et donc, nous, on vient avec nos peintures et on fait baisser la température de 6 degrés. Donc, tout de suite, quand on parle de productivité, d'amélioration des conditions de travail, c'est ça. On améliore la qualité de vie des salariés dans les bâtiments. Et ça, c'est un marché qui est en train de se développer très fortement.
0: Vous la fabriquez où, cette peinture?
6: Et ben encore une fois, en Bretagne. On est basé à Nantes, alors je ne vais pas rentrer dans le débat de Nantes.
3: Ah oui, alors attention.
6: Bretagne,
3: là.
6: Mais l'usine est à Saint-Brieuc, donc ça, c'est la vraie Bretagne. Et donc on fait ça en
3: fausse Bretagne.
6: Alors nous, on a fait le choix de rester très petit. On est quatre associés. Incroyable. Et après, on fait travailler en fait, tout un prisme d'entreprise.
0: Quel corps de métier?
6: Beaucoup de peintres. On fait travailler énormément de peintres, des dizaines et des dizaines de peintres. En fait, on travaille partout en France et dès qu'il y a un chantier, on donne le chantier globalement à des peintres qui vont faire le travail. Nous, on est là pour finalement coordonner un peu tout ça. Et faire
0: et vous, en fait, vous fournissez la peinture à
6: exactement,
0: ces peintres.
6: Exactement.
0: Et c'est cette peinture que vous fabriquez en Bretagne.
6: Exactement.
0: D'accord. Et le processus de fabrication, c'est vous qui l'avez inventé, Maxime, de la peinture?
6: Oui, exactement. Nous, on a développé la formulation des peintures. Mmh. Et donc, c'est pas des simples peintures, c'est des peintures qui ont des capacités de renvoi de la chaleur très importantes. Donc, on a par exemple dans la peinture ce qu'on appelle des aérogels de silice. Donc, c'est un gel, c'est 95% d'air et ça a des capacités thermiques très fortes. Donc, ça, c'est sur la partie, on va dire, technique. Et puis aussi sur la partie écologique, environnementale, on voulait aussi avoir une peinture qui soit propre pour l'environnement, en tout cas qui n'ait pas d'impact sur l'environnement. Donc 100% des matières premières sont européennes. Et on a poussé le bouchon à mettre aussi des coquilles d'œufs dans la peinture. Dans la peinture, on a du carbonate de calcium, de la craie globalement. Ça vient de carrières à ciel ouvert. C'est pas génial. Et en fait, on travaille avec une start-up rennaise qui s'appelle Circuleg et qui, en fait, elle récupère les coquilles d'œufs. Voilà, qui récupère les coquilles d'œufs, les broie et en fait du carbonate de calcium. Et donc, on l'utilise aussi, ça nous permet d'avoir une peinture qui a un impact très faible.
0: C'est vraiment la start-up dans toute sa splendeur.
3: Génial.
0: Et est-ce que des entreprises de peinture, des fabricants de peinture plus classiques, pourraient faire appel à vous pour proposer des couleurs, des choses avec votre formulation?
6: Alors, il y a deux choses. On a des gros fabricants de peinture qui développent, elles aussi, des peintures réflectives. Le fait est qu'elles sont tellement grosses, entre guillemets, que le développement met plus de temps de leur côté.
0: Mais c'est en cours.
6: Voilà, nous, on est petits, on va vite. Ce qui est intéressant aussi, c'est qu'il y a un an et demi, deux ans, on a aussi un grand groupe qui a cherché à nous racheter.
3: Mmh. Bah oui.
6: Pour l'instant, on a dit non parce qu'on se développe bien et on est en croissance. Donc on a évidemment discuté, échangé, mais pour l'instant...
0: Pour l'instant, vous restez tel quel.
6: Voilà.
0: Laurent Rogel, vous connaissiez Enercool?
7: Oui, tout à fait.
0: Et
7: pareil, complémentaire, important. Donc ça se justifie tout à fait. Donc c'est prouvé, c'est efficace, c'est pas du lobbying, c'est réel, c'est scientifique. Faut pas hésiter.
0: Philippe Sauze.
3: Je trouve qu'aujourd'hui, tous nos invités, c'est très complémentaire. On passe une émission dans laquelle j'espère que l'auditeur se retrouvera parce qu'on peut être fier de la France qui bouge.
0: Mmh, tout à fait. Et Benoît Lefort, vous connaissiez?
4: Oui, je connaissais, absolument. Ouais. Et il se trouve que je connaissais Maxime également.
0: D'accord, donc c'est déjà un écosystème qui est en train petit à petit de se réunir. Vous étiez venu il y a 3 ans, aujourd'hui, j'imagine que voilà, ça tous les contrats augmentent.
6: Oui, on peut
0: vous
6: parler de chiffres.
0: Vous êtes à plus combien? Un peu de chiffres.
6: J'ai pas de souci à donner des chiffres. Il y a 3 ans, on était au démarrage, on faisait 600 000 euros de chiffre d'affaires, donc bien, mais peut mieux faire, j'ai envie de dire. Là, on est à mi-année, on est à 6 mois, on fait déjà 2 millions de chiffre d'affaires. Et là, ce qu'on disait avec les canicules, là ça n'arrête pas.
0: Hein, ça n'arrête pas de sonner.
6: Voilà, donc on peut estimer.
0: Qui vous appelle le plus?
6: Alors, de tout. Du particulier, du petit couple qui a chaud chez lui et qui a besoin de peinture pour 10 mètres carrés. Mmh. Et on fournit, on vend sur notre site internet. Aux gros industriels, je sais pas, des grands groupes du CAC 40 qui vont dire voilà, c'est un enfer, il faut qu'on fasse des choses, il faut y aller. Donc. Parfois, c'est un appel pour 200 000 euros de devis, parfois, c'est un appel pour 150 euros. Mm. Mais on essaie de tout traiter pour répondre à la demande.
0: Et je vous ai interrompu, on avoisine les combien là? Puisque là, avec les commandes qui augmentent.
6: Là, on est à 2 millions à date. Mm. On peut estimer faire 3 millions d'ici la fin de l'année. Ouais.
0: C'est la France bouge. Merci à toutes et à tous de nous avoir suivis. C'est formidable. Merci Laurent Rogel.
7: Merci à vous.
0: CEO du groupe Airwell. Merci à Benoît Lefort, cofondateur de Vestaclim. À Maxime Claval pour Enercool. Et un immense merci Philippe Sauze.
3: Merci
0: Philippe, on vous retrouve, évidemment, on se retrouve à la rentrée parce qu'on va faire une pause estivale. Mais la France bouge continue avec les grands entretiens de la France bouge tout l'été vers 20h50 sur Europe. On aura l'occasion de vous en reparler. Excellente soirée à toutes et à tous.
3: Bonsoir à tous.
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8: Bonsoir à tous, je suis ravi de vous accompagner en ce mercredi soir 1er juillet pour Europe 1 Nuit jusqu'à 22h30. À la une de votre journal, des mineurs accusés des crimes les plus graves autorisés à sortir de prison dès aujourd'hui, avant même leur jugement. La faute à un vide juridique, conséquence d'une décision du Conseil constitutionnel. La capacité de la justice à nous protéger des individus dangereux, une nouvelle fois remise en question. Explication dès le début de ce journal. Les propriétaires du bar ravagé par les flammes à Crans-Montana en Suisse, c'est la nuit du Nouvel An. Sont-ils en train de préparer leur retour aux affaires? C'est la crainte des familles de victimes qui alertent sur une opération orchestrée en sous-main par le couple Moretti pour ouvrir des établissements avant même leur procès. Les détails à suivre. Dans ce journal également, les dates de la prochaine élection présidentielle officialisées ce matin, déjà contestées. La présentation du nouveau congé de naissance proposé aux jeunes parents depuis aujourd'hui. Et puis au lendemain de leur démonstration face à la Suède en 16e de finale du Mondial, c'est officiel, les Bleus effraient le monde entier.
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8: Dans un pays où l'ultra-violence des jeunes semble inarrêtable, dans un pays où la confiance dans la justice est au plus bas, eh bien de nombreux mineurs accusés de crimes pourraient sortir de prison sans avoir été jugés, et cela dès aujourd'hui. William Molinier, vous êtes journaliste police-justice à la rédaction d'Europe 1. Cette situation, aussi ubuesque qu'inquiétante, découle d'une décision du Conseil constitutionnel.
10: Oui, tous ceux qui ont entre 16 et 18 ans et qui sont accusés d'un crime, cela concernerait quelques dizaines de mineurs en France. En théorie, dès aujourd'hui, la détention provisoire d'un mineur dans l'attente de son procès devant une cour d'assises pourrait être considérée comme illégale, un vide juridique créé par le Conseil constitutionnel l'année dernière. Les sages avaient donné au législateur jusqu'au 1er juillet pour revoir sa copie, sauf que depuis rien n'a été fait. Selon la chancellerie, les députés ont refusé de porter un amendement de mise en conformité avec la Constitution. Résultat, dès lors qu'une ordonnance de mise en accusation sera désormais délivrée par un juge, le mineur de plus de 16 ans devra être libéré. Le gouvernement a prévu de déposer un amendement pour corriger l'erreur, mais il ne pourra pas être adopté avant mi-juillet. D'ici là, les avocats de la défense risquent de s'engouffrer dans la brèche et d'exiger dès aujourd'hui que les parquets généraux libèrent leurs jeunes clients qu'ils considèrent désormais comme étant détenus arbitrairement.
8: Les explications de William Molinier pour Europe 1. 7 mois jour pour jour après la catastrophe de Grand Montana qui a fait 41 morts et 115 blessés, et alors que les propriétaires du Constellation, le bar ravagé par les flammes la nuit du Nouvel An, sont mis en examen pour homicide par négligence et n'ont toujours pas été jugés, on apprend aujourd'hui que les époux Moretti tentent de continuer à faire tourner leur business. Jean-Luc Boujon, le couple de Français espère en effet rouvrir ses établissements dans la station suisse.
11: Oui, alors précisons tout de suite qu'il ne s'agit pas du Constellation, hein, qui ne sera plus jamais un bar, mais un lieu dédié à la jeunesse, lorsqu'il rouvrira un jour, et ce n'est pas pour tout de suite. Mais Jessica et Jacques Moretti possèdent deux autres établissements à Crans-Montana, un bar, le Senso, très connu en ville, et un restaurant de luxe, le Vieux Chalet, qui avait ouvert il y a peu dans le bas de la station. Deux établissements évidemment fermés depuis 6 mois, mais que les époux Moretti aimeraient bien effectivement remettre en service, sans toutefois apparaître sur le devant de la scène, explique Hervé Abello, vice-président de l'association Revie Crans-Montana et dont la fille a été blessée dans l'incendie.
12: On a découvert que son ancien chef cuistot avait ouvert une SARL à une adresse strictement identique à celle du Vieux Chalet, SARL qui a vocation à assurer la gérance de lieux de restauration et d'hôtellerie. Donc on a tout un faisceau d'indices que en fait les Moretti continueraient leurs petites affaires grâce à leur réseau, leurs amis ou leurs anciens employés sans se mettre en première ligne. On est face à des escrocs mais pas à des idiots. On a vraiment l'impression d'être dans l'indignité et l'indécence la plus totale.
11: Des proches de victimes choqués aussi par l'attitude du canton du Valais dans ce dossier, le canton qui affirme que s'il y avait une demande de réouverture d'établissement, elle serait examinée comme n'importe quelle autre demande. Nouvelle indignation des familles de victimes, partagée par 25 000 personnes qui ont déjà signé une pétition en ligne, pétition contre cette réouverture et qui appelle les propriétaires à la décence.
8: Jean-Luc Boujon. Marine Le Pen s'exprime ce soir à la télévision moins d'une semaine avant l'arrêt de la Cour d'appel de Paris dans l'affaire des assistants parlementaires du RN. « Je n'ai pas peur de ce jugement », assure la chef de file du Rassemblement National, qui saura donc mardi prochain si elle pourra se lancer ou non dans la course à la présidentielle. Et même si la décision de justice ne la rendait pas inéligible, mais lui imposait simplement le port d'un bracelet électronique, il ne sera pas possible de faire campagne dans ces conditions, assure Marine Le Pen. Les dates de cette prochaine élection présidentielle à peine choisies sont déjà remises en cause. Le premier tour du scrutin aura lieu le dimanche 18 avril 2027 et le second tour 2 semaines plus tard, le dimanche 2 mai. Calendrier arrêté ce matin en Conseil des ministres, et à droite, on redoute que les manifestations syndicales du 1er mai n'offrent une tribune décisive à la gauche, en pleine période de réserve où les messages politiques sont traditionnellement proscrits. Alexandre Chauveau.
13: Oui, pour Bruno Retailleau, ce choix n'est pas neutre car il permet, selon lui, aux forces de gauche et aux syndicats de s'exprimer la veille du second tour et donc potentiellement de peser sur l'issue du scrutin. Le président des Républicains était l'invité ce matin de Laurence Ferrari sur Europe 1.
14: On termine la campagne à minuit le vendredi. Le 1er mai, ce sera le samedi. Qu'on ne me fasse pas croire que dans les cortèges, il n'y aura aucun écho politique.
13: Bruno Retailleau accuse le gouvernement d'avoir cédé devant les revendications de la gauche qui, elle, plaidait pour voter au lendemain du 1er mai. Un argument que réfute l'exécutif. Deux options étaient en fait possibles selon la Constitution, mais l'une d'elles faisait se télescoper le second tour avec les vacances scolaires. La porte-parole du gouvernement, Maud Bréjon.
15: On aurait pu choisir d'autres dates qu'on nous aurait probablement reprochées au regard du calendrier des vacances scolaires. Donc j'entends que ça ne convienne jamais parfaitement aux uns et aux autres. Là, je crois qu'encore, il faut relativiser.
13: Et certains conseillers à l'Élysée anticipent au contraire une date qui favoriserait le candidat potentiellement opposé à la gauche au second tour si des affrontements entre manifestants et forces de l'ordre venaient à se produire dans les cortèges du 1er mai.
8: Alexandre Chauveau du service politique d'Europe 1. Bruno Retailleau lâché par l'un des cadres de son parti, son grand rival Laurent Wauquiez dans la course à l'Élysée. Dans un entretien accordé au Figaro, le chef des députés LR tend la main à Édouard Philippe, estimant que le candidat d'Horizon est apte, je cite, à incarner l'ordre et le sérieux permettant de redresser la France. Il faut le plus tôt possible savoir se retirer si c'est nécessaire, ajoute même l'élu de Haute-Loire. Et nous reparlerons de ce lâchage de Laurent Wauquiez vis-à-vis de Bruno Retailleau, de cette sortie qui évidemment n'en finit plus d'en faire parler et qui remet en doute peut-être la candidature de Bruno Retailleau à la prochaine élection présidentielle. Nous parlerons de tout cela avec l'invité d'Europe 1 Nuit à partir de 22h15, le politologue Luc Gras.
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8: Vous avez peut-être essayé d'acheter un climatiseur ces derniers jours pour mieux supporter les fortes chaleurs. Beaucoup n'ont pas réussi à s'en procurer avant la rupture de stock et d'autres, par désespoir, ont fini par faire confiance aux produits miracles proposés sur Internet. Des appareils à prix cassé, bien souvent des arnaques, hélas. Pour Europe 1, Charles Bouchin s'est entretenu avec des clients tombés dans le piège.
9: Tania, 36 ans, ne supportait plus la chaleur dans son appartement. Équipée d'un simple ventilateur, elle décide d'acheter un climatiseur sur Internet. Mais problème ?
16: Il semble que ce n'est pas un climatiseur alors que c'est écrit climatiseur déjà.
9: L'objet est en fait un rafraîchisseur d'air beaucoup moins puissant qu'une clim et surtout beaucoup moins fiable.
16: Il y a une fonction brumisateur dans le pseudo climatiseur qui au bout de 2 jours ne marchait déjà plus. Avec le ventilateur classique et ça, je me rends compte qu'il n'y a aucune différence. Si, à part le prix quoi.
9: Un prix de 150€ pour un objet au niveau sonore très élevé.
16: Ça 4 positions, ta position max, alors là il fait vraiment beaucoup de bruit pour rien, hein. C'est une vraie arnaque comme truc.
9: Des arnaques qui se multiplient, Fabrice a lui commandé une clim à 150€ sur les réseaux sociaux, mais celle-ci n'est jamais arrivée.
17: Vous vous faites avoir par les réseaux sociaux sur une pub d'une société qui est à Vinus, et puis quand vous appelez votre banque, on vous dit maintenant il faut payer, on peut rien faire.
9: Depuis, Fabrice ne parvient pas à joindre la plateforme d'achat, mais ironie du sort, il continue de recevoir des mails promotionnels pour la même climatisation.
8: Charles Bouchin. Depuis le début de la semaine, l'air est bien plus respirable sur une grande partie de la France. Mais les feux de forêt prennent le relais de la canicule. 800 hectares partis en fumée entre l'Hérault et l'Aude aujourd'hui. Un important incendie qui ne progresse plus ce soir, mais plus de 400 pompiers restent mobilisés. Des confinements et des évacuations ordonnées sur les communes de Pouzol, Minervois et Mayac. Dans le Var, un autre sinistre a parcouru 30 hectares à Fréjus avant d'être fixé. Plus de 2000 habitants évacués. Le risque d'incendie préoccupe le gouvernement avant le retour des fortes chaleurs prévue pour ce week-end par Météo France. À peine sortie d'une canicule inédite, il faut déjà se préparer à une nouvelle crise. Et Arthur Delaborde, l'anticipation sera le maître mot du déplacement du Premier ministre à Marseille demain.
18: Pour Sébastien Lecornu, chaque nouveau pic de chaleur est désormais un test politique. Au menu demain à Marseille, feux de forêt, gestion de l'eau, agriculture. Le gouvernement veut montrer qu'il ne court plus derrière les événements mais qu'il les anticipe. Car les critiques restent vives après la canicule historique. Les oppositions accusent le gouvernement d'impréparation. Les écologistes vont déposer une motion de censure. La France insoumise a déjà annoncé qu'elle la co-signerait, sans toutefois quasiment aucune chance de renverser le gouvernement. Ce texte permet surtout à la gauche de replacer le climat au cœur de la campagne présidentielle. À l'Élysée, Emmanuel Macron demande au ministre de préparer les prochains épisodes extrêmes. Première réponse concrète, des prêts seront accordés aux éleveurs pour adapter leurs bâtiments aux fortes chaleurs. Une autre réunion gouvernementale est prévue après-demain à Matignon sur les conséquences de la canicule pour l'agriculture. Désormais, chaque épisode de chaleur devient aussi un enjeu de crédibilité pour le gouvernement.
8: Arthur Delaborde du service politique d'Europe 1. Et si le bilan humain des températures extrêmes des derniers jours est impossible à finaliser à ce stade, quelques données semblent présager le pire. Une surmortalité de 85% chez les plus de 75 ans constatée par SOS Médecins entre le 22 et le 28 juin. 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Depuis aujourd'hui, les jeunes parents peuvent profiter du nouveau congé de naissance. Dans un pays où les décès sont plus nombreux que les naissances, cette mesure votée dans le dernier budget de la Sécu est présenté comme un outil pour réarmer démographiquement le pays. C'est l'objectif d'Emmanuel Macron. Les détails de ce dispositif avec Barthélémy Philippe pour Europe 1. Oui, le congé de naissance s'ajoute au congé déjà existant. Il pourra être pris par les deux parents dans le prolongement des traditionnels congés maternité et paternité. Ça durait jusqu'à 2 mois pour chaque parent, avec une prise en charge par la Sécurité sociale de 70% du salaire le premier mois, puis 60% le second mois. Un montant toutefois plafonné à 2220 euros, puis 1850 euros net que les entreprises des salariés concernés pourront compléter en fonction des accords collectifs. Dans son évaluation du budget de la Sécu, le gouvernement estimait que dans les mois qui suivent l'entrée en vigueur du dispositif, un père sur 10 et un peu plus de 3 mères sur 10 poseraient 1 mois de congé de naissance. La grande majorité des pères reprendraient le travail à l'issue de ce premier mois. Selon les estimations du gouvernement, seuls 3% d'entre eux profiteraient de ce nouveau droit pour un second mois consécutif, contre 30% des mères.
10: Les explications de Barthélémy Philippe pour Europe 1. La suite des 16e de finale de la Coupe du Monde de football. Ce soir, la Belgique affronte le Sénégal en ce moment à Seattle. 11 minutes de jeu, toujours 0-0 entre les deux équipes. Plus tard dans la nuit, à 2h du matin, place à l'affiche entre les États-Unis et la Bosnie. Et notez la qualification dans la douleur de l'Angleterre pour les 8e de finale en début de soirée. Victoire des Sri Lions 2-1 contre la République démocratique du Congo. Et s'il y a bien un favori qui ne déçoit pas depuis le début du mondial, c'est bien l'équipe de France. 4 matchs, 4 victoires et une copie sans faute rendue hier soir en 16e de finale contre la Suède. Score final 3-0. C'est bien simple, Cyril de la Morinerie. Les Bleus font peur au monde entier, surtout grâce à leur duo offensif inarrêtable.
19: Oui, Kylian Mbappé et Michael Olise, le capitaine tricolore d'abord, est au sommet de son art, hein, plus décisif encore qu'au Real Madrid. Hier, Kylian Mbappé a signé son 3e doublé du tournoi, une machine à marquer, 62 buts en 102 sélections avec l'équipe de France. Mais Mbappé est éblouissant parce qu'il a trouvé le partenaire idéal, Michael Olise, la révélation de cette Coupe du Monde. On l'attendait sur un côté, et bien c'est dans l'axe, en meneur de jeu, qu'il fait exploser tout son talent. 24 ans, né à Londres, c'est Thierry Henry qui l'avait repéré et lui avait offert faire sa chance avec le maillot français aux Jeux de Paris. Une pépite qui change la physionomie du jeu français. Le consultant d'Europe 1, Alain Giresse, est ébloui par Michael Olise.
20: On découvre Olise comme meneur de jeu, un vrai meneur de jeu qui sait totalement, parfaitement faire jouer ses partenaires, voilà, donner le ballon au bon moment, quand il faut. Et on voit que l'association, surtout avec Kylian Mbappé, qui est un buteur hors pair, ce sont nos deux perles.
19: Voilà, et à chaque fois que la France a eu un meneur de jeu, les Bleus sont allés très loin. Platini, Zidane, Griezmann, aujourd'hui même sous le numéro 11, Olise a tout d'un numéro 10.
10: Merci beaucoup Cyril de la Morinerie. Et puis une petite révolution dans le monde du jeu vidéo. Sony ne produira plus de disques physiques à partir de janvier 2028. Les nouveaux jeux de PlayStation seront disponibles uniquement en version dématérialisée. Une évolution qui répond au changement de tendance dans les préférences des consommateurs. Selon le groupe japonais, c'est aussi un bouleversement d'ampleur pour le marché de l'occasion. Un point sur les marchés financiers.
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10: Clôture en ordre dispersé sur les places boursières européennes ce soir. Du rouge à Paris, moins 0,79%. Clôture à 8337 points. Du vert à Francfort, plus 0,18%. Du vert également du côté de Milan, moins, plus 0,15%. Aux États-Unis, du rouge, ça évolue en baisse à quelques minutes de la clôture du côté de Wall Street.
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10: Et la météo désormais à 22h15 avec vous, Marlène Duret. Encore une nuit pénible près de la Méditerranée.
22: Oui, notamment dans le Var, les Alpes-Maritimes et les deux départements corses qui restent en alerte orange canicule jusqu'à 6h demain matin. Alors il fera un peu moins chaud à Montpellier quand même, hein. Montpellier qui a battu un record la nuit dernière, tout mois confondu, avec un peu plus de 26 degrés. Là, les minimales ne descendront pas sous les 21 à 23 degrés près de la Grande Bleue. Quant au maximal, il fera entre 30 degrés à Bastia et 36 à Montpellier demain après-midi. Sur le reste du territoire, prévoyez 31 du côté d'Agen, de Chambéry, Limoges, Roche, Bourges, Lyon ou encore Dijon. Il fera 30 à Strasbourg, 29 à Besançon, 28 à Nantes, 26 à Charleville-Mézières et à Tarbes, 25 à Paris, 23 à Caen et un petit 20 degrés à Brest. Au niveau de la couleur du ciel, bien gris, près de la Manche demain matin en raison d'une perturbation qui va circuler. Elle est très affaiblie. Elle donne surtout des nuages, quelques brunes possibles. Et dans l'après-midi, elle va continuer à s'enfoncer dans les terres en se morcelant un petit peu. Et elle va gagner le pays nantais, la région de Tours, l'Île-de-France, les Ardennes, partout ailleurs du grand soleil, de l'instabilité sous forme d'averses orageuses en Corse et enfin un ciel un petit peu plus variable du côté du Pays Basque.
8: Merci beaucoup Marlène Duret. 22h16.
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8: 22h16 sur Europe 1, merci d'être avec nous pour Europe 1 Nuit jusqu'à 22h30. On va accueillir dans un instant l'invité d'Europe 1 Nuit, le politologue Luc Gras. On va parler avec lui de ce qu'il s'est passé aujourd'hui. Un entretien au Figaro accordé par Laurent Wauquiez et un lâchage en règle, il faut le dire, du candidat LR Bruno Retailleau, le chef des députés LR, qui se montre très élogieux vis-à-vis d'Édouard Philippe, assurant que le candidat Horizon peut incarner l'ordre et le sérieux pour redresser la France. Bonsoir Luc Gras.
1: Bonsoir.
8: Vous êtes politologue, merci beaucoup de répondre à nos questions sur Europe 1 ce soir. Cette déclaration de Laurent Wauquiez dans le Figaro est-elle un premier clou dans le cercueil de la candidature de Bruno Retailleau en 2027?
1: Alors, je ne sais pas si c'est un premier clou, mais c'est en tout cas un coup de poignard. Mais vous savez, en politique, l'élégance n'est pas toujours au rendez-vous. La réalité, c'est que Wauquiez a été sèchement battu par Retailleau lors des élections internes, qu'il aurait certainement souhaité, au cas où il aurait gagné, le soutien de Retailleau, mais puisqu'il a perdu, eh bien, il lui met un coup de poignard. C'est de la politique.
8: Donc pour vous, c'est une simple revanche de Laurent Wauquiez, justement, après cette défaite qu'il a concédée l'année dernière lors du scrutin interne. Une simple revanche, ce lâchage en règle devant la France entière.
1: C'est des postures politiques qui mettent en avant d'abord l'intérêt de la carrière personnelle plutôt que l'intérêt, si ce n'est de la France, au moins du parti commun. Et il y a évidemment chez Wauquiez l'idée que vaut mieux être numéro 2 d'un éventuel vainqueur que numéro 2 d'un futur perdant.
8: Voilà, on peut aussi, effectivement, vous l'avez un peu dit, on peut aussi lire cette déclaration justement à l'aune d'une tentative de la part de Laurent Wauquiez d'intégrer un futur gouvernement d'Édouard Philippe.
1: Vous savez, l'histoire politique récente du pays montre que les favoris de l'année précédente sont rarement les vainqueurs de l'année suivante. Prenez pour exemple ceux qui peuvent être comparés à Édouard Philippe, Raymond Barre, puis Balladur, puis Alain Juppé. Les trois étaient, comme le dit Wauquiez d'Édouard Philippe, sérieux, représentant le parti de l'ordre. Aucun n'était à l'arrivée gagnant.
8: Donc vous estimez, vous prévoyez que Laurent Wauquiez se trompe et mise peut-être sur le mauvais cheval avec cette main tendue à un an de l'échéance présidentielle?
1: Je n'en sais rien, je ne suis pas Madame Irma, mais ce que je sais, c'est que les Français ont horreur que l'on écrive la copie avant leur vote. Et c'est pourquoi Édouard Balladur, qui dans cette période pré-élection avait, rappelez-vous, reçu énormément de soutien, tel le plan qui est en train d'être mis en place pour Édouard Philippe, soutien des politiciens classiques, etc. Eh bien, ça n'a pas empêché Jacques Chirac, au tournant de l'année 95, de non seulement faire son retard, mais de gagner. Les Français n'aiment pas qu'on leur impose une vision des choses. Là, ça fait vraiment Kosciusko-Morizet il y a quelques semaines, la porte-parole du gouvernement il y a quelques jours, aujourd'hui Wauquiez, demain encore d'autres. Ça fait vraiment une sorte de storytelling pour que lorsqu'il arrivera lors de son meeting, vraiment il soit soutenu par toute une tablée de personnes qui en réalité montre un certain opportunisme politique. Mais en politique, il ne suffit pas d'être opportuniste. Encore faut-il avoir du nez.
2: Vous avez parfaitement anticipé l'une de mes questions, Lugra, parce que c'est vrai, vous avez cité cette liste de personnalités plus ou moins importantes sur la scène politique, plus ou moins identifiées d'ailleurs par le grand public, Nathalie Kosciusko-Morizet, Maud Brejon, qui rejoignent ou qui tendent la main à Édouard Philippe, Laurent Wauquiez désormais. On a vu d'ailleurs Édouard Philippe lui-même l'année dernière lâcher Emmanuel Macron en l'appelant à la démission, à l'organisation d'une élection anticipée. Faut quand même se mettre du côté de l'opinion publique et du côté des Français. Est-ce que finalement cette réunion des traîtres, si pour parler un petit peu crûment, elle ne risque pas de dégoûter tout simplement les électeurs ?
1: L'addition des noms en politique ne fait pas l'élection. L'addition des, ce que vous appelez les traîtres, j'oserais pas dire ce mot, mais l'addition des incohérences, tous ceux qui, comme Wauquiez, ont critiqué le macronisme et qui aujourd'hui se rallient, ou en tout cas vont se rallier au premier des macronistes qui était le premier ministre de Macron, il y a une incohérence qui soit renforce le vote pour le Rassemblement national, qui n'a pas goûté de ce menu, soit effectivement va envoyer un certain nombre de Français à la pêche, en tout cas au premier tour, mais ne renforce évidemment pas notre démocratie au sens où les hommes politiques apparaissent comme plus des opportunismes et non des hommes de conviction.
2: Alors Bruno Retailleau, pour l'instant, il n'a pas directement répondu à la dernière sortie de Laurent Wauquiez. L'un des combats d'ailleurs du candidat LR pour le moment, ce sont les dates de la prochaine élection. Un second tour annoncé pour le 2 mai 2027, au lendemain donc des manifestations syndicales du 1er mai. Bruno Retailleau estime que ça va favoriser la gauche. Est-ce que c'est aussi votre sentiment ?
1: Je ne sais pas. J'ai peur que Retailleau se perdent actuellement dans des combats qui ne sont pas à la hauteur de l'élection présidentielle. Ça a été vrai pour notamment sa sortie sur le droit du sol qui est passé complètement à travers du prisme des médias. Ça, sa querelle sur les dates, il faut savoir qu'il fallait organiser l'élection avant le 13 mai, date de la fin de l'échéance présidentielle de Macron. Et par conséquent, il fallait trouver une date avant, plutôt que ce qui a été décidé, c'était ça tombait encore plus sur les vacances scolaires et plus tard, ça ne laissait pas le temps de mettre en place la transition. Donc, je crois que c'est quand même une mauvaise querelle, même si il y aura effectivement le 1er mai qui arrivera, donc la veille de l'élection, et qu'on peut imaginer qu'à l'occasion du 1er mai, certains slogans politiques seront sortis. Donc, Retailleau, sur le fond, n'a pas tort, mais est-ce le niveau d'un futur candidat à l'élection présidentielle de rentrer dans des propos comme celui-ci? Il aurait mieux fait de laisser ses lieutenants en parler.
2: Alors justement, pour creuser quand même le fond de cette histoire de date de la prochaine élection présidentielle, pour expliquer, pour être très clair, le 1er mai, on sera dans une période de réserve électorale, c'est-à-dire que dans les médias, sur Europe 1, on ne pourra pas parler politique, on ne pourra pas parler de la campagne, les candidats n'auront plus la parole. En revanche, on peut imaginer des syndicats réunis effectivement à l'occasion des traditionnelles manifestations pour la fête du travail, appelés directement à voter, par exemple, contre le Rassemblement national. Donc on peut comprendre aussi l'étonnement de la droite sur ce point-là.
1: Alors, c'est vrai qu'on est loin d'être à l'abri de débordements de cette nature. Mais enfin, on ne va quand même pas couper le sifflet aux Français qui manifestent. Ça va être très compliqué. Encore qu'on peut constater si des organisations s'engagent ce jour-là politiquement, ça pourrait être tout à fait sanctionné. Vous me direz, quelle belle affaire si cela contribue à l'élection. Je ne crois pas que ça contribuera à l'élection, car les Français, il faut leur faire confiance, ils auront à ce moment-là choisi pour qui voter, et ça touchera la queue d'une comète que ces quelques hurlants qui pourraient s'exprimer à l'occasion du 1er mai.
2: D'ailleurs, autour d'Emmanuel Macron, on défend une toute autre version. On estime au contraire que les images d'éventuels débordements dans les manifestations du 1er mai pourraient favoriser les partis qui revendiquent l'ordre, c'est-à-dire les partis de droite et le Rassemblement national.
1: Vous savez, l'élection présidentielle, c'est la rencontre d'un homme et du peuple français. Je ne crois pas que cette polémique, comme d'autres, soit à ce niveau.
2: En tout cas, moins d'un an avant le départ de l'Élysée, Emmanuel Macron tente de soigner son héritage. Le président de la République défend notamment la loi sur la fin de vie qui devrait être entérinée à partir de la mi-juillet par les députés. Une réforme sociétale aussi majeure, qu'on soit d'accord ou non, évidemment, ça marque l'opinion profondément.
1: Oui, et on peut se dire, quelles que soient ses convictions en la matière, quand on est démocrate, que le forcing en cette matière, comme le fait Emmanuel Macron, qui est pourtant un homme sans grande conviction, mais sur ce point, il semble croire que ça lui donnera une image de progressiste, eh bien, ce n'est pas une bonne manière. C'est un vrai sujet, ça partage des gens bien au-delà de la séparation droite-gauche, et des problèmes de conscience comme celui-là, eh bien, mérite de donner du temps au temps, comme disait François Mitterrand, et je ne crois pas que la précipitation va aboutir à un texte efficace. Il y a des problèmes qui ne sont pas résolus, la clause de conscience des médecins, certaines régions entières qui n'appliquent pas déjà les lois Claeys et autres dans le cadre des thérapies, etc. Et donc, il me semble que sur ce sujet-là, c'est la maturité collective largement majoritaire qui devrait dicter les choix législatifs.
2: Le président se serait peut-être davantage honoré à convoquer un référendum sur une question comme ça. Ça aurait été peut-être plus reluisant pour son bilan.
1: D'une manière générale, ce dernier président qui avait annoncé qu'il aurait recours au référendum ne l'a jamais utilisé. Ces questions de société, vous avez raison, peuvent tout à fait prendre sens dans le cadre d'une consultation directe du peuple, tellement elles impliquent l'avenir de nos concitoyens.
2: Et on rappelle, hein, ça fait 21 ans maintenant que le peuple français n'a plus été consulté par référendum.
1: Et la dernière fois qu'il a été consulté, il n'a pas été respecté.
2: Voilà, c'est évidemment des choses à rappeler, et ce sera peut-être l'un des enjeux d'ailleurs de la prochaine élection présidentielle, cette question du référendum, parce que les Français, a priori, le réclament. On ne leur demande jamais, effectivement, leur avis précis sur certains sujets, malgré les promesses d'Emmanuel Macron ces dernières années. Je vous écoute.
1: Pourtant, c'est important de vous le dire, c'est pourtant un élément absolument fondamental de l'équilibre des pouvoirs sous la Ve République. Sans le recours au référendum populaire, il n'y a pas d'équilibre de ces institutions. C'est ce qu'avaient pensé Michel Debré et Charles de Gaulle.
2: Je ne sais pas si vous avez lu dans le JD News du jour, Lugra, je rappelle que vous êtes politologue, le papier passionnant, il faut le dire, de notre ami Jules Torres, qu'on entend souvent sur les antennes d'Europe 1. On y découvre une folle hypothèse qui est envisagée à l'Élysée. Alors c'est un bruit de couloir, plus qu'une décision actée évidemment pour le moment, mais le président de la République envisagerait une dissolution avant la prochaine présidentielle. Est-ce que vous y croyez ?
1: Non, je n'y crois pas. C'est comme toutes les rumeurs, je n'y crois pas tant que je n'en ai pas la preuve. Des échos que j'ai, il n'y a pas de mesure de cette nature. Et ce serait alors pour le coup un véritable suicide politique.
2: Alors, il faut dire que la stratégie derrière tout cela, ce serait en fait une volonté de mettre dans l'embarras un successeur potentiel issu des oppositions, du RN par exemple. Ça semble d'ailleurs être la grande volonté d'Emmanuel Macron. On peut le voir notamment avec ses nombreuses nominations de proches aux postes clés. Il y a comme une volonté de, sinon saboter, du moins perturber un éventuel mandat du Rassemblement National.
1: Autant de déni démocratique. Il faut, et il est sain, sous la Ve République, qu'il y ait une élection présidentielle de laquelle découlent des élections législatives permettant de donner une majorité au nouveau président de la République. Et de là, et c'est comme ça que ça marche, la Ve République, la politique choisie par les Français est appliquée. Il appartient ensuite aux Français d'en faire le bilan, de sanctionner ou de pas sanctionner. Mais enlever a priori toute prérogative, que ce soit par des nominations ou par une nouvelle dissolution abracadabrantesque juste avant l'élection, c'est porter atteinte au fonctionnement de notre démocratie.
2: Merci beaucoup Luc Gras, je rappelle que vous êtes politologue, merci beaucoup d'avoir été l'invité d'Europe 1 Nuit en ce mercredi soir, 22h29 sur Europe 1. Roland Perret s'installe dans ce studio pour la Libre Antenne jusqu'à 1h du matin comme tous les soirs. Bonsoir Roland.
4: Comment ça va Maël?
2: Ça va, mais je suis d'un coup beaucoup plus stressé, je vois des caméras dans ce studio, j'ai pas l'habitude.
4: Mais oui, mais il fallait que pour mon avant-dernière, au moins que je convoque la presse, les caméras. Je voulais présenter la personne que vous êtes. Bayet, la personne, le journaliste magnifique. Je disais à cette émission auquel vous allez participer malgré vous, parce qu'on ne vous a pas prévenu, je disais qu'en fait, on avait un petit rituel où je vous interroge un petit peu chaque soir sur votre vie personnelle.
2: C'est
4: ce
2: vrai.
4: Ce qui amuse, et vous savez que j'ai un cadeau que j'ai dans mon sac pour vous d'une auditrice qui nous a envoyé à chacun un petit cadeau en disant que nos échanges allaient vraiment lui manquer. Voilà, donc tout à l'heure, quand vous reviendrez pour le journal de 23h, je vous poserai quelques questions.
2: Très bien, c'est avec grand plaisir. À tout à l'heure.
4: À tout à l'heure.

0: pèse parce qu'une bonne nouvelle vous brûle les lèvres ou qu'un chagrin refuse de s'éteindre, cette émission est la vôtre. Vous pouvez nous joindre au 01 80 20 39 21. Vous pouvez également nous adresser vos SMS au 7 39 21. Vous savez combien on les aime, vos SMS. Ils sont importants. Ils coachent aussi nos auditeurs qui parfois ont du mal à prendre la parole et ils décident de le faire un soir. Donc venez leur dire, venez leur prodiguer vos conseils, venez les encourager. 7 39 21, vous faites précéder votre message du mot nuit. Vous le savez, Florian et Julia sont là, attendent au standard. Vous pouvez les joindre et puis leur appeler, que je remercie, réalise cette émission.
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0: Et bonsoir Gaëtan.
3: Bonsoir.
0: Quelle prodigieuse vie vous avez eue grâce à votre grand-mère.
3: Eh oui, tout à fait.
0: Votre grand-mère qui vit donc en Espagne.
3: Tout à fait, à Barcelone.
0: À Barcelone. Elle a 102 ans et elle a encore des projets plein la tête.
3: Eh oui. Et pourtant, là, je ne l'ai pas arrêté.
0: Vous avez 25 ans, Gaëtan, et vous habitez, en ce qui vous concerne, Grenoble. Racontez-nous votre histoire d'amour avec votre grand-mère qui ne s'est jamais arrêtée, finalement.
3: Eh bien, écoutez, oui. Depuis tout petit, j'ai une relation très particulière avec ma grand-mère, très fusionnelle. Et voilà, c'est quelque chose que j'explique pas forcément. Un peu comme quand on va dire qu'on tombe amoureux, mais on va dire au sens familial, c'est vraiment une relation que j'ai eue avec cette grand-mère, pas forcément mes autres grands-parents que j'aime beaucoup, mais avec qui j'ai jamais eu une relation, on va dire, aussi fusionnelle.
0: Vous dites c'est comme si on se connaissait d'une autre vie.
3: Oui, ma grand-mère dit souvent que elle pense que je suis la réincarnation de son frère. Qui est décédé très jeune. Et c'est peut-être le cas, je ne sais pas. C'est vrai que j'ai l'impression qu'on se connaît déjà d'avant. Enfin, qu'on a en tout cas vécu déjà des choses au-delà de cette vie-là. Quoi.
0: Qu'est-ce qu'ils disent, vos parents, de cette relation fusionnelle avec votre grand-mère ? C'est la maman de qui ? De votre papa ou de votre maman ?
3: C'est la maman de ma maman.
0: C'est la maman de votre maman.
3: C'est maternelle.
0: Qu'est-ce qu'ils disent, vos parents, et notamment votre maman, justement, de cette relation ?
3: À vrai dire, je sais pas. je sais pas.
0: Ils trouvent ça bizarre ou ils sont réjouis de cette relation ?
3: Non, bah bien sûr, tout le monde s'en réjouit. Et ma grand-mère, je pense, la première avec qui je passe beaucoup de temps. Et donc, elle se sent, je pense, moins seule. Mais oui, toute la famille s'en réjouit, mais ils ont toujours été habitués à ça, donc peut-être que pour eux c'est entre guillemets normal.
0: Votre grand-mère, vous dites, elle est toujours positive. C'est quoi le caractère absolument incroyable de cette jeune fille de 102 ans?
3: Bah, je pense que c'est aussi ça qui la garde en vie. Elle est toujours souriante, elle rigole tout le temps, elle parle avec tout le monde. C'est une ouverture d'esprit peut-être qui était d'une autre époque et qui aujourd'hui, c'est assez impressionnant. Et c'est pour ça qu'aussi, je pense que j'aime autant passer du temps avec elle parce que ça permet de prendre en exemple ce mode de vie et ses réactions face aux difficultés. Face à tout.
0: Quelle a été sa vie, justement, à votre grand-mère pour être cette personne aussi enthousiasmante, aussi attachante qu'elle est ?
3: Pourtant, ma grand-mère a eu une vie assez compliquée parce qu'à l'âge de 20 ans, elle a perdu ses deux parents et elle a dû élever seule sept de ses frères et sœurs, avec le plus petit qui avait 2 ans. Et à l'âge de 20 ans, elle a dû élever du coup toute sa famille toute seule. Donc, elle n'a pas forcément eu une vie facile. Et pourtant, malgré tout ça, elle s'en est. Voilà, elle reste quelqu'un de très positif et ça force le respect après avoir vécu autant de. Et puis, avec 102 ans, elle a enterré beaucoup de personnes, malheureusement. Mais malgré tout ça,
0: elle a perdu, donc j'imagine, votre grand-père qui est mort il y a longtemps.
3: J'étais très jeune, moi. J'ai pas forcément de souvenirs avec lui. Je devais avoir 2 ou 3 ans.

0: il y a plus d'une vingtaine d'années aujourd'hui.
1: C'est la femme, elle a vécu un siècle, donc c'est la femme du siècle, votre grand-mère. Mais quelle a été sa vie professionnelle? Elle travaillait, alors elle a perdu ses parents, vous nous dites, mais qu'est-ce qui fait qu'elle a ce dynamisme, cette joie de vivre? Qu'est-ce qu'elle a connu dans la vie? Elle a connu des guerres, elle a connu évidemment la Deuxième Guerre mondiale, j'imagine. Non,
0: surtout.
1: La guerre civile espagnole, oui, parce qu'elle est d'origine espagnole. Hein.
0: Tout à fait, mais ma grand-mère a vécu 30 ans à Paris, travaillait à l'ambassade d'Espagne, sur Paris, donc elle était partie normalement pour un mois en France, et elle y est restée 30 ans, elle a eu deux enfants, ma mère et ma tante.
1: D'accord.
0: C'était
1: l'ambassade espagnole à Paris. Qu'est-ce qu'elle faisait d'Espagne à Paris, pardon, et qu'est-ce qu'elle faisait alors pour l'ambassade?
0: Alors précisément, je ne sais plus exactement, mais elle s'occupait aussi des prisonniers, donc des prisonniers qui étaient espagnols mais qui étaient emprisonnés en France. Et donc elle a tissé aussi des liens avec des prisonniers à cette époque. Elle les a aidés et elle est même restée en contact avec certains. J'arriverai pas à vous expliquer aujourd'hui pourquoi elle arrive à rester aussi positive, mais
1: en tout cas,
0: sa personnalité.
1: C'est son humanité qui vous frappe. Son ouverture d'esprit, son humanité, son modernisme aussi.
0: Oui, je suis souvent frappé par ça, souvent qu'elle n'hésite pas à parler, à déranger des gens, et en fait on se rend compte que des fois on se met trop de limites, trop de barrières, et en fait elle a aucune limite, aucune barrière à communiquer avec les gens, et en fait on se rend compte que ça marche quasiment tout le temps, quoi.
1: Donc là aujourd'hui elle vit à Barcelone, c'est ce que vous dites, elle vit toute seule? Non, c'est pas possible.
0: Alors elle vit toute seule.
1: Elle vit toute seule.
0: Elle a aujourd'hui une personne qui vient l'aider en général une heure à deux heures par jour, uniquement pour l'aider peut-être à faire des courses, porter des choses et parfois faire quelques tâches ménagères. Mais sinon, elle vit aujourd'hui toute seule.
1: Parce que, évidemment, je demande souvent à Audrey quand on a des auditeurs comme vous, notamment des auditeurs aussi jeunes, je rappelle que vous avez 25 ans, je demande si on a des photos, des images, et là elle m'a mis sur votre Facebook, enfin votre page Instagram je crois, et là j'ai vu votre grand-mère, j'étais choqué par la jeunesse de votre grand-mère, la façon dont elle marche, la façon dont elle se baigne, la façon la lumière qui émane d'elle, son corps très très musclé comme ça, enfin d'une certaine jeunesse, j'étais extrêmement surpris.
0: Ah, c'est assez exceptionnel, et c'est pour ça que je me suis dit que c'était dommage de pas le partager, parce que elle est vraiment exceptionnelle, elle est drôle, et je sais que c'était quelque chose qui pouvait intéresser, on va dire, le grand public.
1: Et oui.
0: Aujourd'hui, j'avais un nouveau projet. En fait, ça a été un petit peu le déclic de créer cette page pour partager en fait un petit peu nos aventures, ce qu'on faisait et sa personnalité, et pouvoir la faire découvrir au plus grand nombre.
1: Vous connaissez la page de Mel et Fernande, cette jeune fille qui vit avec son arrière-grand-mère, elle. Elle a un beau jour décidé d'aller vivre avec elle. Elle était passée un peu à côté de son arrière-grand-mère. Et puis un jour, elle va, alors que son arrière-grand-mère est en train d'un peu s'éteindre, elle décide d'aller la voir et finalement même de s'installer avec elle. Et là commence une vie frénétique qui a fait l'objet d'un livre et de beaucoup, beaucoup, beaucoup d'ailleurs de relais médiatiques. Ça, on pense un petit peu à ça quand on vous voit avec votre grand-mère. C'est pas votre arrière-grand-mère, mais c'est votre grand-mère. Alors, vous l'appelez Abu, qui vient de Abuela, son vrai nom.
0: Contraction, voilà. C'est quand, depuis tout petit, on n'arrivait pas à prononcer le mot en entier. Donc, on l'a appelé Abu, et puis c'est resté comme ça. Et aujourd'hui, quasiment l'intégralité des personnes qui la connaissent l'appellent comme ça.
1: Alors, j'ai vu que vous aviez fait même des voyages à Saint-Jacques-de-Compostelle à 90 ans. Vous l'avez fait en famille. 99, ah bon, Audrey m'a écrit 90, donc c'est 99, extraordinaire. Et puis, alors, vous dites qu'elle est très croyante.
0: Oui, Elle est extrêmement, extrêmement croyante. Elle l'a toujours été. Peut-être que ça a été aussi ça. Enfin, sa force. Elle a trouvé sûrement sa force aussi dans la religion pour surpasser les moments difficiles de sa vie.
1: Ouais,
0: et
1: ouais.
0: Ça lui tenait à cœur de visiter cet endroit. Et donc, on a décidé de l'emmener avant ses 100 ans.
1: Avant
0: pour
1: ses 100 ans.
0: Pour lui faire découvrir.
1: Quel voyage en famille initiatique inoubliable. Et puis un jour, vous dites qu'elle a même gagné au loto espagnol.
0: C'est vrai. C'était une période où elle avait besoin d'argent, donc pas forcément de gagner au loto, mais elle a prié pour qu'on lui trouve une solution. Et un jour, elle a gagné la loterie espagnole.
1: Et
0: quand elle le raconte, ça lui paraît tout à fait logique.
1: Normal, oui.
0: Et d'ailleurs, elle espère encore regagner. Elle n'en démord pas. Elle est convaincue qu'elle va regagner.
1: Vous n'hésitez pas, quand elle a des projets, des rêves en tout cas, vous n'hésitez pas à réaliser ses rêves. L'année dernière, vous êtes partis tous les deux. Vous avez fait le tour de l'Espagne en voiture. Vous avez fait 18 villes de Barcelone jusqu'au sud et vous êtes remonté à Madrid.
0: C'est ça, on a fait un road trip de plus de 20 jours à travers 18 villes en Espagne. Et pour le coup, c'était plutôt mon rêve que le sien. Elle était plutôt un petit peu frileuse. Elle avait un petit peu peur vis-à-vis de son âge et tout ça. Et je l'ai un petit peu, on va dire, poussée. Et finalement, ça s'est extrêmement bien passé.
1: Vous étiez 24 heures sur 24 ensemble.
0: 24 heures sur 24, tout à fait. On était uniquement elle et moi à travers l'Espagne, d'hôtel en hôtel ou d'Airbnb en Airbnb.
1: Et ça a dû être compliqué à la fin du voyage parce qu'elle s'est retrouvée sans vous et seule.
0: C'était à la fois extrêmement compliqué. Ouais, la séparation était compliquée parce que on avait passé énormément de temps ensemble et on avait passé vraiment des bons moments. Donc, se retrouver toute seule du jour au lendemain, c'est quelque chose qui lui fait, où elle a vraiment du mal. Mais en même temps, ça lui a redonné une deuxième jeunesse parce qu'à la fin du voyage, on pouvait voir la différence en termes de musculature, en termes de. Elle se levait très facilement, elle marchait très bien.
1: Et vous n'avez pas peur, vous dites quand même que vous êtes avec une personne très âgée, qui est quasiment 100 ans, mais vous n'avez pas peur, vous ne vous dites pas, s'il arrive quoi que ce soit, est-ce que je vais pouvoir l'aider comme il le faut, est-ce que je vais avoir les bons gestes, les bons réflexes?
0: Je vous dirais qu'aujourd'hui, il pourrait lui arriver n'importe quoi à la maison. Donc, je pense que je sois avec elle 24 heures sur 24 et que je sois à l'autre bout de l'Espagne ou à la maison, je suis pas sûr que ce soit plus dangereux. Mmh. Donc, c'est pour ça que je me suis dit que je prenais en fait aucun risque au final.
1: Et puis, vous avez réalisé un autre rêve pour elle. Il y a 2-3 semaines, elle voulait voir quelqu'un d'important en relation avec, évidemment, sa croyance.
0: Le pape.
1: Ouais,
0: le pape est passé à Barcelone, exactement.
1: Ouais, ouais.
0: Et donc, ma sœur devait l'accompagner. Mais malheureusement, elle a eu un stage de dernière minute pour une entreprise. Et j'ai annulé mes vacances au dernier moment pour l'accompagner. Et voilà, ça a été un vrai moment de bonheur pour elle.
1: Et elle l'a pas rencontré personnellement, elle a pu juste le voir, l'apercevoir.
0: Non, effectivement, elle a pu juste l'apercevoir de loin, mais ça lui suffisait amplement pour la rendre tout à fait heureuse.
1: Vous parlez de votre sœur, elle a combien de petits-enfants, votre grand-mère? Comment, vous m'avez dit Abuela, elle s'appelle, hein, on l'appelle Abu.
0: Abu. Nous sommes trois, moi, ma sœur, et nous avons une cousine.
1: D'accord. Et elle est aussi proche des autres ou c'est quand même vous le petit préféré?
0: Je dirais pas que je suis le préféré. Elle est très proche aussi de ma sœur et de ma cousine. Mais peut-être que la relation est un petit peu différente et j'arrive à passer plus de temps que ma cousine et ma sœur avec elle. Donc j'ai l'occasion de vivre peut-être plus de choses.
1: Elle a encore des rêves?
0: Ah, elle en a.
1: C'est quoi le prochain rêve ou les prochains projets?
0: Eh ben, le prochain projet, c'est peut-être le plus important. C'est pour ça que j'ai décidé de lancer notre nouvelle page sur les réseaux sociaux que vous pouvez tous suivre. Donc, c'est GetGet, G-U-E-T.
1: G-U-E-T.
0: GetGet et Abou. Et donc, on va réaliser ensemble.
1: Alors,
0: le 27
1: G-U-E-T, et après, vous mettez quoi? G-U-E-T, et après?
0: G-U-E-T, G-U-E-T, donc GetGet.
1: Ah oui, d'accord.
0: C'est
1: ouais.
0: Pour Gaëtan. D'accord. Et Abou, A-B-U.
1: Ah, et on met
0: Instagram.
1: D'accord, GetGet Abou, ça s'appelle, ok.
0: Exactement.
1: Et sur cette page, c'est quoi son rêve alors?
0: Alors aujourd'hui, ce n'est pas son rêve, mais encore une fois, c'est une idée qui émane de moi. J'ai voulu en fait partager mes deux passions, donc à la fois ma grand-mère et le sport. Et j'ai décidé de faire avec elle un Ironman le 25 septembre prochain.
1: Oh là là, un Ironman avec elle, c'est
0: avec
1: fou.
0: Mes amis et ma famille. Et ce projet-là, il est à la fois personnel, mais... Il touche aussi tout le monde parce que le but principal de ce projet, ça va être de faire financer une chaise spécialisée dans la pratique du triathlon, qui est très compliquée à trouver en France, qui coûte extrêmement cher, c'est 10 000 euros. Et tout le but de ce projet, c'est de le faire financer à travers d'une cagnotte participative. Et cette chaise-là sera mise à disposition gratuitement pour d'autres personnes afin qu'elles puissent réaliser elles-mêmes aussi leur projet.
1: D'accord.
0: Que ce soit avec des amis, de la famille. Donc je vous invite tous à suivre afin de pouvoir, au moment voulu, participer, si vous le voulez, à ce projet.
1: Alors oui, vous avez mis 102 ans sans toutes ses dents. Je regarde la page. Iron Man, voilà, Abou choisit le prochain voyage. En attendant, tu vas rire. Et on voit les photos, évidemment, de vous et de votre grand-mère.
0: Et voilà. Donc c'est l'annonce de du projet et de la cagnotte se fait, on va dire, chez vous, un petit peu avant, parce qu'elle n'a pas été encore annoncée sur la page.
1: D'accord.
0: Mais elle sera annoncée dans les prochains jours. En attendant, vous retrouverez tous les jours des petites vidéos, on va dire, amusantes, et des moments de vie et des explications sur ma grand-mère.
1: Voilà, alors il y a GetGet et Abou, donc ça, je vois que vous avez 1500 followers déjà qui vous suivent, et la page n'est pas encore lancée, c'est pour ça, je vais vous suivre tout de suite d'ailleurs au moment où je vous parle, et on voit effectivement votre grand-mère avec ce sourire, quel joli visage et quelle force, vraiment, c'est assez incroyable. Hein. Donc aujourd'hui, vous dites, elle est quelqu'un qui vient un peu dans la journée, mais elle est toute seule, elle peut faire sa cuisine, elle peut s'occuper d'elle toute seule, elle est autonome.
0: Elle est autonome, oui. Alors aujourd'hui, on va dire, ces dernières semaines, elle commence à fatiguer un petit peu, mais aujourd'hui, elle se fait à manger toujours toute seule. Si elle a besoin, elle descend faire ses courses à pied. Elle est en autonomie totale pour se laver, pour s'habiller. Et voilà. Elle a
1: peur,
0: gardé son autonomie.
1: Elle a peur de disparaître, elle a peur de la mort. Elle vous en parle?
0: Non, elle n'a pas peur de la mort. Ce qu'elle a peur, c'est de perdre son autonomie.
1: Ouais.
0: Et c'est plus ça qui la dérange. Je ne suis pas sûr qu'elle ait... Elle n'a pas peur de la mort. Mais pour autant, elle a pas envie de mourir. Elle aime la vie.
1: Elle a encore des choses à faire. Elle vous dit surtout, ne me mets pas dans un EHPAD, ne me mets pas dans un hôpital. Je veux rester chez moi.
0: Oui, bien sûr. Ma grand-mère veut rester chez elle. Si demain elle venait à être dans un EHPAD ou à l'hôpital, d'ailleurs, elle a horreur des hôpitaux et à la moindre chose, elle évite complètement les hôpitaux.
1: C'est-à-dire qu'elle va pas voir les médecins.
0: Non, c'est un vrai problème. Il faut parfois la forcer, même quand elle se sent pas bien. On est des fois un petit peu obligé, même de l'obliger pour y aller.
1: Elle perd pas du tout sa tête.
0: Pas du tout. C'est peut-être ça qui est le plus incroyable. Alors, elle a quelques trous de mémoire, évidemment, avec l'âge.
1: Tout le monde en a, donc j'imagine.
0: Mais hein. Elle a une mémoire exceptionnelle sur certaines choses, sur des souvenirs très jeunes, qu'aujourd'hui, je pense que même à mon âge, je n'ai même pas. Et c'est assez exceptionnel la mémoire qu'elle a sur certaines choses.
1: Vous vous dites parfois, j'aurais pu passer à côté de cette relation, j'aurais pu passer à côté de ma grand-mère, comme beaucoup de jeunes parfois ignorent totalement leurs aïeux, leurs grands-parents. Vous vous dites, j'aurais pu passer à côté de quelque chose parce qu'elle vous a apporté, elle vous enseigne encore beaucoup de choses, votre grand-mère.
0: Oui, évidemment. Et c'est ce que je dis, je pense que c'est vraiment le plus beau cadeau que la vie ait pu me faire de m'avoir donné ma grand-mère aussi longtemps. Pour que je puisse en tirer évidemment énormément d'enseignements. Aujourd'hui, je pense que ma vie et ma personnalité seraient totalement différentes si je ne l'avais pas connue. Et comme j'utilisais également la personne qui travaille avec vous, c'est aussi malgré tout un petit peu d'effort parce que ça demande évidemment de se déplacer, ça demande beaucoup de trajets. Comme aujourd'hui une relation amoureuse, ça demande entre guillemets un investissement pour arriver aussi à partager des moments aussi intenses et de créer une vraie relation.
1: Mais qu'est-ce que vous êtes jeune hein, et on le voit également dans votre page Instagram. Je ne sais pas si vous avez un amour autour de vous, une relation amoureuse, mais ça ne doit pas être facile de gérer les deux.
0: Écoutez, j'avais très récemment, mais ça se fait assez bien et c'est aussi assez plaisant quand la personne qui partage votre vie est aussi s'intéresse et s'initie aussi dans cette relation. Et quelqu'un qui vous aime, je pense qu'on peut comprendre totalement ça et même y participer activement.
1: Votre grand-mère sait que vous intervenez ce soir sur une grande radio nationale ?
0: Alors, pas encore. Je l'ai malheureusement pas encore prévenue, mais je compte bien lui expliquer, lui faire un débrief demain. Je vais la voir justement demain. Je prends la route.
1: Elle entend bien encore ? Elle arrive encore à bien entendre ou elle est appareillée ?
0: Ah, tout à fait. Elle entend bien. Elle n'a pas d'appareil auditif.
1: Elle n'a pas d'appareil auditif. Non, mais c'est.
0: Non,
1: mais vous êtes sûr de sa date de naissance. Vous pensez qu'il n'y a,
0: oui,
1: a pas une erreur d'état civil.
0: Je suis malheureusement convaincu de ça.
1: Parce que là, elle défie tout ce qu'on sait du grand âge, comme on dit.
0: Eh oui.
1: Vos parents sont proches d'elle. Votre maman vient la voir souvent.
0: Alors oui, ma mère habite donc en Espagne, donc pas avec ma grand-mère.
1: D'accord,
0: elle habite à côté.
1: Ah, bah c'est bien, d'accord.
0: Mais évidemment, quand il y a besoin, ma mère est toujours là pour l'aider. Mais ma grand-mère veut malgré tout garder son autonomie. Donc elle évite de demander au maximum. C'est quelque chose qu'elle déteste. Elle n'a jamais demandé de l'aide à personne. Et donc... C'est peut-être comme ça qu'elle est aussi en forme aujourd'hui.
1: Bah oui, j'imagine. Mais c'est quelque chose qui force le respect et vous forcez le respect, vous aussi, Gaëtan, en étant le petit-fils que vous êtes. Et vous lui avez retenu forcément une véritable et grande jeunesse à votre grand-mère. Écoutez, alors on renvoie évidemment tous ceux qui sont intéressés par le parcours de votre grand-mère, par le vôtre et de cette page que vous allez créer là, que vous venez de créer, qui s'appelle donc Get et Abou, A-B-O-U A-B-E-U.
0: A-B-U.
1: A-B-U, voilà, A-B-U, c'est ça. Pas Abou, mais A-B-U. Voilà, et moi j'ai un petit cadeau pour vous, une petite chanson qui, à mon avis, s'applique totalement à votre histoire avec votre grand-mère. C'est une chanson d'un chanteur que vous ne connaissez probablement pas ou peu, qui s'appelle Claude François, parce que vous êtes beaucoup trop jeune. Mais vous verrez qu'elle s'applique parfaitement à ce que vous vivez. Cette chanson a pour titre « Toi et moi contre le monde entier, toi seul à mes côtés ». Qu'est-ce que vous en pensez ?
0: Oui. C'est Je bien. Crois que ça résume bien...
1: Ça résume
0: bien.
1: Votre épopée et l'épopée que vous viviez avec votre grand-mère. Merci beaucoup, Gaëtan. Merci d'être intervenu sur Europe 1. Merci de nous avoir fait partager votre amour, votre fusion avec votre grand-mère et cette personnalité un peu hors du commun qu'on va suivre dorénavant. Et on lui souhaite longue vie. Peut-être qu'elle deviendra le doyen de l'humanité avec une forme aussi exemplaire. Qui
0: c'est
1: sait.
0: Tout ce que j'espère.
1: Mais oui,
0: c'est
1: mais
0: tout ce que je lui souhaite.
1: Il faut continuer à l'aimer, il faut continuer à l'accompagner, il faut continuer à la porter, parce qu'évidemment, c'est là où on le dira jamais assez, quand on vieillit, les liens sociaux sont très importants. On parle beaucoup ici des problèmes de solitude, et c'est vrai que quand on vieillit, on doit maintenir le lien social, et si l'on peut, le lien familial, évidemment, quand c'est possible. Merci infiniment, Gaëtan, et bravo à vous, et embrassez votre grand-mère à bout. À bout.
0: Merci. Très belle soirée à vous.
1: À vous.
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0: Voilà, c'était un petit cadeau que l'on a fait à Gaëtan, que nous avons eu tout à l'heure en ligne, et qui nous a parlé, je dis ça pour Mel, qui nous a parlé de sa grand-mère de 102 ans. Il voyage avec sa grand-mère de 102 ans, un peu comme Mel et Fernande, vous savez, cette jeune fille qui vit avec son arrière-grand-mère. Eh bien, lui a fait Compostelle, a été voir le pape, ils ont visité pendant 17 jours toute l'Espagne. Il emmène au bord de sa voiture sa grand-mère, elle marche, elle est sublime, sa grand-mère, elle a 102 ans, elle a toute sa tête, elle est extrêmement drôle, et il nous a parlé de l'amour de sa grand-mère. 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Tout juste 23h sur Europe 1, le moment de retrouver Maëlle Hassani pour le journal. Rebonsoir Maëlle.
1: Bonsoir Roland, bonsoir à tous. Un premier feu de forêt d'ampleur cette année en France. Un incendie s'est déclaré cet après-midi dans le secteur d'Oupia et de Beaufort dans l'Hérault avant de gagner le département voisin de l'Aude. 800 hectares sont partis en fumée, mais la situation est stabilisée ce soir selon la préfecture. Plus de 400 pompiers restent mobilisés. 150 à 200 personnes évacuées sur les communes de Pouzolles, Minervois et Mayac. Le risque de feu de forêt sera au cœur d'une nouvelle cellule interministérielle de crise autour du Premier ministre demain à Marseille. Sébastien Lecornu veut anticiper le prochain épisode de forte chaleur prévu ce week-end par Météo France. Le bilan de la canicule historique qui vient de s'achever pourrait être lourd. SOS Médecins constate une surmortalité de 85% chez les plus de 75 ans entre le 22 et le 28 juin dernier. Marine Le Pen l'assure ce soir, elle n'a pas peur de la décision de justice cruciale attendue dans 6 jours. L'arrêt de la Cour d'appel de Paris dans l'affaire des assistants parlementaires du RN déterminera pourtant si la chef de file du RN pourra ou non se lancer dans la prochaine course à l'Élysée. L'élu du Pas-de-Calais le confirme, elle ne se présentera pas si une peine de prison sous bracelet électronique était prononcée à son encontre, même en l'absence d'inéligibilité. Il faut savoir se retirer si c'est nécessaire. Les mots de Laurent Wauquiez ce soir dans les colonnes du Figaro à propos de la candidature du président de son parti, Bruno Retailleau, à la prochaine élection présidentielle. Le chef des députés LR se montre en revanche bien plus élogieux vis-à-vis d'un autre prétendant à l'Élysée, Édouard Philippe. Un homme apte à incarner l'ordre et le sérieux permettant de redresser la France, assure Laurent Wauquiez. Une policière attaquée au couteau dans un restaurant parisien cet après-midi. Une femme s'est retranchée dans la cave de l'établissement en état de démence, selon les témoins, avant de s'en prendre à la fonctionnaire qui tentait d'intervenir. Plusieurs coups de feu tirés pour neutraliser l'assaillante qui n'a pas survécu. Une peine plus clémente requise en appel contre Stéphane Plaza. Le parquet général demande 6 mois de prison avec sursis, assorti d'un sursis probatoire de 2 ans à l'encontre de l'ex-animateur de télévision jugé pour des violences physiques et psychologiques commises sur l'une de ses anciennes compagnes entre 2018 et 2022. En première instance, l'an passé, Stéphane Plaza avait écopé d'un an de prison avec sursis. Une explosion puis un incendie dans le centre de Kiev ce soir. Branle-bas de combat dans la capitale ukrainienne après ce qui semble être une nouvelle attaque russe. Un peu plus tôt, le président Volodymyr Zelensky avait alerté sur la préparation d'une frappe massive contre son territoire, appelant ses concitoyens à redoubler de prudence. Selon une étude publiée ce soir, la guerre russo-ukrainienne a fait plus de 2 millions de victimes militaires dans les deux camps. Et puis la suite des 16e de finale de la Coupe du Monde de football, c'est la mi-temps à Seattle entre la Belgique et le Sénégal. Les Lions de la Teranga mènent 1-0 pour le moment. Plus tard dans la nuit, à 2h du matin, les États-Unis affronteront la Bosnie. Notez la qualification dans la douleur de l'Angleterre en début de soirée après une victoire de 2-1 contre la République démocratique du Congo. Vous écoutez Europe 1, il est 23h03 et on retrouve Roland Pérez pour la libre antenne jusqu'à 1h.
0: Cher Maël.
1: Oui.
0: Les taux se resserrent.
1: C'est vrai que nous sommes à la veille de nos au revoir.
0: Je ne sais pas quoi dire.
1: Mais écoutez, c'est qu'un au revoir. On se croisera, j'imagine, toujours, non?
0: Bah oui, se croiser, c'est pas forcément de se parler.
1: C'est vrai, vous avez raison.
0: Est-ce que vous me tiendrez au courant de l'évolution de votre vie personnelle?
1: J'espère qu'elle n'évoluera pas.
0: Non, encore une fois, que je sois curieux. C'est parce que vraiment, quand on aime les gens, on est heureux de savoir heureux.
1: J'espère qu'elle n'évoluera pas. Pas trop, vous voyez.
0: Ah bon? Comment ça?
1: Que ça restera une si belle histoire.
0: Ça restera une belle histoire parce qu'elle va se concrétiser encore plus.
1: C'est vrai.
0: Alors, je ne vais pas vous demander d'être invité au mariage parce que ça, il ne faut pas exagérer.
2: Mais au moins que je sache quand vous allez vous marier.
1: C'est vrai. Et je vous tiendrai au courant de tout cela, promis.
2: Bon, vous y penserez l'année prochaine ?
1: J'y penserai, absolument.
2: Quand vous serez aux côtés de la délicieuse Valérie Larmand.
1: Mais j'y penserai, tout à fait.
2: Qu'elle ne vous posera certainement pas des questions aussi indiscrètes que moi.
1: Ou d'une autre façon. Voilà.
2: C'est vrai, ouais, c'est d'une autre façon, ça lui arrive aussi.
1: Ça lui arrive.
2: Bon. Écoutez, on passera encore une très bonne soirée demain soir avec tous les membres de l'équipe. Et puis, comme vous dites, de toute façon, on se donnera des nouvelles. Et puis, on se reverra dans les couloirs, normalement, de cette grande maison qui est Europe 1, cette grande famille qui est Europe 1. Et puis, qui sait, la vie nous réunira peut-être.
1: Et évidemment.
2: Elle a beaucoup plus d'imagination qu'on le croit.
1: Et la vie nous réunira dès minuit, d'ailleurs, je crois, je le sens.
2: Oui, absolument. On se retrouve tout à l'heure, donc à minuit.
1: À tout à l'heure.
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2: Qu'est-ce que j'aime cette heure-là, 23h, où la ville ralentit, où les vitrines se sont éteintes au moment où je prenais mon vélo pour venir, où les rues se vident. Mais les vies, elles continuent. Derrière chaque fenêtre, il y a une histoire, peut-être la vôtre, une rencontre qui bouleverse tout, un conflit parfois de famille, l'injustice, un fou rire, une décision, on le sait, difficile à prendre. Eh bien, ce soir, si vous le souhaitez encore une fois, ouvrez cette fenêtre et racontez-nous ce qui se passe chez vous, si vous le voulez, si l'on peut vous aider, si l'on peut vous accompagner, si l'on peut vous écouter. Audrey, Florian et Laurent sont prêts à vous accueillir, et moi aussi, au 01 80 20 39 21. Et puis vos SMS au 7 39 21, précédé du mot nuit. La nuit, vous le savez, nous appartient. Merci à Bernadette pour tous ces messages chaque soir, et Christiane aussi, Malo et son chat. Merci pour tous vos messages, merci pour vos lettres, j'ai reçu beaucoup de lettres. Bernadette s'est même fendue, et je l'en remercie officiellement sur cette antenne, de très jolis bracelets qu'elle m'a envoyé, un bracelet qui devrait, dit-elle, m'apporter de la quiétude, de la réflexion, de la joie. Et ben écoutez, j'ai ce bracelet avec moi, je le porte aujourd'hui. Et des petits messages comme celui que j'ai reçu là, au 739-21. Cher Roland, je ne suis jamais intervenu sur l'antenne, mais c'est avec tristesse que j'ai appris votre départ. Je vous écoutais tous les soirs, et pour moi, vous étiez devenu un ami. Vous resterez toujours dans mon cœur, et je vous souhaite le meilleur. Merci infiniment. Je ne sais pas qui m'a adressé ce message, mais je le prends. Je le prends vraiment, et il n'y aura pas un soir, je pense, à 22h30, où mon cœur ne sera pas un peu écorné en pensant à ce moment où je prenais ce micro avec vous. Je regardais Laurent Pelé derrière le studio, je lui faisais un petit signe. Où il mettait le petit jingle du début de cette émission. Je ne vous oublierai pas, moi aussi. Allez, accueillons maintenant, c'est l'heure d'accueillir Stéphanie. Bonsoir Stéphanie.
5: Bonsoir.
2: Comment ça va Stéphanie ?
5: Ça va super, merci.
2: Vous appelez de Montpellier, vous avez 52 ans. C'est vous qui le dites sur votre page Facebook. Hein. Autrement, je n'aurais pas donné votre âge forcément, mais c'est vous qui informez vos followers, comme on dit, de oui. Votre âge. Vous êtes maman solo et vous êtes bien dans vos baskets. C'est ce que vous dites aussi.
5: Exactement.
2: Et vous êtes une femme DJ. Alors, il y en a peu, c'est vrai, des femmes DJ. Vous l'avez été et vous le faites depuis 30 ans. Donc, c'est que vous avez commencé extrêmement jeune. Vous avez deux enfants. Et vous êtes ce qu'on appelle une intermittente du spectacle. Et à cause d'un pull que les gens vous ont affublé, ont critiqué, ont dit que ce pull était moche, qu'un jour vous avez porté, alors qu'il n'est pas moche du tout, et je suis d'accord avec vous. Vous avez cette histoire de pull moche, et cette vidéo a fait plus de 2 millions, elle est devenue virale. Et c'est comme ça un peu que vous êtes fait connaître, grâce à des haters qui ont dit que votre pull était moche.
5: Ben oui... Quel dommage pour eux, ils ne voulaient plus me voir. Eh bien, c'est raté.
2: C'est raté parce que vous êtes encore plus présente. Alors, racontez-nous, vous êtes maman solo, vous disiez, de jumeaux de 10 ans, et vous êtes séparée depuis 2021.
5: Oui, c'est bien ça. Mes enfants viennent d'avoir 10 ans, juste hier, donc je leur souhaite un joyeux anniversaire encore.
2: Bien sûr, bon anniversaire.
5: Quel bonheur d'avoir des jumeaux à 43 ans, et vraiment une très belle joie et une très belle... Un beau cadeau de la vie, vraiment.
2: Et la musique, ça a toujours été votre passion ?
5: Et la musique, ça a toujours été dans ma vie, en fait. Mon papa était musicien et a toujours écouté de la musique avec ma maman aussi. Et c'était ce côté artistique de la petite famille du nord de la France, parce que je viens du nord de la France.
4: Ouais.
5: Et on est tous venus habiter dans le sud dans les années 80.
4: À Montpellier, oui. Vers Montpellier.
5: On n'est jamais reparti. C'est plus dans l'arrière-pays montpellier.
4: Oui, vous êtes à Nébian, exactement.
5: Ouais. À Nébian, ouais, un petit village juste magnifique. Hein, c'est la paix ici.
4: Et vous vivez, de votre musique, ce qui n'est pas toujours facile dans la vie, de pouvoir vivre de ce qu'on aime, de sa passion.
5: Je vis de ma passion et je sais que j'ai de la chance sur ce côté-là. Mais je découvre la musique électronique, parce que je suis DJ musique électronique donc depuis 30 ans. Et dans les années 90, 91, j'ai découvert la musique électronique. Et là, j'ai eu le coup de cœur de ma vie, en fait. Ça fait plus de la moitié de ma vie que je suis impliquée dans cette musique électronique, dans le fait d'être DJ, femme DJ aussi. Et je suis ravie d'être... d'avoir cette chance-là, quoi, de pouvoir vivre de ma musique, avec des hauts, avec des bas, évidemment. La vie n'est jamais...
4: Votre public, vous dites, il est de 8 à 99 ans, parce que vous allez aussi, vous faites des interventions à divers endroits, et notamment dans des EHPAD.
5: Ben écoutez, j'ai créé une école de DJ qui s'appelle Happy School for DJ, donc à Nébian, et je me déplace pour faire des rencontres musicales avec un EHPAD, avec les personnes âgées. Ça a été un superbe
4: échange. Vous leur faites pas écouter de la musique électronique, j'imagine, cette année.
5: Je leur fais écouter de la musique, pas du tout électronique, mais bon, il faut savoir que dans les années déjà 70, la musique électronique commençait à rentrer dans les morceaux d'artistes français et autres étrangers. Donc, quand je leur ai mis du Dalida, c'était un petit peu disco, on était fin des années 70, ça ne les a pas dérangés du tout.
4: Et vous ne mettiez pas Sylvie Vartan, j'imagine?
5: Non, j'ai mis du Sylvie Vartan, j'aime bien Sylvie Vartan.
4: Ah bon, d'accord. On va être copains tous les deux.
5: J'ai fait des interventions dans un EHPAD, par exemple, l'année dernière. Sinon, je fais des interventions dans les médiathèques. Et puis, j'ai créé une école de DJ, initiation au DJing avec des platines vinyles et en numérique aussi. Donc, je fais des ateliers dans les centres de loisirs, dans les écoles. Et je bouge pas mal toute la semaine, c'est mon activité.
4: Vous diriez quand même que c'est un métier DJ, j'entends. Hein. Vous diriez que c'est un métier très masculin?
5: Ben oui, c'est un milieu masculin de toute façon. Mais bon, il y a quelques femmes. Puis moi, je les soutiens toutes, généralement. Donc, il y a pas mal de femmes qui s'y mettent de plus en plus, même... des ados, des jeunes filles, des mamans, des personnes plus âgées. Moi, dans mes élèves, j'ai une personne qui a presque 60 ans maintenant. Elle n'est pas plus vieille que personne de 60 ans, mais ils ont de bonnes énergies. Tout le monde a la bonne énergie, tout le monde peut mixer. C'est bien, un bon plaisir.
4: Vous disiez que vous étiez timide, mais pourtant, dès que vous arrivez sur scène, qu'on vous a donné votre chance, vous dites derrière, c'est votre ami Seb qui vous a donné votre chance.
5: C'est dans les années 2000, oui, Seb, Sébastien Thibault, mon DJ Seb, super connu dans le sud de la France, une personne admirable et avec qui j'ai beaucoup de respect, m'a invité à mixer là où il travaillait, dans un gros club de 3000 personnes. Et en fait, j'ai refusé pendant 2-3 mois. Et puis, j'y suis allé. J'ai fait presque 8 ans et demi avec lui dans ce club, à mixer, à partager la musique, à découvrir la musique, à faire découvrir de la musique, à partager des bons moments avec tout mon public. Et puis, je tournais un petit peu partout, du coup, en France et à l'étranger aussi. Sur cette période 2000.
4: D'accord. Et vos enfants, comment? Parce que cette musique, elle accapare un peu votre vie, elle accapare les kilomètres que vous faites pour aller donner vos cours, des cours particuliers, des cours dans votre école, et vous produisez encore dans plein d'endroits. Donc, vous arrivez à mener la vie de maman que vous avez quasiment vos enfants à temps complet.
5: Ah, mais j'ai mes enfants quasiment à temps complet. Donc, mon école, elle est dans mon village. Donc, c'est vraiment tout mon travail de la semaine, en tout cas, est basé par rapport à mes enfants. Donc, mes interventions sont dans les villages à côté. J'habite vraiment derrière Montpellier, derrière Béziers. Et, je ne vais pas dans les grandes villes, parce que dans les grandes villes, ils ont tout ce qu'il faut. Mais dans l'arrière-pays, ben, je propose mes services et ça fonctionne très bien. Et ben, c'est les heures très scolaires. Quoi. Je récupère mes enfants à la sortie de l'école et je commence tôt le matin après leur dépôt d'école. Quoi. Donc,
0: d'accord.
5: Je jongle sur ça. Et puis le week-end, ben, y a un week-end sur deux où ils sont avec leur papa. Et s'ils ne sont pas avec leur papa, ben, j'ai une nourrice, j'ai une sœur, j'ai mes super voisines. Et dans mon village, on est beaucoup soutenus. Ça soutient tous.
0: Oui, parce que vous aviez des doutes quand même au départ que ça puisse marcher, que vous puissiez vivre de cela, de cette musique
5: et
0: de cette.
5: À l'époque, j'avais pas les enfants, donc je ne savais pas trop. J'étais vouée à faire cuisinière, en fait.
0: Ah oui, pourquoi cuisinière ?
5: J'ai fait l'école hôtelière parce que j'adore cuisiner.
0: Ah oui.
5: Et puis, bah, l'école hôtelière, j'ai mis vraiment tout de côté pour faire de la musique électronique et développer depuis 1996 mon côté de DJ femme. Et puis, bah, ça fait 30 ans cette année. Et puis, bah, mon pull moche. a fait parler quelques haters parce que bah, ça fait 2 ans maintenant que j'ai vraiment repris mon activité de DJ puisque après la séparation il fallait se remettre en place, il fallait tout se remettre en place et c'est pas évident et puis en 2000, il y a 2 ans ouais, 2004 hein, j'ai repris mon activité de DJ et on me disait ben non en fait tu peux pas travailler parce que t'as pas assez de followers. Alors bon, ben, faut tomber sur les réseaux sociaux, se mettre à la page, se faire traiter un petit peu droite et gauche, puis pas travailler, surtout, c'était un petit peu compliqué. Mais il y a une demoiselle de Nîmes qui m'a filmé un soir, au mois de janvier, et puis elle a posté sur Instagram une vidéo qui est devenue virale. En 4 jours.
0: Ben ouais.
5: Mais mm-hmm. C'est un truc extraordinaire.
0: Vous dites mon physique ne ressemblait pas au standard de la nuit.
5: Ah non, je ne ressemble pas au standard de la nuit. Moi, j'ai 53 ans, je suis maman de jumeaux. Donc, j'ai les joues potelées et puis je suis en forme.
0: Bah, vous êtes une belle femme, j'ai vu votre, votre page Instagram. Vous êtes une belle femme.
5: Mais apparemment, ça gêne certaines personnes. Donc, bon, ben, sur les mauvais messages qui ont été mis.
0: Vous dites qu'on peut être maman et DJ.
5: Bien sûr. Ah mais ça n'a pas de souci complètement.
0: Bah oui.
5: Mes enfants adorent la musique depuis toujours. Donc ça
0: et comment le milieu vous a accueilli justement, le milieu des DJ ? Vous les voyez, vous les rencontrez ? Bah, aujourd'hui vous avez cette école, mais j'imagine bah,
5: moi,
0: qu'il y a des...
5: J'ai commencé en 1991 la musique électronique, donc je fais partie aussi des précurseurs de la musique électronique.
0: Ouais. Mmh.
5: Moi, j'ai déjà une identité en fait sur ce côté de DJ Bon, je suis connue pour être une guerrière battante. Je ne vais pas trop marcher sur les pieds des femmes aussi, parce que on est dans un milieu de garçons. Et souvent, moi, on m'a fait le coup plein de fois à l'époque, quand j'étais plus jeune, à rester des nuits entières, à attendre pour pouvoir mixer, alors que j'étais marquée sur l'affiche, quoi. Mais les garçons, ils ne voulaient pas laisser les platines à la fille. Donc, il y a ce côté-là. Et puis,
0: oui, vous avez subi des humiliations, vous avez dû vous faire votre place.
5: Oui,
0: ouais.
5: oui.
0: Et quand vous partez comme ça la nuit, quand vous travaillez, qui garde vos enfants, vos jumeaux ?
5: Alors, déjà, c'est le week-end. Et le week-end, bien, j'ai une nourrice qui est là, Mathilda. Et puis, j'ai toutes mes copines qui sont présentes pour moi, pour m'aider, entre femmes, maman solo. Se dépannent aussi les unes les autres, puis les mamans de l'école. J'ai une bonne solidarité autour de moi, puis j'habite donc un village. Donc
0: on vous demande pas de venir animer les fêtes d'anniversaire, les fêtes du village.
5: On me demande, mais ça, je le fais pas. Après, dans mon village, vendredi soir, là, il y a une fête de mon quartier, donc je vais mettre les platines, puis on va écouter tous de la musique, tout le monde a sa musique. Il y a des vinyles, il y a des clés USB, ça va être un petit peu... J'aime partager surtout la musique et faire danser aussi. Donc, je ne me monte pas. Je reste humble.
0: Qu'est-ce qu'on peut vous souhaiter, alors, chère Stéphanie ?
5: Eh bien, écoutez, moi, je souhaiterais avoir encore plus de dates et plus de voyages. Puis mes enfants commencent à grandir, donc on va pouvoir partir ensemble, ouais. Découvrir la planète et diffuser de la bonne musique, et puis profiter, être heureux, et être généreux, et être humble, et se protéger.
4: Bah écoutez, voilà. vous avez la pêche, mais je pense qu'on a toujours la pêche quand on a la chance, parce que c'est pas toujours facile et c'est pas toujours donné à tout le monde de faire ce qu'on aime faire et de pouvoir en vivre, ouais. Comme vous dites. Vos enfants ont l'appétence de la musique ?
5: Il y en a un, oui, l'autre plutôt dans l'organisation, je dirais.
4: Dans l'événement, lui, d'accord.
5: Dans l'événementiel, bon, ça reste pas loin. Hein. Mais je vois que à chaque fois que je fais des anniversaires pour les garçons, en tout cas. Il y a toujours des copains, beaucoup de monde, et puis maman, elle gère tout, quoi, donc c'est bien. Donc Louis, mon petit Louis, il aime bien ça, et Paul veut vraiment absolument devenir DJ comme maman. Donc,
4: c'est joli comme c'est joli comme groupe, Paul et Louis.
5: Oui, ben ouais, Louis leurs prénoms sont Louis et mon Paul, qui viennent d'avoir 10 ans.
4: C'est des vrais jumeaux ?
5: C'est des dizygotes, donc deux poches différentes.
4: D'accord, donc ils ne se ressemblent pas physiquement, forcément.
5: Non, ils ne se ressemblent pas. C'est complètement deux petits personnages. Mais ils sont très...
4: Ils sont
5: très
4: fiers de leur maman ?
5: Ah oui.
4: Ouais. Bah, vous êtes la vedette du coin, j'imagine.
5: Je suis leur petite vedette, oui. Bon, tout le monde me connaît dans mon village, effectivement.
4: Bah oui.
5: Mais oui, comme ça fait 30 ans déjà que j'exerce. Et comme je disais, quand je suis revenue après... la séparation, je suis revenue mixer et tout le monde me disait que je n'avais pas assez de followers. Donc, je ne pouvais pas vraiment bien travailler et gagner ma vie comme un
4: groupe auparavant. Ah, cette dictature des followers, ce n'est pas possible.
5: Mais bon, cette vidéo m'a permis de récupérer beaucoup plus de followers que ce que je n'avais avant.
4: De ce pull et que puis... vous avez gardé, ce pull, alors ?
5: Ah, mais je vais le garder en collection, évidemment.
4: Il aurait fallu en éditer plusieurs de pulls. Vous auriez fait un malheur si vous aviez revendu ces pulls.
5: Garder celui-là, ce sera pas mal. On verra si ça peut servir un jour pour une œuvre caritative, pour les enfants.
4: Il faut le vendre aux enchères.
5: Ouais.
4: Merci Stéphanie, merci de nous avoir conté votre vie de jeune femme, de DJ, 52 ans, maman solo et bien dans ses baskets, on l'a bien compris.
5: Ouais. Merci de votre accueil aussi.
4: Merci beaucoup et bonne route à vous et continuez à illuminer le village, l'école, les EHPAD, les concerts, tout ce que vous pourrez faire parce qu'on sent votre énergie.
5: Ok, ben merci beaucoup.
4: Merci beaucoup Stéphanie. Au revoir.
5: Bonne journée. Bonne soirée.
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YMCA, Village People sur Europe 1. Évidemment, il fallait que ce titre sorte, soit exhumé ce soir, puisque Victor Willis, qui est le chef de file de YMCA, est hélas décédé aujourd'hui. D'où ce titre, évidemment, légende dont on se rappelle sur Europe 1. 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

0: 1 39 21. Vous pouvez également nous adresser des messages au 7 39 21. Des messages voilà, pour accompagner nos auditeurs, pour témoigner vous aussi, pour réagir. Vous n'hésitez pas, vous faites précéder votre message du mot « nuit ». Et bonsoir, je suis avec Janine, voilà. Bonsoir Janine.
1: Bonsoir.
0: Comment allez-vous Janine?
1: Ça va à peu près, je suis tranquille, donc je ne peux pas dire que ça ne va pas.
0: Alors Janine, ce soir vous n'êtes pas seule puisque vous êtes avec nous, et pourtant c'est de solitude que vous voulez parler.
1: Ah oui, ça c'est vrai, parce que je suis toute seule dans la vie, et puis à peu près toute seule tout le temps. Et en particulier en ce moment, et ceci encore pendant 2 mois, parce que j'ai un ami qui vient me voir le jeudi et on déjeune ensemble, mais là il est parti en vacances et voir sa famille et ses enfants, et pendant 2 mois je vais voir personne.
0: Ah, mais vous êtes sûre que vous allez voir personne? Parce que
1: oui.
0: Vous pouvez sortir quand même et voir...
1: Je vais faire les courses, mais je vois la caissière, puis les gens qu'on rencontre quand on fait les courses, mais c'est tout, je ne vois pas tellement grand monde.
0: Vous habitez où, Janine? Vous habitez où?
1: J'habite... Ah oui, il faut que je le dise, parce que comme je...
0: Vous ne vouliez pas le dire?
1: Bien sûr que je viens le dire. J'habite en Franche-Comté, dans le pays de Montbéliard.
0: Ah, très bien. Et alors, dans ce pays où vous habitez, vous n'avez pas de relation, vous n'avez pas de relation nourrie, j'ai envie de dire, vous n'avez pas qu'un seul ami dans la vie?
1: Non, j'ai pas de... j'ai des amis, mais que je vois de temps en temps, et puis quelqu'un qui vient déjeuner avec moi, mais en ce moment, c'est les vacances, et puis tout le monde est plus ou moins parti.
0: Mais enfin, les vacances, généralement, c'est soit un mois de juillet, soit au mois d'août, mais c'est pas 2 mois complètement.
1: Il y en a déjà maintenant qui sont partis, enfin, je vois pas grand monde d'autres, ceux que je connais, que je vois, surtout celui, puisque c'est un ami qui vient déjeuner avec moi, c'est les vacances. Enfin, il est en retraite, donc c'est pour ça qu'il est aussi...
0: Vous n'avez pas de famille du tout?
1: Ah, si, mais pas du tout. Moi, je suis pas franc-comtoise, hein, donc ma famille, j'en ai un petit peu, mais j'en ai pas beaucoup. J'ai un frère et ils sont tous dans le Berry.
0: Ah, et alors pourquoi vous êtes venu dans cette région si votre famille qui vous manque tant?
1: Ah oui, ça c'est les aléas de la vie. C'est un jour, à l'époque où j'étais mariée, j'ai rencontré un homme qui était pas de la région non plus, mais à l'époque il a été embauché chez Peugeot, et évidemment, je suis venue chez Peugeot aussi.
0: Vous l'avez suivi. Et vous n'avez pas voulu repartir après, quand vous vous êtes retrouvée seule?
1: Maintenant, c'est trop tard, parce qu'il y a 50 ans que je suis ici, à peu près. Ma famille, elle est restée dans le Berry. Enfin, j'ai qu'un frère, puis des cousins, mais je n'ai pas une grande famille non plus. Mais je ne connais plus personne à part les gens de ma famille.
0: Mmh.
1: Donc
0: et depuis 50 ans, vous n'avez pas d'amis plus réguliers que ceux qui, dès le mois de fin juin, partent 2 mois en vacances?
1: Non. Enfin, comme je ne travaille plus, je vois beaucoup moins de monde, évidemment, parce qu'avant, je voyais beaucoup de monde. Et puis après, quand j'ai pu travailler, j'ai fait une association culturelle. Et là, j'ai rencontré aussi beaucoup de monde. Mais il y a 10 ans, j'ai eu un AVC. Et maintenant, je suis plus capable de rien faire du tout. J'ai plus de force, plus grand chose qui me permet d'avoir des activités. Donc, c'est aussi pour ça que je ne vois plus grand monde.
0: C'est ce qui vous a isolé, évidemment. Vous diriez que votre mobilité est atteinte?
1: Je peux dire que oui, dans la mesure où j'ai l'équilibre très incertain. Et puis, je marche, je fais tout très lentement.
0: Et oui.
1: Enfin, les gestes.
0: J'imagine que vous ne pouvez pas conduire non plus.
1: Ah si, je peux conduire.
0: Vous pouvez conduire? Ah bon? Donc ça, vous pouvez prendre la route et faire une route d'une heure, par exemple?
1: Oui, une heure, oui.
0: Donc ça veut dire que vous pouvez aller voir des gens qui sont à peu près une heure de chez vous?
1: Oui, c'est ça, exactement ça. Mais dans ma famille, je peux y aller, c'est trop loin. C'est mon frère qui vient, pas souvent, il vient une fois par an ou des fois deux, mais c'est tout. Mais les amis que j'ai sont plutôt en...

0: tout à fait, mais en grande partie, c'est mon occupation, la lecture.
1: Et la radio, la musique.
0: Ouais. Et puis m'occuper des chats.
1: Ah, vous avez des chats, ça va faire plaisir à Christiane.
0: J'adore les chats et j'en ai tout plein de petits. Alors je pourrais pas tous les garder. Il faudra que je trouve. Je connais une association pour les donner parce que je peux pas garder une douzaine de chats. J'en ai déjà 7 à moi.
1: Ah oui, quand même, oui.
0: Enfin voilà, c'est la principale.
1: Et alors ça vous occupe déjà la gestion de ces chats, la compagnie. Donc vous n'êtes pas totalement seul, vous êtes déjà entouré d'affection de ces félins.
0: Vous avez raison de parler d'affection parce que ce sont des animaux. Enfin c'est peut-être aussi parce que je peux même pas forcément dire que je les ai élevés comme ça parce que c'est eux qui sont venus à moi, tous ceux que j'ai.
1: Et elles vous ont apporté leurs enfants, leurs petits alors?
0: Ah oui.
1: Ah oui, d'accord. Donc là, c'est un vrai petit élevage de chats que vous faites. Donc ça vous fait aussi un peu d'occupation, mais vous avez envie de relations humaines quand même.
0: Ah oui, oui, bien sûr. Ben, c'est pour ça que je me dis, s'il y a des auditeurs qui veulent parler avec moi de temps en temps, ça pourrait me faire plaisir.
1: Qu'est-ce que vous faisiez dans la vie d'ailleurs, Jeanne?
0: Dans la vie, j'ai fait un certain nombre de choses différentes. J'ai commencé par être enseignante pendant 2 ans, et puis ça c'était avant de me marier. Puis après, le fait de venir chez Peugeot, j'ai plus enseigné. Mmh. J'ai fait dans cette partie de chez Peugeot, j'ai fait toutes sortes de choses différentes. J'ai d'abord fait du commerce international, de la qualité. Et puis j'ai aussi, par le biais du commerce international et puis d'une opportunité qu'il y a eu d'aller à l'étranger, j'ai vécu et pendant 2-3 ans au Brésil.
1: Ah oui,
0: oui.
1: Super.
0: Mmh. Oui.
1: Oui, donc vous avez une vie riche quand même, une vie professionnelle.
0: Je pense que je peux dire ça.
1: Vous avez perdu votre conjoint?
0: Non, je suis divorcée depuis 20 ans.
1: Ah d'accord. Ça s'est bien passé? Vous êtes en bonne relation?
0: Ah oui, il a vécu sa vie, et lui il est parti en Bretagne, mais on s'est séparés, pas fâchés, c'était un truc, je dirais, pratiquement amical.
1: Et vous n'avez pas eu d'enfant avec lui?
0: Non, j'ai pas d'enfant, c'est pour ça que je suis toute seule, j'ai pas de famille proche, pas d'enfant, donc j'ai que les quelques amis que j'ai, mais j'ai aussi... surtout des amis alsaciens, donc l'Alsace et la Franche-Comté, il y a une petite distance.
1: Et vous pourriez pas finalement déménager aujourd'hui? C'est trop tard?
0: Non, je suis dans ma maison que j'aime bien, j'ai un jardin que j'aime bien. Enfin, maintenant je peux plus rien faire, mais j'ai planté des tas de choses. Et j'adore les plantes et les fleurs et tout ça. Mais j'aime ma maison, donc je veux pas du tout me déménager. Puis pour aller où? C'est pas à un endroit dont j'aurais aucune connaissance.
1: Non, pas pour aller à l'endroit où vous n'êtes pas justement vous rapprocher des gens qui vous importent, qui sont aujourd'hui vos proches, vos amis, ceux qui
0: votre famille. Parce que à cet âge-là, on déménage plus.
1: Il n'y a pas d'âge pour déménager. C'est parce que si vous souffrez vraiment de cette solitude, c'est ça que je veux dire. Si
0: vous mais je déménagerai pas pour ça.
1: Et dites-moi, on revient un instant sur l'AVC. Il a été suffisamment bien pris en charge ou est-ce qu'il y aura peut-être des choses à faire? Parce que
0: peut-être que non, parce que comme je suis quelqu'un d'assez atypique dans tous les domaines, le médecin n'a pas décelé que j'avais un AVC. Alors moi, j'avais une connaissance un petit peu quand même de ce que c'est que le corps humain, la médecine, mais je pensais que c'était douloureux ça, physiquement, et ça ne l'est pas. Enfin, pas pour moi, ça ne l'était pas. Donc, le médecin n'a pas pensé non plus que j'avais un AVC. C'est moi qui, au bout d'un moment, j'ai, à force de réfléchir et de chercher un peu, au bout de 3 jours, c'est moi qui suis allée à l'hôpital. Parce qu'il ne pensait pas que j'avais... Et le neurologue qui m'a reçu m'a appelé la miraculée. Parce qu'au bout de 3 jours, il dit « c'est quand même bizarre ». C'est peut-être pour ça que j'ai un petit peu des séquelles plus importantes, c'est-à-dire que je n'ai plus du tout de force physique, et puis l'équilibre un petit peu incertain.

0: Et puis bon, ça m'a fichu en l'air. C'est quelque chose qui empêche de vivre parce que ça m'empêche d'avoir des activités, ça m'empêche de faire des tas de choses parce que j'ai plus cette force.
1: Et aujourd'hui, il n'y a pas des choses à faire pour que vous soyez mieux, une rééducation, une remusculation avec des kinés, enfin quelque chose qui vous permettrait...
0: Ah bah si, je vais chez le kiné de temps en temps, oui, mais enfin, ça, c'est plus par plaisir qu'autre chose, parce que je ne peux pas...
1: On ne pourrait pas vous tonifier ?
0: Non. Enfin, on ne me l'a pas proposé, en tout cas.
1: Moi, je pense qu'il faut creuser, Jeannine, quand même, parce qu'on voit beaucoup de personnes qui ont eu un AVC et qui ont reçu des traitements et des soins appropriés pour essayer de pallier les difficultés, les faiblesses qu'a engendré l'AVC. Et je me demande si vous ne devriez pas travailler un petit peu là-dessus pour vous redonner un peu le dynamisme que vous aviez, parce que vous êtes encore jeune, vous avez 77 ans. Donc
0: ah oui, mais... Oui, je suis encore jeune, mais je suis physiquement encore beaucoup plus jeune que ça. Ah. Je ne fais pas du tout mon âge, personne ne me croit quand je dis ça.
1: Ah, bah alors oui. Je
0: n'ai pas l'allure d'une vieille dame, ni le caractère non plus.
1: Bon, 77, ce n'est pas encore une vieille dame, mais...
0: Un petit âge quand même.
1: Franchement, aujourd'hui, c'est pas ce qu'on appelle le grand âge. Mais
0: non, pas du tout.
1: Ce que je veux dire, c'est que peut-être que vous devriez travailler là-dessus pour tenter de redynamiser votre corps, redynamiser vos fonctions. Peut-être, vous n'avez pas du tout vous ne diriez pas que vous êtes un peu dépressive le fait d'être seule ?
0: Non, pas tout. C'est pas ma nature, je tiens le coup. Mais je m'ennuie quand même beaucoup parce que il n'y a plus tellement d'échanges à part avec l'ami qui vient me voir une fois par semaine.
1: Mais c'est pour ça qu'il faudrait que vous puissiez reprendre peut-être des activités comme l'activité de marche, l'activité de loisirs, les activités.
0: Mais marcher, je peux, mais je marche très lentement.
1: Oui, mais c'est pour ça que je vous dis, il y a peut-être un travail à faire pour essayer de reparamétrer un peu votre. Parce que c'est un peu le problème de l'AVC. Il faut reparamétrer avec une volonté, une envie, peut-être de la piscine. Vous allez un peu à la piscine ?
0: Non, ça ne me va pas, ça.
1: Ah bon, on ne vous a pas conseillé de faire de la piscine ?
0: Ça, c'est parce que. Comment ?
1: On ne vous a pas conseillé de faire de la piscine ?
0: Non, mais je ne sais pas nager, puis je n'aime pas du tout l'eau.
1: Ah oui, d'accord.
0: Ça, c'est embêtant.
1: C'est réglé. Ça, c'est réglé. On ne va pas vous parachuter dans l'eau si vous n'aimez pas l'eau.
0: Non.
1: Mais
0: j'aime pas l'eau, c'est presque une phobie. Hein.
1: Ah oui, oui. Ah oui. Vous n'allez pas à la mer, vous n'allez pas à tout ça. Donc, c'est quelque chose qui ne vous plaît pas forcément. Mais ce que je veux dire, c'est que vous pourriez reprendre peut-être une activité après de bénévolat ou de choses comme ça. Mais il faut pour ça que vous ayez la forme.
0: J'ai fait beaucoup de choses comme ça, mais si vous voulez, je suis quand même très fatiguée. Et puis ça, le neurologue qui m'a vu m'ont prévenu que je serai tout le temps fatiguée. Mmh. Bon, je surmonte quand même assez bien, mais c'est vrai que je dors plus que je dormais avant. Mais si vous voulez, je suis quelqu'un de... Si j'entreprends quelque chose dans une activité, surtout s'il y a d'autres personnes concernées, pour le faire réellement et sérieusement. Et je ne peux pas m'engager à ça parce qu'il y a des jours où je n'aurai pas la force.
1: Oui, mais c'est pour ça que je vous dis, il faut travailler sur vos forces. Il faut reparamétrer tout ça, peut-être avoir un traitement... de fond, de vitamines, il faut à mon avis reparamétrer ça. C'est un peu la clé de voûte de ce que vous subissez aujourd'hui, parce que en réalité, vous avez envie de faire plein de choses, Jeannine. Vous avez vous avez un appétit féroce, on le voit bien, et donc c'est un peu dommage. Alors Bernadette nous dit au 739-21, merci à vous Bernadette, Jeanne ne pourrait-elle pas s'inscrire à des activités sociales ? Ça on l'a vu, c'est un peu compliqué en ce moment. Et elle me demande si vous avez un chien.
0: Non, j'ai des chats.
1: Je sais, vous avez des chats, mais un chien, ça ne vous dit pas d'avoir un chien qui vous oblige à...
0: J'ai déjà eu un chien, mais ça...
1: Ça vous obligerait à le sortir.
0: Ça n'irait pas parce que tout au moins au départ, j'ai déjà eu, je connais les chiens très bien. Pour l'éduquer, tout ça, je n'aurais pas la force physique de le maintenir.
1: Ah, alors peut-être pas...
0: Ah, j'ai plus de force physique du tout.
1: Oui, mais c'est pour ça, on revient toujours à ça, c'est-à-dire qu'il va falloir vraiment développer ce reparamétrage des forces physiques. Alors, on a une autre question pour vous. Bon, là, la personne nous dit ce sont les vacances, mais pourquoi durant l'année, vous n'allez pas fréquenter ce qu'on appelle des clubs seniors ?
0: Non, je dis pas qu'il n'y a rien, Jean, mais
1: y a pas dans
0: j'ai
1: le, dans
0: tellement
1: le coin.
0: Peu, j'ai tellement pas du tout la mentalité senior en général, je dis pas en particulier tout le temps, que ça me plairait pas du tout.
1: Ah bon? Mais vous devriez essayer, vous dites ça me plairait pas.
0: Oui, vous avez peut-être raison, essayer. Je commence par l'inverse.
1: Oui, bah oui, il faut déjà essayer, parce que vous allez peut-être faire aussi de belles rencontres. Il en suffit d'un seul qui est un peu comme vous, qui est un peu méfiante, mais qui va y aller. Et puis
0: oui,
1: qui,
0: non,
1: d'un coup,
0: ça,
1: va
0: ça,
1: vous
0: rencontrer. Ça, je pense que je vais y aller prochainement, parce que pendant les vacances, la municipalité développe des choses comme ça. Donc là, je vais pouvoir rencontrer ça, puis voir ce qui peut se faire. Ça, je vais voir ça très prochainement.
1: Bah oui, je pense que c'est bien ça. Et puis moi, je vous donne le vraiment mes préconisations pour avoir eu autour de moi des personnes, hélas, qui avaient eu, qui avaient été confrontées. Alors il y a AVC, il y a des conséquences peut-être parfois plus ou moins importantes en fonction des patients. Mais quand même, pour la plupart, ils ont été pris en charge par une foule d'intervenants paramédicaux qui les ont vraiment remis en forme. Et vraiment, je vois le... Et on voit d'ailleurs autour de nous, on a des personnalités, des acteurs et des actrices qui ont eu des AVC et qu'on voit aujourd'hui sur le devant de la scène qui ont l'air d'avoir vraiment bien repris et on a l'impression que les AVC n'ont laissé aucune trace. Donc ça veut dire que je pense qu'il doit y avoir une prise en charge qui doit se faire spécifique et vous devriez parler avec votre médecin traitant pour voir ce qui peut être
0: mis en place. Ah oui, mais là on trouve un deuxième problème, c'est que j'ai plus de médecin traitant.
1: Ah, voilà.
0: J'en avais un qui a pris sa retraite et il n'est pas remplacé. Et puis, pour trouver un autre médecin, ben on tombe dans le problème français. Enfin, peut-être pas que français, je ne sais pas. Mais des médecins, c'est quelqu'un de rare.
1: Oui, c'est ça. Alors, c'est ça, il faut avoir le bon praticien. On a Laurence, d'ailleurs, qui vous laisse un SMS au 739-21. Merci, Laurence. Je me reconnais dans l'histoire de Jeannine. Parce que moi aussi, j'ai eu un AVC qui a été décelé grâce à mon psy plusieurs jours après. C'était un AVC dans le cervelet, dit-elle, et j'ai perdu beaucoup au niveau de l'équilibre. Courage à vous.
0: Oui, ça c'est... Enfin, disons que je tiens debout quand même, hein, mais bon, il faut que je fasse les choses avec précaution pour éviter de tomber, par exemple, parce qu'après, je ne peux plus me relever tout seul.
1: Oui, vous avez raison. Vous avez des personnes qui vous aident chez vous, d'ailleurs ?
0: J'ai pas compris votre question.
1: Vous avez des personnes qui viennent, des aides à domicile?
0: J'ai une aide ménagère qui vient une fois par semaine.
1: D'accord. Et vous pourriez pas avoir quelqu'un de plus, parce que ça permettrait aussi d'avoir un peu de relation.
0: Disons que quelqu'un de plus, ça je pourrais, mais j'ai pas les moyens financiers.
1: Parce que là, cette aide à domicile, c'est vous qui la payez, elle n'est pas prise en charge par le département?
0: Si, mais pas 100%.
1: D'accord. D'accord. Alors, ce qu'on peut faire aussi pour vous, évidemment, c'est Jeannine, rappeler que vous êtes dans le Franche-Comté.
0: Oui, et dans le pays de Montbéliard.
1: Voilà, dans le pays de Montbéliard, et que on a votre mail, on a votre numéro de téléphone, et toutes celles ou tous ceux qui auront envie peut-être de discuter avec vous, d'échanger avec vous, ne serait-ce que par mail ou par téléphone, ou sur les réseaux, je ne sais pas si vous êtes sur Facebook peut-être, Jeannine ?
0: Non, je n'ai pas de truc comme ça, parce que ça m'énerve ce genre de truc. Maintenant, on n'a plus que ça.
1: Alors, je suis d'accord avec vous sur les réseaux sociaux comme TikTok ou Instagram, mais Facebook, c'est plutôt sympa parce que vous pouvez retrouver des amis d'avant, vous avez un lien, des amis qui auraient pu être à l'école avec vous, ou je ne sais où, partout en France et même dans le monde. Vous pouvez vous retrouver, dialoguer avec, vous envoyer des photos, je trouve ça sympa quand même.
0: Oui, je vois.
1: Donc vous devriez peut-être aussi vous demander à quelqu'un de vous créer un compte Facebook et puis vous allez voir que là où vous étiez à l'école, il y a peut-être des groupes d'anciens élèves. C'est aussi une façon dans la journée de pouvoir, vous pouvez vous appeler ce qu'on appelle en vidéo, c'est-à-dire que vous vous voyez. Aujourd'hui, maintenant, les relations se font aussi comme ça, Jeannine.
0: C'est vrai,
1: la page. Donc pourquoi pas, je vous assure que vous seriez très surprise. Moi, ma maman, elle avait un peu plus de 80 ans, elle avait son compte Facebook. Je peux vous dire qu'elle était sur un iPad, elle passait sa journée à dialoguer avec ses amis qui étaient parfois même jusqu'aux États-Unis. Alors il fallait calculer les heures, mais c'était vraiment très sympa.
0: Oui, c'est une bonne idée, je vais y penser.
1: Voilà, Jeannine, voilà. Voilà, n'hésitez pas si vous voulez nous joindre, Jeannine, rappelez-nous au 01 80 20 39 21.
0: Oui.
1: Et alors on a d'ailleurs, il y a Audrey qui nous dit qu'il y a beaucoup de gens qui, enfin pas mal d'auditeurs qui viennent d'appeler pour laisser leur numéro pour vous, Jeannine.
0: Ah, ça c'est gentil.
1: Voilà, on vient de me le dire dans le casque. Donc on va vous donner évidemment qu'on ne raccrochez pas quand on va se quitter là.
0: Oui.
1: On va vous garder en ligne et puis peut-être Audrey va le faire ou Florian.
0: Il faut que je prenne un papier et un stylo.
1: Ben oui, ce serait mieux pour noter les numéros.
0: Oui, ça c'est sûr.
1: À moins que vous ayez une mémoire hors pair et que vous pouvez.
0: J'ai une bonne mémoire, mais enfin quand même, s'il y en a beaucoup, ça va être difficile.
1: Mais oui, ne vous embêtez pas. Donc prenez un stylo, effectivement, Jeannine, elle va attendre, elle est très patiente, Audrey. Et puis vous allez pouvoir noter les numéros. D'accord, Jeannine ?
0: C'est d'accord.
1: Bon, j'ai été ravie de vous parler, Jeannine.
0: Ah oui, mais moi aussi j'aime bien votre voix. Vous avez une très jolie voix.
1: Merci, Jeannine, c'est gentil.
0: Oui, c'est vrai.
1: C'est gentil, Jeannine. Et puis, écoutez, continuez à être fidèle à cette libre antenne. J'espère que vous continuerez à écouter.
0: Ah bah oui, j'écoute tous les soirs. Enfin, j'écoute la radio toute la journée. Alors, ouais. Mais surtout le soir parce que ça, je m'endors avec et puis je le laisse la nuit aussi. Ça m'arrive.
1: Bon, écoutez, voilà, dès vendredi et la semaine prochaine, vous retrouverez Valérie. Valérie.
0: Oui, ah oui, je sais que vous ne serez plus là.
1: Non.
0: Vous reviendrez l'année prochaine ?
1: Alors non, je serai sur Europe 1 probablement l'année prochaine, mais je ne serai plus, j'animerai plus la libre antenne, non.
0: Ah, d'accord.
1: Voilà,
0: bon, on vous écoutera quand même.
1: C'est gentil, Jeannine. Merci à vous, Jeannine. J'espère que les petits conseils qu'on vous a donnés vont permettre de débloquer un peu cette solitude que je comprends.
0: Ah bah je vais écouter ce que vous m'avez dit et puis je vais essayer d'en faire quelque chose.
1: Et puis vous allez surtout discuter, échanger avec ceux qui vous ont appelé. Et qui ont
0: ah bah oui, alors là, attendez, donc on va se dire au revoir et puis je prends un papier et un crayon.
1: Voilà, et elle vous garde en ligne tout de suite, Audrey.
0: C'est d'accord. Bon, d'accord, alors je vais chercher un papier et un crayon.
1: Voilà, je vous embrasse, Jeannine.
0: Moi aussi, je vous embrasse.
1: Belle été à vous, au revoir.
0: Merci beaucoup. Au revoir.
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0: Morgane de Thouars, Renaud sur Europe 1, et on entend notre auditrice avec laquelle on va parler tout de suite. On l'entend chanter à tue-tête, Morgane de Thouars. Bonsoir Sophie.
1: Bonsoir, mais comment vous m'avez entendu chanter? C'est pas possible.
0: J'ai des dons, je peux vous dire que j'ai des dons de voyance et de médium que je n'ai jamais révélé à personne.
1: Ok, des dons ou des micros posés, mal posés donc.
0: Non, c'est juste Laurent Pelé, notre réalisateur, qui me dit dans mon casque, il me dit c'est drôle, Sophie, chante à tue-tête, Morgane de Thouars. Bon, on vous a fait plaisir.
1: Oui.
0: Et voilà un sujet dont on va parler avec vous, Sophie. Un sujet que je connais bien, l'amour d'une mère.
1: Oui.
0: Et vous dites, il n'y a pas de plus beau métier que d'être maman. Et vous voulez d'ailleurs en parler en écho. Et c'est ça qui est très touchant et très, très joli. Avec votre fille Eva, qui est avec nous. Bonsoir Eva.
2: Bonsoir.
0: Une petite voix toute jeune d'Eva qui a 23 ans. Et Sophie, vous avez 53 ans, vous habitez dans le Finistère, vous appelez d'ailleurs du Finistère.
1: Oui.
0: Et Eva, oui, qui fait des études justement pour être, je crois, journaliste, elle est à la fois entre Paris et Lille.
1: Complètement, ouais.
0: Et alors, vous aviez envie... Alors, on va parler, évidemment, beaucoup plus longtemps que les 2-3 minutes qui nous restent avant le journal de minuit. On va reprendre après. Mais vous vouliez nous dire que, en fait, pour vos enfants, et je le comprends, hein, vous déplacerez les montagnes. Et là, actuellement, c'est ce que vous faites pour votre fille. Expliquez-nous, Sophie.
1: Ah là là, écoutez, c'est très simple. C'est que... quoi qu'il puisse m'arriver dans ma vie, et ça, je l'avais compris sans me l'avouer à moi-même, parce que la vie est faite de bonheur et on se fait brinque-baller parfois par la vie. Mais il y a une seule chose qui est fixe dans une vie, c'est nos enfants. On ne se sépare jamais de nos enfants. Et là, je suis en train de vivre, mais moi, émotionnellement, ça me grille les synapses, je dirais. Parce que Eva, ma chérie, tu le sais, que je t'aime du plus profond de mon cœur. Et c'est une jeune femme qui est brillante, qui est hyper combative. Je crois qu'on lui a appris aussi à être combative, mais c'est quelqu'un qui a une niaque de folie. Et donc, elle a une licence en journalisme aujourd'hui. Et je découvre avec elle, en l'accompagnant, et je la lâcherai jamais de ma vie. Je ne la lâcherai même pas quand je serai morte. Je pense qu'elle sentira encore ma présence à ce moment-là. Aujourd'hui, je suis en train de l'aider et je ne mesurerai pas la difficulté, même pour quelqu'un qui réussit son parcours scolaire et professionnel. Elle a sa licence de journalisme donc à Lille, qu'elle a fait entre l'ESJ et la CATO, hein, si je ne dis pas de bêtises, Eva. Je suis en train de l'aider pour septembre, c'est-à-dire pour moi, c'est demain. Demain, c'est l'urgence à trouver une alternance pour faire son master, donc c'est-à-dire faire juste les deux dernières années qui lui manquent avant d'être professionnelle et d'être journaliste. Donc ça peut être une chaîne de télé, ça peut être une boîte de production, un média quelconque, une radio.
0: Ça peut être Europe 1.
1: Ça peut être Europe 1, tout à fait, sachant qu'elle a déjà travaillé pour deux radios, elle a fait France Télévisions, Le Trésor... Elle a fait clic l'émission de Mouloud Achour, elle a fait plein de choses parce qu'elle a un parcours qui, même moi, je vous dirais, étant sa maman, elle me scotche. D'ailleurs, Eva, je te le dis, mais je ne sais pas si je te l'ai assez dit, tu m'as clouée au mur par ta détermination, par ta volonté. Et là, je suis en train de me secouer, de me défoncer, c'est le cas de le dire, depuis plusieurs mois. Roland,
0: pour qu'elle décroche ce stage,
1: cette alternance. Pour ce master en alternance, parce que, et vous comprendrez d'autant plus, parce que moi, quand j'ai vu le film avec votre maman, j'ai pleuré. J'étais dans mon cinéma à Concarneau, mais j'ai pleuré à chaudes larmes et je me suis dit, mon Dieu, que la volonté et la force d'une mère, mais ça vaut.
0: Ah ouais, c'est vrai que ça dépasse tout.
1: Mais ça vaut.
0: Maëlle Hassani vient de rentrer dans le studio et Maëlle va être touchée évidemment par ce duo mère-fille puisqu'il est journaliste, il est jeune journaliste lui aussi et je le dis à l'intention de Maëlle, Sophie appelle pour sa fille Eva qui est avec nous, qui fait une école de journalisme, qui est en master et qui cherche justement un stage, une alternance pour ses 2 ans pour finir justement pour être journaliste, et elle dit qu'elle se bat pour sa fille comme personne. Restez avec nous Sophie et Eva, évidemment, on en parle tout de suite après, on en parlera d'ailleurs un instant avec Maëlle Hassani, mais là c'est les informations de minuit, pardon. Journal de minuit présenté par Maëlle Hassani. Rebonsoir Maëlle.
3: Bonsoir Roland, bonsoir à tous. Les premiers incendies d'ampleur cette année en France. 800 hectares sont partis en fumée ce mercredi entre l'Hérault et l'Aude. Le feu est contenu par moment mais pas maîtrisé, indique la préfecture. Plus de 500 pompiers sont mobilisés. Une centaine de personnes évacuées sur les communes de Pouzoul, Minervois et Mayac. D'autres feux de forêt se sont déclarés ce mercredi soir, toujours dans le sud de la France. 30 hectares parcourus à Fréjus dans le Var. Plus de 2000 habitants évacués, mais le feu est désormais fixé. Dans les Bouches-du-Rhône, une centaine d'hectares sont partis en fumée à Lançon-Provence et à Rognac. La nuit sera décisive dans la lutte contre le sinistre, préviennent les pompiers de Marseille. La cité phocéenne où le Premier ministre doit se rendre ce jeudi, Sébastien Lecornu doit présider une cellule interministérielle de crise à quelques jours d'un nouvel épisode de forte chaleur annoncé pour ce week-end par Météo France. Le gouvernement promet de s'attaquer en même temps à l'atténuation du changement climatique et à son adaptation. Des mesures pour soutenir les agriculteurs touchés par la canicule devrait être annoncé d'ici vendredi. Marine Le Pen le redit ce mercredi soir à la télévision. Elle ne fera pas campagne en cas de condamnation à une peine de prison sous bracelet électronique. Et cela même si elle reste éligible suite à l'arrêt de la Cour d'appel de Paris. La justice doit trancher dans moins d'une semaine dans l'affaire des assistants parlementaires du RN. Et de cette décision dépendra une éventuelle quatrième candidature de la chef de file du Rassemblement National à l'élection présidentielle. Quoi qu'il arrive, je continuerai à mener le combat pour mes idées, prévient Marine Le Pen. Laurent Wauquiez lâche le président de son parti, les Républicains, dans la course à l'Élysée. Il faut savoir se retirer si c'est nécessaire, déclare le chef des députés LR à propos de la candidature de Bruno Retailleau. Il va même jusqu'à faire l'éloge du patron d'Horizon, Édouard Philippe, mieux placé dans les sondages. Un homme capable d'incarner l'ordre et le sérieux permettant de redresser la France, assure-t-il dans les colonnes du Figaro. L'enquête se poursuit très activement, 48 heures après l'attaque au colis piégé à Monaco. C'est ce qu'indique ce mercredi soir le procureur général de la principauté. Le suspect n'a toujours pas été retrouvé. Concernant les victimes, le pronostic vital de l'oligarque ukrainien pris pour cible n'est plus engagé, contrairement à celui de sa femme dont l'état n'est toujours pas stabilisé. 2 millions de victimes militaires dans la guerre entre l'Ukraine et la Russie, c'est le terrible bilan dévoilé ce mercredi soir par un cercle de réflexion américain. Ce chiffre inclut les soldats tués, blessés et disparus. Moscou paie le plus lourd tribut avec 400 000 à 500 000 pertes. Et puis la suite de la Coupe du Monde de football, Belgique-Sénégal. En ce moment, c'est la fin du temps réglementaire. 2-2. Les deux équipes vont donc se départager lors des prolongations. Plus tard dans la nuit, un autre match des 16e de finale entre les États-Unis et la Bosnie à 2h du matin. Notez la qualification dans la douleur de l'Angleterre en début de soirée après une victoire de 2-1 contre la République démocratique du Congo. Vous écoutez Europe 1, il est 3:00 et on retrouve Roland Pérez pour la libre antenne jusqu'à 1h.
0: Nous sommes avec Sophie et Eva. Sophie, elle habite dans le Finistère, elle a 53 ans et elle se demande jusqu'où peut aller l'amour d'une mère. Il n'y a pas de plus beau métier que d'être maman. Elle est maman de deux filles, une fille de 23 ans et une fille de 26 ans. Et sa fille de 23 ans, elle brigue la profession de journaliste. Elle va rentrer en Master 1 de journalisme à Paris. Et elle est en train de voir d'ailleurs pour déménager. Et en fait, elle cherche aujourd'hui à faire trouver une alternance pour pouvoir préparer ce master. Et c'est sa mère qui l'aide parce que elle se dit que sa fille va peut-être pas y arriver, que c'est compliqué pour trouver les places sont chères, même si elle a déjà fait des stages, notamment à France Télévisions et dans d'autres radios. Et la mère, Sophie, qu'on a en ligne, elle multiplie absolument tout ce qu'elle peut faire pour essayer de trouver cette fameuse alternance. Vos parents étaient très impliqués dans vos recherches
3: Impliqués, pas dans les recherches, mais ils m'ont soutenu directement. Je crois que c'est le plus beau cadeau qu'on puisse faire à son enfant, c'est de dire voilà, bah, tu veux faire ça, fais-le, on croit en toi. Et puis voilà, déjà ouvrir cette porte-là, c'est une chance énorme. Donc si effectivement, Sophie, c'est bien ça. Oui, si Sophie ouvre cette porte-là, c'est déjà un grand pas.
0: C'est ce qu'elle essaye de faire pour Eva. Vous-même, vous étiez passé par les cases alternance?
3: Non, pas alternance, j'étais en stage. J'étais en stage dans certaines rédactions. J'ai pas fait d'alternance, non, parce que mon école en proposait pas. Mais je suis passé par des stages et après c'est les rencontres qu'on fait, c'est les conseils qu'on va plus écouter que les autres, c'est la curiosité qu'on va plus développer.
0: Et c'est après un stage, notamment Europe 1, que vous êtes resté à Europe 1.
3: Alors pas de stage à Europe 1 précisément. Je suis rentré par par un autre biais qui est ce qu'on appelle la pige dans le journalisme.
0: D'accord.
3: Voilà, qui est le contrat un peu à la journée, comme on dit. Voilà, donc c'est par ce biais-là que je suis rentré à Europe 1.
0: Et vous, Eva, parce qu'on a, on a donc Sophie qui était très active pour sa fille, et puis on a Eva qui a 23 ans qui est avec nous également en ligne. Eva, vous pensez être journaliste dans combien de temps ?
2: Alors, du coup, moi, il me reste 2 ans d'études, donc en alternance, donc bah, idéalement dès demain aussi, quand je vais commencer à travailler.
0: Mais en alternance, là, vous ne pourriez pas faire des piges, il faut vraiment que... C'est très particulier, je pense. Vous ne pourriez pas, à part entière, faire des piges, il faut que vous soyez vraiment en contrat de l'alternance prévu par votre école.
2: Oui, c'est ça, des piges, je peux en faire à côté, mais c'est vrai que j'ai besoin d'un contrat, c'est ça qui est compliqué à avoir.
0: Ouais, parce qu'il faut payer, évidemment. Il faut vous payer. C'est des professions où ils ont beaucoup l'habitude de stagiaires. Et donc, oui, c'est une force vive, parfois, qu'on ne paye pas.
2: Voilà, et donc, beaucoup d'offres de stage.
0: Mais vous êtes beaucoup plus formé aujourd'hui. Donc, vous pourriez faire le travail d'un jeune journaliste.
2: Hein. Oui, c'est ça. Bah, je suis déjà sur la fin de mes études. Donc, c'est pour ça que là, j'ai déjà envie de m'insérer, de commencer à travailler vraiment.
0: Et vous êtes, quelle est votre passion dans le journalisme ? La politique, le sociétal, le reportage ? Qu'est-ce qui vous plaît ?
2: Alors, beaucoup de choses. J'adore la politique, j'adore le travail d'enquête, le reportage, la culture aussi, la musique. Donc, je suis vraiment ouverte à beaucoup de choses. J'ai un attrait particulier pour l'audiovisuel. J'ai fait tous mes stages en radio ou en télé. Mais sinon, j'aime tout, donc je suis ouverte à tout, parce que c'est un métier de passion, donc il n'y a rien qui me freine.
0: Maëlle, ça le fait sourire, il se rappelle de ses très jeunes années. Vous êtes jeune, vous aussi, Maëlle, vous avez quel âge aujourd'hui, Maëlle ?
3: Moi, j'ai 25 ans.
0: 25 ans, vous voyez, elle a 23 ans, elle n'est pas très loin de
3: non,
0: vous.
3: Non, hein. Bien sûr.
0: Vous avez commencé à quel âge vous,
3: moi, j'ai commencé, journaliste, hein. Je suis entré à l'école à 17 ans, j'ai commencé les stages dans la foulée vers 18 ans, donc très jeune aussi.
0: Ah oui.
3: Mais déjà, très bonne qualité, elle s'intéresse à un peu tout, et je crois que c'est vraiment effectivement la plus belle qualité qu'on puisse avoir dans ce métier, parce qu'on sera amené à parler de tout, vraiment. La spécialité,
0: c'est... Vous avez un conseil à lui donner, elle cherche une alternance, là, vous avez un conseil à lui donner. Si vous étiez à sa place, qu'est-ce que vous feriez pour essayer parce que là, c'est Sophie, sa mère, qui cherche, mais vous, si vous étiez à sa place, quel conseil vous pourriez lui donner ?
3: Je pense qu'il faut accepter, saisir les opportunités, même si ça peut paraître peut-être un petit peu en dessous de ce qu'on peut attendre, peut-être un média qui n'est pas forcément aussi prestigieux que ce qu'on peut espérer. Il faut y aller, parce que c'est dans ces moments-là qu'on va faire les plus belles rencontres et qu'on va apprendre parfois dans des médias qui sont pas très installés, qui payent pas forcément de mine. C'est là-dedans aussi qu'on va développer sa passion, donc faut négliger aucune offre et saisir toutes les opportunités qui s'offrent à nous.
0: En tout cas, si vous venez à Paris, vous pouvez adresser à la direction d'Europe 1 votre CV avec votre lettre de motivation, comme on dit, Eva.
2: Oui, avec grand plaisir.
0: Vous pouvez dire que vous êtes passé à la libre antenne et que Roland Pérez et Maëlle Hassani vous ont encouragé à envoyer votre demande d'alternance. Je ne sais pas si on est... Si, alors Maëlle, peut-être, parce qu'il est plus infiltré que moi, plus intégré que moi dans la rédaction. Donc si vous dites Maëlle Hassani, évidemment, c'est les jeunes pousses de cet avenir radiophonique et journalistique.
2: Oui.
0: Alors on va continuer à parler avec Eva et Sophie, et puis on va permettre à Maëlle d'aller rejoindre Morphée.
3: À demain, Roland.
0: Le dieu Morphée.
3: Mais oui, demain pour notre dernière.
0: Bah oui, pour notre dernière. Je sais pas ce que je vais vous apporter. Il faut que je fasse un petit cadeau quand même.
3: Ah bah quand même.
0: On peut pas se quitter comme ça. Ah oui, j'ai votre porte-clés qu'une auditrice nous a envoyé par enveloppe. Il faut que je vous le donne demain avec un petit mot pour vous. C'est marqué Maëlle.
3: Ah, c'est vrai ?
0: Oui.
3: Ah bah avec grand plaisir.
0: Ils nous ont fait un petit cadeau et la personne dit, d'ailleurs, je lirai demain parce que je l'ai dans mon cartable, mais nous dit que ça va lui manquer nos échanges et que voilà, et que au nom de tous ces échanges et de notre complicité, elle nous a fait un petit cadeau, un petit porte-clés qui va nous unir. Voilà.
3: Eh ben écoutez, c'est une très très délicate attention.
0: Je veux voir vos clés dans ce porte-clés.
3: Mais très bien. Non, mais je suis très touché. Je suis très touché.
0: Ben moi aussi, j'étais très touché. Rentrez bien. On se retrouve demain pour la dernière.
3: Merci beaucoup.
0: Merci.
3: À demain.
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0: Voilà, c'est la dernière heure de l'émission. Nous sommes avec Sophie et Eva. On va reprendre la discussion. Sophie qui nous parle de l'amour d'une mère, ce que c'est capable de faire une mère pour ses enfants. Et on va en parler avec elle. Et puis Eva, du coup, qui intervient pour parler aussi, pour rendre hommage à sa maman et dire combien cet amour lui est essentiel. On est ensemble jusqu'à 1h du matin. Vous pouvez continuer évidemment à nous appeler. N'hésitez pas, si vous voulez que demain on puisse se parler ensemble, ou peut-être aujourd'hui, d'ailleurs ce soir, il nous reste encore un petit peu de temps. Mais en tout cas, si vous le souhaitez, on peut se parler demain, probablement pour moi, pour la dernière fois. Donc on peut s'appeler au 01 80 20 39 21. N'hésitez pas, et puis nous envoyer, comme vous le faites avec beaucoup de gentillesse vos messages. On a des messages encore pour Janine, qui nous dit, Janine pourrait essayer une cure à Lamalou-les-Bains. Janine qui, après un AVC, n'arrive pas à retrouver toute son autonomie, ce qui l'embête, parce que du coup, ça l'isole beaucoup. Et Lise lui dit, essayez une cure à Lamalou-les-Bains, excellente prise en charge des séquelles d'AVC, nous dit Élise, donc pourquoi pas. Et puis, rebonsoir Roland et Maëlle, ça va nous manquer aussi vos échanges après le journal. Oui, c'est vrai que, mais je pense que les échanges seront aussi sympathiques et plein de complicité avec Valérie Darmon, que vous retrouverez dès vendredi. Et puis Isabelle dit, c'est bien de faire une visite, toujours pour Janine, une visite chez un naturopathe qui aiderait beaucoup Janine au niveau de sa santé. Je lui conseille bonne continuation. Et puis on a un autre message, je pense que c'est Bernadette qui dit que l'APA peut aider à payer l'aide ménagère pour avoir un peu plus de présence, toujours pour Janine. Alors nous sommes toujours avec Sophie et Eva. Sophie, donc on l'a bien entendu, vous ne lâcherez rien pour aider votre fille à aller au bout de ses rêves et notamment à devenir la journaliste émérite qu'elle souhaite devenir. Et là aujourd'hui, vous intervenez parce que vous aimeriez tellement qu'elle puisse trouver ce fameux contrat en alternance auprès d'un média, quel qu'il soit, pour permettre à votre fille de valider son master en journalisme. Vous êtes toujours avec nous, Sophie, oui.
1: Oui, je suis là. Vous m'entendez ?
0: Oui, je vous entends, Sophie.
1: Oui.
0: Donc, vous voulez déplacer des montagnes pour elle ?
1: Bah oui, évidemment, comme on doit le faire pour des enfants, même si... je parlais de ça, enfin, cet après-midi, je parlais de ça, puisque je suis dans des fonctions politiques à côté, et dans la jeunesse, entre guillemets.
0: Oui.
1: Ou même si quand on est parent, on ne naît pas parent, on le devient. Et moi, la vie, avec le recul que j'en ai, et vous, ça va vous parler aussi, parce que j'ai eu la curiosité de regarder un peu votre parcours perso, c'est que de porter des enfants seuls et de les porter à bout de bras, je crois qu'on en devient encore plus fou, parce qu'on se met au défi de... Comment on va dire ça ? On se met au défi de combler par avance tous les déficiences qu'il pourrait y avoir.
0: Bien sûr. Il ne faut pas que ce soit la double peine pour eux. Mais pourquoi vous dites ça ? Vous les avez élevés seuls, Sophie ?
1: En partie, mais je ne vais pas en parler ici. Mais,
0: d'accord, ouais.
1: Mais ce n'est pas grave, ce n'est pas du tout dramatique ni rien. Ça arrive à plein de gens, ça peut être des choix aussi raisonnés. Mais les enfants ne doivent en aucun cas payer le fruit de nos décisions, quelles qu'elles soient, dans un sens ou comme dans un autre. Et moi, j'ai eu une enfance magnifique. J'ai des parents magnifiques. Je veux un papa comme vous l'êtes avec vos trois enfants. Je le devine très bien au travers de ce que j'ai pu lire. J'ai eu un papa-maman.
0: Oui.
1: Un papa adorable avec tellement d'amour que j'en ai été inondée. Que du coup, ça m'a... comment on va dire ça ? Ça m'a construite et ça m'a aidée aussi à moi porter mes propres enfants par la suite. Et on n'est jamais parfait quand on est parent. Moi, je connais mes avantages et mes inconvénients. Il faut aussi être objectif. Mais ce que je me dis, c'est que quand je fais mal ou quand je ne fais pas assez bien, j'essaye par la suite de réparer.
0: Mmh.
1: Et ma chance, très humblement, ce ne serait pas mes enfants que je dirais pareil. Alors, je rectifie une chose, ce n'est pas une fille que j'ai de 26 ans, c'est un fils.
0: Ah, c'est un fils, pardon. Ils ont 26 et 23 ans, mais je pensais que c'était vos filles, pardon, deux filles, oui, c'est vrai.
1: Non, j'ai un fils qui est parisien, qui travaille dans le cinéma, qui a fait l'ESRA, Le plus grand des hasards, c'est deux petits Bretons, hein, c'est des Bretons de Concarneau, mais qui sont allés vers ces métiers-là, parce que ben, c'est plus que mes passions même. Mais,
0: qu'est-ce que vous faites dans la vie, vous, Sophie ? Alors, j'ai bien compris que vous étiez élue, c'est ce que vous disiez, élue dans une mairie, mais qu'est-ce que vous faites ? Qu'est-ce que vous faites par ailleurs ? Ou qu'est-ce que vous faisiez peut-être par ailleurs ?
1: Par ailleurs, j'ai un métier et des passions. J'ai un métier que j'ai depuis 26 ans, qui est un métier dans l'immobilier, transactionnaire.
0: Ouais.
1: J'ai été formatrice et formatrice aussi par la suite. Et de la franchise aussi, c'est-à-dire d'installer les jeunes agents immobiliers ou les gens déjà dans le métier. Des passions qui sont le cinéma et le cinéma d'auteur. Donc ma fille pourrait... Posez-lui la question. Posez-lui la question tout à l'heure, on peut en rire, du film qu'elle a mangé toute sa jeunesse. Parce que je suis une passionnée de vieux films. En fait, moi, ce que j'appelle des films qui ont du sens.
0: Que vous leur avez,
1: Posez-lui
0: évidemment.
1: La question, si vous voulez.
0: Bah oui, Eva, vous voulez nous dire le film que votre mère vous a fait manger, alors, dit-elle.
2: Ah, si c'est bien celui que je crois. un vieux film pour moi, en tout cas, c'était Sur la route de Madison.
0: Ah bah oui, c'est mon film préféré, moi. C'est le plus beau film au monde, cette histoire. Ouais. Et pourquoi ce film, vous l'aviez choisi ? Pourquoi pour les renoncements de cette femme pour sa famille ? Pourquoi vous leur avez montré ce film ?
1: Ils étaient tout petits, je pense qu'Eva avait 5-6 ans, mais la pauvre, elle en a mangé tout son primaire.
0: Qu'est-ce que vous vouliez leur délivrer comme message avec ce film ?
1: Je ne sais pas, mais...
0: C'est le choix d'une femme, c'est-à-dire qu'elle a renoncé amour passionnel pour sa famille.
1: Pour sa famille, et moi, dans ce film, en tout cas, j'ai toujours, jusqu'à aujourd'hui, je l'ai compris comme ça, ce film. Et en même temps, elle a peut-être fait une erreur pour moi. Maintenant, avec le grand âge que j'ai, elle a fait une erreur parce qu'elle a ses enfants auraient pu être heureux tout en étant avec elle dans un autre choix et une autre configuration.
0: Alors, il n'y avait pas que les enfants. Je pense qu'il y avait le mari aussi. Il y avait le respect aussi de cet homme qui était le père de ses enfants et qui allait se retrouver. Il y avait pas mal de victimes collatérales et elle a enfui, enterré son désir de femme, son avidité de femme. Elle l'a enterré au nom de tout ça. Alors est-ce qu'elle a bien fait ? Elle a pas bien fait, mais c'est vrai que ce film était bouleversant dans ses choix.
1: Ah, il est sublime parce que elle était sacrificielle, mais dans toute la beauté du geste. Mmh. Et à la fin du film, quand elle reçoit ce carton, ce carton du notaire de Robert Kincaid, avec ce pendentif qu'il avait accroché lui-même à son rétroviseur, etc. C'est aussi l'espoir de croire qu'aujourd'hui on peut aussi vibrer, aimer profondément quelqu'un et avoir une fidélité à quelqu'un, même s'ils n'ont pas été ensemble, à une époque où tout est volubile, tout est, je trouve, assez instable. C'est l'espoir d'autre chose. Et c'est vrai que ce film, je l'ai regardé à différents moments de ma vie. J'avais 30 ans, j'avais 40 ans. Du coup, mes petits poussins, ils étaient toujours là. Et eux me disaient, non, maman, s'il te plaît, on le connaît, ce film. Ils n'en pouvaient plus. Elle pourrait vous le dire. Ils n'en pouvaient plus de voir ce film.
0: Mais maintenant, j'imagine, Eva, que vous le regarderez avec beaucoup d'affection, ce film, parce qu'il ne vous rappellera pas seulement, il vous projettera pas uniquement dans l'univers de l'histoire, ça vous dira quelque chose également de votre maman.
2: C'est ça qui est bien, il y a un aspect nostalgique.
1: Je pense que quand je serai plus là, elle s'en rappellera encore. C'était
0: bien
1: le film
0: sûr,
1: de sa mère.
0: Bien sûr. Mais on a le temps, vous n'avez que 53 ans, Sophie, donc... Vous avez le temps vous avez le temps de les accompagner encore longtemps, vos enfants. Eva, puisque vous êtes avec nous, vous vous rendez compte de l'amour de cette maman. Alors, elle a de l'amour à en revendre, votre maman, parce qu'elle en a reçu. Et c'est vrai que lorsqu'on a eu de la chance d'avoir été élevé dans une famille aimante, généralement, on redistribue cet amour, cette chaleur, cette force. Et c'est ce que fait votre maman. Et à votre tour, vous verrez, quand vous construirez votre famille, je pense que vous serez dans ces mêmes dispositions.
2: Oui, c'est ça, c'est clair. Je pense que du coup, moi, je vais être amenée à reproduire la même chose parce que je vois l'effet positif que ça a sur moi d'être accompagnée. Et c'est toujours agréable de se sentir soutenue, évidemment, en tant qu'enfant et accompagnée, de savoir qu'on passera toujours au premier plan. Et c'est vrai que là, quand on en a le plus besoin, surtout là, moi, dans mes études, c'est vrai que c'est des moments clés. Et je ressens vraiment la présence de ma mère, en l'occurrence, qui se combat contre tout le monde, qui se crée des contacts que nous n'avons pas pour essayer de me construire le plus bel avenir possible. Donc c'est vrai que c'est hyper important.
0: Ça vous fait sourire, parfois ça vous agace, parfois parce que moi parce que vous parliez du film tout à l'heure de mon histoire, parfois ça pouvait m'agacer cette façon qu'avait ma mère de vouloir s'occuper de tout, même de mes études et de mes professeurs et de mes. Est-ce que vous ça provoque parfois un certain agacement ou pas du tout, Eva? Alors je sais que c'est difficile de répondre à cette question en présence de votre mère.
2: Oui, alors moi non, pas du tout, ça m'agace pas du tout parce que justement il y a la bonne frontière justement entre ces deux mondes-là. C'est-à-dire que je suis accompagnée sur ce que je veux et ce dont j'ai besoin, mais il y a quand même des limites, on ne s'intéresse pas à tout, surtout, voilà. Chacun fait sa vie, je trouve que c'est la parfaite composition. On me laisse faire ma vie, mais on est là pour moi dès que j'en ai besoin.
0: Voilà, parce qu'elle vous a quand même, elle vous a quand même invité à partir de la maison pour pouvoir faire vos études, à aller voir un peu ailleurs. Donc oui, elle est pas possessive au point de vouloir vous garder avec elle.
2: Oui, voilà, et c'est ça que je trouve très bien parce qu'il y a beaucoup de parents qui sont très accompagnants et qui ont ces bonnes qualités, mais je leur trouve aussi parfois le défaut de vouloir aussi être un peu contrôlant et de plus penser à eux qu'à leurs enfants, par le fait justement de ne pas vouloir laisser leurs enfants partir vivre en ville pour leurs études, partir faire d'autres choix. Et c'est vrai que c'est ça que j'apprécie particulièrement, c'est le fait de penser à l'enfant avant de penser à soi, avant de penser à la distance qu'il y aura.
0: Oui, et puis surtout, elle vous met évidemment, elle centralise ses priorités sur ses enfants avant elle, et ça vous touche, ça, j'imagine.
2: Oui, c'est ça. Et je pense que c'est vraiment le rôle d'un parent pour moi. C'est, même si je suis pas encore mère à mon jeune âge, mais je pense que c'est d'accepter le fait qu'on fera toujours passer quelqu'un d'autre avant soi. Et ce jour-là, nos priorités changent. Et ça, je le ressens vraiment. Donc, c'est vraiment agréable d'avoir quelqu'un qui nous soutient et qui est toujours derrière nous, peu importe. Et là, surtout dans ces conditions-là, où on essaye de
0: s'en sortir de trouver professionnellement, de trouver des voies, des issues.
2: Voilà,
0: bien sûr,
2: c'est
0: des
2: ça.
0: Débouchés.
2: Même quand on vient justement du fin fond de la Bretagne et qu'on essaye quand même, et là c'est particulièrement agréable et tellement touchant, quand on ne se met pas de barrières non plus, et justement d'avoir des parents qui croient aussi profondément en nous, c'est important, je trouve.
0: Bien sûr. Sophie, quand Eva va faire sa vie de femme, je ne sais pas où elle en est aujourd'hui sentimentalement, mais si demain elle s'engage dans une voie sérieuse de construction d'un couple, de famille, comment vous allez être aussi présente dans sa vie pour l'aider, pour l'accompagner, ou vous allez attendre qu'elle vous sollicite?
1: Déjà, elle m'a mis la larme à l'œil avec ce qu'elle a dit là.
0: Ouais.
1: Parce que c'est super émouvant et ce que j'avais peur à un moment, très honnêtement, là je me confie à vous, mais tant pis, hein, je lâche prise. J'avais peur à un moment qu'elle pense que je n'avais pas aussi peur qu'elle, alors que j'ai aussi peur qu'elle, peut-être plus, parce que comme on est en juillet et qu'en septembre, à contrat d'alternance plus un appart à Paris parce qu'elle habite à Lille, mais je me dis, mais waouh, le Delta, mais comment on va faire pour réaliser ça? Et il y a eu des moments où j'avais peur qu'elle pense que ça ne me souciait pas tant que ça ou pas autant qu'elle. Mais moi, j'ai qu'une trouille, c'est que ma fille n'est pas ce dont elle a besoin. Et je l'ai vu dans l'exercice de votre métier, Roland. Elle est juste excellente. Et je me dis, mais c'est impossible que ma crevette... Parce que là où elle a été hyper appréciée. Après, c'était des stages. Il n'y avait pas question de rémunération. Ce n'était pas possible. Après France TV, je ne sais pas comment ils sont aujourd'hui. Je lui dis des fois, mais vas-y, on retourne. Elle a fait le 13h avec un monsieur qui est juste fantastique, qui s'appelle Nathanaël.
0: Ah oui, de Risquin, oui.
1: Oui, ouais. Mais c'est une belle âme. Alors ce monsieur, Nathanaël, si tu m'entends, on a échangé dernièrement encore. C'est vraiment une belle âme et ça fait partie des... Et donc Eva, il y a une connexion qui s'est établie. Et du coup, j'en ai oublié la question, pardon.
0: Non, je disais, est-ce que vous allez réussir à vous extraire un peu de sa vie quand elle va construire une vie personnelle, familiale ? Ou est-ce que vous allez être aussi présente ? Oui.
1: Non, je ne veux pas être une maman polluante.
0: Non, ça ne veut pas dire polluant, simplement c'est de vous dire que... Parce qu'il arrive un moment où on veut devancer les besoins des enfants ou de nos enfants et on pense qu'ils nous cachent des choses, ils ne nous disent pas tout, qu'ils ont peut-être besoin de choses et de... Et on a peur qu'ils ne soient pas heureux comme on aimerait qu'ils le soient. Et parfois, ce qui nous amène à être un peu plus présents qu'on devrait l'être. Hein. Donc c'est pour ça que je vous pose la question, est-ce que vous allez réussir à attendre qu'elle vienne vers vous quand elle sera dans une construction d'une vie personnelle.
1: Alors, je vais vous dire, Roland, tout de suite, sous quel prisme je vois ça. Et là, j'entends chez vous indubitablement, indirectement, le papa qui s'exprime.
0: Ben oui, bien sûr.
1: Et je sens, mais tellement, vous ne pouvez pas savoir énergétiquement, votre puissance de papa et toute votre expérience derrière ce sujet. Mais... moi, ce que je sais, et Eva, je suis sûre qu'elle va avoir le smile jusqu'aux oreilles quand je vais dire ça, c'est un gros sourire. Eva, je n'ai aucune inquiétude sur ce sujet parce que Eva a une capacité, elle est tellement authentique et sincère avec les gens, parce que je l'ai vue dans l'exercice du métier à la radio, elle était touchante. Quand elle a un besoin, elle vous l'exprime immédiatement. Donc je sais que j'ai deux enfants et ils sont différents. Eva, elle le dit tout de suite, mais avec tout son cœur et tout l'amour qu'elle vous porte, elle est capable de vous dire quand elle a quelque chose. Donc j'ai rarement eu, ou peut-être que je l'ai moins senti, peut-être que j'ai été moins intuitive qu'il ne l'aurait fallu, mais je sais que quand elle sera plus grande, qu'elle aura des enfants, etc., non, je l'accompagnerai avec plaisir. Aujourd'hui, elle a un petit bébé qui est juste un teckel. Hein. Voilà. C'est son bébé. C'est devenu la mascotte de notre famille. Je la garderai quand il y aura besoin et quand elle voudra bien. Moi, je lui volerai ses enfants avec grand plaisir et qu'elle aille à l'autre bout du monde passer du temps de off et compagnie. Mais je serai toujours là pour elle, mais quand elle voudra, elle.
0: Et quels sont les liens, justement, Eva, que vous avez avec votre frère ?
2: Oui, alors, du coup, moi, mon grand frère, il a justement 26 ans.
0: Oui.
2: Donc, lui, fait des études de cinéma. Donc, on se rapproche un peu tous les deux dans ce monde-là de l'audiovisuel.
0: Il a fini ses études, c'est ce que vous dites, Sophie, hein, c'est ça ?
2: Oui, c'est ça.
0: Il travaille donc aujourd'hui, hein, c'est ce que vous disiez, Sophie, je crois.
2: Vous êtes proche, Eva. Oui, c'est ça, on est proche, on a grandi ensemble, on a seulement 3-4 ans d'écart. Donc c'est vrai que moi c'était mon grand frère, donc quand j'étais petite, j'ai un peu comme je pense le parcours de tout le monde, je le prenais en exemple. Et donc aujourd'hui justement, on est tous les deux partis pour nos études dans les quatre coins de la France. Mais on va se retrouver à Paris et ça n'empêche pas justement de continuer à être proche.
0: Il est comme votre mère, il se soucie beaucoup de vos recherches, de ce que vous allez devenir, de ce que vous allez faire, par exemple, pour trouver cet appartement, pour trouver cette alternance. Il est aussi soucieux que votre maman ?
2: Oui, alors il m'aide aussi. Alors c'est vrai que lui, justement, vu qu'il est déjà sur Paris, il essaye de m'aider avec les moyens qu'il a. Et on le voit bien que, justement, il est devenu un être sensible aussi, comme ma mère. Donc, je pense qu'on va juste tous les trois se ressembler. Et il est investi aussi pour moi. Voilà, dès que j'ai besoin de lui, il n'y a pas de souci, il est là pour moi aussi. Donc, c'est important.
0: Bah écoutez, il nous reste plus qu'à vous souhaiter, de trouver ce stage. Je vous ai dit, hein, vous pouvez, puisque vous nous appelez, là on est sur l'antenne d'Europe 1, vous pouvez parfaitement envoyer votre CV, votre CV, votre lettre de motivation à Europe 1, au directeur général ou au directeur. Oui, je pense qu'il faut l'envoyer au directeur général, qui est Monsieur Donat Vidal-Revel, de oui. Rue des Cévennes à Europe 1. Et puis vous dites que vous êtes passé dans la libre antenne, que vous êtes une journaliste en devenir. Vous racontez un peu votre parcours et vous dites combien vous aimeriez peut-être trouver un contrat de l'alternance. Vous avez à la fois cette chaîne Europe 1, vous avez aussi dans le groupe, il y a aussi la chaîne CNews. Donc peut-être ça peut être aussi un moyen de travailler, de collaborer à un grand média.
2: Oui, mais merci beaucoup en tout cas. J'espère trouver ça.
0: Mais écoutez, vous pourrez en tout cas rappeler Valérie, Sophie ou Eva, rappeler Valérie pour lui dire, et vous aussi Eva bien sûr, rappeler pour nous dire si vous avez retrouvé à la suite de cette émission. Et évidemment ici, alors on peut toujours espérer tout, hein, grâce à cette libre antenne, on ne sait pas qui entend, qui écoute, qui réagit, mais il y a parfois des appels qui se font un peu plus tard et qui proposent parfois, encore une fois, comme le disait Maëlle, ça peut être aussi un média moins connu, mais dans lequel vous pourriez faire vos armes et dans lequel qui serait ravi également de vous accueillir.
2: Voilà, c'est ça. Donc, si jamais, je m'appelle Eva Calvez, donc sur LinkedIn, vous pouvez me trouver.
0: Voilà, Eva Calvez, vous êtes très bien vendue. Alors, Sophie, j'ai l'impression qu'elle nous a fait faux bond. Elle a raccroché, Sophie.
2: Ah oui?
0: Ouais, donc elle a raccroché. Donc on n'a plus que vous et on a un petit message d'ailleurs pour vous.

0: propose parfois, encore une fois, comme...
1: Allô, Sophie ?
2: Oui, je vous écoute.
1: Oui, je vous disais, je voulais vous dire au revoir parce qu'on a, on a donné les derniers conseils à Eva. Et puis, voulait vous remercier à toutes les deux d'avoir été avec nous sur Europe 1.
2: Très bien. Et c'est, qu'est-ce que j'ai au téléphone là ?
1: C'est Roland. Vous êtes avec moi en direct.
2: Ah, il semblait bien. D'accord. Bah, écoutez, je suis enchantée de cet appel, de cette conversation. C'est juste magnifique.
1: Eh bien, écoutez, à nous aussi, on était ravis de vous avoir, ravis d'avoir ce joli témoignage de maman. Beaucoup de mamans s'y sont forcément reconnues dans cet amour indéfectible pour nos enfants et pour les enfants. Et puis, on souhaite le meilleur à Eva, vraiment qu'elle trouve sa voie et qu'elle puisse briller dans ce qu'elle aime faire.
2: Bah, écoutez, mille merci à vous.
1: Ben, mille merci aussi à vous d'avoir contribué à cette émission ce soir. Je vous embrasse toutes les deux et bel été à vous et bonne recherche.
2: Belle été, merci.
1: Au revoir.
2: Au revoir.
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0: fois cette musique, l'Orient Express, Sylvie Vartan sur Europe 1. C'est un très jolie chanson. On est ensemble jusqu'à 1h du matin. Vous pouvez continuer à nous appeler au 01 80 20 39 21 et nous abreuver de vos gentils messages au 7 39 21. Vous faites précéder votre message du mot « nuit ». Bonsoir Fabienne.
1: Oui, bonsoir Roland.
0: Merci d'être avec
1: Merci
0: nous sur Europe 1.
1: Merci de prendre mon appel.
0: Mais écoutez, c'est important ce que vous allez nous raconter. Je crois que vous posez une lourde question aujourd'hui. C'est peut-être d'intenter une action en responsabilité contre votre ophtalmo. Expliquez-nous, chère Fabienne.
1: Oui, alors, je me suis fait opérer fin mars.
0: Oui.
1: Donc, je sais qu'il faut le temps compte aussi pour les réactions, pour quoi que ce soit. Alors, je me suis rendu compte quelque temps après que j'étais du tout la même personne, on va dire. Bon, je suis un petit peu émue pour parler.
0: Oui, je comprends. C'est pas grave. Vous avez un petit peu d'eau avec vous ?
1: Alors.
0: Oui.
1: Pardon ?
0: Vous avez un petit verre d'eau à côté ?
1: Ben, je l'ai pris tout à l'heure et là, ça y est j'ai toussé, ça va mieux. Pardon.
0: D'accord. Allez, mais je vous en prie, alors, Fabienne, prenez votre temps, dites-nous.
1: Oui. Et donc, déjà, l'ophtalmologue, je l'avais vu au mois de novembre de l'an dernier, donc. Mmh. Et là, il m'avait fait une prescription pour des verres. Donc, c'était pour une petite myopie. Petite myopie, vraiment, hein. Et lorsque je retourne le voir en février, je ne sais plus si novembre ou décembre que j'ai vu en dernier, enfin peu importe. Et lorsque je retourne le voir en février, eh bien, il est peu question de lunettes, c'est ben, vous avez la cataracte. Voilà, vous n'avez pas besoin de lunettes, c'est vous avez la cataracte.
0: Alors, c'est déjà un peu étrange parce que vous êtes jeune, vous avez à peine 65 ans. La cataracte, généralement, se présente un peu plus tard, je crois.
1: Oui, mais sur le moment, je ne me suis pas posé de questions parce que vous faites d'emblée...
0: Confiance, bien sûr. Et l'intervention qu'il a réalisée, c'est une opération de la cataracte avec une pose d'implant ?
1: Tout à fait, et oui. Oui.
0: Et là, aujourd'hui, vous avez perdu totalement la vue d'un œil ?
1: Ah non, c'est les deux yeux. Disons que à présent, donc avant l'opération, donc novembre, décembre, je les vois. Il me fait une précision de verre de lunettes pour une petite myopie, vraiment une petite myopie, j'insiste, une petite. Et lorsque je retourne le voir en février, tout à coup, la situation a changé, vous n'avez pas besoin de lunettes, vous avez la cataracte, et donc il me dirige vers
0: un chirurgien,
1: ophtalmologue chirurgienne. Et donc un mois après, je me fais opérer.
0: Des deux yeux alors ?
1: Mais non, c'est en janvier, j'étais revenue voir, parce que je devais me faire opérer, j'étais assoupie juste avant, et donc je vais essayer de reprendre mes esprits. En janvier, et je vais me faire opérer donc au mois de février, mais étant donné que la chirurgienne avait un souci de santé, c'était reporté en mars. Et tout ça pour vous dire qu'il y avait un très court laps de temps entre novembre donc, et janvier où je le revois et où tout d'un coup, je n'ai plus besoin des lunettes pour la petite myopie, mais j'ai la cataracte. Oui,
0: la question que je vous posais, c'est qu'il vous a opéré des deux yeux ou d'un seul œil ?
1: Tout à fait, oui. Fin mars. D'abord un œil, puis l'autre œil, le 20 mars, 27 mars, le deuxième. Et donc, au départ, je ne m'inquiète pas, puisqu'il y a quand même un laps de temps après, où bon, on se dit, bon, l'œil doit... Le travail se fait, on va dire. Mais quand même, donc, finalement, moi qui voyais très bien pour voir mon courrier, par exemple, lire... voir les emballages de
0: les notices, enfin l'emballage, oui.
1: Et tout ça, les emballages, pour les ingrédients ou autres. Mais là, je vois non seulement très trouble, mais je ne vois pas, je vois rien.
0: Des deux yeux, vous dites, Fabienne, des deux yeux. tes deux yeux.
1: Oui, oui.
0: Et alors, est-ce qu'on a... Alors, est-ce que les médecins ou... Alors, est-ce que cet ophtalmo ou votre ophtalmo que vous avez pu aller voir en ville a-t-il identifié la cause de cette perte de vision? Est-ce qu'il y a eu une infection? Est-ce qu'il y a eu une erreur technique? Est-ce qu'il y a eu une complication exceptionnelle?
1: Et justement, je ne suis pas retournée le voir. Justement, c'est ce qu'on m'a conseillé.
0: Bien sûr. Parce que parfois, il faut faire un simple nettoyage. Parfois, il faut faire un simple nettoyage du vitré. Parfois, il y a... Enfin, je ne suis pas ophtalmo, mais je sais que ma maman avait eu cette opération et il y avait eu une petite complication après. Et elle y était retournée. Et après, ils sont réintervenus. Et tout de suite après, elle voyait très, très bien.
1: Oui.
0: Donc déjà, il faut qu'on puisse identifier la cause de cette perte de vision. Parce que là, vous voyez, vous dire sur le plan juridique qu'il faut porter plainte, il faut d'abord comprendre l'origine du dommage, parce qu'une complication médicale n'est pas forcément une faute. Donc il faut regarder quelle est l'origine aujourd'hui de ces troubles de la vision. Est-ce que c'est une complication? Est-ce que c'était prévisible? Pas prévisible? Alors, moi, ce que je vous conseille, c'est de le retourner, aller le voir, bien sûr. Ensuite, il faut récupérer votre dossier médical complet. C'est un droit absolu. Vous pouvez demander le dossier opératoire, vous pouvez demander les comptes rendus.
1: J'ai les dossiers, les dossiers opératoires, ça j'ai pas.
0: Bah, il faut le compte rendu, il faut les examens pré- et post-opératoires.
1: Avec la pose des implants, ça oui.
0: Il faut le formulaire de consentement éclairé que vous avez dû donner. Et puis ensuite, la clé de tout dossier en responsabilité, c'est de ce qu'on appelle de demander une expertise médicale. C'est la clé du dossier, parce que sans expertise...
1: Et voilà comment je fais ça, justement.
0: Alors, une expertise médicale, vous prenez soit un expert amiable vous-même, qui est un expert auprès des tribunaux, sur une liste, vous savez, il y a des listes...
1: Oui, d'accord.
0: Et vous allez le voir avec votre dossier, il va vous examiner. Et il va vous dire s'il y a une faute du chirurgien, si c'est ce qu'on appelle un accident médical non fautif, un aléa thérapeutique, mais dans ce cas-là, là aussi c'est indemnisable, ou si c'est une complication malheureusement connue mais exceptionnelle. Donc tout ça, c'est le médecin expert qui va vous le dire, avant de pouvoir engager une quelconque action. Mais vraiment, parce qu'il faut savoir que si aucune faute n'est retenue, mais que le préjudice est quand même très grave, parce que là, si vous ne voyez quasiment plus ou très mal, vous pouvez être indemnisé au titre...
1: Je vais utiliser la loupe.
0: Pardon ?
1: Je vais utiliser la loupe dorénavant.
0: Ah, la loupe, c'est ça. Bah oui, donc c'est quand même... Et vous êtes encore très jeune, donc vous pouvez être indemnisé au titre de la solidarité nationale devant un organisme qui s'appelle l'ONIAM. Mais tout ça, il faut déjà passer par l'expertise, ou en tout cas déjà passer par le médecin, celui qui est concerné. Allez le voir, ou allez voir celui qui vous a adressé à lui, pour que vous puissiez connaître véritablement l'origine des complications.
1: Oui, alors par contre, après c'est comme ça, c'est difficile, parce que j'ai eu l'aperçu personnellement, il y a quand même eu un rendez-vous pris qui est automatique, maintenant ça me revient après l'opération.
0: Ouais. Donc une visite post-opératoire.
1: Voilà. Et donc là, c'est difficile, parce que c'est l'impression que j'ai eue moi, donc à retranscrire, voilà. Lorsque je reviens voir à ce rendez-vous, donc après le post-opératoire, je sais pas, j'ai eu l'impression en même temps que l'accueil n'était pas bon, qu'il n'était pas sûr de lui, quoi.
0: Mais vous avez été le voir, vous lui avez dit je ne vois quasiment plus rien, ou je vois très mal. Qu'est-ce que vous lui avez dit?
1: Ben, c'est ça que je ne me rappelle pas exactement. Oui, je lui ai dit. Je lui ai dit. Et.
0: Et qu'est-ce qu'il vous
1: alors,
0: a dit?
1: Il m'a répondu. Ah oui, vous avez une. Quand on ne s'attend pas à ça, bon. C'est qu'on se rappelle pas du tout, hein, mais donc le souvenir, bon, je l'ai, mais enfin les mots exacts, oui, mais je l'ai dit, je vois plus, quoi. Et alors il me répond, mais c'est même avant même que je lui dise, il me dit, vous aviez une grande myopie, et puis il insiste sur ça, et puis je sais pas, je l'ai senti. C'est difficile à transcrire, c'est pour ça que je suis gênée, parce que Il y avait comme ça...
0: Comme s'il avait conscience de l'erreur.
1: Il n'était plus le même que l'an dernier. C'était plus la même personne.
0: Comme s'il avait conscience de l'erreur qu'il avait faite ou de la faute qu'il avait commise.
1: Oui, je pense. Voilà, c'est ça. Mais ça peut paraître bizarre parce qu'il faut le vivre. Mais effectivement, il y avait quand même un accueil, comme une malassurance et un accueil qui n'était pas du tout le même, quoi. Et par contre, ce que j'ai voulu, c'est aller voir la chirurgienne avant de le voir à lui. Mais à l'accueil, on m'a dit non, mais ça ne se passe pas comme ça. Il faut... donc j'ai voulu voir la chirurgienne et donc on m'a dit non, ça se passe pas comme ça. Vous devez voir l'ophtalmologue. En fait, l'ophtalmologue qui m'avait dirigé vers la chirurgienne, quoi, qui elle opère cet ophtalmologue là. J'ai pas pu voir la chirurgienne d'ailleurs à ce moment-là.
0: Parce que attendez, là vous me parlez de, vous avez vu quand même, vous avez vu le chirurgien qui vous a opéré ou c'est l'ophtalmo qui vous avait envoyé?
1: Non, j'ai essayé parce qu'il y a eu le rendez-vous de l'ophtalmologue qui m'a envoyé vers la chirurgienne.
0: Et là, vous la
1: savez. Mais avant d'aller au rendez-vous, j'ai dit non, je me suis dit, je vais voir la chirurgienne.
0: Bah oui.
1: Et donc, je suis allée voir, donc c'est un autre bâtiment, un autre quartier, et j'ai voulu la voir, et l'accueil m'a dit non, mais ça ne se passe pas comme ça, vous devez voir.
0: Donc, on se résume. La chirurgienne qui vous a opéré, vous ne l'avez jamais revue?
1: Non, je n'ai pas pu la voir.
0: Ah oui. Et vous avez simplement revu l'ophtalmo qui vous avait adressé à cette chirurgienne?
1: Voilà.
0: C'est ce même ophtalmo qui, au départ, vous avait prescrit des lunettes, pour ensuite vous dire que, en fait, pas du tout, vous aviez une myopie, et vous aviez une cataracte, pardon, et qu'il fallait opérer, et qui vous a adressé donc à cette chirurgienne. Et quand vous êtes venu là, le revoir, là, il vous a dit, ah, mais vous aviez une très grande myopie.
1: Voilà, il a insisté sur ça. Il m'a dit au moins par deux fois, vous avez une grande myopie. Alors il regarde après le regard, ouh là oui, vous aviez une grande myopie. Et si vous voulez, c'est comme si ça bloquait
0: la discussion sur l'opération.
1: Oui.
0: Mais sur l'opération, quand vous lui avez dit, je vois plus rien, qu'est-ce qu'il vous a dit? Vous vous rappelez plus?
1: Je crois qu'il a redit ça. Il a redit ça, sauf que forcément ça ne tient pas, parce que d'abord j'étais loin d'avoir une grande myopie. J'avais pas du tout une grande myopie. Je pouvais regarder la télé, j'allais dans ma gueule, hein. Je reconnaissais les gens.
0: Donc il faut absolument, Fabienne, que vous repreniez. Vous rendez-vous avec la chirurgienne, parce que ça fait combien de temps que vous dites que vous êtes fait opérer en janvier?
1: Non, fin mars.
0: Fin mars, avril, mai, juin, ça fait 3 mois. Oui, donc il y a encore peut-être quelque chose à faire. Il faut absolument que vous alliez voir, que vous preniez rendez-vous avec la chirurgienne.
1: Oui, je vais essayer.
0: Il faut d'abord, elle aurait dû vous faire une opération, un contrôle post-opératoire, elle d'ailleurs.
1: Mais oui, mais je n'ai pas réussi. J'ai voulu justement la voir à elle, parce que étant donné que j'avais cette remarque à faire comme quoi je ne pouvais plus lire.
0: Vous avez ses coordonnées, vous pourriez lui adresser une lettre à son service. Faut toujours laisser des écrits, Fabienne.
1: Oui.
0: Ce serait bien que vous puissiez prendre le temps d'écrire en disant « J'ai été voir tel ophtalmo, telle date. Celui-ci, dans un premier temps, m'a prescrit des lunettes. Ensuite, m'a curieusement dit que je souffrais de cataracte, ce dont je n'en suis même pas sûr. Je suis venu vous voir pour cette opération de la cataracte sur les deux yeux, et je dois vous dire que depuis 3 mois, c'est une catastrophe, je ne vois quasiment plus rien, et je suis obligé de prendre une loupe, alors que je voyais très bien de près, et que je n'avais pas besoin de lunettes pour voir de près et pour lire de près. Je suis aujourd'hui dans l'incapacité de lire. J'aimerais vous rencontrer avant d'engager toute action. »
1: Oui. D'accord, je vais écrire ça, d'accord. Parce que lorsque je me suis rendue à l'accueil, étant donné que ce n'était pas le protocole habituel, je n'ai pas pu joindre la chirurgienne. La dame à l'accueil m'a dit « non, ça ne se passe pas comme ça ».
0: Non, il faut prendre rendez-vous, j'imagine. Oui, mais je pense que si vous lui adressez une lettre recommandée à son attention, parce que recommandée, on est sûr qu'on va lui remettre cette lettre, elle travaille dans une clinique ?
1: Oui.
0: Eh bien, vous lui adressez à cette clinique, l'adresse de la clinique, vous lui adressez et vous racontez exactement ce qui s'est passé, les premières consultations que vous avez faites avec l'ophtalmo, ensuite le fait que vous êtes venu la voir.
1: Pardon, Roland, de vous couper. Pour préciser, je ne sais pas si c'est une importance, mais enfin, donc, son bâtiment, le bâtiment chirurgien, c'est un bâtiment qui, à part de l'accueil principal, quoi, mais enfin, ça, peu importe.
0: Mais
1: il y a un bâtiment.
0: Oui, mais ça fait partie de la clinique ou pas qui... Ça fait partie de la clinique ou pas?
1: Oui, ça fait partie de la clinique.
0: Oui, oui. Bon, bah alors il n'y a pas de problème. Non, vous écrivez à la clinique à l'intention de ce médecin, de cette chirurgienne, et vous expliquez exactement dans les détails ce qui s'est passé, l'opération, et à votre grande surprise, vous avez d'abord attribué ces troubles au fait que l'opération, l'opération n'était intervenue qu'au mois de mars, mais là, aujourd'hui, ces troubles se sont définitivement installés, vous êtes totalement handicapé, ce qui n'était absolument pas le cas à l'époque, et vous avez besoin de comprendre ce qui s'est réellement passé, et que vous avez donc besoin d'un rendez-vous très urgemment pour parler avec elle de ça.
1: D'accord.
0: Je pense qu'elle va forcément réagir assez vite.
1: Mais par contre, il y a des choses qui... C'est difficile. Disons que lorsque je me suis rendue à l'accueil, au bâtiment où se trouve, à l'accueil, donc, je ne sais pas, justement, j'ai vu la chirurgienne arriver, une fois que j'étais à l'accueil, est-ce qu'elle a entendu? Si, sûrement, mais c'est difficile de parler. Je n'ai pas votre élocution facile, et enfin... Et puis c'est gênant, quoi, tout simplement. En tout cas, je n'ai pas halluciné. Oui. Et donc, lorsque j'étais à l'accueil, la chirurgienne est arrivée. Mais elle ne s'était pas dirigée vers moi, elle s'est dirigée à petits pas, et elle avait l'air très gênée. C'était au moment où j'allais partir.
0: Je comprends. Mais ça veut dire qu'il s'est peut-être passé quelque chose, Fabienne. Vous avez besoin de savoir, Fabienne, aujourd'hui. Vous ne pouvez pas rester comme ça. Vous avez besoin de savoir ce qui s'est passé. Vous avez besoin de savoir si on peut faire quelque chose aujourd'hui. Vous êtes jeune, vous ne pouvez pas rester comme ça. Vous êtes jeune. Si vous y allez une deuxième fois, il faudrait que vous soyez accompagnée, Fabienne. Vous avez des enfants?
1: J'ai une fille, mais bon, qui n'est pas à Toulouse, qui est en banlieue, une ville en banlieue de toulousaine.
0: Ouais.
1: Et
0: elle peut vous accompagner. Ce serait bien que vous n'alliez pas seule.
1: Et oui, je sais, mais
0: ça vous rassurerait, ça vous permettrait de prendre la parole de façon plus facile.
1: Si j'étais à Toulouse,
0: je vous aurais accompagnée, Fabienne.
1: Ah oui, merci Roland.
0: Mais oui, Fabienne, parce que c'est ennuyeux, vous allez pour un mieux et vous retrouvez avec un moins bien, c'est très contrariant.
1: Oui, il y a un avant et un après.
0: Mais oui, Fabienne, je comprends tout à fait, Fabienne. Donc, essayez de lui écrire, essayez de mettre tout ça, au moins qu'on puisse savoir ce qui s'est passé. Et n'hésitez pas à rappeler Valérie pour lui donner la suite de vos démarches.
1: Oui. Et alors, j'ouvre une parenthèse. Lorsque vous travailliez il y a quelques années déjà, à Europe 1, c'était en matinée, je ne sais plus, je crois que c'est vous qui animiez l'émission, il me semble.
0: Oui, le médiateur peut-être.
1: Comment?
0: Le médiateur d'Europe 1?
1: Ah ben peut-être, c'était en matinée.
0: Oui, avec Julie.
1: Et c'était divers, ça pouvait concerner
0: oui, les
1: téléphoniques ou autre chose. Et puis il y avait une dame qui était intervenue et puis qui avait dit qu'il avait une possibilité de verser sa valise. Et moi, j'avais fait je sais pas si vous vous souvenez, j'avais fait un SMS en disant qu'elle parte pas. Et ça vous fait sourire.
0: Ah oui, c'est vrai. Alors, c'était le matin, l'été. Oui, c'était l'émission d'été, peut-être.
1: Oui, c'est ça.
0: Oui, je m'en rappelle.
1: Et alors, vous retranscrit d'une façon extrêmement évidente. Moi, je présentais élégante, et puis ça vous avait fait sourire, je me suis rendu compte. Et puis, alors, la télécotrice, et puis, elle fait.
0: Oui, c'est vrai. C'était l'émission qu'on faisait le matin sur Europe 1. Oui. Merci, Fabienne.
1: Je me rappelle lorsque je la voyais à la télévision, puisque j'étais hypnotisée lorsque je la voyais enfant dans les années 70.
0: Qui ça?
1: Sylvie Vartan.
0: Ah oui, aussi, bien sûr.
1: Lorsque je la voyais, j'étais hypnotisée en la voyant à la télévision dans les années 70. Moi, j'ai eu la télévision jusqu'à l'âge de 9 ans. 71. Et je me rappelle, j'étais subjuguée lorsque je la voyais.
0: Aussi... Bah écoutez, moi je reste toujours aussi subjuguée. Merci, merci Fabienne d'avoir été avec nous. Donnez-nous des nouvelles surtout, Fabienne.
1: Merci infiniment et bonne continuation.
0: Merci.
1: J'espère que vous reviendrez ultérieurement.
0: Merci beaucoup, merci beaucoup. Je vous embrasse,
1: merci,
0: Fabienne. Bon courage à vous, au revoir.
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0: ce matin, Axel Red sur Europe 1. Voilà, il ne me reste plus qu'à vous dire bonsoir, belle nuit sur Europe 1. Je vous laisse avec Marlène Duret. Je vous retrouverai demain soir avec beaucoup d'émotions pour cette dernière soirée. J'espère que vous serez nombreux au rendez-vous et qu'on pourra se serrer la main, le cœur et se dire au revoir et à bientôt, certainement. Bonne nuit et je vous laisse avec Marlène Duret. Bonsoir Marlène.
1: Bonsoir et merci Roland, rentrez bien, je vous souhaite
0: merci
1: une
0: beaucoup.
1: Très bonne nuit.
0: Je vous embrasse.
1: Une bonne nuit également à tous les auditeurs d'Europe 1 qui nous écoutent et qui vont rester encore un peu, il est 1h. Cette semaine, vous avez rendez-vous avec notre nouvelle série sur les braquages qui ont fait la une de l'actualité ces dernières décennies. Ça s'appelle Casse Impossible et c'est raconté par Marc Messier. Alors après le vol du trophée de la Coupe du Monde de football en 1966 à Londres et après le casse de la Banque de France en 1992 à Toulon, voici un nouvel épisode consacré à un vol de tableaux à Amsterdam.

0: musée Van Gogh, Amsterdam, 1991. Une nuit d'avril 1991, 20 toiles, 20 chefs-d'œuvre disparaissent du musée Van Gogh d'Amsterdam. Tout est incroyable dans cette histoire. D'abord, le montant global du butin, quasiment inestimable. Mais aussi et surtout, la capacité avec laquelle l'affaire a été résolue. Une affaire qui aurait pu, qui aurait dû être l'une des plus importantes du XXe siècle, a en effet été élucidée en 35 minutes. 35 minutes, soit moins du temps qu'il ne faut pour visiter le musée. On est peut-être, ici, sur un record du monde du fiasco.
1: Pas de chance pour les touristes. Depuis ce matin, le musée Van Gogh d'Amsterdam est fermé.
2: Immédiatement, des diffusions urgentes sont adressées par le canal d'Interpol à l'ensemble des pays voisins.
3: Mais les malfaiteurs, qu'est-ce qu'ils peuvent faire de ces tableaux?
2: S'agissant d'œuvres de réputation internationale, on peut imaginer que là, ils ont travaillé à la commande.
4: Casse impossible. Une nuit au musée.
0: À la fin des années 1980, les Pays-Bas deviennent le nouveau paradis des voleurs de tableaux. Et un artiste attire tout particulièrement leur attention, Vincent Van Gogh. Alors qu'on s'apprête à célébrer le centenaire de sa mort, la valeur de ses œuvres s'envole. Et chaque année, ce sont près de 20 musées ou galeries qui sont visés par des malfaiteurs. C'est ainsi qu'en 1988 disparaît l'une des toiles exposées au musée Kröller-Müller. Autre exemple, en 1990, avec le vol cette fois de 3 œuvres de Van Gogh au musée du Nord-Brabant de Bois-le-Duc. Inauguré en 1973, le musée Van Gogh d'Amsterdam héberge 200 tableaux et 500 dessins. 1 million de personnes le visitent chaque année. Jusqu'ici, le bâtiment a réussi à échapper à tous les casses. Jusqu'à ce fameux jour du 13 avril 1991. Ce samedi-là, comme tous les jours depuis 18 ans, près de 3000 visiteurs viennent admirer les tournesols ou les champs de blé aux corbeaux.
5: Mesdames, messieurs, votre musée fermera ses portes d'ici 5 minutes. Merci de vous diriger vers la sortie. Vers la sortie d'ici 5 minutes, mesdames, messieurs.
0: Le musée Van Gogh vient juste d'être entièrement rénové et tout le système de sécurité a été revu. Un casse paraît ici impossible. Mais ce jour-là, au moment de la fermeture, l'un des visiteurs muni d'une mystérieuse sacoche se fait enfermer dans le musée. Ou plutôt, se laisse volontairement enfermer dans le musée. Comme il s'est très bien caché, les deux gardiens de nuit ne l'ont pas remarqué pendant leur ronde. Ce drôle de visiteur va rester tapis dans un recoin du musée pendant 10 heures. 10 heures sans faire de bruit. 10 heures sans bouger. Et puis soudain...
6: Les mains en l'air, vous deux!
0: À 4h du matin, l'homme sort de sa cachette, ouvre sa sacoche pour en sortir une arme à feu qu'il pointe sur les deux gardiens qui étaient assoupis sur leur fauteuil.
6: Toi, là, tu débranches le système d'alarme et t'essayes pas de m'avoir, hein? Et ensuite, tu moules la porte de service. Et toi, l'autre, tu me donnes tes clés de bagnole.
0: Le malfaiteur semble parfaitement avoir préparé son plan. Ou plutôt, ils ont parfaitement préparé leur plan. Car il n'est pas seul.
1: Après avoir fait débrancher le système d'alarme, l'homme a enfermé l'un des gardes et contraint l'autre à ouvrir la porte à son complice demeuré à l'extérieur. Pendant 3 quarts d'heure dans le musée, les gangsters ont ensuite rempli 2 grands sacs de voyage d'une 20aine de tableaux aussi prestigieux que les mangeurs de pommes de terre, la chambre de Vincent à Arles ou bien un autoportrait de l'artiste. Montant du butin, incalculable, des centaines de millions de dollars.
0: C'est donc avec des centaines de millions de dollars dissimulés tant bien que mal dans un gros sac de sport et dans une housse de costume que le duo sort du musée tranquillement en pleine nuit. La scène est improbable. Mais Amsterdam est endormi et personne ne voit les voleurs charger leur incroyable magot à l'arrière de la Volkswagen Passat du gardien.
1: C'est la 4e fois en 3 ans que des vols de Van Gogh sont commis aux Pays-Bas. Et déjà, dans les affaires précédentes, la police avait entouré l'enquête du plus grand secret. Parfois avec succès, dans 2 cas, voleurs et tableaux ont été retrouvés. Grâce à l'aide notamment du public, sollicité à la radio et à la télévision, et appâté par la promesse d'une belle récompense. Les plus grandes toiles volées en lande n'étaient le plus souvent pas assurées. Les toiles de Van Gogh sont les plus chères du monde, les plus célèbres aussi, ce qui les rend presque impossibles à négocier, en Europe du moins. Amsterdam, Antreka, Europe 1.
0: Dimanche 14 avril 1991, 9h. Comme tous les matins, des dizaines de personnes trépignent devant les portes du musée en attendant son ouverture.
1: Pas de chance pour les touristes. Depuis ce matin, le musée Van Gogh d'Amsterdam est fermé. Au cœur de la ville, le sanctuaire qui abrite les œuvres du peintre est en deuil et les gardiens confient à voix basse le malheur qui leur est arrivé.
7: Dans un premier temps, les policiers hollandais ont certainement lancé un certain nombre de mesures aux frontières qui sont certainement surveillées davantage aujourd'hui. Les aéroports en particulier sont visés et immédiatement, des diffusions urgentes sont adressées par le canal d'Interpol à l'ensemble des pays voisins et on élargira le cercle sur les points de vente habituels, les marchés aux voleurs, mais aussi bien entendu les galeries d'art, et va se mettre en branle l'ensemble des réseaux d'information des services de police.
0: Sur Europe 1, l'information est largement commentée tout au long de la matinée. Les journalistes de la rédaction posent d'abord les questions aux policiers français. Comment va faire la police néerlandaise? Quel est le profil hypothétique des malfaiteurs?
3: Mais les malfaiteurs, qu'est-ce qu'ils peuvent faire de ces tableaux? Est-ce qu'ils peuvent les revendre?
7: S'agissant d'œuvres internationales, de réputation internationale, on peut imaginer que là, ils ont travaillé à la commande pour un commanditaire peut-être de l'extrême-orient ou d'Amérique du Sud, d'Amérique du Nord. On n'en sait rien. C'est à ce moment-là, sur une autre échelle qu'on va travailler. Et à plus long terme, on va rechercher naturellement à poser des jalons pour que lorsque la négociation va se manifester, c'est évident qu'il y aura un moment où ça va bouger, mais peut-être sur de très longues distances, sur des temps très longs, eh bien, on va arriver peut-être à ce moment-là à trouver la ficelle qui va amener sur les truands.
0: Interrogé lui aussi, Maurice Reims, le plus célèbre des commissaires-priseurs français, écarte immédiatement la piste de malfaiteurs œuvrant, travaillant pour un commanditaire. À part s'ils veulent les accrocher dans leur cuisine ou dans leur salle à manger, ils ne pourront rien retirer de ces toiles.
8: Je ne connais pas, moi j'ai jamais vu dans ma longue vie de curieux et une longue vie professionnelle, jamais vu de collection en fait comme ça par quelques nababs, quelques sultans mystérieux, quelques Saddam Hussein qui commanderaient des tableaux. Non, non.
9: Ils ne peuvent pas revendre ces tableaux.
8: Mais non, on ne peut pas les revendre, ces tableaux. C'est pas possible. On peut les revendre à des niais, peut-être, ou à des gens qui n'auraient pas lu les journaux, ni la presse. Mais ça n'ira jamais très loin. Vous comprenez, avant d'acheter un tableau de Van Gogh, on va prendre des précautions. Il ne s'agit pas tout de même d'un tableau de Jean-Gabriel Domergue. C'est un tableau de Van Gogh, ça ne se trouve pas sur les pieds du chameau qui traverse le désert.
0: En cette matinée du 14 avril 1991, la police néerlandaise, elle, ne veut pas s'exprimer. Car en réalité, elle a déjà résolu l'affaire. Et elle attend sagement la fin de la journée pour rendre public le déroulé exact des événements de la nuit. Le voici. Lorsque les malfaiteurs sortent du musée, il est 4h45 du matin. Et il est 4h46 lorsque l'un des deux gardiens parvient à s'échapper de la pièce dans laquelle il avait été enfermé. À 4h47, ce même gardien appelle ses collègues de la société VNV, la société privée chargée de la sécurité du musée.
10: Oui, ici le musée Van Gogh, vous m'entendez?
11: Oui, que se passe-t-il?
10: Prévenez la police, on vient d'être cambriolés. Deux mecs, ils sont partis avec plein de tableaux, des Van Gogh et d'autres. On n'a rien pu faire.
11: Mais comment est-ce possible qu'on ait pas reçu le signal d'alarme ici?
10: Ils nous ont forcé la main. On a dû mettre l'alarme hors service.
11: Enfin, normalement, on peut détecter la mise hors service de l'alarme. Pourquoi ça n'a pas marché?
10: Je sais pas. Ce que je sais, c'est qu'ils sont partis avec la voiture de l'autre gardien qui était de garde avec moi cette nuit. Une Volkswagen Passat. Je connais la plaque d'immatriculation, je vous la donne.
0: Lorsqu'il donne la plaque d'immatriculation de la voiture, le gardien réalise que son collègue n'est plus dans le musée. Il se serait comme volatilisé. Pendant ce temps-là, des patrouilles de police rôdent dans toute la ville à la recherche du véhicule. Avec leurs 20 toiles de Van Gogh dans le coffre, les deux voleurs le savent, ils doivent faire vite, très vite. Heureusement, leur plan est simple. Il est prévu qu'un complice les attende sur le parking de la gare d'Amstel, à 10 minutes de route du musée. Là, ils chargeront les tableaux dans la voiture de ce troisième homme, laisseront la Volkswagen sur place et disparaîtront dans la nature. Mais en arrivant à la gare, Le complice n'est pas là.
12: Merde, putain, qu'est-ce qu'il fout ?
13: Attendons encore une minute. On avait dit 5h, il est 4h59.
12: Oui, enfin, on n'a pas de temps à perdre. Moi, je te trouve un peu trop détendu, hein. On doit avoir tous les flics de la ville à nos trousses.
13: Merde, regarde, il y a un camion qui arrive là-bas.
12: Non, c'est pas lui, ça. C'est pas lui, c'est qui, ça ? Merde, c'est peut-être les flics.
13: Dans un camion ?
12: Bon, cassons-nous. Enfin, moi, je me casse. Allez,
13: mais les tableaux !
12: On s'en fout des tableaux, t'es con ou quoi ? On s'en fout de la bagnole aussi. On va leur dire quoi aux flics, là, hein ? Ils vont nous trouver avec 20 Van Gogh dans le coffre. Tu vas leur dire que c'est ta collection perso ? Allez, viens.
0: Le camion en approche n'est pas un camion de police. C'est celui d'un simple chauffeur routier à la recherche d'un parking pour faire une pause. L'homme sort, il souffle, s'étire, sa nuit est longue. Tout en allumant une cigarette, il déambule près de son camion et son regard s'arrête rapidement sur cette drôle de Volkswagen aux portières mal fermées. Et il s'approche, il ouvre la voiture et il aperçoit un sac de sport et une housse de costume qui ont l'air de masquer des objets assez volumineux. Étrange, bizarre, il soulève, il fouille.
14: Commissariat, j'écoute.
15: Monsieur, je vous appelle depuis la cabine téléphonique de la gare d'Amstel. Mm-hmm. Je suis conducteur routier. Je faisais une pause avec mon camion et j'ai fait une drôle de découverte, croyez-moi. Mm-hmm. Dans une voiture garée, là, pas loin, une voiture vide, des tableaux, plein de tableaux. Il y en a au moins 20. Et j'ai l'impression que c'est des Van Gogh. Enfin bon, je suis pas un expert, hein.
0: Il est précisément 5h23 du matin lorsque la police arrive sur les lieux et constate que les tableaux en question sont effectivement ceux qui ont été dérobés 35 minutes plus tôt. 35 minutes, jamais un butin aussi important n'avait été retrouvé aussi vite. Les policiers n'en reviennent pas et surtout ils ne comprennent pas pourquoi la voiture a ainsi été abandonnée. Ont-ils eu peur ? Ont-ils été contrariés dans leur plan ? Ou ont-ils brutalement pris conscience de l'énormité de leur forfait ? Il est 13h ce 14 avril 1991, lorsque la police néerlandaise révèle avoir récupéré l'étoile. Mais les voleurs, eux, resteront introuvables encore quelques temps. La police ne leur passera les menottes que 3 mois plus tard, au mois de juillet, ainsi qu'à 2 complices, dont celui qui devait les retrouver à Amstel. Ces 4 malfrats, 4 quidam sans casier judiciaire, qui rêvaient du coup parfait, seront tous condamnés à 7 ans de prison. Mais avant cela, leurs auditions permettront de retrouver les pièces manquantes du puzzle. L'un des 4 voleurs n'est autre que l'un des 2 gardiens du musée qui était de service la nuit du vol. Membre de la société de sécurité VNV, il connaissait parfaitement la technique pour que personne ne s'aperçoive de la coupure du système d'alarme. Les policiers auront beaucoup de mal à ne pas sourire lorsque l'un des suspects leur expliquera qu'il était celui qui devait réceptionner les tableaux sur le parking de la gare d'Amstel, mais qu'il avait dû abandonner sa voiture après la crevaison de l'un des pneus. Vous avez bien entendu, ce qui aurait dû être le plus grand braquage de ces dernières décennies est devenu l'un des échecs les plus spectaculaires de l'histoire des casses en raison d'un souci mécanique, un pneu. Un vulgaire pneu crevé.
14: On va encore évoquer cette histoire, ce casse qui paraissait impossible. 20 tableaux de Van Gogh dérobés une nuit en avril 1991 à Amsterdam. Je suis avec Maître Olivier Debac. Bonjour Monsieur Debac.
16: Oui, bonjour.
14: Je vais tout d'abord vous présenter. Vous êtes avocat en droit de l'art. Vous avez couvert de nombreux contentieux. Est-ce que vous avez déjà eu affaire, comme dans notre récit, à des vols d'œuvres d'art ?
16: Oui, bien sûr. J'ai eu plusieurs dossiers de vols et de recels d'œuvres d'art.
14: Il y en a une qui vous a marqué particulièrement ?
16: Je suis intervenu dans le recel des œuvres de Pablo Picasso. Je représentais Maya Picasso. Donc ça, c'était vraiment une affaire extraordinaire par l'ampleur des œuvres, la qualité et la complexité du dossier. Et c'était une joie d'arriver à les récupérer, surtout.
14: Alors, Maître Debac, est-ce que vous pouvez remettre un petit peu de contexte autour de cette affaire ?
16: Ouais, bien sûr, des œuvres de Picasso sont réapparues entre les mains d'un électricien qui prétendait qu'elles lui avaient été données. Il y a eu une longue enquête pénale extrêmement complexe. qui a permis de démontrer qu'il était impossible qu'il ait eu autant d'œuvres de l'artiste, a fortiori non signées, de périodes très différentes, entre ses mains, et par conséquent, il a été considéré qu'il en était le receleur. Il a été condamné pour cette faute, et il a été ordonné qu'il restitue l'ensemble des œuvres à la succession. Il y avait plus de 270 œuvres, des dessins, des petits tableaux, des collages, un ensemble très extraordinaire.
14: En 1991, donc, ce sont 20 tableaux de Van Gogh qui sont dérobés. Quand il s'agit d'œuvres d'art aussi célèbres, mondialement connues, tout le monde a priori est capable de reconnaître un Van Gogh. Comment les voleurs, les malfaiteurs espèrent revendre ces œuvres ?
16: Oui, ce qui est très désarçonnant dans cette affaire, c'est que ce sont des tableaux qui sont d'un artiste important, mais surtout ils sont dans un musée exposé, catalogué, inventorié. Donc n'importe quel marchand ou maison de vente sérieuse va immédiatement découvrir la provenance et les œuvres sont très très difficiles à vendre sur un marché normal. Du coup, c'est un petit peu difficile d'imaginer ce que les voleurs et resellers peuvent en faire, à part les transférer à un collectionneur passionné qui est prêt à les accrocher sur son mur sans les montrer à personne, pour une petite fraction de la valeur. Il y a eu aussi certains cas où des gros criminels, des mafias, ont essayé d'utiliser ces œuvres comme monnaie d'échange dans des négociations, souvent entre elles, mais c'est jamais à la réelle valeur des œuvres.
14: Il doit aussi y avoir un trafic au marché noir.
16: Il y a évidemment un trafic d'œuvres volées et recellées, mais pour des œuvres aussi visibles et aussi importantes, c'est très complexe en fait. Donc assez réaliste d'essayer d'en tirer une valeur significative.
14: Dans notre histoire ici à Amsterdam, les tableaux sont retrouvés et très rapidement, 35 minutes après seulement avoir été volés. En général, est-ce qu'il y a une tendance qui se dégage ? C'est-à-dire, est-ce que les œuvres d'art qui sont volées ne sont en général jamais retrouvées ou est-ce qu'on les retrouve toujours ? Est-ce qu'on peut imaginer qu'il y ait de nombreuses œuvres d'art de grande valeur qui se baladent actuellement dans la nature ?
16: Il y a quelques grands vols de musées où les œuvres ne sont toujours pas réapparues. Je pense par exemple au vol dans les années 60, je crois, d'un tableau du Caravage en Italie. On ne sait toujours pas où il est. Il a probablement été volé par des organisations mafieuses. Il reste disparu. Aux États-Unis, à Boston, il y a eu un vol dans un grand musée d'œuvres très très importantes. On ne sait toujours pas où elles sont.
14: Question de novice également, maître Olivier Debac, est-ce qu'il y a un délai de prescription qui permettrait à quelqu'un qui a dérobé un jour une œuvre d'art d'en devenir, au bout d'un certain temps, au bout d'un certain nombre d'années, le propriétaire légitime ?
16: Alors, oui, en droit français, le possesseur d'une œuvre de bonne foi, qu'il a achetée de bonne foi sans savoir sa provenance, peut en être considéré comme le propriétaire. Mais pour des œuvres de musée comme celle-là, ça paraît peu réaliste, ça va être pour des objets plutôt standards en fait. Et c'est de moins en moins vrai parce qu'aujourd'hui, il y a des systèmes de base de données d'objets volés, de contrôle. Donc en tout cas, sur le marché officiel de l'art, il y a des diligences importantes qui sont faites par les uns et les autres qui rendent la mise sur le marché de ces œuvres de la même manière, sans les altérer, je veux dire, difficile.
14: Maître Debac, merci d'avoir été avec nous pour ce complément.
16: Merci beaucoup.
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17: L'entretien bonus avec Julien Pichenet succédait à un nouvel épisode de notre série Casse impossible, épisode intitulé Une nuit au musée Van Gogh, raconté par Marc Messier, et la nuit prochaine, il nous racontera le casse d'un convoi de fonds en décembre 1968 à Tokyo, qui se fera sans violence, sans armes, sans résistance. En 3 minutes, 300 millions sont envolés. La police japonaise engagera d'ailleurs la plus grande chasse à l'homme de son histoire. Allez, vous restez encore un peu avec nous dans un instant. Et si on en parlait, on va retrouver notre psychologue clinicienne Marie-Estelle Dupont, accompagnée de Romain Desarbres. On va parler précisément de l'encyclique de Léon XIV sur l'IA, qui a été publiée le 25 mai dernier. Vous savez, la première encyclique Magnifica Humanitas, magnifique humanité en français, consacrée aux défis posés par l'intelligence artificielle. Donc c'est passionnant et c'est juste après Dutchie avec Anxiety.

0: Anxiety, c'était Dutchy sur Europe 1. Et place tout de suite à Marie-Estelle Dupont, psychologue clinicienne, qui nous donne rendez-vous tous les après-midi de 15h à 16h avec Romain Desarbres, bien évidemment. C'est « Et si on en parlait ?» en nouvelle diffusion, mais que vous pouvez réécouter en replay et en podcast sur le site et l'application Europe 1.
1: Le 25 mai dernier, le lundi de Pentecôte, le souverain pontife publiait effectivement un texte qui peut intéresser quiconque s'interroge sur le pouvoir que prend l'intelligence artificielle dans nos vies. Cette encyclique, intitulée Magnifica Humanitas, fait un certain nombre de propositions visant la protection de la personne humaine à l'ère de l'intelligence artificielle. Alors le pape Léon XIV y formule une requête, celle de faire grandir la technique sans faire régresser le cœur, ni mettre encore plus en péril le bien commun. L'outil reste-t-il au service de l'humanité ou devient-il une nouvelle tour de Babel? Est-ce que nous possédons l'intelligence artificielle ou est-elle en passe de nous posséder? C'est une réflexion urgente qu'il nous faut mener face au péril transhumaniste qui fabrique déjà des utérus artificiels. La technologie ne doit pas être concentrée entre les mains de quelques-uns, nous dit-il, et aucun intérêt politique ou financier ne saurait réduire la personne à une ressource à exploiter. Il me semble que ce propos peut réconcilier croyants, non-croyants, homme de gauche, homme de droite, car ce dont nous parle ici le pape, ce n'est pas tant de religion ou de politique que d'éthique. La société permet-elle de préserver les intérêts humains, de protéger la vie ou déchaîne-t-elle de nouveaux instincts carnassiers et mortifères? Et il me semble que, croyant ou non, et de quelque bord politique que nous nous revendiquions, cet enjeu est probablement le plus crucial pour nos sociétés où la technologie est devenue un nouveau dieu. Nous recevons pour en parler le père Cédric Burguin. Merci d'être avec nous.
2: Merci à vous de votre invitation.
3: Bonjour mon père, merci beaucoup d'être là, doyen de la faculté de droit canonique à l'Institut catholique de Paris. On va parler de l'intelligence artificielle et de l'encyclique du pape qui a fait énormément parler, qui a fait la une des journaux. Tout d'abord, Marie-Estelle Dupont, pour bien, j'allais dire, placer le débat, hein, tout l'enjeu avec l'intelligence artificielle, c'est de garder notre discernement, c'est ça ?
1: Oui, je crois qu'on peut le formuler de cette manière. C'est-à-dire, est-ce que nous possédons un outil qu'on va devoir apprendre à utiliser avec intelligence, ou est-ce que c'est cet outil qui nous possède et est-ce qu'on se laisse berner et bercer d'illusions? Est-ce que ça devient un veau d'or, finalement? Et c'est une question qui se pose, y compris pour les non-croyants, véritablement, parce qu'on voit tous les abus et toutes les dérives auxquelles l'intelligence artificielle peut donner lieu. On parlait hier de la baisse de l'instruction à l'école. Encore une fois, un enfant qui n'est pas instruit, l'intelligence artificielle peut se retourner évidemment contre lui, parce que au lieu de l'utiliser pour affiner ses connaissances, il va penser que l'intelligence artificielle va penser pour lui, apprendre pour lui, et que donc son cerveau ne lui sert à rien. Donc ça peut aussi faire le lit de beaucoup de dépression et beaucoup de mésestime de soi. Et c'est évidemment pas le but. Donc cette encyclique, elle a été signée le 15 mai dernier, et le pape Léon XIV l'a écrite en 5 chapitres, en rappelant vraiment que la technologie, ça n'est pas une force antagoniste par rapport à la personne, mais elle doit travailler pour la personne. Et donc, elle n'est pas neutre, évidemment. On ne peut pas s'en passer, certes, aujourd'hui. Il ne s'agit pas d'être à rebours de son temps. Mais attention, il nous met en garde, elle prend le visage de ceux qui la conçoivent, de ceux qui la financent, de ceux qui la régulent. Évidemment, elle n'est pas neutre. C'est déjà un environnement dans lequel on est immergé et on va devoir faire preuve, justement, de finesse, de discernement. Je pourrais peut-être employer aussi le terme de tempérance, ne pas plonger tête baissée dans une addiction à l'intelligence artificielle, au risque de vendre un peu notre âme au diable et de ne plus savoir rester humain, notamment avec les plus vulnérables. Et ma première question pour vous, c'est peut-être pour les auditeurs d'Europe 1, parce qu'il appuie beaucoup son texte sur des références à la doctrine sociale de l'Église, est-ce que vous pourriez nous rappeler les grands principes fondamentaux de la doctrine sociale de l'Église, s'il vous plaît, mon père?
2: La doctrine sociale de l'Église, c'est ce grand mouvement, j'allais dire, plus qu'une connaissance, c'est ce grand mouvement qui a été initié sous le pape Léon XIII au moment de la révolution industrielle. Et d'ailleurs, c'est important de le souligner parce que Léon XIV, quand il a été élu pape au conclave, le lendemain matin, a expliqué aux cardinaux qu'il avait pris ce nom de Léon XIV. Vous savez que les papes changent de nom quand ils sont élus. Il avait pris ce nom en référence à une autre révolution qui était en train de se dérouler sous nos yeux, qui n'était plus plus la révolution industrielle à l'époque de Léon XIII, mais qui a lancé ce grand mouvement de doctrine sociale de l'Église, mais la révolution numérique à laquelle l'Église doit répondre comme elle a toujours répondu en son temps. Et la doctrine sociale de l'Église, c'est cette attention qu'à l'Église auprès de la dignité de toute personne humaine, de sa liberté, de son travail, de la manière dont il peut s'épanouir en cette vie. J'ai envie de le résumer très simplement, on pourrait le développer aussi, mais on va aller à l'IA. Mais en tout cas, c'est cette attention, vous avez parlé d'éthique tout à l'heure, j'aurais aussi envie de parler d'anthropologie, en quoi l'intelligence artificielle change l'homme. Et parce que bien souvent, j'entends des commentaires qui se focalisent sur la manière dont l'IA change notre humanité. Mais comment elle change l'homme profondément ? Comment ça nous touche nous-mêmes en tant qu'êtres humains ? Or, la technologie, on le sait, c'est l'association de deux termes, le langage et l'outil. Mais aujourd'hui, certains philosophes, certains psychologues, certains éducateurs remarquent qu'en fait, le langage est en train de perdre de vitesse par rapport à l'outil. Et c'est peut-être l'un des drames qui se joue dans notre humanité, mais dans l'homme personnellement. Comment est-ce que nous perdons notre langage au profit de la machine ? Et donc, comment avant, la technologie, l'outil et le langage fonctionnaient de concert, j'allais dire presque d'égal à égal. Or, aujourd'hui, on voit, alors, je fais souvent rire mes étudiants, puisque je suis professeur d'université, je fais souvent rire mes étudiants avec les emojis. J'ai dit, on ne se dit même plus qu'on sourit ou qu'on est d'accord, on envoie un pouce. Mais en fait, au-delà de la caricature, c'est le langage. Et aujourd'hui, avec l'IA, c'est poussé beaucoup plus loin, parce que, et là aussi, je le dis parfois à mes étudiants, quand vous devez écrire une lettre à votre employeur, avant, vous pesiez vos mots dans ce que vous aviez à demander, de la même manière que comme moi, quand j'écris à mon évêque pour lui demander quelque chose. Aujourd'hui, je demande à ChatGPT non seulement d'écrire pour moi, mais du coup de peser mes mots. Et c'est là où, en fait, l'homme est en train de perdre son langage. Et peut-être que vous, Marie-Estelle, dans votre profession, vous pourriez aussi... Quels vont être les impacts de cette perte du langage dans notre humanité ? Alors, vous voyez, je suis parti de la doctrine sociale, mais la doctrine sociale, c'est cette attention fondamentale de l'Église catholique à ce qu'est l'homme et la manière dont on le respecte. Et la grande question que pose le pape au fond dans son encyclique, je ne sais pas si on pourrait la résumer à une question, mais est-ce que le développement technologique et numérique de l'IA et de notre monde respecte profondément ce qu'est l'homme ? Est-ce que ça l'aide ? Ou est-ce que ça le pervertit ? Est-ce que ça l'amoindrit ? Quand j'étais adolescent,

0: dominé par l'intelligence artificielle. Je voudrais préciser une chose par rapport à la doctrine sociale, et je reviens à votre question. Dans la doctrine sociale, même si il faut reconnaître que parfois l'Église a été un peu frileuse sur certaines technologies tout au cours de l'histoire, mais de manière globale, il n'y a pas une technophobie dans l'Église catholique. Et d'ailleurs, le pape François, le pape Léon XIV, d'ailleurs, dans son encyclique, dit bien qu'il ne s'agit pas d'éradiquer l'intelligence artificielle de notre monde, et j'allais dire de couper l'électricité. J'ai entendu parfois certains commentaires, hein, parce que le pape Léon dit...
1: Oui, c'est pas du tout ça.
0: Non, le pape Léon dit dans son encyclique qu'il faut désarmer l'intelligence artificielle. Certains l'ont compris quasiment, il faut débrancher l'intelligence artificielle. Pas du tout. Le Saint-Père et le Vatican, depuis très longtemps d'ailleurs, parce que ça c'est un sujet pour lequel on pourra revenir peut-être aussi, c'est qu'en fait, ça n'est pas Léon XIV qui a lancé le sujet, et loin de moi de critiquer le Saint-Père, mais en fait, ça fait 7-8 ans que le Saint-Siège, que le Vatican publie des documents régulièrement qui montrent que le Saint-Siège est attentif depuis très longtemps à cette question. Et d'ailleurs, le pape Léon XIV, quand il était cardinal avant, était travaillé au Saint-Siège et donc était au courant de toute cette réflexion. Il n'y a pas de technophobie, mais, et vous avez employé le mot, et je l'aime beaucoup parce que c'était un mot qui était cher au pape François et qui est repris dans l'encyclique, le discernement. Et à un moment donné, dans un des paragraphes, le pape Léon XIV nous dit « Est-ce que nous acceptons, je vous le dis de mémoire, est-ce que nous acceptons parfois de nous débrancher, de nous abstenir d'utiliser l'intelligence artificielle ?» Voilà. Est-ce que quand je dois rédiger, encore une fois pour reprendre cet exemple, quand je dois rédiger un mail, un courrier, etc., est-ce que je peux me poser 2 secondes pour réfléchir à ce que je dois dire ? Plutôt que de demander à telle intelligence artificielle, on ne va pas faire de pub ici, je crois, et de rédiger le mot à ma place. Voilà. Et ça, c'est extrêmement important, ce discernement.
2: Bien sûr, bien sûr. Mais sur la question de l'anthropologie, moi, je parle beaucoup de ce virage anthropologique qui a été opéré et depuis l'après-Seconde Guerre mondiale. Et même avant, on en voit les premiers indices dans le courant positiviste, c'est-à-dire une définition strictement matérialiste de l'homme. Et à partir du moment où on se donne une définition strictement matérialiste de l'homme, ce qui peut être le fait du communisme comme du néolibéralisme, hein, il n'est pas question de politique ici, mais bien d'anthropologie, évidemment que la séquence suivante, c'est que la technologie va être réifiée, bien évidemment, et qu'on va désacraliser la vie. Et je pense que cette encyclique, elle est très importante parce qu'elle souligne sans naïveté et sans affolement excessif que cela peut constituer, le progrès peut se retourner contre celui qui l'a conçu et peut constituer une menace pour le vivant et pour la dignité et pour la sauvegarde de la psyché humaine. Et dans nos cabinets, on commence à assister à une transformation de la psyché humaine, bien sûr, à la manière de ne pas réfléchir, à la manière d'avoir du mal à mettre en mots ce que l'on ressent, ce que l'on vit, ce que l'on traverse et ce qu'on ne peut pas nommer, on ne peut pas le transformer. Et bien évidemment qu'on voit aussi des jeunes qui disent la question, je ne vais pas la poser à un psy, je ne vais pas la poser à un prêtre, je vais la poser à ChatGPT. Donc là, il y a véritablement un symptôme d'un homme qui redevient esclave de l'outil. C'est pape, ce qu'il dit d'ailleurs, tout progrès a un revers.
0: Le pape évoque cette question de la manière dont l'intelligence artificielle est en train de prendre la place sur le relationnel. Et vous avez évoqué la difficulté des jeunes. Alors évidemment, il y a une procédure en cours et il faudrait pousser l'enquête plus loin. Mais dans un pays européen proche de chez nous, un jeune s'est suicidé il y a quelques mois suite à un dialogue interminable avec une intelligence artificielle conversationnelle qui avait pris le relais sur son affectivité. Alors c'est un trouble que l'on remarque avec le numérique depuis très longtemps et pas que de l'intelligence artificielle. Le numérique aujourd'hui a brisé la frontière dans notre cœur et dans notre intelligence du virtuel, du réel, du privé et du public. Or aujourd'hui, l'intelligence artificielle peut avoir le risque chez des jeunes d'amplifier le phénomène et donc de faire sauter un certain nombre de barrages. Et or, l'homme se construit de manière relationnelle. Il se construit pas simplement avec une machine. L'homme a besoin de la relation avec d'autres pour véritablement se construire. On sait aujourd'hui, et vous l'expliquerez bien mieux que moi, combien la solitude est mortifère au sens premier du terme, dans la construction de l'enfant et de l'adolescent, mais évidemment plus tard. Et donc, comment est-ce que nous cédons le pas à cette intelligence

0: l'intelligence artificielle qui vient remplacer l'homme et le dialogue dans la construction. Et c'est un autre point important, et vous soulevez la question de la psychologie. Le pape Léon XIV a de très beaux développements aussi sur la question de l'éducation. Et je voudrais faire référence aussi, parce que ça apparaît dans une note de bas de page, au mois de février dernier, la Commission théologique internationale a publié un long document qui s'appelle « Où vas-tu, humanité ?», en fait, qui est un peu le prélude à l'encyclique du Saint-Père. Et en fait, dans ce document, et c'est repris dans l'encyclique, le Saint-Siège, le magistère, nous montre combien l'intelligence que nous construisons n'est pas un amalgame de données, n'est pas simplement la donnée. Nous construisons notre intelligence avec, en premier lieu, le temps, ce que l'intelligence artificielle vient briser. Nous l'avions déjà vu avec l'époque d'Internet et de Google. Vous voyez, on en parle comme si c'était du passé. Mais en fait, on s'en plaignait déjà. Au lieu d'aller ouvrir un dictionnaire, on tapait sur Google et on avait la réponse de manière immédiate. Alors qu'en fait, le temps que nous prenions à feuilleter un dictionnaire faisait partie de cet apprentissage. Mais dans ces deux, dans l'encyclique et puis dans ce document que j'ai mentionné, ils expliquent très bien combien notre intelligence s'augmente, s'accroît, s'éduque aussi à travers la souffrance, l'amour et la relation. Ce que l'intelligence artificielle n'est pas capable de faire. D'abord, elle n'est pas capable pour elle-même. J'aime bien dans ce document parce qu'on nous dit l'intelligence artificielle ne sait pas aimer. L'intelligence artificielle ne sait pas souffrir. Marie-Estelle comme psychologue, moi comme prêtre, ou Romain Desarbes comme journaliste, et puis chacun dans nos existences et nos vies amicales et familiales, quand nous parlons de la souffrance, nous en avons une certaine expérience, plus ou moins grande, voilà. Quand nous parlons de l'amour, nous savons ce que c'est. J'ose même dire ici qu'un prêtre sait ce que c'est que l'amour, quand même. Et donc, nous en avons une expérience, et ça n'est pas simplement des données que nous rabâchons, que nous expliquons. Et quand un ado, un gamin, quelqu'un vient me dire « Mon père, c'est quoi ça et ça et ça ?» ça passe par le prisme de mon expérience. Alors, je suis pas obligé de tout expérimenter pour pouvoir en parler. Hein. Je suis pas complètement drogué pour savoir que la drogue n'est pas bonne. Mais l'intelligence artificielle, elle est totalement déconnecté de toutes ses expériences. Demandez-lui ce qu'est aimer, oui, la réponse sera peut-être intelligente, mais elle sera intelligente au sens de la donnée, elle ne sera pas intelligente au sens de l'expérience et de la relation. L'expérience
1: subjective.
0: Et de l'expérience subjective. Et notre intelligence, elle se forge avec ces deux poumons. Les données, la connaissance, mais aussi la relation et l'expérience subjective de tout un chacun. Évidemment que, à l'âge que j'ai aujourd'hui, je ne connais pas comme il y a 10 ans en arrière. Alors évidemment, l'intelligence artificielle, on pourra m'opposer qu'elle ne connaît pas aujourd'hui comme elle connaissait il y a 15 jours, parce que de toute façon, elle n'arrête pas de s'amplifier. Mais elle est amputée, et j'aime bien ce mot, elle est amputée d'un cœur, d'une chair, C-H-A-I-R, d'une expérience qui lui fait profondément savoir. Et le pape Léon, dans son encyclique, nous dit que c'est cela la véritable sagesse humaine. Ça n'est pas simplement collecter des données, ce que fait l'intelligence artificielle.
1: L'intelligence artificielle, de toute façon, elle ne peut pas être empathique, elle ne peut pas aimer, puisqu'elle est désincarnée. Et moi, c'est la difficulté que j'ai avec l'expression qui a été forgée d'intelligence artificielle, parce que pour moi, l'intelligence est une caractéristique du vivant. Et quand Marcel de Corte écrit son livre sur l'intelligence en péril de mort, il dit bien qu'on a associé alors à l'époque, il ne parle pas du tout de l'intelligence artificielle, mais il dit qu'on a associé l'intelligence à tort à des systèmes intellectuels très performants, très rationalisants, mais totalement coupés de l'expérience sensible et subjective du vivant. Et c'est pour ça d'ailleurs que la société va mal, parce qu'elle est finalement dirigée par des gens qui sont parfois complètement dissociés, déconnectés de la réalité sensible. Et je pense que c'est ça que vous soulignez, c'est qu'effectivement l'intelligence artificielle, ne devrait-on pas la nommer différemment, puisqu'elle est désincarnée? Y a-t-il une intelligence désincarnée? Moi je pense qu'il y a des systèmes cognitifs très puissants, Mais qu'effectivement, c'est pas une intelligence au sens où elle perd cette dimension d'incarnation. Et c'est assez effrayant d'ailleurs quand on discute avec des jeunes et que vous leur parlez de l'intuition et qu'ils vous répondent de la data. Vous dites, mais c'est quoi la data pour dire ça? Ton intuition, qu'est-ce que tu perçois? En fait, ton intuition, c'est ta capacité à ressentir quelque chose à partir de toute l'expérience subjective que tu as déjà et qui va filtrer le réel, et ça a de la valeur. Non, mais l'intuition, on s'en fout, c'est pas rationnel. Je veux de la data. Et ça, je trouve ça très préoccupant parce que ça arrive de plus en plus tôt dans le langage de nos adolescents.
0: Oui. Il se coupe, il se divise, il se fragmente. Parce que, justement, en fait, c'est finalement, c'est pas l'intelligence artificielle qui va imiter le langage humain, c'est au fond, c'est notre humanité qui va profondément imiter le mécanisme de l'intelligence artificielle en se coupant justement de cette subjectivité, de ces émotions, de ces intuitions qui nous font réagir ou ne pas réagir. D'ailleurs, par exemple, une des grandes différences entre l'homme et l'intelligence artificielle, c'est que l'homme est capable de se taire. L'intelligence artificielle, quand vous lui posez une question, elle doit répondre. Et c'est d'ailleurs bien le problème, c'est que comme elle est programmée pour répondre, elle ne peut pas dire « je ne sais pas ». Et donc, toutes les hallucinations possibles et imaginables qu'on voit encore sur l'intelligence artificielle, parce qu'elle doit vous donner une réponse. L'intelligence artificielle est profondément... Alors, est-ce que ce sont les concepteurs qui le sont? Je n'en sais rien. Mais l'intelligence artificielle, en tout cas, est profondément orgueilleuse parce qu'elle doit vous donner une réponse sur un sujet, quand bien même la réponse est fausse. L'homme, normalement, est capable d'une certaine humilité aussi d'ailleurs, mais une certaine humilité, parce que à un moment donné, je dois pouvoir dire, ou je suis en capacité de dire, eh ben là, je ne sais pas. Je ne sais pas quoi répondre. Voilà. Et je me tais. Et voilà.
2: C'est l'une de
1: oui,
2: nos grandes
1: différences. Elle est le fruit de l'hubris, hein. C'est pour ça qu'il y a un vrai péril, pour moi, il y a un vrai péril transhumaniste. C'est un vrai vertige, une vraie illusion prométhéenne de se prendre pour Dieu.
0: Et c'est pour ça, et vous le soulignez dans votre introduction tout à l'heure, c'est pour ça que le pape utilise ces deux images bibliques au début de son encyclique, la tour de Babel et le prophète Néhémie. La tour de Babel, c'est véritablement un groupe, une société qui a voulu construire cette tour avec une seule langue, une seule technologie, mais pour monter jusqu'au ciel et pour prendre possession de Dieu à la place de Dieu. Et au fond, le Saint-Père a raison d'utiliser cette image, et vous le soulignez vous-même, parce que dans ce que nous sommes en train de construire avec l'intelligence artificielle et tout le numérique qui va avec, hein, parce que pour moi, il n'y a pas forcément une déconnexion entre les deux, eh bien, il y a le risque, c'est pas encore fait, mais il y a le risque d'une nouvelle tour de Babel.
2: Restez bien avec nous, c'est une émission passionnante sur, vous l'avez compris, l'intelligence artificielle et sur l'encyclique du pape Léon XIV qui a été publiée il y a quelques temps, il y a quelques semaines. Évidemment, on continue à en parler avec vous, Marie-Estelle Lupon, bien sûr, et avec le père Cédric Burguin, qui est doyen de la faculté de droit canonique à l'Institut catholique de Paris. Restez bien avec nous sur Europe 1, on se retrouve dans quelques instants. À tout de suite.
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2: Et si on en parlait avec vous, Marie-Estelle Dupont, 15h-16h. Voilà, tous les jours sur Europe 1. Et du lundi au dimanche, tout cet été. Voilà, petite information supplémentaire. Tous les jours, entre 15h et 16h, vous retrouverez Marie-Estelle Dupont et votre serviteur. On parle cet après-midi de l'encyclique de Léon XIV sur l'intelligence artificielle. C'est une encyclique qui a fait beaucoup de bruit, qui a fait la une de la presse, qui a été très commentée, très analysée. Et nous en parlons avec vous, Père Cédric Burguin, doyen de la faculté de droit canonique à l'Institut catholique de Paris. Sur l'intelligence artificielle, il y a tant à dire. On a, j'allais dire, que une heure pour en parler, mais on va continuer à en parler, évidemment. Il ne faut pas être naïf quand on parle d'intelligence artificielle, quand on échange avec un robot d'intelligence artificielle, ChatGPT, Claude, ou Vibe, pour parler du français. L'IA dispense une certaine morale. Qu'est-ce qu'on peut en dire, Marie-Estelle Dupont, et qu'est-ce qu'il faut savoir pour comprendre les messages divulgués par l'IA.
1: Je crois que si on revient un tout petit peu en arrière, au lendemain de la Seconde Guerre mondiale, il y a un traumatisme en Occident. Et il y a cette tentation de dire le progrès technologique va mettre derrière nous la sombre époque des idéologies, de la destruction, de la barbarie. Et en fait, on voit très bien que c'est faux et que le progrès technologique n'a pas du tout arrêté l'idéologie, arrêté la barbarie, arrêté la guerre, arrêté la haine. Au contraire, elle peut en être un amplificateur. On le voit à chaque fois qu'il y a une situation de harcèlement scolaire, là où le harcèlement s'arrêtait à 16h30 quand l'enfant rentrait à la maison. Aujourd'hui, les réseaux sociaux font que le harcèlement dure toute la nuit. Donc l'outil, c'est pour le meilleur ou pour le pire. Et la grande naïveté consisterait à croire, ou le grand cynisme, selon de quel côté on se place, à croire que la technologie est neutre. Tout contenu a une ligne éditoriale. Et quand la source... du moteur de recherche que vous utilisez, c'est Wikipédia, et il y a une ligne qui n'est pas la même que quand c'est autre chose. Et donc, évidemment que l'intelligence artificielle est un média fois mille surpuissant pour faire passer des idéologies et de la propagande, quelle qu'elle soit. Le problème n'est pas de critiquer telle ou telle idéologie ou telle propagande, le problème est de dissimuler et de falsifier derrière une apparence d'objectivité technologique des moyens qui sont simplement des moyens de faire passer des fake news, etc. Et dans l'encyclique, ce qui est intéressant, c'est qu'il pointe justement cette dimension de domination très pernicieuse, le souverain pontife, et qu'il dit, attention, la technologie, elle peut nous apporter un certain progrès, un certain confort, bien sûr, attention à ce qu'elle ne soit pas au service d'une technocratie surpuissante qui va conduire finalement à une captation du pouvoir par quelques-uns et à la mise sous surveillance de tout le reste de la population. Et c'est déjà le cas dans certaines situations, on le voit bien, notamment en Chine où il y a un crédit social que la technologie permet d'instaurer très facilement, où finalement vous êtes auto-surveillés et on est tous auto-surveillés par notre téléphone. Et donc je pense que c'est très intéressant que dans l'encyclique, il rappelle que l'IA peut imiter et simuler l'homme, mais qu'elle ne possède pas d'éthique, alors que pourtant, elle est le véhicule de la propagande, de l'idéologie et d'une morale. Simplement, nous devons éduquer nos enfants à avoir assez d'esprit critique et de discernement pour s'en rendre compte. Qu'est-ce que vous pouvez nous en dire, mon père ?
0: Moi, je pense que l'intelligence artificielle a l'éthique qu'on veut bien lui donner. Et or, aujourd'hui, il y a un manque de transparence sur la manière dont ces intelligences artificielles sont organisées, la manière dont elles réfléchissent et la manière dont elles répondent et les données. Je vous donnerai un exemple qui est juste un tout petit peu décalé par rapport à l'intelligence artificielle, mais pour vous montrer que ce sujet n'est pas nouveau. Quand un grand moteur de recherche que je ne nommerai pas, a voulu s'installer sur un territoire d'un pays plutôt à l'est. La condition sine qua non, c'était qu'un certain nombre de recherches, notamment sur les religions et l'Église catholique, soient retirées de son moteur de recherche. Je ne sais pas si c'est toujours le cas aujourd'hui, mais en tout cas, il y avait eu ce débat. Mais pourquoi je vous dis ça ? Parce qu'en fait, les moteurs de recherche avaient déjà un prisme. Il faut pas croire que quand on tape quelque chose sur un moteur de recherche, les données qui vous viennent en premier sont issues de la publicité, du nombre de likes, etc. Pas forcément de la certification du contenu. C'est évidemment le problème. Et avec l'intelligence artificielle, nous avons cette difficulté, même cette difficulté majeure, mais j'allais dire de manière exponentielle. Est-ce que nous savons quelles sont les données que l'intelligence artificielle voit, compile, et dans quel sens elle veut répondre ? C'est pour ça que je dis, alors on est d'accord quand on dit l'intelligence artificielle n'a pas d'éthique, et en même temps je pense qu'elle en a une au sens où elle a été programmée pour en avoir une qui nous dépasse et dont on ne sait pas laquelle c'est. Quand je vais discuter avec des auteurs, quand bien même ce sont des auteurs qui ne pensent pas comme moi, je sais exactement qui ils sont, quelles sont leurs opinions, et c'est justement pour ça que je vais débattre avec eux, d'où l'intérêt d'avoir des débats entre nous. Mais l'intelligence artificielle aujourd'hui, et c'est une critique qu'on retrouve dans l'encyclique, mais qu'on retrouve de manière assez forte au Saint-Siège. Aujourd'hui, l'intelligence artificielle avance de manière bien trop masquée. Et vous avez mentionné le fait que le pape dénonce dans son encyclique le fait que le pouvoir est concentré entre quelques mains. Et là, vous me permettrez de rappeler la mémoire du pape François, parce qu'en 2020, il y avait eu à Rome une rencontre, en 2020, il y a plus de 6 ans, pour un appel à l'éthique de l'intelligence artificielle. Et la première chose qui avait été mentionnée dans cet appel pour une éthique de l'intelligence artificielle, c'était la transparence. D'où viennent-ils? Qui sont-ils? Et comment raisonnent-ils? Et puis ensuite, vous l'avez mentionné, l'une des difficultés de l'intelligence artificielle aussi, c'est la surveillance qu'elle crée, puisque toutes les données que nous lui transmettons, sauf si on a réussi à aller bidouiller dans les réglages et demander à ChatGPT de s'abstenir d'utiliser toutes les données qu'on lui transmet, il y a des réglages, parce que normalement c'est prévu pour, mais enfin avant de les trouver, il faut se lever de bonne heure. Eh bien en fait, toutes les données que vous donnez à l'intelligence artificielle vont augmenter son intelligence, mais tombent aussi dans un domaine, je ne sais pas s'il est public, mais en tout cas dans un domaine que vous ne contrôlez pas. Moi je rappelle souvent à mes étudiants, j'ai dit, très bien, mais quand vous demandez à ChatGPT, par exemple, de vous rédiger 3-4 pages de votre thèse ou de votre mémoire, ou de les rédiger mieux que ce que vous avez fait, très bien, ce sont peut-être vos idées. Sauf qu'en fait, vos idées, vous êtes en train de les donner à l'intelligence artificielle sans aucune précaution. Et donc, ce que l'on appelait la propriété intellectuelle aujourd'hui, que devient-elle, voyez? Et là-dessus, ça pose des vraies questions de discernement et qui renvoie à cette exigence de transparence que le pape mentionne, que le pape François avait mentionné déjà en 2020, et que le pape Léon reprend dans son encyclique de manière très forte.
1: Oui, en fait, ça crée un espace qui n'est ni privé ni public, qui est apatride. C'est une espèce de vampire apatride qui se nourrit de tout ce qu'on lui demande. Et chaque fois que l'on s'en sert pour nous rendre service, finalement, on augmente le pouvoir de cette intelligence artificielle.
0: Exactement, et avec de vraies implications, et là on pourrait aussi en parler longuement, de vraies implications sur notre rapport au territoire et à la société dans laquelle nous sommes nés et dans laquelle nous grandissons. Et aujourd'hui, alors vous vous souvenez, là aussi je vais jouer au vieux, il y a 20 ans en arrière, on parlait des printemps arabes qui étaient nés avec justement ces réseaux et un petit foyer de révolution ou de contestation en faisait naître un à 600 kilomètres, juste avec la transmission du numérique. Mais aujourd'hui, vous imaginez la potentialité de l'intelligence artificielle en termes de contrôle des populations, en termes de surveillance, vous l'avez évoqué Marie-Estelle, mais moi je vais peut-être un peu plus loin, même parfois en termes de manipulation, et qui font en fait exploser les frontières entre les pays. Alors en plus, avec ce que nous disions précédemment, avec un certain nombre de jeunes qui aujourd'hui semblent déjà désincarnés, complètement versés dans le numérique, ont-ils encore les pieds sur terre, mais les pieds sur terre dans une société donnée? Qui sont les frères que je rencontre le plus? Est-ce que je rencontre le plus mon voisin ou est-ce que je dialogue le plus avec quelqu'un dans le continent numérique avec qui je joue par exemple en réseau et qui se trouve à 1600 km, mais aujourd'hui c'est encore pire parce que je ne joue même plus avec quelqu'un qui existe à 1600 km, je joue avec quelqu'un qui n'existe pas, l'intelligence artificielle. Et je reviens aux propos qu'on évoquait tout à l'heure et sur la question de la solitude, mais j'aime bien votre expression de apatride. En tout cas pour moi, elle fait exploser la notion de territoire et l'homme ne se construit pas non plus sans un territoire, parce qu'il ne se construit pas sans une histoire et sans un relationnel. Et là-dessus, le pape Léon, dans son encyclique, nous renvoie aussi au sens de l'histoire, justement, qui traverse notre éducation et notre croissance et notre sagesse humaine.
1: Oui, et je crois que si ça n'inquiète pas plus de personnes, c'est pas par manque de recul, c'est que je crois que nous étions préparés à ce vertige très narcissique de s'auto-engendrer, que la filiation doit s'en affranchir, que les racines culturelles et les traditions familiales, c'est quand même des choses un peu rances qui nous entravent, et qu'il y a une espèce de, il y a une idéologie aussi depuis 40-50 ans de l'émancipation à tout prix, qui est finalement simplement un déracinement, parce que la liberté, c'est pas l'absence de contraintes et c'est pas l'absence de déterminants. C'est qu'est-ce que je fais de ce qui m'a déterminé et que j'ai pas choisi. Et effectivement, de voir ces jeunes qui n'ont pas de sentiment d'affiliation, pas de sentiment d'appartenance, pas de modèle identificatoire autre qu'une IA. On voit bien déjà des cas de suicide pour des relations amoureuses avec une IA. Ça ne peut que impacter fortement la santé mentale. Parce que, comme vous l'avez rappelé, l'être humain, c'est un mammifère. Enfin, vous ne l'avez pas dit comme ça, mais c'est un être dont la survie dépend des liens d'attachement. Et je crois qu'effectivement, d'avoir mis à ce point de côté l'affect et de faire croire que l'on peut se redéfinir de manière complètement désincarnée, ça va fabriquer beaucoup de symptômes psychotiques, c'est-à-dire d'altération du rapport au réel.
0: Oui, et en plus, je rajouterai un point à tout ce que vous venez de dire, et pour faire le lien avec l'éthique que nous mentionnions avant, c'est que nous avons été préparés aussi dans nos sociétés modernes, voire post-modernes, au fait qu'il n'y avait plus besoin nécessairement de penser une éthique. Tout ce qui est réalisable et faisable et semble bon. Au fond, c'est parce que nous en sommes capables que nous pouvons le faire et que presque nous devons le faire. Voilà. Mais or, notamment la foi chrétienne nous rappelle que la morale, l'éthique, elle est branchée sur une transcendance. Pourquoi est-ce que je recherche ce qui est bon et ce qui est bien ? C'est parce que je recherche la personne de Dieu lui-même qui vient éclairer ma conscience. Or aujourd'hui, nous avons aussi perdu ce désir de laisser nos consciences éclairer et nous avons laissé la capacité technologique prendre le pas. Encore une fois, à partir du moment où c'est réalisable, à partir du moment où on sait le faire, on doit pouvoir le faire. Mais est-ce que c'est ça qui vient véritablement commander notre agir? Est-ce que c'est parce que je peux rouler à 250 sur l'autoroute, est-ce que je le fais? Non, parce que je me pose certaines limites. Mais aujourd'hui, nous voyons bien, et en dehors de ce petit exemple caricatural, nous voyons bien que nous sommes en train de baisser la garde sur cette question de l'éthique et de la morale. Mais et alors, avant, quand les sociétés étaient en prise par la foi, et pas simplement la foi chrétienne, toutes les religions pensent l'éthique à partir de cette transcendance. Aujourd'hui, une certaine forme d'athéisme fait tomber justement cette morale, et le pouvoir technologique prend le pas. Et c'est encore pire avec un pouvoir technologique qui avance masqué, parce que comme le pape Léon, et nous l'avons rappelé tout à l'heure, qui avance masqué, parce que le pouvoir de l'intelligence artificielle est laissé aux mains de quelques-uns dont on peut ignorer parfois, pas chez tous, mais chez certains, les véritables motivations de l'organisation et du paramétrage de ces intelligences artificielles.
1: Et quand bien même les intentions seraient bonnes, c'est pas le sujet, puisque en fait l'enjeu c'est la souveraineté de chacun.
0: Oui.
1: Même si l'intention de celui qui est derrière est bonne, l'enfer est pavé de bonnes intentions. Il y a une intrusion quant à la souveraineté de chaque utilisateur. On le voit bien. D'ailleurs, c'est intéressant parce qu'il y avait un psychanalyste, Roland Gori, qui avait écrit sur la fabrique de nos servitudes et qui disait « On a délaissé la proie du vivant pour l'ombre des statistiques », c'est-à-dire que les jeunes ne se rendent pas compte qu'ils sont enfermés dans des bulles algorithmiques qui leur resservent en permanence les contenus par lesquels ils ont été attirés. Donc il y a d'entrée de jeu une négation de l'altérité. On ne leur présente jamais des contenus qui viennent nuancer, temporiser, et donc les aider à construire leur pensée, à poser des points de vue différents. Et ça, je crois qu'il y a une vraie notion d'éducation à introduire.
0: Certains sociologues expliquent aujourd'hui, et anthropologues je crois, que au fond, avec le numérique et l'intelligence artificielle aujourd'hui, nous pensions que c'était le développement de l'universel. Parce que, à travers un clic, nous pouvions nous ouvrir à une culture différente qui est à 3000 km de nous. Avant, il fallait faire un long voyage pour s'en ouvrir, etc. Ou alors, bon, il y avait les bibliothèques pour s'intéresser à d'autres cultures, etc. En un clic, vous aviez accès à d'autres cultures. Et au fond, en fait, c'est exactement l'inverse qui se passe et que vous avez mentionné. Parce que les algorithmes créent des microcosmes, que j'appelle des microcosmes numériques ou de réseau. Et en fait, on nous recentre constamment sur les mêmes contenus que nous regardons, et au fond, croire que le continent numérique était une ouverture à l'universel est en fait une restriction de nos centres d'intérêt. Et finalement, nous vivons en tout petit cocon et profondément, ça empêche de s'ouvrir sur l'autre et sur la pensée de l'autre. Et ça aussi, c'est un véritable drame et qui est pointé dans l'encyclique de la même manière que le Saint-Père pointe les risques d'addiction et les menaces à la liberté intérieure. Vous parliez d'addiction tout à l'heure. Pour moi, c'est un vrai risque pour les jeunes aujourd'hui de manquer de liberté par rapport à ces outils technologiques. Et je reviens à ce que je disais précédemment sur le discernement de parfois s'en abstenir et de se couper de tous ces outils pour retrouver cette liberté intérieure et plus qu'une liberté intérieure,